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5: Again, we're seeing such a sparkling battle for the lead. But it's one moment and they're millimeters apart as Russell hugs the inside line. Antonelli looking for a gap that wasn't there. But how about the outside line? How about the lead again? This is magic at Monza and Antonelli leads.
6: On a eu droit à un des grands prix les plus fous de la saison, plus tôt ce matin. Pierre Gasly qui est parti premier, finalement il termine septième. Kimi Antonelli part dernier, pas grave. À la fin de la course, dépasse son coéquipier George Russell et la remporte Charles Leclerc qui doit abandonner dès le cinquième tour à cause d'un accident majeur. PO, t'as jeté un œil là-dessus plus tôt ce matin, évidemment. Écoute, c'est peut-être la course la plus enlevante de la saison, là.
7: Ben, pour vrai, la course était incroyable. Beaucoup de batailles entre tout le monde, dès le début, au milieu, à la fin, avec le drapeau rouge, comme tu as parlé, Leclerc qui a eu un accident. Donc, si je vous récapitule un peu la course, comment ça s'est passé, ça a commencé justement avec Gasly, qui surprend avec une pole position, qui a fait ça hier. Déjà là, on était très surpris. On le savait que ça allait pas durer toute la course.
6: Ouais, parce qu'il y avait pas la voiture pour compétitionner avec les autres.
7: Alpine est loin d'être la meilleure voiture de la grille. Donc, ça a duré quelques tours. Il s'est battu avec George Russell, avec Leclerc, Hamilton. Il a essayé, mais après ça, il s'est fait dépasser. Justement, pendant qu'il se battait avec Russell, il y a Lewis Hamilton et Leclerc, les deux coéquipiers, se sont chamaillés. Leclerc l'a sorti un peu à l'extérieur. Hamilton s'est fâché sur la radio. Mais là, après ça, quelques tours plus tard, Leclerc qui a fait ça à Lewis, il se crache tout seul. Là. Il n'y avait personne. Il a perdu le contrôle de la voiture. C'était quand même un gros accident. Leclerc avait l'air complètement parfait, pas de blessure. Donc ça, on est très content. Mais là, ça l'a fait un drapeau rouge.
6: Ouais.
7: Donc on a dû recommencer la course. Et donc plusieurs personnes, à cause de ça, ont déjà fait leur arrêt au puits. Ils ont changé leurs pneus. Donc plus besoin d'arrêter. Mais si tu veux, tu peux. Parce que le drapeau rouge, c'était comme au septième tour. Il en reste beaucoup avant la fin de la course.
6: Ouais.
7: Donc là, il va avoir deux stratégies. Et justement, c'est une des grosses stratégies qu'il y a eu. Parce que là, Antonelli, qui partait 19e à cause d'un changement de moteur, a commencé à remonter la grille. Et même avant de se... Lui, s'est arrêté une deuxième fois, même après le drapeau rouge. Il avait réussi à rattraper Russell premier.
6: Mm-hmm.
7: Il a même réussi à le dépasser. Donc, partir de 19 et rattraper, être dans le top 5, c'est normal. T'as la meilleure voiture de la grille, c'est normal que tu te rends là. Mais de battre ton coéquipier qui est dans la même voiture que toi, qui se bat contre toi au championnat, pour elle, c'est exceptionnel. La course d'Antonelli va être une qu'on va se souvenir pendant longtemps.
6: Parce chez lui, en plus, en Italie.
7: Chez lui, en Italie, il est italien, il part de 19 à 1, il se bat pour le championnat. Il a à peine 20 ans, parce que je pense que c'était sa fête cette semaine en plus. Donc, vraiment, course incroyable. Il y a eu plusieurs autres batailles. Il y a eu les deux Ferrari, comme j'ai dit. Il y a eu les deux Mercedes qui sont battus toute la course. Même que pendant longtemps, Verstappen était juste derrière à côté d'eux. Après ça, là, les deux se sont un peu détachés du reste de la course. Après ça, Piastri contre Verstappen, il y a eu plusieurs dépassements. Après ça, ça a été Norris qui a dépassé Piastri juste à la fin de la course. Donc, pour vrai, ça a été une course vraiment très enlevante. Puis, pour vrai, selon moi, la meilleure de la saison.
6: Donc au final, ça donne Antonelli 1, George Russell 2, c'est Max Verstappen qui est le troisième sur le podium, Lando Norris 4, Oscar Piastri 5 et Lewis Hamilton 6. Au classement des pilotes, évidemment, Antonelli qui augmente son avance, il est premier devant son coéquipier George Russell, Lewis Hamilton est troisième, Lando Norris 4e et là Charles Leclerc est 5e. La semaine prochaine, le circuit de la Formule 1 se déplace du côté de l'Espagne. C'est vraiment le sprint final de cette deuxième moitié de saison des courses pratiquement à chaque semaine, donc ça va être à suivre. Et nous, dans la game week-end. Vu qu'on est là le dimanche, ben on pourra en parler chaque émission. Les Blue Jays aussi, étant donné nous dans la game week-end, vu qu'on est là le dimanche, ben on pourra en parler chaque émission. Les Blue Jays aussi est en action hier.

0: septième match à leurs 8 dernières sorties. Pour la première fois depuis le 3 avril, ils sont au-dessus de 500 à 72-71. Hey, 3 avril, là. Ça fait plus que 5 mois. Non, 5 mois, hey, ça fait longtemps. Et pour la première fois depuis le 24 juin, les Blue Jays, ils sont dans le portrait des séries éliminatoires. Si on regarde ce que ça donne au classement dans le baseball majeur, c'est vraiment une lutte à deux qui semble se dessiner entre les Jays et les Guardians. T'as les Rangers du Texas qui sont un peu derrière. Écoute, PO, c'est... Il y a un enjeu pour nous deux, là. Faut le dire à nos auditeurs. On a pris un pari là-dessus, nous deux, il y a quelques semaines. Moi, je t'avais dit que les Blue Jays feraient pas les séries.
1: Puis depuis, son 7-1.
0: Depuis, son 7-1. Mais c'est impressionnant, là. Avec tellement de blessures chez les lanceurs, avec... Tu sais, des fois, c'est des joueurs un petit peu obscurs qui réussissent à produire. Là, Vlad semble s'être remis en marche un petit peu. C'est ça. C'est pas à la hauteur de ce qu'il est supposé faire, mais c'est déjà mieux. C'est encourageant. Surtout que si tu regardes leur calendrier... Ben là, ils rejouent contre les Royals cet après-midi. Et ensuite, c'est une série contre les pauvres As d'Oakland qui sont dans les bas-fonds du baseball majeur.
1: Ils devraient l'emporter.
0: Ils devraient l'emporter. Bref, c'est un calendrier quand même assez prenable pour les Blue Jays. D'ici la fin de la saison, ça va être une course hyper intéressante à suivre.
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0: What? On a une controverse de mural à Montréal, je m'explique. Vous venez d'entendre, ça c'est Hugo Hull, évidemment le cycliste québécois, qui en 2022 avait remporté une étape au Tour de France. Et à l'époque, il était devenu le premier Québécois à réaliser l'exploit. Pour l'honorer, l'an passé, il y a un immense mural pour souligner cet exploit-là qui a été peinturé sur le plateau Mont-Royal, pas très loin d'ici. C'était vraiment une belle murale. C'est important le temps de verbe dans le contexte ici. Magnifique, parce qu'en plus, Hugo Hull qui pointe le doigt au ciel en hommage à son frère. Puis c'est une murale que tu peux voir quand même d'une bonne partie de la ville, notamment du Mont-Royal. On sait qu'il y a beaucoup de gens qui font du cyclisme sur le Mont-Royal. Bref, c'était vraiment un beau clin d'œil. Surtout là, avec les championnats du monde sur route de cyclisme qui arrivent. Tu sais, ça allait un petit peu de soi d'avoir cette murale-là de Hugo Hull. Mais là, dans les derniers jours, plusieurs ont été surpris de constater que la murale d'Hugo Hull a été enlevée et qu'elle a été remplacée. C'est un autre cycliste, mais c'est pas Hugo Hull, c'est pas le Québécois. C'est l'Ontarien Michael Woods qui est là à sa place maintenant. Personne ne sait trop ce qui s'est passé au juste. Plusieurs sont évidemment très déçus avec le contexte qu'on a actuellement. Ce qu'on dit, c'est que le propriétaire de cet immeuble-là, sur lequel la murale avait été peinte, c'était le propriétaire de l'ancienne équipe pour laquelle Hugo Hull courait et que là, il aurait changé d'équipe puis que ce propriétaire-là, M. Sylvain Adams, n'aurait pas aimé ça. Donc, il aurait enlevé Hugo Hull à cause de ça, de la murale. Je trouve ça décevant. Je trouve que ça fait un peu jaloux, ça fait un peu hypocrite. Tu sais, ça fait très petit de la part de M. Adams de poser un geste comme ça. Tu sais, Hugo Hull, je pense que pour le Québec en entier, c'est un très beau symbole, surtout dans ce contexte-ci, avec ce qu'on va vivre au mois de septembre en termes de cyclisme au Québec, de l'enlever puis de le remplacer par un Ontarien. C'est un peu insultant, quasiment, j'aimerais dire. Ici. Ouais.
3: Prince Owusu. Grande respiration pour l'attaquant du CF Montréal. Owusu! Facilement capté par André Blake, qui reste figé sur sa ligne de but. C'est un choix judicieux et pour une première fois cette saison, Owusu rate.
0: Prince Owusu a raté un penalty, a raté une chance en or de permettre au CF Montréal d'aller chercher un beau résultat face à l'Union de Philadelphie. Mais finalement, il a raté, il a tiré directement sur le gardien, un tir très très faible. Et le CF Montréal s'est finalement incliné 2-0 face à Philadelphie. C'était un premier match d'Alexis Sanchez dans le 11.

0: partant de l'équipe. On l'a sorti autour de la 80e minute. Sébastien Brezac a effectué plusieurs arrêts intéressants pour permettre à son équipe de rester dans le match, mais encore une fois, c'est ce manque d'opportunisme, ce manque de créativité en attaque du CF Montréal qui a fini par rattraper l'équipe. On le voit là, oui, Sanchez, c'était un beau coup, puis c'était une bonne tentative, mais il peut pas être tout seul. C'était pas la solution miracle. Sanchez, ça devait être une partie de peut-être deux ou trois autres acquisitions intéressantes que tu faisais pour vraiment bonifier l'attaque. Mais le gars, il est rendu à 37 ans, il peut pas tout faire par lui-même. Bref, un manque de cohésion en attaque, un manque vraiment de créativité offensive, et ça fait mal. C'est une défaite qui vient à un bien mauvais moment pour le CF Montréal parce que plusieurs de ses rivaux dans la course aux séries dans l'Est l'ont emporté hier. Ça fait donc en sorte que l'équipe croupit maintenant au dernier rang de la conférence de l'Est de la MLS, à 6 points du Union, qui est la dernière équipe qualifiée. Ça devient de plus en plus impossible, malheureusement, pour voir la troupe de Philippe Lafroy potentiellement se qualifier en séries éliminatoires. Je pense que si on avait été plus agressif dans le mercato, on aurait peut-être eu un certain espoir de le faire. Mais là, ça semble vraiment être trop peu, trop tard, parce que l'équipe est incapable d'accumuler des résultats. Là. Ils ont eu quelques matchs nuls ici et là. Mais à un moment donné, au soccer, il faut que tu ailles chercher des 3 points. Puis c'est pas ce qu'ils font. Le prix de consolation, ce serait peut-être le championnat canadien. Là, c'est en demi-finale en ce moment, 1-1 face aux Whitecaps de Vancouver. Le match retour qui va avoir lieu dans une dizaine de jours. Ce serait un beau prix de consolation cette saison. Moi, MLS, ça semble malheureusement pas mal terminé pour le CF Montréal. On va prendre une courte pause et au retour, c'est Martin Thériault qui s'installe. Marty, j'ai bien hâte parce que lui, on va lui parler tous les dimanches dans la game week-end. Et là, vous le savez, enfin ça commence. Le camp des recrues du Canadien de Montréal s'amorce cette semaine. Vous avez peut-être vu la liste des espoirs qui vont être présents passés au cours des derniers jours. C'était pas super impressionnant. Pas nécessairement la qualité qu'on avait dans les dernières années. Est-ce que c'est inquiétant, ça? Ou est-ce que c'est peut-être juste un signe qu'on est rendu ailleurs dans la reconstruction du Canadien? Quels espoirs est-ce qu'il va falloir suivre dans ce camp des recrues? Mais surtout, Gleb Pougachev ne joue pas en KHL. Il y a plusieurs personnes qui commencent à s'inquiéter pour son développement. Est-ce que c'est une bonne nouvelle, tout ça? Ben Martin Thériault va venir nous en parler dans deux minutes.
1: De retour dans un instant.

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10: Il va faire partie de nos collaborateurs réguliers cet été dans la game le dimanche. C'est Martin Thériault. Comment ça va, Marty?
11: Écoute, Oli, ça peut pas mieux se passer. Très excité de commencer ça avec toi cette saison-là. Je pense qu'on va avoir beaucoup de plaisir.
10: Moi aussi, Marty, je suis bien content. Surtout que là, ça recommence déjà pour de vrai. Là. C'est le camp des recrues du Canadien qui commence cette semaine. L'équipe qui a dévoilé la liste des joueurs qui vont y prendre part vendredi. Peut-être pas une liste qui est aussi intéressante que dans les dernières années. Tu sais, l'an passé, t'avais Demidov, t'avais Kapanen qui était là, même un Florian Jakaj, David Reinbacher, Owen Beck. C'est un peu moins le cas cette année. Est-ce que pour toi, c'est inquiétant ou est-ce que c'est juste un signe qu'on est rendu ailleurs dans la reconstruction de l'équipe?
11: Je pense que c'est un mélange de deux choses. Premièrement, tu as raison, là, c'est vraiment pas spectaculaire. Je vais simplement regarder au niveau de l'attaque. Dans les 13 attaquants, tu as 3 joueurs seulement qui sont repêchés par l'équipe. Donc, la plupart des joueurs sont des gars, sont des invités de la LHGMQ. Je pense que ça montre un peu deux choses. Donc, oui, tu as un nouveau virage au niveau des jeunes qui commencent, qui font en sorte que, tu sais, des Florian Jakaj qu'on voyait par le passé, un gars comme Jacob Fowler, David Reinbacher, sont tous des joueurs qui ont de l'expérience professionnelle, ont gradué. Mais ce que ça montre également, c'est que les Canadiens, depuis quelques années, repêchent énormément en Europe, surtout en Russie, et dans la NCAA. Donc, ça fait en sorte que les joueurs de la NCAA, comme tu peux pas participer à des cadres professionnels, ne sont tous pas là. Donc, un gars comme LJ Mooney, Logan Sawyer, Michael Age, Alexis Cournoyer, tous ces gars-là ne sont pas présents pour cette raison-là. Et du côté de ceux qui sont en Europe, ben c'est pourquoi que ça explique qu'un Gleb Pougachev n'est pas là, un Alexander Zarovski, tous ces gars-là. Donc, d'un côté, oui, ça fait en sorte que certains joueurs et qui ne sont plus là parce qu'on est passé à une autre étape dans notre reconstruction. Mais de l'autre côté, c'est ça aussi, là, je pense que il y a énormément de joueurs qui, par la force des choses, ne sont pas là. Ça veut pas tout dire. Puis aussi, il y a Bryce Pickford qui n'est pas c'est là, ça. Qui opérait une épaule. Ça change la donne aussi.
10: Ouais, parce qu'il aurait été peut-être la grosse pointure du camp, là, évidemment, avec la saison qu'il a connue l'an passé dans la Ligue de l'Ouest. Mais là, Marley, si on prend en considération ceux qui vont être là, évidemment, toi, tu vas suivre ça de près. Y a-tu un gars en particulier que tu as hâte de voir évoluer cette semaine?
11: Ouais, ben c'est sûr qu'il y en a plusieurs, mais celui que j'ai vraiment, vraiment hâte de surveiller, c'est Luke Mittelstadt, qui a commencé à jouer dans les rangs professionnels après sa saison dans la NCAA avec le Rocket de Laval. Mais la raison pour laquelle je le surveille particulièrement, bon, on vient d'en parler, l'équipe n'est pas extrêmement talentueuse. Mais Mittelstadt, c'est peut-être l'un des seuls qui, non seulement de l'expérience professionnelle, m'a très bien fait lorsqu'il est arrivé avec le Rocket. Clairement, Pascal Vincent l'aimait beaucoup. Il a eu 5 points en 9 matchs. C'est quelqu'un qu'on voyait souvent. C'est sûr qu'il y a eu des blessés, là, mais jouait parfois au sein de la première paire avec David Rennbacher, jouait avec Toby Bisson sur la deuxième vague. En tout cas, il était vraiment très utilisé. Et Mittelstadt, qui a été capable de montrer rapidement son sens du jeu, sa vision de jeu, ses relances, comment il était capable de bouger la rondelle en zone adverse, il s'est tout de suite démarqué. Donc, dans un camp des recrues, là, avec un été où il a pu se préparer, où il a pu se dire, OK, j'ai tel ou tel objectif à atteindre, moi, j'ai hâte de voir comment Luke Mittelstadt va s'en sortir, s'il est capable d'être utilisé à toutes les sauces, qu'il produit offensivement, que tu vois qu'il a pris une coche, surtout au niveau de sa prise de risque, je dirais, parfois, il commettait quelques revirements, mais vraiment, Mittelstadt, et je regardais un peu mes projections avec le Rocket, je pense qu'il a encore une place potentielle, même si l'entraîneur-chef a changé, une place potentielle peut-être au sein d'un top 4, là, donc une très très belle saison à suivre. Là. Puis je pense que ça va en dire long sur qu'est-ce qu'on peut voir d'un Luke Mittelstadt dans le futur, parce que c'est quelqu'un qui peut cogner à la porte pour des matchs à Montréal. Ouais. Je pense qu'on va le voir dans ce tournoi-là.
10: J'ai hâte de suivre ça, parce que c'est sûr qu'il y a beaucoup de congestion du côté gauche de la ligne bleue du Canadien, mais c'est un bon patineur, c'est un gars qui a bien fait quand même dans la NCAA, puis comme tu l'as dit, Marley, il a été impressionnant lorsqu'il a joué quelques matchs en fin de saison avec le Rocket. Regardons maintenant du côté des attaquants. T'as 13 joueurs, là-dedans, t'en as 3 qui sont repêchés, dont un certain Tyler Thorpe, qui a quand même 69 matchs d'expérience dans les rangs professionnels. Selon Corey Pronman, c'est un meilleur espoir que Jacob Fowler. Je pense que Corey Pronman est le seul être humain sur la planète qui pense ça, mais pareil. Qu'est-ce que tu peux nous dire sur le gros Tyler Thorpe?
11: Ouais, écoute, on ne sera pas plus longtemps.
10: Non. On a mentionné son nom une fois, c'est assez.
11: Non, c'est ça, sur son fameux classement. Mais du côté de Tyler Thorpe, ça va paraître drôle à dire, et clairement, avec ce que je vais dire, ça va un peu montrer que je suis pas d'accord avec ce que Pronman mentionne. Mais c'est un peu une saison de vérité un peu pour lui. Oui, il a déjà 21 ans, mais tu dois déjà être capable de montrer, pas au niveau physique, ça je pense que Thorpe l'a montré, c'est quelqu'un qui est capable d'appliquer des solides en échec, qui est capable d'avoir un aspect robuste et tout ça. Mais le camp des recrues, étant donné que tu as très peu de profondeur et que c'est à peu près le seul joueur qui a de l'expérience dans les rangs professionnels avec 68 matchs, il est capable d'avoir un peu plus de rôle offensif. C'est quelqu'un qu'on va pouvoir utiliser un peu plus à toutes les sauces. Donc, oui, évidemment, Thorpe ne sera jamais un marqueur de 50 buts dans la Ligue nationale de hockey. Tu vas le vouloir si tu te retrouves là pour son aspect robuste, pour le fait qu'il est capable de jeter les gants. Mais tu veux être capable de voir quand même un peu d'attaque. Je le mentionne souvent, mais le pire joueur de la Ligue nationale de hockey est quand même quelqu'un dans la Ligue américaine qui est capable d'amasser des points, qui est capable de garder la rondelle un peu plus longtemps, de bâtir du rythme, d'aller, oui, appliquer de l'échec avant, d'appliquer des grosses mises en échec et tout ça, mais de faire plus que ça. Et Thorpe, dans ce cas des recrues-là, va avoir l'occasion de le faire. Et s'il ne le montre pas, ben malheureusement, ce que ça envoie un peu comme message, c'est que, sans dire qu'ils vont passer devant lui, mais tu sais, t'as un gars comme Wesley Royston, qui a été repêché en juin dernier. C'est un gars qui est très physique. Est-ce que c'est quelqu'un dans le futur qui peut le devancer? Il y a d'autres espoirs qui vont cogner à la porte dans les prochaines années. Ben, si Thorpe n'est pas capable de montrer qu'offensivement, il est capable de s'illustrer même dans un camp des recrues, là, il va peut-être falloir commencer à le considérer. Et moi, personnellement, j'ai jamais été un grand partisan parce que c'est pas quelqu'un qui a un grand coup de patin. mais justement, peut-être qu'on va se dire, bon, ben, c'est peut-être un peu plus un gars de Ligue américaine plutôt qu'un gars qui a de réelles chances d'aller jouer avec des Jack-Eye, des Beck et compagnie sur la quatrième trio. Là.
10: Un autre gars, Marty, qui s'illustre à cause de son jeu physique, mais lui, c'est un défenseur, c'est Owen Protz. Choix de quatrième tour de l'organisation en 2024. Quand même un bon gabarit, 6 pieds 2, 210 livres. Mais lui, je vous le dis, là, il adore le jeu physique. Il y avait une entrevue, je me rappelle, entre lui et Marco D'Amico que Marco avait fait pour Processus l'an passé. Et Owen Protz, tout le long, là, tout ce qu'il disait, c'est « Moi, j'adore brasser, j'adore donner des grosses mises en échec. Ça me fait plaisir de faire mal à d'autres gars. » J'ai vraiment hâte de voir ce que ça va donner dans les rangs professionnels Owen Protz.
11: Je vais toujours me souvenir d'un match que je suis allé le voir, c'était à Ottawa, là, il jouait avec les Bulldogs de Brantford qui étaient à l'étranger et tout ça, puis simplement pour les médias sociaux, j'ai voulu prendre une vidéo de 10 secondes, puis ça a donné qu'il a pratiquement envoyé le joueur adverse dans la 8e rangée. Ça donne un peu une idée. Là. Mais un gars comme Owen Protz, ce qui est intéressant, c'est qu'il débarque dans les rangs professionnels après justement une belle carrière dans la OHL et tout ça. Et là, c'est simplement de voir où il peut se situer. T'en as parlé, Oli, physiquement, il est impressionnant. C'est déjà quelqu'un qui est capable de tenir son épingle du jeu. Mais évidemment, la Ligue américaine, c'est un calibre de jeu qui est pas mal plus relevé là-dessus que la OHL. Donc, comment il va être capable de s'illustrer? Ça, c'est le premier aspect. Le deuxième aspect, et c'est là que je pense que ça va montrer un peu qu'est-ce qui va se passer avec lui au niveau du temps d'utilisation, mais c'est sa gestion de la rondelle. Moi, j'ai jamais nécessairement aimé le fait qu'il soit un peu vulnérable lorsque tu lui appliques de la pression. Lorsqu'il est derrière son filet, lorsqu'il tente des relances, parfois ça devient compliqué lorsque la pression arrive sur lui et qu'il a moins de temps pour réaliser ses jeux. Et l'autre aspect de Protz, c'est là que le cas des recrues va être important pour lui. S'il est capable de bâtir du rythme, s'il est capable d'aller montrer qu'il est capable d'avoir un impact, pas offensivement, mais dans sa zone, ben peut-être que ça va dicter un peu comment ça va se passer dans son utilisation à Laval, parce que si tu regardes la projection de la formation que tu peux avoir là-bas, il y a beaucoup d'expérience, que ce soit autant des joueurs avec des matchs professionnels. Maximilian Zuber, qui était acquis dans la transaction de Joshua Roy, c'est 24 ans. Alain Lindstrom, s'il retourne à Laval, 22 ans. On a parlé de Middlestad, 23 ans. Et t'as d'autres défenseurs comme ça, Riley Walsh qui a 27 ans et tout ça, il y a beaucoup d'expérience. Donc, si un gars comme Protz montre dès le camp des recrues que c'est un peu plus compliqué, qu'il est un peu plus à risque défensivement, ben moi, je pense qu'il faut peut-être s'attendre à ce qu'il ne joue pas tous les matchs au début de la saison et ça pourrait être compliqué. Mais si ça va très bien, là, ça va être différent.
10: Oui, peut-être que ce qui pourrait jouer en faveur de Protz à plus long terme, si jamais il réussit à se développer, c'est que puisqu'il préconise un style de jeu différent peut-être que d'autres défenseurs du Canadien, et que justement, le Canadien n'a pas vraiment ça à sa ligne bleue en ce moment, là, des défenseurs physiques méchants, peut-être que ça pourrait jouer en sa faveur à plus long terme. Un peu comme le plus récent choix de premier tour de l'organisation, Gleb Pougachev, qui lui dit qu'il n'a même pas peur de Tom Wilson. Il va se pogner Tom Wilson puis il va le jeter à terre à son premier match dans la LNH. Bon, c'est un gars qui fait beaucoup réagir pour bien des raisons. On suit de près son développement en Russie parce qu'il n'est pas au camp des recrues du Canadien. On s'attendait à ce qu'il commence peut-être la saison avec son équipe dans la KHL. Finalement, c'est pas le cas. Il la commencerait en MHL, ce qui est l'équivalent de la LHJMQ pour la Russie. Marty, est-ce qu'il faut s'inquiéter de ça?
11: Pas du tout. Tu sais, je pense qu'il faut considérer que Gleb Pougachev, c'est pas Ivan Demidov, et je dirais même que c'est pas Alexander Zarovski, dans le sens que, tu sais, Zarovski, ça date un peu, mais avant son repêchage, j'avais quand même évolué dans les séries de la KHL, ce qu'il préparait pour la saison qu'il y a eu l'an dernier. Pougachev, à quelque part, il y a deux raisons qui expliquent pour laquelle il est dans la MHL et que ce n'est vraiment pas inquiétant. Il y a 18 ans, il y a encore énormément le temps de progresser offensivement. Mais premièrement, il s'est fait devancer, moi j'ai l'impression, dans la formation du Torpedo Nijni Novgorod. Et ça, retenez ce nom-là parce que j'en parlais pas mal cette année, là. Sergei Kvartsov, qui est un des meilleurs espoirs pour le repêchage 2027. Moi, je vois trois candidats pour le premier rond total et il est là-dedans, Kvartsov. Okay. Il a réussi à se tailler une place. Il a devancé Pougachev. Il a d'ailleurs marqué hier dans son premier match dans la KHL. Pougachev a un peu été victime de ça. Ça, c'est premièrement. Mais deuxièmement, Pougachev, moi, pour avoir regardé quelques matchs préparatoires, je trouve que lorsque le rythme augmente, il y a peut-être un peu de problème pas au niveau nécessairement de la prise de décision, pas nécessairement au niveau physique. Il frappe encore comme un train. Il est capable de faire des bonnes remises. Il est capable d'avoir un excellent tir. J'ai même trouvé qu'il y avait eu, il y a eu des meilleures prises de décision avec la rondelle que ce qu'il a montré l'an dernier. Mais par contre, lorsque le rythme de jeu augmente, je trouve que ça va un peu vite. Parfois, il voit l'occasion, mais là, il réagit peut-être une seconde en retard, il est peut-être un peu en retard sur le jeu, et j'ai trouvé que dans son jeu défensif, il est souvent trop agressif, donc il va aller aider un joueur devant le filet, il va aller dans le coin de patinoire pour absolument aller frapper quelqu'un, mais ça libère un joueur, que ce soit à la pointe, que ce soit en surnombre, et j'ai l'impression que les entraîneurs du côté du Torpedo lui ont un peu envoyé le message: c'est bien, t'es super dédié, t'es très travaillant, il y a beaucoup d'aspects intéressants. Donc, moi, je vois ça d'un bon œil. On le renvoie dans la MHL. Calme-toi un peu, travaille sur des éléments de base de ton jeu, et surtout, comme c'est une ligue de moins bon calibre, ça va te permettre de t'exprimer offensivement. Tu vas être capable de créer une tonne de choses, d'amener des points. Puis moi, j'ai l'impression que Pougachev, on verra qu'est-ce qui va se passer, mais s'il est capable d'amener des points au tableau, moi, je pense que ça pourrait être assez cool. On pourrait le revoir dans la KHL assez vite, étant donné, nonobstant des blessures.
10: Ouais.
11: Mais aussi peut-être dans ce qu'on appelle la VHL, l'équivalent de la Ligue américaine pour la KHL. Ça, c'est une ligue où il a joué quand même quelques matchs la saison dernière. Et là, pourrait se retrouver là, pourrait justement montrer qu'il est capable de faire des choses offensivement et de s'exprimer un petit peu plus. Mais à 18 ans, là, vraiment, surtout au début de la saison, pas de panique, il y a beaucoup de très bons espoirs russes qui ont vécu ça. Là.
10: Et surtout que Marley, on l'a vu notamment avec Ivan Demidov, là, à quel point le temps de glace peut être inégal pour des jeunes joueurs en Russie, parce qu'évidemment, eux, ils s'en foutent là, du développement des espoirs du Canadien. Leur objectif, c'est de gagner. Donc des fois, le kid de 18-19 ans, ça peut faire en sorte qu'il joue un petit peu moins, ce qui n'est pas le cas dans une ligue de juniors, une ligue qui est davantage là pour le développement. Alors si Glenn Pougachev peut voir plus de temps de glace, plus d'opportunités pour travailler sur différents aspects de son jeu, ben ça, c'est une excellente nouvelle. Merci beaucoup, Marley, d'avoir pris ton temps pour nous parler aujourd'hui. Excellent, comme à l'habitude. On va suivre ça de près cette semaine. Et la fin de semaine prochaine, quand on se parle dimanche prochain, il y aura déjà eu des matchs, les espoirs du Canadien qui vont affronter certains des espoirs de d'autres formations du côté de Gatineau au centre Slush Puppy. Et on va en reparler la semaine prochaine, Marley.
11: Ouais, j'ai déjà très hâte. C'est là que tu vois que bon, ben pour moi, ça fait déjà quand même à peu près un mois que c'est recommencé avec les différents tournois d'espoir et tout ça. Mais là avec les camps de la Ligue nationale qui commencent, là, c'est encore plus excitant. Là. Ça recommence pour vrai, là, surtout cette année. Ben, la saison commence en fin septembre. Là, c'est un peu particulier. Là.
10: Tu vas-tu même faire un tour du côté de Gatineau ou tu vas regarder ça, tu vas suivre ça à distance?
11: Bon, on risque de suivre ça un petit peu à distance, là, mais évidemment, on va avoir un intérêt très marqué là-dessus.
10: Bon, c'est parfait. Merci, Marley. Passe une bonne semaine, un bon long week-end, puis on se reparle dimanche prochain. Et si les Flyers de Philadelphie étaient peut-être la prochaine destination pour Quinn Hughes? Il y a un journaliste à Philly qui a soulevé cette possibilité-là, et ça a du sens quand même. Je vous l'explique dans deux minutes, mais je vous parle aussi d'un joueur qui a demandé une transaction, mais qui va quand même se présenter au camp d'entraînement de son équipe, et aussi d'un écart monstre dans les négociations entre Adam Fantilli et les Blue Jackets. Ça n'augure pas bien du tout pour les Blue Jackets de Columbus. Encore une fois, un été catastrophique pour eux. On parle de tout ça après la pause.
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10: Et pas de congé demain non plus pour BPM Sport parce que le club du matin va être là dès 5h54 et le tailgate, Gringlanto, FX Bénard et moi-même. On va être là à partir de 13h54 chez Gilbert, Max et Ben et Lara Gonzalez vont être de retour mardi. Ils vont profiter de leur long week-end, de la fête du travail. Queen News, c'est toujours pas réglé cette histoire-là entre lui et le Wild du Minnesota. Devient agent libre sans compensation à la fin de l'année. On se disait que ce serait peut-être fait avant Cale Makar ou qu'une fois que Cale Makar aurait signé son contrat avec l'Avalanche, ben le dossier Queen News serait réglé et non. Et le temps commence à presser pour Bill Guérin et le Wild. Pourquoi? Ben, c'est parce que le camp commence bientôt, la saison après ça, et plus le temps avance puis que t'as toujours pas signé Queen News, plus tu risques de le perdre pour rien le 1er juillet 2027, ce qui serait complètement inacceptable. Étant donné tout ce qu'ils ont donné pour lui, là, l'équivalent de 4 choix de premier tour, Ziv Bouyum en tête de liste, mais aussi Marco Rossi, Liam Ungren, et un choix de premier tour, tu peux pas te permettre de perdre Queen News pour rien. Si t'es pas capable de le signer, ça se peut que Bill Guérin ait pas le choix de l'échanger avant la date limite des échanges. Bref, le temps joue contre lui, et là, il y a plusieurs équipes à travers la LNH qui commencent à regarder ça, à rôder autour du Wild, et ils commencent à sentir un peu l'odeur de sang et ils sont prêts à sauter là-dessus. Les Flyers de Philadelphie font partie de ce groupe d'équipes-là. Je vous l'explique. Kevin Kurz, qui couvre l'équipe pour The Athletic, a mentionné que l'intérêt des Flyers pour Queen News est bien connu. D'abord, Queen News a une excellente relation avec Rick Tocchet. C'était son ancien coach chez les Canucks de Vancouver. En fait, ça a commencé un peu à mal aller entre Queen News et les Canucks quand Tocchet est parti. Trevor Zegras, qui joue pour les Flyers, est aussi un excellent ami à Queen News. Ils ont à peu près le même groupe d'âge, le même âge. Deux Américains qui ont joué dans le programme de développement. Pas ensemble, mais c'est la même fameuse clique. Là, Caulfield est là-dedans aussi, là, les frères Hughes, tout ça. Les Flyers ont dit qu'ils avaient de l'intérêt pour Queen News quand il était encore avec les Canucks, mais que les Canucks refusaient complètement de l'échanger à Philadelphie. Entre autres, justement, parce que c'était l'ancienne équipe à Tocchet. Parce que c'était l'équipe à Tocchet. Puis que les Flyers avaient essentiellement volé Tocchet aux Canucks de Vancouver. On le sait aussi que Daniel Brière est hyper agressif. Cet été, il a tenté un gros coup. Leo Carlson, ça a pas marché, mais il s'est essayé. On dit aussi qu'il s'est essayé sur Zach Werenski, sauf que finalement, les Blue Jackets ont décidé de ne pas l'échanger. Mais là, Daniel Brière, il est agressif. Il est affamé. Il veut tenter pas juste un coup de circuit, là, un grand chelem pour vraiment accélérer le développement de son équipe, accélérer la reconstruction à Philadelphie, puis mettre la main sur une superstar qui va faire en sorte que les Flyers vont aspirer aux grands honneurs. Kevin Kurz dit même que les Flyers, ça leur dérangerait pas de donner 3 ans à Quinn Hughes puis qu'il devient agent libre dans 4 ans. Parce qu'ils se disent que d'ici là, ben peut-être qu'ils vont être capables d'aspirer à la Coupe cette année, puis que peut-être qu'après ça, ils vont être capables de convaincre Quinn Hughes de rester à Philadelphie. Écoutez, on est très loin d'une transaction potentielle parce que le Wild va faire tout en son possible pour tenter de garder Quinn Hughes au Minnesota. Mais ça va être à suivre de près parce que Daniel Brière n'a pas peur en ce moment. Puis il y a plusieurs choix de premier tour. En fait, il y a tous ses choix. Il y a même le choix de premier tour des Leafs en 2028. Les Flyers ont une coupe d'espoir intéressante qu'ils pourraient donner. Ils ont des joueurs à donner si jamais ça ne marche pas entre Hughes et Bill Guérin et que le Wild décide de transiger son jeune défenseur vedette parce qu'il n'arrive pas à s'entendre sur un contrat. Un autre qui n'a pas été échangé finalement, c'est Shane Wright. Rappelez-vous un peu plus tôt cet été. Ça avait été rapporté comme quoi Shane Wright avait demandé une transaction. Il voulait quitter le Kraken de Seattle. Même que le Kraken, ça ne dérangeait pas tant que ça d'échanger Shane Wright parce qu'on s'entend, son étoile un peu pâlie, et que le DG était ouvert à transiger Shane Wright. Par contre, il ne s'est rien passé depuis. Il n'a pas été échangé finalement. Et là, dans les derniers jours, c'est notre collègue Nicolas Cloutier de TVA Sports qui rapportait qu'il s'est entretenu avec l'agent de Shane Wright et que même si Shane Wright n'est pas échangé dans les prochains jours, il va se rapporter au camp d'entraînement du Kraken de Seattle. Je vous lis la déclaration de l'agent. Il dit « Il n'y a rien dont on peut discuter présentement. Faudra observer les développements dans les prochaines semaines. D'ici là, Shane est entièrement dévoué au Kraken et il s'agit de sa seule préoccupation à l'heure actuelle. » J'espère que ça va servir de leçon à Shane Wright. Que oui, c'est un peu la nouvelle mode, là, demander un échange puis les joueurs qui sont insatisfaits de leur position. Mais à un moment donné, il faut que tu saches t'es qui. Pas n'importe qui peut demander une transaction dans la vie. Là. Connor Hellebuyck ou Dylan Larkin, c'est une chose. Ils font partie de l'élite de la Ligue nationale. Shane Wright a fait quoi dans la LNH pour justifier cette demande de transaction? 27 points en 74 matchs la saison passée. Il y a 2 ans, c'était beaucoup mieux. 44 en 79. Mais vraiment, depuis qu'il est arrivé dans la Ligue, il répond pas aux attentes qu'on a placées envers lui quand il a été pris 4e au total. Alors, il a bien beau vouloir être échangé. De l'autre côté, ça prend des gens qui veulent transiger pour Shane Wright. C'est pas le cas. C'est toujours pas le cas. Et je suis pas sûr que ça va l'être avant le début de la saison. Maintenant, si Shane Wright connaît un début de saison canon, peut-être que là, il va commencer à avoir de l'intérêt envers lui. Mais peut-être que le Kraken aussi va vouloir le garder rendu là. J'ai jamais trop compris cette demande-là de transaction de Shane Wright. Là, j'ai toujours trouvé ça un peu particulier. On parlait notamment des Canucks de Vancouver qui pourraient être une destination intéressante pour lui. Ça vous montre vraiment à quel point l'intérêt est bas. En terminant, je vais vous parler d'Adam Fantilli, parce qu'on le sait, lui et les Blue Jackets se sont toujours pas entendus sur un nouveau contrat. Il est agent libre avec compensation. Bref, si ça continue de même, Fantilli va pas se présenter au camp des Blue Jackets parce qu'il n'y a pas d'entente. Et Elliot Friedman, d'ailleurs qui est un agent libre lui aussi, on sait toujours pas s'il va retourner à Sportsnet. Certains parlent d'une arrivée potentielle pour lui à Amazon, mais il était sur le NHL Network dans les derniers jours et il a mentionné qu'il y a vraiment un écart qui est significatif entre Fantilli et les Blue Jackets. Ils sont loin d'une entente et que dans le cas de Fantilli, il y a un avant et un après Leo Carlson. Adam Fantilli, son agent, sa famille, ils ont vu Leo Carlson signer pour 5 ans, 18 millions et à partir de ce moment-là, leurs attentes ont changé. Peut-être qu'au début, il visait un 9-10 millions, mais quand il a vu Carlson signer pour 18, il a dit « Ah, si lui vaut 18, ben moi je vaux 15, 16, 17. » Et c'est là où on est dans une impasse contractuelle. Parce que le problème à Columbus, c'est qu'ils ont juste 12 millions de dollars disponibles sur le plafond. Je vous le dis tout de suite, Fantilli, ça va coûter au minimum ça, probablement même plus. Fait que là, Don Waddell, il est un peu dans le trouble. Il doit faire du ménage, il va devoir sortir des contrats. Il doit aussi gérer la situation au Zach Werenski, gérer la situation Kirill Marchenko, qui lui aura besoin d'un nouveau contrat dans 1 an. Bref, pas facile du tout ce qui se passe du côté de Columbus. Et j'ai pas l'impression que ça va se régler bientôt. En même temps, je me dis, est-ce que Adam Fantilli a vraiment connu 3 années dans la LNH qui justifient un contrat de 15, 16, 17 millions de dollars? Pas vraiment. Tu sais, il n'y a pas eu un début nécessairement comme Connor Bedard, que regarde, ça se voit, là, c'est le meilleur joueur des Blackhawks année après année, puis que si Bedard était juste un peu mieux entouré, il serait hyper dominant. ou même que Leo Carlsen, qui a été le premier centre d'une équipe qui a quand même réussi à faire les séries l'an passé, fait Fantilli jusqu'à maintenant sa meilleure saison en carrière. Après 3 années, c'est 59 points. Pour un ancien 3e au total qui est débarqué dans la Ligue avec une grosse réputation, on s'attendrait à un peu plus de lui. Mais lui, il connaît son potentiel. Il se compare à ce que les autres gars de sa QV autour de lui ont signé, puis il se dit « Non, non, moi, c'est ça que je veux. Je veux 15 millions, 16 millions, 17 millions de dollars. » Et c'est là où on en est. Mais évidemment, tu as d'autres gars qui sont dans des situations similaires. Connor Gauthier aussi, avec les Ducks d'Anaheim, n'a toujours pas signé son contrat. Alors, ça va être intéressant à suivre parce que là, ça reste que dans 10 jours, les camps commencent dans la LNH. Ils vont tous se présenter. Les autres gars qui ont demandé des transactions, Dylan Larkin, Connor Hellebuyck, est-ce qu'ils vont se présenter au camp des Red Wings puis au camp des Jets de Winnipeg? Si oui, ça va être malaisant. Sinon, ça va mettre énormément de pression sur les deux parties. Bref, j'ai bien hâte de voir ce qui va se passer avec tout ça. On va prendre une pause et au retour, c'est déjà la conclusion de l'émission. On vous met la table pour le menu sportif du reste de la journée dans le monde du sport.
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6: C'est déjà la fin pour la première édition du tailgate. Pas du tailgate. Je suis trop habitué à faire le tailgate week-end. Non, non, c'est la game le week-end. Juste avant le mot de la fin, je vais vous donner le menu sportif pour le reste de la journée aujourd'hui. C'est une belle période dans le monde du sport parce que c'est un peu la fin des sports d'été et le début des sports d'automne. Fait qu'on a comme le meilleur des deux mondes présentement. Et tout ça, ça va nous mener jusqu'au mois d'octobre où là, c'est tous les sports. Ça, c'est le meilleur moment sportif de l'année parce que c'est même l'équinoxe sportif. Bref, je commence du côté du US Open. C'est les huitièmes de finale aujourd'hui. Un peu plus tard, Jessica Pegula, qui a éliminé Leila Fernandez un peu plus tôt cette fin de semaine, va être en action. Présentement, il y a Aryna Sabalenka qui fait face à Taylor Townsend. Et chez les hommes, on va évidemment suivre de près Carlos Alcaraz, qui va affronter Tommy Paul. Alcaraz, avec ses nouveaux cheveux, il est imbattable. Alors, ça va être intéressant à suivre. Daniil Medvedev et Francis Tiafoe vont aussi s'affronter plus tard cet après-midi. Et en soirée, Ben Shelton va faire face à Stefanos Tsitsipas, qui frappe le revers à une main. Et notre recherchiste PO Deschênes me rapportait pendant la pause que dans les 150 dernières années, PO, il y a tout le temps eu au moins un demi-finaliste d'un grand chelem qui frappait son revers à une main. Et Tsitsipas est le dernier en lice qui frappe son revers à une main. Il n'y a pas eu de demi-finaliste de grand chelem qui frappe son revers à une main cette année. Bref, la logique veut, si on suit l'histoire du circuit de l'ATP, que Tsitsipas va se rendre jusqu'en demi-finale. Ça, c'est les statistiques avancées que je vous donne pour aujourd'hui. Je regarde aussi du côté de la NCAA, parce que là, c'est la semaine 1 du football universitaire de la NCAA. On a eu des matchs incroyables hier. LSU qui a ramassé Clemson. Michigan contre Western Michigan. De la controverse, ben, on a quelques bonnes rencontres aujourd'hui. Le Apple Cup, Washington State contre Washington. Plus tard en soirée, c'est Wisconsin, les Badgers, qui rendent visite au Fighting Irish de Notre Dame. Quatrième au pays, Notre Dame, plusieurs les voient comme les potentiels champions nationaux à la fin d'année. Ça va être à suivre. Et on a aussi un duel entre Louisville et Ole Miss. Surveillez notamment le corps arrière de Ole Miss, Trinidad Chambliss. Il est petit, mais je vous le dis, il est spectaculaire et il risque de connaître une grosse saison. Du côté du baseball majeur, les Blue Jays sont en action encore une fois. Ils poursuivent leur série face aux Royals de Kansas City. En fait, c'est le dernier match de cette série-là. C'est Spencer Arrigetti qui va être le lanceur partant pour Toronto et Randy Dobnak pour les Royals. C'est un match clé dans la course aux séries parce qu'en ce moment, les Blue Jays, ils sont en série, mais de très, très peu, là. Ils sont à égalité avec les Guardians. C'est juste que c'est eux qui ont le bris d'égalité. Mais tu sais, ça va vraiment bien. Ils ont gagné 7 dans leurs 8 derniers matchs. Il amorce demain une série face aux As d'Oakland / Sacramento / Las Vegas. Fait que ça va être important d'aller chercher le plus de matchs possible si jamais les Blue Jays veulent espérer se qualifier. Ah, c'est déjà fini. C'est passé très vite. Merci d'avoir été à l'écoute, tout le monde, pour les quatre belles heures qu'on a eues dans la game. C'était une première. J'espère que vous avez aimé ça. On va être de retour tous les dimanches à partir de 9h. Évidemment, ça va être le meilleur endroit pour le compte-rendu de votre soirée hockey du samedi soir, ce qui s'est passé ailleurs dans la LNH. On va mettre la table pour le dimanche NFL avec notre équipe de collaborateurs. Merci beaucoup, PO Deschênes, pour ton excellent travail à la mise en onde. Et là, soyez à l'écoute de BPM Sport demain, parce que non, on n'est pas en congé. Le club du matin avec Anthony Marcotte et Anthony Desaulniers vont être là dès 5h54. Chez Gilbert, Max et Ben et Lara Gonzalez sont en congé, mais pas grave, les boys du tailgate, incluant moi-même, on arrive dès 13h54 avec Greg Langteau et FX Bénard. Bonne fin de journée tout le monde, bonne fin de long week-end, profitez du beau temps et on se reparle demain. Bye!
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1: C'est la game dimanche. Bienvenue tout le monde. Merci d'être à l'écoute de la game weekend. Olivier Paiement avec vous pour les 4 prochaines heures. Merci d'être à l'écoute partout au Québec, partout sur le réseau BPM Sport de Montréal au 91.9 Québec, 100.9 Gatineau 96.5, mais aussi partout sur le réseau au centre du Québec, Lanaudière, Beauce, Sept-Îles, Abitibi-Témiscamingue, Latuc, Matane, Témiscouata, Saint-Jean-sur-Richelieu, Saint-Hyacinthe, Drummondville et Rimouski. On est partout et c'est le fun. Parce que vous le savez, le sport, ça ne prend pas congé la fin de semaine. Ça, c'est sûr et certain. Alors, j'aurai le plaisir d'être avec vous tous les dimanches à partir de cette heure-ci. Et pour 4 heures, on va faire le compte-rendu du week-end dans le monde du sport, évidemment. Quand le Canadien va jouer un samedi soir, on va revenir en long et en large sur ce match-là avec des analyses de nos experts. On a une grosse équipe de collaborateurs que je vais vous présenter dans un instant. On va faire le tour de l'actualité dans la planète hockey, mais aussi, il faut absolument mettre la table pour le dimanche dans la NFL. C'est notre dernier dimanche sans football qui commence aujourd'hui. Ça me manque. Comme ça, pas de bon sens. J'ai hâte à mercredi. Sérieux, là, ça me pique. Puis dimanche prochain, ne me demandez pas où je vais être après l'émission. Ben, je vais être sur mon sofa en train de regarder tout l'excellent football de la NFL. Donc dans la game, on va bien évidemment parler de ça aussi. On a une belle équipe de collaborateurs qui va se joindre à nous. Marco D'Amico, 100% CH avec lui. D'entrée de jeu, Marco, il va être là très rapidement dans l'émission. Marco, souvent, il est au Centre Bell les soirs de match. En fait, quand il y a des matchs du Canadien au Centre Bell, Marco est là. Alors, il est sur le beat du Canadien. Il va nous arriver le lendemain avec ses opinions fortes, ses analyses. Aujourd'hui, Marco veut notamment nous parler du contrat monstre qui a été accordé à Zeev Bouyum parce que c'est une indication claire qu'il y a une date très importante qui s'en vient dans la LNH et que les équipes tentent de bouger le plus rapidement possible avant cette date-là. Mais aussi, le contrat de Zeev Bouyum, c'est une bonne nouvelle pour le Canadien, une bonne nouvelle pour l'équipe à court, moyen et long terme. Je le sais que Zeev Bouyum joue pas pour le Canadien, mais Marco va vous expliquer pourquoi c'est une bonne nouvelle pour l'équipe. David Guilbert va être notre collaborateur NFL. On va faire des gros blocs NFL avec David aujourd'hui. Ben, on va regarder les différents aspirants au Super Bowl. Tout le monde parle des Rams, la super équipe, les nouveaux vilains de la NFL. Sont-ils battables? Qui a peut-être des chances de supplanter LA et d'aller remporter le Super Bowl? On va aussi regarder les différents candidats au trophée. Est-ce que Matthew Stafford va encore gagner le MVP qui va être le coach de l'année? Le joueur défensif, le joueur offensif par excellence dans la NFL. Ben David et moi, on va donner nos prédictions pour ça dans une trentaine de minutes environ. Martin Thériault aussi va faire partie de notre équipe de collaborateurs réguliers. J'ai bien hâte de lui parler là à Marty dans une heure et demie environ parce que il a vraiment un angle particulier. Je connais pas grand monde au Québec qui connaisse la game comme Martin. Tu peux y parler de n'importe quel joueur qui évolue dans n'importe quelle ligue à travers le monde. Peu importe son âge, et Marty va te faire une analyse détaillée de ce joueur-là. Donc, chaque semaine, il va nous arriver avec ses points et sa perspective bien détaillée. Et aujourd'hui, avec Marty, on va parler notamment des différents espoirs du Canadien qui vont être présents au camp des recrues qui débute cette semaine. Pas nécessairement la liste de joueurs la plus impressionnante, mais il y a quelques noms à suivre parmi ceux-là. Mais aussi, on va regarder ce qui se passe avec les espoirs du Canadien à l'extérieur de l'Amérique. Notamment Gleb Pougatchev, choix de premier tour de l'équipe au dernier repêchage. Il y a plusieurs personnes qui commencent à s'inquiéter pour lui. Est-ce qu'il faut vraiment s'inquiéter dans son cas? Ben Martin va nous en parler dans environ 1h30. On a une tonne d'autres sujets pour vous, notamment on va revenir sur la belle victoire des Alouettes de Montréal qui sont officiellement qualifiés pour les éliminatoires dans la Ligue canadienne de football avec Mathieu Bédard. Ça s'en vient dans environ 1h15. Ça, on va parler à Mathieu qui est journaliste pour TVA Sport. Mais avant, vous avez peut-être vu ça passer, c'est tombé vendredi soir. Une réelle bombe dans la LNH. Parce que quand la plupart des gens ont vu ça, moi inclus, ils n'en revenaient tout simplement pas. Autant d'argent pour un gars qui n'a rien accompli dans la LNH. Je vous remets en contexte, Zeev Bouyum, Un jeune défenseur gaucher des Canucks de Vancouver a signé un contrat de 8 ans, 75 millions de dollars. Ça, c'est une moyenne annuelle de presque 9,4 millions de dollars par année. C'est énorme. Mais ce qui est encore plus surprenant, c'est que si on regarde les statistiques en carrière de Zeev Bouyum, enfin, il a joué une saison complète dans la LNH, c'est loin d'être glorieux. On s'entend, il n'a pas fait partie des candidats pour le Calder. 26 points en 76 matchs. Évidemment, il est passé du Wild du Minnesota au Canucks de Vancouver. Moi, je vais être honnête, là, j'ai trouvé ça un peu ridicule, le contrat qui a été accordé à Zeev Bouyum. Je vous explique pourquoi. C'est que c'est un contrat qui est entièrement basé sur une projection. À 100%, c'est pas parce que Bouyum a déjà accompli certaines choses dans la LNH, parce qu'il a déjà produit, parce qu'il a déjà gagné des honneurs, il a rien fait de tout ça. Ce contrat-là de 75 millions de dollars lui a été accordé parce qu'on espère que Bouyum va répondre aux attentes qu'on a placées envers lui, parce que c'est un bon espoir. 12e choix au total en 2024. Lui, il évoluait dans les rangs de la NCAA à l'Université Denver. Et si tu compares les stats de Bouyum dans la NCAA, c'est à peu près les mêmes que Lane Hutson, qui lui jouait à l'Université de Boston. Fait qu'il y a beaucoup de parallèles peut-être à faire entre les deux joueurs. Un gars qui est un peu, un défenseur qui est un peu plus petit, quoi qu'il est un peu plus gros que Lane Hutson, Zeev Bouyum. Mais c'est dans ce moule de défenseur hyper offensif-là. Il a été très bon au championnat du monde junior avec les États-Unis. Il a permis à la formation américaine de gagner 2 médailles d'or. Ça a été la pièce maîtresse de la transaction Quinn Hughes. Il y avait 4 morceaux dans cet échange-là. Il y avait Marco Rossi. Il y avait Liam Eugren. Il y avait un choix de premier tour. Mais Zeev Bouyum, là, c'était la pièce maîtresse. C'était ça qui a fait en sorte que les Canucks ont accepté de faire l'échange parce que il voit en lui un peu l'éventuel successeur à Quinn Hughes. On s'entend, les chances que Zeev Bouyum soit aussi bon que Quinn Hughes sont assez minces, mais ils espèrent qu'il va devenir le prochain corps arrière de la franchise. Bref, pour toutes ces raisons-là, on a décidé de lui donner 75 millions de dollars. Mais le problème, c'est que Bouyum n'a rien fait dans la Grande Ligue pour justifier ça. Si on regarde d'autres contrats qui ont été accordés cet été, là, parce qu'évidemment, ça s'inscrit dans la flambée des salaires dans la LNH. On voit de plus en plus de jeunes joueurs faire sauter la banque, signer des contrats records, puis on se dit « My God, Sam, ils ont à peine joué dans la Ligue. » Ouais, mais ces gars-là avaient déjà accompli de quoi? McLean Celebrini a signé un contrat historique, 18,8 millions de dollars. Il vient de faire une saison de 115 points, il a terminé 4e dans la course au Hart. Connor Bedard, il vient de signer pour 15 millions de dollars par année. Mais c'est parce que Connor Bedard, ça fait 3 années de suite que c'est le meilleur joueur chez les Blackhawks de Chicago, 3 années d'au-dessus de 60 points, et cette saison, avant de se blesser, c'était le troisième meilleur pointeur de toute la LNH. Leo Carlson, il y a plusieurs personnes qui sont en désaccord complet, puis c'est vrai que c'est beaucoup d'argent. Ça reste que Leo Carlson, c'était le centre numéro un d'une équipe qui vient de se qualifier en séries éliminatoires. C'était leur meilleur pointeur même, Leo Carlson. Ivan Demidov vient de faire 60 quelques points, finaliste au Calder. Logan Cooley, même chose, bien établi depuis plusieurs années quand même avec le Mammoth de Utah. Il avait produit avant de signer un gros contrat. Lane Hutson, celui que tout le monde compare à Zeev Bouyum. À peu près à pareille date l'an dernier. Peut-être il y a 11 mois, à peu près. Lane Hutson aussi a fait sauter la banque malgré son peu d'expérience dans la LNH. Sauf qu'il y avait une petite différence. Lane Hutson venait de faire 66 points et il venait de remporter le Calder. Bouyum a même pas été proche de ça, je vous le rappelle. 26 points en 76 matchs. Alors oui, ça se peut qu'un jour, ce contrat-là soit bon. Qu'un jour, Zeev Bouyum se développe davantage. Mais c'est un immense risque que l'équipe vient de prendre. C'est un contrat qui est entièrement basé sur le potentiel, pas sur le concret. Ça me fait un peu penser à il y a quelques années, et ça s'est mal tourné. Mais ce que les Sabres de Buffalo ont fait avec Owen Power, ancien choix, premier choix au total, défenseur format géant, on se disait, c'est sûr à 100% qu'il va devenir une super vedette dans la LNH. Bref, après une année dans la Ligue, ou deux, les Sabres lui ont accordé un contrat monstre de 8,3 millions de dollars par année, après deux saisons dans la Ligue. 3 points en 8 matchs, puis celle d'après 35 points en 79 matchs, il avait même été finaliste au Calder à sa première année. Puis il se disait, c'est pas grave, là. Le potentiel est là avec Owen Power. Il va devenir une super vedette. Sauf qu'Owen Power s'est pas développé comme on l'espérait. Et l'an passé, c'était le quatrième défenseur chez les Sabres de Buffalo. Mais c'est un peu un risque similaire que les Canucks ont pris avec Ziv Bouillum. Ça se peut qu'ils deviennent quasiment Lane Hudson, mais ça se peut aussi qu'ils deviennent Owen Power. Et à 9,4 millions de dollars, c'est un gros risque. Bref, on verra, parce que les Canucks sont en position de prendre un risque comme ça. C'est une équipe qui s'en va nulle part. Ils vont être dans la cave pendant plusieurs années encore. Ils n'ont pas besoin de l'argent. Ils sont pas coincés sous le plafond salarial. Alors, c'est un risque qu'ils pouvaient se permettre de prendre, mais ça se pourrait que ça vieillisse très mal. Ça se pourrait que dans 2-3 ans, on se dit « Boy, comment ça se fait que Ziv Bouillum fait autant d'argent? » Mais ça se pourrait aussi qu'on se dise « Ah, ça a été tout un coup. » Les Canucks ont eu beaucoup de flair de lui donner cette entente-là. C'est juste que moi, je préfère au moins miser sur un gars qui, oui, tu te mises sur le potentiel, mais j'aime qu'il t'ait montré un petit quelque chose, qu'il t'ait quand même montré, qu'il t'ait prouvé qu'il est capable d'accomplir de quoi dans la Ligue nationale de hockey. L'autre bonne nouvelle aussi, c'est un partisan des Canucks de Vancouver, c'est qu'on a été capable de s'entendre avec lui pour 8 ans. Parce qu'on le sait, à partir de dans 10 jours, tu ne pourras plus signer pour 8 ans dans la LNH, parce que c'est la nouvelle convention collective qui commence. Alors au moins, on a été capable de le faire, de signer à long terme notre jeune joyau qui joue au poste de défenseur. Et comme c'est le cas depuis quelques mois, à peu près à chaque fois qu'il y a un jeune joueur qui signe son contrat, nous, on regarde ça à Montréal, puis on se dit « Hey, encore une fois, Kent Hughes, il paraît très bien. » Parce qu'il y a un an, Lane Hudson a signé pour à peu près le même contrat. Sauf qu'on s'entend-tu qu'à peu près n'importe qui prendrait Lane Hudson dans son club avant Ivan Demidov. Puis même qu'il n'y a pas plus tard qu'il y a deux mois, Ivan Demidov a signé pour moins que Ziv Bouillum.

0: Hudson, Demidov, Suzuki, Caulfield, Slavkovski et Noah Dobson sont sous contrat pour les 4, 5, 6 prochaines années, 7, 8 dans certains cas aussi, pour tout le monde en 9,5 millions de dollars et moins. Ça, juste pour vous donner une idée, là, c'est moins que Bowen Byram, c'est moins que Elias Pettersson, c'est moins que Pavel Dorofeyev, c'est moins que Alex Tuck, c'est moins que, évidemment, ce que Leo Carlsen a signé dans les derniers mois, ce que Connor Bedard a signé, ce que à peu près tous les jeunes joueurs sont en train de signer dans la LNH. Adam Fantilli et Connor Gauthier, c'est pas fait encore. Je vous le dis tout de suite, ils vont faire pas mal plus que 9,5 millions de dollars. Et ça, évidemment, c'est très avantageux pour le Canadien parce que Kent Hughes se retrouve avec une bonne marge de manœuvre qui ne fait que commencer parce que le plafond salarial va seulement augmenter de plus en plus dans les prochaines années. Alors, cette flexibilité-là que le Canadien a, elle va juste s'améliorer avec le temps. Mais après ça, ça va être à Kent Hughes, à son état-major, à l'état-major de l'équipe, d'en profiter et de faire la grosse acquisition que tout le monde cherche. Parce que si t'es pas capable de profiter de ça, ben là, les joueurs vont pas être contents. Ils se disent « Hey, on a signé pour moins cher, va falloir que tu nous récompenses à un moment donné. » Qu'à un moment donné, t'ailles chercher le gros joueur. Que ce soit, il y a des rumeurs, là, Kirill Marchenko, Dylan Larkin, ou peut-être quand on rêve un peu plus, Connor McDavid ou Sidney Crosby, ben à un moment donné, Kent Hughes va devoir utiliser sa flexibilité qu'il a maintenant sous le plafond salarial pour être capable de faire la grosse acquisition qui va permettre aux Canadiens de passer au prochain niveau. On va prendre une pause et dans deux minutes, c'est Marco D'Amico qui s'installe. Marco, il va réagir face à ce contrat de Ziv Bouillum, mais surtout une date fort importante qui s'amène dans la LNH le 16 septembre. Il va avoir beaucoup d'actions avant cette date-là. Marco nous explique pourquoi, mais aussi comment les contrats de Demidov et Hudson vont mettre le Canadien dans une position de maximiser le plus possible la fenêtre pour remporter une Coupe Stanley. Et ça s'en vient dans deux minutes.
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12: Très content de l'accueillir dans l'émission à nouveau en ce vendredi. C'est Marco D'Amico d'RG Media qui est avec nous. Salut Marco!
13: Salut, comment ça va?
12: Ça va bien.

0: Je te dirais que je voulais pas aller là, mais je vais commencer avec ça. On va parler du dossier Marco Rossi dans quelques instants. On s'est amusé, Jacob et moi, en début d'émission, Marco. On était allé de projection en vue de la prochaine année. On s'est fié au guide des poolers. Puis Jacob y allait de prédiction en haut ou en bas, déterminant pour le nombre de points de certains joueurs dans la Ligue nationale ou le nombre de victoires devant le filet. Et on avait un argument sur Samuel Montembeault. L'an dernier, rappelle-toi, Sam Montembeault, Marco, 62 départs, ce qui était beaucoup trop.
1: Ouais.
0: Parce que, dû aux circonstances du début de saison, Kaylin Primo, l'arrivée de Jacob Debèche, Montembeault s'est chiffré au troisième rang des gardiens de but le plus de départs devant le filet. Et là, Jacob y allait d'un énoncé. Le guide des Pouleuses le mettait à 30 victoires la saison prochaine. 31 victoires l'an dernier, Montembeault, en 62 départs.
1: Mm-hmm.
0: Okay. Est-ce que pour toi, Samuel Montembeault, c'est en haut de 30 victoires ou en bas de 30 victoires? Moi, j'avais envie de dire, moi, je pense que c'est pile poil dessus. Parce qu'il faut pas que tu surménages ton gardien de but à nouveau cette année. Mais j'ai hâte de t'entendre là-dessus. Pour toi, Samuel Montembeault, 62 départs, 31 victoires l'année dernière, dans des circonstances où on se rappelle qu'Kaylin Primo était signé dans la Ligue américaine. Est-ce que tu penses que t'es comme moi, t'es 30 victoires, 29 victoires pour Samuel Montembeault, ou toi, tu y vas en haut de ça, vu les acquisitions du Canadien cet été?
1: Mais la projection parle de combien de matchs de jouer?
0: Je pense que c'est 55 matchs. Ouais.
1: OK. OK. Je pense que 30 victoires en 55 matchs, ça commence à avoir de l'allure. Je pense que tout dépend des performances de Jacob Debèche en termes d'auxiliaire, mais 30 matchs, 30 victoires, à 55 matchs, je pense qu'entre 30 et 33 victoires aurait de l'allure. Je pense que c'est là où tu commences vraiment à rentrer dans un gardien de série de façon assez légitime. Et selon moi, ça serait même je serais même prêt à accepter 35 si le Canadien prend vraiment un bon en défensive. Parce qu'on a vu ce matin Martin Saint-Louis dire qu'il prendrait ses 7 défenseurs avant un autre groupe de 7 défenseurs de n'importe quelle équipe de la Ligue nationale. C'est en dire beaucoup de ça. Sa confiance, mais si la défensive du Canadien de Montréal peut vraiment prendre un step, je trouve que durant certains matchs, Montembeault a été laissé à lui seul et a volé beaucoup de matchs. D'ailleurs, le nombre de buts anticipés qu'il a sauvé, il figure toujours dans le top 10 de la Ligue. Ça veut dire que selon les métriques, on s'attendrait à plus de buts contre Montembeault, mais il y en a volé plusieurs sur une base régulière. Donc, pour moi, ça veut dire que le moment que la défensive, et c'est pas seulement la brigade défensive, mais la défensive de l'équipe en général va devenir plus mature, mais c'est à ce moment-là aussi que le travail de Montembeault va devenir un peu moins difficile, et ça permettrait d'accumuler certaines autres victoires, parce qu'on a vu plusieurs défaites crève-cœur l'année passée pour lui. Et je crois vraiment que si le Canadien l'entoure mieux et le fait jouer beaucoup moins, juste 7 matchs de moins sur une cédule qui va être très chargée cette année, ça va être immense. Beaucoup de back-à-back. Donc, si je me trompe, le Canadien en a 17. C'est assez intense. Donc, pour moi, je crois qu'il va jouer beaucoup moins cette année. Peut-être une cinquantaine de matchs, 55 serait le maximum. Mais 30 à 33 victoires serait ce que j'avisinerais.
0: Très bon, très intéressant. Je vais enchaîner avec la dernière signature en Ligue nationale, celle de Marco Rossi, 3 ans, 5 millions de dollars. Pour toi, c'est une bonne entente, celle de Marco Rossi avec le Wild? C'est une bonne entente pour qui? Pour Rossi ou pour le Wild du Minnesota?
1: Je pense les deux, mais plus Marco Rossi que le Minnesota, selon moi. Le Minnesota cherchait de trouver une façon de l'échanger et d'aller chercher vraiment un deuxième centre de qualité qui fit avec l'identité du club. On a vu qu'il n'y a pas eu un centre top 6 qui a changé d'adresse cet été. Donc, ça fait en sorte que vraiment, via le marché des transactions, je veux dire, on voit vraiment que les choses sont stables. Donc, pour lui, prendre cette entente-là, et maintenant, le Wild se vire vers les négociations avec Kirill Kaprizov. Si ce contrat-là se donne, Marco Rossi risque de jouer beaucoup avec Kirill Kaprizov, qui l'a aidé ses chiffres par le passé. Et le club continue à s'améliorer avec les Matt Boldy, les Joel Eriksson-Ek, etc. Donc, pour moi, c'est une bonne opportunité pour lui parce qu'il va se faire donner des minutes dans sa saison régulière. On verra en les séries. Ça, c'est un autre match. Mais je crois que s'il est capable simplement de juste répliquer la saison qu'il a eue, donc un autre 60 points au moins deux autres fois dans les 3 ans de son contrat, c'est certain qu'il va être capable que ce soit avec le Wild ou avec une autre équipe, d'aller se chercher ce contrat, qu'il veut ce contrat à long terme. Mais l'affaire à prendre en considération avec Marco Rossi, c'est le nombre d'années qu'il a signé. Oui, le monde va dire 5 ans, ouais, on danse, c'est pas ça. Mais il faut comprendre qu'à la fin de ce contrat-là, Marco Rossi va être dans la même situation que l'était Noah Dobson, où ce qui lui restait une année comme agent libre avec restriction. Donc, il aura le droit à l'arbitrage, mais il aura aussi plus de pouvoir en termes de dicter son futur, parce que s'il ne signe pas à long terme avec le Wild, il peut forcer une transaction qui aura beaucoup plus d'allure rendue là, parce qu'il va avoir plus de vécu, il va avoir plus de saisons où ce qu'il s'est prouvé, tandis qu'en ce moment, on voit juste une bonne saison de 60 points.
0: Qu'est-ce qui a fait en sorte qu'on n'a pas été en mesure de l'échanger, Marco Rossi? Est-ce que c'est uniquement parce qu'il est c'est un petit joueur de centre?
1: Non, c'est, je pense que c'était le besoin. Donc, on était dans un été où ce que le monde les DG voulaient échanger joueur contre joueur. Donc, si exemple, un club comme les Canucks de Vancouver qui était très intéressé à faire l'acquisition de Marco Rossi comme deuxième centre, ben le problème, c'est que le Minnesota voulait un deuxième centre en retour ou un joueur qui pourrait aider l'alignement immédiatement. Leur besoin organisationnel, c'est au centre. Danila Yurov va probablement être utilisé au centre, mais je pense pas qu'il va être prêt pour un rôle top 6 dans un futur rapproché. Donc, c'est certain qu'il se cherchait quelque chose parce que tu peux pas prendre un step back. Tu peux pas reculer en ce moment pendant que tu es en train de négocier avec Kirill Kaprizov puis le convaincre que le Wild du Minnesota va être capable d'être un club qui aspire à la Coupe Stanley. Tu peux pas reculer dans des situations comme ça. Tu dois continuer à bâtir. Donc, il n'y avait pas d'option pour eux. Les offres qu'ils recevaient, c'était des offres avec des espoirs, des choix au repêchage. Mais Bill Guerin cherchait vraiment un joueur de centre contre son joueur de centre.
0: Tu parlais de Marco Rossi en vue de la prochaine saison. Tu le verrais sur le même trio qu'un Kirill Kaprizov. Pour toi, est-ce que tu t'attends à ce qu'il joue sur le premier trio avec Kaprizov au lieu d'Eriksson Ek au centre? Et en avantage numérique, est-ce que tu vois réintégrer la première vague d'avantage numérique?
1: Mais c'est vrai, il a joué sur le premier trio avec Kaprizov l'année d'avant, ouais, avant que Kaprizov se blesse et ensuite quand il est revenu. Donc, il y a la chimie entre ces deux joueurs-là. Donc, pour moi, c'est une question de stratégie, puis ça c'est le coaching côté le Wild, mais est-ce que tu veux vraiment mettre ton meilleur centre défensif sur ton premier trio en Joel Eriksson Ek, ou est-ce que tu préfères le mettre sur un deuxième trio et ensuite comme éparpiller un peu le talent un peu plus pour que tu puisses aller avec Boldy, Rossi et Kaprizov comme l'année passée, qui d'ailleurs a fait en sorte que le Wild a commencé en force l'année passée, ouais, juste avant la blessure de Kaprizov. Donc, je pense qu'ils vont continuer de ce contexte-là. Et si Kaprizov fonctionne bien, ça l'aide dans les discussions, ça l'aide dans les négociations, mais aussi avec Rossi, s'il est capable de démontrer qu'il est capable d'être un centre top 6 régulier que l'année passée n'était pas par chance, ben là, ça augmente sa valeur de transaction aussi. Donc, c'est avec un contrat pont, ça ne veut pas dire nécessairement que le joueur va se rendre à la fin de ses 3 ans et signer. Ça loupe l'opportunité de l'échanger aussi à un club qui va être capable de se dire, on va lui donner une chance, puis c'est un gars qu'on voit à long terme. Donc, ça donne la flexibilité des deux bords.
0: Est-ce que pour toi, cette signature-là prouve qu'à l'interne, on en est venu à une entente de type on croit encore en toi, Marco Rossi, c'est pas une question de qu'on croyait plus en toi, mais on croit encore en toi et on veut que tu sois un élément clé de notre formation pour les 3 prochaines années.
1: Je pense qu'il croit encore en lui, mais je sais pas s'il croit nécessairement que ça va être un centre top 6 à long terme dans un environnement où ce qu'ils vont pousser pour la Coupe Stanley. Je pense que c'était évident avec la façon qu'ils l'ont utilisé en série. Donc ça fait en sorte que les négociations peuvent changer, parce que la valeur d'un centre versus un allié, ça change beaucoup la donne. Donc si c'est un centre, c'est certain qu'il va avoir plus sur le marché. On a vu les contrats qui ont signé les centres cette année, c'était pas mal intense de voir le contrat que Philadelphie a donné à Christian Dvorak. Donc c'est juste de cette négociation ça. Et aussi l'autre concept, c'est que Marco Rossi voulait un contrat à long terme, donc 7 ans. Et c'est là où ça causait le problème. Donc, trouver un juste milieu, un contrat pont dans ce cas-ci, c'est très bon pour la marge salariale du Wild, mais ça donne beaucoup de pouvoir de négociation pour Marco Rossi, que ce soit avec le Wild ou une équipe qui va faire son acquisition dans le futur.
0: Je vais enchaîner, Marco, sur Frank Nazar, qui a signé une nouvelle entente avec les Blackhawks de Chicago. On parle d'une entente de 7 ans et 6,59 millions par saison. Bonne entente pour les Blackhawks, bonne entente pour Nazar. Tu te situes où dans cette prolongation de contrat?
1: Je pense que ça a le potentiel pour être un vol pour les Blackhawks de Chicago, mais c'est aussi une très bonne entente pour le clan Nazar parce qu'il n'a même pas encore joué 60 matchs dans la Ligue nationale, 65 matchs. Donc, on se base sur une projection, la façon qu'il a terminé la saison, la domination au championnat du monde, sa nomination au camp d'orientation des équipes des États-Unis. Il y a tout le momentum au monde, donc je peux comprendre ce que les Blackhawks essaient de faire ici. Et honnêtement, avec le cap salarial qui monte, même si Frank Nazar devient un centre numéro 2, disons, général, un marqueur de 60-65 points dans une saison, ça va quand même devenir un vol avant même que ça débute. Donc, pour moi, c'est un très bon gamble de leur part, mais en même temps, pour le côté Nazar, il faut prendre en considération, il a manqué la saison après son repêchage quasiment en entier à cause d'une grave blessure au genou. Donc, un jeune qui a quasiment vu sa carrière passer au feu et qui a pu se remettre sur le bon chemin et qui se développe de façon excellente depuis, je dirais, les 18 derniers mois. Donc, pour moi, je comprends la sécurité pour un joueur de cette trempe-là, pas un grand joueur non plus, et avec un historique de blessure. Donc, quand tu es un joueur comme ça, puis que l'argent qui est mis sur la table et que tu es en train de bâtir une culture, je peux comprendre beaucoup pourquoi il a essayé de signer ce contrat le plus vite possible.
0: Ouais, je suis d'accord avec toi. Dans le cas de Frank Nazar, rappelez les statistiques la saison dernière. On parle d'un jeune joueur de 21 ans, 26 points en 53 matchs avec les Blackhawks de Chicago. Il était là lors de la fin de saison. J'ai beaucoup aimé Marco sa fin de saison avec les Blackhawks.
1: Alors, j'ai quasiment coulé la saison du Canadien.
0: Oui, effectivement. Oh, oui, je le sais, dans ses derniers matchs à la fin de l'année. D'ailleurs, dans ce match où Ivan Demidov faisait ses débuts avec le Canadien de Montréal, où il avait marqué un superbe but en première période. Mais Frank Nazar, je veux dire, moi, la première réaction que j'ai eue, c'est à long terme, je pense que ça peut être un vol de la part des Blackhawks de Chicago.
1: Ouais. Écoute, il y a plus de chances que ce soit un vol que non. Et je pense que c'est ça le pari que tu prends. Un peu comme à l'image du Canadien avec Nick Suzuki, avant même qu'il arrive à 60 points sur une base régulière, ils l'ont signé à 7,8 millions. Et il y avait plusieurs, dont l'Athletic, qui sortaient des articles par rapport au fait que c'était trop, qu'il s'est fait surpayer. Et je pense qu'aujourd'hui, il n'y a personne qui s'en mêle de ça. Tout le monde en rit aujourd'hui. Donc, ça va être un peu la même chose avec Frank Nazar. Il faut prendre en considération que ce contrat prend effet seulement l'année prochaine. Donc, l'année prochaine, le cap salarial va grimper à 104 millions. On parle de 6,6 millions, juste en dessous de 6,6 millions. Ça veut dire que ça va coûter à peu près 6,4% du cap salarial. Ça, c'est d'habitude qu'est-ce que tu payes un deuxième centre, disons, moyen. Si ça va devenir un centre de 65-70 points, ben là, tu commences à parler de l'élite des deuxièmes centres. Et donc, pour moi, tu vois beaucoup d'autres centres dans cette ligue-ci gagner du 8 millions ou du 9 millions qui vont jouer le même rôle que Frank Nazar risque de jouer. Donc, pour moi, ça pourrait être très intéressant, spécialement que ce club-là a aussi la grosse tâche de signer Connor Bedard qui lui aussi sera un agent libre avec restriction, comme Nazar l'était, était dû pour l'être avant de signer ce contrat-ci.
0: Évidemment, tu me vois venir avec ma prochaine question. Est-ce que ces deux signatures, Rossi et Nazar, pourraient avoir un impact sur la prochaine négociation, sur les négociations de contrat et le prochain contrat de Lane Hutson?
1: Je pense pas que la situation de Rossi ait tant d'effet sur un gars comme Hutson. Je pense que Rossi demandait quelque chose à long terme, et c'est l'organisation qui n'était pas prête à le faire. Je pense qu'avec avec Hutson, c'est un peu comme qu'est-ce que les Blackhawks ont fait. C'est l'équipe qui veut aller à long terme, et là, tu dois négocier avec le joueur. Donc, je pense pas que Rossi rentre là-dedans. Rossi aussi était éligible à des offres hostiles. Il y a personne qui l'en a fait, bien sûr, on l'a vu. Pas vraiment la même situation, pas le même âge, pas le même... pas le même type d'agent libre avec restriction non plus. Donc, tu vois, Nazar et Hutson sont plus comparables parce que, oui, ils jouent pas la même position, puis on va commencer avec ça. Mais Nazar et Hutson étaient dus pour être le même genre d'agent libre avec restriction parce que les jeunes issus des rangs universitaires qui sautent dans la Ligue nationale puis qui jouent un ou deux ou trois matchs en fin de saison, mais il y a un net avantage pour un club de la Ligue nationale de faire ceci, et c'est le fait qu'ils ne sont pas éligibles à des offres hostiles ni à l'arbitrage à la fin de leur contrat d'entrée. C'est la même chose avec Hudson. Ça aurait été la même chose avec Nazar. Donc, c'est là où le comparable peut se faire entre les deux, parce que c'est deux jeunes qui ont joué moins de 100 matchs dans la Ligue nationale. Mais c'est certain que Lane Hudson, un, est un défenseur, donc beaucoup plus difficile d'aller signer un joueur comme ça. Nazar, ils sont pas sûrs si ça va être nécessairement un centre ou un ailier dans la Ligue nationale. Et aussi, avec Lane Hudson, il a aussi gagné le Calder. Donc, il y a un peu plus de leverage dans son cas-ci. Mais ça rentre dans la vision. Donc, on a vu un joueur aller au long terme. Ça démontre peut-être le début d'une vague de joueurs qui vont peut-être commencer à signer au long terme. Puis c'est peut-être ça qui va commencer à dicter le ton côté salaire. Donc, on voit Frank Nazar. J'ai parlé de Connor Bedard, qui lui aussi serait dû à signer un contrat dans la prochaine année. Il y a aussi Luke Hughes qui doit en signer un avant la fin de l'année. Ça va être celui à surveiller pour de vrai. Mais je crois qu'en regardant Frank Nazar, ça démontre peut-être un plus gros appétit pour certains joueurs pour aller chercher ce contrat à long terme et pas nécessairement aller court terme et ensuite signer à long terme quand ils vont arriver à 25-26 ans.
0: Mais de ce que tu entends, Marco, avec les deux dernières signatures, celle de Rossi et Nazar, est-ce que ça voudrait dire qu'on va en venir à des ententes bientôt dans le dossier McTavish, Anaheim et le dossier Luke Hughes au New Jersey?
1: Je pense que tu n'as pas le choix. Je pense que si tu regardes, McTavish n'était pas nécessairement dans la même situation que Rossi, mais similaire, dans le sens que McTavish voulait un contrat à long terme avec beaucoup de zéro, et les Ducks voulaient quelque chose plutôt comme un pont, juste pour voir où est-ce que les choses allaient aller, parce qu'ils ont beaucoup de joueurs à signer dans les 18 prochains mois. Donc, ça fait en sorte que eux autres, ils voulaient un peu plus de flexibilité. Peut-être en ayant un contrat comme ceci devant eux, ça va permettre une négociation, disons, un peu plus facile, parce que tu as déjà un exemple de qu'est-ce qu'un joueur similaire vaut. Tu regardes peut-être du côté des Flames, Connor Zary sont à l'impasse en ce moment. Ça pourrait être un contrat sur lequel ils peuvent se baser. Mais avec des Lane Hudson, avec Luke Hughes, c'est différent, parce que des défenseurs, ça risque plutôt à signer à long terme en moyenne que les attaquants.
0: Marco D'Amico d'RG Media, un gros merci pour ton temps cet après-midi. Je te souhaite une très belle fin de semaine, puis on se reparle la semaine prochaine, lundi 15h à même heure.
1: Pareillement à tous les auditeurs, bonne journée à tous.
0: Merci beaucoup. Marco D'Amico qui était avec nous également, co-animateur du podcast Processus, premier épisode le 17 septembre prochain.
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13: C'est déjà notre dernier dimanche sans NFL. Enfin! Et je suis très content parce qu'il va se joindre à nous tous les dimanches pour mettre la table pour les différents affrontements qu'on va avoir. C'est David Gilbert du podcast Premier et les buts. Comment ça va, David?
14: Ok, yes, ça va super bien, les boys, vous autres, de votre bord?
13: Très bien, très bien. Écoute, ça fait longtemps qu'on s'est jasé en plus. Je suis très content de recommencer à faire de la radio avec toi. Dernier dimanche en NFL, ça commence déjà mercredi. Ils nous ont donné comme un petit bonbon de plus. Tu sais, normalement, ça commence le jeudi. Là, ça commence 24 heures plus tôt. Mais on a un match le jeudi pareil, c'est incroyable. Merci, la NFL, d'exister. Je sais pas ce que je ferais sans toi.
14: Ben même la NCAA, ça a commencé officiellement hier. On a eu droit à des super matchs.
13: Hey, Michigan, Western Michigan, David, c'est... Oh, j'ai jamais ridicule. Vu ça. Hey, on va peut-être... OK, peut-être rapidement pour les gens qui n'ont pas suivi, là. Grosse surprise, Western Michigan est en train de battre l'Université du Michigan, qui sont parmi les meilleures équipes année après année. Western Michigan sort un peu de nulle part. Ils battent en fin de match. Michigan, il va pour le Hail Mary. Le Hail Mary rate. Donc, Western Michigan est tout content. Ils ont gagné un des plus gros upsets de l'histoire du football universitaire. Là, finalement, les arbitres, ils font non, non, non. Ils s'en vont à la reprise. Ils déterminent que le match n'était pas encore fini parce qu'il y a un joueur qui était sorti du terrain puis qui a touché au ballon. Michigan reprend le ballon, refont un autre Hail Mary, ils gagnent. Et là, c'est la catastrophe, c'est la controverse parce qu'on retourne à la reprise, puis à chaque fois que tout le monde regarde, le temps marche pas. On dirait vraiment que le cadran était fini. Bref, là, les gens crient au complot. Deux Hail Mary, c'est toujours spectaculaire, mais ouais, ça brasse au sud de la frontière, David.
14: Ah, clairement. Écoute, ce match-là, cette fin-là, oui, en tant que partisan, c'est excitant, mais je veux dire... Si t'es un fan de Western Michigan, tu te demandes encore ce matin qu'est-ce qui s'est passé. Ah, pis,
13: c'est un vol.
14: Les théories du complot dans ce cas-là, je pense qu'ils sont valables parce que tu te dis pourquoi? Pourquoi on leur donne une seconde de plus quand... Puis tu sais, ils sortent même une vidéo en fin de soirée, le Big Ten, pour dire non, non, non, regardez, on n'avait pas tout à fait les mêmes synchronismes au niveau des horloges. À un moment donné, là, je veux dire, tu sais, ça sautait aux yeux que ça marchait pas. Puis ben sinon, tu sais, hier, on a eu d'autres super matchs. Je pense à Auburn qui a battu Baylor jusqu'à la dernière seconde. Il y a eu un plaqué à la ligne de 0.5 verges sur une conversion de 2 points pour pouvoir gagner. Non, tu sais, c'est le fun de retrouver du football compétitif. C'est le fun, la pré-saison. Là, c'est cute, mais ça veut rien dire. Là, on est rendu dans du football qui veut dire quelque chose. Puis la NFL, comme tu le dis, commence mercredi avec un rematch du Super Bowl. Ça va être écœurant. J'en ai des frissons en parler, j'ai tellement hâte.
13: Moi aussi, j'ai tellement hâte. Puis écoute, ce que j'ai encore plus hâte, c'est que là, jeudi, On a droit à la nouvelle super équipe de la Ligue. Les Rams, qui déjà étaient excellents l'an passé. Pour moi, c'était la deuxième meilleure équipe. T'sais, ils ont passé peut-être à un jeu de battre les éventuels champions du Super Bowl, les Seahawks, en finale de conférence. Fait que c'est déjà une bonne équipe. Et là, ils ajoutent Myles Garrett, meilleur joueur défensif de la Ligue. Trent McDuffie, un des meilleurs demi de coin de la Ligue. Et Aaron Donald décide de sortir de la retraite. C'est une nouvelle super équipe. David, est-ce que les Rams sont battables ou sont tout simplement trop bons?
14: Non, non, écoute, on peut pas dire déjà qu'ils sont trop bons s'ils n'ont pas joué encore un match ensemble. Ça, dans ma tête à moi, c'est clair. L'autre chose qu'il faut regarder l'horaire des Rams. Ils n'ont pas un horaire facile, là. Ils vont jouer, ils commencent la saison, comme tu le disais, ce jeudi contre les 49ers, puis ils commencent ça en Australie. Ils reviennent, après ça, ils vont jouer contre les Giants, ça devrait bien se passer. Après ça, Broncos, Eagles, Bills. Non, écoute, toutes les équipes maintenant, là, ils ont un match qui encercle, puis celui des Rams. Ils vont recevoir la meilleure shot de toutes les équipes. Puis, tu sais, on en parlait cette semaine, Olivier, quand on préparait cette chronique-là, puis je te disais, tu sais, les super teams, c'est pas juste au football, là, il y en a eu dans plein de sports.
13: Ouais.
14: Puis c'est loin d'être garant du succès. Je pense, tu sais, dans la NBA, là, les premières super teams, je penserais, mettons, au Heat de Miami, quand LeBron James s'est pointé là avec D-Wade, avec Chris Bosh. Ils ont gagné le championnat, mais à la deuxième saison, là, à la première saison, ils l'ont pas gagné. Je pense au PSG, au soccer. PSG, là, oui. En 2022, là, je vous rappelle, là, leur alignement partant là-dedans, il y avait Lionel Messi, Neymar, Kylian Mbappé, Hakimi, Sergio Ramos. Oh, ils ont gagné la Ligue 1 en France, mais ils n'ont jamais gagné la Ligue des champions. Ils se faisaient sortir année après année. La seule équipe avec qui ça marche présentement, je pense, c'est les Dodgers de Los Angeles, mais c'est un sport... Je trouve que c'est un sport d'équipe, mais individuel. Tu sais, c'est le lanceur contre le frappeur.
13: Exact.
14: C'est-à-dire, le frappeur ne peut pas faire une passe à quelqu'un. Fait que c'est un peu plus individuel. J'ai hâte de voir ce que ça va donner. Parce que la façon dont on parle des Rams actuellement, comme tu le dis, c'est meilleure équipe de tous les temps, défensive la plus dominante de l'histoire.
13: Ouais.
14: J'avoue qu'ils sont intimidants sur papier. Mais un match, ça joue sur le terrain. Puis l'an dernier, je te rappelle que les Rams ont failli se faire sortir par les Panthers de la Caroline.
13: Ça, c'est vrai. Au premier tour des éliminatoires. Je suis d'accord avec moi aussi, je reste un peu sceptique parce que ça reste que le football est un sport où il y a tellement de variables. T'sais, c'est un sport d'équipe. C'est 11 gars sur le terrain. Les blessures, t'as la chimie. T'sais, à quoi ça va ressembler dans le vestiaire? Qu'est-ce qui arrive si je sais pas? Puka Nacua recommence à faire des frasques, il fait des niaiseries, il se fait suspendre par la ligue. Il y a beaucoup d'impondérables qui peuvent être difficiles. Fait que si tu me demandes. Les Rams ou le reste, c'est sûr à 100% que je vais choisir le reste de la NFL pour gagner le Super Bowl.
14: Oui, ouais, 100%. Puis on entend beaucoup dans les médias parler des Rams, mais il y a une équipe dont on n'entend pas du tout parler.
13: Okay.
14: Puis c'est les Seahawks de Seattle.
13: Ben oui.
14: Caroline, ils sont champions en titre. Ils ramènent 20 de leurs 22 partants. Puis cette équipe-là, je me rappelle pas d'avoir vu un champion du Super Bowl être considéré comme un underdog l'année d'après. C'est jamais arrivé. Puis là, ben, tout le monde parle des Rams, puis les Seahawks sont comme, hey, les boys, on va recevoir une bague, nous autres, là, cette semaine. Là. On est les champions en titre, puis vous nous mettez deuxième, troisième, vous nous mettez derrière les Rams quand tout le monde revient. Ça doit être insultant. Puis connaissant Mike McDonald, c'est l'entraîneur-chef des Seahawks, je suis sûr qu'il doit placarder le vestiaire d'informations de ce type-là pour motiver ses troupes. Puis ils sont dans la même division, ils vont jouer l'un contre l'autre deux fois cette saison. Ça va être vraiment intéressant à voir comment tout ça va se jouer parce que, tu sais, même mon collègue dans le podcast Premier Les Bulles disait, Will, il dit, moi, je pense que les Rams, c'est même pas la meilleure défensive de la Ligue actuellement. Il dit, les Texans, je les mettrais en avant.
13: Ouais. Celle des Seahawks aussi, elle a une chance d'être autant historique que celle de l'an passé. Tu sais, t'as raison. Puis on dirait que Seattle, c'était ça toute la saison dernière. Personne ne voulait y croire. Personne ne voulait y croire. Jusqu'à temps qu'ils soulèvent le Super Bowl puis qu'on se dise, ah, mais c'est vrai qu'il y avait une défense incroyable. En attaque, on avait le meilleur receveur de la Ligue. C'était super efficace. Puis arrêtez de sous-estimer Sam Darnold. Là. C'est plus le même gars qui jouait pour les Jets de New York. Sam Darnold est rendu un des bons carrières dans la NFL. Faut être capable d'accepter ce fait-là.
14: Oui, 100%. 100%. Puis parlons, mettons, juste Vegas. Vegas, présentement, donne 5 des chances de 5 pour 1 pour les Rams d'aller gagner le Super Bowl. C'est, je pense que c'est Stéphane Cadorette dans le journal de Montréal qui sortait ça en fin de semaine. Il disait, dans l'histoire, dans les 30 dernières années, c'est arrivé 4 fois qu'une équipe ait 10 pour 1 ou mieux de chances de gagner le Super Bowl.
13: Hey,
14: il dit, dans toutes ces fois-là, il y a juste les Patriots de 2018 qui ont gagné. Wow. Il dit toutes les autres équipes n'ont pas gagné le Super Bowl. Fait que tu sais, les Rams, c'est bien beau. C'est l'équipe hot, c'est l'équipe glamour dont tout le monde parle, dont on a beaucoup de paris qui sont placés sur eux. Mais en général, par le passé, ce qu'on se rend compte, c'est que c'est arrivé une fois sur quatre. Puis je suis un peu comme toi, j'ai de la misère à voir les Rams aller jusqu'au bout cette année.
13: Si on regarde dans l'autre conférence, David, dans l'américaine, pour moi, il y a deux équipes qui sont dans la même situation. Les Ravens de Baltimore et les Bills de Buffalo. Deux équipes avec des carrières générationnelles, Josh Allen et Lamar Jackson, des gars qui ont gagné l'MVP, mais en éliminatoire, c'est déception après déception. Dans les deux cas, on vient même de congédier notre entraîneur. C'est une nouvelle ère qui s'amorce dans les deux équipes. Est-ce que pour toi, Baltimore ou Buffalo, il y en a une en particulier qui se démarque puis que tu te dis, ah ben, peut-être que c'est enfin, finalement, leur année?
14: Eh, hey, bo boy. J'espère que Greg Langto n'est pas à l'écoute. Mais les Ravens, écoute, il va falloir qu'ils me le prouvent sur le terrain parce qu'effectivement, ils ont fait un super repêchage. Ils sont allés chercher Elijah Surratt, Jacoby Lane, deux receveurs que j'aimais beaucoup au repêchage qui vont donner un gros coup de main à Lamar Jackson. C'est des grosses cibles. Puis, on change l'entraîneur-chef. J'adore l'entraîneur-chef qui arrive. Là, j'ai un blanc de mémoire pendant deux secondes, c'est super le fun.
13: C'est Jesse Minter,
14: merci. Ouais. Jesse Minter qui a eu du succès à Michigan quand il a gagné le championnat national en tant que coordonnateur défensif. Il a fait une super belle job avec les Chargers dans les deux années où il a été là. Puis, il a l'air d'avoir une vibe. On l'a vu devant l'équipe en début de saison faire un rap. Puis, tout le monde est en train de capoter dans le vestiaire. Tu le sens qu'il y a quelque chose de spécial qui se passe là. Fait que, tu sais, je pense que les Rams ont une belle chance d'aller loin. Mais Lamar Jackson, j'ai le feeling qu'il a ralenti. Dans les deux dernières années, il ne court pas de la même manière. Ouais. Il se fait rattraper par des joueurs, chose qui n'arrivait jamais. Il lance plus le ballon, ce qui est bien correct. Mais tu sais, ce qui faisait la particularité de Lamar, c'était la façon dont il était capable de courir puis d'ouvrir le jeu à lui tout seul. Puis ça, on dirait que c'est en train de se perdre. Du côté des Bills, tout le monde capote sur l'arrivée de DJ Moore.
13: Il a ralenti DJ Moore, par contre. C'est pas ce qui était nécessairement en Caroline ou à son arrivée à Chicago.
14: Exact. Puis, tu sais, il y en a qui vont dire, partisans des Bears, nous autres, on était prêts à le prendre en taxi puis à l'amener directement à l'aéroport qu'on a su qui était changé. ça m'inquiète toujours un peu. Tu sais, moi, j'aime ça quand il y a un échange puis les fans d'une équipe sont comme découragés de cet échange-là parce qu'ils disent, je peux pas croire qu'on perd cette pièce-là. Les Bears avaient pas l'air à capoter ben quand il a été changé. La défensive, ils ont ajouté des pièces, mais encore vieillissantes. Un Bradley Chubb, par exemple. Puis le nouvel entraîneur-chef, Joe Brady, un gars encore qui a eu beaucoup de succès, tu sais, avec, par exemple, les LSU. C'est lui qui a gagné le championnat national en 2019 avec Joe Burrow et compagnie. Il est porté sur l'attaque. Le problème des Bills dernièrement, c'est pas l'attaque, c'est toujours la défensive. La défensive est pas capable de jouer au niveau de l'attaque et de Josh Allen. J'ai de la misère un peu avec les Bills. J'aimerais tellement ça parce que je trouve que c'est un fanbase hallucinant. Ben oui. Josh Allen, il y a personne qui déteste Josh Allen. Non. Le gars, il est incroyable. Mais j'ai encore l'impression que la défensive va laisser tomber cette équipe-là et que les Bills vont jouer du gros football jusqu'en janvier, mais qu'ils ne seront pas capables de se rendre en février.
13: Donc là, pas les Ravens. Tu as l'air assez sceptique pour les Bills aussi. Coudonc, ouais. Tu vois qui dans l'américaine, David? Dis-moi pas que tu vois les Chiefs gagner l'américaine.
14: Non, bon, ok, une chance là. Non, t'inquiète. Je vois la même équipe que l'an dernier qui se rend en finale, c'est-à-dire finale de conférence. En passant, c'est les Broncos de Denver.
13: Oui.
14: Les Broncos, pour moi, c'est une équipe équilibrée. On est allé chercher Jalen Waddle, qui, je pense, va vraiment recréer une genre de petite carrière, alors que je pense qu'avec Miami dans les deux dernières années, ça a été trop difficile avec les blessures. Là, je pense que là, il est dans une belle situation. Ils ont une défensive dominante. Puis Joe, tu sais, Sean Payton, pour moi, c'est un des meilleurs entraîneurs-chefs de la ligue.
13: Ouais.
14: Si Bo Nix reste en santé, cette équipe-là, encore une fois, va être dure à battre cette année.
13: Moi, je te rejoins aussi là-dessus. Je trouve que les Broncos sont sous-estimés. Je crois qu'ils sont troisième chez les preneurs au livre pour gagner leur division, même pas la conférence, pour gagner leur division. Écoute, l'an passé, là, avec Jared Stidham, ils ont failli battre les Patriots puis se rendre au Super Bowl. Là, si Sean Payton avait décidé de botter le placement à la fin de la première demi, ben peut-être que c'est 10-10 puis on sait pas ce qui se passe en deuxième demi quand il y a eu le blizzard. Défensive exceptionnelle. Bo Nix, c'est pas sexy, c'est pas spectaculaire, mais il fait la job. Il va être mieux entouré avec Jalen Waddle. Moi aussi, j'aime beaucoup les Broncos de Denver. Mais je veux quand même qu'on parle un petit peu des Chiefs, David. Saison hyper ouais. décevante pour eux l'an passé. Est-ce que tu les vois retrouver un petit peu l'aplomb qu'ils avaient il y a quelques années à peine?
14: J'ai de la misère à le voir. J'ai le feeling que, tu sais, quand t'as une maison un peu décrépite, là, pis là, tu vas la vendre, puis tu fais juste repeinturer la façade en blanc, puis tu fais comme, regardez, elle est propre, mais l'intérieur, c'est quand même la même affaire. Tu viens de perdre ton demi-coin vedette aux Rams.
13: Ouais.
14: Puis tu sais, oui, on est allé en chercher un au repêchage, mais est-ce que ce gars-là, dès le jour 1, va être aussi bon? La réponse, c'est non.
13: Non.
14: On se retrouve avec un milieu de ligne vieillissant, en particulier avec Chris Jones. On ramène, oui, Patrick Mahomes en santé. Fine, parfait. Mais l'an dernier, quand il était en santé, l'équipe n'était pas dominante. Là.
13: Non.
14: Travis Kelce revient. Puis si vous avez vu les photos, il a passé un très bel été. Je pense qu'il a mangé beaucoup trop de gâteaux.
13: Ouais, il s'est marié, David. Là.
14: Ben non, je le sais bien. Mais là, tu décides de revenir jouer une autre saison dans la NFL. Il a pas l'air d'un gars... Je dirais pas qu'il l'a pas pris au sérieux parce que c'est pas le bon terme, mais il a pas l'air d'un gars qui est dans la meilleure shape de sa vie pour commencer une saison NFL. Mm-hmm. On va le dire de même. Oui, on amène un bon porteur de ballon en Kenneth Walker, le MVP du Super Bowl.
13: Ouais.
14: Mais Kenneth Walker est un gars qui a historiquement plusieurs blessures. Puis l'autre problème, c'est qu'il n'y a encore pas de receveur numéro 1. T'sais, il y a plusieurs receveurs, je pense, numéro 2 ou numéro 3, mais il n'y a pas de receveur numéro 1. Fait que la ligne à l'attaque, c'est toujours pas réglé.
13: Exact.
14: Moi, je ne vois pas les Chiefs aller aussi loin que tout le monde les voit. À moins d'un échange incroyable pendant la saison pour donner une grosse pièce, je pense que les Chiefs vont faire exactement comme en début de saison l'an dernier, c'est-à-dire jouer pour un peu plus de 500,
13: ouais.
14: se battre peut-être pour une place en éliminatoire, mais je les vois vraiment pas aller loin.
13: Moi, ça a été une de mes grosses déceptions pendant la saison morte, de voir que les Chiefs ont pas été chercher un vrai receveur de passe pour Patrick Mahomes, là, parce que tu l'as dit, mais Travis Kelce, il a ralenti en attaque. Rushee Rice, tu sais jamais trop quoi à t'attendre de lui. Xavier Worthy se développe pas nécessairement comme prévu. Fait que tu te retrouves où peut-être que ta cible... La plus fiable, c'est Travis Kelce, là, ce qui n'a aucun bon sens. J'ai l'impression que ça va être une équipe qui va beaucoup miser encore une fois sur sa défense. Le jeu au sol avec Kenneth Walker, qu'est-ce que ça va donner? Puis surtout, dans quel état de santé est-ce que Patrick Mahomes va être? Là? Ça reste qu'il a subi une grosse blessure, des ligaments déchirés à la fin de la saison. Est-ce qu'il va être à 100%? J'ai bien hâte de voir ça. David, reste là, parce qu'on va prendre une petite pause, 2 minutes. Ce sera pas bien long. Et au retour, je veux qu'on se penche sur les trophées individuels dans la NFL. Qui pourrait gagner le MVP, joueur offensif, joueur défensif de l'année, qui va être le coach de l'année. Reste là, David, puis restez là, tout le monde, parce que ça s'en vient dans 2 minutes.
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13: Ouais, partout sur BPM Sport, partout sur O donc. Partout au Québec. On est toujours là avec David Gilbert du podcast Premier et les buts. David, je veux qu'on regarde les différents trophées individuels dans la NFL puis qu'on donne nos prédictions. Commençons d'abord pour le plus prestigieux, le titre de MVP, le joueur le plus utile. Qui est-ce que tu vois succéder à Matthew Stafford et remporter ce trophée-là?
14: Tu vas peut-être être surpris, mais je vais un petit peu champ gauche. Actuellement, sur Bet99, c'est le 7e dans la liste pour les meilleures cotes là-dessus. Je vais avec Dak Prescott, mon Ali.
13: Non,
14: parce que j'ai le feeling que cette année, l'attaque des Cowboys va être hallucinante puis que la défensive va être juste assez améliorée pour que cette équipe-là rentre en éliminatoire. Puis je pense que Dak Prescott, avec George Pickens, avec CeeDee Lamb et compagnie, va avoir une saison statistique hors de ce monde. Dak Prescott, mon Ali.
13: Hey, ce serait-tu bêche, Dak qui gagne le MVP? Tu vois, moi, j'y vais à l'opposé. Moi, j'y vais avec un jeune corps spectaculaire qui, semaine après semaine, s'est amélioré l'an passé. C'est quand même osé, mais moi, je vois Caleb Williams remporter le MVP.
14: Oh, j'aime ça.
13: L'an passé, là, ça a mal commencé pour lui, mais plus ça avançait, là, plus il me donnait des airs d'un mix entre Aaron Rodgers et Patrick Mahomes. Il a montré qu'il est capable de faire des passes en mouvement, en pivotant sur lui-même. En deux de lui avec Ben Johnson, quand même un bon groupe de receveurs avec Luther Burden, Colson Loveland, on a des bons alliés rapprochés. J'aime beaucoup Caleb Williams. Je sais que c'est osé comme choix, mais ça, c'est mon MVP.
14: Non, j'aime ça, mais moi, ma seule crainte, c'est que souvent, l'année passée, dans le fond, là, les Bears se mettaient dans une situation non enviable dans les trois premiers quarts, puis Caleb Williams était très moyen, puis là, au quatrième quart, il devenait bon.
13: Oui.
14: S'il est capable d'être constant, j'avoue qu'il va être dangereux.
13: Exactement, la constance, c'est la grosse clé dans son jeu. Allons-y maintenant pour le joueur offensif par excellence, un trophée maintenant qui est donné plus souvent qu'autrement au meilleur joueur offensif qui n'est pas un corps arrière. Qui est-ce que tu vois gagner ce trophée-là cette année?
14: Bon, il y en a avec Jahmyr Gibbs, demi-lion de Détroit, c'est pas compliqué. Les Lions ont l'arrière le plus facile de toute la NFL cette saison. Ce qui veut dire que ben j'ai l'impression que les Lions vont retourner en éliminatoire, mais surtout que Jahmyr Gibbs, surtout que là on apprend que Isaiah Pacheco est sorti pour plusieurs semaines à cause d'une blessure, va avoir énormément de ballons entre les mains. Puis si c'est le cas, ben il va faire des énormes courses, des attrapés, des verges, des touchés. Fait que donnez-moi Jahmyr Gibbs, je pense que ça va être winner.
13: Ouais, j'aime le choix de Gibbs. Moi, j'y vais avec peut-être son plus grand rival dans la course, Bijan Robinson. Mais, tu sais, rendu là, ce sont deux porteurs de ballon exceptionnels. Puis, j'ai hâte de voir ce que ça va faire Gibbs sans David Montgomery, là, justement, d'avoir encore plus de touches, de vraiment être le gars chez les Lions de Détroit. Maintenant, joueur défensif par excellence dans la NFL, évidemment, l'an passé, c'était Myles Garrett. Une saison historique pour lui, 23 sacs du corps. Est-ce que tu le vois répéter l'exploit avec sa nouvelle équipe?
14: Non, je vois ça remis à un gars qui vient de signer un énorme contrat, puis un jeune qui est en train de monter en puissance, Will Anderson avec les Texans. Ce gars-là, sérieusement, c'est un train, puis je pense que le train va rentrer à la gare cette année. Il va ramasser pas loin de 20 sacs du corps dans une défensive absolument dominante. Fait que donnez-moi Will Anderson pour son premier titre de sa carrière de joueur défensif de l'année.
13: Moi aussi, je suis avec toi, Will Anderson, il s'améliore chaque année, puis cette défense-là des Texans Houston, là, elle va donner du fil à retordre à bien des équipes. T'as lui d'un bord, Daniel Hunter de l'autre. D'Amico Ryan est un des meilleurs coachs défensifs de la Ligue. Ils vont être super impressionnants. Un des trophées qui est quand même toujours une belle histoire dans la NFL, c'est celui du retour par excellence de l'année. Du joueur qui effectue un beau retour. Peut-être que c'est pour des raisons de blessure, des ennuis personnels, peu importe. Mais il a connu une belle campagne. Qui est-ce que tu vois dans ta soupe pour ce trophée-là cette année?
14: Eh boy, il y a d'excellents candidats. La majorité vont se garrocher sur Patrick Mahomes. Ouais. Moi, je vais y aller différent. Je vais y aller avec Kyler Murray.
13: Ah,
14: avec
13: j'aime
14: les Vikings.
13: J'aime ça.
14: Hein? Pourquoi pas? Parce que dans le fond, Kevin O'Connell, par le passé, ce qu'il a fait, c'est qu'il a ramassé des carrières, il les a relancées. Tu sais, Sam Darnold, on y pense, mais on pense aussi à Daniel Jones. Mais pourquoi pas un autre en Kyler Murray, un gars qui arrive là, qui avait une carrière qui était littéralement en train de s'effondrer. On rebâtit sa confiance, on lui donne un Justin Jefferson. Let's go, Kyler Murray. Ramène les Vikings à l'état de respectabilité, puis surtout replace sa carrière sur les rails. Fait que Kyler Murray, moi.
13: Ouais, surtout avec Kevin O'Connell comme coach. Là. T'sais, il a relancé la carrière à Sam Darnold. Il a eu du succès avec Kirk Cousins. Ça n'a pas marché avec J.J. McCarthy, mais je pense que c'est plus parce que c'était J.J. le problème. Mmh. Justement, parlant d'entraîneur, on va y aller avec le dernier trophée, le coach par excellence de l'année. Souvent, c'est le trophée qui est donné au coach qui prend une équipe qui n'était pas bonne, puis là, elle devient bonne. Tu vois qui gagne ce trophée-là?
14: Pour moi, je vais y aller avec Brian Schottenheimer. Écoute, je viens de le dire, je pense que les Cowboys, cette année, vont avoir une bonne saison, qu'ils vont se rendre en éliminatoire. Ils vont peut-être même se battre pour le titre de la division avec les Eagles. Puis si c'est le cas, ben Brian Schottenheimer va mériter ce prix-là parce que les Cowboys, ça fait tellement de mauvaises saisons qu'ils connaissent. L'an dernier, ils ont recommencé à jouer de façon assez impressionnante en attaque. La défensive, ça allait pas bien. Je pense que Schottenheimer le mériterait si jamais les Cowboys se rendent loin.
13: J'aime ça. Merci beaucoup, David, pour ton temps. Je te souhaite un bon football cette semaine, mercredi, jeudi. Et bien évidemment, on va se reparler dimanche prochain. Alors, passe une excellente journée, un bon long week-end, puis on se reparle bientôt.
14: Yes, sir, Ali, puis content de faire partie de l'aventure.
13: Yes, sir. Moi aussi, je suis content de t'avoir. Merci beaucoup, David Gilbert. On va prendre une pause, mais avant, si jamais vous êtes un auditeur de haut, c'est les meilleurs moments de Richard Z. Sirois, les plus gros hits de la musique qui s'en viennent. 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Et pour les auditeurs de BPM, restez là. Parce qu'après la pause, on revient sur des moments forts à BPM. Vendredi, ça a brassé pas mal. Il y a quelqu'un qui a suggéré que Jacob Fowler pourrait être échangé. Ivan Demidov, le meilleur attaquant du Canadien l'année prochaine, est-ce que c'est possible? Ça s'en vient dans deux minutes.
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13: Olivier Paiement avec vous dans la game dans une quinzaine de minutes. Mathieu Bédard de TVA Sport va venir nous parler de la belle victoire des Alouettes. Ils sont maintenant qualifiés pour les éliminatoires de la Ligue canadienne de football. Dans 30 minutes, c'est Martin Thériault qui va faire un tour à l'émission Marley, va nous parler des espoirs du Canadien à suivre au camp des recrues qui s'amorce cette semaine, mais aussi il va nous glisser un mot sur Gleb Pougatchev. Faut-il s'inquiéter avec ce qui se passe par rapport à Gleb en Russie? Marty va nous éclairer par rapport à tout ça dans une trentaine de minutes. Et dans 45 minutes environ, préparez-vous parce qu'on va ouvrir les lignes. Je veux vous entendre, je veux vous parler de l'été du Canadien de Montréal. Est-ce que le statu quo est acceptable pour vous? Est-ce que l'équipe doit absolument procéder à une transaction, faire une acquisition dans les prochaines semaines, dans les prochains mois? J'ai bien hâte de vous parler, mais avant, je veux qu'on revienne sur certaines choses qui se sont dites sur nos ondes pendant la journée de vendredi. François Gagnon, qui était de passage dans les Mangeux de Puck, avec Greg Langteau et FX Bénard, bien évidemment, s'est mis à parler d'Ivan Nemidov. Parce que là, la question qui est sur toutes les lèvres, Ivan Nemidov, ça va ressembler à quoi cette année? Il est-il capable de progresser encore plus? Il va-tu être capable de le faire sans deuxième centre? Voici ce que François Gagnon avait à dire.
1: La surprise, ça va être de voir Ivan Nemidov devenir le meilleur attaquant du Canadien dès cette année. Il a eu 62 points la saison dernière, il a frappé à porte des 20 buts. Moi, je vois une progression d'une vingtaine de points d'Ivan Nemidov. Et j'ai même hâte de voir si Martin Saint-Louis et la direction auront pas envie à un moment donné de voir ses capacités de fabricant de jeu et de meneur de jeu, de peut-être pas en faire un centre, mais de lui donner le mandat d'être le joueur de centre au sein de son trio.
13: Ivan Nemidov a absolument le talent pour devenir le meilleur attaquant du Canadien. C'est une question de temps. Ça va-tu être dans un an, dans deux ans, peu importe, mais d'ici cinq ans environ, là, je crois qu'on va tous être d'accord parce que c'est le plus talentueux. Il a des habiletés offensives exceptionnelles. Regardez ce qu'il a fait l'an passé. Sans compagnon de trio, je veux pas manquer de respect à personne, mais digne de ce nom. Là. Il a joué une bonne partie de l'année avec Oliver Kapanen puis avec Alex Newhook. Il a réussi à faire 62 points malgré tout. C'est ça qui est incroyable de Nemidov. C'est que contrairement à d'autres joueurs, tu sais, je donne un exemple, Cole Caulfield. Cole Caulfield, s'il jouait pas avec Nick Suzuki, pas sûr qu'il marque 50 buts. Tu sais, c'est un marqueur, c'est un franc-tireur. Il a besoin de quelqu'un pour le feeder. Il a besoin de quelqu'un pour l'aider à produire. Ivan Nemidov, c'est pas ça. Tu peux le mettre avec n'importe qui, avec Oliver Kapanen, avec Pierre-Jean-Jacques. Il va trouver une façon de mettre des points sur le tableau. Maintenant, une progression de 20 points. Devenir le meilleur attaquant du Canadien dès cette année, est-ce que c'est possible? J'ai l'impression que pour atteindre quand même ce statut-là, même si on dirait que ça va un peu paraître comme étant le contraire de tout ce que je viens de dire, là, ça va y prendre quand même un des meilleurs compagnons de trio. À un moment donné, il y a quand même des limites d'être capable de faire des choses exceptionnelles sans des compagnons de trio dignes de ce nom. Tu sais, Ivan Nemidov, c'est pas non plus Mario Lemieux qui a réussi à faire marquer 40 buts à Rob Brown, c'est qui était un goon de carrière. Ivan Nemidov, je l'aime bien, c'est pas Mario Lemieux non plus. Est-ce qu'il va être capable d'aller chercher le 1 point par match sans au moins des coéquipiers corrects? Je suis moins sûr de ça, mais il va s'approcher dangereusement de ce plateau-là. Puis si jamais le Canadien décide, par exemple, de le placer avec Slafkovski, ou si jamais c'est Bolduc qui obtient une opportunité sur le deuxième trio, et Zachary Bolduc est capable de se mettre en marche rapidement, qui sait? Et oui, c'est bel et bien possible que dans un an, ou à la fin de la saison, on se dise « Hey, Nemidov, il y en a des bons attaquants à Montréal, c'est le meilleur. » Un autre sujet qui a pas mal fait jaser vendredi dans le tailgate, c'est Jean-Sébastien Giguère. Il a commencé à parler de la situation du Canadien de Montréal. Si jamais l'équipe veut faire l'acquisition d'un joueur de premier plan, elle va devoir payer cher, elle va devoir payer le gros prix. Et pour GS, il y a un des bons espoirs de l'organisation qui pourrait être sacrifié.
4: Je suis pas en train de dire qu'il faut échanger Fowler, les gars, parce que je pense que c'est pas des décisions que tu dois prendre à la légère. Mais éventuellement, le Canadien va être mis devant la réalité que pour avoir un certain joueur, la pièce qui nous manque ou les deux pièces qui nous manquent, il va falloir que je donne quelque chose de gros. Et là, ça va être à eux de décider quel est le joueur gros qu'ils veulent donner. Mais ça pourrait être des gardiens de but comme Fowler, là, ça court pas partout. Hein. Il y en a pas des vrais gardiens de but numéro un avec un futur là, incroyable. Là. Il y en a pas partout. Donc si un gardien de but comme ça peut t'amener vraiment une bonne pièce de rechange, là, des fois, faut y penser aussi.
13: Jean-Sébastien Giguère a raison. Si tu veux acquérir quelque chose de gros, faut que tu sois prêt à payer le gros prix. Tu sais, ça va pas te coûter deux choix de deuxième tour. Puis, McNeil, là, comment il s'appelle l'espoir? McNeil, là, choix de 6e ou 7e tour du Canadien pour mettre la main sur Kirill Marchenko. T'sais. Faut que tu payes pour recevoir. Par contre, Jacob Fowler, pour moi, il est pas loin d'être parmi les intouchables. À moins que tu peux mettre la main sur un Connor McDavid ou vraiment un joueur littéralement qui va transformer le visage de la franchise, faut que tu y penses deux fois avant d'échanger Jacob Fowler parce qu'essentiellement, tout le monde est d'accord que c'est un des jeunes espoirs devant le filet qui est le plus talentueux à travers toute la LNH, point final. Pas juste à Montréal, à travers toute la Ligue, il y a des experts qui disent « Non, non, chez tous les jeunes gardiens, c'est Fowler qui est le plus talentueux. » Bref, est-ce que t'es vraiment prêt à le sacrifier? Puis là, tu te retrouves dans une position où t'as Debèche qui... Oui, Debèche, ça a été beau. Est-ce que Debèche va nécessairement être un numéro 1 de carrière? Il n'y a rien qui garantit ça en ce moment. Puis je comprends qu'il n'y a rien qui le garantit pour Jacob Fowler non plus. Mais pour moi, c'est un pensez-y bien. Si tu mets la main sur un attaquant, je suis beaucoup plus enclin à donner Alexander Zarovski ou Michael Hage ou même des joueurs qui font partie de l'alignement actuel, un Alex Newhook, qu'il n'y a rien qui le garantit pour Jacob Fowler non plus. Mais pour moi, c'est un pensez-y bien. Si tu mets la main sur un attaquant, je suis beaucoup plus enclin à donner Alexander Zarovski ou Michael Hage ou même des joueurs qui font partie de l'alignement actuel, un Alex Newhook ou un Zachary Bolduc. Parce que si tu mets la main sur un attaquant,

0: ont commencé à donner leurs prédictions pour des surprises chez le Canadien en vue de la prochaine saison. Et Dezo, Anthony Desaulniers, l'animateur, en avait une bien particulière.
1: Je suis allé avec ma plus belle surprise avec Adam Engstrom.
2: Ouais.
1: Je pense qu'il aura un rôle plus qu'on pense et je pense qu'il saura tirer son épingle du jeu, Adam Engstrom.
3: Ah ouais.
1: T'aimes ma réponse, évidemment.
3: Plus ou moins, mettons.
2: Toi, t'es pas un grand fan d'Engstrom.
3: Pas vraiment.
1: Mais tu vois, c'est pour ça que je pense qu'il va te surprendre.
3: Ok, mais Engstrom, c'est un joueur plus à caractère offensif. Tu sais, il est capable d'être overall, mais pas
1: caractère
3: offensif.
1: Il est un excellent patin capable de transporter
3: la rondelle. En même temps, est-ce qu'il va voir du jeu en avant? Il veut pas de power play. Il verra pas de power play. Est-ce qu'on va l'envoyer?
1: Non, mais tout est une question d'attente, je pense. Dans le rôle qu'on va lui confier, je pense qu'il va très bien se débrouiller.
3: Je doute qu'il soit match. J'espère me tromper, là, mais moi, c'est son côté papier sablé, puis que j'ai des petits doutes.
0: À moins d'une blessure, ce qu'on va se dire est un peu inévitable là, avec la défense du Canadien, notamment quand tu as un certain Caden Gooley, qui est peut-être même déjà blessé, ça a l'air. Quoique là, on sait plus, parce que là, on peut plus aller aux pratiques. Le Canadien qui fait maintenant des entraînements qui sont pas des vrais entraînements à huis clos. À moins que tu aies une blessure, je serais surpris de voir Adam Engstrom jouer. Parce que c'est un petit peu le même style de joueur que ce que le Canadien a déjà à la ligne bleue. C'est un gars qui patine très bien, qui a une bonne relance, qui a une bonne vision, un bon flair. Mais t'as déjà ça en Mike Madison, qui est essentiellement une copie conforme de Adam Engstrom, mais pas mal meilleur. Alexandre Carrier, c'est pas le plus gros non plus. Lane Hutson, c'est un défenseur assez frêle, lui aussi. Noah Dobson, il est gros. C'est pas le plus physique non plus. Bref, ton sixième défenseur, faut que ce soit un gars plus gros. Que ce soit Jack Eye, que ce soit Struble, ou peut-être même un David Reinmacher, qui je comprends que David Reinmacher, c'est pas lui qui fait les grosses mises en échec, mais c'est quand même quelqu'un qui a un meilleur gabarit, c'est un droitier en plus. Moi, à moins d'une grosse blessure, je serais surpris qu'on voit énormément Adam Engstrom, et c'est là où je pense que il pourrait devenir un appât intéressant dans une transaction. Parce que t'en as trop des défenseurs. Au camp d'entraînement, tu peux avoir quatre gars qui se battent pour deux postes. Le poste de sixième puis de septième. Tu vas avoir Harbert Jack Eye, tu vas avoir Jaden Struble, tu vas avoir David Reinbacher et tu vas avoir Adam Engstrom. Jack Eye et Struble ont l'avantage de l'expérience. Vous allez me dire, Jack Eye n'a pas encore signé. C'est vrai, faudrait qu'il signe d'ici là, mais on va prendre pour acquis qu'il va être dans la formation du Canadien. David Reinbacher a l'avantage de, contrairement aux trois autres, c'est un droitier. Ça joue en sa faveur. Mais surtout, l'organisation a beaucoup misé sur lui. Jaden Struble, c'est pas un choix de l'équipe, puis c'est pas nécessairement le favori. Il est in and out de la formation. Harbert Jack Eye, la même chose. David Reinbacher, c'est un cinquième choix au total. Kent Hughes, Jeff Gorton, les recruteurs de l'équipe ont beaucoup misé sur David Reinbacher. À un moment donné, ils vont vouloir avoir un retour sur un investissement. Bref, c'est un gars à qui on va donner une solide chance au camp d'entraînement. Adam Engstrom est peut-être un meilleur joueur de hockey que David Reinbacher en ce moment. Puis il est probablement trop fort pour la Ligue américaine même, diront certains. Je suis pas sûr, malheureusement, qu'il y a de la place pour lui présentement avec l'organisation, dans l'échiquier du Canadien de Montréal, à moins qu'il y ait une blessure. Ce qui est inévitable, mais bon, on verra ce qui se passe rendu là. On va prendre une pause et au retour, on s'entretient avec Mathieu Bédard, journaliste affecté à la couverture des Alouettes pour TVA Sports. Une autre grosse victoire pour les Alouettes en fin de semaine, une victoire controversée, ça aura tout pris, c'était pas toujours beau à voir, mais ils ont réussi à le faire encore une fois, et ça s'en vient dans deux minutes.
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7: 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Et c'est un coucher. Tyrese Beverett. Retour d'interception d'une cinquantaine de verges. Et les Alouettes qui augmentent leur avance en fin de troisième quart.
8: Le party était pogné au stade Percival Molson vendredi parce que les Alouettes sont enfin, sont finalement qualifiés en éliminatoire. Oui, oui, déjà. On est au début du mois de septembre et les Alouettes sont qualifiés. Ils ont vaincu les Lions de la Colombie-Britannique 37-30. Et pour l'occasion, on en parle avec le journaliste de TVA Sport, Mathieu Bédard. Mathieu, enfin les Alouettes ont battu les Lions.
9: Enfin, la bête noire est domptée. ça fait du bien pour toutes les fans. Le premier gain contre les Lions depuis 2022.
8: Hey, c'est loin. Ça faisait longtemps, ça, là.
9: C'est le premier gain pour l'entraîneur-chef Jason Moss contre les Lions. Je veux dire, ça en dit long, là. Il y a 43 victoires. Il a rejoint Marv Levi, mais c'était sa première victoire contre BC. Donc, superbe victoire. Écoute, avant ça, les Alouettes avaient remporté 2 victoires depuis 2015. Hey, c'est loin, là, genre, tu sais, c'est vraiment la bête noire des Alouettes depuis des années. Quand ils jouent à BC, quand ils jouent à domicile, c'est toujours une victoire des Lions. Eux, ils peuvent marquer ça dans leur calendrier. Il y avait au moins 2 gains. Mais là, ça a changé hier, vendredi plutôt. Et ils ont vraiment arrêté cette attaque des Lions. Ils ont continué à avoir leur fiche parfaite à domicile. Les Alouettes, fiche de 7-0. C'est 1 an sans défaite au stade Percival-Molson. C'est un autre sommet pour les Alouettes. Puis je le répète, 1 an sans défaite à domicile pour les Alouettes. Ça s'est jamais vu. Je me rappelle bien, je fouillais dans les statistiques. J'ai pas trouvé ça encore. C'est vraiment une performance à haut pointage. 37 points. Ils ont maintenant une moyenne de 43 points dans les 3 derniers matchs à domicile. Donc, tu sais, tu disais, le party est pogné. Le party a pogné plus tard dans le match. C'était pas facile.
8: Oui. Ça n'a pas été beau nécessairement, là.
9: Ben oui, c'est ça. T'sais, on a vu la grande maturité. Mais tu sais, on se demandait pourquoi. Ceux qui se demandaient pourquoi on place les Alouettes favoris pour aller à la Coupe Grey, mais on l'a vu vendredi, il n'y avait aucune panique.
8: Ouais, parce que même dans un match où, tu sais, la défense des Alouettes a pas nécessairement connu sa meilleure performance, ben ils ont été capables de faire le jeu clé au bon moment, notamment celui qu'on a entendu, le pick six, l'interception de Tyrese Beverett pour un toucher qui a vraiment été peut-être le point tournant de la rencontre.
9: Complètement, c'est vraiment une belle lecture de jeu. Juste avant, Tyrese Beverett qui avait fait un plaqué, qui a passé proche en plus d'intercepter le ballon. Il y avait eu une bonne lecture, il savait où Nathan Rourke allait lancer la balle, puis ça là, c'est tout à son à vraiment à son talent à Tyrese Barrett. Il est l'homme des grands moments depuis quelques semaines chez les Alouettes. Il y a eu 6 plaqués défensifs en plus contre les Lions. Il devrait être parmi les joueurs de la semaine. Attendez-vous à ça, on va le savoir demain. Et juste avant la séquence défensive des Alouettes où il y a eu l'interception de Barrett, juste avant, la défense avait arrêté les Lions sur un troisième essai. Donc, on sentait qu'il y avait un changement de momentum. Et ce changement-là a permis aux Alouettes de faire un placement de 3 points. Et par la suite, l'interception de Barrett a permis d'ajouter un autre 7 points. Donc, c'est 10 points en l'espace d'à peu près 2 minutes faites par la défense des Alouettes combinées au travail, justement, des unités spéciales. Donc, ça a vraiment été un game changer. Tu sais, c'est des jeux clés qui, tout au long de la rencontre, qui a permis de mettre la pression aussi sur Nathan Rourke. On a vu que Rourke, de plus que le match avançait, plus il y avait de pression. Les demi-défensifs des Alouettes ont vraiment fait le travail parce que Rourke, il aime ça faire des longues passes, mais il y en a seulement eu une de 30 verges et plus. Ouais. Donc ça, c'est un travail accompli. Écoute, on a vu Kabian Ento, à un moment donné, faire une passe rabattue, un super beau jeu. Évidemment, tu disais que c'était correct, puis t'as raison, parce qu'il y a place à l'amélioration. Quand t'accordes 450 verges d'attaque à ton adversaire, c'est beaucoup trop. Généralement, tu perds le match. Tu sais, il y a également 30 points qui ont été accordés à l'adversaire. Ça aussi, c'est beaucoup trop. Souvent, les petites passes. Les joueurs des Alouettes arrivent en retard sur les plaqués. Puis c'est des petites passes de 7-8 verges dans le centre. Et ça fait quelques matchs qu'on le voit. On l'a vu contre les Bombers. Les joueurs arrivent en retard. Et c'est des jeux qui pourraient être évités, surtout en deuxième essai. Peut-être à leur défense, je dirais que au deuxième quart, ils ont pas pu prendre leur souffle parce que l'attaque des Alouettes a été anémique. Mais somme tout, au moins la défense a fait le travail puis ont permis aux Alouettes de gagner le match.
8: C'était vraiment un match en montagne russe. T'sais, ça a bien commencé pour Montréal. Après ça, c'est vraiment les Lions qui ont pris le contrôle. Montréal a repris le dessus. Fallait être fait fort pour suivre ça. Les coachs ont vécu des émotions fortes pendant le match vendredi.
9: Ouais, parce que ça a été un super départ des Alouettes. Première séquence à l'attaque, ils prennent le ballon, traversent le terrain, Davis Alexander fait de la magie,
8: ouais.
9: Touché Alouette. Deuxième séquence à l'attaque, ils font la même chose, ils arrivent à porte des buts, et là, il y a eu le moment qui, selon moi, a changé le match. À ce moment-là, les 3 faufilades du corps ratées par les Alouettes, ce qui a donné le ballon au Lyon, qui a permis au Lyon de traverser le terrain, puis d'aller faire 14-3. Au lieu d'être 14-3, ça a fait 7-6. Et par la suite, ça a été un deuxième quart catastrophique. Troisième quart, il a été un quart Cendrillon. Mais tu sais, quatrième, au deuxième quart, t'as 4 séquences complètes où t'as dégagé le ballon et une séquence que tu l'as échappé. Hey, blanchi 2-0, ça, c'est vraiment pas bon, là. T'as eu 33 verges durant les 5 séquences au deuxième quart. Tu sais, tu commences la première séquence, tu fais 120 verges, tu traverses le terrain, puis après ça, t'en fais 33. Tu laisses aucun repos à ta défense. Donc, c'était vraiment terrible. C'était probablement le pire deuxième quart que j'ai vu des Alouettes cette saison. La bonne nouvelle, c'est qu'on a vu le meilleur troisième quart des Alouettes cette saison, avec 20 points marqués. Donc, on a vu les 3 facettes se lever en même temps. C'était vraiment un beau spectacle pour les fans. Là. On a été choyés, même nous, les membres des médias. On a eu assisté à une belle remontée. Donc, bravo aux Alouettes qui signent une 10e victoire puis une place en série.
8: Mathieu Davis Alexander, il a fait peur à bien du monde cette semaine. Il y a un entraînement où il était pas avec les partants. Ensuite, il a dit, regarde, je suis pas à 100%. En fait, j'ai jamais été à 100% cette année. Je vais jamais l'être. Malgré tout ça, encore une fois, il a bien paru en fin de semaine, Davis Alexander.
9: Oui, et toute la semaine, on l'a vu avec son manchon de compression sur sa cuisse droite. Il nous l'a dit à quel point ça faisait mal. Il y avait des bandages, on a présenté les images, on était à l'entraînement, juste avant le match. On a Danny Machocha en entrevue. Je demande à Danny, je dis, Danny, il porte pas son manchon de compression. Petite inégalité, est-ce qu'il a le droit de jouer avec? Est-ce qu'il n'a pas le droit? Il me dit, il aurait le droit de jouer avec, mais il l'a pas mis. Et là, oups, ça l'a éveillé des soupçons. Il s'est tiré, on le voyait qu'il avait l'air en forme. Il a débuté le match avec 11-11, 121 verges et un touché. Par la suite, évidemment, bon, ça s'est gâté, là, 2-8, là, au deuxième quart, mais il a trouvé la façon de revenir en force au troisième quart. Il l'a dit après le match, l'attaque, c'est vraiment, a pris le blâme au deuxième quart. A vraiment dit, c'est notre faute, puis on va rebondir. Ils ont réussi. Il y a quelques passes que peut-être des fois est un petit peu trop en avant de ses receveurs, mais évidemment, le poids sur la cuisse. Il peut remercier Tyson Philpott pour son catch parce que le ballon est à peu près un petit pied en avant. Mais en fin de match, lorsque les Alouettes ont eu besoin d'un gros jeu de leur carrière, le premier essai, cette course pour le premier essai, un jeu spectaculaire. Tu sais, on l'a souvent dit, je le répète, c'est un dog. C'est, il se tape le casse, puis let's go. C'est, on pointe le banc adverse. Je sais qu'il y en a qui aiment pas ça. Moi, je trouve ça vraiment...
8: Ben, il s'est même pogné avec Mathieu Betts, là, tu sais, oui. Il y avait une espèce de, ben, une prise de bec, en fait, entre les deux, puis moi, j'aime ce côté-là d'Alexander, c'est un émotif, tu sais, c'est un sanguin, tu vois que le gars, c'est un passionné, puis que c'est un leader chez les Alouettes de Montréal, puis ça passe pas inaperçu dans le vestiaire des escarmouches comme ça.
9: Et c'est un bon gars. Ouais. T'sais, on en a vu des joueurs cocky, là, tu sais, je veux dire, puis je vais prendre l'exemple de Vander Kane, là. Ils sont cocky, mais ils sont vraiment des mauvaises personnes.
8: Ouais, Johnny Manziel qu'on a vu avec les Alouettes.
9: Johnny Manziel, exactement. Mais Davis, là, c'est un des gars les plus polis. Exemple, il comprend pas une question que tu poses, tu sais. Il nous dit, sorry mister, can you repeat the question? Hey, sorry mister. Wow, écoute, merci. Super poli. Il prend le temps de signer les autographes avant le match, après le match, les photos. Il essaie d'apprendre le français pour nous parler. Regarde, chapeau. Fait que moi, là, s'il peut être sur le terrain un peu cocky, je m'en fous. C'est une bonne personne. Écoute, il a visé 9 joueurs différents comme receveur, dont son joueur de ligue, Ventrilli, qui a eu un catch. C'est quand même spectaculaire. Écoute, moi, ce qui m'impressionnait, c'est qu'à certains moments dans le match, puis comme les dernières rencontres, quand Davis se met à distribuer le ballon, là, il est impressionnant. Il trouve tout le monde, Jacob Mason sur le terrain. Écoute, il distribue autant le ballon que le livreur Amazon dans mon quartier qui distribue, là. D'ailleurs, tu sais, petite parenthèse, je pense que le camion d'Amazon est un petit peu magané. Il y a eu quelques contacts comme Davis, mais il continue à livrer à marchandises. Donc, c'est une bonne nouvelle pour les Alouettes pour la prochaine fin de saison qui s'en vient.
8: Par contre, le travail du substitut, ben, pas nécessairement le substitut, là, mais un autre carrière, Terry Wilson, sur les faux filades du corps. C'était pas facile du tout. Dans le premier quart, notamment, il a été stoppé plusieurs fois à la porte des buts. Là, les Alouettes ont dû essayer un petit peu changer leur stratégie, opter pour d'autres techniques quand on présente la formation de faux filades du corps. Ça va être quelque chose à travailler cette semaine.
9: Ah, absolument, parce que c'est un cauchemar quand t'es en premier essai une verge, puis là, tu tombes en deuxième essai une verge, puis en troisième essai une verge.
8: C'est ridicule.
9: Oh my God, c'est terrible. Puis là, pas rien pour l'aider, Wilson. Caleb Evans vient de débarquer dans le groupe cette semaine. Fait que lui, il est bras croisés, il est là. Moi, je l'aurais eu, coach.
8: Ben oui.
9: Donc, ça change le momentum d'un match. Tu sais, Davis Alexander traverse le terrain, il dit comme, hey man, moi, j'aurais pu prendre le ballon puis y aller dans la zone début puis marquer. Tu sais, ça crée un revirement, qui t'aurait donné devant 14-3, qui donne finalement un 7-6. Puis, je sais pas si vous avez remarqué, mais lors du dernier toucher des Alouettes, ils étaient encore en premier essai et une verge. Et plutôt que de faire une faux filade du corps, ils ont feinté la faux filade et ils ont donné le ballon à Sneed en course. Et ça fait une différence. Ça montre qu'il n'y avait plus confiance à ce jeu-là, à ce moment-là. D'ailleurs, souvent, les faux filades du corps, je comprends dans les canadiennes de football, ça marche, mais j'ai toujours l'impression qu'à porte des buts, faire confiance à son porteur de ballon, celui qui traverse le terrain, qui peut aller loin, je pense que c'est important. C'est sûr que quand t'affrontes un gars comme Darnell Sankey, peut-être de l'autre bord, qui a 9 plaqués contre ton ancienne équipe, c'est sûr qu'il peut t'arrêter à la ligne de 1. Mais je verrais beaucoup les Alouettes essayer de donner le ballon un peu plus pour y aller avec la course. Pourquoi pas? Faites confiance à Davis Alexander en premier début. Il va aller porter le ballon dedans au pire.
8: Ben oui, exactement. En terminant, Mathieu, les Alouettes, en fait, c'est une série aller-retour parce qu'ils affrontent encore une fois les Lions, mais cette fois-ci du côté de la Colombie-Britannique samedi soir. Qu'est-ce que tu surveilles chez les Alouettes cette semaine?
9: Ben, la première chose que je vais surveiller, parce que je lui ai parlé après le match, c'est la blessure de Travis Tice. Parce que il a pas terminé la rencontre, c'est Liam Talbot qui l'a remplacé, qui a bien fait. Mais j'ai parlé à Tice, qui est un homme de peu de mots d'ailleurs, mais il m'a dit qu'il devrait en savoir plus en début de semaine. J'espère que c'est pas grave, parce que les Alouettes ont besoin d'un bon porteur de ballon. Il a fait le travail, et présentement, de se retrouver peut-être sans porteur de ballon, ça pourrait être négligeable pour les prochains matchs. Évidemment, c'est un long voyage à l'ABC. C'est jamais à l'avantage des Alouettes. Je m'attends qu'il y ait peu de pratique cette semaine, qu'il y ait un peu plus une gestion de la fatigue, que les bobos soient plus soignés, parce que c'est une équipe que tu connais. Tu viens de les affronter, donc c'est un avantage. On va surveiller probablement les débuts de Rowan Jones, qui a signé avec les Alouettes hier. Va être à l'entraînement des Alouettes. J'ai vraiment hâte de le voir, parce que c'est un jeune talentueux. Je crois qu'il va avoir une place l'année prochaine, je veux dire, il va vraiment avoir un meilleur impact. Évidemment, il va apprendre le cahier de jeu cette année, mais je serais pas surpris qu'on le voit sur les lignes de côté assez rapidement avec les Alouettes, parce que c'est un jeune garçon qui a beaucoup de talent. Lui aussi, super sympathique, très poli. Les Alouettes sont entourées présentement de bons joueurs, de bonnes personnes. Ça, c'est vraiment beau pour l'avenir. Je crois encore qu'ils vont aller à Calgary. D'ailleurs, on va réserver notre voyage pour y aller.
8: Ah, c'est bon ça, oui. Honnêtement, surtout quand on regarde le calibre du football qui se joue dans la division Est là, de la Ligue canadienne de football, c'est vraiment dur d'imaginer qu'une de ces équipes-là qui pourrait surprendre Montréal. C'est peut-être une des équipes de l'Ouest là, qui va être transférée de l'autre côté pour les éliminatoires, mais avec la façon dont l'équipe joue, et j'aime surtout le fait que là, on a fait face à de l'adversité là, dans les dernières semaines. Tu sais, la défaite la semaine passée, ça a été un wake-up call. C'est pas non plus comme si c'était un long fleuve tranquille, les Alouettes, jusqu'à la finale de l'Est. Cette adversité-là, elle va être payante quand tu vas arriver en fin de saison, parce qu'au moins, tu vas avoir eu du football important aussi en fin d'année. Fait qu'on a hâte, évidemment, de suivre tout ça. Merci beaucoup, Mathieu, d'avoir pris ton temps pour nous parler aujourd'hui. Super apprécié, encore une fois. Bon festibiaire, puis on se reparle peut-être très bientôt.
9: Ouais, c'est une tradition, là, aller au festibiaire de Chambly. Super température aujourd'hui, là. Ouais. Ça va être parfait, on s'en va là avec les frères et les boys, là. C'est toujours une belle ambiance.
8: Bon, ben, passe une bonne journée, Mathieu. On se reparle bientôt. Merci encore.
9: Allez, merci, Olivier. Bonne journée.
8: Alors voilà, c'était Mathieu Bédard, journaliste pour TVA Sport. Profitez-en d'ailleurs, là. Il annonce beau aujourd'hui. Un long week-end. Demain aussi, je crois qu'il annonce beau. Si jamais vous pouvez passer du temps dehors, les chanceux, ben, faites-le. Nous, on va prendre une pause et au retour, c'est Martin Thériault qui s'installe. Marley va faire partie de nos collaborateurs réguliers dans la Game Weekend. Et on va parler du camp des recrues du Canadien. Vous avez peut-être vu la liste passer dans les derniers jours des espoirs qui vont être présents. C'est pas super impressionnant. Est-ce qu'il faut s'inquiéter de ça? Qui sont ceux qui vont être présents qu'il faudra suivre de près? Mais aussi Gleb Pougatchev. Qu'est-ce qui se passe avec lui au juste? Plusieurs personnes commencent à paniquer. On parle de tout ça avec Martin Thériault dans deux minutes.
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8: Il va faire partie de nos collaborateurs réguliers cet été dans la game le dimanche. C'est Martin Thériault. Comment ça va, Marley?
19: Écoute, Oli, ça peut pas mieux se passer. Très excité de commencer ça avec toi cette saison-là. Je pense qu'on va avoir beaucoup de plaisir.
8: Moi aussi, Marty, je suis bien content. Surtout que là, ça recommence déjà pour de vrai. Là, c'est le camp des recrues du Canadien qui commence cette semaine. L'équipe qui a dévoilé la liste des joueurs qui vont y prendre part vendredi. Peut-être pas une liste qui est aussi intéressante que dans les dernières années. Tu sais, l'an passé, t'avais Demidov, t'avais Kapanen qui était là, même un Florian Jakaj, David Reinbacher, Owen Beck. C'est un peu moins le cas cette année. Est-ce que pour toi, c'est inquiétant ou est-ce que c'est juste un signe qu'on est rendu ailleurs dans la reconstruction de l'équipe?
19: Je pense que c'est un mélange de deux choses. Premièrement, t'as raison, là, c'est vraiment pas spectaculaire. Je vais simplement regarder au niveau de l'attaque. Dans les 13 attaquants, t'as 3 joueurs seulement qui sont repêchés par l'équipe. Donc, la plupart des joueurs sont des gars, sont des invités de la LHGMQ. Je pense que ça montre un peu deux choses. Donc, oui, t'as un nouveau virage au niveau des jeunes qui commencent, qui font en sorte que, tu sais, des Florian Jakaj qu'on voyait par le passé, un gars comme Jacob Fowler, David Reinbacher, sont tous des joueurs qui ont de l'expérience professionnelle, ont gradué. Mais ce que ça montre également, c'est que les Canadiens, depuis quelques années, repêchent énormément en Europe, surtout en Russie, et dans la NCAA. Donc, ça fait en sorte que les joueurs de la NCAA, comme tu peux pas participer à des cadres professionnels, ne sont tous pas là. Donc, un gars comme LJ Mooney, Logan Sawyer, Michael Hage, Alexis Cournoyer, tous ces gars-là ne sont pas présents pour cette raison-là. Et du côté de ceux qui sont en Europe, ben c'est pourquoi que ça explique qu'un Gleb Pougachev n'est pas là, un Alexander Zarovski, tous ces gars-là. Donc, d'un côté, oui, ça fait en sorte que certains joueurs qui ne sont plus là parce qu'on est passé à une autre étape dans notre reconstruction. Mais de l'autre côté, c'est ça aussi, là, je pense que il y a énormément de joueurs qui, par la force des choses, ne sont pas là. Ça veut pas tout dire. Puis aussi, il y a Bryce Pickford qui n'est pas c'est là, ça. Qui est opéré à une épaule. Ça change la donne aussi.
8: Ouais, parce qu'il aurait été peut-être la grosse pointure du camp, là, évidemment, avec la saison qu'il a connue l'an passé dans la Ligue de l'Ouest. Mais là, Marty, si on prend en considération ceux qui vont être là, évidemment, toi, tu vas suivre ça de près. Y a-tu un gars en particulier que t'as hâte de voir évoluer cette semaine?
19: Ouais, ben c'est sûr qu'il y en a plusieurs, mais celui que j'ai vraiment, vraiment hâte de surveiller, c'est Luke Middlestad, qui a commencé à jouer dans les rangs professionnels après sa saison dans la NCAA avec le Rocket de Laval. Mais la raison pour laquelle je le surveille particulièrement, bon, on vient d'en parler, l'équipe n'est pas extrêmement talentueuse. Mais Middlestad, c'est peut-être l'un des seuls qui, non seulement de l'expérience professionnelle, m'a très bien fait lorsqu'il est arrivé avec le Rocket. Clairement, Pascal Vincent l'aimait beaucoup. Il a eu 5.9 matchs. C'est quelqu'un qu'on voyait souvent. C'est sûr qu'il y a eu des blessés, là, mais jouait parfois au sein de la première paire avec David Reinbacher, jouait avec Toby Bisson sur la deuxième vague. En tout cas, il était vraiment très utilisé. Et Middlestad, qui a été capable de montrer rapidement son sens du jeu, sa vision de jeu, ses relances, comment il était capable de bouger la rondelle en zone adverse, il s'est tout de suite démarqué. Donc, dans un camp des recrues, là, avec un été où il a pu se préparer, où il a pu se dire, OK, j'ai tel ou tel objectif à atteindre, moi, j'ai hâte de voir comment Luke Middlestad va s'en sortir, s'il est capable d'être utilisé à toutes les sauces, qu'il produit offensivement, que tu vois qu'il a pris une coche, surtout au niveau de sa prise de risque, je dirais, parfois, il commettait quelques revirements, mais vraiment, Middlestad, et je regardais un peu mes projections avec le Rocket, je pense qu'il a encore une place potentielle, même si l'entraîneur-chef a changé, une place potentielle peut-être au sein d'un top 4, là, donc une très très belle saison à suivre. Là. Puis je pense que ça va en dire long sur qu'est-ce qu'on peut voir d'un Luke Middlestad dans le futur, parce que c'est quelqu'un qui peut cogner à la porte pour des matchs à Montréal. Ouais. Je pense qu'on va le voir dans ce tournoi-là.
8: J'ai hâte de suivre ça, parce que c'est sûr qu'il y a beaucoup de congestion du côté gauche de la ligne bleue du Canadien, mais c'est un bon patineur, c'est un gars qui a bien fait quand même dans la NCAA, puis comme tu l'as dit, Marty, il a été impressionnant lorsqu'il a joué quelques matchs en fin de saison avec le Rocket. Regardons maintenant du côté des attaquants. T'as 13 joueurs, là-dedans, t'en as 3 qui sont repêchés, dont un certain Tyler Thorpe, qui a quand même 69 matchs d'expérience dans les rangs professionnels. Selon Corey Pronman, c'est un meilleur espoir que Jacob Fowler. Je pense que Corey Pronman est le seul être humain sur la planète qui pense ça, mais pareil. Qu'est-ce que tu peux nous dire sur le gros Tyler Thorpe?
19: Ouais, écoute, on ne sera pas plus longtemps.
8: Non. On a mentionné son nom une fois, c'est assez.
19: Non, c'est ça. Sur son fameux classement. Mais du côté de Tyler Thorpe, ça va paraître drôle à dire, et clairement, avec ce que je vais dire, ça va un peu montrer que je suis pas d'accord avec ce que Pronman mentionne. Mais c'est un peu une saison de vérité un peu pour lui. Oui, il a déjà 21 ans, mais tu dois déjà être capable de montrer, pas au niveau physique, ça je pense que Thorpe l'a montré, c'est quelqu'un qui est capable d'appliquer des solides en échec, qui est capable d'avoir un aspect robuste et tout ça. Mais le cas des recrues, étant donné que t'as très peu de profondeur et que c'est à peu près le seul joueur qui a de l'expérience dans les rangs professionnels avec 68 matchs, il est capable d'avoir un peu plus de rôle offensif. C'est quelqu'un qu'on va pouvoir utiliser un peu plus à toutes les sauces. Donc, oui, évidemment, Thorpe ne sera jamais un marqueur de 50 buts dans la Ligue nationale de hockey. Tu vas le vouloir s'il se retrouve là pour son aspect robuste, pour le fait qu'il est capable de jeter les gants. Mais tu veux être capable de voir quand même un peu d'attaque. Je le mentionne souvent, mais le pire joueur de la Ligue nationale de hockey est quand même quelqu'un dans la Ligue américaine qui est capable d'amasser des points, qui est capable de garder la rondelle un peu plus longtemps, de bâtir du rythme, d'aller, oui, appliquer de l'échec avant, d'appliquer des grosses mises en échec et tout ça, mais de faire plus que ça. Et Thorpe, dans ce cas des recrues-là, va avoir l'occasion de le faire. Et s'il ne le montre pas, ben malheureusement, ce que ça envoie un peu comme message, c'est que, sans dire qu'ils vont passer devant lui, mais tu sais, t'as un gars comme Wesley Royston, qui a été repêché dans en juin dernier. C'est un gars qui est très physique. Est-ce que c'est quelqu'un dans le futur qui peut le devancer? Il y a d'autres espoirs qui vont cogner à la porte dans les prochaines années. Ben, si Thorpe n'est pas capable de montrer qu'offensivement, il est capable de s'illustrer même dans un camp des recrues, là, il va peut-être falloir commencer à le considérer. Et moi, personnellement, j'ai jamais été un grand partisan parce que c'est pas quelqu'un qui a un grand coup de patin. Mais justement, peut-être qu'on va se dire, c'est peut-être un peu plus un gars de Ligue américaine plutôt qu'un gars qui a de réelles chances d'aller jouer avec des Jack-Eye, des Beck et compagnie sur la quatrième trio. Là.
8: Un autre gars, Marty, qui s'illustre à cause de son jeu physique, mais lui, c'est un défenseur, c'est Owen Protz. Choix de quatrième tour de l'organisation en 2024. Quand même un bon gabarit, 6 pieds 2, 210 livres. Mais lui, je vous le dis, là, il adore le jeu physique. Il y avait une entrevue, je me rappelle, entre lui et Marco D'Amico que Marco avait fait pour Processus l'an passé. Et Owen Protz, tout le long, là, tout ce qu'il disait, c'est moi, j'adore brasser, j'adore donner des grosses mises en échec. Ça me fait plaisir de faire mal à d'autres gars. J'ai vraiment hâte de voir ce que ça va donner dans les rangs professionnels Owen Protz.
19: J'ai toujours me souvenir d'un match que je suis allé le voir, c'était à Ottawa, là, il jouait avec les Bulldogs de Brantford qui étaient à l'étranger et tout ça, puis simplement pour les médias sociaux, j'ai voulu prendre une vidéo de 10 secondes, puis ça a donné qu'il a pratiquement sorti, il a pratiquement envoyé le joueur adverse dans la 8e rangée, ça donne un peu une idée. Là. Mais là, comme Owen Protz, ce qui est intéressant, c'est qu'il débarque dans les rangs professionnels après, justement, une belle carrière dans la OHL et tout ça. Et là, c'est simplement de voir où il peut se situer. T'en as parlé, Oli, physiquement, il est impressionnant, c'est déjà quelqu'un qui est capable de tenir son épingle du jeu. Mais évidemment, la Ligue américaine, c'est un calibre de jeu qui est pas mal plus relevé là-dessus que la OHL. Donc, comment il va être capable de s'illustrer? Ça, c'est le premier aspect. Le deuxième aspect, et c'est là que je pense que ça va montrer un peu qu'est-ce qui va se passer avec lui au niveau du temps d'utilisation, mais c'est sa gestion de la rondelle. Moi, j'ai jamais nécessairement aimé le fait qu'il soit un peu vulnérable lorsque tu lui appliques de la pression. Lorsqu'il est derrière son filet, lorsqu'il tente des relances, parfois ça devient compliqué lorsque la pression arrive sur lui et qu'il a moins de temps pour réaliser ses jeux. Et l'autre aspect de Protz, c'est là que le cas des recrues va être important pour lui. S'il est capable de bâtir du rythme, s'il est capable d'aller montrer qu'il est capable d'avoir un impact, pas offensivement, mais dans sa zone, ben peut-être que ça va dicter un peu comment ça va se passer dans son utilisation à Laval, parce que si tu regardes la projection de la formation que tu peux avoir là-bas, il y a beaucoup d'expérience, que ce soit autant des joueurs avec des matchs professionnels. Maximilian Zuber, qui a été acquis dans la transaction de Joshua Roy, c'est 24 ans. Alain Engström, s'il retourne à Laval, 22 ans. On a parlé de Middlestad, 23 ans. Et t'as d'autres défenseurs comme ça, Riley Walsh, qui a 27 ans et tout ça. Il y a beaucoup d'expérience. Donc, si un gars comme Protz montre dès le camp des recrues que c'est un peu plus compliqué, qu'il est un peu plus à risque défensivement, ben moi, je pense qu'il faut peut-être s'attendre à ce qu'il ne joue pas tous les matchs au début de la saison et ça pourrait être compliqué. Mais si ça va très bien, là, ça va être différent.
8: Oui, et peut-être que ce qui pourrait jouer en faveur de Protz à plus long terme, si jamais il réussit à se développer, c'est que puisqu'il préconise un style de jeu différent peut-être que d'autres défenseurs du Canadien, et que justement, le Canadien n'a pas vraiment ça à sa ligne bleue en ce moment, là, des défenseurs physiques méchants. Peut-être que ça pourrait jouer en sa faveur à plus long terme. Un peu comme le plus récent choix de premier tour de l'organisation, Gleb Pougachev, qui lui dit qu'il a même pas peur de Tom Wilson. Il va se pogner Tom Wilson puis il va le jeter à terre à son premier match dans la LNH. Bon, c'est un gars qui fait beaucoup réagir pour bien des raisons. On suit de près son développement en Russie parce qu'il est pas au camp des recrues du Canadien. On s'attendait à ce qu'il commence peut-être la saison avec son équipe dans la KHL. Finalement, c'est pas le cas. Il la commencerait en MHL, ce qui est l'équivalent de la LHJMQ pour la Russie. Marty, est-ce qu'il faut s'inquiéter de ça?
19: Pas du tout. Puis, tu sais, je pense qu'il faut considérer que Gleb Pougachev, c'est pas Ivan Demidov, et je dirais même que c'est pas Alexander Zarovski, dans le sens que, tu sais, Zarovski, bon, ça date un peu, mais avant son repêchage, j'avais quand même évolué dans les séries de la KHL, ce qu'il préparait pour la saison qu'il a eu l'an dernier. Pougachev, à quelque part, il y a deux raisons qui expliquent pour laquelle il est dans la MHL et que ce n'est vraiment pas inquiétant. Il a 18 ans, il a encore énormément le temps de progresser offensivement. Mais premièrement, il s'est fait devancer, moi j'ai l'impression, dans la formation du Torpedo Nijni Novgorod. Et ça, retenez ce nom-là parce que j'en parlais pas mal cette année, là. Sergei Kvartsov, qui est un des meilleurs espoirs pour le repêchage 2027. Moi, je vois trois candidats pour le premier rang au total et il est là-dedans, Kvartsov. Okay. Il a réussi à se tailler une place. Il a devancé Pougachev. Il a d'ailleurs marqué hier dans son premier match dans la KHL. Pougachev a un peu été victime de ça. Ça, c'est premièrement. Mais deuxièmement, Pougachev, moi, pour avoir regardé quelques matchs préparatoires, je trouve que lorsque le rythme augmente, il y a peut-être un peu de problème, pas au niveau nécessairement de la prise de décision, pas nécessairement au niveau physique. Il frappe encore comme un train, il est capable de faire des bonnes remises, il est capable d'avoir un excellent tir. J'ai même trouvé qu'il y a eu des meilleures prises de décision avec la rondelle que ce qu'il a montré l'an dernier. Mais par contre, lorsque le rythme de jeu augmente, je trouve que ça va un peu vite. Parfois, il voit l'occasion, mais là, il réagit peut-être une seconde en retard, il est peut-être un peu en retard sur le jeu, et j'ai trouvé que dans son jeu défensif, il est souvent trop agressif, donc il va aller aider un joueur devant le filet, il va aller dans le coin de patinoire pour absolument aller frapper quelqu'un, mais ça libère un joueur, que ce soit à la pointe, que ce soit en surnombre, et j'ai l'impression que les entraîneurs du côté du Torpedo lui ont un peu envoyé le message: c'est bien, t'es super dédié, t'es très travaillant, il y a beaucoup d'aspects intéressants. Donc, moi, je vois ça d'un bon œil. On le renvoie dans la MHL. Calme-toi un peu, travaille sur des éléments de base de ton jeu, et surtout, comme c'est une ligue de moins bon calibre, ça va te permettre de t'exprimer offensivement. Tu vas être capable de créer une tonne de choses, d'amener des points. Puis moi, j'ai l'impression que Pougachev, on verra qu'est-ce qui va se passer, mais s'il est capable d'amener des points au tableau, moi, je pense que ça pourrait être assez cool. On pourrait le revoir dans la KHL assez vite, étant donné, nonobstant des blessures.
8: Ouais.
19: Mais aussi peut-être dans ce qu'on appelle la VHL, l'équivalent de la Ligue américaine pour la KHL. Ça, c'est une ligue où il a joué quand même quelques matchs la saison dernière. Et là, il pourrait se retrouver là, pourrait justement montrer qu'il est capable de faire des choses offensivement et de s'exprimer un petit peu plus. Mais à 18 ans, là, vraiment, surtout au début de la saison, pas de panique, il y a beaucoup de très bons espoirs russes qui ont vécu ça. Là.
8: Et surtout que Marley, on l'a vu notamment avec Ivan Demidov, là, à quel point le temps de glace peut être inégal pour des jeunes joueurs en Russie, parce qu'évidemment, eux, ils s'en foutent là du développement des espoirs du Canadien, leur objectif c'est de gagner, donc des fois le kid de 18-19 ans, ça peut faire en sorte qu'il joue un petit peu moins, ce qui est pas le cas dans une ligue de juniors, une ligue qui est davantage là pour le développement. Alors si Gleb Pougachev peut voir plus de temps de glace, plus d'opportunités pour travailler sur différents aspects de son jeu, ben ça, c'est une excellente nouvelle. Merci beaucoup, Marty, d'avoir pris ton temps pour nous parler aujourd'hui. Excellent, comme à l'habitude. On va suivre ça de près cette semaine. Et la fin de semaine prochaine, quand on se parle dimanche prochain, il y aura déjà eu des matchs, les espoirs du Canadien qui vont affronter certains des espoirs de d'autres formations du côté de Gatineau au centre Slush Puppy. Et on va en reparler la semaine prochaine, Marty.
19: Ouais, j'ai déjà très hâte. C'est là que tu vois que bon, ben pour moi, ça fait déjà quand même à peu près un mois que c'est recommencé avec les différents tournois d'espoir et tout ça. Mais là avec les cas de la Ligue nationale qui commencent, là, c'est encore plus excitant. Là, ça recommence pour vrai, là, surtout ouais. Cette année. Ben la saison commence en fin septembre. Là, c'est un peu particulier. Là.
8: Tu vas-tu même faire un tour du côté de Gatineau ou tu vas regarder ça, tu vas suivre ça à distance?
19: Bon, on risque de suivre ça un petit peu à distance, là, mais évidemment, on va avoir un intérêt très marqué là-dessus.
8: Bon, c'est parfait. Merci, Marty. Passe une bonne semaine, un bon long week-end, puis on se reparle dimanche prochain.
19: Ouais, y a pas de problème. Merci beaucoup, Ali.
8: Merci, voilà. Alors, c'était Martin Therrion. On va prendre une pause. Et là, au retour, je veux vous entendre parce qu'on ouvre les lignes. 514-790-0919. C'est le championnat du monde. Appelez. Je veux vous entendre sur la saison morte du Canadien. Kent Hughes est un bon négociateur de contrat. Hein, on le dit, Demidov, Hotsun, d'excellente entente. Surtout quand on voit ce qui s'est passé à travers la Ligue dans les dernières semaines, pas plus tard qu'avec Yves Bouillon il y a quelques jours. Est-ce que pour vous, le Canadien doit absolument profiter de ça et procéder à une grosse transaction dès maintenant? Ou est-ce que vous êtes correct avec le statu quo? Que vous dites non, il n'y a rien qui presse. Appelez-nous 514-790-0919 et on va prendre vos appels dans deux minutes.
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8: Deux fois par émission dans la Game Weekend, on va prendre vos appels parce que ça me tente de vous parler puis de moins en moins dans la grille régulière. Il y a des lignes ouvertes, mais la fin de semaine, c'est important pour moi qu'on en ait. Donc, deux fois par émission, on va en avoir à cette heure-ci. Et dans une heure aussi, on va rouvrir les circuits. Donc, 514-790-0919. Notre question du jour, c'est pas bien compliqué. Le Canadien a bien de l'espace sous le plafond salarial. Est-ce que c'est correct le statu quo? Est-ce qu'on reste patient? Ou est-ce qu'il faut absolument que Kent Hughes bouge dès maintenant? PO, à qui on parle?
9: On commence avec Steve.
8: Comment ça va, Steve?
37: Bon matin, les boys en forme.
8: Oui, ça va super bien, toi?
37: Ça va super bien, merci. Pour on va y aller avec la question du jour. Est-ce que c'est correct? Non. Pour la simple et bonne raison que le Canadien, pour moi, le futur du Canadien est commencé. Ça sera pas l'année prochaine. Ben, ça va être l'année prochaine aussi, mais sauf que les autres équipes alentour, surtout dans l'Est, se sont améliorées. Kent Hughes et Gorton font un travail extraordinaire depuis qu'ils sont arrivés à Montréal. La seule chose, c'est que c'est maintenant le test pour moi. Parce que là, il y a, si tu me permets l'expression, il y a locké le core Demidov et Hudson et compagnie pour, ouais, pour un bon prix. Sauf que tout ça, ça nous amène toujours pas où est-ce qu'on est supposé d'aller. Puis je dis pas que c'est de la panique. C'est juste que là, ces gars-là sont dans leur prime. Suzuki, Caulfield sont dans leur prime là, aujourd'hui. Avec Washington, avec la Floride, avec, ben, on va dire, même Toronto, même si j'y crois pas, il y a beaucoup, beaucoup d'équipes qui sont plus gros que le Canadien, qui sont mieux nantis au centre. Le deuxième centre du Canadien, c'est un problème présentement. Pour unlocker Demidov, puis pour donner le plus de chances possible, c'est une erreur si Kent Hughes ne parvient pas à aller donner quelqu'un de efficace à Demidov. Moi, j'irais même à dire que si jamais on n'arrive pas à avoir un centre, il va falloir peut-être donner Suzuki à Demidov.
8: OK.
37: Peut-être en... Pardon?
8: Ouais, j'aime ça.
37: Oui. Puis peut-être aller donner, je sais pas, moi, même si c'est un Nourouk, Aslaf et Caulfield, ça serait quelque chose à faire. Parce que Demidov, c'est ton joyau. C'est bien beau Hudson, c'est bien beau Caulfield. C'est Demidov qui va unleash le Canadien de Montréal dans mon livre à moi pour les prochaines années. Suzuki, tout le monde le sait, 100 points extraordinaires. Caulfield, on va, tu sais, 51 buts extraordinaires. Mais ton joyau à l'attaque, c'est Demidov. Tu peux pas garder Demidov en tout respect à Jake Evans, à Kapanen, à Nourouk. Tu peux pas garder ce gars-là sans joueur de centre ou même un ailier comme Slav. Moi, c'est comme ça, c'est ça, je pense.
8: J'aime ça, Steve. J'aime ça. Puis, je suis généralement d'accord avec toi. La progression naturelle, par contre. Tu sais, Demidov va être meilleur, Hudson va être meilleur, pas mal tout le monde va être meilleur. C'est pas assez, selon toi?
37: Oui, c'est pas que c'est pas assez. C'est qu'on joue pas contre des cônes. Les autres équipes aussi vont s'ajuster à Demidov. Les autres équipes aussi vont s'ajuster puis sont meilleures. Comme que Demidov devient meilleur, ben, il y a d'autres équipes qui ont des jeunes qui vont devenir meilleurs, qui ont étudié Demidov, comme que Demidov étudie les autres. Fait que la chose la plus importante pour moi, c'est qu'on, c'est un sport d'équipe, mais on a besoin ce centre, ce gros bonhomme-là. À part Anderson, puis je vais même pas nommer Slaf, que j'adore, mm-hmm. C'est un gros bonhomme. Il y a un peu de goofiness dans lui. Je sais pas si tu me permets l'expression, là. Il est super gros, il est super grand. Mais je sais pas si le Canadien, comme qu'on a vu contre les Hurricanes l'année passée, sont capables de prendre ce step-là avec le noyau actuel. Ils ont besoin. Dylan Larkin, c'est peut-être pas le plus gros. Il a jamais joué en playoff. Je pense qu'il a joué 3 ou 4 games. Mais je sais pas s'il veut jouer, il veut venir jouer à Montréal ou au Canada, peu importe.
8: Okay.
37: Mais ça prend absolument. Je sais pas comment Kent Hughes va faire, puis Jeff Quintin vont faire pour amener Pas dans 3 ans, 4 ans, c'est là. Moi, dans mon livre à moi, c'est une erreur, parce que si le Canadien continue de même, ils vont faire les playoffs, mais ça va être un peu comme, je veux pas dire les Leafs, mais dans les playoffs, t'as besoin des big boys.
8: Ouais.
37: On les a pas.
8: Merci beaucoup, Steve. Super intéressant. Merci pour ton appel, puis passe un bon week-end. Bon, il est parti. OK. PO, on parle à qui?
0: On continue avec Wayne.
8: Salut Wayne, comment ça va? La slide.
1: Excellent show.
8: Ouais, merci Trop Wayne. Respect. Merci Wayne, c'est gentil.
1: Moi, je crois que la solution, c'est à l'intérieur. Moi, je suis le plus ardent défenseur de Kapanen. Tout le monde est là, oh, on a besoin d'un deuxième centre, on a besoin d'un deuxième centre, on a besoin d'un deuxième centre. Il y a 32 équipes dans la Ligue nationale, il n'y a pas 32 premiers centres, il n'y a pas 32 deuxièmes centres.
8: Ça, c'est vrai.
1: Faut qu'on trouve la solution à l'interne. Arrêtez de sacrifier le futur pour peut-être que demain. Quand on sacrifie le futur pour peut-être demain, ça donne des Kirby Dach, là. Après 3 saisons, Chicago, ils ont abandonné avec Kirby Dach. Nous, il rentre dans sa 4e saison, là, avec nous. Puis peut-être que cette année. Non, man. C'est à l'intérieur que ça se trouve, là. Faut arrêter de faire des échanges PlayStation, là. On a qu'est-ce qu'on a. On s'est rendu jusqu'en finale de l'Est. Personne nous donnait ça.
8: Ouais.
1: On a été un peu beaucoup chanceux. 2 septièmes match, le dernier match, 9 shots seulement, mais c'est, ça se passe là. Et qu'est-ce que j'aime avec Kapanen? Lui, là, c'est le seul qui a la priorité, qui a la mentalité shoot first. Les gars du Canadien, là, c'est passe.
8: À la passe de trop
1: passe,
8: souvent,
1: passe,
8: là.
1: Passe. Ça fait trop de passes. Et des fois, là, moi et mes amis, on se rencontre, on compte jusqu'à 7 passes sur un power play avant
8: raison.
1: Qu'il y ait une shot. Ça, c'est inacceptable.
8: T'as raison, Demidov, on dirait que des fois, il veut pas tirer. Puis Kapanen, moi, j'ai le goût de croire en lui. Écoute, des jeunes recrues qui ont frappé un mur à la fin de l'année. Tu sais, les gars, ils venaient d'Europe, calendrier différent, tout ça. On a déjà vu ça dans le passé. Donnons une deuxième chance à Oliver Kapanen.
1: Et aussi, cette année, le Canadien va affronter beaucoup d'équipes fatigué. Je crois que j'ai vu un reportage, 19 matchs en deux soirs. Le Canadien va affronter une équipe 19 fois qui vont être à leur deuxième match.
8: C'est bon, ça.
1: Ça, ça veut dire on va affronter des équipes fatiguées, on va affronter des backup goalies. Ça veut dire que c'est bon, ça, pour nos gars-là. Ils vont pouvoir concrétiser là-dessus.
8: Très bon. Merci beaucoup pour ton appel, Wayne. C'était hyper intéressant. Merci d'être
1: excellent
8: à l'écoute, puis passe une bonne journée. Hey, merci, toi, Wayne. C'est vraiment gentil. Bye, passez un bon long week-end. De Wayne, Tommy, on passe à...
0: On finit avec Philippe.
8: Hey, Philippe, comment ça va?
2: Hein, ça va très bien.
8: Ben, super, Philippe. Je suis content de te parler.
2: Hein, moi aussi.
8: L'été du Canadien, Philippe. Est-ce que le Canadien doit absolument bouger ou est-ce que pour toi, le statu quo, c'est acceptable pour commencer la prochaine saison?
2: Ben, c'est sûr qu'il faut qu'ils fassent quelque chose un peu, c'est sûr. Mais, tu sais, ils ont des joueurs allô?
8: Oui, oui, je t'entends.
2: Ah, je pensais que tu m'entendais, excuse-moi. Non, c'est ça, mais moi, je dirais que je trouve qu'il y a des joueurs comme Jokel, je trouve qu'il joue pas assez.
8: OK.
2: Puis je pense que, tu sais, c'est un joueur qui est bon, qui frappe, mais je trouve qu'il fait pas assez de la job. Je trouve qu'il, ben pas la job, mais il joue pas assez. Puis je trouve que le monde dit que Jokel, mettons, pourquoi Martin Saint-Louis, il l'aime pas. Mais moi, je trouve que c'est pas qu'il l'aime pas, c'est juste que c'est pas un défenseur de quatrième, de troisième paire. Fait que je pense que c'est juste un joueur qui peut être là tant qu'il peut. Puis si, mettons, qu'on l'échange, je serais pas déçu. Mais sinon, moi, j'aime ce joueur-là. C'est juste qu'il joue pas assez. Puis c'est en série, je trouve qu'il a pas vraiment beaucoup joué. Puis,
8: OK. Hey, en 30 secondes, Philippe, parce que je sais qu'on s'ostine souvent là-dessus, nous deux. Montembeau, en 30 secondes, est-ce qu'il commence l'année avec le Canadien ou non?
2: Mais ça c'est pas si il faut qu'il commence, moi mais si il faut l'échanger, moi je comprends que je veux l'avoir à Montréal, mais si mettons qu'il faut l'échanger puis qu'il faut faire quelque chose, mais ça serait pas si pire.
8: OK. Fait que là tu commences à changer d'avis un petit peu, j'aime ça,
2: mais
8: Philippe.
2: Pas que je comprends le monde qui dit qu'il y a une année moins bonne.
8: Ouais.
2: Si il va ailleurs, mettons, mais je sais pas où aller ailleurs.
8: Ouais.
2: Mais,
8: tu deviendrais-tu fan de l'équipe que Montembeau rejoindrait?
2: Ben, pas vraiment, parce que, tu sais, j'ai Canadien à cœur toute la vie, mais, tu sais, je fais comprendre que, tu sais, les années qui est passées avant, je voulais qu'il reste, mais, tu sais, je fais comprendre que ce que le monde, que si Martin Saint-Louis a une bonne, ben, pas Martin Saint-Louis, mais Ken News, s'il y a une bonne mode d'échange, mettons, puis qu'ils vont chercher quelqu'un, comme un autre gardien de but, mais pas un autre gardien de but, mais mettons un défenseur, je sais pas quelle attaque, mais
8: ouais.
2: Moi je pense que ça va être, je comprends ça, puis j'ai comme évolué depuis.
8: C'est bon ça, c'est important d'évoluer, Philippe, hein? On grandit, on mature, puis des fois la vie change aussi, les circonstances changent, puis ça nous amène à changer d'opinion. Merci pour ton appel, ouais, Philippe, super apprécié, j'espère que tu vas nous rappeler. Passe
2: Ben
8: oui, c'est sûr, c'est parfait ça, tous les dimanches je veux que t'appelles, Philippe.
2: Parfait.
8: Passe une bonne journée, puis on s'en parle bientôt.
2: Ah, mais ça fait plaisir, à bientôt.
8: Bye, OK, Philippe, c'était Philippe, encore une fois. Dans une heure, non, même pas une heure en fait, dans 45 minutes, on va reprendre les appels. Fait que restez à l'écoute, puis dans 45 minutes, je veux encore vous entendre sur ce sujet-là, parce que je sais qu'il y a énormément de réactions présentement. Mais d'ici là, on va prendre une pause, parce que faut s'entretenir avec Marco D'Amico. Marco va nous parler du contrat monstre qui a été signé par Yves Bouillum hier. Il y a une date super importante qui s'en vient par rapport aux Canadiens. Et ce contrat-là de Yves Bouillum a une incidence sur ça. Mais aussi, justement, cette fenêtre-là, avec les contrats qui ont été signés, ben c'est une fenêtre qui est en train de s'ouvrir et Kent Hughes doit absolument capitaliser là-dessus. On en parle avec Marco D'Amico dans deux minutes.
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8: Je suis très content qu'il ait accepté de s'aventurer avec nous dans la Game le week-end. C'est Marco D'Amico, il sera là tous les dimanches. Comment ça va, Marco?
14: Ça va très bien, les boys, et vous autres?
8: Top shape, ça va super bien. Écoute, Marco, le contrat de Ziv Bouyum a énormément fait réagir à travers la planète hockey vendredi quand il a été signé. Une entente de 8 ans, 75 millions de dollars pour un joueur qui a seulement inscrit 26 points en 76 matchs dans la LNH l'an dernier. Avant de t'entendre sur peut-être la date importante qui s'en vient, qu'est-ce que t'en as pensé de cette entente-là de Ziv Bouyum avec les Canucks?
14: Ben écoute, je sais que le monde va regarder le 9,38 millions, puis oui, c'est absolument cher payé pour un joueur qui a pas beaucoup accompli dans la Ligue nationale, mais encore une fois, dans les rangs collégiaux, les deux meilleurs défenseurs alors que Lane Hudson œuvrait dans la NCAA, c'était Ziv Bouyum et Lane Hudson, les deux étaient vraiment les meilleurs joueurs de leur équipe respective. Et moi, Ziv Bouyum, c'est un joueur que j'apprécie depuis longtemps. C'est facile de voir une projection de ce qui va devenir un défenseur numéro un dans la Ligue nationale. Et je crois que, fermement, vu que ce contrat-là commence seulement l'année prochaine, je crois qu'il va, un peu comme on a vu avec Anaheim, avec Jackson Lacombe l'année passée, quand il a signé son contrat de 9 millions de dollars et le monde se disait « qui est-ce? » Ça va être un peu la même chose avec Ziv Bouyum. On est rendu dans une ère de la Ligue nationale où ce que tu vas donner des contrats parce que tu vas investir dans le potentiel d'un joueur. Et on se souvient bien, Ziv Bouyum était la pièce maîtresse dans la transaction de Quinn Hughes, donc je crois qu'ils sont, ils croient en lui très fort du côté de Vancouver. Pour moi, je pense que ça va être un des très bons défenseurs de la Ligue nationale dans 2 ou 3 ans. Et à la vitesse à laquelle le cap salarial augmente, selon moi, ça va devenir une aubaine probablement la 3e ou 4e année.
8: Ok, quand même, ce qui arrive quand même assez tôt dans l'entente. Puis justement, la longueur de l'entente, Marco, c'est ça qui la rend, je pense, si intéressante pour les Canucks. Parce que récemment, on le voit, là, c'est une mode, les joueurs préfèrent signer pour 4-5 ans pour pouvoir re-signer après ça plus rapidement puis signer pour un plus gros montant. Mais là, les Canucks ont été capables de le signer à long terme pour 8 ans, la oui. durée maximale. Et ça, c'est une excellente nouvelle pour l'organisation à Vancouver.
14: Ben, ils ont pas fait la même erreur qu'ils ont fait avec Quinn Hughes, on se souvient bien, en 2021. Il y avait le choix de signer Elias Pettersson ou Quinn Hughes à 8 ans. Ils ont choisi le centre numéro 1 dans le temps, Elias Pettersson. Ils n'avaient pas assez de sous qui leur restaient pour payer le montant nécessaire pour signer Quinn Hughes à 8 ans. Donc, ils l'ont signé à 6 ans. Mais si Quinn Hughes signait 8 ans, je pense qu'il est encore à Vancouver.
8: C'est ça.
14: Donc c'est le mot d'ordre, mesdames et messieurs. Signez vos jeunes le plus vite possible, le plus longtemps possible, parce que la grande majorité des cas, je pense qu'il y en a eu peut-être deux, la grande majorité des cas, ça devient toujours un contrat aubaine de valeur. Et écoute, tu regardes à travers la ligue, les clubs qui se sont mis un peu d'avance dans ces dossiers-là en profitent présentement et vont profiter longtemps à cause de leur proactivité.
8: Surtout qu'on s'entend, Marco, les Canucks, ils vont être dans les bas-fonds de la ligue pendant encore plusieurs années. Alors, il y avait quand même du travail à faire pour convaincre Bouillum d'accepter d'être là à plus longtemps puis de se dire, hey, écoute, ce sera pas beau pour le moment. Mais si tu restes avec nous puis t'acceptes de ce qu'on est en train de bâtir, ben dans quelques années tu vas être récompensé puis on va avoir peut-être une sacrée bonne équipe. Et ce 8 ans là, Marco, c'est encore plus important parce que dans 10 jours, les équipes pourront même plus donner ça avec la nouvelle convention collective.
14: Exactement. Et non seulement juste les contrats de 8
8: jours, les équipes pourront même plus donner ça avec la nouvelle convention collective.
14: Exactement. Et non seulement juste les contrats de 8 ans, mesdames et messieurs.

0: $ attribués en boni de signature, mais ça, c'en est un. Et l'autre, et ça aussi, c'est très important, spécialement pour ceux qui deviennent agents libres avec compensation. À partir du 16 septembre, tu peux pas, comme on dit, front-loader, donc mettre la majorité de la valeur du contrat en début de contrat. Ça doit être équilibré à partir du 16. Je sais que c'est des choses anodines, mais c'est des avantages que certaines équipes ont, qu'ils ont les fonds pour dépenser, parce qu'on se souvient bien, l'impact sur la masse salariale est une moyenne de la durée du contrat, mais le salaire année en année, c'est ça qui commence à être un peu réduit pour que ça soit plus proche de la moyenne du contrat. Donc, présentement, exemple, Lane Hutson, son impact sur le cap salarial est de 8,85, mais on sait qu'il gagne à peu près 12 millions cette année à cause de son salaire et ses bonus de signature. Donc ça n'existera plus je dirais pas autant, parce que tu peux pas dévier d'à peu près 20% du plus haut, de l'année où est-ce que tu fais payer le plus haut versus l'année où est-ce que tu fais payer le moins cher.
1: Donc là, Bouillem, les Canucks ont été capables de le faire avant cette date-là. Est-ce que tu t'attends à une espèce de course contre la montre et de d'autres formations qui essayent le plus rapidement possible de signer leurs joueurs pour profiter de cette possibilité-là d'avoir plus de bonus, de profiter de cette possibilité de signer pour 8 ans? T'sais, on l'a vu même pour Cale Makar, en fait, la semaine passée, avant la fameuse date du 16 septembre.
0: Mais c'est exact. Je m'en allais avec Cale Makar. C'était ça ta course.
1: C'est ça.
0: Cale Makar, c'était lui qui a parti le bal, je crois, parce que Colorado voulait absolument 8 ans. Et pour inciter Cale Makar, qui lui, oui aussi, voulait rester au Colorado, mais je pense qu'il aurait été correct avec un 6 ou 7 ans aussi. Mais pour aller chercher la 8e année, il fallait payer. Ils l'ont fait. 126 millions sur 163 millions de boni de signature. Donc, déjà, ces boni de signature feraient de lui un des meilleurs contrats de la Ligue nationale. C'est le fait que, il y a 8 ans, le fait que c'est un peu front-loadé aussi. Donc, tu sais, c'est des choses comme ça. Puis là, on regarde les agents libres présentement. Nikita Kucherov, je pense pas qu'il va signer pour 8 ans, là, il a quand même 33 ans. Mais tu regardes des gars, Alex DeBrincat, 28 ans. Drake Batherson, 28 ans. Kirill Marchenko, 26 ans. Pavel Zakha, 29 ans. Ça, c'est des agents libres en devenir. Kirill Marchenko, agent libre avec restriction. Mais t'as aussi la deuxième vague. Will Smith, qui a vu son compagnon de trio signer pour 5 ans. Lui, qu'est-ce qui va se passer? Il devient agent libre sans restriction l'été prochain. Idem pour son ancien coéquipier Ryan Leonard avec Washington. Qu'est-ce qui va se passer avec lui? On sait que Washington négocie déjà avec lui parce qu'ils veulent non seulement aller chercher une structure de contrat qui va être profitable à l'équipe, mais ils veulent aussi éviter la vague d'offres hostiles qui risque d'y être l'été prochain, comme on a vu cet été avec Leo Carlson et aussi du côté de Barrett Hayton. Donc, les équipes se prennent un peu d'avance, mais les joueurs les voient venir. Et c'est là où est-ce que ça devient intéressant, parce que là, ça devient un pouvoir de négociation. Vous voulez la 8e année, absolument, ça va vous coûter. Et c'est là que ça devient intéressant dans où est-ce qu'on va aller avec les salaires. Y a-t-il un joueur qui va peut-être laisser de l'argent sur la table? Y a-t-il d'autres joueurs qui vont peut-être demander un peu trop, puis ça va forcer une transaction? C'est ça qui va être intéressant dans les 10 prochains jours.
1: Puis si on regarde les joueurs qui n'ont pas encore signé pour cette année, les joueurs qui sont présentement agents libres avec compensation, Carter Gauthier, Adam Fantilli, bon, Zachary Bolduc, Harbert Jacquin, on s'entend qu'ils rentrent pas dans cette conversation-là. Là, je pense pas que c'est des gars qui vont signer pour 8 ans. Mais on peut dire aussi peut-être Alexander Nikishin, Simon Edvinson. Est-ce que cette fameuse date-là, elle va aussi être importante pour ces joueurs-là?
0: Pas pour le 8 ans, je crois. Du côté de Fantilli, je pense que Columbus aimerait beaucoup 8 ans, mais je pense pas que Fantilli, sauf si il paye une somme absurde, je pense pas que Fantilli et son camp vraiment cherchent le long terme. C'est plus du moyen terme, comme on voit avec les jeunes qui sortent de leur contrat d'entrée présentement. Idem avec Carter Gauthier. Je pense que ça va nécessiter 3 transactions du côté d'Anaheim juste pour fitter un contrat à long terme de Carter Gauthier à ce stade-ci. Donc, je crois pas que c'est le 8 ans qui impacte ces négociations-là, mais c'est certain qu'avec certains clubs qui sont ouverts à donner des bonus de signature, ça va rentrer dans le contexte. C'est certain qu'avec les jeunes qui veulent avoir plus d'argent aujourd'hui ou plus vite pour être capable de les investir le plus vite, le concept du contrat front-loadé va être très intéressant aussi. Donc,

0: C'est des outils que les DG peuvent utiliser pour inciter les jeunes de signer maintenant. Et je ne serais pas surpris, encore une fois, si il y aurait des DG qui essaient de pousser un peu la donne pour être capable de signer certains de ces joueurs-là. Parce que, spécialement avec les joueurs qui vont devenir agents libres sans compensation l'été prochain, c'est difficile de rentrer dans une saison avec un joueur qui n'est pas signé,
1: Ben oui.
0: alors que ta place en série n'est pas assurée non plus. Je regarde les Sénateurs d'Ottawa, les Bruins de Boston. Tu sais, c'est quand même des atouts qui vont valoir cher si tes échanges maintenant, excuse-moi, avec une prolongation de contrat. S'il y a une prolongation de contrat avec ces joueurs-là, tu peux aller te chercher peut-être un joueur pour le remplacer immédiatement. Donc, c'est pour ça que je dis, il y a des. C'est intéressant ce stade-ci parce qu'il y a beaucoup de discussions, puis il y a encore des cas où ce que, tu sais, un exemple, Quinn Hughes, ça va pas être un contrat de 8 ans, mais peut-être ça va être un contrat qui va être front-loadé ou un
1: Ouais.
0: contrat qui va avoir beaucoup de bonnes signatures. Donc, c'est là où ce que ça va changer un peu la donne.
1: Marco, chaque fois qu'il y a un de ces contrats-là qui est signé là, dans les derniers mois, tout le monde se dit tout le temps la même chose. Waouh! Encore une fois, Kent Hughes paraît bien. Puis là, c'est le cas avec Zeev Boeum qui va faire plus qu'Ivan Nemidov, qui va faire plus que Lane Hudson, mais tu sais, on peut le faire pour n'importe qui. Là. Tu combines les deux, puis ça fait la même chose que Leo Carlson, ça fait moins que Macklin Celebrini, si ça, tu sais où je m'en vais. Mais on s'entend que tout ça, ça fait en sorte que là, c'est plus clair que jamais. Il faut absolument que Kent Hughes maximise la fenêtre qu'il s'est ouverte lui-même dans les peut-être 3-4 prochaines années en négociant tous ces contrats-là à rabais.
0: Ben écoute, l'Avalanche du Colorado, quand ils ont gagné la Coupe Stanley, Nate McKinnon gagnait 5,6 millions.
1: Wow!
0: Ce qu'il a, on se souvient bien. Donc, tu sais, c'est un beau move de Joe Sakic dans le temps de signer son joueur de franchise à long terme. Moi, je le vois plus comme ça. On se rappelle tous, avant le lockout de 2012, il y avait ces fameux contrats de 13 ans, de 12 ans qu'on voyait par le passé, qui aidaient les équipes de signer leurs joueurs étoiles à long terme, mais garder l'impact sur le cap salarial bas. Et ça, on regarde les dynasties du côté de Chicago, Los Angeles avec leurs deux coupes, on a pris avantage avec les acquisitions de Mike Richards et Jeff Carter. Du côté de Pittsburgh avec Sidney Crosby à 8,7, même Evgeny Malkin à 9,1 était un aubaine rendu là. C'est à cause de ces contrats-là à leurs joueurs de concession, leurs joueurs étoiles, leurs noyaux, qui les ont permis d'avoir assez de marge de manœuvre pour construire autour d'eux. Puis je crois personnellement que les deux contrats de Lane Hudson et Ivan Demidov vont faire exactement la même chose pour le Canadien de Montréal. Et je dirais même que le pourcentage de hausse du cap salarial va être encore plus importante qu'on l'a vu dans l'histoire du cap salarial dans les 3 à 4 à 5 prochaines années. Et c'est là où ce que des salaires de 8 millions ou de 9 millions, ça va être des salaires de deuxième paire ou de deuxième trio. Et c'est cette valeur-là, cette valeur ajustée qu'on va voir où ce que Ivan Demidov devrait gagner 18 millions, mais en gagne juste 9. C'est de 9 millions d'aubaine-là que tu vas être capable d'aller chercher un autre joueur de deuxième trio ou de payer un défenseur de luxe en fin de saison pour aider ce club-là en série année en année en année. D'ici 3 ou 4 ans, le Canadien va être dans une situation financière qui a été jamais vue dans la Ligue nationale parce que leur noyau est totalement signé jusqu'en 2030. Et même quand ça va venir le temps de Nick Suzuki et Cole Caulfield de renégocier, il y aurait tellement d'argent sur la table parce que le noyau est tellement signé que le cap salarial monte que ça devrait pas être un problème d'être capable de repartir la machine et re-signer ces joueurs-là un par un. Parce que Nick Suzuki, Cole Caulfield, Juraj Slafkovský, il y en a aucun qui viennent dans la même année. C'est une année après l'autre, après l'autre, après l'autre. Donc, tu as toujours le cap salarial qui augmente pour t'aider de re-signer ces gars-là à long terme.
1: Et c'est là, Marco, où ça va être intéressant de voir c'est quoi le prochain move de Kent Hughes. OK, cet été, il a peut-être pas procédé à la grosse transaction comme plusieurs personnes s'attendaient. T'sais, l'année passée, c'était Noah Dobson. L'année d'avant, il a tenté sa chance sur un gars comme Patrick Laine, mais t'sais, il y en avait eu d'autres dans le passé, des Alex Newhook, des Kirby Dach aussi. C'est là où le prochain move, le prochain geste va être celui qui va être le geste clé dans la construction finale de l'équipe du Canadien de Montréal, où là, tu pourras absolument pas te tromper et ce joueur-là, tu vas quand même pouvoir aussi le surpayer justement à cause de toute la flexibilité que tu as réussi à te bâtir au fil des années. J'ai vraiment hâte de voir, ça va être quand, mais surtout, ça va être quel genre de joueur qu'on va essayer d'opter pour finaliser peut-être ce dernier morceau du casse-tête.
0: C'est certain que le Canadien se cherche un joueur top 6 d'impact. J'en apprends à personne ceci. Là.
1: Ouais.
0: Mais encore une fois, c'est de trouver le bon fit, c'est de trouver le bon joueur. T'sais. Je me rappelle dans la situation de Noah Dobson, quand le monde a vu son salaire de 9,5 millions, ça criait dans les rues que c'était un surpayage. Aujourd'hui, est-ce qu'on se dit vraiment la même chose? Je pense plus. Quand tu as un Bowen Byram qui gagne au-delà de 12 millions, tu peux facilement te dire Noah Dobson en vaut 9,5
1: oui.
0: durant toute l'apogée de sa carrière en étant un défenseur droitier en plus. Donc, je pense que les Canadiens vont tenter quelque chose du genre où ils peuvent aller chercher un joueur qui est sous contrôle ou qui s'apprêterait à signer un contrat à long terme avec le Canadien durant son acquisition. Ça va probablement faire de ce joueur-là le plus haut salarié de l'équipe. Mais encore une fois, c'est normal. Les joueurs s'attendent à ça. Ils ont laissé de l'argent sur la table pour ce que ça arrive parce que ils veulent gagner.
1: Et ouais.
0: C'est aussi simple que ça. Puis ils savent, ils comprennent que le cap salarial augmente. Et éventuellement, ça va être leur tour aussi à cash in dans durant leur troisième contrat. Donc, Nick Suzuki en 2030, Cole Caulfield en 2031. Ces gars-là vont être payés rendus là.
1: Mais
0: ils
1: oui.
0: le savent très bien. Entre-temps, ils veulent gagner. Donc, trouver le moyen de gagner. Puis ça veut dire de faire une grosse transaction pour aller chercher un joueur qui a besoin d'un nouveau contrat et que le marché dicte qui vaut 10, 11, 12 millions, ben, paye-le. Parce que ils ont la place, ils ont la flexibilité. Et encore plus, l'été prochain, c'est là où ce que vraiment la flexibilité financière absolue du Canadien de Montréal va être reconnue parce que les contrats de Phil Dano, le contrat de Josh Anderson, Alexandre Carrier, il y a plusieurs contrats qui vont être à échéance, même Samuel Montembeault. Donc, il y a beaucoup de flexibilité qui attend le Canadien et c'est là où ce qu'ils vont vraiment être capables d'introduire des contrats, disons, de joueurs d'impact dans l'alignement. Puis c'est ça que vise le Canadien de Montréal présentement.
1: Exactement. Merci beaucoup, Marco, d'avoir pris ton temps aujourd'hui. Merci d'avoir accepté de faire cette émission-là avec nous. Passe un bon dimanche, un bon long week-end, mais on se reparle demain parce que tu vas être là dans le tailgate. FX, Greg et moi, on va être là. La programmation de BPM qui va être là demain en partie, encore une fois. Fait que merci, Marco, on se reparle demain.
0: Toujours un plaisir, les gars. Bonne journée.
1: Bye. Alors voilà, c'était Marco D'Amico.
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1: C'est déjà notre dernier dimanche sans NFL. Enfin! Et je suis très content parce qu'il va se joindre à nous tous les dimanches pour mettre la table pour les différents affrontements qu'on va avoir. C'est David Gilbert du podcast Premier les buts. Comment ça va, David?
4: Ok, yes, ça va super bien, les boys, vous autres de votre bord.
1: Très bien, très bien. Écoute, ça fait longtemps qu'on s'est jasé en plus. Je suis très content de recommencer à faire de la radio avec toi. Dernier dimanche en NFL, ça commence déjà mercredi. Ils nous ont donné comme un petit bon moment de plus. Tu sais, normalement, ça commence le jeudi. Là, ça commence 24 heures plus tôt. Mais on a un match le jeudi pareil, c'est incroyable. Merci, la NFL, d'exister. Je sais pas ce que je ferais sans toi.
4: Ben même la NCAA, ça a commencé officiellement hier. On a eu droit à des super matchs.
1: Hey, Michigan, Western Michigan, David, c'est...
4: Oh,
1: j'ai jamais
4: ridicule.
1: Vu ça. Hey, on va peut-être... OK, peut-être rapidement pour les gens qui n'ont pas suivi. Là. Grosse surprise, Western Michigan est en train de battre l'Université du Michigan, qui sont parmi les meilleures année après année. Western Michigan sortent un peu de nulle part. Ils battent en fin de match. Michigan, il va pour le Hail Mary. Le Hail Mary rate. Donc, Western Michigan est tout content. Ils ont gagné un des plus gros upsets de l'histoire du football universitaire. Là, finalement, les arbitres, ils font non, non, non. Ils s'en vont à la reprise. Ils déterminent que le match n'était pas encore fini parce qu'il y a un joueur qui était sorti du terrain puis qui a touché au ballon. Michigan reprend le ballon, refont un autre Hail Mary, il gagne. Et là, c'est la catastrophe, c'est la controverse parce qu'on retourne à la reprise, puis à chaque fois que tout le monde regarde, le temps marche pas. On dirait vraiment que le cadran était fini. Bref, là, les gens crient au complot. Deux Hail Mary, c'est toujours spectaculaire, mais ouais, ça brasse au sud de la frontière, David.
4: Ah, clairement. Écoute, ce match-là, cette fin-là, oui, en tant que partisan, c'est excitant, mais je veux dire. Si t'es un fan de Western Michigan, tu te demandes encore ce matin qu'est-ce qui s'est passé.
1: Ah,
4: pis,
1: c'est un vol.
4: Les théories du complot dans ce cas-là, je pense qu'ils sont valables parce que tu te dis pourquoi? Pourquoi on leur donne une seconde de plus quand... Puis tu sais, ils sortent même une vidéo en fin de soirée, le Big Ten, pour dire « Non, non, non, regardez, on n'avait pas tout à fait les mêmes synchronismes au niveau des horloges. » À un moment donné, là, je veux dire, tu sais, ça sautait aux yeux que ça marchait pas. Puis ben sinon, tu sais, hier, on a eu d'autres super matchs. Je pense à Auburn qui a battu Baylor jusqu'à la dernière seconde. Il y a eu un plaqué à la ligne de 0.5 verges sur une conversion de 2 points pour pouvoir gagner. Non, tu sais, c'est le fun de retrouver du football compétitif. C'est le fun, la pré-saison. Là, c'est cute, mais ça veut rien dire. Là, on est rendu dans du football qui veut dire quelque chose. Puis la NFL, comme tu le dis, commence mercredi avec un rematch du Super Bowl. Ça va être écœurant. Hein? J'en ai des frissons en parler, tellement hâte.
1: Moi aussi, j'ai tellement hâte. Puis écoute, ce que j'ai encore plus hâte, c'est que là, jeudi, on a droit à la nouvelle super équipe de la Ligue. Les Rams, qui déjà étaient excellents l'an passé. Pour moi, c'était la deuxième meilleure équipe. Ils ont passé peut-être à un jeu de battre les éventuels champions du Super Bowl, les Seahawks, en finale de conférence. Fait que c'était déjà une bonne équipe. Et là, ils ajoutent Myles Garrett, meilleur joueur défensif de la Ligue. Trent McDuffie, un des meilleurs demi de coin de la Ligue, et Aaron Donald décide de sortir de la retraite. C'est une nouvelle super équipe. David, est-ce que les Rams sont battables ou sont tout simplement trop bons?
4: Non, écoute, on peut pas dire déjà qu'ils sont trop bons s'ils n'ont pas joué encore un match ensemble. Ça, dans ma tête à moi, c'est clair. L'autre chose qu'il faut regarder l'horaire des Rams. Ils ont pas un horaire facile. Là. Ils vont jouer, ils commencent la saison, comme tu le disais, ce jeudi contre les 49ers, puis ils commencent ça en Australie. Ils reviennent, après ça, ils vont jouer contre les Giants, ça devrait bien se passer. Après ça, Broncos, Eagles, Bills. Écoute, toutes les équipes maintenant, là, ils ont un match qui encercle, puis celui des Rams. Ils vont recevoir la meilleure shot de toutes les équipes. Puis, tu sais, on en parlait cette semaine, Olivier, quand on préparait cette chronique-là, puis je te disais, tu sais, les super teams, c'est pas juste au football, là, il y en a eu dans plein de sports.
1: Ouais.
4: Puis c'est loin d'être garant du succès. Je pense... sais, dans la NBA, là, les premières super teams, je penserais, mettons, au Heat de Miami, quand LeBron James s'est pointé là avec D-Wade, avec Chris Bosh. Ils ont gagné le championnat, mais à la deuxième saison, là, à la première saison, ils l'ont pas gagné. Je pense au PSG, au soccer. PSG, là, oui. En 2022, là, je vous rappelle, là, leur alignement partant là-dedans, il y avait Lionel Messi, Neymar, Kylian Mbappé, Hakimi, Sergio Ramos. Oh, ils ont gagné la Ligue 1 en France, mais ils n'ont jamais gagné la Ligue des champions. Ils se faisaient sortir année après année. La seule équipe avec qui ça marche présentement, je pense, c'est les Dodgers de Los Angeles, mais c'est un sport... Je trouve que c'est un sport d'équipe, mais individuel. Tu sais, c'est le lanceur contre le frappeur.
1: Exact.
4: C'est-à-dire, le frappeur peut pas faire une passe à quelqu'un. Fait que c'est un peu plus individuel. J'ai hâte de voir ce que ça va donner, parce que la façon dont on parle des Rams actuellement, comme tu le dis, c'est meilleure équipe de tous les temps, défensive la plus dominante de l'histoire.
1: Ouais.
4: J'avoue qu'ils sont intimidants sur papier. Mais un match, ça joue sur le terrain. Puis l'an dernier, je te rappelle que les Rams ont failli se faire sortir par les Panthers de la Caroline.
1: Oui, ça, c'est vrai. Au premier tour des éliminatoires. Je suis d'accord avec moi aussi, je reste un peu sceptique parce que ça reste que le football est un sport où il y a tellement de variables. C'est un sport d'équipe. C'est 11 gars sur le terrain. Les blessures, t'as la chimie. T'sais, à quoi ça va ressembler dans le vestiaire? Qu'est-ce qui arrive si je sais pas? Puka Nacua recommence à faire des frasques, il fait des niaiseries, il se fait suspendre par la ligue. Il y a beaucoup d'impondérables qui peuvent être difficiles. Fait que si tu me demandes, les Rams ou le reste, c'est sûr à 100% que je vais choisir le reste de la NFL pour gagner le Super Bowl.
4: Oui, ouais, 100%. Puis on entend beaucoup dans les médias parler des Rams, mais il y a une équipe dont on n'entend pas du tout parler.
1: Okay.
4: Puis c'est les Seahawks de Seattle.
1: Ben oui.
4: Ils sont champions en titre. Ils ramènent 20 de leurs 22 partants. Puis cette équipe-là, je me rappelle pas d'avoir vu un champion du Super Bowl être considéré comme un underdog l'année d'après.
1: Ouais.
4: C'est jamais arrivé. Puis là, ben, tout le monde parle des Rams, puis les Seahawks sont comme, les boys, on va recevoir une bague, nous autres, là, cette semaine. Là. On est les champions en titre, puis vous nous mettez deuxième, troisième, vous nous mettez derrière les Rams quand tout le monde revient. Ça doit être insultant. Puis connaissant Mike McDonald, c'est l'entraîneur-chef des Seahawks, je suis sûr qu'il doit placarder le vestiaire d'informations de ce type-là,
1: ouais,
4: pour motiver ses troupes. Puis ils sont dans la même division, ils vont jouer l'un contre l'autre deux fois cette saison. Ça va être vraiment intéressant à voir comment tout ça va se jouer, parce que, tu sais, même mon collègue dans le podcast Premier Les Bulles disait, Will, il dit, moi je pense que les Rams, c'est même pas la meilleure défensive de la ligue actuellement. Il dit, les Texans, j'ai mettrais en avant.
1: Ouais. Celle des Seahawks aussi, elle a une chance d'être autant historique que celle de l'an passé. Tu sais, t'as raison, puis on dirait que Seattle, c'était ça toute la saison dernière. Personne ne voulait y croire. Jusqu'à temps qu'ils soulèvent le Super Bowl, puis qu'on se dise, hey, mais c'est vrai qu'il y avait une défense incroyable en attaque. On avait le meilleur receveur de la ligue, c'était super efficace. Puis arrêtez de sous-estimer Sam Darnold. Là. C'est plus le même gars qui jouait pour les Jets de New York. Sam Darnold est rendu un des bons carrières dans la NFL. Faut être capable d'accepter ce fait-là.
4: Oui, ouais, 100%. 100%. Puis parlons, mettons, juste Vegas. Vegas, présentement, donne 5 des chances de 5 pour 1 pour les Rams d'aller gagner le Super Bowl. C'est, je pense que c'est Stéphane Cadoret dans le journal de Montréal qui sortait ça en fin de semaine. Il disait, dans l'histoire, dans les 30 dernières années, c'est arrivé 4 fois qu'une équipe ait 10 pour 1 ou mieux de chances de gagner le Super Bowl. Toutes ces fois-là, il y a juste les Patriots de 2018 qui ont gagné.
1: Wow.
4: Il dit toutes les autres équipes n'ont pas gagné le Super Bowl. Fait que, tu sais, les Rams, c'est bien beau. C'est l'équipe hot, c'est l'équipe glamour dont tout le monde parle, dont on a beaucoup de paris qui sont placés sur eux. Mais en général, par le passé, ce qu'on se rend compte, c'est que c'est arrivé une fois sur quatre. Puis je suis un peu comme toi. J'ai de la misère à voir les Rams aller jusqu'au bout cette année.
1: Si on regarde dans l'autre conférence, David, dans l'américaine, pour moi, il y a deux équipes qui sont dans la même situation. Les Ravens de Baltimore et les Bills de Buffalo. Deux équipes avec des carrières générationnelles, Josh Allen et Lamar Jackson, des gars qui ont gagné l'MVP, mais en éliminatoire, c'est déception après déception. Dans les deux cas, on vient même de congédier notre entraîneur. C'est une nouvelle ère qui s'amorce dans les deux équipes. Est-ce que pour toi, Baltimore ou Buffalo, il y en a une en particulier qui se démarque puis que tu te dis, ah ben, peut-être que c'est enfin, finalement leur année?
4: Eh, hey, boy, boy. J'espère que Greg Langto n'est pas à l'écoute. Mais les Ravens, écoute, il va falloir qu'ils me le prouvent sur le terrain. Parce qu'effectivement, ils ont fait un super repêchage. Ils sont allés chercher Elijah Serrat, Jacoby Lane, deux receveurs que j'aimais beaucoup au repêchage, qui vont donner un gros coup de main à Lamar Jackson. C'est des grosses cibles. Puis on change l'entraîneur-chef. J'adore l'entraîneur-chef qui arrive. Là, j'ai un blanc de mémoire pendant deux secondes, c'est super le fun.
1: C'est Minter, Jesse Minter.
4: Oui, Minter, Jesse Minter, merci. Ouais. Jesse Minter qui a eu du succès à Michigan quand il a gagné le championnat national en tant que coordonnateur défensif. Il a fait une super belle job avec les Chargers dans les deux années où il a été là. Puis il a l'air d'avoir une vibe. Là, on l'a vu devant l'équipe en début de saison faire un rap, puis tout le monde est en train de capoter dans le vestiaire. Tu le sens qu'il y a quelque chose de spécial qui se passe là. Fait que, tu sais, je pense que les Rams ont une belle chance d'aller loin. Mais Lamar Jackson, j'ai le feeling qu'il a ralenti. Dans les deux dernières années, il court pas de la même manière. Ouais. Il se fait rattraper par des joueurs, chose qui arrivait jamais. Il lance plus le ballon, ce qui est bien correct. Mais tu sais, ce qui faisait la particularité de Lamar, c'était la façon dont il était capable de courir puis d'ouvrir le jeu à lui tout seul. Puis ça, on dirait que c'est en train de se perdre. Du côté des Bills, tout le monde capote sur l'arrivée de DJ Moore.
1: Il a ralenti DJ Moore, par contre. C'est pas ce qu'il était nécessairement en Caroline ou à son arrivée à Chicago.
4: Exact. Puis, tu sais, il y en a qui vont dire, partisans des Bears, nous autres, on était prêts à le prendre en taxi puis à l'amener directement à l'aéroport qu'on a su qui était changé. ça m'inquiète toujours un peu. Tu sais, moi, j'aime ça quand il y a un échange puis les fans d'une équipe sont comme découragés de cet échange-là parce qu'ils disent, je peux pas croire qu'on perd cette pièce-là. Les Bears avaient pas l'air à capoter ben quand il a été changé. La défensive, ils ont acheté des pièces, mais encore vieillissantes, un Bradley Chubb, par exemple. Puis le nouvel entraîneur-chef, Joe Brady, un gars encore qui a eu beaucoup de succès, tu sais, avec, par exemple, les LSU, c'est lui qui a gagné le championnat national en 2019 avec Joe Burrow et compagnie. Il est porté sur l'attaque. Le problème des Bills dernièrement, c'est pas l'attaque, c'est toujours la défensive. La défensive est pas capable de jouer au niveau de l'attaque et de Josh Allen. J'ai de la misère un peu avec les Bills. J'aimerais tellement ça parce que je trouve que c'est un fanbase hallucinant. Ben oui. Josh Allen, il n'y a personne qui déteste Josh Allen. Non. Le gars, il est incroyable. Mais j'ai encore l'impression que la défensive va laisser tomber cette équipe-là puis que les Bills vont jouer du gros football jusqu'en janvier, mais qu'ils ne seront pas capables de se rendre en février.
1: Donc là, pas les Ravens. Tu as l'air assez sceptique pour les Bills aussi. Coudon, ouais. Tu vois qui dans l'américaine, David? Dis-moi pas que tu vois les Chiefs gagner l'américaine.
4: Oh, non.
1: Bon, OK, une chance, là.
4: Non, t'inquiète. Je vois la même équipe que l'an dernier qui se rend en finale, c'est-à-dire finale de conférence. En passant, c'est les Broncos de Denver.
1: Oui.
4: Les Broncos, pour moi, c'est une équipe équilibrée. On est allé chercher Jalen Waddle, qui, je pense, va vraiment recréer une genre de petite... carrière, alors que je pense qu'avec Miami dans les deux dernières années, ça a été trop difficile avec les blessures. Là, je pense que là, il est dans une belle situation. Ils ont une défensive dominante. Puis Joe, tu sais, Sean Payton, pour moi, c'est un des meilleurs entraîneurs-chefs de la ligue.
1: Ouais.
4: Si Bonix reste en santé, cette équipe-là, encore une fois, va être dure à battre cette année.
1: Moi, je te rejoins aussi là-dessus. Je trouve que les Broncos sont sous-estimés. Je crois qu'ils sont troisième chez les preneurs au livre pour gagner leur division, même pas la conférence, pour gagner leur division. Écoute, ouais. L'an passé, là, avec Jared Stidham, ils ont failli battre les Patriots puis se rendre au Super Bowl. Si Sean Payton avait décidé de botter le placement à la fin de la première demi, ben peut-être que c'est 10-10 puis on sait pas ce qui se passe en deuxième demi quand il y a eu le blizzard. Défensive exceptionnelle. Bonix, c'est pas sexy, c'est pas spectaculaire, mais il fait la job. Il va être mieux entouré avec Jalen Waddle. Moi aussi, j'aime beaucoup les Broncos de Denver. Mais je veux quand même qu'on parle un petit peu des Chiefs, David. Saison hyper décevante pour eux l'an passé. Est-ce que tu les vois retrouver un petit peu l'aplomb qu'ils avaient il y a quelques années à peine?
4: J'ai de la misère à le voir. J'ai le feeling que, tu sais, quand t'as une maison un peu décrépite, là, pis là, tu vas à vendre, puis tu fais juste repeinturer la façade en blanc, puis tu fais comme, regardez, elle est propre, mais l'intérieur, c'est quand même la même affaire. Tu viens de perdre ton demi-coin vedette aux Rams. Puis tu sais, oui, on est allé en chercher un au repêchage, mais est-ce que ce gars-là, dès le jour 1, va être aussi bon? La réponse, c'est non. On se retrouve avec un milieu de ligne vieillissant, en particulier avec Chris Jones. On ramène, oui, Patrick Mahomes en santé. Fine, parfait. Mais l'an dernier, quand il était en santé, l'équipe n'était pas dominante. Là.
1: Non.
4: Travis Kelce revient. Puis si vous avez vu les photos, il a passé un très bel été. Je pense qu'il a mangé beaucoup trop de gâteaux.
1: Il s'est marié, David. Là.
4: Ben non, je le sais bien. Mais là, tu décides de revenir jouer une autre saison dans la NFL. Il n'a pas l'air d'un gars... Je dirais pas qu'il l'a pas pris au sérieux parce que c'est pas le bon terme, mais il a pas l'air d'un gars qui est dans la meilleure shape de sa vie pour commencer une saison NFL. Mm-hmm. On va le dire de même. Oui, on amène un bon porteur de ballon en Kenneth Walker, le MVP du Super Bowl.
1: Ouais.
4: Mais Kenneth Walker est un gars qui a historiquement plusieurs blessures. Puis l'autre problème, c'est qu'il n'y a encore pas de receveur numéro 1. T'sais, il y a plusieurs receveurs, je pense numéro 2 ou numéro 3, mais il n'y a pas de receveur numéro 1. Fait que Pat, puis, oh, la ligne à l'attaque, c'est toujours pas réglé.
1: Exact.
4: Moi, je ne vois pas les Chiefs aller aussi loin que tout le monde les voit. À moins d'un échange incroyable pendant la saison et d'amener une grosse pièce, je pense que les Chiefs vont faire exactement comme en début de saison l'an dernier, c'est-à-dire jouer pour un peu plus de 500, ouais, se battre peut-être pour une place en éliminatoire, mais je les vois vraiment pas aller loin.
1: Moi, ça a été une de mes grosses déceptions pendant la saison morte, de voir que les Chiefs ont pas été chercher un vrai receveur de passe pour Patrick Mahomes, là, parce que tu l'as dit, mais Travis Kelce, il a ralenti, il en attaque. Rushy Rice, tu sais jamais trop quoi t'attendre de lui. Xavier Worthy se développe pas nécessairement comme prévu. Fait que tu te retrouves où peut-être que ta cible la plus fiable, c'est Travis Kelce, là, ce qui a aucun bon sens. J'ai l'impression que ça va être une équipe qui va beaucoup miser encore une fois sur sa défense. Le jeu au sol avec Kenneth Walker, qu'est-ce que ça va donner? Puis surtout, dans quel état de santé est-ce que Patrick Mahomes va être, là? Ça reste qu'il a subi une grosse blessure, des ligaments déchirés à la fin de la saison. Est-ce qu'il va être à 100%? J'ai bien hâte de voir ça. David, reste là, parce qu'on va prendre une petite pause, 2 minutes. Ce sera pas bien long. Et au retour, je veux qu'on se penche sur les trophées individuels dans la NFL. Qui pourrait gagner le MVP, joueur offensif, joueur défensif de l'année? Qui va être le coach de l'année? Reste là, David, puis restez là, tout le monde, parce que ça s'en vient dans 2 minutes.
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1: 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On est toujours là avec David Guilbert du podcast Premier et les buts. David, je veux qu'on regarde les différents trophées individuels dans la NFL puis qu'on donne nos prédictions. Commençons d'abord pour le plus prestigieux, le titre de MVP, le joueur le plus utile. Qui est-ce que tu vois succéder à Matthew Stafford et remporter ce trophée-là?
4: Tu vas peut-être être surpris, mais je vais un petit peu champ gauche. Actuellement, sur Bet99, c'est le 7e dans la liste pour les meilleures cotes là-dessus. Je vais avec Dak Prescott, mon Ali.
1: Non,
4: parce que j'ai le feeling que cette année, l'attaque des Cowboys va être hallucinante, puis que la défensive va être juste assez améliorée pour que cette équipe-là rentre en éliminatoire. Puis je pense que Dak Prescott, avec George Pickens, avec CeeDee Lamb et compagnie, va avoir une saison statistique hors de ce monde. Dak Prescott, mon Ali.
1: Hey, ce serait-tu beige, Dak qui gagne le MVP? Tu vois, moi, j'y vais à l'opposé. Moi, j'y vais avec un jeune corps spectaculaire qui, semaine après semaine, s'est amélioré l'an passé. C'est quand même osé, mais moi, je vois Caleb Williams remporter le MVP.
4: Oh, j'aime ça.
1: L'an passé, là, ça a mal commencé pour lui, mais plus ça avançait, là, plus il me donnait des airs d'un mix entre Aaron Rodgers et Patrick Mahomes. Il a montré qu'il est capable de faire des passes en mouvement, en pivotant sur lui-même. En deux de lui avec Ben Johnson, quand même un bon groupe de receveurs avec Luther Burden, Colson Loveland, on a des bons alliés rapprochés. J'aime beaucoup Caleb Williams. Je sais que c'est osé comme choix, mais ça, c'est mon MVP.
4: Non, j'aime ça, mais moi, ma seule crainte, c'est que souvent, l'année passée, dans le fond, là, les Bears se mettaient dans une situation non enviable dans les trois premiers quarts, puis Caleb Williams était très moyen, puis au quatrième quart, il devenait bon.
1: Oui.
4: S'il est capable d'être constant, j'avoue qu'il va être dangereux.
1: Exactement. La constance, c'est la grosse clé dans son jeu. Allons-y maintenant pour le joueur offensif par excellence. Un trophée maintenant qui est donné plus souvent qu'autrement au meilleur joueur offensif qui n'est pas un corps arrière. Qui est-ce que tu vois gagner ce trophée-là cette année?
4: Bon, il y en a avec Jahmyr Gibbs, demi-lion de Détroit. C'est pas compliqué. Les Lions ont l'arrière le plus facile de toute la NFL cette saison. Ce qui veut dire que j'ai l'impression que les Lions vont retourner en éliminatoire, mais surtout que Jahmyr Gibbs, surtout que là on apprend que Isaiah Pacheco est sorti pour plusieurs semaines à cause d'une blessure, va avoir énormément de ballons entre les mains. Puis si c'est le cas, il va faire des énormes courses, des attrapés, des verges, des touchés. Fait que donnez-moi Jahmyr Gibbs, je pense que ça va être winner.
1: Ouais, j'aime le choix de Gibbs. Moi, j'y vais avec peut-être son plus grand rival dans la course, Bijan Robinson. Mais, tu sais, rendu là, ce sont deux porteurs de ballon exceptionnels. Puis, j'ai hâte de voir ce que ça va faire Gibbs sans David Montgomery, là, justement, d'avoir encore plus de touches, de vraiment être le gars chez les Lions de Détroit. Maintenant, joueur défensif par excellence dans la NFL, évidemment, l'an passé, c'était Myles Garrett. Une saison historique pour lui, 23 sacs du corps. Est-ce que tu le vois répéter l'exploit avec sa nouvelle équipe?
4: Non, je vois ça remis à un gars qui vient de signer un énorme contrat, puis un jeune qui est en train de monter en puissance, Will Anderson avec les Texans. Ce gars-là, sérieusement, c'est un train, puis je pense que le train va rentrer à la gare cette année. Il va ramasser pas loin de 20 sacs du corps dans une défensive absolument dominante. Fait que donnez-moi Will Anderson pour son premier titre de sa carrière de joueur défensif de l'année.
1: Moi aussi, je suis avec toi, Will Anderson, il s'améliore chaque année, puis... Cette défense-là des Texans Houston, là, elle va donner du fil à retordre à bien des équipes. T'as lui d'un bord, Daniel Hunter de l'autre. D'Amico Ryan est un des meilleurs coachs défensifs de la Ligue. Ils vont être super impressionnants. Un des trophées qui est quand même toujours une belle histoire dans la NFL, c'est celui du retour par excellence de l'année. Du joueur qui effectue un beau retour. Peut-être que c'est pour des raisons de blessure, des ennuis personnels, peu importe. Mais il a connu une belle campagne. Qui est-ce que tu vois dans ta soupe pour ce trophée-là cette année?
4: Eh boy, il y a d'excellents candidats. La majorité vont se garrocher sur Patrick Mahomes.
1: Ouais.
4: Moi, je vais y aller différent. Je vais y aller avec Kyler Murray.
1: Ah,
4: avec
1: j'aime
4: les Vikings.
1: J'aime ça.
4: Hein? Pourquoi pas? Parce que dans le fond, Kevin O'Connell, par le passé, ce qu'il a fait, c'est qu'il a ramassé des carrières, il les a relancées. Tu sais, Sam Darnold, on y pense, mais on pense aussi à Daniel Jones. Mais pourquoi pas un autre en Kyler Murray, un gars qui arrive là, qui avait une carrière qui était littéralement en train de s'effondrer. On rebâtit sa confiance, on lui donne un Justin Jefferson. Let's go, Kyler Murray. Ramène les Vikings à l'état de respectabilité, puis surtout, replace sa carrière sur les rails. Fait que Kyler Murray, moi.
1: Ouais, surtout avec Kevin O'Connell comme coach. Là, t'sais, il a relancé la carrière à Sam Darnold. Il a eu du succès avec Kirk Cousins. Ça n'a pas marché avec J.J. McCarthy, mais je pense que c'est plus parce que c'était J.J. le problème. Justement, parlant d'entraîneur, on va y aller avec le dernier trophée, le coach par excellence de l'année. Souvent, c'est le trophée qui est donné au coach qui prend une équipe qui était pas bonne, puis là, elle devient bonne. Tu vois qui gagne ce trophée-là?
4: Pour moi, je vais y aller avec Brian Schottenheimer. Écoute, je viens de le dire, je pense que les Cowboys, cette année, vont avoir une bonne saison, qu'ils vont se rendre en éliminatoire. Ils vont peut-être même se battre pour le titre de la division avec les Eagles. Puis si c'est le cas, Brian Schottenheimer va mériter ce prix-là parce que les Cowboys, ça fait tellement de mauvaises saisons qu'ils connaissent. L'an dernier, ils ont recommencé à jouer de façon assez impressionnante en attaque. La défensive, ça allait pas bien. Je pense que Schottenheimer le mériterait si jamais les Cowboys se rendent loin.
1: J'aime ça, j'aime ça. Merci beaucoup, David, pour ton temps. Je te souhaite un bon football cette semaine, mercredi, jeudi. Et bien évidemment, on va se reparler dimanche prochain. Alors, passe une excellente journée, un bon long week-end, puis on se reparle bientôt.
4: Yes, sir, Ali, puis content de faire partie de l'aventure.
1: Yes, sir, moi aussi, je suis content de t'avoir. Merci beaucoup, David Gilbert. 514-790-0919. Dans deux minutes, on ouvre les lignes. Je veux vous entendre. L'été du Canadien, on le sait, Kent Hughes, avec son travail dans les négociations de contrat, Ivan Demidov, Lane Hutson, gère très bien sa masse salariale. L'équipe a beaucoup de flexibilité maintenant. Est-ce que le Canadien doit absolument transiger avant le début de la saison et faire une grosse acquisition? Ou est-ce que pour vous, le statu quo, c'est acceptable? Puis que si on a la même équipe pour commencer la saison ou même pour faire toute la même année encore, c'est bien correct. Je veux vous entendre. 514-790-0919. Appelez-nous. C'est le championnat du monde dans deux minutes.
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1: 514-790-0919, on a encore quelques circuits de disponibles et on veut vous entendre. Est-ce que le Canadien doit absolument profiter de la flexibilité que l'équipe s'est créée sous le plafond salarial et bouger dès maintenant, ou est-ce que vous prenez plus le statu quo? PO, à qui on parle?
0: On va commencer avec Bruno, un habitué.
1: Hey Bruno, comment ça va?
6: Hey Rudy, ça va bien?
1: Ben oui, ça va super bien, merci.
6: Justement, j'écoutais ta chronique avec... je pensais l'avoir manqué. Ou je pensais que tu commençais juste la fin de semaine prochaine. J'ai écouté la chronique avec David Gilbert. C'était bien bon. Des très bons renseignements pour justement, je vais avoir deux questions. Je suis après. Pour le Canadien, Oli, ben moi, je les vois commencer avec Kapanen.
1: Pour tu crois en Kapanen, toi, Bruno?
6: Ben, pour l'instant, là, je pense que c'est la meilleure option au deuxième trio, mais il y a peut-être une ouverture qui va se créer. Mais encore là, je suis prêt à faire un échange, aller chercher un bon deuxième centre. Mais je veux pas non plus donner trop d'espoir ou trop de bons gars qu'on a dans l'équipe présentement. Là,
1: ouais,
6: bref, ça dépend pour qui encore.
1: Faut que ce soit pour le bon joueur. T'sais. Si jamais la saison se passe pas bien pour les Oilers, puis là, à la fin de l'année, écoute, peut-être que McDavid est disponible. Là, tu y vas, Alin.
6: Mais ouais, mais là, oublie pas, il y a deux ans de compte. Il y a deux ans de contrat, là,
1: avec David. Oui, exactement. Il y a deux ans de contrat, fait que ça va être ça va être à suivre. Ça va être un des gros dossiers, ce Connor McDavid et les Oilers.
6: Oui, vas-y. Dis-moi, pour les deux premiers games, là, moins 3.5 pour Seattle, puis moins 3.5 pour Los Angeles. Ça devrait être bon, les deux, hein?
1: Oui, bien, la game en Australie, Bruno, c'est quand même... Je me tiendrais loin de celle-là parce que... C'est en Australie, puis là, les deux équipes, ils ont des approches différentes pour le voyagement.
6: Ça, c'est la game des 49ers.
1: C'est la game des 49ers contre les Rams de jeudi. Je toucherai pas à celle-là, parce que tu le sais jamais avec les matchs internationaux. Mais Seahawks moins 3.5, je pense que ça devrait être correct, normalement. Là,
6: puis l'autre aussi, c'est une game de division. Ah, c'est tout le temps des games serrées.
1: C'est ça, surtout l'Ouest. Ouais, l'Ouest de la Nationale, on ne sait jamais. Mais non, j'ai hâte. Merci beaucoup, Bruno, de nous avoir parlé de ça.
6: La fin de semaine prochaine, ton émission, le dimanche, ça va être de quelle heure à quelle heure?
1: On est là de 9h à 13h, Bruno.
6: OK, parfait. Puis, on va t'écouter avant le football.
1: Exactement, juste avant le football, puis après ça, on passe le reste de la journée sur notre divan, devant le téléviseur, à regarder les games. Merci, mon Bruno. On se reparle la semaine prochaine, peut-être.
6: OK, attention à toi, moi, Ali. Merci.
1: Yes, sir. Bye. Alors, c'était Bruno. Et PO de Bruno, on passe à...
0: On passe à Laurent.
1: Salut, Laurent. Ouais. Comment ça va?
22: What's up, Ali? Ça va, toi?
1: Yes, ça va super bien. Merci. Toi, es-tu plus du genre à prôner le statu quo ou est-ce que le Canadien doit tirer sur la gâchette dès maintenant et aller chercher le joueur qui a tant besoin?
22: Du haut de mes 35 ans d'expérience de vie, donc par le fait même de 35 ans que je suis un fan du Canadien, je pense que le statu quo, ça m'intéresse. L'année prochaine, t'as Crosby, t'as McDavid qui pourrait être disponible. Même peut-être cette année, Crosby, au pire. Plafond, il monte. Pourquoi on va chercher des plastures, des affaires de même? En plus, je pense qu'Anderson et Gallagher, l'année prochaine, ils n'ont plus l'impact sur le cap, si ça se peut.
1: Exactement, parce que là, Gallagher, c'est la moitié d'une retenue, ça finit après cette année. Anderson, son contrat fini. Dano aussi, son contrat fini. Ils vont peut-être re-signer, mais à la baisse, évidemment.
22: Exact, exact. Moi, je vois vraiment de quoi cool, tu sais, comme une méga signature. Les gars qui sont là, qui ont signé à 8, 9, 10. T'arrives avec un 20 millions au pire à McDavid, je suis sûr qu'il serait content. Là. Ils n'ont rien à branler. Moi, je pense que ce serait ça le move. Après ça, j'ai vraiment confiance en l'équipe actuelle. Je veux dire, la gestion. Moi, j'étais un gros fan de Bergevin. Je sais pas si je vais faire lever un peu le poil sur les bras des gens. Je trouve que Bergevin a vraiment pris le chandail à un endroit pas très cool puis l'a ramené beaucoup mieux. Puis après ça, je trouve que Hughes et Gorton ont juste pris le flambeau aussi puis continué comme du monde. Donc, je pense qu'on est en machine. Statu quo, ça m'intéresse. Puis je le vois, là, un gros joueur de cible.
1: Ouais, magnifique. C'est ça. Puis on a l'impression que c'est ça qui se passe. Tu sais, évidemment, Kent Hughes a tenté des coups cet été. Là. Il est pas resté chez lui, assis sur ses mains à rien faire. Il a procédé à des appels. Il a eu des négociations avec ses homologues à travers la ligue. Mais pour lui, il n'y avait pas de transaction, de peu importe, qui valait la peine. Mais quand il va savoir qu'il y en a une, que lui, il pense que c'est le bon coup, ben Kent Hughes va y aller le tout pour le tout. Je pense que ça s'en vient, mais en attendant, il n'y a rien à aller avec le statu quo. C'est une jeune équipe qui est en ascension. Merci beaucoup, Laurent. Bon,
22: on a fait le corridor, c'est avec la même
1: exactement.
22: Équipe. C'est quoi le problème?
1: C'est quoi le problème?
22: Moi, je m'attends à un petit recul. Oui, chez la peine, c'est correct. C'est vraiment l'année prochaine, quand tout va... En tout cas, j'ai vraiment l'impression que dans les quatre prochaines années, les Canadiens, ça pourrait être absolument mongol.
1: Puis tu sais, oui, les gens, je suis d'accord, okay, les Panthers vont être meilleurs, puis les Leafs vont être meilleurs, mais il y a des équipes qui vont être moins bonnes dans l'Atlantique. Là. Les Sabres ont perdu deux gros morceaux. Les Sénateurs ont perdu leur capitaine. pas sûr que ces deux équipes-là se sont améliorées cet été. Oui, le Canadien ne s'est pas amélioré, mais au moins, ils n'ont pas perdu de joueurs dans leur effectif. Fait que ça, c'est une très bonne nouvelle. Fait que, merci pour ton appel, Laurent. Très apprécié. Merci. C'est gentil. Merci d'être à l'écoute, puis passe un bon week-end.
22: Merci, mec.
1: Yes, sir, Laurent. Ça fait le tour pour le championnat du monde. On se reparlera peut-être la semaine prochaine. Les gars vont commencer à sauter sur la glace au camp des recrues du Canadien. On va pouvoir peut-être en parler, puis peut-être aussi commencer à prendre vos prédictions dans la NFL de dimanche prochain pour les différents matchs qui vont avoir lieu. Mais on va prendre une pause et au retour, il s'est passé bien des choses dans le monde du sport cette fin de semaine. Un Grand Prix complètement fou ce matin. Un des plus fous de l'année. Les Blue Jays sont en série. Le CF Montréal a perdu. Une murale changée qui fait controverse. On parle de tout ça dans deux minutes.
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32: Again, we're seeing such a sparkling battle for the lead. But it's one moment and they're millimeters apart as Russell hugs the inside line. Antonelli looking for a gap that wasn't there. But how about the outside line? How about the lead again? This is magic at Monza and Antonelli leads.
1: On a eu droit à un des Grands Prix les plus fous de la saison. Plus tôt ce matin, Pierre Gasly qui est parti premier, finalement il termine septième. Kimi Antonelli part dernier, pas grave. À la fin de la course, dépasse son coéquipier George Russell et la remporte Charles Leclerc, qui doit abandonner dès le cinquième tour à cause d'un accident majeur. PO, t'as jeté un œil là-dessus plus tôt ce matin. Évidemment, écoute, c'est peut-être la course la plus enlevante de la saison, là.
0: Ben, pour vrai, la course était incroyable. Beaucoup de batailles entre tout le monde, dès le début, au milieu, à la fin, avec le drapeau rouge, comme tu as parlé, Leclerc qui a eu un accident. Donc, si je vous récapitule un peu la course, comment ça s'est passé, ça a commencé justement avec Gasly qui surprend avec une pole position, qui a fait ça hier. Déjà là, on était très surpris. On le savait que ça allait pas durer toute la course.
1: Ouais, parce qu'il y avait pas la voiture pour compétitionner avec les autres.
0: Alpine est loin d'être la meilleure voiture de la grille. Donc, ça a duré quelques tours. Il s'est battu avec George Russell, avec Leclerc, Hamilton. Il a essayé, mais après ça, il s'est fait dépasser. Justement, pendant qu'il se battait avec Russell, il y a Lewis Hamilton et Leclerc, les deux coéquipiers, se sont chamaillés. Leclerc l'a sorti un peu à l'extérieur. Hamilton s'est fâché sur la radio. Mais là, après ça, quelques tours plus tard, Leclerc qui a fait ça à Lewis, il se crache tout seul. Là. Il n'y avait personne. Il a perdu le contrôle de la voiture. C'était quand même un gros accident. Leclerc avait l'air complètement parfait, pas de blessure. Donc ça, on est très content. Mais là, ça l'a fait un drapeau rouge.
1: Ouais.
0: Donc on a dû recommencer la course. Et donc plusieurs personnes, avaient à cause de ça, ont déjà fait leur arrêt au puits. Ils ont changé leurs pneus. Donc plus besoin d'arrêter. Mais si tu veux, tu peux. Parce que le drapeau rouge, c'était comme au septième tour. Il en reste beaucoup avant la fin de la course.
1: Ouais.
0: Donc là, il va y avoir deux stratégies. Et justement, c'est une des grosses stratégies qu'il y a eu. Parce que là, Antonelli, qui partait 19e à cause d'un changement de moteur, a commencé à remonter la grille. Et même avant de se... Lui, s'est arrêté une deuxième fois, même après le drapeau rouge. Il avait réussi à rattraper Russell premier.
1: Mm-hmm.
0: Il a même réussi à le dépasser. Donc, partir de 19 et rattraper, être dans le top 5, c'est normal. T'as la meilleure voiture de la grille, c'est normal que tu te rends là. Mais de battre ton coéquipier qui est dans la même voiture que toi, qui se bat contre toi au championnat, pour elle, c'est exceptionnel. La course d'Antonelli va être une qu'on va se souvenir pendant longtemps.
1: Parce chez lui, en plus, en Italie.
0: Chez lui, en Italie, il est italien, il part de 19 à 1, il se bat pour le championnat. Il a à peine 20 ans, parce que je pense que c'était sa fête cette semaine en plus. Donc, il y a vraiment une course incroyable. Il y a eu plusieurs autres batailles. Il y a eu les deux Ferrari, comme j'ai dit. Il y a eu les deux Mercedes qui sont battus toute la course. Même que pendant longtemps, Verstappen était juste derrière à côté d'eux. Après ça, là, les deux se sont un peu détachés du reste de la course. Après ça, Piastri contre Verstappen, il y a eu plusieurs dépassements. Après ça, ça a été Norris qui a dépassé Piastri juste à la fin de la course. Donc, pour vrai, ça a été une course vraiment très enlevante. Puis, pour vrai, selon moi, la meilleure de la saison.
1: Donc au final, ça donne Antonelli 1, George Russell 2, c'est Max Verstappen qui est le troisième sur le podium, Lando Norris 4, Oscar Piastri 5 et Lewis Hamilton 6. Au classement des pilotes, évidemment, Antonelli qui augmente son avance, il est premier devant son coéquipier George Russell, Lewis Hamilton est troisième, Lando Norris 4e et là Charles Leclerc est 5e. La semaine prochaine, le circuit de la Formule 1 se déplace du côté de l'Espagne. C'est vraiment le sprint final de cette deuxième moitié de saison des courses pratiquement à chaque semaine, donc ça va être à suivre. Et nous, dans la game week-end, vu qu'on est là le dimanche, ben on pourra en parler chaque émission. Les Blue Jays aussi est en action hier.
3: A neck circle, not in this guy. Shot to third, Okamoto's got it, and the Blue Jays win it.
1: Et ils l'ont emporté par la marque de 4 à 3 face aux Royals de Kansas City. Une superbe performance, notamment de Kazuma Okamoto. 4 en 4, 2 points produits. Max Scherzer a fait la job comme lanceur partant et les Blue Jays qui ont remporté un 7e match à leurs 8 dernières sorties. Pour la première fois depuis le 3 avril, ils sont au-dessus de 500 à 72-71. Hey, 3 avril, là.
0: C'est
1: ça
0: longtemps.
1: Fait plus que 5 mois. Coudonc, 5 mois, hey, ça fait longtemps. Et pour la première fois depuis le 24 juin, les Blue Jays, ils sont dans le portrait des séries éliminatoires. Si on regarde ce que ça donne au classement dans le baseball majeur, c'est vraiment une lutte à deux qui semble se dessiner entre les Jays et les Guardians. T'as les Rangers du Texas qui sont un peu derrière. Écoute, PO, c'est... Il y a un enjeu pour nous deux, là. Faut le dire à nos auditeurs. On a pris un pari là-dessus, nous deux, il y a quelques semaines. Moi, je t'avais dit que les Blue Jays feraient pas les séries.
0: Puis depuis, son 7-1.
1: Depuis son 7-1. Mais c'est impressionnant, là. Avec tellement de blessures chez les lanceurs, avec... Tu sais, des fois, c'est des joueurs un petit peu obscurs qui réussissent à produire. Là, Vlad semble s'être remis en marche
0: mieux.
1: Un petit peu. C'est ça. C'est pas à la hauteur de ce qu'il est supposé faire, mais c'est déjà mieux. C'est encourageant. Surtout que si tu regardes leur calendrier... Ben là, ils rejouent contre les Royals cet après-midi. Et ensuite, c'est une série contre les pauvres As d'Oakland qui sont dans les bas-fonds du baseball majeur.
0: Ils devraient l'emporter.
1: Bref, c'est un calendrier quand même assez prenable pour les Blue Jays. D'ici la fin de la saison, ça va être une course hyper intéressante à suivre.
4: 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Since then, he said, I want to win a stage of the Tour de France in memory of my brother, Pérec. He now makes his way into the finish. 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And the memory of Hugo Hull's brother, Pérec, has driven him to a stage win in the Tour de France. 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
1: What? On a une controverse de mural à Montréal, je m'explique. Vous venez d'entendre, ça c'est Hugo Hull, évidemment le cycliste québécois, qui en 2022 avait remporté une étape au Tour de France. Et à l'époque, il était devenu le premier Québécois à réaliser l'exploit. Pour l'honorer, qui en 2022 avait remporté une étape au Tour de France. Et à l'époque, il était devenu le premier Québécois à réaliser l'exploit. Pour l'honorer, l'an passé,

0: les championnats du monde sur route de cyclisme qui arrivent, tu sais, ça allait un petit peu de soi d'avoir cette murale-là de Hugo. Mais là, dans les derniers jours, plusieurs ont été surpris de constater que la murale d'Hugo a été enlevée et qu'elle a été remplacée. C'est un autre cycliste, mais c'est pas Hugo, c'est pas le Québécois. C'est l'Ontarien Michael Woods qui est là à sa place maintenant. Personne ne sait trop ce qui s'est passé au juste. Plusieurs sont évidemment très déçus avec le contexte qu'on a actuellement. Ce qu'on dit, c'est que le propriétaire de cet immeuble-là, sur lequel la murale avait été peinte, c'était le propriétaire de l'ancienne équipe pour laquelle Hugo courait et que là, il aurait changé d'équipe puis que ce propriétaire-là, M. Sylvain Adams, n'aurait pas aimé ça. Donc, il aurait enlevé Hugo à cause de ça, de la murale. Je trouve ça décevant. Je trouve que ça fait un peu jaloux, ça fait un peu hypocrite. Tu sais, ça fait très petit de la part de M. Adams de poser un geste comme ça. T'sais, Hugo, je pense que pour le Québec en entier, c'est un très beau symbole, surtout dans ce contexte-ci, avec ce qu'on va vivre au mois de septembre en termes de cyclisme au Québec, de l'enlever puis de le remplacer par un Ontarien. C'est un peu insultant, quasiment, j'aimerais dire. Ici. Ouais.
1: Prince Owusu. Grande respiration pour l'attaquant du CF Montréal. Owusu! Facilement capté par André Blake, qui reste figé sur sa ligne de but. C'est un choix judicieux et pour une première fois cette saison, Owusu rate.
0: Prince Owusu a raté un penalty, a raté une chance en or de permettre au CF Montréal d'aller chercher un beau résultat face à l'Union de Philadelphie. Mais finalement, il a raté, il a tiré directement sur le gardien, un tir très très faible. Et le CF Montréal s'est finalement incliné 2-0 face à Philadelphie. C'était un premier match d'Alexis Sanchez dans le 11 partant de l'équipe. On l'a sorti autour de la 80e minute. Sébastien Brezac a effectué plusieurs arrêts intéressants pour permettre à son équipe de rester dans le match. Mais encore une fois, c'est ce manque d'opportunisme, ce manque de créativité en attaque du CF Montréal qui a fini par rattraper l'équipe. On le voit là, oui, Sanchez, c'était un beau coup puis c'était une bonne tentative, mais il peut pas être tout seul. C'était pas la solution miracle. Sanchez, ça devait être une partie de peut-être deux ou trois autres acquisitions intéressantes que tu faisais pour vraiment bonifier l'attaque. Mais le gars, il est rendu à 37 ans, il peut pas tout faire par lui-même. Bref, un manque de cohésion en attaque, un manque vraiment de créativité offensive et ça fait mal. C'est une défaite qui vient à un bien mauvais moment pour le CF Montréal parce que plusieurs de ses rivaux dans la course aux séries dans l'Est l'ont emporté hier. Ça fait donc en sorte que l'équipe croupit maintenant au dernier rang de la conférence de l'Est de la MLS à 6 points du Union qui est la dernière équipe qualifiée. Ça devient de plus en plus impossible malheureusement pour voir la troupe de Philippe Lafroy potentiellement se qualifier en séries éliminatoires. Je pense que si on avait été plus agressif dans le mercato, on aurait peut-être eu un certain espoir de le faire. Mais là, ça semble vraiment être trop peu, trop tard parce que l'équipe est incapable d'accumuler des résultats. Là. Ils ont eu quelques matchs nuls ici et là. Mais à un moment donné, au soccer, il faut que tu ailles chercher des 3 points. Puis c'est pas ce qu'ils font. Le prix de consolation, ce serait peut-être le championnat canadien. Là, c'est en demi-finale en ce moment, 1-1 face aux Whitecaps de Vancouver. Le match retour qui va avoir lieu dans une dizaine de jours. Ce serait un beau prix de consolation cette saison. Moi, MLS, ça semble malheureusement pas mal terminé pour le CF Montréal. On va prendre une courte pause et au retour, c'est Martin Thériault qui s'installe. Marty, j'ai bien hâte parce que lui, on va lui parler tous les dimanches dans la Game Weekend. Et là, vous le savez, enfin ça commence. Le camp des recrues du Canadien de Montréal s'amorce cette semaine. Vous avez peut-être vu la liste des espoirs qui vont être présents passés au cours des derniers jours. C'était pas super impressionnant. Pas nécessairement la qualité qu'on avait dans les dernières années. Est-ce que c'est inquiétant, ça? Ou est-ce que c'est peut-être juste un signe qu'on est rendu ailleurs dans la reconstruction du Canadien? Quels espoirs est-ce qu'il va falloir suivre dans ce camp des recrues? Mais surtout, Gleb Pougachev ne joue pas en KHL. Il y a plusieurs personnes qui commencent à s'inquiéter pour son développement. Est-ce que c'est une bonne nouvelle, tout ça? Ben Martin Thériault va venir nous en parler dans deux minutes.
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1: Il va faire partie de nos collaborateurs réguliers cet été dans la game le dimanche. C'est Martin Thériault. Comment ça va, Marty?
2: Écoute, Oli, ça peut pas mieux se passer. Très excité de commencer ça avec toi cette saison-là. Je pense qu'on va avoir beaucoup de plaisir.
1: Moi aussi, Marty, je suis bien content. Surtout que là, ça recommence déjà pour de vrai. Là. C'est le camp des recrues du Canadien qui commence cette semaine. L'équipe qui a dévoilé la liste des joueurs qui vont y prendre part vendredi. Peut-être pas une liste qui est aussi intéressante que dans les dernières années. Tu sais, l'an passé, t'avais Demidov, t'avais Kapanen qui était là, même un Florian Jakaj, David Reinbacher, Owen Beck. C'est un peu moins le cas cette année. Est-ce que pour toi, c'est inquiétant ou est-ce que c'est juste un signe qu'on est rendu ailleurs dans la reconstruction de l'équipe?
2: Je pense que c'est un mélange de deux choses. Premièrement, t'as raison, là, c'est vraiment pas spectaculaire. Je vais simplement regarder au niveau de l'attaque. Dans les 13 attaquants, tu as 3 joueurs seulement qui sont repêchés par l'équipe. Donc, la plupart des joueurs sont des gars, sont des invités de la LHGMQ. Je pense que ça montre un peu deux choses. Donc, oui, tu as un nouveau virage au niveau des jeunes qui commencent, qui font en sorte que, tu sais, des Florian Jakaj qu'on voyait par le passé, un gars comme Jacob Fowler, David Reinbacher, sont tous des joueurs qui ont de l'expérience professionnelle, ont gradué. Mais ce que ça montre également, c'est que les Canadiens, depuis quelques années, repêchent énormément en Europe, surtout en Russie, et dans la NCAA. Donc, ça fait en sorte que les joueurs de la NCAA, comme tu peux pas participer à des cadres professionnels, ne sont tous pas là. Donc, un gars comme LJ Mooney, Logan Sawyer, Michael Age, Alexis Cournoyer, tous ces gars-là ne sont pas présents pour cette raison-là. Et du côté de ceux qui sont en Europe, ben c'est pourquoi que ça explique qu'un Gleb Pougachev n'est pas là, un Alexander Zarovski, tous ces gars-là. Donc, d'un côté, oui, ça fait en sorte que certains joueurs qui ne sont plus là parce qu'on est passé à une autre étape dans notre reconstruction. Mais de l'autre côté, c'est ça aussi, là, je pense que il y a énormément de joueurs qui, par la force des choses, ne sont pas là. Ça veut pas tout dire. Puis aussi, il y a Bryce Pickford qui n'est pas c'est là, ça. Qui est opéré à une épaule. Ça change la donne aussi.
1: Ouais, parce qu'il aurait été peut-être la grosse pointure du camp, là, évidemment, avec la saison qu'il a connue l'an passé dans la Ligue de l'Ouest. Mais là, Marty, si on prend en considération ceux qui vont être là, évidemment, toi, tu vas suivre ça de près. Y a-tu un gars en particulier que tu as hâte de voir évoluer cette semaine?
2: Ouais, ben c'est sûr qu'il y en a plusieurs, mais celui que j'ai vraiment, vraiment hâte de surveiller, c'est Luke Middlestad, qui a commencé à jouer dans les rangs professionnels après sa saison dans la NCAA avec le Rocket de Laval. Mais la raison pour laquelle je le surveille particulièrement, bon, on vient d'en parler, l'équipe n'est pas extrêmement talentueuse. Mais Middlestad, c'est peut-être l'un des seuls qui, non seulement de l'expérience professionnelle, m'a très bien fait lorsqu'il est arrivé avec le Rocket. Clairement, Pascal Vincent l'aimait beaucoup. Il a eu 5 points en 9 matchs. C'est quelqu'un qu'on voyait souvent. C'est sûr qu'il y a eu des blessés, là, mais jouait parfois au sein de la première paire avec David Reinbacher, jouait avec Toby Bisson sur la deuxième vague. En tout cas, il était vraiment très utilisé. Et Middlestad, qui a été capable de montrer rapidement son sens du jeu, sa vision de jeu, ses relances, comment il était capable de bouger la rondelle en zone adverse, il s'est tout de suite démarqué. Donc, dans un camp des recrues, là, avec un été où il a pu se préparer, où il a pu se dire, OK, j'ai tel ou tel objectif à atteindre, moi, j'ai hâte de voir comment Luke Middlestad va s'en sortir, s'il est capable d'être utilisé à toutes les sauces, qu'il produit offensivement, que tu vois qu'il a pris une coche, surtout de votre sa prise de risque, je dirais, parfois, il commettait quelques revirements, mais vraiment, Middlestad, et je regardais un peu mes projections avec le Rocket, je pense qu'il a encore une place potentielle, même si l'entraîneur-chef a changé, une place potentielle peut-être au sein d'un top 4, là, donc une très très belle saison à suivre. Là. Puis je pense que ça va en dire long sur qu'est-ce qu'on peut voir d'un Luke Middlestad dans le futur, parce que c'est quelqu'un qui peut cogner à la porte pour des matchs à Montréal. Ouais. Je pense qu'on va le voir dans ce tournoi-là.
1: J'ai hâte de suivre ça, parce que c'est sûr qu'il y a beaucoup de congestion du côté gauche de la ligne bleue du Canadien, mais c'est un bon patineur, c'est un gars qui a bien fait quand même dans la NCAA, puis comme tu l'as dit, Marty, il a été impressionnant lorsqu'il a joué quelques matchs en fin de saison avec le Rocket. Regardons maintenant du côté des attaquants. T'as 13 joueurs, là-dedans, t'en as 3 qui sont repêchés, dont un certain Tyler Thorpe, qui a quand même 69 matchs d'expérience dans les rangs professionnels. Selon Corey Pronman, c'est un meilleur espoir que Jacob Fowler. Je pense que Corey Pronman est le seul être humain sur la planète qui pense ça, mais pareil. Qu'est-ce que tu peux nous dire sur le gros Tyler Thorpe?
2: Ouais, écoute, on ne reçoit pas plus longtemps.
1: Non, On a mentionné son nom une fois, c'est assez.
2: Non, c'est ça, sur son fameux classement. Mais dans le, du côté de Tyler Thorpe, ça va paraître drôle à dire, et clairement, avec ce que je vais dire, ça va un peu montrer que je suis pas d'accord avec ce que Pronman mentionne. Mais c'est un peu une saison de vérité un peu pour lui. Oui, il a déjà 21 ans, mais tu dois déjà être capable de montrer, pas au niveau physique, ça je pense que Thorpe l'a montré, c'est quelqu'un qui est capable d'appliquer des solides en échec, qui est capable d'avoir un aspect robuste et tout ça. Mais le cas des recrues, étant donné que tu as très peu de profondeur et que c'est à peu près le seul joueur qui a de l'expérience dans les rangs professionnels avec 68 matchs, il est capable d'avoir un peu plus de rôle offensif. C'est quelqu'un qu'on va pouvoir utiliser un peu plus à toutes les sauces. Donc, oui, évidemment, Thorpe ne sera jamais un marqueur de 50 buts dans la Ligue nationale de hockey. Tu vas le vouloir si tu te retrouves là, pour son aspect robuste, pour le fait qu'il est capable de jeter les gants. Mais tu veux être capable de voir quand même un peu d'attaque. Je le mentionne souvent, mais le pire joueur de la Ligue nationale de hockey est quand même quelqu'un dans la Ligue américaine qui est capable d'amasser des points, qui est capable de garder la rondelle un peu plus longtemps, de bâtir du rythme, d'aller, oui, appliquer de l'échec avant, d'appliquer des grosses mises en échec et tout ça, mais de faire plus que ça. Et Thorpe, dans ce cas des recrues-là, va avoir l'occasion de le faire. Et s'il ne le montre pas, ben malheureusement, ce que ça envoie un peu comme message, c'est que, sans dire qu'ils vont passer devant lui, mais tu sais, t'as un gars comme Wesley Royston, qui a été repêché en juin dernier. C'est un gars qui est très physique. Est-ce que c'est quelqu'un dans le futur qui peut le devancer? Il y a d'autres espoirs qui vont cogner à la porte dans les prochaines années. Ben, si Thorpe n'est pas capable de montrer qu'offensivement, il est capable de s'illustrer même dans un camp des recrues, là, il va peut-être falloir commencer à le considérer. Et moi, personnellement, j'ai jamais été un grand partisan parce que c'est pas quelqu'un qui a un grand coup de patin. Mais justement, peut-être qu'on va se dire, c'est peut-être un peu plus un gars de Ligue américaine plutôt qu'un gars qui a de réelles chances d'aller jouer avec des Jack-Eye, des Beck et compagnie sur la quatrième trio. Là.
1: Un autre gars, Marty, qui s'illustre à cause de son jeu physique, mais lui, c'est un défenseur, c'est Owen Protz. Choix de quatrième tour de l'organisation en 2024. Quand même un bon gabarit, 6 pieds 2, 210 livres. Mais lui, je vous le dis, là, il adore le jeu physique. Il y avait une entrevue, je me rappelle, entre lui et Marco D'Amico que Marco avait fait pour Processus l'an passé. Et Owen Protz, tout le long, là, tout ce qu'il disait, c'est « Moi, j'adore brasser, j'adore donner des grosses mises en échec. Ça me fait plaisir de faire mal à d'autres gars. J'ai vraiment hâte de voir ce que ça va donner dans les rangs professionnels, Owen Protz. »
2: Je vais toujours me souvenir d'un match que je suis allé le voir, c'était à Ottawa, là, il jouait avec les Bulldogs de Brantford, qui était à l'étranger et tout ça, puis simplement pour les médias sociaux, j'ai voulu prendre une vidéo de 10 secondes, puis ça a donné qu'il a pratiquement envoyé le joueur adverse dans la 8e rangée. Ça donne un peu une idée. Là. Mais là, comme Owen Protz, ce qui est intéressant, c'est qu'il débarque dans les rangs professionnels après, justement, une belle carrière dans la OHL et tout ça. Et là, c'est simplement de voir où il peut se situer. T'en as parlé, Oli, physiquement, il est impressionnant. C'est déjà quelqu'un qui est capable de tenir son épingle du jeu. Mais évidemment, la Ligue américaine, c'est un calibre de jeu qui est pas mal plus relevé là-dessus que la OHL. Donc, comment il va être capable de s'illustrer? Ça, c'est le premier aspect. Le deuxième aspect, et c'est là que je pense que ça va montrer un peu qu'est-ce qui va se passer avec lui au niveau du temps d'utilisation, mais c'est sa gestion de la rondelle. Moi, j'ai jamais nécessairement aimé le fait qu'il soit un peu vulnérable lorsque tu lui appliques de la pression. Lorsqu'il est derrière son filet, lorsqu'il tente des relances, parfois ça devient compliqué lorsque la pression arrive sur lui et qu'il a moins de temps pour réaliser ses jeux. Et l'autre aspect de Protz, c'est là que le cas des recrues va être important pour lui. S'il est capable de bâtir du rythme, s'il est capable d'aller montrer qu'il est capable d'avoir un impact, pas offensivement, mais dans sa zone, ben peut-être que ça va dicter un peu comment ça va se passer dans son utilisation à Laval, parce que si tu regardes la projection de la formation que tu peux avoir là-bas, il y a beaucoup d'expérience, que ce soit autant des joueurs avec des matchs professionnels. Maximilian Zuber, qui était acquis dans la transaction de Joshua Roy, c'est 24 ans. Alain Lindstrom, s'il retourne à Laval, 22 ans. On a parlé de Middlestad, 23 ans. Et t'as d'autres défenseurs comme ça, Riley Walsh, qui a 27 ans et tout ça. Il a beaucoup d'expérience. Donc, si un gars comme Protz montre dès le camp des recrues que c'est un peu plus compliqué, qu'il est un peu plus à risque défensivement, ben moi, je pense qu'il faut peut-être s'attendre à ce qu'il ne joue pas tous les matchs au début de la saison, et ça pourrait être compliqué. Mais si ça va très bien, là, ça va être différent.
1: Oui, peut-être que ce qui pourrait jouer en faveur de Protz à plus long terme, si jamais il réussit à se développer, c'est que puisqu'il préconise un style de jeu différent peut-être que d'autres défenseurs du Canadien, et que justement le Canadien n'a pas vraiment ça à sa ligne bleue en ce moment, là, des défenseurs physiques méchants, peut-être que ça pourrait jouer en sa faveur à plus long terme. Un peu comme le plus récent choix de premier tour de l'organisation, Gleb Pougachev, qui lui dit qu'il n'a même pas peur de Tom Wilson. Il va se pogner Tom Wilson puis il va le jeter à terre à son premier match dans la LNH. Bon, c'est un gars qui fait beaucoup réagir pour bien des raisons. On suit de près son développement en Russie parce qu'il n'est pas au camp des recrues du Canadien. On s'attendait à ce qu'il commence peut-être la saison avec son équipe dans la KHL. Finalement, c'est pas le cas. Il la commencerait en MHL, ce qui est l'équivalent de la LHJMQ pour la Russie. Marty, est-ce qu'il faut s'inquiéter de ça?
2: Pas du tout. Tu sais, je pense qu'il faut considérer que Gleb Pougachev, c'est pas Ivan Demidov, et je dirais même que c'est pas Alexander Zarovski, dans le sens que, tu sais, Zarovski, ça date un peu, mais avant son repêchage, j'avais quand même évolué dans les séries de la KHL, ce qu'il préparait pour la saison qu'il a eu l'an dernier. Pougachev, à quelque part, il y a deux raisons qui expliquent pour laquelle il est dans la MHL et que ce n'est vraiment pas inquiétant. Il y a 18 ans, il y a encore énormément le temps de progresser offensivement. Mais premièrement, il s'est fait devancer, moi j'ai l'impression, dans la formation du Torpedo Nijni Novgorod. Et ça, retenez ce nom-là parce que j'en parlais pas mal cette année, là. Sergei Kvartsov, qui est un des meilleurs espoirs pour le repêchage 2027. Moi, je vois trois candidats pour le premier rang au total et il est là-dedans, Kvartsov. Okay. Il a réussi à se tailler une place. Il a devancé Pougachev. Il a d'ailleurs marqué hier dans son premier match dans la KHL. Pougachev a un peu été victime de ça. Ça, c'est premièrement. Mais deuxièmement, Pougachev, moi, pour avoir regardé quelques matchs préparatoires, je trouve que lorsque le rythme augmente, il y a peut-être un peu de problèmes, pas au niveau nécessairement de la prise de décision, pas nécessairement au niveau physique. Il frappe encore comme un train, il est capable de faire des bonnes remises, il est capable d'avoir un excellent tir. J'ai même trouvé qu'il y a eu des meilleures prises de décision avec la rondelle que ce qu'il a montré l'an dernier. Mais par contre, lorsque le rythme de jeu augmente, je trouve que ça va un peu vite. Parfois, il voit l'occasion, mais là, il réagit peut-être une seconde en retard, il est peut-être un peu en retard sur le jeu, et j'ai trouvé que dans son jeu défensif, il est souvent trop agressif, donc il va aller aider un joueur devant le filet, il va aller dans le coin de patinoire pour absolument aller frapper quelqu'un, mais ça libère un joueur, que ce soit à la pointe, que ce soit en surnombre, et j'ai l'impression que les entraîneurs du côté du Torpedo lui ont un peu envoyé le message: c'est bien, t'es super dédié, t'es très travaillant, il y a beaucoup d'aspects intéressants. Donc, moi, je vois ça d'un bon œil. On le renvoie dans la MHL. Calme-toi un peu, travaille sur des éléments de base de ton jeu et surtout, comme c'est une ligue de moins bon calibre, ça va te permettre de t'exprimer offensivement. Tu vas être capable de créer une tonne de choses, d'amener des points. Puis moi, j'ai l'impression que Pougachev, on verra ce qui va se passer, mais s'il est capable d'amener des points au tableau, moi, je pense que ça pourrait être assez cool. On pourrait le revoir dans la KHL assez vite, étant donné, nonobstant des blessures.
1: Ouais.
2: Mais aussi peut-être dans ce qu'on appelle la VHL, l'équivalent de la Ligue américaine pour la KHL. Ça, c'est une ligue où il a joué quand même quelques matchs la saison dernière. Et là, pourrait se retrouver là, pourrait justement montrer qu'il est capable de faire des choses offensivement et de s'exprimer un petit peu plus. Mais à 18 ans, là, vraiment, surtout au début de la saison, pas de panique, il y a beaucoup de très bons espoirs russes qui ont vécu ça. Là.
1: Et surtout que Marley, on l'a vu notamment avec Ivan Demidov, là, à quel point le temps de glace peut être inégal pour des jeunes joueurs en Russie, parce qu'évidemment, eux, ils s'en foutent là, du développement des espoirs du Canadien. Leur objectif, c'est de gagner. Donc des fois, le kid de 18-19 ans, ça peut faire en sorte qu'il joue un petit peu moins, ce qui n'est pas le cas dans une ligue de juniors, une ligue qui est davantage là pour le développement. Alors si Gleb Pougachev peut voir plus de temps de glace, plus d'opportunités pour travailler sur différents aspects de son jeu, ben ça, c'est une excellente nouvelle. Merci beaucoup, Marty, d'avoir pris ton temps pour nous parler aujourd'hui. Excellent, comme à l'habitude. On va suivre ça de près cette semaine. Et la fin de semaine prochaine, quand on se parle dimanche prochain, il y aura déjà eu des matchs, les espoirs du Canadien qui vont affronter certains des espoirs de d'autres formations du côté de Gatineau au centre Slush Puppy. Et on va en reparler la semaine prochaine, Marty.
2: Ouais, j'ai déjà très hâte. C'est là que tu vois que, bon, ben pour moi, ça fait déjà quand même à peu près un mois que c'est recommencé avec les différents tournois d'espoir et tout ça. Mais là, avec les camps de la Ligue nationale qui commencent, là, c'est encore plus excitant. Là. Ça recommence pour vrai, là, surtout ouais. Cette année, ben la saison commence en fin septembre. Là, c'est un peu particulier. Là.
1: Tu vas-tu même faire un tour du côté de Gatineau ou tu vas regarder ça, tu vas suivre ça à distance?
2: Bon, on risque de suivre ça un petit peu à distance, là, mais évidemment, on va avoir un intérêt très marqué là-dessus.
1: Bon, c'est parfait. Merci, Marty. Passe une bonne semaine, un bon long week-end, puis on se reparle dimanche prochain. Et si les Flyers de Philadelphie étaient peut-être la prochaine destination pour Quinn Hughes? Il y a un journaliste à Philly qui a soulevé cette possibilité-là. Et ça a du sens quand même. Je vous l'explique dans deux minutes, mais je vous parle aussi d'un joueur qui a demandé une transaction, mais qui va quand même se présenter au camp d'entraînement de son équipe, et aussi d'un écart monstre dans les négociations entre Adam Fantilli et les Blue Jackets. Ça n'augure pas du tout. Ça n'augure pas bien du tout pour les Blue Jackets de Columbus. Encore une fois, un été catastrophique pour eux. On parle de tout ça après la pause.
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1: Et pas de congé demain non plus pour BPM Sport parce que le club du matin va être là dès 5h54 et le tailgate, Greg Longto, FX Bénard et moi-même, on va être là à partir de 13h54 chez Gilbert, Max et Ben et Lara Gonzalez vont être de retour mardi. Ils vont profiter de leur long week-end, de la fête du travail. Quinn Hughes, c'est toujours pas réglé cette histoire-là entre lui et le Wild du Minnesota. Devient agent libre sans compensation à la fin de l'année. On se disait que ce serait peut-être fait avant Cale Makar ou qu'une fois que Cale Makar aurait signé son contrat avec l'Avalanche, ben le dossier Quinn Hughes serait réglé et non. Et le temps commence à presser pour Bill Guérin et le Wild. Pourquoi? Ben, c'est parce que le camp commence bientôt, la saison après ça, et plus le temps avance et que tu n'as toujours pas signé Quinn Hughes, plus tu risques de le perdre pour rien le 1er juillet 2027, ce qui serait complètement inacceptable. Étant donné tout ce qu'ils ont donné pour lui, là, l'équivalent de 4 choix de premier tour, Zeev Bouyum en tête de liste, mais aussi Marco Rossi, Liam Ungren, et un choix de premier tour, tu peux pas te permettre de perdre Quinn Hughes pour rien. Si t'es pas capable de le signer, ça se peut que Bill Guérin ait pas le choix de l'échanger avant la date limite des échanges. Bref, le temps joue contre lui, et là, il y a plusieurs équipes à travers la LNH qui commence à regarder ça, à rôder autour du Wild, et ils commencent à sentir un peu l'odeur de sang et ils sont prêts à sauter là-dessus. Les Flyers de Philadelphie font partie de ce groupe d'équipes-là. Je vous l'explique. Kevin Kurz, qui couvre l'équipe pour The Athletic, a mentionné que l'intérêt des Flyers pour Quinn Hughes est bien connu. D'abord, Quinn Hughes a une excellente relation avec Rick Tocchet. C'était son ancien coach chez les Canucks de Vancouver. En fait, ça a commencé un peu à mal aller entre Quinn Hughes et les Canucks quand Tocchet est parti. Trevor Zegras, qui joue pour les Flyers, est aussi un excellent ami à Quinn Hughes. Ils ont à peu près le même groupe d'âge, le même âge. Deux Américains qui ont joué dans le programme de développement. Pas ensemble, mais c'est la même fameuse clique. Là, Caulfield est là-dedans aussi, là, les frères Hughes, tout ça. Les Flyers ont dit qu'ils avaient de l'intérêt pour Quinn Hughes quand il était encore avec les Canucks, mais que les Canucks refusaient complètement de l'échanger à Philadelphie, entre autres justement parce que c'était l'ancienne équipe à Tocchet, parce que c'était l'équipe à Tocchet, puis que les Flyers avaient essentiellement volé Tocchet aux Canucks de Vancouver. On le sait aussi que Daniel Brière est hyper agressif. Cet été, il a tenté un gros coup. Leo Carlson, ça a pas marché, mais il s'est essayé. On dit aussi qu'il s'est essayé sur Zach Werenski, sauf que finalement, les Blue Jackets ont décidé de ne pas l'échanger. Mais là, Daniel Brière, il est agressif. Il est affamé. Il veut tenter pas juste un coup de circuit, là, un grand chelem pour vraiment accélérer le développement de son équipe, accélérer la reconstruction à Philadelphie, puis mettre la main sur une superstar qui va faire en sorte que les Flyers vont aspirer aux grands honneurs. Kevin Kurz dit même que les Flyers, ça leur dérangerait pas de donner 3 ans à Quinn Hughes puis qu'il devient agent libre dans 4 ans parce qu'ils se disent que d'ici là, ben peut-être qu'ils vont être capables d'aspirer à la Coupe Stanley puis que peut-être qu'après ça, ils vont être capables de convaincre Quinn Hughes de rester à Philadelphie. Écoutez, on est très loin d'une transaction potentielle parce que le Wild va faire tout en son possible pour tenter de garder Quinn Hughes au Minnesota. Mais ça va être à suivre de près parce que Daniel Brière n'a pas peur en ce moment. Puis il y a plusieurs choix de premier tour. En fait, il y a tous ses choix. Il y a même le choix de premier tour des Leafs en 2028. Les Flyers ont une coupe d'espoir intéressant qu'ils pourraient donner. Ils ont des joueurs à donner si jamais ça ne marche pas entre Hughes et Bill Guérin et que le Wild décide de transiger son jeune défenseur vedette parce qu'il n'arrive pas à s'entendre sur un contrat. Un autre qui n'a pas été échangé finalement, c'est Shane Wright. Rappelez-vous un peu plus tôt cet été, ça avait été rapporté comme quoi Shane Wright avait demandé une transaction. Il voulait quitter le Kraken de Seattle. Même que le Kraken, ça ne dérangeait pas tant que ça d'échanger Shane Wright parce qu'on s'entend, son étoile un peu pâlie, et que le DG était ouvert à transiger Shane Wright. Par contre, il ne s'est rien passé depuis. Il n'a pas été échangé finalement. Et là, dans les derniers jours, c'est notre collègue Nicolas Cloutier de TVA Sports qui rapportait qu'il s'est entretenu avec l'agent de Shane Wright et que même si Shane Wright n'est pas échangé dans les prochains jours, il va se rapporter au camp d'entraînement du Kraken de Seattle. Je vous lis la déclaration de l'agent. Il dit « Il n'y a rien dont on peut discuter présentement. Faudra observer les développements dans les prochaines semaines. D'ici là, Shane est entièrement dévoué au Kraken et il s'agit de sa seule préoccupation à l'heure actuelle. » J'espère que ça va servir de leçon à Shane Wright. Que oui, c'est un peu la nouvelle mode, là, demander un échange puis les joueurs qui sont insatisfaits de leur position. Mais à un moment donné, il faut que tu saches t'es qui. Pas n'importe qui peut demander une transaction dans la vie. Là. Connor Hellebuyck ou Dylan Larkin, c'est une chose. Ils font partie de l'élite de la Ligue nationale. Shane Wright a fait quoi dans la LNH pour justifier cette demande de transaction? 27 points en 74 matchs la saison passée. Il y a 2 ans, c'était beaucoup mieux, 44 en 79. Mais vraiment, depuis qu'il est arrivé dans la Ligue, il répond pas aux attentes qu'on a placées envers lui quand il a été pris 4e au total. Alors, il a bien beau vouloir être échangé. De l'autre côté, ça prend des gens qui veulent transiger pour Shane Wright. C'est pas le cas. C'est toujours pas le cas. Et je suis pas sûr que ça va l'être avant le début de la saison. Maintenant, si Shane Wright connaît un début de saison canon, peut-être que là, il va commencer à avoir de l'intérêt envers lui. Mais peut-être que le Kraken aussi va vouloir le garder rendu là. J'ai jamais trop compris cette demande-là de transaction de Shane Wright. Là, j'ai toujours trouvé ça un peu particulier. On parlait notamment des Canucks de Vancouver qui pourraient être une destination intéressante pour lui. Ça vous montre vraiment à quel point l'intérêt est bas. En terminant, je vais vous parler d'Adam Fantilli, parce qu'on le sait, lui et les Blue Jackets ne se sont toujours pas entendus sur un nouveau contrat. Il est agent libre avec compensation. Bref, si ça continue de même, Fantilli ne va pas se présenter au camp des Blue Jackets parce qu'il n'y a pas d'entente. Et Elliot Friedman, d'ailleurs qui est un agent libre lui aussi, on ne sait toujours pas s'il va retourner à Sportsnet. Certains parlent d'une arrivée potentielle pour lui à Amazon, mais il était sur le NHL Network dans les derniers jours et il a mentionné qu'il y a vraiment un écart qui est significatif entre Fantilli et les Blue Jackets. Ils sont loin d'une entente et que dans le cas de Fantilli, il y a un avant et un après Leo Carlson. Adam Fantilli, son agent, sa famille, puis il y a un avant et un après Leo Carlson. Adam Fantilli, son agent, sa famille, ils ont vu Leo Carlson signer pour 5 ans, 18 millions, et à partir de ce moment-là, leurs attentes ont changé. Peut-être qu'au début, ils visaient un 9-10 millions, mais quand il a vu Carlson signer pour 18, il a dit « Ah, si lui vaut 18, ben moi je vaux 15, 16, 17. » Et c'est là où on est dans une impasse contractuelle. Parce que le problème à Columbus, c'est qu'ils ont juste 12 millions de dollars disponibles sur le plafond. Je vous le dis tout de suite. Fantilli, ça va coûter au minimum ça, probablement même plus. Fait que là, Don Waddell, il est un peu dans le trouble. Il doit faire du ménage, il va devoir sortir des contrats. Il doit aussi gérer la situation au Zach Werenski, gérer la situation Kirill Marchenko, qui lui aura besoin d'un nouveau contrat dans 1 an. Bref, pas facile du tout ce qui se passe du côté de Columbus. Et j'ai pas l'impression que ça va se régler bientôt. En même temps, je me dis, est-ce que Adam Fantilli a vraiment connu 3 années dans la LNH qui justifie un contrat de 15, 16, 17 millions de dollars? Pas vraiment. Tu sais, il n'y a pas eu un début nécessairement comme Connor Bedard, que regarde, ça se voit, là, c'est le meilleur joueur des Blackhawks année après année, puis que si Bedard était juste un peu mieux entouré, il serait hyper dominant. Ou même que Leo Carlson, qui a été le premier centre d'une équipe qui a quand même réussi à faire les séries l'an passé, Fantilli, jusqu'à maintenant, sa meilleure saison en carrière, Après trois années, c'est 59 points. Pour un ancien troisième au total qui est débarqué dans la Ligue avec une grosse réputation, on s'attendrait à un peu plus de lui. Mais lui, il connaît son potentiel. Il se compare à ce que les autres gars de sa QV autour de lui ont signé, puis il se dit « Non, non, moi, c'est ça que je veux. Je veux 15 millions, 16 millions, 17 millions de dollars. » Et c'est là où on en est. Mais évidemment, tu as d'autres gars qui sont dans des situations similaires, Connor Gauthier aussi, avec les Ducks d'Anaheim, n'a toujours

0: pas signé son contrat. Alors, ça va être intéressant à suivre parce que là, ça reste que dans 10 jours, les camps commencent dans la LNH. Ils vont tous se présenter. Les autres gars qui ont demandé des transactions, Dylan Larkin, Connor Hellebuyck, est-ce qu'ils vont se présenter au camp des Red Wings puis au camp des Jets de Winnipeg? Si oui, ça va être malaisant. Sinon, ça va mettre énormément de pression sur les deux parties. Bref, j'ai bien hâte de voir ce qui va se passer avec tout ça. On va prendre une pause et au retour, c'est déjà la conclusion de l'émission. On vous met la table pour le menu sportif du reste de la journée dans le monde du sport.
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0: C'est déjà la fin pour la première édition du Tailgate. Pas du Tailgate. Je suis trop habitué à faire le Tailgate Weekend. Non, c'est la Game le Weekend. Juste avant le mot de la fin, je vais vous donner le menu sportif pour le reste de la journée aujourd'hui. C'est une belle période dans le monde du sport parce que c'est un peu la fin des sports d'été et le début des sports d'automne. Fait qu'on a comme le meilleur des deux mondes présentement. Et tout ça va nous mener jusqu'au mois d'octobre où là, c'est tous les sports. Ça, c'est le meilleur moment sportif de l'année parce que c'est même l'équinoxe sportif. Bref, je commence du côté du US Open. C'est les huitièmes de finale aujourd'hui. Un peu plus tard, Jessica Pegula, qui a éliminé Leila Fernandez un peu plus tôt cette fin de semaine, va être en action. Présentement, il y a Aryna Sabalenka qui fait face à Taylor Townsend. Et chez les hommes, on va évidemment suivre de près Carlos Alcaraz, qui va affronter Tommy Paul. Alcaraz, avec ses nouveaux cheveux, il est imbattable. Alors, ça va être intéressant à suivre. Daniil Medvedev et Francis Tiafoe vont aussi s'affronter plus tard cet après-midi. Et en soirée, Ben Shelton va faire face à Stefanos Tsitsipas, qui frappe le revers à une main. Et notre recherchiste PO Deschênes me rapportait pendant la pause que dans les 150 dernières années, PO, il y a tout le temps eu au moins un demi-finaliste d'un grand chelem qui frappait son revers à une main. Et Tsitsipas est le dernier en lice qui frappe son revers à une main. Il n'y a pas eu de demi-finaliste de grand chelem qui frappe son revers à une main cette année. Bref, la logique veut, si on suit l'histoire du circuit de l'ATP, que Tsitsipas va se rendre jusqu'en demi-finale. Ça, c'est les statistiques avancées que je vous donne pour aujourd'hui. Je regarde aussi du côté de la NCAA, parce que là, c'est la semaine 1 du football universitaire de la NCAA. On a eu des matchs incroyables hier. LSU qui a ramassé Clemson. Michigan contre Western Michigan. De la controverse, ben, on a quelques bonnes rencontres aujourd'hui. Le Apple Cup, Washington State contre Washington. Plus tard en soirée, c'est Wisconsin, les Badgers, qui rendent visite au Fighting Irish de Notre Dame. Quatrième au pays, Notre Dame. Plusieurs les voient comme les potentiels champions nationaux à la fin d'année. Ça va être à suivre. Et on a aussi un duel entre Louisville et Ole Miss. Surveillez notamment le corps arrière de Ole Miss, Trinidad Chambliss. Il est petit, mais je vous le dis, il est spectaculaire. Et il risque de connaître une grosse saison. Du côté du baseball majeur, les Blue Jays sont en action encore une fois. Ils poursuivent leur série face aux Royals de Kansas City. En fait, c'est le dernier match de cette série-là. C'est Spencer Arrigetti qui va être le lanceur partant pour Toronto et Randy Dobnak pour les Royals. C'est un match clé dans la course aux séries parce qu'en ce moment, les Blue Jays, ils sont en série, mais de très, très peu, là. Ils sont à égalité avec les Guardians. C'est juste que c'est eux qui ont le bris d'égalité. Mais tu sais, ça va vraiment bien. Ils ont gagné 7 dans leurs 8 derniers matchs. Il amorce demain une série face aux As d'Oakland / Sacramento / Las Vegas. Fait que ça va être important d'aller chercher le plus de matchs possible si jamais les Blue Jays veulent espérer se qualifier. Bon, c'est déjà fini. C'est passé très vite. Merci d'avoir été à l'écoute, tout le monde, pour les 4 belles heures qu'on a eues dans la game. C'était une première. J'espère que vous avez aimé ça. On va être de retour tous les dimanches à partir de 9h. Évidemment, ça va être le meilleur endroit pour le compte-rendu de votre soirée hockey du samedi soir, ce qui s'est passé ailleurs dans la LNH. On va mettre la table pour le dimanche NFL avec notre équipe de collaborateurs. Merci beaucoup, PO Deschênes, pour ton excellent travail à la mise en onde. Et là, soyez à l'écoute de BPM Sport demain, parce que non, on n'est pas en congé. Le Club du matin avec Anthony Marcotte et Anthony Desaulniers vont être là dès 5h54. Chez Gilbert, Max et Ben et Lara Gonzalez sont en congé, mais pas grave, les boys du tailgate, incluant moi-même, on arrive dès 13h54 avec Greg Langto et FX Bénard. Bonne fin de journée tout le monde, bonne fin de long week-end, profitez du beau temps et on se reparle demain. Bye!
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1: C'est la game dimanche. Bienvenue tout le monde. Merci d'être à l'écoute de la Game Weekend. Olivier Paiement avec vous pour les 4 prochaines heures. Merci d'être à l'écoute partout au Québec, partout sur le réseau BPM Sport de Montréal au 91.9 Québec, 100.9 Gatineau 96.5, mais aussi partout sur le réseau au centre du Québec, Lanaudière, Beauce, Sept-Îles, Abitibi, Témiscamingue, Latuc, Matane, Témiscouata, Saint-Jean-sur-Richelieu, Saint-Hyacinthe, Drummondville et Rimouski. On est partout et c'est le fun. Parce que vous le savez, le sport, ça ne prend pas congé la fin de semaine. Ça, c'est sûr et certain. Alors, j'aurai le plaisir d'être avec vous tous les dimanches à partir de cette heure-ci. Et pour 4 heures, on va faire le compte-rendu du week-end dans le monde du sport, évidemment. Quand le Canadien va jouer un samedi soir, on va revenir en long et en large sur ce match-là avec des analyses de nos experts. On a une grosse équipe de collaborateurs que je vais vous présenter dans un instant. On va faire le tour de l'actualité dans la planète hockey, mais aussi, il faut absolument mettre la table pour le dimanche dans la NFL. C'est notre dernier dimanche sans football qui commence aujourd'hui. Ça me manque. Comme ça, pas de bon sens. J'ai hâte à mercredi. Sérieux, là, ça me pique. Puis dimanche prochain, ne me demandez pas où je vais être après l'émission. Ben, je vais être sur mon sofa en train de regarder tout l'excellent football de la NFL. Donc, dans la game, on va bien évidemment parler de ça aussi. On a une belle équipe de collaborateurs qui va se joindre à nous. Marco D'Amico, 100% CH avec lui. D'entrée de jeu, Marco, et il va être là très rapidement dans l'émission. Marco, souvent, il est au Centre Bell, les soirs de match. En fait, quand il y a des matchs du Canadien au Centre Bell, Marco est là. Alors, il est sur le beat du Canadien. Il va nous arriver le lendemain avec ses opinions fortes, ses analyses. Aujourd'hui, Marco veut notamment nous parler du contrat monstre qui a été accordé à Zeev Bouyum parce que c'est une indication claire qu'il y a une date très importante qui s'en vient dans la LNH et que les équipes tentent de bouger le plus rapidement possible avant cette date-là. Mais aussi le contrat de Zeev Bouyum, c'est une bonne nouvelle pour le Canadien, une bonne nouvelle pour l'équipe à court, moyen et long terme. Je le sais que Zeev Bouyum joue pas pour le Canadien, mais Marco va vous expliquer pourquoi c'est une bonne nouvelle pour l'équipe. David Guilbert va être notre collaborateur NFL. On va faire des gros blocs NFL avec David aujourd'hui. Ben, on va regarder les différents aspirants au Super Bowl. Tout le monde parle des Rams, la super équipe, les nouveaux vilains de la NFL. Sont-ils battables? Qui a peut-être des chances de supplanter LA et d'aller remporter le Super Bowl? On va aussi regarder les différents candidats au trophée. Est-ce que Matthew Stafford va encore gagner le MVP qui va être le coach de l'année? Le joueur défensif, le joueur offensif par excellence dans la NFL? Ben David et moi, on va donner nos prédictions pour ça dans une trentaine de minutes environ. Martin Thériault aussi va faire partie de notre équipe de collaborateurs réguliers. J'ai bien hâte de lui parler là à Marty dans une heure et demie environ parce que il a vraiment un angle particulier. Je connais pas grand monde au Québec qui connaisse la game comme Martin. Tu peux y parler de n'importe quel joueur qui évolue dans n'importe quelle ligue à travers le monde. Peu importe son âge, et Marty va te faire une analyse détaillée de ce joueur-là. Donc, chaque semaine, il va nous arriver avec ses points et sa perspective bien détaillée. Et aujourd'hui, avec Marty, on va parler notamment des différents espoirs du Canadien qui vont être présents au camp des recrues qui débute cette semaine. Pas nécessairement la liste de joueurs la plus impressionnante, mais il y a quelques noms à suivre parmi ceux-là. Mais aussi, on va regarder ce qui se passe avec les espoirs du Canadien à l'extérieur de l'Amérique. Notamment Gleb Pougatchev, choix de premier tour de l'équipe au dernier repêchage. Il y a plusieurs personnes qui commencent à s'inquiéter pour lui. Est-ce qu'il faut vraiment s'inquiéter dans son cas? Ben Martin va nous en parler dans environ 1h30. On a une tonne d'autres sujets pour vous. Notamment, on va revenir sur la belle victoire des Alouettes de Montréal qui sont officiellement qualifiées pour les éliminatoires dans la Ligue canadienne de football avec Mathieu Bédard. Ça s'en vient dans environ 1h15. Ça, on va parler à Mathieu qui est journaliste pour TVA Sports. Mais avant, vous avez peut-être vu ça passer. C'est tombé vendredi soir. Une réelle bombe dans la LNH. Parce que quand la plupart des gens ont vu ça, moi inclus, ils n'en revenaient tout simplement pas. Autant d'argent pour un gars qui n'a rien accompli dans la LNH. Je vous remets en contexte, Zeev Bouyum, Un jeune défenseur gaucher des Canucks de Vancouver a signé un contrat de 8 ans, 75 millions de dollars. Ça, c'est une moyenne annuelle de presque 9,4 millions de dollars par année. C'est énorme. Mais ce qui est encore plus surprenant, c'est que si on regarde les statistiques en carrière de Ziv Boeum, enfin, il a joué une saison complète dans la LNH, c'est loin d'être glorieux. On s'entend, il n'a pas fait partie des candidats pour le Calder. 26 points en 76 matchs. Évidemment, il est passé du Wild du Minnesota aux Canucks de Vancouver. Moi, je vais être honnête, là, j'ai trouvé ça un peu ridicule, le contrat qui a été accordé à Ziv Boeum. Je vous explique pourquoi. C'est que c'est un contrat qui est entièrement basé sur une projection. À 100%, c'est pas parce que Boeum a déjà accompli certaines choses dans la LNH, parce qu'il a déjà produit, parce qu'il a déjà gagné des honneurs. Il a rien fait de tout ça. Ce contrat-là de 75 millions de dollars lui a été accordé parce qu'on espère que Boeum va répondre aux attentes qu'on a placées envers lui, parce que c'est un bon espoir. 12e choix au total en 2024. Lui, il évoluait dans les rangs de la NCAA à l'Université Denver. Et si tu compares les stats de Boeum dans la NCAA, c'est à peu près les mêmes que Lane Hutson, qui lui jouait à l'Université de Boston. Fait qu'il y a beaucoup de parallèles peut-être à faire entre les deux joueurs. Un gars qui est un peu, un défenseur qui est un peu plus petit, quoique il est un peu plus gros que Lane Hutson, Ziv Boeum. Mais c'est dans ce moule de défenseur hyper offensif-là. Il a été très bon au championnat du monde junior avec les États-Unis. Il a permis à la formation américaine de gagner 2 médailles d'or. Ça a été la pièce maîtresse de la transaction Quinn Hughes. Il y avait 4 morceaux dans cet échange-là. Il y avait Marco Rossi, il y avait Liam Eugren, il y avait un choix de premier tour. Mais Ziv Boeum, là, c'était la pièce maîtresse. C'était ça qui a fait en sorte que les Canucks ont accepté de faire l'échange parce qu'il voit en lui un peu l'éventuel successeur à Quinn Hughes. On s'entend, les chances que Ziv Boeum soit aussi bon que Quinn Hughes sont assez minces, mais ils espèrent qu'il va devenir le prochain corps arrière de la franchise. Bref, pour toutes ces raisons-là, on a décidé de lui donner 75 millions de dollars. Mais le problème, c'est que Boeum n'a rien fait dans la Grande Ligue pour justifier ça. Si on regarde d'autres contrats qui ont été accordés cet été, là, parce qu'évidemment, ça s'inscrit dans la flambée des salaires dans la LNH. On voit de plus en plus de jeunes joueurs faire sauter la banque, signer des contrats records, puis on se dit « My God, ça, ils ont à peine joué dans la Ligue. » Ouais, mais ces gars-là avaient déjà accompli de quoi? McLean Celebrini a signé un contrat historique, 18,8 millions de dollars. Il vient de faire une saison de 115 points, il a terminé quatrième dans la course au Hart. Connor Bedard, il vient de signer pour 15 millions de dollars par année. Mais c'est parce que Connor Bedard, ça fait 3 années de suite que c'est le meilleur joueur chez les Blackhawks de Chicago, 3 années d'au-dessus de 60 points. Et cette saison, avant de se blesser, c'était le 3e meilleur pointeur de toute la LNH. Leo Carlson, il y a plusieurs personnes qui sont en désaccord complet, puis c'est vrai que c'est beaucoup d'argent. Ça reste que Leo Carlson, c'était le centre numéro 1 d'une équipe qui vient de se qualifier en séries éliminatoires. C'était leur meilleur pointeur même, Leo Carlson. Ivan Nemidov vient de faire 60 quelques points, finaliste au Calder. Logan Cooley, même chose, bien établi depuis plusieurs années quand même avec le Mammoth de Utah. Il avait produit avant de signer un gros contrat. Lane Hutson, celui que tout le monde compare à Ziv Boeum. À peu près à pareille date l'an dernier, peut-être il y a 11 mois à peu près, Lane Hutson aussi a fait sauter la banque malgré son peu d'expérience dans la LNH. Sauf qu'il y avait une petite différence. Lane Hutson venait de faire 66 points et il venait de remporter le Calder. Boeum n'a même pas été proche de ça, je vous le rappelle. 26 points en 76 matchs. Alors oui, ça se peut qu'un jour, ce contrat-là soit bon. Qu'un jour, ben, Ziv Boeum se développe davantage. Mais c'est un immense risque que l'équipe vient de prendre. C'est un contrat qui est entièrement basé sur le potentiel, pas sur le concret. Ça me fait un peu penser à il y a quelques années, et ça s'est mal tourné. Mais ce que les Sabres de Buffalo ont fait avec Owen Power, ancien choix, premier choix au total, défenseur format géant, on se disait, c'est sûr à 100% qu'il va devenir une super vedette dans la LNH. Bref, après une année dans la Ligue, ou deux, les Sabres lui ont accordé un contrat monstre de 8,3 millions de dollars par année après 2 saisons dans la Ligue. 3 points en 8 matchs, puis celle d'après 35 points en 79 matchs. Il avait même été finaliste au Calder à sa première année. Puis il se dit, ah ben, c'est pas grave, là. Le potentiel est là avec Owen Power. Il va devenir une super vedette. Sauf qu'Owen Power s'est pas développé comme on l'espérait. Et l'an passé, c'était le quatrième défenseur chez les Sabres de Buffalo. Mais c'est un peu un risque similaire que les Canucks ont pris avec Zeev Bouyum. Ça se peut qu'ils deviennent quasiment Lane Hutson, mais ça se peut aussi qu'ils deviennent Owen Power. Et à 9,4 millions de dollars, c'est un gros risque. Bref, on verra, parce que les Canucks sont en position de prendre un risque comme ça. C'est une équipe qui s'en va nulle part. Ils vont être dans la cave pendant plusieurs années encore. Ils n'ont pas besoin de l'argent. Ils sont pas coincés sous le plafond salarial. Alors, c'est un risque qu'ils pouvaient se permettre de prendre, mais ça se pourrait que ça vieillisse très mal. Ça se pourrait que dans 2-3 ans, on se dit « Boy, comment ça se fait que Zeev Bouyum fait autant d'argent? » Mais ça se pourrait aussi qu'on se dise « Ah, ça a été tout un coup. » Les Canucks ont eu beaucoup de flair de lui donner cette entente-là. C'est juste que moi, je préfère au moins miser sur un gars qui, oui, tu te mises sur le potentiel, mais j'aime qu'il t'ait montré un petit quelque chose, qu'il t'ait quand même montré, qu'il t'ait prouvé qu'il est capable d'accomplir de quoi dans la Ligue nationale de hockey. L'autre bonne nouvelle aussi, si t'es un partisan des Canucks de Vancouver, c'est qu'on a été capable de s'entendre avec lui pour 8 ans. Parce qu'on le sait, à partir de dans 10 jours, tu pourras plus signer pour 8 ans dans la LNH, parce que c'est la nouvelle convention collective qui commence. Alors au moins, on a été capable de le faire, de signer à long terme notre jeune joyau qui joue au poste de défenseur. Et comme c'est le cas depuis quelques mois, à peu près à chaque fois qu'il y a un jeune joueur qui signe son contrat, nous, on regarde ça à Montréal, puis on se dit « Hey, encore une fois, Kent Hughes, il paraît très bien. » Parce qu'il y a un an, Lane Hutson a signé pour à peu près le même contrat. Sauf qu'on s'entend-tu qu'à peu près n'importe qui prendrait Lane Hutson dans son club avant Ivan Demidov. Puis même qu'il n'y a pas plus tard qu'il y a deux mois, Ivan Demidov a signé pour moins que Zeev Bouyum. Alors qu'Ivan Demidov venait de faire une saison de 63 points et d'être finaliste au Calder. Selon à peu près n'importe qui, là, parce qu'en plus, ils ont été dans la même QV, la QV 2024, Demidov a pas mal plus de potentiel que Bouyum. Mais le Canadien était capable de l'avoir pour moins cher. Et tout ça, ça s'inscrit dans un noyau de joueurs chez le Canadien qui, à long terme, sont sous contrat à un prix très abordable. Hutson, Demidov, Suzuki, Caulfield, Slavkovski et Noah Dobson sont sous contrat pour les 4, 5, 6 prochaines années, 7, 8 dans certains cas aussi, pour tout le monde en 9,5 millions de dollars et moins. Ça, juste pour vous donner une idée, là, c'est moins que Bowen Byram, c'est moins que Elias Pettersson, c'est moins que Pavel Dorofeyev, c'est moins que Alex Tuck, c'est moins que, évidemment, ce que Leo Carlson a signé dans les derniers mois, ce que Connor Bedard a signé, ce que à peu près tous les jeunes joueurs sont en train de signer dans la LNH. Adam Fantilli et Connor Gauthier, c'est pas fait encore. Je vous le dis tout de suite, ils vont faire pas mal plus que 9,5 millions de dollars. Et ça, évidemment, c'est très avantageux pour le Canadien parce que Kent Hughes se retrouve avec une bonne marge de manœuvre qui ne fait que commencer parce que le plafond salarial va seulement augmenter de plus en plus dans les prochaines années. Alors, cette flexibilité-là que le Canadien a, elle va juste s'améliorer avec le temps. Mais après ça, ça va être à Kent Hughes et à son état-major, à l'état-major de l'équipe, d'en profiter et de faire la grosse acquisition que tout le monde cherche. Parce que si t'es pas capable de profiter de ça, ben là, les joueurs vont pas être contents. Ils se disent « Hey, on a signé pour moins cher, va falloir que tu nous récompenses à un moment donné. » Qu'à un moment donné, t'ailles chercher le gros joueur. Que ce soit, il y a des rumeurs, là, Kirill Marchenko, Dylan Larkin... Ou peut-être quand on rêve un peu plus, Connor McDavid ou Sidney Crosby, ben à un moment donné, Kent Hughes va devoir utiliser sa flexibilité qu'il a maintenant sous le plafond salarial pour être capable de faire la grosse acquisition qui va permettre aux Canadiens de passer au prochain niveau. On va prendre une pause et dans deux minutes, c'est Marco D'Amico qui s'installe. Marco, il va réagir face à ce contrat de Zeev Bouyum, mais surtout une date fort importante qui s'amène dans la LNH le 16 septembre. Il va avoir beaucoup d'actions avant cette date-là. Marco nous explique pourquoi, mais aussi comment les contrats de Demidov et Hutson vont mettre le Canadien dans une position de maximiser le plus possible la fenêtre pour remporter une Coupe Stanley. Et ça s'en vient dans deux minutes.
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1: Je suis très content qu'il ait accepté de s'aventurer avec nous dans la game le week-end. C'est Marco D'Amico, il sera là tous les dimanches. Comment ça va, Marco?
2: Ça va très bien, les boys, et vous autres?
1: top shape. Ça va super bien. Écoute, Marco, le contrat de Yves Bouilloum a énormément fait réagir à travers la planète hockey vendredi quand il a été signé. Une entente de 8 ans, 75 millions de dollars pour un joueur qui a seulement inscrit 26 points en 76 matchs dans la LNH l'an dernier. Avant de t'entendre sur peut-être la date importante qui s'en vient, qu'est-ce que tu en as pensé de cette entente-là de Yves Bouilloum avec les Canucks?
2: Ben écoute, je sais que le monde va regarder le 9,38 millions, puis oui, c'est absolument cher payé pour un joueur qui n'a pas beaucoup accompli dans la Ligue nationale, mais encore une fois, dans les rangs collégiaux, les deux meilleurs défenseurs alors que Lane Hutson œuvrait dans la NCAA, c'était Yves Bouilloum et Lane Hutson, les deux étaient vraiment les meilleurs joueurs de leur équipe respective. Et moi, Yves Bouilloum, c'est un joueur que j'apprécie depuis longtemps. C'est facile de voir une projection de ce qui va devenir un défenseur numéro un dans la Ligue nationale. Et je crois que, fermement, vu que ce contrat-là commence seulement l'année prochaine, je crois qu'il va, un peu comme on a vu avec Anaheim, avec Jackson Lacombe l'année passée, quand il a signé son contrat de 9 millions de dollars et le monde se disait « qui est-ce? » Ça va être un peu la même chose avec Yves Bouilloum. On est rendu dans une ère de la Ligue nationale où ce que tu vas donner des contrats parce que tu vas investir dans le potentiel d'un joueur. Et on se souvient bien, Yves Bouilloum était la pièce maîtresse dans la transaction de Quinn Hughes. Donc, je crois qu'ils sont, ils croient en lui très fort du côté de Vancouver. Pour moi, je pense que ça va être un des très bons défenseurs de la Ligue nationale dans 2 ou 3 ans. Et à la vitesse à laquelle le cap salarial augmente, selon moi, ça va devenir une aubaine probablement la troisième ou quatrième année.
1: OK, quand même, ce qui arrive quand même assez tôt dans l'entente. Puis justement, la longueur de l'entente, Marco, c'est ça qui la rend, je pense, si intéressante pour les Canucks. Parce que récemment, on le voit, là, c'est une mode, les joueurs préfèrent signer pour 4-5 ans pour pouvoir re-signer après ça plus rapidement puis signer pour un plus gros montant. Mais là, les Canucks ont été capables de le signer à long terme pour 8 ans, la oui. durée maximale. Et ça, c'est une excellente nouvelle pour l'organisation à Vancouver.
2: Ben, ils n'ont pas fait la même erreur qu'ils ont faite avec Quinn Hughes. On se souvient bien, en 2021, il y avait le choix de signer Elias Pettersson ou Quinn Hughes à 8 ans. Ils ont choisi le centre numéro 1 dans le temps, Elias Pettersson. Ils n'avaient pas assez de sous qui leur restaient pour payer le montant nécessaire pour signer Quinn Hughes à 8 ans. Donc, ils l'ont signé à 6 ans. Mais si Quinn Hughes signait 8 ans, je pense qu'il est encore à Vancouver.
1: C'est ça.
2: Donc, c'est le mot d'ordre, mesdames et messieurs. Signez vos jeunes le plus vite possible, le plus longtemps possible, parce que la grande majorité des cas, je pense qu'il y en a eu peut-être 2, la grande majorité des cas, ça devient toujours un contrat aubaine de valeur. Et écoute, tu regardes à travers la ligue, les clubs qui se sont mis un peu d'avance dans ces dossiers-là en profitent présentement et vont profiter longtemps à cause de leur proactivité.
1: Surtout qu'on s'entend, Marco, les Canucks, ils vont être dans les bas-fonds de la ligue pendant encore plusieurs années. Alors, il y avait quand même du travail à faire pour convaincre Bouilloum d'accepter d'être là à plus long terme puis de se dire, hey, écoute, ce sera pas beau pour le moment, mais si tu restes avec nous puis t'acceptes de ce qu'on est en train de bâtir, ben dans quelques années, tu vas être récompensé puis on va avoir peut-être une sacrée bonne équipe. Et ce 8 ans-là, Marco, c'est encore plus important parce que dans 10 jours, les équipes pourront même plus donner ça avec la nouvelle convention collective.
2: Exactement. Et non seulement juste les contrats de 8 ans, mesdames et messieurs, mais les bonus de signature vont être limités à 60% de la valeur du contrat. Pourquoi est-ce important? Regardez les contrats d'Ivan Demidov et Lane Hutson. On parle d'à peu près 90% de leur contrat total en bonus de signature. Ça l'aide beaucoup côté flexibilité financière et taxes. Pour une raison ou d'une autre, le contrat de Yves Bouilloum avait juste 12 millions sur le à peu près le 80 millions de dollars attribués en bonus de signature, mais ça c'en est un. Et l'autre, et ça aussi c'est très important, spécialement pour ceux qui deviennent agents libres avec compensation, à partir du 16 septembre, tu peux pas, comme on dit, front-loader, donc mettre la majorité de la valeur du contrat en début de contrat. Ça doit être équilibré à partir du 16. Je sais que c'est des choses anodines, mais c'est des avantages que certaines équipes ont, qu'ils ont les fonds pour dépenser, parce qu'on se souvient bien, l'impact sur la masse salariale est une moyenne de la durée du contrat. Mais le salaire année en année, c'est ça qui commence à être un peu réduit pour que ça soit plus proche de la moyenne du contrat. Donc, présentement, exemple, Lane Hudson, son impact sur le cap salarial est de 8,85, mais on sait qu'il gagne à peu près 12 millions cette année à cause de son salaire et ses bonus de signature. Donc, ça n'existera plus, je dirais pas autant. Parce que tu ne peux pas dévier d'à peu près 20% du plus haut, de l'année où ce que tu fais payer le plus haut versus l'année où ce que tu fais payer le moins cher.
1: Donc là, Bouillaume, les Canucks ont été capables de le faire avant cette date-là. Est-ce que tu t'attends à une espèce de course contre la montre et de d'autres formations qui essayent le plus rapidement possible de signer leurs joueurs pour profiter de cette possibilité-là d'avoir plus de bonus, de profiter de cette possibilité de signer pour 8 ans? T'sais, on l'a vu même pour Cale Makar, en fait, la semaine passée, avant la fameuse date du 16 septembre.
2: Mais c'est exact. Je m'en allais avec Cale Makar. C'était ça ta course.
1: C'est ça.
2: Cale Makar, c'était lui qui a parti le bal, je crois, parce que Colorado voulait absolument 8 ans. Et pour inciter Cale Makar, qui lui, oui aussi, voulait rester au Colorado, mais je pense qu'il aurait été correct avec un 6 ou 7 ans aussi. Mais pour aller chercher la 8e année, il fallait payer. Ils l'ont fait. 126 millions sur 163 millions de boni de signature. Donc, déjà, ces boni de signature feraient de lui un des meilleurs contrats de la Ligue nationale. C'est le fait que, il y a 8 ans, le fait que c'est un peu front-loadé aussi. Donc, tu sais, c'est des choses comme ça. Puis là, on regarde les agents libres présentement. Nikita Kucherov, je pense pas qu'il va signer pour 8 ans, là. Il a quand même 33 ans. Mais tu regardes des gars, Alex DeBrincat, 28 ans. Drake Batherson, 28 ans. Kirill Marchenko, 26 ans. Pavel Zakov, 29 ans. Ça, c'est des agents libres en devenir. Kirill Marchenko, agent libre avec restriction. Mais tu as aussi la deuxième vague. Will Smith, qui a vu son compagnon de trio signer pour 5 ans, lui, qu'est-ce qui va se passer? Il devient agent libre sans restriction l'été prochain. Idem pour son ancien coéquipier Ryan Leonard avec Washington. Qu'est-ce qui va se passer avec lui? On sait que Washington négocie déjà avec lui parce qu'ils veulent non seulement aller chercher une structure de contrat qui va être profitable à l'équipe, mais ils veulent aussi éviter la vague d'offres hostiles qui risque d'y être l'été prochain, comme on a vu cet été avec Leo Carlson et aussi du côté de Barrett Hayton. Donc, les équipes se prennent un peu d'avance, mais les joueurs les voient venir. Et c'est là où ça devient intéressant, parce que là, ça devient un pouvoir de négociation. Vous voulez la 8e année absolument? Ça va vous coûter. Et c'est là que ça devient intéressant dans où est-ce qu'on va aller avec les salaires. Y a-tu un joueur qui va peut-être laisser de l'argent sur la table? Y a-tu d'autres joueurs qui vont peut-être demander un peu trop, puis ça va forcer une transaction? C'est ça qui va être intéressant dans les 10 prochains jours.
1: Puis si on regarde les joueurs qui n'ont pas encore signé pour cette année, les joueurs qui sont présentement agents libres avec compensation, Cutter Gauthier, Adam Fantilli, bon, Zachary Bolduc, Harbert Jacquin, on s'entend qu'ils rentrent pas dans cette conversation-là. Je pense pas que c'est des gars qui vont signer pour 8 ans. Mais on peut dire aussi peut-être Alexander Nikishin, Simon Edvinson. Est-ce que cette fameuse date-là, elle va aussi être importante pour ces joueurs-là?
2: Pas pour le 8 ans, je crois. Du côté de Fantilli, je pense que Columbus aimerait beaucoup 8 ans, mais je pense pas que Fantilli, sauf si il paye une somme absurde, je pense pas que Fantilli et son camp vraiment cherchent le long terme. C'est plus du moyen terme, comme on voit avec les jeunes qui sortent de leur contrat d'entrée présentement. Idem avec Cutter Gauthier, je pense que ça va nécessiter 3 transactions du côté d'Anaheim juste pour fitter un contrat à long terme de Cutter Gauthier à ce stade-ci. Donc, je crois pas que c'est le 8 ans qui impacte ces négociations-là, mais c'est certain qu'avec certains clubs qui sont ouverts à donner des bonus de signature, ça va rentrer dans le contexte. C'est certain qu'avec les jeunes qui veulent avoir plus d'argent aujourd'hui ou plus vite pour être capable de les investir le plus vite, le concept du contrat front-loadé va être très intéressant aussi. Donc, c'est des outils que les DG peuvent utiliser pour inciter les jeunes de signer maintenant. Et je serais pas surpris, encore une fois, si il y aurait des DG qui essayent de pousser un peu la donne pour être capable de signer certains de ces joueurs-là. Parce que, spécialement avec les joueurs qui vont devenir agents libres sans compensation l'été prochain, c'est difficile de rentrer dans une saison avec un joueur qui est pas si

0: des cas où ce que, tu sais, un exemple, Quinn Hughes, ça va pas être un contrat de 8 ans, mais peut-être ça va être un contrat qui va être front-loadé ou un contrat qui va avoir beaucoup de bonnes signatures. Donc, c'est là où ce que ça va changer un peu la donne.
1: Marco, chaque fois qu'il y a un de ces contrats-là qui est signé là, dans les derniers mois, tout le monde se dit tout le temps la même chose. Wow! Encore une fois, Kent Hughes paraît bien. Puis là, c'est le cas avec Zeev Bowyer qui va faire plus qu'Ivan Nemidov, qui va faire plus que Lane Hudson, mais tu sais, on peut le faire pour n'importe qui. Là. Tu combines les deux, puis ça fait la même chose que Leo Carlson, ça fait moins que Macklin Celebrini, si ça, tu sais où je m'en vais. Mais ouais, on s'entend que tout ça, ça fait en sorte que là, c'est plus clair que jamais. Il faut absolument que Kent Hughes maximise la fenêtre qu'il s'est ouverte lui-même dans les peut-être 3-4 prochaines années en négociant tous ces contrats-là à rabais.
0: Ben écoute, l'Avalanche du Colorado, quand ils ont gagné la Coupe Stanley, Nate MacKinnon gagnait 5,6 millions.
1: Wow!
0: Parce qu'il a, on se souvient bien. Ouais. Donc, tu sais, c'était un beau move de Joe Sakic dans le temps de signer son joueur de franchise à long terme. Moi, je le vois plus comme ça. On se rappelle tous. Avant le lockout de 2012, il y avait ces fameux contrats de 13 ans, de 12 ans qu'on voyait par le passé, qui aidaient les équipes de signer leurs joueurs étoiles à long terme, mais garder l'impact sur le cap salarial bas. Et ça, on regarde les dynasties du côté de Chicago, Los Angeles avec leurs deux coupes, on a pris avantage avec les acquisitions de Mike Richards et Jeff Carter. Du côté de Pittsburgh avec Sidney Crosby à 8,7, même Evgeny Malkin à 9,1 était un aubaine rendu là. C'est à cause de ces contrats-là à leurs joueurs de concession, leurs joueurs étoiles, leurs noyaux, qui les ont permis d'avoir assez de marge de manœuvre pour construire autour d'eux. Puis je crois personnellement que les deux contrats de Lane Hudson et Ivan Demidov vont faire exactement la même chose pour le Canadien de Montréal. Et je dirais même que le pourcentage de hausse du cap salarial va être encore plus importante qu'on l'a vu dans l'histoire du cap salarial dans les 3 à 4 à 5 prochaines années. Et c'est là où ce que des salaires de 8 millions, de 9 millions, ça va être des salaires de deuxième paire ou de deuxième trio. Et c'est cette valeur-là, cette valeur ajustée qu'on va voir où ce que Ivan Demidov devrait gagner 18 millions, mais en gagne juste 9. C'est de 9 millions d'aubaine-là que tu vas être capable d'aller chercher un autre joueur de deuxième trio ou de payer un défenseur de luxe en fin de saison pour aider ce club-là en série année en année en année. D'ici 3 ou 4 ans, le Canadien va être dans une situation financière qui a été jamais vue dans la Ligue nationale parce que leur noyau est totalement signé jusqu'en 2030. Et même quand ça va venir le temps de Nick Suzuki et Cole Caulfield de renégocier, il y aurait tellement d'argent sur la table parce que le noyau est tellement signé que le cap salarial monte que ça devrait pas être un problème d'être capable de repartir la machine et re-signer ces joueurs-là un par un. Parce que Nick Suzuki, Cole Caulfield, Juraj Slafkovský, il y en a aucun qui vienne dans la même année. C'est une année après l'autre, après l'autre, après l'autre. Donc, t'as toujours le cap salarial qui augmente pour t'aider de re-signer ces gars-là à long terme.
1: Et c'est là, Marco, où ça va être intéressant de voir c'est quoi le prochain move de Kent Hughes. Cet été, il a peut-être pas procédé à la grosse transaction comme plusieurs personnes s'attendaient. Tu sais, l'année passée, c'était Noah Dobson. L'année d'avant, il a tenté sa chance sur un gars comme Patrick Laine, mais tu sais, il y en avait eu d'autres dans le passé, des Alex Newhook, des Kirby Dach aussi. C'est là où le prochain move, le prochain geste va être celui qui va être le geste clé dans la construction finale de l'équipe du Canadien de Montréal, où là, tu pourras absolument pas te tromper et ce joueur-là, tu vas quand même pouvoir aussi le surpayer justement à cause de toute la flexibilité que tu as réussi à te bâtir au fil des années. J'ai vraiment hâte de voir, ça va être quand, mais surtout, ça va être quel genre de joueur qu'on va essayer d'opter pour finaliser peut-être ce dernier morceau du casse-tête.
0: C'est certain que le Canadien se cherche un joueur top 6 d'impact. J'en apprends à personne ceci. Là.
1: Ouais.
0: Mais encore une fois, c'est de trouver le bon fit, c'est de trouver le bon joueur. T'sais. Je me rappelle dans la situation de Noah Dobson, quand le monde a vu son salaire de 9,5 millions, ça criait dans les rues que c'était un surpayage. Aujourd'hui, est-ce qu'on se dit vraiment la même chose? Je pense plus. Quand t'as un Bowen Byram qui gagne au-delà de 12 millions, c'est tu peux facilement te dire Noah Dobson en vaut 9,5 durant toute l'apogée de sa carrière en étant un défenseur droitier en plus. Donc, je pense que les Canadiens vont tenter quelque chose du genre où ils peuvent aller chercher un joueur qui est sous contrôle ou qui s'apprêterait à signer un contrat à long terme avec le Canadien.

0: durant son acquisition, ça va probablement faire de ce joueur-là le plus haut salarié de l'équipe. Mais encore une fois, c'est normal. Les joueurs s'attendent à ça. Ils ont laissé de l'argent sur la table pour ce que ça arrive parce que ils veulent gagner. Et ouais. C'est aussi simple que ça. Puis ils savent, ils comprennent que le cap salarial augmente. Éventuellement, ça va être leur tour aussi à cash-in durant leur troisième contrat. Donc, Nick Suzuki en 2030, Cole Caulfield en 2031. Ces gars-là vont être payés rendus là. Ils le savent très bien. Entre-temps, ils veulent gagner. Donc, trouver le moyen de gagner. Puis ça veut dire de faire une grosse transaction pour aller chercher un joueur qui a besoin d'un nouveau contrat et que le marché dicte qui vaut 10, 11, 12 millions, ben, paye-le. Parce que, ils ont la place, ils ont la flexibilité. Et encore plus, l'été prochain, c'est là où ce que vraiment la flexibilité financière absolue du Canadien de Montréal va être reconnue. Parce que les contrats de Phil Dano, le contrat de Josh Anderson, à Alexandre Carrier, il y a plusieurs contrats qui vont être à échéance, même Samuel Montembeau. Donc, il y a beaucoup de flexibilité qui attend le Canadien et c'est là où ils vont vraiment être capables d'introduire des contrats, disons, de joueurs d'impact dans l'alignement. Puis c'est ça que vise le Canadien de Montréal présentement.
1: Exactement. Merci beaucoup, Marco, d'avoir pris ton temps aujourd'hui. Merci d'avoir accepté de faire cette émission-là avec nous. Passe un bon dimanche, un bon long week-end. Mais on se reparle demain parce que tu vas être là dans le tailgate. FX, Greg et moi, on va être là. La programmation de BPM qui va être là demain en partie, encore une fois. Fait que merci, Marco. On se reparle demain.
0: Toujours un plaisir, les gars. Bonne journée.
1: Bye. Alors voilà, c'était Marco D'Amico.
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1: C'est déjà notre dernier dimanche sans NFL. Enfin! Et je suis très content parce qu'il va se joindre à nous tous les dimanches pour mettre la table pour les différents affrontements qu'on va avoir. C'est David Gilbert du podcast Premier et les buts. Comment ça va, David?
4: Ok, yes, ça va super bien, les boys, vous autres, de votre bord?
1: Très bien, très bien. Écoute, ça fait longtemps qu'on s'est jasé en plus. Je suis très content de recommencer à faire de la radio avec toi. Dernier dimanche en NFL, ça commence déjà mercredi. Ils nous ont donné comme un petit bonbon de plus. Là. Tu sais, normalement, ça commence le jeudi. Là, ça commence 24 heures plus tôt. Mais on a un match le jeudi pareil, c'est incroyable. Merci, la NFL, d'exister. Je sais pas ce que je ferais sans toi.
4: Ben même la NCAA, ça a commencé officiellement hier. On a eu droit à des super matchs.
1: Hey, Michigan, Western Michigan, David, c'est... Oh, j'ai jamais ridicule. Vu ça. Hey, on va peut-être... OK, peut-être rapidement pour les gens qui n'ont pas suivi. Là. Grosse surprise, Western Michigan est en train de battre l'Université du Michigan, qui sont parmi les meilleures équipes année après année. Western Michigan sortent un peu de nulle part. Ils les battent en fin de match. Michigan, il va pour le Hail Mary. Le Hail Mary rate. Donc, Western Michigan est tout content. Ils ont gagné un des plus gros upsets de l'histoire du football universitaire. Là, finalement, les arbitres, ils font non, non, non. Ils s'en vont à la reprise. Ils déterminent que le match n'était pas encore fini parce qu'il y a un joueur qui était sorti du terrain puis qui a touché au ballon. Michigan reprend le ballon, refont un autre Hail Mary, ils gagnent. Et là, c'est la catastrophe, c'est la controverse parce qu'on retourne à la reprise, puis à chaque fois que tout le monde regarde, le temps marche pas. On dirait vraiment que le cadran était fini. Bref, là, les gens crient au complot. Deux Hail Mary, c'est toujours spectaculaire, mais ouais, ça brasse au sud de la frontière, David.
4: Ah, clairement. Écoute, ce match-là, cette fin-là, oui, en tant que partisan, c'est excitant, mais je veux dire... Si t'es un fan de Western Michigan, tu te demandes encore ce matin qu'est-ce qui s'est passé. Ah, puis,
1: c'est un vol.
4: Les théories du complot dans ce cas-là, je pense qu'ils sont valables parce que tu te dis pourquoi? Pourquoi on leur donne une seconde de plus quand... Puis tu sais, ils sortent même une vidéo en fin de soirée, le Big Ten, pour dire « Non, non, non, regardez, on n'avait pas tout à fait les mêmes synchronismes au niveau des horloges. » À un moment donné, là, je veux dire, tu sais, ça sautait aux yeux que ça marchait pas. Puis ben sinon, tu sais, hier, on a eu d'autres super matchs. Je pense à Auburn qui a battu Baylor jusqu'à la dernière seconde. Il y a eu un plaqué à la ligne de 0.5 verges sur une conversion de 2 points pour pouvoir gagner. Non, tu sais, c'est le fun de retrouver du football compétitif. C'est le fun, la pré-saison. Là, c'est cute, mais ça veut rien dire. Là, on est rendu dans du football qui veut dire quelque chose. Puis la NFL, comme tu le dis, commence mercredi avec un rematch du Super Bowl. Ça va être écœurant. J'en ai des frissons en en parler. Tellement hâte.
1: Moi aussi, j'ai tellement hâte. Puis écoute, ce que j'ai encore plus hâte, c'est que là, jeudi, on a droit à la nouvelle super équipe de la Ligue. Les Rams, qui déjà étaient excellents l'an passé. Pour moi, c'était la deuxième meilleure équipe. Ils ont passé peut-être à un jeu de battre les éventuels champions du Super Bowl, les Seahawks, en finale de conférence. Fait que c'est déjà une bonne équipe. Et là, ils ajoutent Myles Garrett, meilleur joueur défensif de la Ligue. Trent McDuffie, un des meilleurs demi de coin de la Ligue. Et Aaron Donald décide de sortir de la retraite. C'est une nouvelle super équipe. David, est-ce que les Rams sont battables ou sont tout simplement trop bons?
4: Non, non, écoute, on peut pas dire déjà qu'ils sont trop bons s'ils n'ont pas joué encore un match ensemble. Ça, dans ma tête à moi, c'est clair. L'autre chose qu'il faut regarder l'horaire des Rams. Ils ont pas un horaire facile, là. Ils vont jouer, ils commencent la saison, comme tu le disais, ce jeudi contre les 49ers, puis ils commencent ça en Australie. Ils reviennent, après ça, ils vont jouer contre les Giants, ça devrait bien se passer. Après ça, Broncos, Eagles, Bills. Non, écoute, toutes les équipes maintenant, là, ils ont un match qui encercle, puis celui des Rams. Ils vont recevoir la meilleure shot de toutes les équipes. Puis, tu sais, on en parlait cette semaine, Olivier, quand on préparait cette chronique-là, puis je te disais, tu sais, les super teams, c'est pas juste au football, là, il y en a eu dans plein de sports. Puis c'est loin d'être garant du succès. Je pense, tu sais, dans la NBA, là, les premières super teams, je penserais, mettons, au Heat de Miami, quand LeBron James s'est pointé là avec D-Wade, avec Chris Bosh. Ils ont gagné le championnat, mais à la deuxième saison, là, à la première saison, ils l'ont pas gagné. Je pense au PSG, au soccer. PSG, là, oui. En 2022, là, je vous rappelle, là, leur alignement partant là-dedans, il y avait Lionel Messi, Neymar, Kylian Mbappé, Hakimi, Sergio Ramos. Oh, ils ont gagné la Ligue 1 en France, mais ils ont jamais gagné la Ligue des champions. Ils se faisaient sortir année après année. La seule équipe avec qui ça marche présentement, je pense, c'est les Dodgers de Los Angeles, mais c'est un sport... Je trouve que c'est un sport d'équipe, mais individuel. Tu sais, c'est le lanceur contre le frappeur.
1: Exact.
4: C'est-à-dire, le frappeur ne peut pas faire une passe à quelqu'un. Fait que c'est un peu plus individuel. J'ai hâte de voir ce que ça va donner. Parce que la façon dont on parle des Rams actuellement, comme tu le dis, c'est meilleure équipe de tous les temps, défensive la plus dominante de l'histoire.
1: Ouais.
4: J'avoue qu'ils sont intimidants sur papier. Mais un match, ça joue sur le terrain. Puis l'an dernier, je te rappelle que les Rams ont failli se faire sortir par les Panthers de la Caroline.
1: Ça, c'est vrai. Au premier tour des éliminatoires. Je suis d'accord avec moi aussi, je reste un peu sceptique parce que ça reste que le football est un sport où il y a tellement de variables. T'sais, c'est un sport d'équipe. C'est 11 gars sur le terrain. Les blessures, t'as la chimie. T'sais, à quoi ça va ressembler dans le vestiaire? Qu'est-ce qui arrive si je sais pas? Puka Nacua recommence à faire des frasques, il fait des niaiseries, il se fait suspendre par la ligue. Il y a beaucoup d'impondérables qui peuvent être difficiles. Fait que si tu me demandes, les Rams ou le reste, c'est sûr à 100% que je vais choisir le reste de la NFL pour gagner le Super Bowl.
4: Oui, 100%. Puis on entend beaucoup dans les médias parler des Rams, mais il y a une équipe dont on n'entend pas du tout parler.
1: Okay.
4: Puis c'est les Seahawks de Seattle.
1: Ben oui.
4: Ils sont champions en titre. Ils ramènent 20 de leurs 22 partants. Puis cette équipe-là, je me rappelle pas d'avoir vu un champion du Super Bowl être considéré comme un underdog l'année d'après.
1: Ouais.
4: Ça c'est jamais arrivé. Puis là, tout le monde parle des Rams, puis les Seahawks sont comme, les boys, on va recevoir une bague, nous autres, là, cette semaine. Là. On est les champions en titre, puis vous nous mettez deuxième, troisième, vous nous mettez derrière les Rams quand tout le monde revient. Ça doit être insultant. Puis connaissant Mike McDonald, c'est l'entraîneur-chef des Seahawks, je suis sûr qu'il doit placarder le vestiaire d'informations de ce type-là pour motiver ses troupes. Puis ils sont dans la même division, ils vont jouer l'un contre l'autre deux fois cette saison. Ça va être vraiment intéressant à voir comment tout ça va se jouer parce que, mon collègue dans le podcast Premier Les Bulles disait, Will, il dit, moi je pense que les Rams, c'est même pas la meilleure défensive de la Ligue actuellement. Il dit, les Texans, je les mettrais en avant.
1: Ouais. Celle des Seahawks aussi, elle a une chance d'être autant historique que celle de l'an passé. Tu sais, t'as raison. Puis on dirait que Seattle, c'était ça toute la saison dernière. Personne ne voulait y croire. Jusqu'à temps qu'ils soulèvent le Super Bowl puis qu'on se dise, ah mais c'est vrai qu'il y avait une défense incroyable. En attaque, on avait le meilleur receveur de la Ligue, c'était super efficace. Puis arrêtez de sous-estimer Sam Darnold. Là. C'est plus le même gars qui jouait pour les Jets de New York. Sam Darnold est rendu un des bons carrières dans la NFL. Faut être capable d'accepter ce fait-là.
4: Ouais, Oui, 100%. 100%. Puis parlons, mettons juste Vegas. Vegas, présentement, donne 5, en tout cas, des chances de 5 pour 1 pour les Rams d'aller gagner le Super Bowl. C'est, je pense que c'est Stéphane Cadorette dans le journal de Montréal qui sortait ça cette, en fin de semaine. Il disait, dans l'histoire, dans les 30 dernières années, c'est arrivé 4 fois qu'une équipe ait 10 pour 1 ou mieux de chances de gagner le Super Bowl.
1: Il dit,
4: toutes ces fois-là, il y a juste les Patriots de 2018 qui ont gagné.
1: Wow.
4: Il dit toutes les autres équipes n'ont pas gagné le Super Bowl. Fait que, tu sais, les Rams, c'est bien beau. C'est l'équipe hot, c'est l'équipe glamour dont tout le monde parle, dont on a beaucoup de paris qui sont placés sur eux. Mais en général, par le passé, ce qu'on se rend compte, c'est que c'est arrivé une fois sur quatre. Puis je suis un peu comme toi. J'ai de la misère à voir les Rams aller jusqu'au bout cette année.
1: Si on regarde dans l'autre conférence, David, dans l'américaine, pour moi, il y a deux équipes qui sont dans la même situation. Les Ravens de Baltimore et les Bills de Buffalo. Deux équipes avec des carrières générationnelles, Josh Allen et Lamar Jackson, des gars qui ont gagné l'MVP, mais en éliminatoire, c'est déception après déception. Dans les deux cas, on vient même de congédier notre entraîneur. C'est une nouvelle ère qui s'amorce dans les deux équipes. Est-ce que pour toi, Baltimore ou Buffalo, il y en a une en particulier qui se démarque puis que tu te dis, ah ben, peut-être que c'est enfin, finalement leur année?
4: Eh, hey, boy, boy. J'espère que Greg Langto n'est pas à l'écoute. mais les Ravens, écoute, il va falloir qu'ils me le prouvent sur le terrain. Parce qu'effectivement, ils ont fait un super repêchage. Ils sont allés chercher Elijah Surratt, Jacoby Lane, deux receveurs que j'aimais beaucoup au repêchage, qui vont donner un gros coup de main à Lamar Jackson. C'est des grosses cibles. Puis, on change l'entraîneur-chef. J'adore l'entraîneur-chef qui arrive. Là, j'ai un blanc de mémoire pendant deux secondes. C'est super le fun.
1: C'est Jesse Minter.
4: Oui, Minter. Jesse Minter, merci. Ouais. Jesse Minter qui a eu du succès à Michigan quand il a gagné le championnat national en tant que coordonnateur défensif. Il a fait une super belle job avec les Chargers dans les deux années où il a été là. Puis, il a l'air d'avoir une vibe. On l'a vu devant l'équipe en début de saison faire un rap. Puis, tout le monde est en train de capoter dans le vestiaire. Tu le sens qu'il y a quelque chose de spécial qui se passe là. Fait que, tu sais, je pense que les Rams ont une belle chance d'aller loin. Mais Lamar Jackson, j'ai le feeling qu'il a ralenti. Dans les deux dernières années, il court pas de la même manière. Ouais. Il se fait rattraper par des joueurs, chose qui arrivait jamais. Il lance plus le ballon, ce qui est bien correct. Mais, tu sais, ce qui faisait la particularité de Lamar, c'était la façon dont il était capable de courir puis d'ouvrir le jeu à lui tout seul. Puis ça, on dirait que c'est en train de se perdre. Du côté des Bills, tout le monde capote sur l'arrivée de DJ Moore.
1: Il a ralenti DJ Moore, par contre. C'est pas ce qu'il était nécessairement en Caroline ou à son arrivée à Chicago.
4: Exact. Puis, tu sais, il y en a qui vont dire, partisans des Bears, nous autres, on était prêts à le prendre en taxi puis à l'amener directement à l'aéroport qu'on a su qu'il était changé. ça m'inquiète toujours un peu. Tu sais, moi, j'aime ça quand il y a un échange puis les fans d'une équipe sont comme découragés de cet échange-là parce qu'ils disent, je peux pas croire qu'on perd cette pièce-là. Les Bears avaient pas l'air à capoter ben quand il a été changé. La défensive, ils ont acheté des pièces, mais encore vieillissantes, un Bradley Chubb, par exemple. Puis le nouvel entraîneur-chef, Joe Brady, un gars encore qui a eu beaucoup de succès, tu sais, avec, par exemple, les LSU, c'est lui qui a gagné le championnat national en 2019 avec Joe Burrow et compagnie. Il est porté sur l'attaque. Le problème des Bills dernièrement, c'est pas l'attaque, c'est toujours la défensive. La défensive est pas capable de jouer au niveau de l'attaque et de Josh Allen. J'ai de la misère un peu avec les Bills. J'aimerais tellement ça parce que je trouve que c'est un fanbase hallucinant.
1: Ben oui.
4: Josh Allen, il y a personne qui déteste Josh Allen. Non. Le gars, il est incroyable. Mais j'ai encore l'impression que la défensive va laisser tomber cette équipe-là puis que les Bills vont jouer du gros football jusqu'en janvier, mais qu'ils seront pas capables de se rendre en février.
1: Donc là, pas les Ravens. T'as l'air assez sceptique pour les Bills aussi. Coudonc, tu vois qui dans l'américaine, David? Dis-moi pas que tu vois les Chiefs gagner l'américaine.
4: Non, bon, ok, une chance là. Non, non, t'inquiète. Non, je vois la même équipe que l'an dernier qui se rend en finale, c'est-à-dire finale de conférence. En passant, c'est les Broncos de Denver.
1: Oui.
4: Les Broncos, pour moi, c'est une équipe équilibrée. On est allé chercher Jalen Waddle, qui, je pense, va vraiment recréer une genre de petite carrière, alors que je pense qu'avec Miami dans les deux dernières années, ça a été trop difficile avec les blessures. Là, je pense que là, il est dans une belle situation. Ils ont une défensive dominante. Puis Joe, tu sais, Sean Payton, pour moi, c'est un des meilleurs entraîneurs-chefs de la ligue.
1: Ouais.
4: Si Bonix reste en santé, cette équipe-là, encore une fois, va être dure à battre cette année.
1: Moi, je te rejoins aussi là-dessus. Je trouve que les Broncos sont sous-estimés. Je crois qu'ils sont troisième chez les preneurs au livre pour gagner leur division, même pas la conférence, pour gagner leur division. Écoute, l'an passé, là, avec Jared Stidham, ils ont failli battre les Patriots puis se rendre au Super Bowl. Là, si Sean Payton avait décidé de botter, de bloquer, pas de, de botter, oui, à la, pardon, mm-hmm. là, le placement à la fin de la première demi, ben peut-être que c'est 10-10, puis on sait pas ce qui se passe en deuxième demi quand il y a eu le blizzard. T'sais, défensive exceptionnelle. Bon Knicks, c'est pas sexy, c'est pas spectaculaire, mais il fait la job. Il va être mieux entouré avec Jalen Waddle. Moi aussi, j'aime beaucoup les Broncos de Denver. Mais je veux quand même qu'on parle un petit peu des Chiefs, David. Saison hyper décevante pour eux l'an passé. Est-ce que tu les vois retrouver un petit peu l'aplomb qu'ils avaient il y a quelques années à peine?
4: J'ai de la misère à le voir. J'ai le feeling que, tu sais, quand t'as une maison un peu décrépite, là, pis là, tu vas à vendre, puis tu fais juste repeinturer la façade en blanc, puis tu fais comme, regardez, elle est propre, mais l'intérieur, c'est quand même la même affaire. Tu viens de perdre ton demi-coin vedette aux Rams. Puis, tu sais, oui, on est allé en chercher un au repêchage, mais est-ce que ce gars-là, dès le jour 1, va être aussi bon? La réponse, c'est non. On se retrouve avec un milieu de ligne vieillissant, en particulier avec Chris Jones. On ramène, oui, Patrick Mahomes en santé. Fine, parfait. Mais l'an dernier, quand il était en santé, l'équipe était pas dominante, là.
1: Non.
4: Travis Kelce revient. Puis si vous avez vu les photos, il a passé un très bel été. Je pense qu'il a mangé beaucoup trop de gâteaux.
1: Il s'est marié,
4: son mariage.
1: Là, il s'est marié, David, là.
4: Ben non, je le sais bien. Mais là, tu décides de revenir jouer une autre saison dans la NFL. Il a pas l'air d'un gars... Je dirais pas qu'il l'a pas pris au sérieux parce que c'est pas le bon terme, mais il a pas l'air d'un gars qui est dans la meilleure shape de sa vie pour commencer une saison NFL. Mm-hmm. On va le dire de même. Oui, on amène un bon porteur de ballon en Kenneth Walker, le MVP du Super Bowl. Ouais. Mais Kenneth Walker est un gars qui a historiquement plusieurs blessures. Puis l'autre problème, c'est qu'il n'y a encore pas de receveur numéro 1. T'sais, il y a plusieurs receveurs, je pense numéro 2 ou numéro 3, mais il n'y a pas de receveur numéro 1. Fait que la ligne à l'attaque, c'est toujours pas réglé.
1: Exact.
4: Moi, je ne vois pas les Chiefs aller aussi loin que tout le monde les voit. À moins d'un échange incroyable pendant la saison et d'amener une grosse pièce, je pense que les Chiefs vont faire exactement comme en début de saison l'an dernier, c'est-à-dire jouer pour un peu plus de 500, se battre peut-être pour une place en éliminatoire, mais je les vois vraiment pas aller loin.
1: Moi, ça a été une de mes grosses déceptions pendant la saison morte de voir que les Chiefs ont pas été chercher un vrai receveur de passe pour Patrick Mahomes, là, parce que tu l'as dit, mais Travis Kelce, il a ralenti en attaque. Rushy Rice, tu sais jamais trop quoi à t'attendre de lui. Xavier Worthy se développe pas nécessairement comme prévu. Fait que tu te retrouves où peut-être que ta cible la plus fiable, c'est Travis Kelce, là. Ce qui n'a aucun bon sens. J'ai l'impression que ça va être une équipe qui va beaucoup miser encore une fois sur sa défense. Le jeu au sol avec Kenneth Walker, qu'est-ce que ça va donner? Puis surtout, dans quel état de santé est-ce que Patrick Mahomes va être, là? Ça reste qu'il a subi une grosse blessure, des ligaments déchirés à la fin de la saison. Est-ce qu'il va être à 100%? J'ai bien hâte de voir ça. David, reste là, parce qu'on va prendre une petite pause, 2 minutes. Ce sera pas bien long. Et au retour, je veux qu'on se penche sur les trophées individuels dans la NFL. Qui pourrait gagner le MVP, joueur offensif, joueur défensif de l'année? Qui va être le coach de l'année? Reste là, David, puis restez là tout le monde parce que ça s'en vient dans 2 minutes.
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1: 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Partout au Québec. On est toujours là avec David Gilbert du podcast Premier et les buts. David, je veux qu'on regarde les différents trophées individuels dans la NFL puis qu'on donne nos prédictions. Commençons d'abord pour le plus prestigieux, le titre de MVP, le joueur le plus utile. Qui est-ce que tu vois succéder à Matthew Stafford et remporter ce trophée-là?
4: Tu vas peut-être être surpris, mais je vais un petit peu champ gauche. Actuellement, sur Bet99, c'est le 7e dans la liste pour les meilleures cotes là-dessus. Je vais avec Dak Prescott, mon Ali. Parce que j'ai le feeling que cette année, l'attaque des Cowboys va être hallucinante puis que la défensive va être juste assez améliorée pour que cette équipe-là rentre en éliminatoire. Puis je pense que Dak Prescott, avec George Pickens, avec CeeDee Lamb et compagnie, va avoir une saison statistique hors de ce monde. Dak Prescott, mon Ali.
1: Hey, ce serait-tu beige, Dak qui gagne le MVP? Tu vois, moi, j'y vais à l'opposé. Moi, j'y vais avec un jeune corps spectaculaire qui, semaine après semaine, s'est amélioré l'an passé. C'est quand même osé, mais moi, je vois Caleb Williams remporter le MVP.
4: Oh, j'aime ça.
1: L'an passé, là, ça a mal commencé pour lui, mais plus ça avançait, là, plus il me donnait des airs d'un mix entre Aaron Rodgers et Patrick Mahomes. Il a montré qu'il est capable de faire des passes en mouvement, en pivotant sur lui-même. En deux de lui avec Ben Johnson, quand même un bon groupe de receveurs avec Luther Burden, Colson Loveland, on a des bons alliés rapprochés. J'aime beaucoup Caleb Williams. Je sais que c'est osé comme choix, mais ça, c'est mon MVP.
4: Non, j'aime ça, mais moi, ma seule crainte, c'est que souvent, l'année passée, dans le fond, là, les Bears se mettaient dans une situation non enviable dans les trois premiers quarts, puis Caleb Williams était très moyen, puis là, au quatrième quart, il devenait bon.
1: Oui.
4: S'il est capable d'être constant, j'avoue qu'il va être dangereux.
1: Exactement, la constance, c'est la grosse clé dans son jeu. Allons-y maintenant pour le joueur offensif par excellence, un trophée maintenant qui est donné plus souvent qu'autrement au meilleur joueur offensif qui n'est pas un corps arrière. Qui est-ce que tu vois gagner ce trophée-là cette année?
4: Bon, il y allait avec Jahmyr Gibbs, demi-lion de Détroit. C'est pas compliqué. Les Lions ont l'arrière le plus facile de toute la NFL cette saison. Ce qui veut dire que ben j'ai l'impression que les Lions vont retourner en éliminatoire, mais surtout que Jahmyr Gibbs, surtout que là on apprend que Isaiah Pacheco est sorti pour plusieurs semaines à cause d'une blessure, va avoir énormément de ballons entre les mains. Puis si c'est le cas, ben il va faire des énormes courses, des attrapés, des verges, des touchés. Fait que donnez-moi Jahmyr Gibbs, je pense que ça va être winner.
1: Ouais, j'aime le choix de Gibbs. Moi, j'y vais avec peut-être son plus grand rival dans la course, Bijan Robinson. Mais, tu sais, rendu là, ce sont deux porteurs de ballon exceptionnels. Puis, j'ai hâte de voir ce que ça va faire Gibbs sans David Montgomery, là, justement, d'avoir encore plus de touches, de vraiment être le gars chez les Lions de Détroit. Maintenant, joueur défensif par excellence dans la NFL, évidemment, l'an passé, c'était Myles Garrett. Une saison historique pour lui, 23 sacs du corps. Est-ce que tu le vois répéter l'exploit avec sa nouvelle équipe?
4: Non, je vois ça remis à un gars qui vient de signer un énorme contrat, puis un jeune qui est en train de monter en puissance, Will Anderson avec les Texans. Ce gars-là, sérieusement, c'est un train, puis je pense que le train va rentrer à la gare cette année. Il va ramasser pas loin de 20 sacs du corps dans une défensive absolument dominante. Fait que donnez-moi Will Anderson pour son premier titre de sa carrière de joueur défensif de l'année.
1: Moi aussi, je suis avec toi, Will Anderson, il s'améliore chaque année, puis... Cette défense-là des Texans Houston, là, elle va donner du fil à retordre à bien des équipes. T'as lui d'un bord, Daniel Hunter de l'autre. D'Amico Ryan est un des meilleurs coachs défensifs de la Ligue. Ils vont être super impressionnants. Un des trophées qui est quand même toujours une belle histoire dans la NFL, c'est celui du retour par excellence de l'année. Du joueur qui effectue un beau retour. Peut-être que c'est pour des raisons de blessure, des ennuis personnels, peu importe. Mais il a connu une belle campagne. Qui est-ce que tu vois dans ta soupe pour ce trophée-là cette année?
4: Eh boy, il y a d'excellents candidats. La majorité vont se garrocher sur Patrick Mahomes.
1: Ouais.
4: Moi, je vais y aller différent. Je vais y aller avec Kyler Murray.
1: Ah,
4: avec
1: j'aime
4: les Vikings.
1: Ça, j'aime ça.
4: Hein? Pourquoi pas? Parce que dans le fond, Kevin O'Connell, par le passé, ce qu'il a fait, c'est qu'il a ramassé des carrières, il les a relancées. Tu sais, Sam Darnold, on y pense, mais on pense aussi à Daniel Jones. Ben pourquoi pas un autre en Kyler Murray, un gars qui arrive là, qui avait une carrière qui était littéralement en train de s'effondrer. On rebâtit sa confiance, on lui donne un Justin Jefferson. Let's go, Kyler Murray. Ramène les Vikings à l'état de respectabilité, puis surtout replace sa carrière sur les rails. Fait que Kyler Murray, moi.
1: Ouais, surtout avec Kevin O'Connell comme coach. Là, t'sais, il a relancé la carrière à Sam Darnold. Il a eu du succès avec Kirk Cousins. Ça n'a pas marché avec J.J. McCarthy, mais je pense que c'est plus parce que c'était J.J. le problème. Justement, parlant d'entraîneur, on va y aller avec le dernier trophée, le coach par excellence de l'année. Souvent, c'est le trophée qui est donné au coach qui prend une équipe qui était pas bonne, puis là, elle devient bonne. Tu vois qui gagne ce trophée-là?
4: Pour moi, je vais y aller avec Brian Schottenheimer. Écoute, je viens de le dire, je pense que les Cowboys, cette année, vont avoir une bonne saison, qu'ils vont se rendre en éliminatoire. Ils vont peut-être même se battre pour le titre de la division avec les Eagles. Puis si c'est le cas, ben Brian Schottenheimer va mériter ce prix-là parce que les Cowboys, ça fait tellement de mauvaises saisons qu'ils connaissent. L'an dernier, ils ont recommencé à jouer de façon assez impressionnante en attaque. La défensive, ça allait pas bien. Je pense que Schottenheimer le mériterait si jamais les Cowboys se rendent loin.
1: J'aime ça. Merci beaucoup, David, pour ton temps. Je te souhaite un bon football cette semaine, mercredi, jeudi. Et bien évidemment, on va se reparler dimanche prochain. Alors, passe une excellente journée, un bon long week-end, puis on se reparle bientôt.
4: Yes, sir, Ali, puis content de faire partie de l'aventure.
1: Yes, sir, moi aussi, je suis content de t'avoir. Merci beaucoup, David Gilbert. On va prendre une pause, mais avant, si jamais vous êtes un auditeur de haut, c'est les meilleurs moments de Richard Z. Sirois, les plus gros hits de la musique qui s'en viennent. 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Et pour les auditeurs de BPM, restez là. Parce qu'après la pause, on revient sur des moments forts à BPM. Vendredi, ça a brassé pas mal. Il y a quelqu'un qui a suggéré que Jacob Fowler pourrait être échangé. Ivan Demidov, le meilleur attaquant du Canadien l'année prochaine, est-ce que c'est possible? Ça s'en vient dans deux minutes.
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1: Olivier Paiement avec vous dans la game dans une quinzaine de minutes. Mathieu Bédard de TVA Sport va venir nous parler de la belle victoire des Alouettes qui sont maintenant qualifiés pour les éliminatoires de la Ligue canadienne de football. Dans 30 minutes, c'est Martin Thériault qui va faire un tour à l'émission. Marty va nous parler des espoirs du Canadien à suivre au camp des recrues qui s'amorce cette semaine. Mais aussi, il va nous glisser un mot sur Gleb Pougatchov. Faut-tu s'inquiéter avec ce qui se passe par rapport à Gleb en Russie? Marty va nous éclairer par rapport à tout ça dans une trentaine de minutes. Et dans 45 minutes environ, préparez-vous parce qu'on va ouvrir les lignes. Je veux vous entendre, je veux vous parler de l'été du Canadien de Montréal. Est-ce que le statu quo est acceptable pour vous? Est-ce que l'équipe doit absolument procéder à une transaction, faire une acquisition dans les prochaines semaines, dans les prochains mois? J'ai bien hâte de vous parler, mais avant, je veux qu'on revienne sur certaines choses qui se sont dites sur nos ondes pendant la journée de vendredi. François Gagnon, qui était de passage dans les Mangeux de Puck, avec Greg Langteau et FX Bénard, bien évidemment, s'est mis à parler d'Ivan Demidov. Parce que là, la question qui est sur toutes les lèvres, Ivan Demidov, ça va ressembler à quoi cette année? Il est-il capable de progresser encore plus? Il va-tu être capable de le faire sans deuxième centre? Voici ce que François Gagnon avait à dire.
5: La surprise, ça va être de voir Ivan Demidov devenir le meilleur attaquant du Canadien dès cette année. Il a eu 62 points la saison dernière. Il a frappé à la porte des 20 buts. Moi, je vois une progression d'une vingtaine de points d'Ivan Demidov. Et j'ai même hâte de voir si Martin Saint-Louis et la direction n'auront pas envie, à un moment donné, de voir ses capacités de fabricant de jeu et de meneur de jeu, de peut-être pas en faire un centre, mais de lui donner le mandat d'être le joueur de centre au sein de son trio.
1: Ivan Demidov a absolument le talent pour devenir le meilleur attaquant du Canadien. C'est une question de temps. Ça va-tu être dans un an, dans deux ans, peu importe, mais d'ici cinq ans environ, là, je crois qu'on va tous être d'accord parce que c'est le plus talentueux. Il a des habiletés offensives exceptionnelles. Regardez ce qu'il a fait l'an passé. Sans compagnon de trio, je veux pas manquer de respect à personne, mais digne de ce nom, là. Il a joué une bonne partie de l'année avec Oliver Kapanen puis avec Alex Newhook. Il a réussi à faire 62 points malgré tout. C'est ça qui est incroyable de Demidov. C'est que contrairement à d'autres joueurs, tu sais, je donne un exemple, Cole Caulfield. Cole Caulfield, s'il ne jouait pas avec Nick Suzuki, pas sûr qu'il marque 50 buts. Tu sais, c'est un marqueur, c'est un franc-tireur. Il a besoin de quelqu'un pour le feeder. Il a besoin de quelqu'un pour l'aider à produire. Ivan Demidov, c'est pas ça. Tu peux le mettre avec n'importe qui, avec Oliver Kapanen, avec Pierre-Jean-Jacques. Il va trouver une façon de mettre des points sur le tableau. Maintenant, une progression de 20 points. Devenir le meilleur attaquant du Canadien dès cette année, est-ce que c'est possible? J'ai l'impression que pour atteindre quand même ce statut-là, même si on dirait que ça va un peu paraître comme étant le contraire de tout ce que je viens de dire, là, ça va y prendre quand même des meilleurs compagnons de trio. De la même manière, il y a quand même des limites d'être capable de faire des choses exceptionnelles sans des compagnons de trio dignes de ce nom-là. Tu sais, Ivan Demidov, c'est pas non plus Mario Lemieux qui a réussi à faire marquer 40 buts à Rob Brown, qui était un goon de carrière. Ivan Demidov, je l'aime bien, c'est pas Mario Lemieux non plus. Est-ce qu'il va être capable d'aller chercher le 1 point par match sans au moins des coéquipiers corrects? Je suis moins sûr de ça, mais il va s'approcher dangereusement de ce plateau-là. Puis si jamais le Canadien décide, par exemple, de le placer avec Slafkovski, ou si jamais c'est Bolduc qui obtient une opportunité sur le deuxième trio, et Zachary Bolduc est capable de se mettre en marche rapidement, qui sait? Et oui, c'est bel et bien possible que dans un an, ou à la fin de la saison, on se dise, « Hey, Demidov, il y en a des bons attaquants à Montréal, c'est le meilleur. » Un autre sujet qui a pas mal fait jaser vendredi dans le tailgate, C'est Jean-Sébastien Giguère. Il a commencé à parler de la situation du Canadien de Montréal. Si jamais l'équipe veut faire l'acquisition d'un joueur de premier plan, elle va devoir payer cher, elle va devoir payer le gros prix. Et pour GS, il y a un des bons espoirs de l'organisation qui pourrait être sacrifié.
6: Je suis pas en train de dire qu'il faut échanger Fowler, les gars, parce que tu sais, je pense que c'est pas des décisions que tu dois prendre à la légère. Mais éventuellement, le Canadien va être, tu sais, mis devant la réalité que pour avoir un certain joueur, la pièce qui nous manque ou les deux pièces qui nous manquent, il va falloir que je donne quelque chose de gros. Et là, ça va être à eux de décider quel est le joueur gros qu'ils veulent donner. Mais ça pourrait être, tu sais, des gardiens de but comme Fowler, là, ça court pas partout. Hein. Il n'y en a pas, tu sais, des vrais gardiens de but numéro un avec un futur là, incroyable, là, il n'y en a pas partout. Donc, si un gardien de but comme ça peut t'amener vraiment une bonne pièce de rechange, là, des fois, il faut y penser aussi.
1: Jean-Sébastien Giguère a raison. Si tu veux acquérir quelque chose de gros, faut que tu sois prêt à payer le gros prix. Tu sais, ça va pas te coûter deux choix de deuxième tour. Puis, McNeil, là, comment il s'appelle l'espoir McNeil, là, choix de 6 ou 7e tour du Canadien pour mettre la main sur Kirill Marchenko. Tu sais, faut que tu payes pour recevoir. Par contre, Jacob Fowler, pour moi, il est pas loin d'être parmi les intouchables. À moins que tu peux mettre la main sur un Connor McDavid ou vraiment un joueur littéralement qui va transformer le visage de la franchise, faut que tu y penses deux fois avant d'échanger Jacob Fowler parce qu'essentiellement, tout le monde est d'accord que c'est un des jeunes espoirs devant le filet qui est le plus talentueux à travers toute la LNH, point final. Pas juste à Montréal, à travers toute la Ligue, il y a des experts qui disent non, chez tous les jeunes gardiens, c'est Fowler qui est le plus talentueux. Bref, est-ce que t'es vraiment prêt à le sacrifier puis là tu te retrouves dans une position où t'as Debèche qui... Oui, Debèche, ça a été beau. Est-ce que Debèche va nécessairement être un numéro 1 de carrière? Il y a rien qui garantit ça en ce moment. Puis je comprends qu'il y a rien qui le garantit pour Jacob Fowler non plus. Mais pour moi, c'est un pensez-y bien. Si tu mets la main sur un attaquant, je suis beaucoup plus enclin à donner Alexander Zarovski ou Michael Hage ou même des joueurs qui font partie de l'alignement actuel, un Alex Newhook ou un Zachary Bolduc. Parce que si tu mets la main sur un attaquant qui va s'intégrer sur ton top 6, t'auras moins besoin de ces gars-là. Tandis que Jacob Fowler, un jour ou un autre, tu vas probablement avoir besoin de lui, peut-être même dès cette année. Alors j'y penserai deux fois. En terminant, je veux aussi qu'on parle de la situation des défenseurs. Parce que les gars dans le club du matin ont commencé à donner leurs prédictions pour des surprises chez le Canadien en vue de la prochaine saison. Et Dezo, Anthony Dizonnier, l'animateur, en avait une bien particulière.
7: Je suis allé avec ma plus belle surprise avec Adam Engstrom. Je pense qu'il aura un rôle plus qu'on pense et je pense qu'il saura tirer son épingle du jeu, Adam Engstrom.
8: Ah ouais!
7: T'aimes ma réponse, évidemment?
8: Plus ou moins, mettons.
9: Toi, t'es pas un grand fan d'Engstrom.
8: Pas vraiment.
7: Mais tu vois, c'est pour ça que je pense qu'il va te surprendre.
8: Ok, mais Engstrom, c'est un joueur plus à caractère offensif. Tu sais, il est capable d'être overall, mais pas son caractère offensif.
7: Il a un excellent patin capable de transporter
8: la rondelle. Oui, mais en même temps, est-ce qu'il va voir du jeu en avant? Il ne veut pas de power play. Il ne verra pas de power play. Est-ce qu'on va l'envoyer?
7: Non, mais tout est une question d'attente, je pense. Le rôle qu'on va lui confier, je pense qu'il va très bien se débrouiller.
8: Je doute qu'il soit... En tout cas, j'espère me tromper, là. Mais moi, c'est son côté papier sablé, puis que j'ai des petits doutes.
1: À moins d'une blessure... Ce qu'on va se dire est un peu inévitable là, avec la défense du Canadien, notamment quand tu as un certain Caden Gooley qui est peut-être même déjà blessé, ça a l'air. Quoique là, on ne sait plus parce que là, on ne peut plus aller aux pratiques. Le Canadien qui fait maintenant des entraînements qui ne sont pas des vrais entraînements à huis clos. À moins que tu aies une blessure, je serais surpris de voir Adam Engstrom jouer. Parce que c'est un petit peu le même style de joueur que ce que le Canadien a déjà à la ligne bleue. C'est un gars qui patine très bien, qui a une bonne relance, qui a une bonne vision, un bon flair, mais t'as déjà ça en Mike Madison, qui est essentiellement une copie conforme de Adam Engstrom, mais pas mal meilleur. Alexandre Carrier, c'est pas le plus gros non plus. Lane Hutson, c'est un défenseur assez frêle, lui aussi. Noah Dobson, il est gros. C'est pas le plus physique non plus. Bref, ton sixième défenseur, faut que ce soit un gars plus gros. Que ce soit Jack Eye, que ce soit Struble, ou peut-être même un David Reinmacher, qui je comprends que David Reinmacher, c'est pas lui qui fait les grosses mises en échec, mais c'est quand même quelqu'un qui a un meilleur gabarit, c'est un droitier en plus. Moi, à moins d'une grosse blessure, je serais surpris qu'on voit énormément Adam Engström. Et c'est là où je pense qu'il pourrait devenir un appât intéressant dans une transaction. Parce que t'en as trop des défenseurs. Au camp d'entraînement, tu peux avoir 4 gars qui se battent pour 2 postes. Les postes de 6e et de 7e. Tu vas avoir Albert Jacquay, tu vas avoir Jaden Struble, tu vas avoir David Reinbacher et tu vas avoir Adam Engström. Jacquay et Struble ont l'avantage de l'expérience. Vous allez me dire, Jacquay n'a pas encore signé. C'est vrai, il faudrait qu'il signe d'ici là, mais on va prendre pour acquis qu'il va être dans la formation du Canadien. David Reinbacher a l'avantage de, contrairement aux 3 autres, c'est un droitier. Ça, ça joue en sa faveur. Mais surtout, l'organisation a beaucoup misé sur lui. Jaden Struble, c'est pas un choix de l'équipe. Puis c'est pas nécessairement le favori. Là. Il est in and out de la formation. Albert Jacquay, la même chose. David Reinbacher, c'est un 5e choix au total. Kent Hughes, Jeff Gorton, les recruteurs de l'équipe ont beaucoup misé sur David Reinbacher. À un moment donné, ils vont vouloir avoir un retour sur un investissement. Bref, c'est un gars à qui on va donner une solide chance au camp d'entraînement. Adam Engström est peut-être un meilleur joueur de hockey que David Reinbacher en ce moment. Puis il est probablement trop fort pour la Ligue américaine même, diront certains. Je suis pas sûr, malheureusement, qu'il y a de la place pour lui présentement avec l'organisation dans l'échiquier du Canadien de Montréal, à moins qu'il y ait une blessure. Ce qui est inévitable, mais bon, on verra ce qui passe rendu là. On va prendre une pause et au retour, on s'entretient avec Mathieu Bédard, journaliste affecté à la couverture des Alouettes pour TVA Sports. Une autre grosse victoire pour les Alouettes en fin de semaine. Une victoire controversée, ça aura tout pris. C'était pas toujours beau à voir, mais ils ont réussi à le faire encore une fois. Et ça s'en vient dans 2 minutes.
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10: Oh, interception. Et c'est une interception. Et Tyrese Beverett face à Rourke, face au joueur Hunt, défend. Et c'est un touché. Tyrese Beverett. Retour d'interception d'une cinquantaine de verges. Et les Alouettes qui augmentent leur avance en fin.
1: Le party était pogné au stade Percival Molson vendredi parce que les Alouettes sont finalement qualifiées en éliminatoire. Oui, déjà. On est au début du mois de septembre et les Alouettes sont qualifiées. Ils ont vaincu les Lions de la Colombie-Britannique 37-30. Et pour l'occasion, on en parle avec le journaliste de TVA Sport, Mathieu Bédard. Mathieu, enfin les Alouettes ont battu les Lions.
11: Enfin, la bête noire est domptée. ça fait du bien pour toutes les fans. Le premier gain contre les Lions depuis 2022.
1: Hey, c'est loin. Ça faisait longtemps, ça. Là.
11: C'est le premier gain pour l'entraîneur-chef Jason Moss contre les Lions. Je veux dire, ça en dit long. Là. Il y a 43 victoires. Il a rejoint Marv Levi, mais c'était sa première victoire contre BC. Donc, superbe victoire. Écoute, avant ça, les Alouettes avaient remporté 2 victoires depuis 2015. Hey, c'est loin, là. Genre, tu sais, c'est vraiment la bête noire des Alouettes depuis des années. Quand ils jouent à BC ou quand ils jouent à domicile, c'est toujours une victoire des Lions. Eux, ils peuvent marquer ça dans leur calendrier. Il y avait au moins 2 gains. Mais là, ça l'a changé hier, vendredi plutôt. Et ils ont vraiment arrêté cette attaque des Lions. Ils ont continué à avoir leur fiche parfaite à domicile. Les Alouettes, fiche de 7-0. C'est un an sans défaite au stade Percival Molson. C'est un autre sommet pour les Alouettes. Puis je le répète, un an sans défaite à domicile pour les Alouettes. Ça s'est jamais vu. Je me rappelle bien, je fouillais dans les statistiques. J'ai pas trouvé ça encore. C'est vraiment une performance à haut pointage. 37 points. Ils ont maintenant une moyenne de 43 points dans les 3 derniers matchs à domicile. Donc, tu sais, tu disais, le party est pogné. Le party a pogné plus tard dans le match. C'était pas facile.
1: Oui. Ça n'a pas été beau nécessairement. Là.
11: Ben oui, c'est ça. On a vu la grande maturité. Mais on se demandait pourquoi. Ceux qui se demandaient pourquoi on place les Alouettes favoris pour aller à la Coupe Grey, ben on l'a vu vendredi, il n'y avait aucune panique.
1: Ouais, parce que même dans un match où la défense des Alouettes n'a pas nécessairement connu sa meilleure performance, ben ils ont été capables de faire le jeu clé au bon moment, notamment celui qu'on a entendu, le pick six, l'interception de Tyrese Beverett pour un toucher qui a vraiment été peut-être le point tournant de la rencontre.
11: Complètement, c'est vraiment une belle lecture de jeu. Juste avant, Tyrese Barrett qui avait fait un plaqué, qui a passé proche en plus d'intercepter le ballon. Il y avait eu une bonne lecture, il savait où Nathan Rourke allait lancer la balle, puis ça, là, c'est tout à son vraiment à son talent, à Tyrese Barrett. Il est l'homme des grands moments depuis quelques semaines chez les Alouettes. Il y a eu 6 plaqués défensifs en plus contre les Lions. Il devrait être parmi les joueurs de la semaine. Attendez-vous à ça, on va le savoir demain. Et juste avant la séquence défensive des Alouettes où il y a eu l'interception de Barrett, juste avant, la défense avait arrêté les Lions sur un troisième essai. Donc, on sentait qu'il y avait un changement de momentum. Et ce changement-là a permis aux Alouettes de faire un placement de 3 points. Et par la suite, l'interception de Barrett a permis d'ajouter un autre 7 points. Donc, c'est 10 points en l'espace d'à peu près 2 minutes faites par la défense des Alouettes combinées au travail, justement, des unités spéciales. Donc, ça a vraiment été un game changer. Tu sais, c'est des jeux clés qui, tout au long de la rencontre, qui a permis de mettre la pression aussi sur Nathan Rourke. On a vu que Rourke, de plus que le match avançait, plus il y avait de pression. Les demi-défensifs des Alouettes ont vraiment fait le travail, parce que Rourke, il aime ça faire des longues passes, mais il y en a seulement eu une de 30 verges et plus. Ouais. Donc ça, c'est un travail accompli. Écoute, on a vu Cabian Nento, à un moment donné, faire une passe rabattue, un super beau jeu. Évidemment, tu disais que c'était correct, puis t'as raison, parce qu'il y a place à l'amélioration. Quand t'accordes 450 verges d'attaque à ton adversaire, c'est beaucoup trop. Généralement, tu perds le match. Tu sais, il y a également 30 points qui ont été accordés à l'adversaire. Ça aussi, c'est beaucoup trop. Souvent, les petites passes, les joueurs des Alouettes arrivaient en retard sur les plaqués. Puis c'est les petites passes de 7-8 verges dans le centre. Et ça fait quelques matchs qu'on le voit. On l'a vu contre les Bombers. Les joueurs arrivent en retard. Et c'est des jeux qui pourraient être évités, surtout en deuxième essai. Peut-être à leur défense, je dirais que au deuxième quart, ils ont pas pu prendre leur souffle parce que l'attaque des Alouettes a été anémique. Mais somme tout, au moins la défense a fait le travail et ont permis aux Alouettes de gagner le match.
1: C'était vraiment un match en montagne russe. T'sais. Ça a bien commencé pour Montréal. Après ça, c'est vraiment les Lions qui ont pris le contrôle. Montréal a repris le dessus. Fallait être fait fort pour suivre ça. Les coachs ont vécu des émotions fortes pendant le match vendredi.
11: Ouais, parce que ça a été un super départ des Alouettes. Première séquence à l'attaque, ils prennent le ballon, traversent le terrain. Davis Alexander fait de la magie.
1: Ouais.
11: Touché Alouette. Deuxième séquence à l'attaque, ils font la même chose. Ils arrivent à la porte des buts. Et là, il y a eu le moment qui, selon moi, a changé le match. À ce moment-là, les 3 faufilades du corps ratées par les Alouettes, ce qui a donné le ballon aux Lions, qui a permis aux Lions de traverser le terrain puis d'aller faire 14-3. Au lieu d'être 14-3, ça a fait 7-6. Et par la suite, ça a été un deuxième quart catastrophique. Troisième quart, il a été un quart Cendrillon. Mais tu sais, quatrième, au deuxième quart, t'as 4 séquences complètes où t'as dégagé le ballon et une séquence que tu l'as échappé. Hey, blanchi 2-0, ça, c'est vraiment pas bon, là. T'as eu 33 verges durant les 5 séquences au deuxième quart. Tu sais, tu commences la première séquence, tu fais 120 verges, tu traverses le terrain, puis après ça, t'en fais 33. Tu laisses aucun repos à ta défense. Donc, c'était vraiment terrible. C'était probablement le pire deuxième quart que j'ai vu des Alouettes cette saison. La bonne nouvelle, c'est qu'on a vu le meilleur troisième quart des Alouettes cette saison, avec 20 points marqués. Donc, on a vu les 3 facettes se lever en même temps. C'était vraiment un beau spectacle pour les fans. Là. On a été choyés, même nous, les membres des médias. On a eu assisté à une belle remontée. Donc, bravo aux Alouettes qui signent une 10e victoire puis une place en série.
1: Mathieu Davis Alexander, il a fait peur à bien du monde cette semaine. Il y a un entraînement où il était pas avec les partants. Ensuite, il a dit regarde, je suis pas à 100%. En fait, j'ai jamais été à 100% cette année. Je vais jamais l'être. Malgré tout ça, encore une fois, il a bien paru en fin de semaine, Davis Alexander.
11: Oui, et toute la semaine, on l'a vu avec son manchon de compression sur sa cuisse droite. Il nous l'a dit à quel point ça faisait mal. Il y avait des bandages, on a présenté les images, on était à l'entraînement. Juste avant le match, on a Danny Machocha en entrevue. Je demande à Danny, je dis, Danny, il porte pas son manchon de compression. Petite technicalité, est-ce qu'il a le droit de jouer avec? Est-ce qu'il a pas le droit? Il me dit, il aurait le droit de jouer avec, mais il l'a pas mis. Et là, oups, ça l'a éveillé des soupçons. Il s'est tiré, on le voyait qu'il avait l'air en forme. Il a débuté le match avec 11-11, 121 verges et un touché. Par la suite, évidemment, bon, ça s'est gâté, là, 2-8 là, au deuxième quart, mais il a trouvé la façon de revenir en force au troisième quart. Il l'a dit après le match, l'attaque c'est vraiment a pris le blâme au deuxième quart. A vraiment dit c'est notre faute puis on va rebondir. Ils ont réussi. Il y a quelques passes que peut-être des fois est un petit peu trop en avant de ses receveurs, mais évidemment le poids sur la cuisse. Il peut remercier Tyson Philpott pour son catch parce que le ballon est à peu près un petit pied en avant. Mais en fin de match, lorsque les Alouettes ont eu besoin d'un gros jeu de leur carrière, le premier essai, cette course pour le premier essai, un jeu spectaculaire. T'sais, on l'a souvent dit, je le répète, c'est un dog. T'sais, il se tape le casse, puis let's go. Il se pointe le banc adverse. Je sais qu'il y en a qui n'aiment pas ça. Moi, je trouve ça vraiment...
1: Ben, il s'est même pogné avec Mathieu Betts, là, tu sais, il y avait une espèce de... Ben, une prise de bec, en fait, entre les deux. Puis moi, j'aime ce côté-là d'Alexander. C'est un émotif, c'est un sanguin. Tu vois que le gars, c'est un passionné, puis que c'est un leader chez les Alouettes de Montréal, puis ça passe pas inaperçu dans le vestiaire des escarmouches comme ça.
11: Et c'est un bon gars. Ouais. On en a vu des joueurs cocky, là. Tu sais, je veux dire, puis je vais prendre l'exemple de Vander Kane, là. Ils sont cocky, mais ils sont vraiment des mauvaises personnes. Ouais, ou
1: Johnny Manziel qu'on a vu avec les Alouettes.
11: Johnny Manziel, exactement. Mais Davis, là, c'est un des gars les plus polis. Exemple, il comprend pas une question que tu poses. T'sais. Il nous dit, sorry, mister, can you repeat the question? Hey, sorry, mister. Wow, écoute, merci. super poli. Il prend le temps de signer les autographes avant le match, après le match, les photos. Il essaie d'apprendre le français pour nous parler. Regarde, chapeau. Fait que moi, là, s'il peut être sur le terrain un peu cocky, je m'en fous. C'est une bonne personne. Écoute, il a visé 9 joueurs différents comme receveur, dont son joueur de ligue, Ventrilli, qui a eu un catch. C'est quand même spectaculaire. Écoute, moi, ce qui m'impressionnait, c'est qu'à certains moments dans le match, puis comme les dernières rencontres, quand Davis se met à distribuer le ballon, là, il est impressionnant. Il trouve tout le monde, Jacob Mason, sur le terrain. Écoute, il distribue autant le ballon que le livreur Amazon dans mon quartier qui distribue. Là. D'ailleurs, tu sais, petite parenthèse, je pense que le camion d'Amazon est un petit peu magané. Il y a eu quelques contacts comme Davis, mais il continue à livrer la marchandise. Donc, c'est une bonne nouvelle pour les Alouettes pour la prochaine fin de saison qui s'en vient.
1: Par contre, le travail du substitut, ben pas nécessairement le substitut, là, mais un autre carrière, Terry Wilson, sur les faux filades du corps, c'était pas facile du tout. Dans le premier quart notamment, il a été stoppé plusieurs fois à la porte des buts. Là, les Alouettes ont dû essayer un petit peu changer leur stratégie, opter pour d'autres techniques quand on présente la formation de faux filade du corps. Ça va être quelque chose à travailler cette semaine.
11: Ah, absolument, parce que c'est un cauchemar quand t'es en premier essai une verge, puis là tu tombes en deuxième essai une verge, puis en troisième essai une verge.
1: C'est ridicule.
11: Oh my God, c'est terrible. Puis là, pas rien pour l'aider Wilson. Caleb Evans vient de débarquer dans le groupe cette semaine. Fait que lui, il a les bras croisés, et là, moi, je l'aurais eu, coach.
1: Ben oui.
11: Donc, ça change le momentum d'un match. Tu sais, Davis Alexander traverse le terrain, il dit comme, hey man, moi, j'aurais pu prendre le ballon, puis y aller dans la zone début, puis marquer. Tu sais, ça crée un revirement qui t'aurait donné devant 14-3, qui donne finalement un 7-6. Puis, je sais pas si vous avez remarqué, mais lors du dernier toucher des Alouettes, ils étaient encore en premier essai et une verge. Et plutôt que de faire une faux filade du corps, ils ont feinté la faux filade et ils ont donné le ballon à Sneed en course. Et ça fait une différence. Ça montre qu'il n'y avait plus confiance à ce jeu-là, à ce moment-là. D'ailleurs, souvent, les faux filades du corps, je comprends dans les casernes de football, ça marche, mais j'ai toujours l'impression qu'à porte des buts, faire confiance à son porteur de ballon, celui qui traverse le terrain, qui peut aller loin, je pense que c'est important. Mm-hmm. C'est sûr que quand t'affrontes un gars comme Darnell Sankey, peut-être de l'autre bord, qui a 9 plaqués contre ton ancienne équipe, c'est sûr qu'il peut t'arrêter à la ligne de 1. Mais je verrais beaucoup les Alouettes essayer de donner le ballon un peu plus pour y aller avec la course. Pourquoi pas? Faites confiance à Davis Alexander en premier début. Il va aller porter le ballon dedans, au pire.
1: Ben oui, exactement. En terminant, Mathieu, les Alouettes, en fait, c'est une série aller-retour parce qu'ils affrontent encore une fois les Lions, mais cette fois-ci du côté de la Colombie-Britannique samedi soir. Qu'est-ce que tu surveilles chez les Alouettes cette semaine?
11: Ben, la première chose que je vais surveiller, parce que je lui ai parlé après le match, c'est la blessure de Travis Tice. Parce qu'il n'a pas terminé la rencontre, c'est Liam Talbot qui l'a remplacé, qui a bien fait. Mais j'ai parlé à Tice, qui est un homme de peu de mots d'ailleurs, mais il m'a dit qu'il devrait en savoir plus en début de semaine. J'espère que c'est pas grave, parce que les Alouettes ont besoin d'un bon porteur de ballon. Il a fait le travail, et présentement, de se retrouver peut-être sans porteur de ballon, ça pourrait être négligeable pour les prochains matchs. Évidemment, c'est un long voyage à l'ABC. C'est jamais à l'avantage des Alouettes. Je m'attends qu'il y ait peu de pratique cette semaine, qu'il y ait un peu plus une gestion de la fatigue, que les bobos soient plus soignés parce que c'est une équipe que tu connais. Tu viens de les affronter, donc c'est un avantage. On va surveiller probablement les débuts de Rowan Jones qui a signé avec les Alouettes hier. Il va être à l'entraînement des Alouettes. J'ai vraiment hâte de le voir parce que c'est un jeune talentueux. Je crois qu'il va avoir une place l'année prochaine. Je veux dire, il va vraiment avoir un meilleur impact. Évidemment, il va apprendre le cahier de jeu cette année, mais je serais pas surpris qu'on le voit sur les lignes de côté assez rapidement avec les Alouettes parce que c'est un jeune garçon qui a beaucoup de talent. Lui aussi, super sympathique, très poli. Les Alouettes sont entourés présentement de bons joueurs, de bonnes personnes. Ça, c'est vraiment beau pour l'avenir. Je crois encore qu'ils vont aller à Calgary. D'ailleurs, on va réserver notre voyage pour y aller.
1: Ah, c'est bon ça. Oui, honnêtement, surtout quand on regarde le calibre du football qui se joue dans la division Est là, de la Ligue canadienne de football, c'est vraiment dur d'imaginer qu'une de ces équipes-là qui pourrait surprendre Montréal. C'est peut-être une des équipes de l'Ouest là, qui va être transférée de l'autre côté pour les éliminatoires, mais avec la façon dont l'équipe joue, et j'aime surtout le fait que là, on a fait face à de l'adversité là, dans les dernières semaines. T'sais, la défaite la semaine passée, ça a été un wake-up call. C'est pas non plus comme si c'était un long fleuve tranquille, les Alouettes, jusqu'à la finale de l'Est. Cette adversité-là, elle va être payante quand tu vas arriver en fin de saison, parce qu'au moins, tu vas avoir eu du football important aussi en fin d'année. Fait qu'on a hâte, évidemment, de suivre tout ça. Merci beaucoup, Mathieu, d'avoir pris de ton temps pour nous parler aujourd'hui. Super apprécié, encore une fois. Bon festibiaire, puis on se reparle peut-être très bientôt.
11: Ouais, c'est une tradition, là, aller au festibiaire de Chambly. Super température aujourd'hui, là. Ouais. Ça va être parfait, on s'en va là avec les frères et les boys, là. C'est toujours une belle ambiance.
1: Bon, ben passe une bonne journée, Mathieu, on se reparle bientôt, merci encore.
11: Allez, merci Olivier, bonne journée.
1: Alors voilà, c'était Mathieu Bédard, journaliste pour TVA Sport. Profitez-en d'ailleurs, là. Il annonce beau aujourd'hui, un long week-end, demain aussi je crois qu'il annonce beau. Si jamais vous pouvez passer du temps dehors, les chanceux, ben faites-le. Nous on va prendre une pause et au retour, c'est Martin Thériault qui s'installe. Marley va faire partie de nos collaborateurs réguliers dans la game week-end. Et on va parler du camp des recrues du Canadien. Vous avez peut-être vu la liste passer dans les derniers jours des espoirs qui vont être présents. C'est pas super impressionnant. Est-ce qu'il faut s'inquiéter de ça? Qui sont ceux qui vont être présents, qu'il faudra suivre de près? Mais aussi Gleb Pougachev. Qu'est-ce qui se passe avec lui au juste? Plusieurs personnes commencent à paniquer. On parle de tout ça avec Martin Thériault dans 2 minutes.
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1: Il va faire partie de nos collaborateurs réguliers cet été dans la game le dimanche. C'est Martin Thériault. Comment ça va, Marley?
12: Écoute, Oli, ça peut pas mieux se passer. Très excité de commencer ça avec toi cette saison-là. Je pense qu'on va avoir beaucoup de plaisir.
1: Moi aussi, Marley, je suis bien content. Surtout que là, ça recommence déjà pour de vrai. Là. C'est le camp des recrues du Canadien qui commence cette semaine. L'équipe qui a dévoilé la liste des joueurs qui vont y prendre part vendredi. Peut-être pas une liste qui est aussi intéressante que dans les dernières années. Tu sais, l'an passé, t'avais Demidov, t'avais Kapanen qui était là, même un Florian Jacky, David Reinbacher, Owen Beck. C'est un peu moins le cas cette année. Est-ce que pour toi, c'est inquiétant ou est-ce que c'est juste un signe qu'on est rendu ailleurs dans la reconstruction de l'équipe?
12: Je pense que c'est un mélange de deux choses. Premièrement, tu as raison, là, c'est vraiment pas spectaculaire. Je vais simplement regarder au niveau de l'attaque. Dans les 13 attaquants, tu as 3 joueurs seulement qui sont repêchés par l'équipe. Donc, la plupart des joueurs sont des invités de la LHGMQ. Je pense que ça montre un peu deux choses. Donc, oui, t'as un nouveau virage au niveau des jeunes qui commencent, qui fait en sorte que, tu sais, des Florian Jacky qu'on voyait par le passé, un gars comme Jacob Fowler, David Reinbacher, sont tous des joueurs qui ont de l'expérience professionnelle, ont gradué. Mais ce que ça montre également, c'est que les Canadiens, depuis quelques années, repêchent énormément en Europe, surtout en Russie, et dans la NCAA. Donc, ça fait en sorte que les joueurs de la NCAA, comme tu peux pas participer à des cadres professionnels, ne sont tous pas là. Donc, un gars comme LJ Mooney, Logan Sawyer, Michael Hage, Alexis Cournoyer, tous ces gars-là ne sont pas présents pour cette raison-là. Et du côté de ceux qui sont en Europe, ben c'est pourquoi que ça explique qu'un Gleb Pougachev n'est pas là, un Alexander Zarovski, tous ces gars-là. Donc, d'un côté, oui, ça fait en sorte que certains joueurs et qui ne sont plus là parce qu'on est passé à une autre étape dans notre reconstruction. Mais de l'autre côté, c'est ça aussi, là, je pense que il y a énormément de joueurs qui, par la force des choses, ne sont pas là. Ça veut pas tout dire. Puis aussi, il y a Bryce Pickford qui n'est pas c'est là, ça. Qui opérait une épaule. Ça change la donne aussi.
1: Ouais, parce qu'il aurait été peut-être la grosse pointure du camp, là, évidemment, avec la saison qu'il a connue l'an passé dans la Ligue de l'Ouest. Mais là, Marley, si on prend en considération ceux qui vont être là, évidemment, toi, tu vas suivre ça de près. Y a-tu un gars en particulier que t'as hâte de voir évoluer cette semaine?
12: Ouais, ben c'est sûr qu'il y en a plusieurs, mais le celui que j'ai vraiment, vraiment hâte de surveiller, c'est Luke Mittelstadt, qui a commencé à jouer dans les rangs professionnels après sa saison dans la NCAA avec le Rocket de Laval. Mais la raison pour laquelle je le surveille particulièrement, bon, on vient d'en parler, l'équipe n'est pas extrêmement talentueuse. Mais Mittelstadt, c'est peut-être l'un des seuls qui, non seulement de l'expérience professionnelle, m'a très bien fait lorsqu'il est arrivé avec le Rocket. Clairement, Pascal Vincent l'aimait beaucoup. Il a eu 5 points en 9 matchs. C'est quelqu'un qu'on voyait souvent. C'est sûr qu'il y a eu des blessés, là, mais jouait parfois au sein de la première paire avec David Reinbacher, jouait avec Toby Bisson sur la deuxième vague. En tout cas, il était vraiment très utilisé. Et Mittelstadt, qui a été capable de montrer rapidement son sens du jeu, sa vision, il était vraiment très utilisé. Et Mittelstadt, qui a été capable de montrer rapidement son sens du jeu, sa vision de jeu, ses relances.

0: que tu vois qu'il a pris une coche, surtout au niveau de sa prise de risque, je dirais parfois c'était il commettait quelques revirements, mais vraiment Middlestad, et je regardais un peu mes projections avec le Rocket, je pense qu'il a encore une place potentielle, même si l'entraîneur-chef a changé, une place potentielle peut-être au sein d'un top 4, là, donc une très très belle saison à suivre, là. Puis je pense que ça va en dire long sur qu'est-ce qu'on peut voir d'un Luke Middlestad dans le futur, parce que c'est quelqu'un qui peut cogner à la porte pour des matchs à Montréal.
1: Ouais.
0: Je pense qu'on va le voir dans ce tournoi-là.
1: J'ai hâte de suivre ça, parce que c'est sûr qu'il y a beaucoup de congestion du côté gauche de la ligne bleue du Canadien, mais c'est un bon patineur, c'est un gars qui a bien fait quand même dans la NCAA, puis comme tu l'as dit, Marley, il a été impressionnant lorsqu'il a joué quelques matchs en fin de saison avec le Rocket. Regardons maintenant du côté des attaquants. De 13 joueurs, là-dedans, t'en as 3 qui sont repêchés, dont un certain Tyler Thorpe, qui a quand même 69 matchs d'expérience dans les rangs professionnels. Selon Corey Pronman, c'est un meilleur espoir que Jacob Fowler. Je pense que Corey Pronman est le seul être humain sur la planète qui pense ça, mais pareil. Qu'est-ce que tu peux nous dire sur le gros Tyler Thorpe?
0: Ouais, écoute, on reçoit pas plus longtemps.
1: Non. On a mentionné son nom une fois, c'est assez.
0: Non, c'est ça, sur son fameux classement. Mais du côté de Tyler Thorpe, ça va paraître drôle à dire, et clairement, avec ce que je vais dire, ça va un peu montrer que je suis pas d'accord avec ce que Pronman mentionne. Mais c'est un peu une saison de vérité un peu pour lui. Oui, il a déjà 21 ans, mais tu dois déjà être capable de montrer, pas au niveau physique, ça je pense que Thorpe l'a montré, c'est quelqu'un qui est capable d'appliquer des solides en échec, qui est capable d'avoir un aspect robuste et tout ça. Mais le cas des recrues, étant donné que t'as très peu de profondeur et que c'est à peu près le seul joueur qui a de l'expérience dans les rangs professionnels avec 68 matchs, il est capable d'avoir un peu plus de rôle offensif. C'est quelqu'un qu'on va pouvoir utiliser un peu plus à toutes les sauces. Donc, oui, évidemment, Thorpe ne sera jamais un marqueur de 50 buts dans la Ligue nationale de hockey. Tu vas le vouloir s'il se retrouve là, pour son aspect robuste, pour le fait qu'il est capable de jeter les gants. Mais tu veux être capable de voir quand même un peu d'attaque. Je le mentionne souvent, mais le pire joueur de la Ligue nationale de hockey est quand même quelqu'un dans la Ligue américaine qui est capable d'amasser des points, qui est capable de garder la rondelle un peu plus longtemps, de bâtir du rythme, d'aller, oui, appliquer de l'échec avant, d'appliquer des grosses mises en échec et tout ça, mais de faire plus que ça. Et Thorpe, dans ce cas des recrues-là, va avoir l'occasion de le faire. Et s'il ne le montre pas, ben malheureusement, ce que ça envoie un peu comme message, c'est que, sans dire qu'ils vont passer devant lui, mais tu sais, t'as un gars comme Wesley Royston, qui a été repêché dans en juin dernier. C'est un gars qui est très physique. Est-ce que c'est quelqu'un dans le futur qui peut le devancer? Il y a d'autres espoirs qui vont cogner à la porte dans les prochaines années. Ben, si Thorpe n'est pas capable de montrer qu'offensivement, il est capable de s'illustrer même dans un camp des recrues, là, il va peut-être falloir commencer à le considérer. Et moi, personnellement, j'ai jamais été un grand partisan parce que c'est pas quelqu'un qui a un grand coup de patin. Mais justement, peut-être qu'on va se dire, c'est peut-être un peu plus un gars de Ligue américaine plutôt qu'un gars qui a de réelles chances d'aller jouer avec des Jack-Eye, des Beck et compagnie sur la quatrième trio. Là.
1: Un autre gars, Marty, qui s'illustre à cause de son jeu physique, mais lui, c'est un défenseur, c'est Owen Prutz. Choix de quatrième tour de l'organisation en 2024. Quand même un bon gabarit, 6 pieds 2, 210 livres. Mais lui, je vous le dis, là, il adore le jeu physique. Il y avait une entrevue, je me rappelle, entre lui et Marco D'Amico que Marco avait fait pour Processus l'an passé. Et Owen Prutz, tout le long, là, tout ce qu'il disait, c'est moi, j'adore brasser, j'adore donner des grosses mises en échec. Ça me fait plaisir de faire mal à d'autres gars. J'ai vraiment hâte de voir ce que ça va donner dans les rangs professionnels Owen Prutz.
0: Je vais toujours me souvenir d'un match que je suis allé le voir, c'était à Ottawa, là, il jouait avec les Bulldogs de Brantford, qui était à l'étranger et tout ça, puis simplement pour les médias sociaux, j'ai voulu prendre une vidéo de 10 secondes, puis ça a donné qu'il a pratiquement sorti, il a pratiquement envoyé le joueur adverse dans la 8e rangée, ça donne un peu une idée. Là. Mais là, comme Owen Prutz, ce qui est intéressant, c'est qu'il débarque dans les rangs professionnels après, justement, une belle carrière dans la OHL et tout ça. Et là, c'est simplement de voir où il peut se situer. T'en as parlé, Oli, physiquement, il est impressionnant, c'est déjà quelqu'un qui est capable de tenir son épingle du jeu. Mais évidemment, la Ligue américaine, c'est un calibre de jeu qui est pas mal plus relevé là-dessus que la OHL. Donc, comment il va être capable de s'illustrer? Ça, c'est le premier aspect. Le deuxième aspect, et c'est là que je pense que ça va montrer un peu qu'est-ce qui va se passer avec lui au niveau du temps d'utilisation, mais c'est sa gestion de la rondelle. Moi, j'ai jamais nécessairement aimé le fait qu'il soit un peu vulnérable lorsque tu lui appliques de la pression. Lorsqu'il est derrière son filet, lorsqu'il tente des relances, parfois ça devient compliqué lorsque la pression arrive sur lui et qu'il a moins de temps pour réaliser ses jeux.

0: Et l'autre aspect de Prats, c'est là que le cas des recrues va être important pour lui. S'il est capable de bâtir du rythme, s'il est capable d'aller montrer qu'il est capable d'avoir un impact, pas offensivement, mais dans sa zone, ben peut-être que ça va dicter un peu comment ça va se passer dans son utilisation à Laval, parce que si tu regardes la projection de la formation que tu peux avoir là-bas, il y a beaucoup d'expérience, que ce soit autant des joueurs avec des matchs professionnels. Maximilian Zuber, qui était acquis dans la transaction de Joshua Roy, c'est 24 ans. Alain Engström, s'il retourne à Laval, 22 ans. On a parlé de Middlestad, 23 ans. Et t'as d'autres défenseurs comme ça, Riley Walsh, qui a 27 ans et tout ça. Il y a beaucoup d'expérience. Donc, si un gars comme Prats montre dès le camp des recrues que c'est un peu plus compliqué, qu'il est un peu plus à risque défensivement, ben moi, je pense qu'il faut peut-être s'attendre à ce qu'il ne joue pas tous les matchs au début de la saison, et ça pourrait être compliqué. Mais si ça va très bien, là, ça va être différent. Hein.
1: Oui, peut-être que ce qui pourrait jouer en faveur de Prats à plus long terme, si jamais il réussit à se développer, c'est que puisqu'il préconise un style de jeu différent peut-être que d'autres défenseurs du Canadien, et que justement, le Canadien a pas vraiment ça à sa ligne bleue en ce moment, là, des défenseurs physiques méchants. Peut-être que ça pourrait jouer en sa faveur à plus long terme. Un peu comme le plus récent choix de premier tour de l'organisation, Gleb Pougachev, qui lui dit qu'il a même pas peur de Tom Wilson. Il va se pogner Tom Wilson puis il va le jeter à terre à son premier match dans la LNH. Bon, c'est un gars qui fait beaucoup réagir pour bien des raisons. On suit de près son développement en Russie parce qu'il est pas au camp des recrues du Canadien. On s'attendait à ce qu'il commence peut-être la saison avec son équipe dans la KHL. Finalement, c'est pas le cas. Il la commencerait en MHL, ce qui est l'équivalent de la LHJMQ pour la Russie. Marty, est-ce qu'il faut s'inquiéter de ça?
0: Pas du tout. Tu sais, je pense qu'il faut considérer que Gleb Pougachev, c'est pas Ivan Demidov, et je dirais même que c'est pas Alexander Zarovski, dans le sens que, tu sais, Zarovski, ça date un peu, mais avant son repêchage, j'avais quand même évolué dans les séries de la KHL, ce qu'il préparait pour la saison qu'il a eu l'an dernier. Pougachev, à quelque part, il y a deux raisons qui expliquent pour laquelle il est dans la MHL et que ce n'est vraiment pas inquiétant. Il y a 18 ans, il y a encore énormément le temps de progresser offensivement. Mais premièrement, il s'est fait devancer, moi j'ai l'impression, dans la formation du Torpedo Nijni Novgorod. Et ça, retenez ce nom-là parce que j'en parlais pas mal cette année, là. Sergei Kvartsov, qui est un des meilleurs espoirs pour le repêchage 2027. Moi, je vois trois candidats pour le premier rang au total, et il est là-dedans, Kvartsov. Okay. Il a réussi à se tailler une place, il a devancé Pougachev. Il a d'ailleurs marqué hier dans son premier match dans la KHL. Pougachev a un peu été victime de ça. Ça, c'est premièrement. Mais deuxièmement, Pougachev, moi, pour avoir regardé quelques matchs préparatoires, je trouve que lorsque le rythme augmente, il y a peut-être un peu de problèmes, pas au niveau nécessairement de la prise de décision, pas nécessairement au niveau physique. Il frappe encore comme un train, il est capable de faire des bonnes remises, il est capable d'avoir un excellent tir. J'ai même trouvé qu'il y a eu des meilleures prises de décision avec la rondelle que ce qu'il a montré l'an dernier. Mais par contre, lorsque le rythme de jeu augmente, je trouve que ça va un peu vite. Parfois, il voit l'occasion, mais là, il réagit peut-être une seconde en retard, il est peut-être un peu en retard sur le jeu, et j'ai trouvé que dans son jeu défensif, il est souvent trop agressif, donc il va aller aider un joueur devant le filet, il va aller dans le coin de patinoire pour absolument aller frapper quelqu'un, mais ça libère un joueur, que ce soit à la pointe, que ce soit en surnombre, et j'ai l'impression que les entraîneurs du côté du Torpedo lui ont un peu envoyé le message: c'est bien, t'es super dédié, t'es très travaillant, il y a beaucoup d'aspects intéressants. Donc, moi, je vois ça d'un bon œil. On le renvoie dans la MHL. Calme-toi un peu, travaille sur des éléments de base de ton jeu, et surtout, comme c'est une ligue de moins bon calibre, ça va te permettre de t'exprimer offensivement. Tu vas être capable de créer une tonne de choses, d'amener des points. Puis moi, j'ai l'impression que Pougachev, on verra qu'est-ce qui va se passer, mais s'il est capable d'amener des points au tableau, moi, je pense que ça pourrait être assez cool. On pourrait le revoir dans la KHL assez vite, étant donné nonobstant des blessures.
1: Ouais.
0: Mais aussi peut-être dans ce qu'on appelle la VHL, l'équivalent de la Ligue américaine pour la KHL. Ça, c'est une ligue où il a joué quand même quelques matchs la saison dernière. Et là, pourrait se retrouver là, pourrait justement montrer qu'il est capable de faire des choses offensivement et de s'exprimer un petit peu plus. Mais à 18 ans, là, vraiment, surtout au début de la saison, pas de panique, il y a beaucoup de très bons espoirs russes qui ont vécu ça. Là.
1: Et surtout que Marley, on l'a vu notamment avec Ivan Demidov, là, à quel point le temps de glace peut être inégal pour des jeunes joueurs en Russie, parce qu'évidemment, Eux, ils s'en foutent là du développement des espoirs du Canadien. Leur objectif, c'est de gagner. Donc, des fois, le kid de 18-19 ans, ça peut faire en sorte qu'il joue un petit peu moins, ce qui est pas le cas dans une ligue de juniors, une ligue qui est davantage là pour le développement. Alors, si Glenn Pougachev peut voir plus de temps de glace, plus d'opportunités pour travailler sur différents aspects de son jeu, ben ça, c'est une excellente nouvelle. Merci beaucoup, Marty, d'avoir pris ton temps pour nous parler aujourd'hui. Excellent, comme à l'habitude. On va suivre ça de près cette semaine. Et la fin de semaine prochaine, quand on se parle dimanche prochain, il y aura déjà eu des matchs, les espoirs du Canadien qui vont affronter certains des espoirs de d'autres formations du côté de Gatineau au centre Slush Puppy. Et on va en reparler la semaine prochaine, Marty.
0: Ouais, j'ai déjà très hâte. C'est là que tu vois que bon, ben pour moi, ça fait déjà quand même à peu près un mois que c'est recommencé avec les différents tournois d'espoir et tout ça. Mais là avec les cas de la Ligue nationale qui commencent, là, c'est encore plus excitant. Là. Ça recommence pour vrai, là, surtout ouais. Cette année, ben la saison commence en fin septembre, là, c'est un peu particulier. Là.
1: Tu vas-tu même faire un tour du côté de Gatineau ou tu vas regarder ça, tu vas suivre ça à distance?
0: Bon, on risque de suivre ça un petit peu à distance, là, mais évidemment, on va avoir un intérêt très marqué là-dessus.
1: Bon, c'est parfait. Merci, Marty. Passe une bonne semaine, un bon long week-end, puis on se reparle dimanche prochain.
0: Ouais, il n'y a pas de problème. Merci beaucoup, Ali.
1: Merci, voilà. Alors, c'était Martin Therrion. On va prendre une pause, et là, au retour, je veux vous entendre, parce qu'on ouvre les lignes. 514-790-0919, c'est le championnat du monde. Appelez. Je veux vous entendre sur la saison morte du Canadien. Ken Hughes est un bon négociateur de contrat. Hein, on le dit, Demidov, Hotsun, d'excellentes ententes. Surtout quand on voit ce qui s'est passé à travers la Ligue dans les dernières semaines, pas plus tard qu'avec Zeev Bouillum il y a quelques jours. Est-ce que pour vous, le Canadien doit absolument profiter de ça et procéder à une grosse transaction dès maintenant? Ou est-ce que vous êtes correct avec le statu quo? Que vous dites non, il n'y a rien qui presse. Appelez-nous 514-790-0919 et on va prendre vos appels dans deux minutes.
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1: Deux fois par émission dans la Game Weekend, on va prendre vos appels parce que ça me tente de vous parler. Puis de moins en moins dans la grille régulière, il y a des lignes ouvertes. Mais la fin de semaine, c'est important pour moi qu'on en ait. Donc deux fois par émission, on va en avoir à 7h-ci. Et dans une heure aussi, on va rouvrir les circuits. Donc 514-790-0919. Notre question du jour, c'est pas bien compliqué. Le Canadien a bien de l'espace sous le plafond salarial. Est-ce que c'est correct le statu quo? Est-ce qu'on reste patient? Ou est-ce qu'il faut absolument que Kent Hughes bouge dès maintenant? PO, à qui on parle?
3: On commence avec Steve.
1: Comment ça va, Steve?
4: Bon matin, les boys en forme.
1: Oui, ça va super bien, toi?
4: Ça va super bien, merci. On va y aller avec la question du jour. Est-ce que c'est correct? Non, pour la simple et bonne raison que le Canadien, pour moi, le futur du Canadien est commencé. Ça sera pas l'année prochaine. Ben, ça va être l'année prochaine aussi, mais sauf que les autres équipes alentour, surtout dans l'Est, se sont améliorées. Kent Hughes et Gorton font un travail extraordinaire depuis qu'ils sont arrivés à Montréal. La seule chose, c'est que c'est maintenant le test pour moi. Parce que là, il y a, si tu me permets l'expression, il y a locké le corps Demidov et Hudson et compagnie pour un bon prix. Sauf que tout ça, ça nous amène toujours pas où est-ce qu'on est supposé d'aller. Puis je dis pas que c'est de la panique. C'est juste que là, ces gars-là sont dans leur prime. Suzuki, Caulfield sont dans leur prime là, aujourd'hui. Avec Washington, avec la Floride, avec, ben, on va dire, même Toronto, même si j'y crois pas. Il y a beaucoup, beaucoup d'équipes qui sont plus gros que le Canadien, qui sont mieux nantis au centre. Le deuxième centre du Canadien, c'est un problème présentement. Pour unlocker Demidov, puis pour donner le plus de chances possible, c'est une erreur si Kent Hughes ne parvient pas à aller donner quelqu'un de efficace à Demidov. Moi, j'irais même à dire que si jamais on n'arrive pas à avoir un centre, va falloir peut-être donner Suzuki à Demidov,
1: OK.
4: Peut-être en... Pardon?
1: Oui, j'aime ça, j'aime ça.
4: Oui, puis peut-être aller redonner, je sais pas, moi, même si c'est un new hook à Slaff et Caulfield, ça serait quelque chose à faire. Parce que Demidov, c'est ton joyau. C'est bien beau Hudson, c'est bien beau Caulfield. C'est Demidov qui va unleash le Canadien de Montréal dans mon livre à moi pour les prochaines années. Suzuki, tout le monde le sait, 100 points extraordinaires. Caulfield, on va, tu sais, 51 buts extraordinaires, mais ton joyau à l'attaque, c'est Demidov. Tu peux pas garder Demidov en tout respect à Jake Evans, à Kapanen, à Newhook. Tu peux pas garder ce gars-là sans joueur de centre ou même un ailier comme Slaff. Moi, c'est comme ça, c'est ça, je pense.
1: J'aime ça, Steve. J'aime ça. Puis, je suis généralement d'accord avec toi. La progression naturelle, par contre. Tu sais, Demidov va être meilleur, Hudson va être meilleur, pas mal tout le monde va être meilleur. C'est pas assez, selon toi?
4: Oui, c'est pas que c'est pas assez. C'est qu'on joue pas contre des cônes. Les autres équipes aussi vont s'ajuster à Demidov. Les autres équipes aussi vont s'ajuster puis sont meilleures. Comme que Demidov devient meilleur, ben il y a d'autres équipes qui ont des jeunes qui vont devenir meilleurs, qui ont étudié Demidov, comme que Demidov étudie les autres. Fait que la chose la plus importante pour moi, c'est qu'on c'est un sport d'équipe, mais on a besoin de ce centre, ce gros bonhomme-là. À part Anderson, puis je vais même pas nommer Slaff, que j'adore, mm-hmm. C'est un gros bonhomme. Il y a un peu de goofiness dans lui. Je sais pas si tu me permets l'expression, là. Il est super gros, il est super grand, mais je sais pas si le Canadien, comme qu'on a vu contre les Hurricanes l'année passée, sont capables de prendre ce step-là avec le noyau actuel. Ils ont besoin. Dylan Larkin, c'est peut-être pas le plus gros. Il a jamais joué en playoff, je pense qu'il a joué 3 ou 4 games, mais je sais pas s'il veut jouer, il veut venir jouer à Montréal ou au Canada, peu importe.
1: Okay.
4: Mais ça prend absolument. Je sais pas comment Kent Hughes va faire, puis Jeff Quintin vont faire pour amener, pas dans 3 ans, 4 ans, c'est là. Moi, dans mon livre à moi, c'est une erreur, parce que si le Canadien continue de même, ils vont faire les playoffs, mais ça va être un peu comme, je veux pas dire les Leafs, mais dans les playoffs, t'as besoin des big boys.
1: Ouais.
4: On les a pas.
1: Merci beaucoup, Steve. Super intéressant. Merci pour ton appel, puis passe un bon week-end. Bon, il est parti. OK. PO, on parle à qui?
3: On continue avec Wayne.
1: Salut, Wayne. Comment ça va? La slide.
5: C'est dans le show.
1: Ouais, merci, cool, Wayne. Check. Merci, Wayne. C'est gentil.
5: Moi, je crois que la solution, c'est à l'intérieur. Moi, je suis le plus ardent défenseur de Kapanen. Tout le monde est là. Oh, on a besoin d'un deuxième centre. On a besoin d'un deuxième centre. On a besoin d'un deuxième centre. Il y a 32 équipes dans la Ligue nationale. Il n'y a pas 32 premiers centres. Il n'y a pas 32 deuxièmes centres.
1: Ça, c'est vrai.
5: Faut qu'on trouve la solution à l'interne. Arrêtez de sacrifier le futur pour peut-être que demain. Quand on sacrifie le futur pour peut-être demain, ça donne des Kirby Dack, là. Après 3 saisons, Chicago, ils ont abandonné avec Kirby Dack. Nous, il rentre dans sa 4e saison, là, avec nous. Puis on, ah, peut-être que cette année. Ah, peut-être que cette année. Non, man. C'est à l'intérieur que ça se trouve, là. Faut arrêter de faire des échanges PlayStation, là. On a qu'est-ce qu'on a. On s'est rendu jusqu'en finale de l'Est. Personne nous donnait ça.
1: Ouais.
5: On a été un peu beaucoup chanceux. 2 septièmes matchs, le dernier match, 9 shots seulement, mais c'est, ça se passe là. Et qu'est-ce que j'aime avec Kapanen? Lui, là, c'est le seul qui a la priorité, qui a la mentalité shoot first. Les gars du Canadien, là, c'est passe.
1: Ah, la passe de trop souvent, là.
5: Passe. Ça fait trop de passes. Et des fois, là, moi et mes amis, on se rencontre, on compte jusqu'à 7 passes sur un power play avant
1: raison.
5: Qu'il y ait une shot. Ça, c'est inacceptable.
1: T'as raison, Demidov, on dirait que des fois, il veut pas tirer. Puis Kapanen, moi, j'ai le goût de croire en lui. Écoute, des jeunes recrues qui ont frappé un mur à la fin de l'année, tu sais, le gars, il venait d'Europe, calendrier différent, tout ça. On a déjà vu ça dans le passé. Donnons une deuxième chance à Oliver Kapanen.
5: Et aussi, cette année, le Canadien va affronter beaucoup d'équipes fatiguées. Je crois que j'ai vu un reportage, 19 matchs en 2 soirs. Le Canadien va affronter une équipe 19 fois qui vont être à leur 2e match.
1: C'est bon, ça.
5: Ça veut dire on va affronter des équipes fatiguées, on va affronter des backup goalies. Ça veut dire que c'est bon, ça, pour nos gars-là. Ils vont pouvoir concrétiser là-dessus.
1: Très bon. Merci beaucoup pour ton appel, Wayne. C'était hyper intéressant.
5: Merci
1: d'être à l'écoute, puis passe une bonne journée. Hey, merci, toi Wayne.
5: Aussi.
1: C'est vraiment gentil. Bye, passez un bon long week-end. De Wayne, Tommy, on passe à...
3: On finit avec Philippe.
1: Hey Philippe, comment ça va?
6: Hein, ça va très bien.
1: Ben, super Philippe, je suis content de te parler.
6: Hein, moi aussi.
1: L'été du Canadien, Philippe. Est-ce que le Canadien doit absolument bouger ou est-ce que pour toi le statu quo, c'est acceptable pour commencer la prochaine saison?
6: Ben, c'est sûr qu'il faut qu'ils fassent quelque chose un peu, c'est sûr. Mais tu sais, ils ont des joueurs allô?
1: Oui, je t'entends.
6: Ah, je pensais que tu m'entendais, excuse-moi. Non, c'est ça, mais moi je dirais que je trouve qu'il y a des joueurs comme Jokel, je trouve qu'il joue pas assez.
1: OK.
6: Puis je pense que c'est un joueur qui est bon, qui frappe, mais je trouve qu'il fait pas assez de la job. Je trouve qu'il ben pas la job, mais il joue pas assez. Puis je trouve que le monde dit que Jokel, mettons, pourquoi Martin Saint-Louis l'aime pas, mais moi je trouve que je pas qu'il l'aime pas, c'est juste que c'est pas un défenseur de quatrième. De troisième paire. Fait que je pense que c'est juste un joueur qui peut être là tant qu'il peut. Puis si, mettons, qu'on l'échange, je ne serais pas déçu. Mais sinon, moi, j'aime ce joueur-là. C'est juste qu'il ne joue pas assez. Puis c'est en série, je trouve qu'il n'a pas vraiment beaucoup joué. Puis,
1: OK. Hey, en 30 secondes, Philippe, parce que je sais qu'on s'ostine souvent là-dessus, nous deux. Montembeau, en 30 secondes, est-ce qu'il commence l'année avec le Canadien ou non?
6: Mais ça, c'est pas. S'il faut qu'il commence, moi. Mais si il faut l'échanger, moi je comprends que je veux l'avoir à Montréal, mais si mettons qu'il faut l'échanger puis qu'il faut faire quelque chose, mais ce serait pas si pire.
1: OK. Fait que là tu commences à changer d'avis un petit peu, j'aime ça,
6: mais
1: Philippe.
6: Hein? Que je comprends le monde qui dit qu'il y a une année moins bonne.
1: Ouais.
6: Si il va ailleurs, mettons, mais je sais pas où aller ailleurs.
1: Ouais. Tu deviendrais-tu fan de l'équipe que Montembeau rejoindrait?
6: Ben pas vraiment, parce que, tu sais, j'ai Canadien à cœur toute la vie, mais, tu sais, il faut comprendre que, tu sais, les années qui est passées avant, je voulais qu'il reste, mais, tu sais, je fais comprendre qu'est-ce que si Martin Saint-Louis a une bonne, ben, pas Martin Saint-Louis, mais Ken News, s'il y a une bonne, modèle d'échange, mettons, puis qu'ils vont chercher quelqu'un, comme un autre gardien de but, mais pas un autre gardien de but, mais mettons, un défenseur, je sais pas quelle attaque, mais moi je pense que ça va être je vais comprendre ça, puis j'ai comme évolué depuis
1: c'est bon, ça c'est important d'évoluer, Philippe, hein? On grandit, on mature, puis des fois la vie change aussi, les circonstances changent, puis ça nous amène à changer d'opinion. Merci pour ton appel, Philippe, super apprécié, j'espère que tu vas nous rappeler. Passe
6: oui,
1: c'est sûr, c'est parfait ça. Tous les dimanches je veux que t'appelles, Philippe.
6: Parfait.
1: Passe une bonne journée, puis on s'en parle bientôt.
6: Ah, mais ça fait plaisir. À bientôt.
1: Bye. OK, Philippe. C'était Philippe, encore une fois. Dans une heure. Non, même pas une heure, en fait. Dans 45 minutes, on va reprendre les appels. Fait que restez à l'écoute. Puis dans 45 minutes, je veux encore vous entendre sur ce sujet-là parce que je sais qu'il y a énormément de réactions présentement. Mais d'ici là, on va prendre une pause parce que faut s'entretenir avec Marco D'Amico. Marco va nous parler du contrat monstre qui a été signé par Zeev Bouyum hier. Il y a une date super importante qui s'en vient par rapport aux Canadiens. Et ce contrat-là de Zeev Bouyum a une incidence sur ça. Mais aussi, justement, cette fenêtre-là, avec les contrats qui ont été signés, ben c'est une fenêtre qui est en train de s'ouvrir et Kent Hughes doit absolument capitaliser là-dessus. On en parle avec Marco D'Amico dans deux minutes.
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1: Je suis très content qu'il ait accepté de s'aventurer avec nous dans la Game le week-end. C'est Marco D'Amico, il sera là tous les dimanches. Comment ça va, Marco?
8: Ça va très bien, les boys, et vous autres?
1: Top shape, ça va super bien. Écoute, Marco, le contrat de Zeev Bouyum a énormément fait réagir à travers la planète hockey vendredi quand il a été signé. Une entente de 8 ans, 75 millions de dollars pour un joueur qui a seulement inscrit 26 points en 76 matchs dans la LNH l'an dernier. Avant de t'entendre sur peut-être la date importante qui s'en vient, qu'est-ce que t'en as pensé de cette entente-là de Zeev Bouyum avec les Canucks?
8: Ben écoute, je sais que le monde va regarder le 9,38 millions, puis c'est absolument cher payé pour un joueur qui a pas beaucoup accompli dans la Ligue nationale, mais encore une fois, dans les rangs collégiaux, les deux meilleurs défenseurs, alors que Lane Hudson œuvrait dans la NCAA, c'était Ziv Bouyim et Lane Hutson. Les deux étaient vraiment les meilleurs joueurs de leur équipe respective. Et moi, Ziv Bouyim, c'est un joueur que j'apprécie depuis longtemps. C'est facile de voir une projection de ce qui va devenir un défenseur numéro un dans la Ligue nationale. Et je crois que, fermement, vu que ce contrat-là commence seulement l'année prochaine, je crois qu'il va, un peu comme on a vu avec Anaheim, avec Jackson Lacombe l'année passée, quand il a signé son contrat de 9 millions de dollars et le monde se disait « qui est-ce? » Ça va être un peu la même chose avec Ziv Bouyim. On est rendu dans une ère de la Ligue nationale où ce que tu vas donner des contrats parce que tu vas investir dans le potentiel d'un joueur. Et on se souvient bien, Ziv Bouyim était la pièce maîtresse dans la transaction de Quinn Hughes, donc je crois qu'ils sont, ils croient en lui très fort du côté de Vancouver. Pour moi, je pense que ça va être un des très bons défenseurs de la Ligue nationale dans 2 ou 3 ans. Et à la vitesse à laquelle le cap salarial augmente, selon moi, ça va devenir une aubaine probablement la 3e ou 4e année.
1: Ok, quand même, ce qui arrive quand même assez tôt dans l'entente. Puis justement, la longueur de l'entente, Marco, c'est ça qui la rend, je pense, si intéressante pour les Canucks. Parce que récemment, on le voit, là, c'est une mode, les joueurs préfèrent signer pour 4-5 ans pour pouvoir re-signer après ça plus rapidement puis signer pour un plus gros montant. Mais là, les Canucks ont été capables de le signer à long terme pour 8 ans, la oui. durée maximale. Et ça, c'est une excellente nouvelle pour l'organisation à Vancouver.
8: Ben, ils n'ont pas fait la même erreur qu'ils ont faite avec Quinn Hughes, on se souvient bien, en 2021. Il y avait le choix de signer Elias Pettersson ou Quinn Hughes à 8 ans. Ils ont choisi le centre numéro 1 dans le temps, Elias Pettersson. Ils n'avaient pas assez de sous qui leur restaient pour payer le montant nécessaire pour signer Quinn Hughes à 8 ans. Donc, ils l'ont signé à 6 ans. Mais si Quinn Hughes signait 8 ans, je pense qu'il est encore à Vancouver.
1: C'est ça.
8: Donc, c'est le mot d'ordre, mesdames et messieurs. Signez vos jeunes le plus vite possible, le plus longtemps possible. Parce que la grande majorité des cas, je pense qu'il y en a eu peut-être 2, la grande majorité des cas, ça devient toujours un contrat aubaine de valeur. Et écoute, tu regardes à travers la Ligue, les clubs qui se sont mis un peu d'avance dans ces dossiers-là en profitent présentement et vont profiter longtemps à cause de leur proactivité.
1: Surtout qu'on s'entend, Marco, les Canucks... Ils vont être dans les bas-fonds de la Ligue pendant encore plusieurs années. Alors, il y avait quand même du travail à faire pour convaincre Bouyum d'accepter d'être là à plus longtemps puis de se dire, hey, écoute, ce sera pas beau pour le moment, mais si tu restes avec nous puis t'acceptes de ce qu'on est en train de bâtir, ben, dans quelques années, tu vas être récompensé puis on va avoir peut-être une sacrée bonne équipe. Et ce 8 ans-là, Marco, c'est encore plus important parce que dans 10 jours, les équipes pourront même plus donner ça avec la nouvelle convention collective.
8: Exactement. Et non seulement juste les contrats de 8 ans, mesdames et messieurs, mais les bonus de signature vont être limités à 60% de la valeur du contrat. Pourquoi est-ce important? Regardez les contrats d'Ivan Demidov et Lane Hutson. On parle d'à peu près 90% de leur contrat total en bonus de signature. Ça l'aide beaucoup côté flexibilité financière et taxes. Pour une raison ou d'une autre, le contrat de Ziv Bouyim avait juste 12 millions sur le à peu près le 80 millions de dollars attribués en bonus de signature, mais ça, c'en est un. Et l'autre, et ça aussi, c'est très important, spécialement pour ceux qui deviennent agents libres avec compensation, à partir du 16 septembre, tu peux pas, comme on dit, front-loader, donc mettre la majorité de la valeur du contrat en début de contrat. Ça doit être équilibré à partir du 16. Je sais que c'est des choses anodines, mais c'est des avantages que certaines équipes ont qu'ils ont les fonds pour dépenser, parce qu'on se souvient bien, l'impact sur la masse salariale est une moyenne de la durée du contrat, mais le salaire année en année, c'est ça qui commence à être un peu réduit pour que ça soit plus proche de la moyenne du contrat. Donc, présentement, exemple, Lane Hutson, son impact sur le cap salarial est de 8,85. Mais on sait qu'il gagne à peu près 12 millions cette année à cause de son salaire et ses bonus de signature. Donc ça n'existera plus, je dirais pas autant, parce que tu peux pas dévier d'à peu près 20% du plus haut, de l'année où ce que tu fais payer le plus haut versus l'année où ce que tu fais payer le moins cher.
1: Donc là, Bouyim, les Canucks ont été capables de le faire avant cette date-là. Est-ce que tu t'attends à une espèce de course contre la montre et de d'autres formations qui essayent le plus rapidement possible de signer leurs joueurs pour profiter de cette possibilité-là d'avoir plus de bonus, de profiter de cette possibilité de signer pour 8 ans. T'sais, on l'a vu même pour Kyle McCarr, en fait, la semaine passée, avant la fameuse date du 16 septembre.
8: Mais c'est exact. Je m'en allais avec Kyle McCarr. C'était ça, ta course.
1: C'est ça.
8: Kyle McCarr, c'était lui qui a parti le bal, je crois, parce que Colorado voulait absolument 8 ans. Mm-hmm. Et pour inciter Kyle McCarr, qui lui, oui aussi, voulait rester au Colorado, mais je pense qu'il aurait été correct avec un 6 ou 7 ans aussi. Mais pour aller chercher la 8e année, il fallait payer. Ils l'ont fait. 126 millions sur 163 millions de boni de signature. Donc, déjà, ces boni de signature feraient de lui un des meilleurs contrats de la Ligue nationale. C'est le fait que il y a 8 ans, le fait que c'est un peu front-loadé aussi. Donc, tu sais, c'est des choses comme ça. Puis là, on regarde les agents libres présentement.
1: Ouais.
8: Nikita Kucherov, je pense pas qu'il va signer pour 8 ans. Là, il a quand même 33 ans. Mais tu regardes des gars, Alex DeBrincat, 28 ans. Mm-hmm. Drake Batherson, 28 ans. Kirill Marchenko, 26 ans. Pavel Zakov, 29 ans. Ça, c'est des agents libres en devenir. Kirill Marchenko, agent libre avec restriction. Mais tu as aussi la deuxième vague. Will Smith, qui a vu son compagnon de trio signer pour 5 ans. Lui, qu'est-ce qui va se passer? Il devient agent libre sans restriction l'été prochain. Idem pour son ancien coéquipier Ryan Leonard avec Washington. Qu'est-ce qui va se passer avec lui? On sait que Washington négocie déjà avec lui parce qu'ils veulent non seulement aller chercher une structure de contrat qui va être profitable à l'équipe, mais ils veulent aussi éviter la vague d'offres hostiles qui risque d'y être l'été prochain, comme on a vu cet été avec Leo Carlson et aussi du côté de Barrett Hayton. Donc, les équipes se prennent un peu d'avance, mais les joueurs les voient venir. Et c'est là où ça devient intéressant, parce que là, ça devient un pouvoir de négociation. Vous voulez la 8e année absolument? Ça va vous coûter. Et c'est là que ça devient intéressant dans où est-ce qu'on va aller avec les salaires. Y a-tu un joueur qui va peut-être laisser de l'argent sur la table? Y a-tu d'autres joueurs qui vont peut-être demander un peu trop puis ça va forcer une transaction? C'est ça qui va être intéressant dans les 10 prochains jours.
1: Puis si on regarde les joueurs qui n'ont pas encore signé pour cette année, les joueurs qui sont présentement agents libres avec compensation, Carter Gauthier, Adam Fantilli, bon, Zachary Bolduc, Herbert Jacquin, on s'entend qu'ils rentrent pas dans cette conversation-là. Là, je pense pas que c'est des gars qui vont signer pour 8 ans. Mais on peut dire aussi peut-être Alexander Nikishin, Simon Edvinson. Est-ce que cette fameuse date-là, elle va aussi être importante pour ces joueurs-là?
8: Pas pour le 8 ans, je crois. Du côté de Fantilli, je pense que Columbus aimerait beaucoup 8 ans, mais je pense pas que Fantilli, sauf si il paye une somme absurde, je pense pas que Fantilli et son camp vraiment cherchent le long terme. C'est plus du moyen terme, comme on voit avec les jeunes qui sortent de leur contrat d'entrée présentement. Idem avec Carter Gauthier, je pense que ça va nécessiter 3 transactions du côté d'Anaheim juste pour fitter un contrat à long terme de Carter Gauthier à ce stade-ci. Donc, je crois pas que c'est le 8 ans qui impacte ces négociations-là, mais c'est certain qu'avec certains clubs qui sont ouverts à donner des bonus de signature, ça va rentrer dans le contexte. C'est certain qu'avec les jeunes qui veulent avoir plus d'argent aujourd'hui ou plus vite pour être capable de les investir le plus vite, le concept du contrat front-loadé va être très intéressant aussi. Donc, c'est des outils que les DG peuvent utiliser pour inciter les jeunes de signer maintenant. Et je serais pas surpris, encore une fois, si il y aurait des DG qui essaient de pousser un peu la donne pour être capable de signer certains de ces joueurs-là. Parce que, spécialement avec les joueurs qui vont devenir agents libres sans compensation l'été prochain, c'est difficile de rentrer dans une saison avec un joueur qui est pas signé.
1: Ben oui.
8: Alors que ta place en série n'est pas assurée non plus. Je regarde les Sénateurs d'Ottawa, les Bruins de Boston. Tu sais, c'est quand même des atouts qui vont valoir cher si t'es échanges maintenant, excuse-moi, avec une prolongation de contrat. S'il y a une prolongation de contrat avec ces joueurs-là, tu peux aller chercher peut-être un joueur pour le remplacer immédiatement. Donc, c'est pour ça que je dis, c'est intéressant ce stade-ci parce qu'il y a beaucoup de discussions, puis encore des cas où ce que, tu sais, un exemple, Quinn Hughes, ça va pas être un contrat de 8 ans, mais peut-être ça va être un contrat qui va être front-loadé ou un contrat qui va avoir beaucoup de bonnes signatures. Donc, c'est là où ce que ça va changer un peu la donne.
1: Marco, chaque fois qu'il y a un de ces contrats-là qui est signé là, dans les derniers mois, tout le monde s'est dit tout le temps la même chose. Wow! encore une fois, Kent Hughes paraît bien. Puis là, c'est le cas avec Zeev Bowyam, qui va faire plus qu'Ivan Nemidov, qui va faire plus que Lane Hudson, mais, tu sais, on peut le faire pour n'importe qui, là. Tu combines les deux, puis ça fait la même chose que Leo Carlsen, ça fait moins que Macklin Celebrini, si, ça, tu sais où je m'en vais. Mais, ouais. On s'entend que tout ça, ça fait en sorte que là, c'est plus clair que jamais. Il faut absolument que Kent Hughes maximise la fenêtre qu'il s'est ouverte lui-même dans les peut-être 3-4 prochaines années en négociant tous ces contrats-là à rabais.
8: Ben écoute, l'avalanche du Colorado, quand ils ont gagné la Coupe Stanley, Nate McKinnon gagnait 5,6 millions.
1: Wow.
8: On se souvient bien. Ouais. Donc, tu sais, c'était un beau move de Joe Sakic dans le temps de signer son joueur de franchise à long terme. Moi, je le vois plus comme ça. On se rappelle tous. Avant le lockout de 2012, il y avait ces fameux contrats de 13 ans, de 12 ans qu'on voyait par le passé, qui aidaient les équipes de signer leurs joueurs étoiles à long terme, mais garder l'impact sur le cap salarial bas. Et ça, on regarde les dynasties du côté de Chicago, Los Angeles avec leurs deux coupes, on a pris avantage avec les acquisitions de Mike Richards et Jeff Carter. Du côté de Pittsburgh avec Sidney Crosby à 8,7, même Evgeny Malkin à 9,1 était un aubaine rendu là. C'est à cause de ces contrats-là à leurs joueurs de concession, leurs joueurs étoiles, leurs noyaux, qui les ont permis d'avoir assez de marge de manœuvre pour construire autour d'eux. Puis je crois personnellement que les deux contrats de Lane Hudson et Ivan Demidov vont faire exactement la même chose pour le Canadien de Montréal. Et je dirais même que le pourcentage de hausse du cap salarial va être encore plus importante qu'on l'a vu dans l'histoire du cap salarial dans les 3 à 4 à 5 prochaines années. Et c'est là où ce que des salaires de 8 millions, de 9 millions, ça va être des salaires de deuxième paire ou de deuxième trio. Et c'est cette valeur-là, cette valeur ajustée qu'on va voir où ce que Ivan Demidov devrait gagner 18 millions, mais en gagne juste 9. C'est de 9 millions d'aubaine-là que tu vas être capable d'aller chercher un autre joueur de deuxième trio ou de payer un défenseur de luxe en fin de saison pour aider ce club-là en série année en année en année. D'ici 3 ou 4 ans, le Canadien va être dans une situation financière qui a été jamais vue dans la Ligue nationale parce que leur noyau est totalement signé jusqu'en 2030. Et même quand ça va venir le temps de Nick Suzuki et Cole Caulfield de renégocier, il y aurait tellement d'argent sur la table parce que le noyau est tellement signé que le cap salarial monte que ça devrait pas être un problème d'être capable de repartir la machine et re-signer ces joueurs-là un par un. Parce que Nick Suzuki, Cole Caulfield, Juraj Slafkovský, il y en a aucun qui viennent dans la même année. C'est une année après l'autre, après l'autre, après l'autre. Donc, tu as toujours le cap salarial qui augmente pour t'aider de re-signer ces gars-là à long terme.
1: Et c'est là, Marco, où ça va être intéressant de voir c'est quoi le prochain move de Kent Hughes. Cet été, il a peut-être pas procédé à la grosse transaction comme plusieurs personnes s'attendaient. T'sais, l'année passée, c'était Noah Dobson. L'année d'avant, il a tenté sa chance sur un gars comme Patrick Laine. Mais t'sais, il y en avait eu d'autres dans le passé, des Alex Newhook, des Kirby Dach aussi. C'est là où le prochain move, le prochain geste, va être celui qui va être le geste clé dans la construction finale de l'équipe du Canadien de Montréal, où là, tu pourras absolument pas te tromper et ce joueur-là, tu vas quand même pouvoir aussi le surpayer justement à cause de toute la flexibilité que tu as réussi à te bâtir au fil des années. J'ai vraiment hâte de voir, ça va être quand, mais surtout, ça va être quel genre de joueur qu'on va essayer d'opter pour finaliser peut-être ce dernier morceau du casse-tête.
8: C'est certain que le Canadien se cherche un joueur top 6 d'impact. J'en apprends à personne ceci. Là.
1: Ouais.
8: Mais encore une fois, c'est de trouver le bon fit, c'est de trouver le bon joueur. T'sais. Je me rappelle dans la situation de Noah Dobson, quand le monde a vu son salaire de 9,5 millions, ça criait dans les rues que c'était un surpayage. Aujourd'hui, est-ce qu'on se dit vraiment la même chose? Je pense plus. Quand t'as un Bowen Byram qui gagne au-delà de 12 millions, c'est tu peux facilement te dire Noah Dobson en vaut 9,5 durant toute l'apogée de sa carrière en étant un défenseur droitier en plus. Donc, je pense que les Canadiens vont tenter quelque chose du genre où ils peuvent aller chercher un joueur qui est sous contrôle ou qui s'apprêterait à signer un contrat à long terme avec le Canadien durant son acquisition. Ça va probablement faire de ce joueur-là le plus haut salarié de l'équipe. Mais encore une fois, c'est normal. Les joueurs s'attendent à ça. Ils ont laissé de l'argent sur la table pour ce que ça arrive parce que ils veulent gagner. Ouais. C'est aussi simple que ça. Puis ils savent, ils comprennent que le cap salarial augmente. Éventuellement, ça va être leur tour aussi à cash in dans durant leur troisième contrat. Donc Nick Suzuki en 2030, Cole Caulfield en 2031. Ces gars-là vont être payés rendus là. Ils le savent très bien. Entre-temps, ils veulent gagner. Donc trouver le moyen de gagner. Puis ça veut dire de faire une grosse transaction pour aller chercher un joueur qui a besoin d'un nouveau contrat et que le marché dicte qui vaut 10, 11, 12 millions, ben paye-le, parce que ils ont la place, ils ont la flexibilité, et encore plus l'été prochain, c'est là où ce que vraiment la flexibilité financière absolue du Canadien de Montréal va être reconnue, parce que les contrats de Phil Dano, le contrat de Josh Anderson, à Alexandre Carrier, il y a plusieurs contrats qui vont être à échéance, même Samuel Montembeau, donc il y a beaucoup de flexibilité qui attend le Canadien, et c'est là où ils vont vraiment être capables d'introduire des contrats, disons, de joueurs d'impact dans l'alignement, puis c'est ça que vise le Canadien de Montréal présentement.
1: Exactement. Merci beaucoup, Marco, d'avoir pris ton temps aujourd'hui. Merci d'avoir accepté de faire cette émission-là avec nous. Passe un bon dimanche, un bon long week-end, mais on se reparle demain parce que tu vas être là dans le tailgate. FX, Greg et moi, on va être là. La programmation de BPM qui va être là demain en partie, encore une fois. Fait que merci, Marco. On se reparle demain.
8: Toujours un plaisir, les gars. Bonne journée.
1: Bye. Alors voilà, c'était Marco D'Amico.
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1: C'est déjà notre dernier dimanche sans NFL. Enfin! Et je suis très content parce qu'il va se joindre à nous tous les dimanches pour mettre la table pour les différents affrontements qu'on va avoir. C'est David Gilbert du podcast Premier les buts. Comment ça va, David?
9: Ok, yes, ça va super bien, les boys, vous autres de votre bord?
1: Très bien, très bien. Écoute, ça fait longtemps qu'on s'est jasé en plus. Je suis très content de recommencer à faire de la radio avec toi. Dernier dimanche en NFL, ça commence déjà mercredi. Ils nous ont donné comme un petit bonbon de plus, là. Tu sais, normalement, ça commence le jeudi. Là, ça commence 24 heures plus tôt. Mais on a un match le jeudi pareil, c'est incroyable. Merci, la NFL, d'exister. Je sais pas ce que je ferais sans toi.
9: Ben, même la NCAA, ça a commencé officiellement hier. On a eu droit à des super matchs.
1: Hey, Michigan, Western Michigan, David, c'est... Oh, j'ai jamais ridicule. Vu ça. Hey, on va peut-être... OK, peut-être rapidement pour les gens qui ont pas suivi, là. Grosse surprise, Western Michigan est en train de battre l'Université du Michigan, qui sont parmi les meilleures année après année. Western Michigan sortent un peu de nulle part. Ils battent en fin de match. Michigan, il va pour le Hail Mary. Le Hail Mary rate. Donc, Western Michigan est tout content. Ils ont gagné un des plus gros upsets de l'histoire du football universitaire. Là, finalement, les arbitres, ils font non, non, non. Ils s'en vont à la reprise. Ils déterminent que le match était pas encore fini parce qu'il y a un joueur qui était sorti du terrain puis qui a touché au ballon. Michigan reprend le ballon, refont un autre Hail Mary, ils gagnent. Et là, c'est la catastrophe, c'est la controverse, parce qu'on retourne à la reprise, puis à chaque fois que tout le monde regarde, le temps marche pas. On dirait vraiment que le cadran était fini. Bref, là, les gens crient au complot. Deux Hail Mary, c'est toujours spectaculaire, mais ouais, ça brasse au sud de la frontière, David.
9: Ah, clairement. Écoute, ce match-là, cette fin-là, oui, en tant que partisan, c'est excitant, mais je veux dire... Si t'es un fan de Western Michigan, tu te demandes encore ce matin qu'est-ce qui s'est passé. Ah, puis
1: c'est un vol.
9: Les théories du complot dans ce cas-là, je pense qu'ils sont valables, parce que tu te dis pourquoi on leur donne une seconde de plus quand... Puis tu sais, ils sortent même une vidéo en fin de soirée, le Big Ten, pour dire non, regardez, on n'avait pas tout à fait les mêmes synchronismes au niveau des horloges. À un moment donné, là, je veux dire, tu sais, ça sautait aux yeux que ça marchait pas. Puis ben sinon, tu sais, hier on a eu d'autres super matchs. Je pense à Auburn qui a battu Baylor jusqu'à la dernière seconde. Il y a eu un plaqué à la ligne de 0.5 verges sur une conversion de 2 points pour pouvoir gagner. Non, tu sais, c'est le fun de retrouver du football compétitif. C'est le fun, la pré-saison, là, c'est cute, mais ça veut rien dire. Là, on est rendu dans du football qui veut dire quelque chose. Puis la NFL, comme tu le dis, commence mercredi avec un rematch du Super Bowl. Ça va être écœurant. J'en ai des frissons à en parler, tellement hâte.
1: Moi aussi, j'ai tellement hâte. Puis écoute, ce que j'ai encore plus hâte, c'est que là, jeudi, on a droit à la nouvelle super équipe de la Ligue. Les Rams, qui déjà étaient excellents l'an passé. Pour moi, c'était la deuxième meilleure équipe. Tu sais, ils ont passé peut-être à un jeu de battre les éventuels champions du Super Bowl, les Seahawks en finale de conférence. Fait que c'était déjà une bonne équipe. Et là, ils ajoutent Myles Garrett, meilleur joueur défensif de la ligue, Trent McDuffie, un des meilleurs demi de coin de la ligue, et Aaron Donald décide de sortir de la retraite. C'est une nouvelle super équipe. David, est-ce que les Rams sont battables ou sont tout simplement trop bons?
9: Non, écoute, on peut pas dire déjà qu'ils sont trop bons s'ils ont pas joué encore un match ensemble. Ça, dans ma tête à moi, c'est clair. L'autre chose qu'il faut regarder l'horaire des Rams. Ils ont pas un horaire facile, là. Ils vont jouer, ils commencent la saison, comme tu le disais, ce jeudi contre les 49ers, puis ils commencent ça en Australie. Ils reviennent, après ça, ils vont jouer contre les Giants, ça devrait bien se passer. Après ça, Broncos, Eagles, Bills. Écoute, toutes les équipes maintenant, là, ils ont un match qui encercle, puis celui des Rams. Ils vont recevoir la meilleure shot de toutes les équipes. Puis, tu sais, on en parlait cette semaine, Olivier, quand on préparait cette chronique-là, puis je te disais, tu sais, les super teams, c'est pas juste au football, là, il y en a eu dans plein de sports, puis c'est loin d'être garant du succès. Je pense, tu sais, dans la NBA, là, les premières super teams, je penserais, mettons, au Heat de Miami, quand LeBron James s'est pointé là avec D-Wade, avec Chris Bosh. Ils ont gagné le championnat, mais à la deuxième saison, là, à la première saison, ils l'ont pas gagné. Je pense au PSG, au soccer. PSG, ben là, oui. En 2022, là, je vous rappelle, là, leur alignement partant là-dedans, il y avait Lionel Messi, Neymar, Kylian Mbappé, Hakimi, Sergio Ramos. Oh, ils ont gagné la Ligue 1 en France, mais ils n'ont jamais gagné la Ligue des champions. Ils se faisaient sortir année après année. La seule équipe avec qui ça marche présentement, je pense, c'est les Dodgers de Los Angeles, mais c'est un sport... Je trouve que c'est un sport d'équipe, mais individuel. Tu sais, c'est le lanceur contre le frappeur.
1: Exact.
9: C'est-à-dire, le frappeur peut pas faire une passe à quelqu'un. Fait que c'est un peu plus individuel. J'ai hâte de voir ce que ça va donner, parce que la façon dont on parle des Rams actuellement, comme tu le dis, c'est meilleure équipe de tous les temps, défensive la plus dominante de l'histoire.
1: Ouais.
9: J'avoue qu'ils sont intimidants sur papier. Mais un match, ça joue sur le terrain. Puis l'an dernier, je te rappelle que les Rams ont failli se faire sortir par les Panthers de la Caroline.
1: Ça, c'est vrai. Au premier tour des éliminatoires. Je suis d'accord avec moi aussi, je reste un peu sceptique parce que ça reste que le football est un sport où il y a tellement de variables. T'sais, c'est un sport d'équipe. C'est 11 gars sur le terrain. Les blessures, t'as la chimie. T'sais, à quoi ça va ressembler dans le vestiaire? Qu'est-ce qui arrive si je sais pas? Puka Nacua recommence à faire des frasques, il fait des niaiseries, il se fait suspendre par la ligue. Il y a beaucoup d'impondérables qui peuvent être difficiles. Fait que si tu me demandes les Rams ou le reste, c'est sûr à 100% que je vais choisir le reste de la NFL pour gagner le Super Bowl.
9: Ouais, 100%. Puis on entend beaucoup dans les médias parler des Rams, mais il y a une équipe dont on n'entend pas du tout parler.
1: Okay.
9: Puis c'est les Seahawks de Seattle.
1: Ben oui.
9: Ils sont champions en titre. Ils ramènent 20 de leurs 22 partants. Puis cette équipe-là, je me rappelle pas d'avoir vu un champion du Super Bowl être considéré comme un underdog l'année d'après. C'est jamais arrivé. Puis là, ben, tout le monde parle des Rams, puis les Seahawks sont comme, les boys, on va recevoir une bague, nous autres, là, cette semaine, là. On est les champions en titre, puis vous nous mettez deuxième, troisième, vous nous mettez derrière les Rams quand tout le monde revient. Ça doit être insultant. Puis connaissant Mike McDonald, c'est l'entraîneur-chef des Seahawks, je suis sûr qu'il doit placarder le vestiaire d'informations de ce type-là pour motiver ses troupes. Puis ils sont dans la même division, ils vont jouer l'un contre l'autre deux fois cette saison. Ça va être vraiment intéressant à voir comment tout ça va se jouer parce que, tu sais, même là, mon collègue dans le podcast Premier Les Bulles disait, Will, il dit, moi je pense que les Rams, c'est même pas la meilleure défensive de la ligue actuellement. Il dit, les Texans, je les mettrais en avant.
1: Ouais. Celle des Seahawks aussi, elle a une chance d'être autant historique que celle de l'an passé. Tu sais, t'as raison. Puis on dirait que Seattle, c'était ça toute la saison dernière. Personne ne voulait y croire. Jusqu'à temps qu'ils soulèvent le Super Bowl puis qu'on se dise, ah mais c'est vrai qu'il y avait une défense incroyable. En attaque, on avait le meilleur receveur de la ligue, c'était super efficace. Puis arrêtez de sous-estimer Sam Darnold, là. C'est plus le même gars qui jouait pour les Jets de New York. Sam Darnold est rendu un des bons carrières dans la NFL. Faut être capable d'accepter ce fait-là.
9: Oui, 100%. 100%. Puis parlons, mettons, juste Vegas. Vegas, présentement, donne 5 des chances de 5 pour 1 pour les Rams d'aller gagner le Super Bowl. C'est, je pense que c'est Stéphane Cadoret dans le journal de Montréal qui sortait ça en fin de semaine. Il disait, dans l'histoire, dans les 30 dernières années, c'est arrivé 4 fois qu'une équipe ait 10 pour 1 ou mieux de chances de gagner le Super Bowl.
1: Il dit,
9: toutes ces fois-là, il y a juste les Patriots de 2018 qui ont gagné.
1: Wow.
9: Il dit, toutes les autres équipes n'ont pas gagné le Super Bowl. Fait que, tu sais, les Rams, c'est bien beau. C'est l'équipe hot. C'est l'équipe glamour dont tout le monde parle, dont on a beaucoup de paris qui sont placés sur eux. Mais en général, par le passé, ce qu'on se rend compte, c'est que c'est arrivé une fois sur quatre. Puis je suis un peu comme toi, j'ai de la misère à voir les Rams aller jusqu'au bout cette année.
1: Si on regarde dans l'autre conférence, David, dans l'américaine, pour moi, il y a deux équipes qui sont dans la même situation. Les Ravens de Baltimore et les Bills de Buffalo. Deux équipes avec des carrières générationnelles, Josh Allen et Lamar Jackson, des gars qui ont gagné l'MVP, mais en éliminatoire, c'est déception après déception. Dans les deux cas, on vient même de congédier notre entraîneur. C'est une nouvelle ère qui s'amorce dans les deux équipes. Est-ce que pour toi, Baltimore ou Buffalo, il y en a une en particulier qui se démarque puis que tu te dis, ah ben, peut-être que c'est enfin, finalement, leur année?
9: Eh, hey, boy, boy. J'espère que Greg Langto est pas à l'écoute. mais les Ravens, écoute, il va falloir qu'ils me le prouvent sur le terrain parce qu'effectivement, ils ont fait un super repêchage. Ils sont allés chercher Elijah Surratt, Jacoby Lane, deux receveurs que j'aimais beaucoup au repêchage, qui vont donner un gros coup de main à Lamar Jackson. C'est des grosses cibles. On change l'entraîneur-chef. J'adore l'entraîneur-chef qui arrive. Là, j'ai un blanc de mémoire pendant deux secondes, c'est super le fun.
1: C'est Minter, Jesse Minter.
9: Oui, Minter, Jesse Minter, merci. Ouais. Jesse Minter qui a eu du succès à Michigan quand il a gagné le championnat national en tant que coordonnateur défensif. Il a fait une super belle job avec les Chargers dans les deux années où il a été là. Puis il a l'air d'avoir une vibe. On l'a vu devant l'équipe en début de saison faire un rap, puis tout le monde est en train de capoter dans le vestiaire. Tu le sens qu'il y a quelque chose de spécial qui se passe là. Fait que, tu sais, je pense que les Rams ont une belle chance d'aller loin. Mais Lamar Jackson, j'ai le feeling qu'il a ralenti. Dans les deux dernières années, il court pas de la même manière. Ouais. Il se fait rattraper par des joueurs, chose qui arrivait jamais. Il lance plus le ballon, ce qui est bien correct. Mais tu sais, ce qui faisait la particularité de Lamar, c'était la façon dont il était capable de courir puis d'ouvrir le jeu à lui tout seul. Puis ça, on dirait que c'est en train de se perdre. Du côté des Bills, tout le monde capote sur l'arrivée de DJ Moore.
1: Il a ralenti DJ Moore, par contre. C'est pas ce qui était nécessairement en Caroline ou à son arrivée à Chicago.
9: Exact. Puis tu sais, il y en a qui vont dire, partisans des Bears, nous autres, on était prêts à le prendre en taxi puis à l'amener directement à l'aéroport qu'on a su qui était changé. ça m'inquiète toujours un peu. Tu sais, moi, j'aime ça quand il y a un échange puis les fans d'une équipe sont comme découragés de cet échange-là parce qu'ils disent, je peux pas croire qu'on perd cette pièce-là. Les Bears avaient pas l'air à capoter ben quand il a été changé. La défensive, ils ont acheté des pièces, mais encore vieillissantes, un Bradley Chubb, par exemple. Puis le nouvel entraîneur-chef, Joe Brady, un gars encore qui a eu beaucoup de succès, tu sais, avec, par exemple, les LSU, c'est lui qui a gagné le championnat national en 2019 avec Joe Burrow et compagnie. Il est porté sur l'attaque. Le problème des Bills dernièrement, c'est pas l'attaque, c'est toujours la défensive. La défensive est pas capable de jouer au niveau de l'attaque et de Josh Allen. J'ai de la misère un peu avec les Bills. J'aimerais tellement ça parce que je trouve que c'est un fanbase hallucinant. Josh Allen, il y a personne qui déteste Josh Allen. Non. Le gars, il est incroyable. Mais j'ai encore l'impression que la défensive va laisser tomber cette équipe-là puis que les Bills vont jouer du gros football jusqu'en janvier, mais qu'ils seront pas capables de se rendre en février.
1: Donc là, pas les Ravens. T'as l'air assez sceptique pour les Bills aussi. Coudon, tu vois qui dans l'américaine, David? Dis-moi pas que tu vois les Chiefs gagner l'américaine.
9: Non, bon, ok, une chance là. Non, t'inquiète. Je vois la même équipe que l'an dernier qui se rend en finale, c'est-à-dire finale de conférence. En passant, c'est les Broncos de Denver.
1: Oui.
9: Les Broncos, pour moi, c'est une équipe équilibrée. On est allé chercher Jalen Waddle, qui, je pense, va vraiment recréer une genre de petite carrière, alors que je pense qu'avec Miami dans les deux dernières années, ça a été trop difficile avec les blessures. Là, je pense que là, il est dans une belle situation. Ils ont une défensive dominante. Puis Joe, tu sais, Sean Payton, pour moi, c'est un des meilleurs entraîneurs-chefs de la ligue.
1: Ouais.
9: Si Bo Nix reste en santé, cette équipe-là, encore une fois, va être dure à battre cette année.
1: Moi, je te rejoins aussi là-dessus. Je trouve que les Broncos sont sous-estimés. Je crois qu'ils sont troisième chez les preneurs au livre pour gagner leur division, même pas la conférence, pour gagner leur division. Écoute, l'an passé, là, avec Jared Stidham, ils ont failli battre les Patriots puis se rendre au Super Bowl. Là, si Sean Payton avait décidé de botter le placement à la fin de la première demi, ben peut-être que c'est 10-10 puis on sait pas ce qui se passe en deuxième demi quand il y a eu le blizzard. Tu sais, défensive exceptionnelle. Bo Nix, c'est pas sexy, c'est pas spectaculaire, mais il fait la job. Il va être mieux entouré avec Jalen Waddle. Moi aussi, j'aime beaucoup les Broncos de Denver. Mais je veux quand même qu'on parle un petit peu des Chiefs, David. Saison hyper décevante pour eux l'an passé. Est-ce que tu les vois retrouver un petit peu l'aplomb qu'ils avaient il y a quelques années à peine?
9: J'ai de la misère à le voir. J'ai le feeling que, tu sais, quand t'as une maison un peu décrépite, là, pis là, tu vas la vendre, puis tu fais juste repeinturer la façade en blanc, puis tu fais comme, regardez, elle est propre, mais l'intérieur, c'est quand même la même affaire. Tu viens de perdre ton demi-coin vedette aux Rams.
1: Ouais.
9: Puis tu sais, oui, on est allé en chercher un au repêchage, mais est-ce que ce gars-là, dès le jour 1, va être aussi bon? La réponse, c'est non.
1: Non.
9: On se retrouve avec un milieu de ligne vieillissant, en particulier avec Chris Jones. On ramène, oui, Patrick Mahomes en santé. Fine, parfait. Mais l'an dernier, quand il était en santé, l'équipe était pas dominante, là.
1: Non.
9: Travis Kelce revient. Puis si vous avez vu les photos, il a passé un très bel été. Je pense qu'il a mangé beaucoup trop de gâteaux.
1: Il s'est marié, son là. Il s'est marié, David, là.
9: Ben non, je le sais bien. Mais là, tu décides de revenir jouer une autre saison dans la NFL. Il a pas l'air d'un gars... Je dirais pas qu'il l'a pas pris au sérieux parce que c'est pas le bon terme, mais il a pas l'air d'un gars qui est dans la meilleure shape de sa vie pour commencer une saison NFL. Mm-hmm. On va le dire de même. Oui, on amène un bon porteur de ballon en Kenneth Walker, le MVP du Super Bowl.
1: Ouais.
9: Mais Kenneth Walker est un gars qui a historiquement plusieurs blessures. Puis l'autre problème, c'est qu'il n'y a encore pas de receveur numéro 1. T'sais, il y a plusieurs receveurs, je pense numéro 2 ou numéro 3, mais il n'y a pas de receveur numéro 1. Fait que la ligne à l'attaque, c'est toujours pas réglé.
1: Exact.
9: Moi, je ne vois pas les Chiefs aller aussi loin que tout le monde les voit. À moins d'un échange incroyable pendant la saison pour d'amener une grosse pièce, je pense que les Chiefs vont faire exactement comme en début de saison l'an dernier, c'est-à-dire jouer pour un peu plus de 500,
1: ouais.
9: Se battre peut-être pour une place en éliminatoire, mais je les vois vraiment pas aller loin.
1: Moi, ça a été une de mes grosses déceptions pendant la saison morte, de voir que les Chiefs ont pas été chercher un vrai receveur de passe pour Patrick Mahomes, là, parce que tu l'as dit, mais Travis Kelce, il a ralenti en attaque. Rushy Rice, tu sais jamais trop quoi à t'attendre de lui. Xavier Worthy se développe pas nécessairement comme prévu. Fait que tu te retrouves où peut-être que ta cible la plus fiable, c'est Travis Kelce, là. Ce qui a aucun bon sens. J'ai l'impression que ça va être une équipe qui va beaucoup miser encore une fois sur sa défense. Le jeu au sol avec Kenneth Walker, qu'est-ce que ça va donner? Puis surtout, dans quel état de santé est-ce que Patrick Mahomes va être, là? Ça reste qu'il a subi une grosse blessure, des ligaments déchirés à la fin de la saison. Est-ce qu'il va être à 100%? J'ai bien hâte de voir ça. David, reste là, parce qu'on va prendre une petite pause, 2 minutes. Ce sera pas bien long. Et au retour, je veux qu'on se penche sur les trophées individuels dans la NFL. Qui pourrait gagner le MVP, joueur offensif, joueur défensif de l'année? Qui va être le coach de l'année? Reste là, David, puis restez là, tout le monde, parce que ça s'en vient dans 2 minutes.
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1: 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On est toujours là avec David Gilbert du podcast Premier et les buts. David, je veux qu'on regarde les différents trophées individuels dans la NFL puis qu'on donne nos prédictions. Commençons d'abord pour le plus prestigieux, le titre de MVP, le joueur le plus utile. Qui est-ce que tu vois succéder à Matthew Stafford et remporter ce trophée-là?
9: Tu vas peut-être être surpris, mais je vais un petit peu champ gauche. Actuellement, sur Bet99, c'est le 7e dans la liste pour les meilleures cotes là-dessus. Je vais avec Dak Prescott, mon Ali.
1: Non,
9: oui,
1: non,
9: oui,
1: non.
9: Parce que j'ai le feeling que cette année, l'attaque des Cowboys va être hallucinante, puis que la défensive va être juste assez améliorée pour que cette équipe-là rentre en éliminatoire. Puis je pense que Dak Prescott, avec George Pickens, avec CeeDee Lamb et compagnie, va avoir une saison statistique hors de ce monde. Dak Prescott, mon Ali.
1: Hey, ce serait-tu bêche, Dak qui gagne le MVP? Tu vois, moi, j'y vais à l'opposé. Moi, j'y vais avec un jeune corps spectaculaire qui, semaine après semaine, s'est amélioré l'an passé. C'est quand même osé, mais moi, je vois Caleb Williams remporter le MVP.
9: Oh, j'aime ça.
1: L'an passé, là... Ça a mal commencé pour lui, mais plus ça avançait, plus il me donnait des airs d'un mix entre Aaron Rodgers puis Patrick Mahomes. Il a montré qu'il est capable de faire des passes en mouvement, en pivotant sur lui-même. En deux de lui avec Ben Johnson, quand même un bon groupe de receveurs avec Luther Burden, Colson Loveland, on a des bons alliés rapprochés. J'aime beaucoup Caleb Williams. Je sais que c'est osé comme choix, mais ça, c'est mon MVP.
9: Non, j'aime ça, mais moi, ma seule crainte, c'est que souvent, l'année passée, dans le fond, là, les Bears se mettaient dans une situation non enviable dans les trois premiers quarts, puis Caleb Williams était très moyen, puis là, au quatrième quart, il devenait bon.
1: Oui.
9: S'il est capable d'être constant, j'avoue qu'il va être dangereux.
1: Exactement. La constance, c'est la grosse clé dans son jeu. Allons-y maintenant pour le joueur offensif par excellence. Un trophée maintenant qui est donné plus souvent qu'autrement au meilleur joueur offensif qui n'est pas un corps arrière. Qui est-ce que tu vois gagner ce trophée-là cette année?
9: Bon, il y allait avec Jahmyr Gibbs, demi-lion de Détroit. C'est pas compliqué. Les Lions ont l'arrière le plus facile de toute la NFL cette saison. Ce qui veut dire que ben j'ai l'impression que les Lions vont retourner en éliminatoire, mais surtout que Jahmyr Gibbs. Surtout que là, on apprend que Isaiah Pacheco est sorti pour plusieurs semaines à cause d'une blessure. Va avoir énormément de ballons entre les mains. Puis si c'est le cas, ben il va faire des énormes courses, des attrapés, des verges, des touchés. Fait que donnez-moi Jahmyr Gibbs, je pense que ça va être winner.
1: Ouais, j'aime le choix de Gibbs. Moi, j'y vais avec peut-être son plus grand rival dans la course, Bijan Robinson. Mais, tu sais, rendu là, ce sont deux porteurs de ballon exceptionnels. Puis, j'ai hâte de voir ce que ça va faire Gibbs sans David Montgomery, là, justement, d'avoir encore plus de touches, de vraiment être le gars chez les Lions de Détroit. Maintenant, joueur défensif par excellence dans la NFL, évidemment, l'an passé, c'était Myles Garrett. Être le gars chez les Lions de Détroit. Maintenant, joueur défensif par excellence dans la NFL, évidemment, l'an passé, c'était Myles Garrett. Une saison historique.

0: c'est pas loin de 20 sacs du corps dans une défensive absolument dominante. Fait que donnez-moi Will Anderson pour son premier titre de sa carrière de joueur défensif de l'année.
1: Moi aussi, je suis avec toi. Will Anderson, il s'améliore chaque année, puis cette défense-là des Texans Houston, là, elle va donner du fil à retordre à bien des équipes. T'as lui d'un bord, Daniel Hunter de l'autre. D'Amico Ryan est un des meilleurs coachs défensifs de la ligue. Ils vont être super impressionnants. Un des trophées qui est quand même toujours une belle histoire dans la NFL, c'est celui du retour par excellence de l'année. Du joueur qui effectue un beau retour. Peut-être que c'est pour des raisons de blessure, des ennuis personnels, peu importe. Mais il a connu une belle campagne. Qui est-ce que tu vois dans ta soupe pour ce trophée-là cette année?
0: Eh boy, il y a d'excellents candidats. La majorité vont se garrocher sur Patrick Mahomes. Ouais. Moi, je vais y aller différent. Je vais y aller avec Kyler Murray.
1: Ah, j'aime ça.
0: Hein? Pourquoi pas? Parce que dans le fond, Kevin O'Connell, par le passé, ce qu'il a fait, c'est qu'il a ramassé des carrières, il les a relancées. Tu sais, Sam Darnold, on y pense, mais on pense aussi à Daniel Jones. Ben pourquoi pas un autre en Kyler Murray, un gars qui arrive là, qui avait une carrière qui était littéralement en train de s'effondrer. On rebâtit sa confiance, on lui donne un Justin Jefferson. Let's go, Kyler Murray. Ramène les Vikings à l'état de respectabilité, puis surtout replace sa carrière sur les rails. Fait que Kyler Murray, moi.
1: Ouais, surtout avec Kevin O'Connell comme coach, là. Tu sais, il a relancé la carrière à Sam Darnold. Il a eu du succès avec Kirk Cousins. Ça n'a pas marché avec J.J. McCarthy, mais je pense que c'est plus parce que c'était J.J. le problème. Mm-hmm. Justement, parlant d'entraîneur, on va y aller avec le dernier trophée, le coach par excellence de l'année. Souvent, c'est le trophée qui est donné au coach qui prend une équipe qui était pas bonne, puis là, elle devient bonne. Tu vois qui gagne ce trophée-là?
0: Pour moi, je vais y aller avec Brian Schottenheimer. Écoute, je viens de le dire, je pense que les Cowboys, cette année, vont avoir une bonne saison, qu'ils vont se rendre en éliminatoire. Ils vont peut-être même se battre pour le titre de la division avec les Eagles. Puis si c'est le cas, ben Brian Schottenheimer va mériter ce prix-là parce que les Cowboys, ça fait tellement de mauvaises saisons qu'ils connaissent. L'an dernier, ils ont recommencé à jouer de façon assez impressionnante en attaque. La défensive, ça allait pas bien. Je pense que Schottenheimer le mériterait si jamais les Cowboys se rendent loin.
1: J'aime ça. Merci beaucoup, David, pour ton temps. Je te souhaite un bon football cette semaine, mercredi, jeudi. Et bien évidemment, on va se reparler dimanche prochain. Alors, passe une excellente journée, un bon long week-end, puis on se reparle bientôt.
0: Yes, sir, Ali, puis content de faire partie de l'aventure.
1: Yes, sir. Moi aussi, je suis content de t'avoir. Merci beaucoup, David Gilbert. 514-790-0919. Dans deux minutes, on ouvre les lignes. Je veux vous entendre. L'été du Canadien, on le sait, Kent Hughes, avec son travail dans les négociations de contrat, Ivan Demidov, Lane Hutson, gère très bien sa masse salariale. L'équipe a beaucoup de flexibilité maintenant. Est-ce que le Canadien doit absolument transiger avant le début de la saison et faire une grosse acquisition? Ou est-ce que pour vous, le statu quo, c'est acceptable? Puis que si on a la même équipe pour commencer la saison ou même pour faire toute la même année encore, c'est bien correct. Je veux vous entendre. 514-790-0919. Appelez-nous. C'est le championnat du monde dans deux minutes.
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1: 514-790-0919, on a encore quelques circuits de disponibles et on veut vous entendre. Est-ce que le Canadien doit absolument profiter de la flexibilité que l'équipe s'est créée sous le plafond salarial et bouger dès maintenant ou est-ce que vous prenez plus le statu quo? PO, à qui on parle?
4: On va commencer avec Bruno, un habitué.
1: Hey Bruno, comment ça va?
5: Hey, Ali, ça va bien?
1: Ben oui, ça va super bien, merci.
5: Justement, j'écoutais ta chronique avec... je pensais l'avoir manqué. Ou je pensais que tu commençais juste la fin de semaine prochaine. J'ai écouté la chronique avec David Gilbert. C'était bien bon. Des très bons renseignements pour... justement, il va y avoir deux questions. Je suis prêt. Pour le Canadien, Ali, ouais. Ben moi, j'ai vu commencer avec Kapanen.
1: Pour tu l'instant, crois en Kapanen, toi, Bruno?
5: Ben, pour l'instant, là, je pense que c'est la meilleure option au deuxième trio, mais il y a peut-être une ouverture qui va se créer, mais encore là, je suis prêt à faire un échange, aller chercher un bon deuxième centre, mais je veux pas non plus donner trop d'espoir ou trop de bons gars qu'on a dans l'équipe présentement. Là,
1: ouais,
5: bref, ça dépend pour qui encore.
1: Faut que ce soit pour le bon joueur, tu sais. Si jamais la saison se passe pas bien pour les Oilers, puis là, à la fin de l'année, écoute, peut-être que McDavid est disponible. Là, tu y vas, Aline.
5: Mais ouais, mais là,

0: plus sur...
1: pas, il y a deux ans de contrat. Il y a deux ans de contrat, là, avec des
0: vétérans. Oui, exactement. Il y a deux ans de contrat, fait que ça va être, ça va être à suivre. Ça va être un des gros dossiers, ça, Connor McDavid et les Oilers.
1: Ouais, vas-y. Dis-moi, pour les deux premières games, là.
0: Ouais.
1: Moins 3.5 pour, Seattle, puis moins 3.5 pour, Los Angeles. Ça devrait être bon, les deux, hein.
0: Ouais, ben, la game en Australie, Bruno, c'est quand même, je me tiendrais loin de celle-là parce que, c'est en Australie, puis là, les deux équipes, ils ont des approches différentes pour le voyagement.
1: Ça, c'est la game des 49ers.
0: C'est la game des 49ers contre les Rams de jeudi. Je toucherai pas à celle-là, parce que tu le sais jamais avec les matchs internationaux, mais Seahawks moins 3.5, je pense que ça devrait être correct, normalement. Oui,
1: oui, oui. Puis l'autre aussi, c'est une game de division. Ah, c'est tout le temps des games serrées.
0: C'est ça, surtout l'Ouest. Ouais, l'Ouest de la Nationale, on sait jamais. Mais non, j'ai hâte. Merci beaucoup, Bruno, de nous avoir parlé de ça.
1: La fin de semaine prochaine, ton émission, le dimanche, ça va être de quelle heure à quelle heure, là?
0: On est là de 9h à 13h, Bruno.
1: OK, parfait.
0: Puis,
1: on va t'écouter
0: yes,
1: avant le football.
0: Exactement, juste avant le football, puis après ça, on passe le reste de la journée devant sur notre divan, devant le téléviseur, à regarder les games. Merci, mon Bruno. On se reparle la semaine prochaine, peut-être.
1: OK, t'as ça à toi, moi, dis, merci.
0: Yes, sir, bye. Alors, c'était Bruno. Et PO de Bruno, on passe à...
2: On passe à Laurent.
0: Salut, Laurent, ouais. Comment ça va?
3: What's up, Ali? Ça va, toi?
0: Yes, ça va super bien, merci. Toi, es-tu plus du genre à prôner le statu quo ou est-ce que le Canadien doit tirer sur la gâchette dès maintenant et aller chercher le joueur qui a tant besoin?
3: Du haut de mes 35 ans d'expérience de vie, donc par le fait même de 35 ans que je suis un fan du Canadien, je pense que le statu quo, ça m'intéresse. L'année prochaine, t'as Crosby, t'as McDavid qui pourrait être disponible, même peut-être cette année, Crosby au pire, plafond il monte. On va chercher des plasters, des affaires de même. En plus, je pense qu'Anderson et Gallagher, l'année prochaine, ils ont plus l'impact sur le cap. Si ça se peut.
0: Exactement, parce que là, Gallagher, c'est la moitié d'une retenue, ça finit après cette année. Anderson, son contrat fini. Dano aussi, son contrat fini. Ils vont peut-être re-signer, mais à la baisse, évidemment.
3: Exact, exact. Moi, je vois vraiment de quoi cool, tu sais, comme une méga signature. Les gars qui sont là, qui ont signé à 8, 9, 10. T'arrives avec un 20 millions pire à McDavid, je suis sûr qu'il serait content, là. Ils n'ont rien à branler. Moi, je pense que ce serait ça le move. Après ça, j'ai vraiment confiance en l'équipe actuelle. Je veux dire, la gestion, moi, j'étais un gros fan de Bergevin. Je sais pas si je vais faire lever un peu le poil sur les bras des gens. Je trouve que Bergevin a vraiment pris le chandail à un endroit pas très cool, puis il l'a ramené beaucoup mieux. Puis après ça, je trouve que Hughes et Gorton ont juste pris le flambeau aussi, puis continué comme du monde. Donc, je pense qu'on est en machine. Statu quo, ça m'intéresse. Puis je le vois, là, un gros joueur de fibre.
0: Ouais, c'est ça. Puis on a l'impression que c'est ça qui se passe. Tu sais, évidemment, Kent Hughes a tenté des coups cet été. Là. Il n'est pas resté chez lui, assis sur ses mains, à rien faire. Il a procédé à des appels. Il a eu des négociations avec ses homologues à travers la ligue. Mais pour lui, il n'y avait pas de transaction, de peu importe, qui valait la peine. Mais quand il va savoir qu'il y en a une, que lui, il pense que c'est le bon coup, ben Kent Hughes va y aller le tout pour le tout. Je pense que ça s'en vient, mais en attendant, il n'y a rien à aller avec le statu quo. C'est une jeune équipe qui est en ascension. Merci beaucoup, Laurent. Bon,
3: on a fait le corridor, c'est avec la même
0: exactement.
3: Équipe. C'est quoi le problème?
0: Problème?
3: Moi, je m'attends à un petit recul. Oui, chez la peine, c'est correct. C'est vraiment l'année prochaine, quand tout va... En tout cas, j'ai vraiment l'impression que dans les quatre prochaines années, les Canadiens, ça pourrait être absolument mon gueule.
0: Puis tu sais, oui, les gens, je suis d'accord, les Panthers vont être meilleurs, puis les Leafs vont être meilleurs, mais il y a des équipes qui vont être moins bonnes dans l'Atlantique. Là. Les Sabres ont perdu deux gros morceaux. Les Sénateurs ont perdu leur capitaine. Pas sûr que ces deux équipes-là se sont améliorées cet été. Oui, le Canadien s'est pas amélioré, mais au moins, ils n'ont pas perdu droit dans leur effectif. Fait que ça, c'est une très bonne nouvelle. Fait que merci pour ton appel, Laurent. Très apprécié. Merci.
3: C'est
0: gentil. Merci d'être à l'écoute, puis passe un bon week-end.
3: Toi aussi, mec.
0: Yes, sir, Laurent. Ça fait le tour pour le championnat du monde. On se reparlera peut-être la semaine prochaine. Les gars vont commencer à sauter sur la glace au camp des recrues du Canadien. On va pouvoir peut-être en parler, puis peut-être aussi commencer à prendre vos prédictions dans la NFL de dimanche prochain pour les différents matchs qui vont avoir lieu. Mais on va prendre une pause et au retour, il s'est passé bien des choses dans le monde du sport cette fin de semaine. Un Grand Prix complètement fou ce matin. Un des plus fous de l'année. Les Blue Jays sont en série. Le CF Montréal a perdu. Une murale changé qui fait controverse. On parle de tout ça dans deux minutes.
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5: Again, we're seeing such a sparkling battle for the lead. But it's one moment and they're millimeters apart as Russell hugs the inside line. Antonelli looking for a gap that wasn't there. But how about the outside line? How about the lead again? This is magic at Monza and Antonelli leads.
0: On a eu droit à un des grands prix les plus fous de la saison plus tôt ce matin. Pierre Gasly qui est parti premier, finalement il termine septième. Kimi Antonelli part dernier, pas grave. À la fin de la course, dépasse son coéquipier George Russell et la remporte Charles Leclerc qui doit abandonner dès le cinquième tour à cause d'un accident majeur. PO, t'as jeté un œil là-dessus plus tôt ce matin. Évidemment, écoute, c'est peut-être la course la plus enlevante de la saison là.
2: Ben pour vrai, la course était incroyable. Beaucoup de batailles entre tout le monde dès le début, au milieu, à la fin, avec le drapeau rouge comme t'as parlé, Leclerc qui a eu un accident. Donc si je vous récapitule un peu la course, comment ça s'est passé. Ça a commencé justement avec Gasly qui surprend avec une pole position, qui a fait ça hier. Déjà là, on était très surpris. On le savait que ça allait pas durer toute la course.
0: Ouais, parce qu'il y avait pas la voiture pour compétiner avec les autres.
2: Alpine est loin d'être la meilleure voiture de la grille. Donc, ça a duré quelques tours. Il s'est battu avec George Russell, avec Leclerc, Hamilton. Il a essayé, mais après ça, il s'est fait dépasser. Justement, pendant qu'il se battait avec Russell, il y a Lewis Hamilton et Leclerc, les deux coéquipiers, se sont chamaillés. Leclerc l'a sorti un peu à l'extérieur. Hamilton s'est fâché sur la radio. Mais là, après ça, quelques tours plus tard, Leclerc qui a fait ça à Lewis, il se crache tout seul. Là. Il y avait personne. Il a perdu le contrôle de la voiture. C'était quand même un gros accident. Leclerc avait l'air complètement parfait, pas de blessure. Donc ça, on est très content. Mais là, ça l'a fait un drapeau rouge.
0: Ouais.
2: Donc on a dû recommencer la course. Et donc plusieurs personnes avaient, à cause de ça, ont déjà fait leur arrêt au puits, ont changé leurs pneus. Donc plus besoin d'arrêter. Mais si tu veux, tu peux parce que le drapeau rouge était comme au septième tour. Il en reste beaucoup avant la fin de la course.
0: Ouais.
2: Donc là, il va avoir deux stratégies. Et justement, c'est une des grosses stratégies qu'il y a eu parce que là, Antonelli, qui partait 19e à cause d'un changement de moteur, a commencé à remonter la grille et même avant de s'est arrêté une deuxième fois, même après le drapeau rouge, il avait réussi à rattraper Russell premier.
0: Mm-hmm.
2: Il a même réussi à le dépasser. Donc, partir de 19 et rattraper, être dans le top 5, c'est normal. T'as la meilleure voiture de la grille, c'est normal que tu te rends là, mais de battre ton coéquipier qui est dans la même voiture que toi, qui se bat contre toi au championnat, pour vrai, c'est exceptionnel. La course d'Antonelli va être une qu'on va se souvenir pendant longtemps.
0: Parce chez lui, en plus, en Italie.
2: Chez lui, en Italie, il est italien, il part de 19 à 1, il se bat pour le championnat. Il a à peine 20 ans, parce que je pense que c'était sa fête cette semaine en plus. Donc, vraiment, course incroyable. Il y a eu plusieurs autres batailles. Il y a eu les deux Ferrari, comme j'ai dit. Il y a eu les deux Mercedes qui sont battus toute la course. Même que pendant longtemps, Verstappen était juste derrière à côté d'eux. Après ça, là, les deux se sont un peu détachés du reste de la course. Après ça, Piastri contre Verstappen, il y a eu plusieurs dépassements. Après ça, ça a été Norris qui a dépassé Piastri juste à la fin de la course. Donc, pour vrai, ça a été une course vraiment très enlevante. Puis, pour vrai, selon moi, la meilleure de la saison.
0: Donc au final, ça donne Antonelli 1, George Russell 2, c'est Max Verstappen qui est le troisième sur le podium, Lando Norris 4, Oscar Piastri 5 et Lewis Hamilton 6. Au classement des pilotes, évidemment, Antonelli qui augmente son avance, il est premier devant son coéquipier George Russell, Lewis Hamilton est troisième, Lando Norris 4e et là Charles Leclerc est 5e. La semaine prochaine, le circuit de la Formule 1 se déplace du côté de l'Espagne. C'est vraiment le sprint final de cette deuxième moitié de saison des courses pratiquement à chaque semaine, donc ça va être à suivre. Et nous, dans la Game Weekend, vu qu'on est là le dimanche, ben on pourra en parler chaque émission. Les Blue Jays aussi est en action hier.
6: A neck circle, not in this guy. Shot to third, Okamoto's got it, and the Blue Jays wins.
0: Et ils l'ont emporté par la marque de 4 à 3 face aux Royals de Kansas City. Une superbe performance, notamment de Kazuma Okamoto. 4 en 4, 2 points produits. Max Scherzer a fait la job comme lanceur partant et les Blue Jays qui ont remporté un 7e match à leur 8 dernières sorties. Pour la première fois depuis le 3 avril, ils sont au-dessus de 500 à 72-71. Hey, 3 avril, là. Ça fait plus que 5 mois, hey, ça fait longtemps. Et pour la première fois depuis le 24 juin, les Blue Jays, ils sont dans le portrait des séries éliminatoires. Si on regarde ce que ça donne au classement dans le baseball majeur, c'est vraiment une lutte à deux qui semble se dessiner entre les Jays et les Guardians. T'as les Rangers du Texas qui sont un peu derrière. Écoute, PO, il y a un enjeu pour nous deux, là. Faut le dire à nos auditeurs. On a pris un pari là-dessus, nous deux, il y a quelques semaines. Moi, je t'avais dit que les Blue Jays feraient pas les séries.
2: Puis depuis son 7-1.
0: Depuis son 7-1. Mais c'est impressionnant, là. Avec tellement de blessures chez les lanceurs, avec, tu sais, des fois, c'est des joueurs un petit peu obscurs qui réussissent à produire. Là, Vlad semble s'être remis en marche un petit peu. C'est ça. C'est pas à la hauteur de ce qu'il est supposé faire, mais c'est déjà mieux. C'est encourageant. Surtout que si tu regardes leur calendrier, ben là, ils rejouent contre les Royals cet après-midi. Et ensuite, c'est une série contre les pauvres As d'Oakland qui sont dans les bas-fonds du baseball majeur.
2: Ils devraient l'emporter.
0: Ils devraient l'emporter. Bref, c'est un calendrier quand même assez prenable pour les Blue Jays. D'ici la fin de la saison, ça va être une course hyper intéressante à suivre.
7: 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Since then, he said, I want to win a stage of the Tour de France in memory of my brother Pierrick. He now makes his way into the finish. He's going to do it. 4 hours, 23 minutes. And the memory of Hugo Hull's brother, Pierrick, has driven him to a stage win in the Tour de France. He points to the sky in memory. 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
0: What? On a une controverse de mural à Montréal, je m'explique. Vous venez d'entendre, ça c'est Hugo Hull, évidemment le cycliste québécois, qui en 2022 avait remporté une étape au Tour de France. Et à l'époque, il était devenu le premier Québécois à réaliser l'exploit. Pour l'honorer, l'an passé, il y a un immense mural pour souligner cet exploit-là qui a été peinturé sur le plateau Mont-Royal, pas très loin d'ici. C'était vraiment une belle murale. C'est important le temps de verbe dans le contexte ici. Magnifique, parce qu'en plus, Hugo Hull qui pointe le doigt au ciel en hommage à son frère. Puis c'est une murale que tu peux voir quand même d'une bonne partie de la ville, notamment du Mont-Royal. On sait qu'il y a beaucoup de gens qui font du cyclisme sur le Mont-Royal. Bref, c'était vraiment un beau clin d'œil. Surtout là, avec les championnats du monde sur route de cyclisme qui arrivent. Tu sais, ça allait un petit peu de soi d'avoir cette murale-là de Hugo Hull. Mais là, dans les derniers jours, plusieurs ont été surpris de constater que la murale d'Hugo Hull a été enlevée et qu'elle a été remplacée. C'est un autre cycliste, mais c'est pas Hugo Hull, c'est pas le Québécois. C'est l'Ontarien Michael Woods qui est là à sa place maintenant. Personne sait trop ce qui s'est passé au juste. Plusieurs sont évidemment très déçus avec le contexte qu'on a actuellement. Ce qu'on dit, c'est que le propriétaire de cet immeuble-là, sur lequel la murale avait été peinte, c'était le propriétaire de l'ancienne équipe pour laquelle Hugo Hull courait et que là, il aurait changé d'équipe puis que ce propriétaire-là, M. Sylvain Adams, n'aurait pas aimé ça. Donc, il aurait enlevé Hugo Hull à cause de ça, de la murale. Je trouve ça décevant. Je trouve que ça fait un peu jaloux, ça fait un peu hypocrite. Tu sais, ça fait très petit de la part de M. Adams de poser un geste comme ça. Hugo Hull, je pense que pour le Québec en entier, c'est un très beau symbole, surtout dans ce contexte-ci, avec ce qu'on va vivre au mois de septembre en termes de cyclisme au Québec, de l'enlever puis de le remplacer par un Ontarien. C'est un peu insultant, quasiment, j'aimerais dire. Ici. Ouais.
8: Prince Owusu. Grande respiration pour l'attaquant du CF Montréal. Owusu! Facilement capté par André Blake, qui reste figé sur sa ligne de but. C'est un choix judicieux et pour une première fois cette saison, Owusu rate.
0: Prince Owusu a raté un penalty, a raté une chance en or de permettre au CF Montréal d'aller chercher un beau résultat face à l'Union de Philadelphie. Mais finalement, il a raté, il a tiré directement sur le gardien, un tir très très faible. Et le CF Montréal s'est finalement incliné 2-0 face à Philadelphie. C'était un premier match d'Alexis Sanchez dans le 11 partant de l'équipe. On l'a sorti autour de la 80e minute. Sébastien Brezac a effectué plusieurs arrêts intéressants pour permettre à son équipe de rester dans le match, mais encore une fois, c'est ce manque d'opportunisme, ce manque de créativité en attaque du CF Montréal qui a fini par rattraper l'équipe. On le voit là, oui, Sanchez, c'était un beau coup, puis c'était une bonne tentative, mais il peut pas être tout seul. C'était pas la solution miracle. Sanchez, ça devait être une partie de peut-être deux ou trois autres acquisitions intéressantes que tu faisais pour vraiment bonifier l'attaque. Mais le gars, il est rendu à 37 ans, il peut pas tout faire par lui-même. Bref, un manque de cohésion en attaque, un manque vraiment de créativité offensive, et ça fait mal. C'est une défaite qui vient à un bien mauvais moment pour le CF Montréal, parce que plusieurs de ses rivaux dans la course aux séries dans l'Est l'ont emporté hier. Ça fait donc en sorte que l'équipe croupit maintenant au dernier rang de la conférence de l'Est de la MLS, à 6 points du Union, qui est la dernière équipe qualifiée. Ça devient de plus en plus impossible, malheureusement, pour voir la troupe de Philippe Lafroy potentiellement se qualifier en séries éliminatoires. Je pense que si on avait été plus agressif dans le mercato, on aurait peut-être eu un certain espoir de le faire. Mais là, ça semble vraiment être trop peu trop tard, parce que l'équipe est incapable d'accumuler des résultats. Là. T'sais, ils ont eu quelques matchs nuls ici et là, mais à un moment donné, au soccer, faut que tu ailles chercher des 3 points, puis c'est pas ce qu'ils font. Le prix de consolation, ce serait peut-être le championnat canadien. Là, c'est en demi-finale en ce moment, 1-1 face aux Whitecaps de Vancouver. Le match retour qui va avoir lieu dans une dizaine de jours, ce serait un beau prix de consolation cette saison. Mais à MLS, ça semble malheureusement pas mal terminé pour le CF Montréal. On va prendre une courte pause et au retour, c'est Martin Thériault qui s'installe. Marty, j'ai bien hâte parce que lui, on va lui parler tous les dimanches dans la Game Weekend. Et là, vous le savez, enfin ça commence. Le camp des recrues du Canadien de Montréal s'amorce cette semaine. Vous avez peut-être vu la liste des espoirs qui vont être présents passés au cours des derniers jours. C'était pas super impressionnant. Pas nécessairement la qualité qu'on avait dans les dernières années. Est-ce que c'est inquiétant ça? Ou est-ce que c'est peut-être juste un signe qu'on est rendu ailleurs dans la reconstruction du Canadien? Quels espoirs est-ce qu'il va falloir suivre dans ce camp des recrues? Mais surtout, Gleb Pougachev ne joue pas en KHL. Il y a plusieurs personnes qui commencent à s'inquiéter pour son développement. Est-ce que c'est une bonne nouvelle tout ça? Ben Martin Thériault va venir nous en parler dans deux minutes.
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1: Il va faire partie de nos collaborateurs réguliers cet été dans la Game le dimanche. C'est Martin Thériault. Comment ça va, Marty?
2: Écoute, Oli, ça peut pas mieux se passer. Très excité de commencer ça avec toi cette saison-là. Je pense qu'on va avoir beaucoup de plaisir.
1: Moi aussi, Marty, je suis bien content. Surtout que là, ça recommence déjà pour de vrai. Là, c'est le camp des recrues du Canadien qui commence cette semaine. L'équipe qui a dévoilé la liste des joueurs qui vont y prendre part vendredi. Peut-être pas une liste qui est aussi intéressante que dans les dernières années. Tu sais, l'an passé, t'avais Demidov, t'avais Kapanen qui était là, même un Florian Jakaj, David Reinbacher, Owen Beck. C'est un peu moins le cas cette année. Est-ce que pour toi, c'est inquiétant ou est-ce que c'est juste un signe qu'on est rendu ailleurs dans la reconstruction de l'équipe?
2: Je pense que c'est un mélange de deux choses. Premièrement, t'as raison, là, c'est vraiment pas spectaculaire. Je vais simplement regarder au niveau de l'attaque. Dans les 13 attaquants, t'as 3 joueurs seulement qui sont repêchés par l'équipe. Donc, la plupart des joueurs sont des gars, sont des invités de la LHGMQ. Je pense que ça montre un peu deux choses. Donc, oui, t'as un nouveau virage au niveau des jeunes qui commencent, qui font en sorte que, tu sais, des Florian Jakaj qu'on voyait par le passé, un gars comme Jacob Fowler, David Reinbacher, sont tous des joueurs qui ont d'expérience professionnelle, ont gradué. Mais ce que ça montre également, c'est que les Canadiens, depuis quelques années, repêchent énormément en Europe, surtout en Russie, et dans la NCAA. Donc, ça fait en sorte que les joueurs de la NCAA, comme tu peux pas participer à des cadres professionnels, ne sont tous pas là. Donc, un gars comme LJ Mooney, Logan Sawyer, Michael Age, Alexis Cournoyer, tous ces gars-là ne sont pas présents pour cette raison-là. Et du côté de ceux qui sont en Europe, ben c'est pourquoi que ça explique qu'un Gleb Pougachev n'est pas là, un Alexander Zarovski, tous ces gars-là. Donc, d'un côté, oui, ça fait en sorte que certains joueurs qui ne sont plus là parce qu'on est passé à une autre étape dans notre reconstruction. Mais de l'autre côté, c'est ça aussi, là, je pense que il y a énormément de joueurs qui, par la force des choses, ne sont pas là. Ça veut pas tout dire. Puis aussi, il y a Bryce Pickford qui n'est pas là, qui est opéré une épaule. Ça change la donne aussi.
1: Ouais, parce qu'il aurait été peut-être la grosse pointure du camp, là, évidemment, avec la saison qu'il a connue l'an passé dans la Ligue de l'Ouest. Mais là, Marty, si on prend en considération ceux qui vont être là, évidemment, toi, tu vas suivre ça de près. Y a-tu un gars en particulier que t'as hâte de voir évoluer cette semaine?
2: Ouais, ben c'est sûr qu'il y en a plusieurs, mais celui que j'ai vraiment, vraiment hâte de surveiller, c'est Luke Middlestad, qui a commencé à jouer dans les rangs professionnels après sa saison dans la NCAA avec le Rocket de Laval. Mais la raison pour laquelle je le surveille particulièrement, bon, on vient d'en parler, l'équipe n'est pas extrêmement talentueuse. Mais Middlestad, c'est peut-être l'un des seuls qui, non seulement de l'expérience professionnelle, m'a très bien fait lorsqu'il est arrivé avec le Rocket. Clairement, Pascal Vincent l'aimait beaucoup. Il a eu 5.9 matchs. C'est quelqu'un qu'on voyait souvent. C'est sûr qu'il y a eu des blessés, là, mais jouait parfois au sein de la première paire avec David Reinbacher, jouait avec Toby Bisson sur la deuxième vague. En tout cas, il était vraiment très utilisé. Et Middlestad, qui a été capable de montrer rapidement son sens du jeu, sa vision de jeu, ses relances, comment il était capable de bouger la rondelle en zone adverse, il s'est tout de suite démarqué. Donc, dans un camp des recrues, là, avec un été où il a pu se préparer, où il a pu se dire, OK, j'ai tel ou tel objectif à atteindre, moi, j'ai hâte de voir comment Luke Middlestad va s'en sortir, s'il est capable d'être utilisé à toutes les sauces, qu'il produit offensivement, que tu vois qu'il a pris une coche, surtout au niveau de sa prise de risque, je dirais, parfois, il commettait quelques revirements, mais vraiment, Middlestad, et je regardais un peu mes projections avec le Rocket, je pense qu'il a encore une place potentielle, même si l'entraîneur-chef a changé, une place potentielle peut-être au sein d'un top 4, là, donc une très très belle saison à suivre. Là. Puis je pense que ça va en dire long sur qu'est-ce qu'on peut voir d'un Luke Middlestad dans le futur, parce que c'est quelqu'un qui peut cogner à la porte pour des matchs à Montréal. Ouais. Je pense qu'on va le voir dans ce tournoi-là.
1: J'ai hâte de suivre ça, parce que c'est sûr qu'il y a beaucoup de congestion du côté gauche de la ligne bleue du Canadien, mais c'est un bon patineur, c'est un gars qui a bien fait quand même dans la NCAA, puis comme tu l'as dit, Marty, il a été impressionnant lorsqu'il a joué quelques matchs en fin de saison avec le Rocket. Regardons maintenant du côté des attaquants. T'as 13 joueurs, là-dedans, t'en as 3 qui sont repêchés, dont un certain Tyler Thorpe, qui a quand même 69 matchs d'expérience dans les rangs professionnels. Selon Corey Pronman, c'est un meilleur espoir que Jacob Fowler. Je pense que Corey Pronman est le seul être humain sur la planète qui pense ça, mais pareil. Qu'est-ce que tu peux nous dire sur le gros Tyler Thorpe?
2: Ouais, écoute, on ne restera pas plus longtemps.
1: Non. On a mentionné son nom une fois, c'est assez.
2: Non, c'est ça, sur son fameux classement. Mais du côté de Tyler Thorpe, ça va paraître drôle à dire, et clairement, avec ce que je vais dire, ça va un peu montrer que je suis pas d'accord avec ce que Pronman mentionne. Mais c'est un peu une saison de vérité un peu pour lui. Oui, il a déjà 21 ans, mais tu dois déjà être capable de montrer, pas au niveau physique, ça je pense que Thorpe l'a montré, c'est quelqu'un qui est capable d'appliquer des solides en échec, qui est capable d'avoir un aspect robuste et tout ça. Mais le camp des recrues, étant donné que tu as très peu de profondeur et que c'est à peu près le seul joueur qui a de l'expérience dans les rangs professionnels avec 68 matchs, il est capable d'avoir un peu plus de rôle offensif. C'est quelqu'un qu'on va pouvoir utiliser un peu plus à toutes les sauces. Donc, oui, évidemment, Thorpe ne sera jamais un marqueur de 50 buts dans la Ligue nationale de hockey. Tu vas le vouloir s'il se retrouve là pour son aspect robuste, pour le fait qu'il est capable de jeter les gants. Mais tu veux être capable de voir quand même un peu d'attaque. Je le mentionne souvent, mais le pire joueur de la Ligue nationale de hockey est quand même quelqu'un dans la Ligue américaine qui est capable d'amasser des points, qui est capable de garder la rondelle un peu plus longtemps, de bâtir du rythme, d'aller, oui, appliquer de l'échec avant, d'appliquer des grosses mises en échec et tout ça, mais de faire plus que ça. Et Thorpe, dans ce cas des recrues-là, va avoir l'occasion de le faire. Et s'il ne le montre pas, ben malheureusement, ce que ça envoie un peu comme message, c'est que, sans dire qu'ils vont passer devant lui, mais tu sais, t'as un gars comme Wesley Royston, qui a été repêché en juin dernier. C'est un gars qui est très physique. Est-ce que c'est quelqu'un dans le futur qui peut le devancer? Il y a d'autres espoirs qui vont cogner à la porte dans les prochaines années. Ben, si Thorpe n'est pas capable de montrer qu'offensivement, il est capable de s'illustrer même dans un camp des recrues, là, il va peut-être falloir commencer à le considérer. Et moi, personnellement, j'ai jamais été un grand partisan parce que c'est pas quelqu'un qui a un grand coup de patin. Mais justement, peut-être qu'on va se dire, c'est peut-être un peu plus un gars de Ligue américaine plutôt qu'un gars qui a de réelles chances d'aller jouer avec des Jack-Eye, des Beck et compagnie sur la quatrième trio. Là.
1: Un autre gars, Marty, qui s'illustre à cause de son jeu physique, mais lui, c'est un défenseur, c'est Owen Prutz. Choix de quatrième tour de l'organisation en 2024. Quand même un bon gabarit, 6 pieds 2, 210 livres. Mais lui, je vous le dis, là, il adore le jeu physique. Il y avait une entrevue, je me rappelle, entre lui et Marco D'Amico que Marco avait fait pour Processus l'an passé. Et Owen Prutz, tout le long, là, tout ce qu'il disait, c'est moi, j'adore brasser, j'adore donner des grosses mises en échec. Ça me fait plaisir de faire mal à d'autres gars. J'ai vraiment hâte de voir ce que ça va donner dans les rangs professionnels, Owen Prutz.
2: Je vais toujours me souvenir d'un match que je suis allé le voir, c'était à Ottawa, là, il jouait avec les Bulldogs de Brantford qui étaient à l'étranger et tout ça, puis simplement pour les médias sociaux, j'ai voulu prendre une vidéo de 10 secondes, puis ça a donné qu'il a pratiquement sorti, il a pratiquement envoyé le joueur adverse dans la 8e rangée, ça donne un peu une idée. Là. Mais là, comme Owen Prutz, ce qui est intéressant, c'est qu'il débarque dans les rangs professionnels après, justement, une belle carrière dans la OHL et tout ça. Et là, c'est simplement de voir où il peut se situer. T'en as parlé, Oli, physiquement, il est impressionnant, c'est déjà quelqu'un qui est capable de tenir son épingle du jeu. Mais évidemment, la Ligue américaine, c'est un calibre de jeu qui est pas mal plus relevé là-dessus que la OHL. Donc, comment il va être capable de s'illustrer? Ça, c'est le premier aspect. Le deuxième aspect, et c'est là que je pense que ça va montrer un peu qu'est-ce qui va se passer avec lui au niveau du temps d'utilisation, mais c'est sa gestion de la rondelle. Moi, j'ai jamais nécessairement aimé le fait qu'il soit un peu vulnérable lorsque tu lui appliques de la pression. Lorsqu'il est derrière son filet, lorsqu'il tente des relances, parfois ça devient compliqué lorsque la pression arrive sur lui et qu'il a moins de temps pour réaliser ses jeux. Et l'autre aspect de Prutz, c'est là que le cas des recrues va être important pour lui. S'il est capable de bâtir du rythme, s'il est capable d'aller montrer qu'il est capable d'avoir un impact, pas offensivement, mais dans sa zone, ben peut-être que ça va dicter un peu comment ça va se passer dans son utilisation à Laval, parce que si tu regardes la projection de la formation que tu peux avoir là-bas, il y a beaucoup d'expérience, que ce soit autant des joueurs avec des matchs professionnels. Maximilian Zuber, qui était acquis dans la transaction de Joshua Roy, c'est 24 ans. Alain Mengstrom, s'il retourne à Laval, 22 ans. On a parlé de Middlestad, 23 ans. Et t'as d'autres défenseurs comme ça, Riley Walsh qui a 27 ans et tout ça. il a beaucoup d'expérience. Donc, si un gars comme Prats montre dès le camp des recrues que c'est un peu plus compliqué, qu'il est un peu plus à risque défensivement, ben moi, je pense qu'il faut peut-être s'attendre à ce qu'il ne joue pas tous les matchs au début de la saison, et ça pourrait être compliqué. Mais si ça va très bien, là, ça va être différent. Hein.
1: Oui, peut-être que ce qui pourrait jouer en faveur de Prats à plus long terme, si jamais il réussit à se développer, c'est que puisqu'il préconise un style de jeu différent peut-être que d'autres défenseurs du Canadien, et que justement le Canadien n'a pas vraiment ça à sa ligne bleue en ce moment, là, des défenseurs physiques méchants, peut-être que ça pourrait jouer en sa faveur à plus long terme. Un peu comme le plus récent choix de premier tour de l'organisation, Gleb Pougachev, qui lui dit qu'il a même pas peur de Tom Wilson. Il va se pogner Tom Wilson puis il va le jeter à terre à son premier match dans la LNH. Bon, c'est un gars qui fait beaucoup réagir pour bien des raisons. On suit de près son développement en Russie parce qu'il est pas au camp des recrues du Canadien. On s'attendait à ce qu'il commence peut-être la saison avec son équipe dans la KHL. Finalement, c'est pas le cas. Il la commencerait en MHL, ce qui est l'équivalent de la LHJMQ pour la Russie. Marty, est-ce qu'il faut s'inquiéter de ça?
2: Pas du tout. Tu sais, je pense qu'il faut considérer que Gleb Pougachev, c'est pas Ivan Demidov, et je dirais même que c'est pas Alexander Zarovski, dans le sens que, tu sais, Zarovski, ça date un peu, mais avant son repêchage, j'avais quand même évolué dans les séries de la KHL, ce qu'il préparait pour la saison qu'il a eu l'an dernier. Pougachev, à quelque part, il y a deux raisons qui expliquent pour laquelle il est dans la MHL et que ce n'est vraiment pas inquiétant. Il y a 18 ans, il y a encore énormément le temps de progresser offensivement. Mais premièrement, il s'est fait devancer, moi j'ai l'impression, dans la formation du Torpedo Nijni Novgorod. Et ça, retenez ce nom-là parce que j'en parlais pas mal cette année, là. Sergei Kvartsov, qui est un des meilleurs espoirs pour le repêchage 2027. Moi, je vois trois candidats pour le premier rang au total et il est là-dedans, Kvartsov. Okay. Il a réussi à se tailler une place. Il a devancé Pougachev. Il a d'ailleurs marqué hier dans son premier match dans la KHL. Pougachev a un peu été victime de ça. Ça, c'est premièrement. Mais deuxièmement, Pougachev, moi, pour avoir regardé quelques matchs préparatoires, je trouve que lorsque le rythme augmente, il y a peut-être un peu de problème, pas au niveau nécessairement de la prise de décision, pas nécessairement au niveau physique. Il frappe encore comme un train, il est capable de faire des bonnes remises, il est capable d'avoir un excellent tir. J'ai même trouvé qu'il y a eu des meilleures prises de décision avec la rondelle que ce qu'il a montré l'an dernier. Mais par contre, lorsque le rythme de jeu augmente, je trouve que ça va un peu vite. Parfois, il voit l'occasion, mais là, il réagit peut-être une seconde en retard, il est peut-être un peu en retard sur le jeu, et j'ai trouvé que dans son jeu défensif, il est souvent trop agressif, donc il va aller aider un joueur devant le filet, il va aller dans le coin de patinoire pour absolument aller frapper quelqu'un, mais ça libère un joueur, que ce soit à la pointe, que ce soit en surnombre, et j'ai l'impression que les entraîneurs du côté du Torpedo lui ont un peu envoyé le message: c'est bien, t'es super dédié, t'es très travaillant, il y a beaucoup d'aspects intéressants. Donc, moi, je vois ça d'un bon œil. On le renvoie dans la MHL. Calme-toi un peu, travaille sur des éléments de base de ton jeu, et surtout, comme c'est une ligue de moins bon calibre, ça va te permettre de t'exprimer offensivement. Tu vas être capable de créer une tonne de choses, d'amener des points. Puis moi, j'ai l'impression que Pougachev, on verra que ce qui va se passer, mais s'il est capable d'amener des points au tableau, moi, je pense que ça pourrait être assez cool. On pourrait le revoir dans la KHL assez vite, étant donné nonobstant des blessures.
1: Ouais.
2: Mais aussi peut-être dans ce qu'on appelle la VHL, l'équivalent de la Ligue américaine pour la KHL. Ça, c'est une ligue où il a joué quand même quelques matchs la saison dernière. Et là, pourrait se retrouver là, pourrait justement montrer qu'il est capable de faire des choses offensivement et de s'exprimer un petit peu plus. Mais à 18 ans, là, vraiment, surtout au début de la saison, pas de panique, il y a beaucoup de très bons espoirs russes qui ont vécu ça. Là.
1: Et surtout que Marley, on l'a vu notamment avec Ivan Demidov, là, à quel point le temps de glace peut être inégal pour des jeunes joueurs en Russie, parce qu'évidemment, eux, ils s'en foutent là du développement des espoirs du Canadien. Leur objectif, c'est de gagner. Donc des fois, le kid de 18-19 ans, ça peut faire en sorte qu'il joue un petit peu moins, ce qui est pas le cas dans une ligue de juniors, une ligue qui est davantage là pour le développement. Alors si Gleb Pougachev peut voir plus de temps de glace, plus d'opportunités pour travailler sur différents aspects de son jeu, ben ça, c'est une excellente nouvelle. Merci beaucoup, Marty, d'avoir pris ton temps pour nous parler aujourd'hui. Excellent, comme à l'habitude. On va suivre ça de près cette semaine. Et la fin de semaine prochaine, quand on se parle dimanche prochain, il y aura déjà eu des matchs, les espoirs du Canadien qui vont affronter certains des espoirs de d'autres formations du côté de Gatineau au centre Slush Puppy. Et on va en reparler la semaine prochaine, Marty.
2: Ouais, j'ai déjà très hâte. C'est là que tu vois que bon, ben pour moi, ça fait déjà quand même à peu près un mois que c'est recommencé avec les différents tournois d'espoir et tout ça. Mais là avec les camps de la Ligue nationale qui commencent, là, c'est encore plus excitant. Là. Ça recommence pour vrai, là, surtout cette année, ben la saison commence en fin septembre. Là, c'est un peu particulier. Là.
1: Tu vas-tu même faire un tour du côté de Gatineau ou tu vas regarder ça, tu vas suivre ça à distance?
2: Non, on risque de suivre ça un petit peu à distance, là, mais évidemment, on va avoir un intérêt très marqué là-dessus.
1: Bon, c'est parfait. Merci, Marty. Passe une bonne semaine, un bon long week-end, puis on se reparle dimanche prochain. Et si les Flyers de Philadelphie étaient peut-être la prochaine destination pour Quinn Hughes? Il y a un journaliste à Philly qui a soulevé cette possibilité-là, et ça a du sens quand même. Je vous l'explique dans deux minutes, mais je vous parle aussi d'un joueur qui a demandé une transaction, mais qui va quand même se présenter au camp d'entraînement de son équipe, et aussi d'un écart monstre dans les négociations entre Adam Fantilli et les Blue Jackets. Ça n'augure pas bien du tout pour les Blue Jackets de Columbus. Encore une fois, un été catastrophique pour eux. On parle de tout ça après la pause.
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1: Et pas de congé demain non plus pour BPM Sport parce que le club du matin va être là dès 5h54 et le tailgate, Gringlanto, FX Bénard et moi-même. On va être là à partir de 13h54 chez Gilbert, Max et Ben et Lara Gonzalez vont être de retour mardi. Ils vont profiter de leur long week-end, de la fête du travail. Quinn Hughes, c'est toujours pas réglé cette histoire-là entre lui et le Wild du Minnesota. Devient agent libre sans compensation à la fin de l'année. On se disait que ce serait peut-être fait avant Cale Makar ou qu'une fois que Cale Makar aurait signé son contrat avec l'Avalanche, ben le dossier Quinn Hughes serait réglé et non. Et le temps commence à presser pour Bill Guérin et le Wild. Pourquoi? Ben, c'est parce que le camp commence bientôt, la saison après ça, et plus le temps avance pis que t'as toujours pas signé Quinn Hughes, plus tu risques de le perdre pour rien le 1er juillet 2027, ce qui serait complètement inacceptable. Étant donné tout ce qu'ils ont donné pour lui, là, l'équivalent de 4 choix de premier tour, Yves Bouillum en tête de liste, mais aussi Marco Rossi, Liam Hegren et un choix de premier tour. Tu peux pas te permettre de perdre Quinn Hughes pour rien. Si t'es pas capable de le signer, ça se peut que Bill Guérin ait pas le choix de l'échanger avant la date limite des échanges. Bref, le temps joue contre lui. Et là, il y a plusieurs équipes à travers la LNH qui commencent à regarder ça, à rôder autour du Wild. Et ils commencent à sentir un peu l'odeur de sang et ils sont prêts à sauter là-dessus. Les Flyers de Philadelphie font partie de ce groupe d'équipes-là. Je vous l'explique. Kevin Kurz, qui couvre l'équipe pour The Athletic, a mentionné que l'intérêt des Flyers pour Quinn Hughes est bien connu. D'abord, Quinn Hughes a une excellente relation avec Rick Tocchet. C'était son ancien coach chez les Canucks de Vancouver. En fait, ça a commencé un peu à mal aller entre Quinn Hughes et les Canucks quand Tocchet est parti. Trevor Zegras, qui joue pour les Flyers, est aussi un excellent ami à Quinn Hughes. Ils ont à peu près le même groupe d'âge, le même âge. Deux Américains qui ont joué dans le programme de développement. Pas ensemble, mais c'est la même fameuse clique, là. Caulfield est là-dedans aussi, là. Les frères Hughes, tout ça. Les Flyers ont dit qu'ils avaient de l'intérêt pour Quinn Hughes quand il était encore avec les Canucks, mais que les Canucks refusaient complètement de l'échanger à Philadelphie. Entre autres, justement, parce que c'était l'ancienne équipe à Tocchet, parce que c'était l'équipe à Tocchet. Puis que les Flyers avaient essentiellement volé Tocchet aux Canucks de Vancouver. On le sait aussi que Daniel Brière est hyper agressif. Cet été, il a tenté un gros coup. Leo Carlson, ça a pas marché, mais il s'est essayé. On dit aussi qu'il s'est essayé sur Zach Werenski, sauf que finalement, les Blue Jackets ont décidé de ne pas l'échanger. Mais là, Daniel Brière, il est agressif. Il est affamé. Il veut tenter pas juste un coup de circuit, là, un grand chelem pour vraiment accélérer le développement de son équipe, accélérer la reconstruction à Philadelphie, puis mettre la main sur une superstar qui va faire en sorte que les Flyers vont aspirer aux grands honneurs. Kevin Kurz dit même que les Flyers, ça leur dérangerait pas de donner 3 ans à Quinn Hughes puis qu'il devient agent libre dans 4 ans. Parce qu'ils se disent que d'ici là, ben peut-être qu'ils vont être capables d'aspirer à la Coupe cette année, puis que peut-être qu'après ça, ils vont être capables de convaincre Quinn Hughes de rester à Philadelphie. Écoutez, on est très loin d'une transaction potentielle, parce que le Wild va faire tout en son possible pour tenter de garder Quinn Hughes au Minnesota. Mais ça va être à suivre de près, parce que Daniel Brière n'a pas peur en ce moment. Puis il y a plusieurs choix de premier tour. Enfin, il y a tous ses choix. Il y a même le choix de premier tour des Leafs en 2028. Les Flyers ont une coupe d'espoir intéressante qu'ils pourraient donner. Ils ont des joueurs à donner si jamais ça marche pas entre Hughes et Bill Guérin et que le Wild décide de transiger son jeune défenseur vedette parce qu'il n'arrive pas à s'entendre sur un contrat. Un autre qui a pas été échangé finalement, c'est Shane Wright. Rappelez-vous un peu plus tôt cet été. Ça avait été rapporté comme quoi Shane Wright avait demandé une transaction. Il voulait quitter le Kraken de Seattle. Même que le Kraken, ça ne dérangeait pas tant que ça d'échanger Shane Wright, parce qu'on s'entend, son étoile un peu pâlie, et que le DG était ouvert à transiger Shane Wright. Par contre, il ne s'est rien passé depuis. Il n'a pas été échangé finalement. Et là, dans les derniers jours, c'est notre collègue Nicolas Cloutier de TVA Sport qui rapportait qu'il s'est entretenu avec l'agent de Shane Wright et que même si Shane Wright n'est pas échangé dans les prochains jours, il va se rapporter au camp d'entraînement du Kraken de Seattle. Je vous lis la déclaration de l'agent. Il dit « Il n'y a rien dont on peut discuter présentement. Faudra observer les développements dans les prochaines semaines. D'ici là, Shane est entièrement dévoué au Kraken et il s'agit de sa seule préoccupation à l'heure actuelle. » J'espère que ça va servir de leçon à Shane Wright. Que oui, c'est un peu la nouvelle mode, là, demander un échange puis les joueurs qui sont insatisfaits de leur position. Mais à un moment donné, il faut que tu saches t'es qui. Pas n'importe qui peut demander une transaction dans la vie. Là. Connor Hellebuyck ou Dylan Larkin, c'est une chose. Ils font partie de l'élite de la Ligue nationale. Shane Wright a fait quoi dans la LNH pour justifier cette demande de transaction? 27 points en 74 matchs la saison passée. Il y a deux ans, c'était beaucoup mieux, 44 en 79. Mais vraiment, depuis qu'il est arrivé dans la Ligue, il répond pas aux attentes qu'on a placées envers lui quand il a été pris quatrième au total. Alors, il y a bien beau vouloir être échangé. De l'autre côté, ça prend des gens qui veulent transiger pour Shane Wright. C'est pas le cas. C'est toujours pas le cas. Et je suis pas sûr que ça va l'être avant le début de la saison. Maintenant, si Shane Wright connaît un début de saison canon, peut-être que là, il va commencer à avoir de l'intérêt envers lui. Mais peut-être que le Kraken aussi va vouloir le garder rendu là. J'ai jamais trop compris cette demande-là de transaction de Shane Wright. Là, j'ai toujours trouvé ça un peu particulier. On parlait notamment des Canucks de Vancouver qui pourraient être une destination intéressante pour lui. Ça vous montre vraiment à quel point l'intérêt est bas. En terminant, je vais vous parler d'Adam Fantilli, parce qu'on le sait, lui et les Blue Jackets se sont toujours pas entendus sur un nouveau contrat. Il est agent libre avec compensation. Bref, si ça continue de même, Fantilli va pas se présenter au camp des Blue Jackets parce qu'il y a pas d'entente. Et Elliot Friedman, d'ailleurs qui est un agent libre lui aussi, on sait toujours pas s'il va retourner à Sportsnet. Certains parlent d'une arrivée potentielle pour lui à Amazon, mais il était sur le NHL Network dans les derniers jours et il a mentionné qu'il y a vraiment un écart qui est significatif entre Fantilli et les Blue Jackets. Ils sont loin d'une entente et que dans le cas de Fantilli, il y a un avant et un après Leo Carlson. Adam Fantilli, son agent, sa famille, ils ont vu Leo Carlson signer pour 5 ans, 18 millions et à partir de ce moment-là, leurs attentes ont changé. Peut-être qu'au début, il visait un 9-10 millions, mais quand il a vu Carlson signer pour 18, il a dit « Ah, si lui vaut 18, ben moi je vaux 15, 16, 17. » Et c'est là où on est dans une impasse contractuelle. Parce que le problème à Columbus, c'est qu'ils ont juste 12 millions de dollars disponibles sur le plafond. Je vous le dis tout de suite, Fantilli, ça va coûter au minimum ça, probablement même plus. Fait que là, Don Waddell, il est un peu dans le trouble. Il doit faire du ménage, il va devoir sortir des contrats. Il doit aussi gérer la situation au Zach Werenski, gérer la situation Kirill Marchenko, qui lui aura besoin d'un nouveau contrat dans un an. Bref, pas facile du tout ce qui se passe du côté de Columbus. Et j'ai pas l'impression que ça va se régler bientôt. En même temps, je me dis, est-ce que Adam Fantilli a vraiment connu 3 années dans la LNH qui justifie un contrat de 15, 16, 17 millions de dollars? Pas vraiment. Tu sais, il n'y a pas eu un début nécessairement comme Connor Bedard, que regarde, ça se voit, là, c'est le meilleur joueur des Blackhawks année après année, puis que si Bedard était juste un peu mieux entouré, il serait hyper dominant. ou même que Leo Carlsen, qui a été le premier centre d'une équipe qui a quand même réussi à faire les séries l'an passé, Fantilli, jusqu'à maintenant, sa meilleure saison en carrière, après 3 années, c'est 59 points. Pour un ancien 3e au total qui est débarqué dans la Ligue avec une grosse réputation, on s'attendrait à un peu plus de lui. Mais lui, il connaît son potentiel. Il se compare à ce que les autres gars de sa QV autour de lui ont signé, puis il se dit, non, moi, c'est ça que je veux. Je veux 15 millions, 16 millions, 17 millions de dollars. Et c'est là où on en est. Mais évidemment, t'as d'autres gars qui sont dans des situations similaires. Coller Gauthier aussi, avec les Ducks d'Anaheim, n'a toujours pas signé son contrat. Alors, ça va être intéressant à suivre, parce que là, ça reste que dans 10 jours, les camps commencent dans la LNH. Ils vont tous se présenter. Les autres gars qui ont demandé des transactions, Dylan Larkin, Connor Hellebuyck, est-ce qu'ils vont se présenter au camp des Red Wings puis au camp des Jets de Winnipeg? Si oui, ça va être malaisant. Sinon, ça va mettre énormément de pression sur les deux parties. Bref, j'ai bien hâte de voir ce qui va se passer avec tout ça. On va prendre une pause et au retour, c'est déjà la conclusion de l'émission. On vous met la table pour le menu sportif du reste de la journée dans le monde du sport.
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1: C'est déjà la fin pour la première édition du Tailgate. Pas du Tailgate. Je suis trop habitué à faire le Tailgate Weekend. Non, c'est la Game le Weekend. Juste avant le mot de la fin, je vais vous donner le menu sportif pour le reste de la journée aujourd'hui. C'est une belle période dans le monde du sport parce que c'est un peu la fin des sports d'été et le début des sports d'automne. Fait qu'on a comme le meilleur des deux mondes présentement. Et tout ça va nous mener jusqu'au mois d'octobre où là, c'est tous les sports. Ça, c'est le meilleur moment sportif de l'année parce que c'est même l'équinoxe sportif. Bref, je commence du côté du US Open. C'est les huitièmes de finale aujourd'hui. Un peu plus tard, Jessica Pegula, qui a éliminé Leila Fernandez un peu plus tôt cette fin de semaine, va être en action. Présentement, il y a Aryna Sabalenka qui fait face à Taylor Townsend. Et chez les hommes, on va évidemment suivre de près Carlos Alcaraz, qui va affronter Tommy Paul. Alcaraz, avec ses nouveaux cheveux, il est imbattable. Alors, ça va être intéressant à suivre. Daniil Medvedev et Francis Tiafoe vont aussi s'affronter plus tard cet après-midi. Et en soirée, Ben Shelton va faire face à Stefanos Tsitsipas, qui frappe le revers à une main. Et notre recherchiste PO Deschênes me rapportait pendant la pause que dans les 150 dernières années, PO, il y a tout le temps eu au moins un demi-finaliste d'un grand chelem qui frappait son revers à une main. Et Tsitsipas est le dernier en lice qui frappe son revers à une main. Il y a pas eu de demi-finaliste de grand chelem qui frappe son revers à une main cette année. Bref, la logique veut, si on suit l'histoire du circuit de l'ATP, que Tsitsipas va se rendre jusqu'en demi-finale. Ça, c'est les statistiques avancées que je vous donne pour aujourd'hui. Je regarde aussi du côté de la NCAA, parce que là, c'est la semaine 1 du football universitaire de la NCAA. On a eu des matchs incroyables hier. LSU qui a ramassé Clemson. Michigan contre Western Michigan. De la controverse, ben on a quelques bonnes rencontres aujourd'hui. Le Apple Cup, Washington State contre Washington. Plus tard en soirée, c'est Wisconsin, les Badgers, qui rendent visite au Fighting Irish de Notre Dame. Quatrième au pays, Notre Dame, plusieurs les voient comme les potentiels champions nationaux à la fin de l'année. Ça va être à suivre. Et on a aussi un duel entre Louisville et Ole Miss. Surveillez notamment le corps arrière de Ole Miss, Trinidad Chambliss. Il est petit, mais je vous le dis, il est spectaculaire et il risque de connaître une grosse saison. Du côté du baseball majeur, les Blue Jays sont en action encore une fois. Ils poursuivent leur série face aux Royals de Kansas City. En fait, c'est le dernier match de cette série-là. C'est Spencer Arrigetti qui va être le lanceur partant pour Toronto et Randy Dobnak pour les Royals. C'est un match clé dans la course aux séries parce qu'en ce moment, les Blue Jays, ils sont en série, mais de très très peu, là. Ils sont à égalité avec les Guardians. C'est juste que c'est eux qui ont le bris d'égalité. Et tu sais, ça va vraiment bien. Ils ont gagné 7 dans leurs 8 derniers matchs. Il amorce demain une série face aux As d'Oakland / Sacramento / Las Vegas. Fait que ça va être important d'aller chercher le plus de matchs possible si jamais les Blue Jays veulent espérer se qualifier. Bon, c'est déjà fini. C'est passé très vite. Merci d'avoir été à l'écoute tout le monde pour les 4 belles heures qu'on a eues dans la game. C'était une première. J'espère que vous avez aimé ça. On va être de retour tous les dimanches à partir de 9h. Évidemment, ça va être le meilleur endroit pour le compte-rendu de votre soirée hockey du samedi soir. Ce qui s'est passé ailleurs dans la LNH, on va mettre la table pour le dimanche NFL avec notre équipe de collaborateurs. Merci beaucoup, PO Deschênes, pour ton excellent travail à la mise en onde. Et là, soyez à l'écoute de BPM Sport demain parce que non, on n'est pas en congé. Le club du matin avec Anthony Marcotte et Anthony Desaulniers vont être là dès 5h54. Chez Gilbert, Max et Ben et Lara Gonzalez sont en congé, mais pas grave, les boys du tailgate, incluant moi-même, on arrive dès 13h54 avec Greg Langteau et FX Bénard. Bonne fin de journée tout le monde, bonne fin de long week-end, profitez du beau temps et on se reparle demain. Bye!
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1: C'est la game dimanche. Bienvenue tout le monde. Merci d'être à l'écoute de la Game Weekend. Olivier Paiement avec vous pour les 4 prochaines heures. Merci d'être à l'écoute partout au Québec, partout sur le réseau BPM Sport de Montréal au 91.9 Québec, 100.9 Gatineau 96.5, mais aussi partout sur le réseau au centre du Québec, Lanaudière, Beauce, Sept-Îles, Abitibi-Témiscamingue, Latuc, Matane, Témiscouata, Saint-Jean-sur-Richelieu, Saint-Hyacinthe, Drummondville et Rimouski. On est partout et c'est le fun. Parce que vous le savez, le sport, ça ne prend pas congé la fin de semaine, ça c'est sûr et certain. Alors, j'aurai le plaisir d'être avec vous tous les dimanches à partir de cette heure-ci. Et pour 4 heures, on va faire le compte-rendu du week-end dans le monde du sport, évidemment. Quand le Canadien va jouer un samedi soir, on va revenir en long et en large sur ce match-là avec des analyses de nos experts. On a une grosse équipe de collaborateurs que je vais vous présenter dans un instant. On va faire le tour de l'actualité dans la planète hockey, mais aussi, il faut absolument mettre la table pour le dimanche dans la NFL. C'est notre dernier dimanche sans football qui commence aujourd'hui. Ça me manque. Comme ça, pas de bon sens. J'ai hâte à mercredi. Sérieux, là, ça me pique. Puis dimanche prochain, ne me demandez pas où je vais être après l'émission. Ben, je vais être sur mon sofa en train de regarder tout l'excellent football de la NFL. Donc, dans la game, on va bien évidemment parler de ça aussi. On a une belle équipe de collaborateurs qui va se joindre à nous. Marco D'Amico, 100% CH avec lui. D'entrée de jeu, Marco, il va être là très rapidement dans l'émission. Marco, souvent, il est au Centre Bell les soirs de match. En fait, quand il y a des matchs canadiens au Centre Bell, Marco est là. Alors, il est sur le beat du Canadien. Il va nous arriver le lendemain avec ses opinions fortes, ses analyses. Aujourd'hui, Marco veut notamment nous parler du contrat monstre qui a été accordé à Zeev Bouyum parce que c'est une indication claire qu'il y a une date très importante qui s'en vient dans la LNH et que les équipes tentent de bouger le plus rapidement possible avant cette date-là. Mais aussi le contrat de Zeev Bouyum, c'est une bonne nouvelle pour le Canadien, une bonne nouvelle pour l'équipe à court, moyen et long terme. Je le sais que Zeev Bouyum joue pas pour le Canadien, mais Marco va vous expliquer pourquoi c'est une bonne nouvelle pour l'équipe. David Guilbert va être notre collaborateur NFL. On va faire des gros blocs NFL avec David aujourd'hui. Ben, on va regarder les différents aspirants au Super Bowl. Tout le monde parle des Rams, la super équipe, les nouveaux vilains de la NFL. Sont-ils battables? Qui a peut-être des chances de supplanter LA et d'aller remporter le Super Bowl? On va aussi regarder les différents candidats au trophée. Est-ce que Matthew Stafford va encore gagner le MVP qui va être le coach de l'année? Le joueur défensif, le joueur offensif par excellence dans la NFL. Ben, David et moi, on va donner nos prédictions pour ça dans une trentaine de minutes environ. Martin Thériault aussi va faire partie de notre équipe de collaborateurs réguliers. J'ai bien hâte de lui parler là à Marty dans une heure et demie environ parce que il a vraiment un angle particulier. Je connais pas grand monde au Québec qui connaissent la game comme Martin. Tu peux y parler de n'importe quel joueur qui évolue dans n'importe quelle ligue à travers le monde. Peu importe son âge, et Marty va te faire une analyse détaillée de ce joueur-là. Donc, chaque semaine, il va nous arriver avec ses points et sa perspective bien détaillée. Et aujourd'hui, avec Marty, on va parler notamment des différents espoirs du Canadien qui vont être présents au camp des recrues qui débute cette semaine. Pas nécessairement la liste de joueurs la plus impressionnante, mais il y a quelques noms à suivre parmi ceux-là. Mais aussi, on va regarder ce qui se passe avec les espoirs du Canadien à l'extérieur de l'Amérique. Notamment Gleb Pougatchev, choix de premier tour de l'équipe au dernier repêchage. Il y a plusieurs personnes qui commencent à s'inquiéter pour lui. Est-ce qu'il faut vraiment s'inquiéter dans son cas? Ben Martin va nous en parler dans environ 1h30. On a une tonne d'autres sujets pour vous, notamment on va revenir sur la belle victoire des Alouettes de Montréal qui sont officiellement qualifiés pour les éliminatoires dans la Ligue canadienne de football avec Mathieu Bédard. Ça s'en vient dans environ 1h15. Ça, on va parler à Mathieu qui est journaliste pour TVA Sport. Mais avant, vous avez peut-être vu ça passer, c'est tombé vendredi soir. Une réelle bombe dans la LNH. Parce que quand la plupart des gens ont vu ça, moi inclus, ils n'en revenaient tout simplement pas. Autant d'argent pour un gars qui a rien accompli dans la LNH. Je vous remets en contexte, Zeev Bouyum, Un jeune défenseur gaucher des Canucks de Vancouver a signé un contrat de 8 ans, 75 millions de dollars. Ça, c'est une moyenne annuelle de presque 9,4 millions de dollars par année. C'est énorme. Mais ce qui est encore plus surprenant, c'est que si on regarde les statistiques en carrière de Ziv Boium, enfin, il a joué une saison complète dans la LNH, c'est loin d'être glorieux. On s'entend, il a pas fait partie des candidats pour le Calder. 26 points en 76 matchs. Évidemment, il est passé du Wild du Minnesota au Canucks de Vancouver. Moi, je vais être honnête, là, j'ai trouvé ça un peu ridicule, le contrat qui a été accordé à Ziv Boium. Je vous explique pourquoi. C'est que c'est un contrat qui est entièrement basé sur une projection. À 100%, c'est pas parce que Boium a déjà accompli certaines choses dans la LNH, parce qu'il a déjà produit, parce qu'il a déjà gagné des honneurs, il a rien fait de tout ça. Ce contrat-là de 75 millions de dollars lui a été accordé parce qu'on espère que Boium va répondre aux attentes qu'on a placées envers lui, parce que c'est un bon espoir. 12e choix au total en 2024. Lui, il évoluait dans les rangs de la NCAA à l'Université Denver. Et si tu compares les stats de Boium dans la NCAA, c'est à peu près les mêmes que Lane Hudson, qui lui jouait à l'Université de Boston. Fait qu'il y a beaucoup de parallèles peut-être à faire entre les deux joueurs. Un gars qui est un peu, un défenseur qui est un peu plus petit, quoique il est un peu plus gros que Lane Hudson, là, Ziv Boium. Mais c'est dans ce moule de défenseur hyper offensif-là. Il a été très bon au championnat du monde junior avec les États-Unis, a permis à la formation américaine de gagner 2 médailles d'or. Ça a été la pièce maîtresse de la transaction Quinn Hughes. Il y avait 4 morceaux dans cet échange-là. Il y avait Marco Rossi, il y avait Liam Eugren, il y avait un choix de premier tour. Mais Ziv Boium, là, c'était la pièce maîtresse. C'était ça qui a fait en sorte que les Canucks ont accepté de faire l'échange parce que il voit en lui un peu l'éventuel successeur à Quinn Hughes. On s'entend, les chances que Ziv Boium... Il y avait Marco Rossi, il y avait Liam Eugren, il y avait un choix de premier tour. Mais Ziv Boium, là, c'était la pièce maîtresse. C'était ça qui a fait en sorte que les Canucks ont accepté de faire l'échange parce que il voit en lui un peu l'éventuel successeur à Quinn Hughes. On s'entend, les chances que Ziv Boium soit aussi bon que Quinn Hughes sont assez...

tu dis, oh my god, Sam, ils ont à peine joué dans la ligue. Ouais, mais ces gars-là avaient déjà accompli de quoi? McLean Celebrini a signé un contrat historique, 18,8 millions de dollars. Il vient de faire une saison de 115 points, il a terminé 4e dans la course au Hart. Connor Bedard, il vient de signer pour 15 millions de dollars par année. Mais c'est parce que Connor Bedard, ça fait 3 années de suite que c'est le meilleur joueur chez les Blackhawks de Chicago, 3 années d'au-dessus de 60 points, et cette saison, avant de se blesser, c'était le 3e meilleur pointeur de toute la LNH. Leo Carlson, il y a plusieurs personnes qui sont en désaccord complet, puis c'est vrai que c'est beaucoup d'argent. Ça reste que Leo Carlson, c'était le centre numéro 1 d'une équipe qui vient de se qualifier en séries éliminatoires. C'était leur deuxième meilleur, c'était leur meilleur pointeur même, Leo Carlson. Ivan Nemidov vient de faire 60 quelques points, finaliste au Calder. Logan Cooley, même chose, bien établi depuis plusieurs années quand même avec le Mammoth de Utah. Il avait produit avant de signer un gros contrat. Lane Hudson, celui que tout le monde compare à Zeev Bouyam. À peu près à pareille date l'an dernier. Peut-être il y a 11 mois, à peu près. Lane Hudson aussi a fait sauter la banque malgré son peu d'expérience dans la LNH. Sauf qu'il y avait une petite différence. Lane Hudson venait de faire 66 points et il venait de remporter le Calder. Bouyam a même pas été proche de ça, je vous le rappelle. 26 points en 76 matchs. Alors oui, ça se peut qu'un jour, ce contrat-là soit bon. Qu'un jour, ben, Zeev Bouyam se développe davantage. Mais c'est un immense risque que l'équipe vient de prendre. C'est un contrat qui est entièrement basé sur le potentiel, pas sur le concret. Ça me fait un peu penser à il y a quelques années, et ça s'est mal tourné. Mais ce que les Sabres de Buffalo ont fait avec Owen Power. Owen Power, ancien choix, premier choix au total, défenseur format géant, on se disait, c'est sûr à 100% qu'il va devenir une super vedette dans la LNH. Bref, après une année dans la ligue, ou deux, les Sabres lui ont accordé un contrat monstre de 8,3 millions de dollars par année, après deux saisons dans la ligue. 3 points en 8 matchs, puis celle d'après 35 points en 79 matchs, il avait même été finaliste au Calder à sa première année. Puis il se dit, ah ben, c'est pas grave là. Le potentiel est là avec Owen Power. Il va devenir une super vedette. Sauf qu'Owen Power s'est pas développé comme on l'espérait. Et l'an passé, c'était le 4e défenseur chez les Sabres de Buffalo. Mais c'est un peu un risque similaire que les Canucks ont pris avec Zeev Bouyam. Ça se peut qu'ils deviennent quasiment Lane Hudson. Mais ça se peut aussi qu'ils deviennent Owen Power. Et à 9,4 millions de dollars, c'est un gros risque. Bref, on verra parce que les Canucks sont en position de prendre un risque comme ça. C'est une équipe qui s'en va nulle part. Ils vont être dans la cave pendant plusieurs années encore. Ils n'ont pas besoin de l'argent. Ils sont pas coincés sous le plafond salarial. Alors, c'est un risque qu'ils pouvaient se permettre de prendre, mais ça se pourrait que ça vieillisse très mal. Ça se pourrait que dans 2-3 ans, on se dit « Boy, comment ça se fait que Zeev Bouyam fait autant d'argent? » Mais ça se pourrait aussi qu'on se dise « Ah, ça a été tout un coup. » Les Canucks ont eu beaucoup de flair de lui donner cette entente-là. C'est juste que moi, je préfère au moins miser sur un gars qui, oui, tu te mises sur le potentiel, mais j'aime qu'il t'ait montré un petit quelque chose. Qu'il t'ait quand même montré, qu'il t'ait prouvé qu'il est capable d'accomplir de quoi dans la Ligue nationale de hockey. L'autre bonne nouvelle aussi, c'était un partisan des Canucks de Vancouver, c'est qu'on a été capable de s'entendre avec lui pour 8 ans. Parce qu'on le sait, à partir de dans 10 jours, tu ne pourras plus signer pour 8 ans dans la LNH. Parce que c'est la nouvelle convention collective qui commence. Alors au moins, on a été capable de le faire, de signer à long terme notre jeune joyau qui joue au poste de défenseur. Et comme c'est le cas depuis quelques mois, à peu près à chaque fois qu'il y a un jeune joueur qui signe son contrat, nous, on regarde ça à Montréal puis on se dit « Hey, encore une fois, Kent Hughes, il paraît très bien. » Parce qu'il y a un an, Lane Hudson a signé pour à peu près le même contrat. Sauf qu'on s'entend-tu qu'à peu près n'importe qui prendrait Lane Hudson dans son club avant Ivan Demidov. Puis même qu'il n'y a pas plus tard qu'il y a deux mois, Ivan Demidov a signé pour moins que Zeev Bouyam. Alors qu'Ivan Demidov venait de faire une saison de 63 points et d'être finaliste au Calder. Selon à peu près n'importe qui, là, parce qu'en plus ils ont été dans la même cuvée, la cuvée 2024, Demidov a pas mal plus de potentiel que Bouyam. Mais le Canadien était capable de l'avoir pour moins cher. Et tout ça s'inscrit dans un noyau de joueurs chez le Canadien qui, à long terme, sont sous contrat à un prix très abordable. Hudson, Demidov, Suzuki, Caulfield, Slavkovski et Noah Dobson.

0: sont sous contrat pour les 4, 5, 6 prochaines années, 7, 8 dans certains cas aussi, pour tout le monde, 9,5 millions de dollars et moins. Ça, juste pour vous donner une idée, là, c'est moins que Bowen Byram, c'est moins que Elias Pettersson, c'est moins que Pavel Dorofeyev, c'est moins que Alex Tuck, c'est moins que, évidemment, ce que Leo Carlsen a signé dans les derniers mois, ce que Connor Bedard a signé, ce que à peu près tous les jeunes joueurs sont en train de signer dans la LNH. Adam Fantilli et Connor Gauthier, c'est pas fait encore. Je vous le dis tout de suite, ils vont faire pas mal plus que 9,5 millions de dollars. Et ça, évidemment, c'est très avantageux pour le Canadien parce que Kent Hughes se retrouve avec une bonne marge de manœuvre qui ne fait que commencer parce que le plafond salarial va seulement augmenter de plus en plus dans les prochaines années. Alors, cette flexibilité-là que le Canadien a, elle va juste s'améliorer avec le temps. Mais après ça, ça va être à Kent Hughes et à son état-major, à l'état-major de l'équipe, d'en profiter et de faire la grosse acquisition que tout le monde cherche. Parce que si t'es pas capable de profiter de ça, ben là, les joueurs vont pas être contents. Ils se disent « Hey, on a signé pour moins cher, va falloir que tu nous récompenses à un moment donné. » Qu'à un moment donné, t'ailles chercher le gros joueur. Que ce soit, il y a des rumeurs, là, Kirill Marchenko, Dylan Larkin, ou peut-être quand on rêve un peu plus, Connor McDavid ou Sidney Crosby, ben à un moment donné, Kent Hughes va devoir utiliser sa flexibilité qu'il a maintenant sous le plafond salarial pour être capable de faire la grosse acquisition qui va permettre aux Canadiens de passer au prochain niveau. On va prendre une pause et dans deux minutes, c'est Marco D'Amico qui s'installe. Marco, il va réagir face à ce contrat de Yves Bouilleum, mais surtout une date fort importante qui s'amène dans la LNH le 16 septembre. Il va avoir beaucoup d'actions avant cette date-là. Marco nous explique pourquoi, mais aussi comment les contrats de Demidov et Hudson vont mettre le Canadien dans une position de maximiser le plus possible la fenêtre pour remporter une Coupe Stanley. Et ça s'en vient dans deux minutes.
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0: Je suis très content qu'il ait accepté de s'aventurer avec nous dans la game le week-end. C'est Marco D'Amico, il sera là tous les dimanches. Comment ça va, Marco?
2: Ça va très bien, les boys, et vous autres?
0: Top shape, ça va super bien. Écoute, Marco, le contrat de Yves Bouilleum a énormément fait réagir à travers la planète hockey vendredi quand il a été signé. Une entente de 8 ans, 75 millions de dollars pour un joueur qui a seulement inscrit 26 points en 76 matchs dans la LNH l'an dernier. Avant de t'entendre sur peut-être la date importante qui s'en vient, qu'est-ce que t'en as pensé de cette entente-là de Yves Bouilleum avec les Canucks?
2: Ben écoute, je sais que le monde va regarder le 9,38 millions, puis oui, c'est absolument cher payé pour un joueur qui a pas beaucoup accompli dans la Ligue nationale, mais encore une fois, dans les rangs collégiaux, les deux meilleurs défenseurs alors que Lane Hudson œuvrait dans la NCAA, c'était Yves Bouilleum et Lane Hudson, les deux étaient vraiment les meilleurs joueurs de leur équipe respective. Et moi, Yves Bouilleum, c'est un joueur que j'apprécie depuis longtemps. C'est facile de voir une projection de ce qui va devenir un défenseur numéro un dans la Ligue nationale. Et je crois que, fermement, vu que ce contrat-là commence seulement l'année prochaine, je crois qu'il va, un peu comme on a vu avec Anaheim, avec Jackson Lacombe l'année passée, quand il a signé son contrat de 9 millions de dollars et le monde se disait « qui est-ce? » Ça va être un peu la même chose avec Yves Bouilleum. On est rendu dans une ère de la Ligue nationale où ce que tu vas donner des contrats parce que tu vas investir dans le potentiel d'un joueur. Et on se souvient bien, Yves Bouilleum était la pièce maîtresse dans la transaction de Quinn Hughes, donc je crois qu'ils sont, ils croient en lui très fort du côté de Vancouver. Pour moi, je pense que ça va être un des très bons défenseurs de la Ligue nationale dans 2 ou 3 ans. Et à la vitesse à laquelle le cap salarial augmente, selon moi, ça va devenir une aubaine probablement la 3e ou 4e année.
0: Ok, quand même, ce qui arrive quand même assez tôt dans l'entente. Puis justement, la longueur de l'entente, Marco, c'est ça qui la rend, je pense, pense, si intéressante pour les Canucks. Parce que récemment, on le voit, là, c'est une mode, les joueurs préfèrent signer pour 4-5 ans pour pouvoir re-signer après ça plus rapidement puis signer pour un plus gros montant. Mais là, les Canucks ont été capables de le signer à long terme pour 8 ans, la durée maximale. Et ça, c'est une excellente nouvelle pour l'organisation à Vancouver.
2: Ben, ils n'ont pas fait la même erreur qu'ils ont faite avec Quinn Hughes. On se souvient bien, en 2021, il y avait le choix de signer Elias Pettersson ou Quinn Hughes à 8 ans. Ils ont choisi le centre numéro 1 dans le temps, Elias Pettersson. Ils n'avaient pas assez de sous qui leur restaient pour payer le montant nécessaire pour signer Quinn Hughes à 8 ans. Donc, ils l'ont signé à 6 ans. Mais si Quinn Hughes signait 8 ans, je pense qu'il est encore à Vancouver.
0: C'est ça.
2: Donc, c'est le mot d'ordre, mesdames et messieurs. Signez vos jeunes le plus vite possible, le plus longtemps possible, parce que la grande majorité des cas, je pense qu'il y en a eu peut-être deux, la grande majorité des cas, ça devient toujours un contrat aubaine de valeur. Et écoute, tu regardes à travers la Ligue, les clubs qui se sont mis un peu d'avance dans ces dossiers-là en profitent présentement et vont profiter longtemps à cause de leur proactivité.
0: Surtout qu'on s'entend, Marco, les Canucks, ils vont être dans les bas-fonds de la Ligue pendant encore plusieurs années. Alors, il y avait quand même du travail à faire pour convaincre Bouillum d'accepter d'être là à plus longtemps puis de se dire, hey, écoute, ce sera pas beau pour le moment, mais si tu restes avec nous puis t'acceptes de ce qu'on est en train de bâtir, ben dans quelques années, tu vas être récompensé puis on va avoir peut-être une sacrée bonne équipe. Et ce 8 ans-là, Marco, c'est encore plus important parce que dans 10 jours, les équipes pourront même plus donner ça avec la nouvelle convention collective.
2: Exactement. Et non seulement juste les contrats de 8 ans, mesdames et messieurs, mais les bonus de signature vont être limités à 60% de la valeur du contrat. Pourquoi est-ce important? Regardez les contrats d'Ivan Demidov et Lane Hudson. On parle d'à peu près 90% de leur contrat total en bonus de signature. Ça l'aide beaucoup côté flexibilité financière et taxes. Pour une raison ou d'une autre, le contrat de Steve Bouillem avait juste 12 millions sur le à peu près le 80 millions de dollars attribués en bonus de signature. Mais ça, c'en est un. Et l'autre, et ça aussi, c'est très important, spécialement pour ceux qui deviennent agents libres avec compensation. À partir du 16 septembre, tu peux pas, comme on dit, front-loader, donc mettre la majorité de la valeur du contrat en début de contrat. Ça doit être équilibré à partir du 16. Je sais que c'est des choses anodines, mais c'est des avantages que certaines équipes ont, qu'ils ont les fonds pour dépenser, parce qu'on se souvient bien, l'impact sur la masse salariale est une moyenne de la durée du contrat. Mais le salaire année en année, c'est ça qui commence à être un peu réduit pour que ça soit plus proche de la moyenne du contrat. Donc, présentement, exemple, Lane Hudson, son impact sur le cap salarial est de 8,85, mais on sait qu'il gagne à peu près 12 millions cette année à cause de son salaire et ses bonus de signature. Donc ça n'existera plus, je dirais pas autant. Mm-hmm. Parce que tu peux pas dévier d'à peu près 20% du plus haut, de l'année où ce que tu fais payer le plus haut versus l'année où ce que tu fais payer le moins cher.
0: Donc là, Bouillum, les Canucks ont été capables de le faire avant cette date-là. Est-ce que tu t'attends à une espèce de course contre la montre et de d'autres formations qui essayent le plus rapidement possible de signer leurs joueurs pour profiter de cette possibilité-là d'avoir plus de bonus, de profiter de cette possibilité de signer pour 8 ans? T'sais, on l'a vu même pour Cale Makar, en fait, la semaine passée, avant la fameuse date du 16 septembre.
2: Mais c'est exact. Je m'en allais avec Cale Makar. C'était ça ta course.
0: C'est ça.
2: Cale Makar, c'était lui qui a parti le bal, je crois, parce que Colorado voulait absolument 8 ans. Mm-hmm. Et pour inciter Cale Makar, qui lui, oui aussi, voulait rester au Colorado, mais je pense qu'il aurait été correct avec un 6 ou 7 ans aussi. Mais pour aller chercher la 8e année, il fallait payer. Ils l'ont fait. 126 millions sur 163 millions de bonus de signature. Donc, déjà, ces bonus de signature feraient de lui un des meilleurs contrats de la Ligue nationale. C'est le fait que il y a 8 ans, le fait que c'est un peu front-loadé aussi. Donc, tu sais, c'est des choses comme ça. Puis là, on regarde les agents libres présentement.
0: Ouais.
2: Nikita Kucherov, je pense pas qu'il va signer pour 8 ans. Là, il a quand même 33 ans. Mais tu regardes des gars, Alex DeBrincat, 28 ans. Mm-hmm. Drake Batherson, 28 ans. Kirill Marchenko, 26 ans. Pavel Zakhov, 29 ans. Ça, c'est des agents libres en devenir. Kirill Marchenko, agent libre avec restriction. Mais tu as aussi la deuxième vague. Will Smith, qui a vu son compagnon de trio signer pour 5 ans. Lui, qu'est-ce qui va se passer? Il devient agent libre sans restriction l'été prochain. Idem pour son ancien coéquipier Ryan Leonard avec Washington. Qu'est-ce qui va se passer avec lui? On sait que Washington négocie déjà avec lui parce qu'ils veulent non seulement aller chercher une structure de contrat qui va être profitable à l'équipe, mais ils veulent aussi éviter la vague d'offres hostiles qui risque d'y être l'été prochain, comme on a vu cet été avec Leo Carlson et aussi du côté de Barrett Hayton. Donc, les équipes se prennent un peu d'avance, mais les joueurs les voient venir. Et c'est là où est-ce que ça devient intéressant, parce que là, ça devient un pouvoir de négociation. Vous voulez la 8e année absolument? Ça va vous coûter. Et c'est là que ça devient intéressant dans où est-ce qu'on va aller avec les salaires. Y a-t-il un joueur qui va peut-être laisser de l'argent sur la table? Y a-t-il d'autres joueurs qui vont peut-être demander un peu trop puis ça va forcer une transaction? C'est ça qui va être intéressant dans les 10 prochains jours.
0: Puis si on regarde les joueurs qui n'ont pas encore signé pour cette année, les joueurs qui sont présentement agents libres avec compensation, Cutter Gauthier, Adam Fantilli, bon, Zachary Bolduc, Harbert Jacquin, on s'entend qu'ils rentrent pas dans cette conversation-là. Là, je pense pas que c'est des gars qui vont signer pour 8 ans. Mais on peut dire aussi peut-être Alexander Nikishin, Simon Edvinson. Est-ce que cette fameuse date-là, elle va aussi être importante pour ces joueurs-là?
2: Pas pour le 8 ans, je crois. Du côté de Fantilli, je pense que Columbus aimerait beaucoup 8 ans, mais je pense pas que Fantilli, sauf si il paye une somme absurde, je pense pas que Fantilli et son camp vraiment cherchent le long terme. C'est plus du moyen terme, comme on voit avec les jeunes qui sortent de leur contrat d'entrée présentement. Idem avec Cutter Gauthier, je pense que ça va nécessiter 3 transactions du côté d'Anaheim juste pour fitter un contrat à long terme de Cutter Gauthier à ce stade-ci. Donc, je crois pas que c'est le 8 ans qui impacte ces négociations-là, mais c'est certain qu'avec certains clubs qui sont ouverts à donner des bonus de signature, ça va rentrer dans le contexte. C'est certain qu'avec les jeunes qui veulent avoir plus d'argent aujourd'hui ou plus vite pour être capable de les investir le plus vite, le concept du contrat front-loadé va être très intéressant aussi. Donc, c'est des outils que les DG peuvent utiliser pour inciter les jeunes de signer maintenant. Et je serais pas surpris, encore une fois, si il y aurait des DG qui essaient de pousser un peu la donne pour être capable de signer certains de ces joueurs-là. Parce que, spécialement avec les joueurs qui vont devenir agents libres sans compensation l'été prochain, c'est difficile de rentrer dans une saison avec un joueur qui est pas signé.
0: Ben oui.
2: Alors que ta place en série n'est pas assurée non plus. Je regarde les Sénateurs d'Ottawa, les Bruins de Boston. Tu sais, c'est quand même des atouts qui vont valoir cher si t'es échanges maintenant, avec une prolongation de contrat. S'il y a une prolongation de contrat avec ces joueurs-là, tu peux aller chercher peut-être un joueur pour le remplacer immédiatement. Donc, c'est pour ça que je dis, c'est intéressant ce stade-ci parce qu'il y a beaucoup de discussions, puis il y a encore des cas où ce que, tu sais, un exemple, Quinn Hughes, ça va pas être un contrat de 8 ans, mais peut-être ça va être un contrat qui va être front-loadé ou un contrat qui va avoir beaucoup de bonnes signatures. Donc, c'est là où ce que ça va changer un peu la donne.
0: Marco, chaque fois qu'il y a un de ces contrats-là qui est signé là, dans les derniers mois, tout le monde se dit tout le temps la même chose. Wow! Encore une fois, Kent Hughes paraît bien. Puis là, c'est le cas avec Zeev Bouyum qui va faire plus qu'Ivan Nemidov, qui va faire plus que Lane Hudson. Mais tu sais, on peut le faire pour n'importe qui. Là. Tu combines les deux, puis ça fait la même chose que Leo Carlson. Ça fait moins que Macklin Celebrini. Si ça, tu sais où je m'en vais. Mais on s'entend que tout ça, ça fait en sorte que là, c'est plus clair que jamais. Il faut absolument que Kent Hughes maximise la fenêtre qu'il s'est ouverte lui-même dans les peut-être 3-4 prochaines années en négociant tous ces contrats-là à rabais.
2: Ben écoute, l'Avalanche du Colorado, quand ils ont gagné la Coupe Stanley, Nate MacKinnon gagnait 5,6 millions. On se souvient bien. Ouais. Donc, c'est un beau move de Joe Sakic dans le temps de signer son joueur de franchise à long terme. Moi, je le vois plus comme ça. On se rappelle tous. Avant le lockout de 2012, il y avait ces fameux contrats de 13 ans, de 12 ans qu'on voyait par le passé, qui aidaient les équipes de signer leurs joueurs étoiles à long terme, mais garder l'impact sur le cap salarial bas. Et ça, on regarde les dynasties du côté de Chicago, Los Angeles avec leurs deux coupes, on a pris avantage avec les acquisitions de Mike Richards et Jeff Carter. Du côté de Pittsburgh avec Sidney Crosby à 8,7, même Evgeny Malkin à 9,1 était un aubaine rendu là. c'est à cause de ces contrats-là à leurs joueurs de concession, leurs joueurs étoiles, leurs noyaux, qui les ont permis d'avoir assez de marge de manœuvre pour construire autour d'eux. Puis je crois personnellement que les deux contrats de Lane Hutson et Ivan Demidov vont faire exactement la même chose pour le Canadien de Montréal. Et je dirais même que la hausse, le pourcentage de hausse du cap salarial va être encore plus importante qu'on l'a vu dans l'histoire du cap salarial dans les 3 à 4 à 5 prochaines années. Et c'est là où ce que des salaires de 8 millions, de 9 millions, ça va être des salaires de deuxième paire ou de deuxième trio. Et c'est cette valeur-là, cette valeur ajustée qu'on va voir où ce que Ivan Demidov devrait gagner 18 millions, mais en gagne juste 9. C'est un 9 millions d'aubaine-là que tu vas être capable d'aller chercher un autre joueur de deuxième trio ou de payer un défenseur de luxe en fin de saison pour aider ce club-là en série année en année en année. D'ici 3 ou 4 ans, le Canadien va être dans une situation financière qui a été jamais vue dans la Ligue nationale parce que leur noyau est totalement signé jusqu'en 2030. Et même quand ça va venir le temps de Nick Suzuki et Cole Caulfield de renégocier, il y aurait tellement d'argent sur la table parce que le noyau est tellement signé que le cap salarial monte que ça devrait pas être un problème d'être capable de repartir la machine et re-signer ces joueurs-là un par un. Parce que Nick Suzuki, Cole Caulfield, Juraj Slafkovský, il y en a aucun qui vienne dans la même année. C'est une année après l'autre, après l'autre, après l'autre. Donc, t'as toujours le cap salarial qui augmente pour t'aider de re-signer ces gars-là à long terme.
0: Et c'est là, Marco, où ça va être intéressant de voir c'est quoi le prochain move de Kent Hughes. Cet été, il a peut-être pas procédé à la grosse transaction comme plusieurs personnes s'attendaient. T'sais, l'année passée, c'était Noah Dobson. L'année d'avant, il a tenté sa chance sur un gars comme Patrick Laine. Mais il y en avait eu d'autres dans le passé, des Alex Newhook, des Kirby Dach aussi. C'est là où le prochain move, le prochain geste, va être celui qui va être le geste clé dans la construction finale de l'équipe du Canadien de Montréal, où là, tu pourras absolument pas te tromper. Et ce joueur-là, tu vas quand même pouvoir aussi le surpayer justement à cause de toute la flexibilité que tu as réussi à te bâtir au fil des années. J'ai vraiment hâte de voir ça va être quand, mais surtout, ça va être quel genre de joueur qu'on va essayer d'opter pour finaliser peut-être ce dernier morceau du casse-tête.
2: C'est certain que le Canadien se cherche un joueur top 6 d'impact. C'est j'en ça. Apprends à personne ceci. Là.
0: Ouais.
2: Mais encore une fois, c'est de trouver le bon fit, c'est de trouver le bon joueur. T'sais. Je me rappelle dans la situation de Noah Dobson, quand le monde a vu son salaire de 9,5 millions, ça criait dans les rues que c'était un surpayage. Aujourd'hui, est-ce qu'on se dit vraiment la même chose? Je pense plus. Quand tu as un Bowen Byram qui gagne au-delà de 12 millions, c'est tu peux facilement te dire Noah Dobson en vaut 9,5 durant toute l'apogée de sa carrière en étant un défenseur droitier en plus. Donc, je pense que les Canadiens vont tenter quelque chose du genre où ils peuvent aller chercher un joueur qui est sous contrôle ou qui s'apprêterait à signer un contrat à long terme avec le Canadien durant son acquisition. Ça va probablement faire de ce joueur-là le plus haut salarié de l'équipe. Mais encore une fois, c'est normal. Les joueurs s'attendent à ça. Ils ont laissé de l'argent sur la table pour ce que ça arrive parce que ils veulent gagner. Ouais. C'est aussi simple que ça. Puis ils savent, ils comprennent que le cap salarial augmente. Éventuellement, ça va être leur tour aussi à cash-in durant leur troisième contrat. Donc, Nick Suzuki en 2030, Cole Caulfield en 2031. Ces gars-là vont être payés rendus là. Ils le savent très bien. Entre-temps, ils veulent gagner. Donc, trouver le moyen de gagner. Puis ça veut dire de faire une grosse transaction pour aller chercher un joueur qui a besoin d'un nouveau contrat et que le marché dicte qui vaut 10, 11, 12 millions, ben, paye-le. Parce que, ils ont la place, ils ont la flexibilité. Et encore plus, l'été prochain, c'est là où ce que vraiment la flexibilité financière absolue du Canadien de Montréal va être reconnue. Parce que les contrats de Phil Dano, le contrat de Josh Anderson, à Alexandre Carrier, il y a plusieurs contrats qui vont être à échéance, même Samuel Montembeau. Donc, il y a beaucoup de flexibilité qu'attend le Canadien et c'est là où ils vont vraiment être capables d'introduire des contrats, disons, de joueurs d'impact dans l'alignement. Puis c'est ça que vise le Canadien de Montréal présentement.
0: Exactement. Merci beaucoup, Marco, d'avoir pris ton temps aujourd'hui. Merci d'avoir accepté de faire cette émission-là avec nous. Passe un bon dimanche, un bon long week-end. Mais on se reparle demain parce que tu vas être là dans le tailgate. FX, Greg et moi, on va être là. La programmation de BPM qui va être là demain en partie, encore une fois. Fait que merci, Marco. On se reparle demain.
2: Toujours un plaisir, les gars. Bonne journée.
0: Bye. Alors voilà, c'était Marco D'Amico.
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0: C'est déjà notre dernier dimanche sans NFL. Enfin! Et je suis très content parce qu'il va se joindre à nous tous les dimanches pour mettre la table pour les différents affrontements qu'on va avoir. C'est David Gilbert du podcast Premier et les buts. Comment ça va, David?
4: Ok, yes, ça va super bien, les boys, vous autres, de votre bord?
0: Très bien, très bien. Écoute, ça fait longtemps qu'on s'est jasé en plus. Je suis très content de recommencer à faire de la radio avec toi. Dernier dimanche en NFL, ça commence déjà mercredi. Ils nous ont donné comme un petit bonbon de plus. Tu sais, normalement, ça commence le jeudi. Là, ça commence 24 heures plus tôt. Mais on a un match le jeudi pareil, c'est incroyable. Merci, la NFL, d'exister. Je sais pas ce que je ferais sans toi.
4: Ben même la NCAA, ça a commencé officiellement hier. On a eu droit à des super matchs.
0: Hey, Michigan, Western Michigan, David, c'est...
4: Oh,
0: j'ai jamais vu ça. Hey, on va peut-être... OK, peut-être rapidement pour les gens qui n'ont pas suivi, là. Grosse surprise, Western Michigan est en train de battre l'Université du Michigan, qui sont parmi les meilleures équipes année après année. Western Michigan sort un peu de nulle part. Ils battent en fin de match. Michigan, il va pour le Hail Mary. Le Hail Mary rate. Donc, Western Michigan est tout content. Ils ont gagné un des plus gros upsets de l'histoire du football universitaire. Là, finalement, les arbitres, ils font non, non, non. Ils s'en vont à la reprise. Ils déterminent que le match n'était pas encore fini parce qu'il y a un joueur qui était sorti du terrain puis qui a touché au ballon. Michigan reprend le ballon, refont un autre Hail Mary, ils gagnent. Et là, c'est la catastrophe, c'est la controverse parce qu'on retourne à la reprise, puis à chaque fois que tout le monde regarde, le temps marche pas. On dirait vraiment que le cadran était fini. Bref, là, les gens crient au complot. Deux Hail Mary, c'est toujours spectaculaire, mais ouais, ça brasse au sud de la frontière, David.
4: Ah, clairement. Écoute, ce match-là, cette fin-là, oui, en tant que partisan, c'est excitant, mais je veux dire... Si t'es un fan de Western Michigan, tu te demandes encore ce matin qu'est-ce qui s'est passé.
0: Ah,
4: pis,
0: c'est un vol.
4: Les théories du complot dans ce cas-là, je pense qu'ils sont valables parce que tu te dis pourquoi? Pourquoi on leur donne une seconde de plus quand... Puis tu sais, ils sortent même une vidéo en fin de soirée, le Big Ten, pour dire « Non, non, non, regardez, on n'avait pas tout à fait les mêmes synchronismes au niveau des horloges. » À un moment donné, là, je veux dire, tu sais, ça sautait aux yeux que ça marchait pas. Puis ben sinon, tu sais, hier, on a eu d'autres super matchs. Je pense à Auburn qui a battu Baylor jusqu'à la dernière seconde. Il y a eu un plaqué à la ligne de 0.5 verges sur une conversion de 2 points pour pouvoir gagner. Non, tu sais, c'est le fun de retrouver du football compétitif. C'est le fun, la pré-saison. Là, c'est cute, mais ça veut rien dire. Là, on est rendu dans du football qui veut dire quelque chose. Puis la NFL, comme tu le dis, commence mercredi avec un rematch du Super Bowl. Ça va être écœurant. J'en ai des frissons à en parler, tellement hâte.
0: Moi aussi, j'ai tellement hâte. Puis écoute, ce que j'ai encore plus hâte, c'est que là, jeudi, on a droit à la nouvelle super équipe de la Ligue. Les Rams, qui déjà étaient excellents l'an passé. Pour moi, c'était la deuxième meilleure équipe. Ils ont passé peut-être à un jeu de battre les éventuels champions du Super Bowl, les Seahawks, en finale de conférence. Fait que c'est déjà une bonne équipe. Et là, ils ajoutent Myles Garrett, meilleur joueur défensif de la Ligue. Trent McDuffie, un des meilleurs demi de coin de la Ligue, et Aaron Donald décide de sortir de la retraite. C'est une nouvelle super équipe. David, est-ce que les Rams sont battables ou sont tout simplement trop bons?
4: Non, écoute, on peut pas dire déjà qu'ils sont trop bons s'ils n'ont pas joué encore un match ensemble. Ça, dans ma tête à moi, c'est clair. L'autre chose qu'il faut regarder l'horaire des Rams. Ils n'ont pas un horaire facile, là. Ils vont jouer, ils commencent la saison, comme tu le disais, ce jeudi contre les 49ers, puis ils commencent ça en Australie. Ils reviennent, après ça, ils vont jouer contre les Giants, ça devrait bien se passer. Après ça, Broncos, Eagles, Bills. Non, écoute, toutes les équipes maintenant, là, ils ont un match qui encercle, puis celui des Rams. Ils vont recevoir la meilleure shot de toutes les équipes. Puis, tu sais, on en parlait cette semaine, Olivier, quand on préparait cette chronique-là, puis je te disais, tu sais, les super teams, c'est pas juste au football, là, il y en a eu dans plein de sports. Puis c'est loin d'être garant du succès. Je pense, tu sais, dans la NBA, là, les premières super teams, je penserais, mettons, au Heat de Miami, quand LeBron James s'est pointé là avec D-Wade, avec Chris Bosh. Ils ont gagné le championnat, mais à la deuxième saison, là, à la première saison, ils l'ont pas gagné. Je pense au PSG, au soccer. PSG, là, oui. En 2022, là, je vous rappelle, là, leur alignement partant là-dedans, il y avait Lionel Messi, Neymar, Kylian Mbappé, Hakimi, Sergio Ramos. Oh, ils ont gagné la Ligue 1 en France, mais ils n'ont jamais gagné la Ligue des Champions. Ils se faisaient sortir année après année. La seule équipe avec qui ça marche présentement, je pense, c'est les Dodgers de Los Angeles, mais c'est un sport... Je trouve que c'est un sport d'équipe, mais individuel. Tu sais, c'est le lanceur contre le frappeur.
0: Exact.
4: C'est-à-dire, le frappeur ne peut pas faire une passe à quelqu'un. Fait que c'est un peu plus individuel. J'ai hâte de voir ce que ça va donner, parce que la façon dont on parle des Rams actuellement, comme tu le dis, c'est meilleure équipe de tous les temps, défensive la plus dominante de l'histoire.
0: Ouais.
4: J'avoue qu'ils sont intimidants sur papier. Mais un match, ça joue sur le terrain. Puis l'an dernier, je te rappelle que les Rams ont failli se faire sortir par les Panthers de la Caroline.
0: Oui, ça, c'est vrai. Au premier tour des éliminatoires. Je suis d'accord avec moi aussi, je reste un peu sceptique parce que ça reste que le football est un sport où il y a tellement de variables. T'sais, c'est un sport d'équipe. C'est 11 gars sur le terrain. Les blessures, t'as la chimie. T'sais, à quoi ça va ressembler dans le vestiaire? Qu'est-ce qui arrive si je sais pas? Puka Nakua recommence à faire des frasques, il fait des niaiseries, il se fait suspendre par la ligue. T'sais, il y a beaucoup d'impondérables qui peuvent être difficiles. Fait que si tu me demandes, les Rams ou le reste, c'est sûr à 100% que je vais choisir le reste de la NFL pour gagner le Super Bowl.
4: Oui, ouais, 100%. Puis on entend beaucoup dans les médias parler des Rams, mais il y a une équipe dont on n'entend pas du tout parler.
0: Okay.
4: Puis c'est les Seahawks de Seattle.
0: Ben oui.
4: Ils sont champions en titre. Ils ramènent 20 de leurs 22 partants. Puis cette équipe-là, je me rappelle pas d'avoir vu un champion du Super Bowl être considéré comme un underdog l'année d'après.
0: Ouais.
4: C'est jamais arrivé. Puis là, ben, tout le monde parle des Rams, puis les Seahawks sont comme, les boys, on va recevoir une bague, nous autres, là, cette semaine. Là. On est les champions en titre, puis vous nous mettez deuxième, troisième, vous nous mettez derrière les Rams quand tout le monde revient. Ça doit être insultant. Puis connaissant Mike McDonald, c'est l'entraîneur-chef des Seahawks, je suis sûr qu'il doit placarder le vestiaire d'informations de ce type-là,
0: ouais,
4: pour motiver ses troupes. Puis ils sont dans la même division, ils vont jouer l'un contre l'autre deux fois cette saison. Ça va être vraiment intéressant à voir comment tout ça va se jouer, parce que, tu sais, même là, mon collègue dans le podcast Premier Les Bulles disait, Will, il dit, moi, je pense que les Rams, c'est même pas la meilleure défensive de la ligue actuellement. Il dit, les Texans, je les mettrais en avant.
0: Ouais. Celle des Seahawks aussi, elle a une chance d'être autant historique que celle de l'an passé. Tu sais, t'as raison. Puis on dirait que Seattle, c'était ça toute la saison dernière. Personne ne voulait y croire. Jusqu'à temps qu'ils soulèvent le Super Bowl puis qu'on se dise, ah, mais c'est vrai qu'il y avait une défense incroyable. En attaque, on avait le meilleur receveur de la ligue. C'était super efficace. Puis arrêtez de sous-estimer Sam Darnold. Là. C'est plus le même gars qui jouait pour les Jets de New York. Sam Darnold est rendu un des bons carrières dans la NFL. Faut être capable d'accepter ce fait-là.
4: Oui, ouais, 100%. 100%. Puis parlons, mettons juste Vegas. Vegas, présentement, donne 5 des chances de 5 pour 1 pour les Rams d'aller gagner le Super Bowl. C'est, je pense que c'est Stéphane Cadoret dans le journal de Montréal qui sortait ça en fin de semaine. Il disait, dans l'histoire, dans les 30 dernières années, c'est arrivé 4 fois qu'une équipe ait 10 pour 1 ou mieux de chances de gagner le Super Bowl.
0: Il dit,
4: toutes ces fois-là, il y a juste les Patriots de 2018 qui ont gagné.
0: Wow.
4: Il dit toutes les autres équipes n'ont pas gagné le Super Bowl. Fait que, tu sais, les Rams, c'est bien beau. C'est l'équipe hot, c'est l'équipe glamour dont tout le monde parle, dont on a beaucoup de paris qui sont placés sur eux. Mais en général, par le passé, ce qu'on se rend compte, c'est que c'est arrivé une fois sur quatre. Puis je suis un peu comme toi. J'ai de la misère à voir les Rams aller jusqu'au bout cette année.
0: Si on regarde dans l'autre conférence, David, dans l'américaine, pour moi, il y a deux équipes qui sont dans la même situation. Les Ravens de Baltimore et les Bills de Buffalo. Deux équipes avec des carrières générationnelles, Josh Allen et Lamar Jackson, des gars qui ont gagné l'MVP, mais en éliminatoire, c'est déception après déception. Dans les deux cas, on vient même de congédier notre entraîneur. C'est une nouvelle ère qui s'amorce dans les deux équipes. Est-ce que pour toi, Baltimore ou Buffalo, il y en a une en particulier qui se démarque puis que tu te dis, ah ben, peut-être que c'est enfin, finalement leur année?
4: Eh, hey, boy, boy. J'espère que Greg Langto n'est pas à l'écoute. Mais les Ravens, écoute, il va falloir qu'ils me le prouvent sur le terrain. Parce qu'effectivement, ils ont fait un super repêchage. Ils sont allés chercher Elijah Surratt, Jacoby Lane, deux receveurs que j'aimais beaucoup au repêchage, qui vont donner un gros coup de main à Lamar Jackson. C'est des grosses cibles. Puis on change l'entraîneur-chef. J'adore l'entraîneur-chef qui arrive. Là, j'ai un blanc de mémoire pendant deux secondes, c'est super le fun.
0: C'est Jesse Minter.
4: Oui, Jesse Minter, merci. Ouais. Jesse Minter qui a eu du succès à Michigan quand il a gagné le championnat national en tant que coordonnateur défensif. Il a fait une super belle job avec les Chargers dans les deux années où il a été là. Puis il a l'air d'avoir une vibe. On l'a vu devant l'équipe en début de saison faire un rap, puis tout le monde est en train de capoter dans le vestiaire. Tu le sens qu'il y a quelque chose de spécial qui se passe là. Fait que, tu sais, je pense que les Rams ont une belle chance d'aller loin. Mais Lamar Jackson, j'ai le feeling qu'il a ralenti. Dans les deux dernières années, il ne court pas de la même manière. Ouais. Il se fait rattraper par des joueurs, chose qui n'arrivait jamais. Il lance plus le ballon, ce qui est bien correct. Mais tu sais, ce qui faisait la particularité de Lamar, c'était la façon dont il était capable de courir puis d'ouvrir le jeu à lui tout seul. Puis ça, on dirait que c'est en train de se perdre. Du côté des Bills, tout le monde capote sur l'arrivée de DJ Moore.
0: Il a ralenti DJ Moore, par contre. C'est pas ce qui était nécessairement en Caroline ou à son arrivée à Chicago.
4: Exact. Puis, tu sais, il y en a qui vont dire, partisans des Bears, nous autres, on était prêts à le prendre en taxi puis à l'amener directement à l'aéroport qu'on a su qui était échangé. ça m'inquiète toujours un peu. Tu sais, moi, j'aime ça quand il y a un échange puis les fans d'une équipe sont comme découragés de cet échange-là parce qu'ils disent, je peux pas croire qu'on perd cette pièce-là. Les Bears avaient pas l'air à capoter ben quand il a été échangé. La défensive, ils ont acheté des pièces, mais encore vieillissantes, un Bradley Chubb, par exemple. Puis le nouvel entraîneur-chef, Joe Brady, un gars encore qui a eu beaucoup de succès, tu sais, avec, par exemple, les LSU, c'est lui qui a gagné le championnat national en 2019 avec Joe Burrow et compagnie. Il est porté sur l'attaque. Le problème des Bills dernièrement, c'est pas l'attaque, c'est toujours la défensive. La défensive est pas capable de jouer au niveau de l'attaque et de Josh Allen. J'ai de la misère un peu avec les Bills. J'aimerais tellement ça parce que je trouve que c'est un fanbase hallucinant.
0: Ben oui.
4: Josh Allen, il y a personne qui déteste Josh Allen. Non. Le gars, il est incroyable. Mais j'ai encore l'impression que la défensive va laisser tomber cette équipe-là puis que les Bills vont jouer du gros football jusqu'en janvier, mais qu'ils seront pas capables de se rendre en février.
0: Donc là, pas les Ravens. T'as l'air assez sceptique pour les Bills aussi. Coudon, ouais. Tu vois qui dans l'américaine, David? Dis-moi pas que tu vois les Chiefs gagner l'américaine.
4: Non, bon, ok, une chance là. Non, non, t'inquiète. Je vois la même équipe que l'an dernier qui se rend en finale, c'est-à-dire finale de conférence. En passant, c'est les Broncos de Denver.
0: Oui.
4: Les Broncos, pour moi, c'est une équipe équilibrée. On est allé chercher Jalen Waddle qui, je pense, va vraiment recréer une genre de petite... carrière, alors que je pense qu'avec Miami dans les deux dernières années, ça a été trop difficile avec les blessures. Là, je pense que là, il est dans une belle situation. Ils ont une défensive dominante. Puis Joe, tu sais, Sean Payton, pour moi, c'est un des meilleurs entraîneurs-chefs de la ligue.
0: Ouais.
4: Si Bonix reste en santé, cette équipe-là, encore une fois, va être dure à battre cette année.
0: Moi, je te rejoins aussi là-dessus. Je trouve que les Broncos sont sous-estimés. Je crois qu'ils sont troisième chez les preneurs au livre pour gagner leur division, même pas la conférence, pour gagner leur division. Écoute, l'an passé, là, avec Jared Stidham, ils ont failli battre les Patriots puis se rendre au Super Bowl. Là, si Sean Payton avait décidé de botter le placement à la fin de la première demi, ben peut-être que c'est 10-10 puis on sait pas ce qui se passe en deuxième demi quand il y a eu le blizzard. T'sais, défensive exceptionnelle. Bo Nix, c'est pas sexy, c'est pas spectaculaire, mais il fait la job. Il va être mieux entouré avec Jalen Waddle. Moi aussi, j'aime beaucoup les Broncos de Denver. Mais je veux quand même qu'on parle un petit peu des Chiefs, David. Saison hyper décevante pour eux l'an passé. Est-ce que tu les vois retrouver un petit peu l'aplomb qu'ils avaient il y a quelques années à peine?
4: J'ai de la misère à le voir. J'ai le feeling que, tu sais, quand t'as une maison un peu décrépite, là, pis là, tu vas à vendre, puis tu fais juste repeinturer la façade en blanc, puis tu fais comme, regardez, elle est propre, mais l'intérieur, c'est quand même la même affaire. Tu viens de perdre ton demi-coin vedette aux Rams.
0: Ouais.
4: Puis, tu sais, oui, on est allé en chercher un au repêchage, mais est-ce que ce gars-là, dès le jour 1, va être aussi bon? La réponse, c'est non. On se retrouve avec un milieu de ligne vieillissant, en particulier avec Chris Jones. On ramène, oui, Patrick Mahomes en santé. Fine, parfait. Mais l'an dernier, quand il était en santé, l'équipe était pas dominante, là.
0: Non.
4: Travis Kelce revient. Puis si vous avez vu les photos, il a passé un très bel été. Je pense qu'il a mangé beaucoup trop de gâteaux.
0: Il s'est marié,
4: son mariage.
0: Là. Il s'est marié, David, là.
4: Ben non, je le sais bien. Mais là, tu décides de revenir jouer une autre saison dans la NFL. Il a pas l'air d'un gars... Je dirais pas qu'il l'a pas pris au sérieux parce que c'est pas le bon terme, mais il a pas l'air d'un gars qui est dans la meilleure shape de sa vie pour commencer une saison NFL. Mm-hmm. On va le dire de même. Oui, on amène un bon porteur de ballon en Kenneth Walker, le MVP du Super Bowl.
0: Ouais.
4: Mais Kenneth Walker est un gars qui a historiquement plusieurs blessures. Puis l'autre problème, c'est qu'il n'y a encore pas de receveur numéro 1. T'sais, il y a plusieurs receveurs, je pense numéro 2 ou numéro 3, mais il n'y a pas de receveur numéro 1. Fait que Pat, puis la ligne à l'attaque, c'est toujours pas réglé.
0: Exact.
4: Moi, je ne vois pas les Chiefs aller aussi loin que tout le monde les voit. À moins d'un échange incroyable pendant la saison et d'amener une grosse pièce, je pense que les Chiefs vont faire exactement comme en début de saison l'an dernier, c'est-à-dire jouer pour un peu plus de 500, ouais, se battre peut-être pour une place en éliminatoire, mais je les vois vraiment pas aller loin.
0: Moi, ça a été une de mes grosses déceptions pendant la saison morte, de voir que les Chiefs ont pas été chercher un vrai receveur de passe pour Patrick Mahomes, là, parce que tu l'as dit, mais Travis Kelce, il a ralenti en attaque. Rushy Rice, tu sais jamais trop quoi t'attendre de lui. Xavier Worthy se développe pas nécessairement comme prévu. Fait que tu te retrouves où peut-être que ta cible la plus fiable, c'est Travis Kelce, là. Ce qui a aucun bon sens. J'ai l'impression que ça va être une équipe qui va beaucoup miser encore une fois sur sa défense. Le jeu au sol avec Kenneth Walker, qu'est-ce que ça va donner? Puis surtout, dans quel état de santé est-ce que Patrick Mahomes va être, là? Ça reste qu'il a subi une grosse blessure, des ligaments déchirés à la fin de la saison. Est-ce qu'il va être à 100%? J'ai bien hâte de voir ça. David, reste là, parce qu'on va prendre une petite pause, 2 minutes. Ce sera pas bien long. Et au retour, je veux qu'on se penche sur les trophées individuels dans la NFL. Qui pourrait gagner le MVP, joueur offensif, joueur défensif de l'année? Qui va être le coach de l'année? Reste là, David, puis restez là tout le monde, parce que ça s'en vient dans 2 minutes.
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0: 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Partout au Québec. On est toujours là avec David Guilbert du podcast Premier et les buts. David, je veux qu'on regarde les différents trophées individuels dans la NFL puis qu'on donne nos prédictions. Commençons d'abord pour le plus prestigieux, le titre de MVP, le joueur le plus utile. Qui est-ce que tu vois succéder à Matthew Stafford et remporter ce trophée-là?
4: Tu vas peut-être être surpris, mais je vais un petit peu champ gauche. Actuellement, sur Bet99, c'est le 7e dans la liste pour les meilleures cotes là-dessus. Je vais avec Dak Prescott, mon Ali. Parce que j'ai le feeling que cette année, l'attaque des Cowboys va être hallucinante puis que la défensive va être juste assez améliorée pour que cette équipe-là rentre en éliminatoire. Puis je pense que Dak Prescott, avec George Pickens, avec CeeDee Lamb et compagnie, va avoir une saison statistique hors de ce monde. Dak Prescott, mon Ali.
0: Hey, ce serait-tu beige, Dak qui gagne le MVP? Tu vois, moi, j'y vais à l'opposé. Moi, j'y vais avec un jeune corps spectaculaire qui, semaine après semaine, s'est amélioré l'an passé. C'est quand même osé, mais moi, je vois Caleb Williams remporter le MVP.
4: Oh, j'aime ça.
0: L'an passé, là, ça a mal commencé pour lui, mais plus ça avançait, plus il me donnait des airs d'un mix entre Aaron Rodgers et Patrick Mahomes. Il a montré qu'il est capable de faire des passes en mouvement, en pivotant sur lui-même. En deux de lui avec Ben Johnson, quand même un bon groupe de receveurs avec Luther Burden, Colson Loveland, on a des bons alliés rapprochés. J'aime beaucoup Caleb Williams. Je sais que c'est osé comme choix, mais ça, c'est mon MVP.
4: Non, j'aime ça, mais moi, ma seule crainte, c'est que souvent, l'année passée, dans le fond, là, les Bears se mettaient dans une situation non enviable dans les 3 premiers quarts, puis Caleb Williams était très moyen, puis au 4e quart, il devenait bon.
0: Oui.
4: S'il est capable d'être constant, j'avoue qu'il va être dangereux.
0: Exactement, la constance, c'est la grosse clé dans son jeu. Allons-y maintenant pour le joueur offensif par excellence, un trophée maintenant qui est donné plus souvent qu'autrement au meilleur joueur offensif qui n'est pas un corps arrière. Qui est-ce que tu vois gagner ce trophée-là cette année?
4: Bon, il y allait avec Jahmyr Gibbs, demi-lion de Détroit, c'est pas compliqué. Les Lions ont l'arrière le plus facile de toute la NFL cette saison. Ce qui veut dire que j'ai l'impression que les Lions vont retourner en éliminatoire, mais surtout que Jahmyr Gibbs, surtout que là on apprend que Isaiah Pacheco est sorti pour plusieurs semaines à cause d'une blessure, va avoir énormément de ballons entre les mains. Puis si c'est le cas, il va faire des énormes courses, des attrapés, des verges, des touchés. Fait que donnez-moi Jahmyr Gibbs, je pense que ça va être winner.
0: Ouais, j'aime le choix de Gibbs. Moi, j'y vais avec peut-être son plus grand rival dans la course, Bijan Robinson. Mais, tu sais, rendu là, ce sont 2 porteurs de ballon exceptionnels. Puis, j'ai hâte de voir ce que ça va faire Gibbs sans David Montgomery, là, justement, d'avoir encore plus de touches, de vraiment être le gars chez les Lions de Détroit. Maintenant, Joueur défensif par excellence dans la NFL, évidemment, l'an passé, c'était Myles Garrett. Une saison historique pour lui, 23 sacs du corps. Est-ce que tu le vois répéter l'exploit avec sa nouvelle équipe?
4: Non. Non, je vois ça remis à un gars qui vient de signer un énorme contrat, puis un jeune qui est en train de monter en puissance, Will Anderson avec les Texans. Ce gars-là, sérieusement, c'est un train. Puis je pense que le train va rentrer à la gare cette année. Il va ramasser pas loin de 20 sacs du corps dans une défensive absolument dominante. Fait que donnez-moi Will Anderson pour son premier titre de sa carrière de joueur défensif de l'année.
0: Moi aussi, je suis avec toi. Will Anderson, il s'améliore chaque année. Puis cette défense-là des Texans Houston, là, elle va donner du fil à retordre à bien des équipes. T'as lui d'un bord, Daniel Hunter de l'autre. D'Amico Ryan est un des meilleurs coachs défensifs de la ligue. Ils vont être super impressionnants. Un des trophées qui est quand même toujours une belle histoire dans la NFL, c'est celui du retour par excellence de l'année. Du joueur qui effectue un beau retour. Peut-être que c'est pour des raisons de blessure, des ennuis personnels, peu importe. Mais il a connu une belle campagne. Qui est-ce que tu vois dans ta soupe pour ce trophée-là cette année?
4: Eh boy, il y a d'excellents candidats. La majorité vont se garrocher sur Patrick Mahomes. Ouais. Moi, je vais y aller différent. Je vais y aller avec Kyler Murray.
0: Ah,
4: avec
0: j'aime
4: les Vikings.
0: J'aime ça.
4: Hein? Pourquoi pas? Parce que dans le fond, Kevin O'Connell, par le passé, ce qu'il a fait, c'est qu'il a ramassé des carrières, il les a relancées. Tu sais, Sam Darnold, on y pense, mais on pense aussi à Daniel Jones. Mais pourquoi pas un autre en Kyler Murray, un gars qui arrive là, qui avait une carrière qui était littéralement en train de s'effondrer. On rebâtit sa confiance, on lui donne un Justin Jefferson. Let's go, Kyler Murray. Ramène les Vikings à l'état de respectabilité, puis surtout replace sa carrière sur les rails. Fait que Kyler Murray, moi.
0: Ouais, surtout avec Kevin O'Connell comme coach, là. Tu sais, il a relancé la carrière à Sam Darnold. Il a eu du succès avec Kirk Cousins. Ça n'a pas marché avec J.J. McCarthy, mais je pense que c'est plus parce que c'était J.J. le problème. Justement, parlant d'entraîneur, on va y aller avec le dernier trophée, le coach par excellence de l'année. Souvent, c'est le trophée qui est donné au coach qui prend une équipe qui était pas bonne, puis là, elle devient bonne. Tu vois qui gagne ce trophée-là?
4: Pour moi, je vais y aller avec Brian Schottenheimer. Écoute, je viens de le dire, je pense que les Cowboys, cette année, vont avoir une bonne saison, qu'ils vont se rendre en éliminatoire. Ils vont peut-être même se battre pour le titre de la division avec les Eagles. Puis si c'est le cas, ben Brian Schottenheimer va mériter ce prix-là parce que les Cowboys, ça fait tellement de mauvaises saisons qu'ils connaissent. L'an dernier, ils ont recommencé à jouer de façon assez impressionnante en attaque. La défensive, ça allait pas bien. Je pense que Schottenheimer le mériterait si jamais les Cowboys se rendent loin.
0: J'aime ça. Merci beaucoup, David, pour ton temps. Je te souhaite un bon football cette semaine, mercredi, jeudi. Et bien évidemment, on va se reparler dimanche prochain. Alors, passe une excellente journée, un bon long week-end, puis on se reparle bientôt.
4: Yes, sir, Ali, puis content de faire partie de l'aventure.
0: Yes, sir. Moi aussi, je suis content de t'avoir. Merci beaucoup, David Gilbert. On va prendre une pause, mais avant, si jamais vous êtes un auditeur de haut, c'est les meilleurs moments de Richard Z. Sirois, les plus gros hits de la musique qui s'en viennent. 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Parce qu'après la pause, on revient sur des moments forts à BPM. Vendredi, ça a brassé pas mal. Il y a quelqu'un qui a suggéré que Jacob Fowler pourrait être échangé. Ivan Demidov, le meilleur attaquant du Canadien l'année prochaine, est-ce que c'est possible? Ça s'en vient dans deux minutes.
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0: Olivier Paiement avec vous dans la game. Dans une quinzaine de minutes, Mathieu Bédard de TVA Sport va venir nous parler de la belle victoire des Alouettes, qui sont maintenant qualifiés pour les éliminatoires de la Ligue canadienne de football. Dans 30 minutes, c'est Martin Thériault qui va faire un tour à l'émission. Marty va nous parler des espoirs du Canadien à suivre au camp des recrues qui s'amorce cette semaine. Mais aussi, il va nous glisser un mot sur Gleb Pougachev. Faut-tu s'inquiéter avec ce qui se passe par rapport à Gleb en Russie? Marty va nous éclairer par rapport à tout ça dans une trentaine de minutes. Et dans 45 minutes environ, préparez-vous parce qu'on va ouvrir les lignes. Je veux vous entendre, je veux vous parler de l'été du Canadien de Montréal. Est-ce que le statu quo est acceptable pour vous? Est-ce que l'équipe doit absolument procéder à une transaction, faire une acquisition dans les prochaines semaines, dans les prochains mois? J'ai bien hâte de vous parler, mais avant, je veux qu'on revienne sur certaines choses qui se sont dites sur nos ondes pendant la journée de vendredi. François Gagnon, qui était de passage dans les manches de puck, avec Greg Langteau et FX Bénard, bien évidemment, s'est mis à parler d'Ivan Demidov. Parce que là, la question qui est sur toutes les lèvres, Ivan Demidov, ça va ressembler à quoi cette année? Il est-il capable de progresser encore plus? Il va-tu être capable de le faire sans deuxième centre? Voici ce que François Gagnon avait à dire.
5: La surprise, ça va être de voir Ivan Demidov devenir le meilleur attaquant du Canadien dès cette année. Il a eu 62 points la saison dernière, il a frappé à porte des 20 buts. Moi, je vois une progression d'une vingtaine de points d'Ivan Demidov. Et j'ai même hâte de voir si Martin Saint-Louis et la direction n'auront pas envie à un moment donné de voir ses capacités de fabricant de jeu et de meneur de jeu, de peut-être pas en faire un centre, mais de lui donner le mandat d'être le joueur de centre au sein de son trio.
0: Ivan Demidov a absolument le talent pour devenir le meilleur attaquant du Canadien. C'est une question de temps. Ça va-tu être dans un an, dans deux ans, peu importe, mais d'ici cinq ans environ, là, je crois qu'on va tous être d'accord parce que c'est le plus talentueux, il a des habiletés offensives exceptionnelles. Regardez ce qu'il a fait l'an passé, sans compagnon de trio, je veux pas manquer de respect à personne, mais digne de ce nom. Là. Il a joué une bonne partie de l'année avec Oliver Kapanen puis avec Alex Newhook. Il a réussi à faire 62 points malgré tout. C'est ça qui est incroyable de Demidov, c'est que contrairement à d'autres joueurs, tu sais, je donne un exemple, Cole Caulfield. Cole Caulfield, s'il jouait pas avec Nick Suzuki, pas sûr qu'il marque 50 buts. Tu sais, c'est un marqueur, c'est un franc-tireur. Il a besoin de quelqu'un pour le feeder. Il a besoin de quelqu'un pour l'aider à produire. Ivan Demidov, c'est pas ça. Tu peux le mettre avec n'importe qui, avec Oliver Kapanen, avec Pierre-Jean-Jacques. Il va trouver une façon de mettre des points sur le tableau. Maintenant, une progression de 20 points. Devenir le meilleur attaquant du Canadien dès cette année, est-ce que c'est possible? J'ai l'impression que pour atteindre quand même ce statut-là, même si on dirait que ça va un peu paraître comme étant le contraire de tout ce que je viens de dire, là, ça va y prendre quand même un des meilleurs compagnons de trio. De la même manière, il y a quand même des limites d'être capable de faire des choses exceptionnelles sans des compagnons de trio dignes de ce nom-là. Tu sais, Ivan Demidov, c'est pas non plus Mario Lemieux qui a réussi à faire marquer 40 buts à Rob Brown, qui était un goon de carrière. Ivan Demidov, je l'aime bien, c'est pas Mario Lemieux non plus. Est-ce qu'il va être capable d'aller chercher le 1 point par match sans au moins des coéquipiers corrects? Je suis moins sûr de ça, mais il va s'approcher dangereusement de ce plateau-là. Puis si jamais le Canadien décide, par exemple, de le placer avec Slafkovski, ou si jamais c'est Bolduc qui obtient une opportunité sur le deuxième trio, et Zachary Bolduc est capable de se mettre en marche rapidement, qui sait? Et oui, c'est bel et bien possible que dans un an, ou à la fin de la saison, on se dise « Hey, Demidov, il y en a des bons attaquants à Montréal, c'est le meilleur. » Un autre sujet qui a pas mal fait jaser vendredi dans le tailgate, c'est Jean-Sébastien Giguère. Il a commencé à parler de la situation du Canadien de Montréal. Si jamais l'équipe veut faire l'acquisition d'un joueur de premier plan, elle va devoir payer cher, elle va devoir payer le gros prix. Et pour GS, il y a un des bons espoirs de l'organisation qui pourrait être sacrifié.
6: Je suis pas en train de dire qu'il faut échanger Fowler, les gars, parce que je pense que c'est pas des décisions que tu dois prendre à la légère. Mais éventuellement, le Canadien va être mis devant la réalité que pour avoir un certain joueur, la pièce qui nous manque ou les deux pièces qui nous manquent, il va falloir que je donne quelque chose de gros. Et là, ça va être à eux de décider quel est le joueur gros qu'ils veulent donner. Mais ça pourrait être des gardiens de but comme Fowler, là, ça court pas partout. Hein. Il y en a pas des vrais gardiens de but numéro un avec un futur là, incroyable. Là, il y en a pas partout. Donc si un gardien de but comme ça peut t'amener vraiment une bonne pièce de rechange, là, des fois, il faut y penser aussi.
0: Jean-Sébastien Giguère a raison. Si tu veux acquérir quelque chose de gros, faut que tu sois prêt à payer le gros prix. Tu sais, ça va pas te coûter deux choix de deuxième tour. Puis, McNeil, là, comment il s'appelle l'espoir? McNeil, là, choix de 6e ou 7e tour du Canadien pour mettre la main sur Kirill Marchenko. Tu sais, faut que tu payes pour recevoir. Par contre, Jacob Fowler, pour moi, il est pas loin d'être parmi les intouchables. À moins que tu peux mettre la main sur un Connor McDavid ou vraiment un joueur littéralement qui va transformer le visage de la franchise, faut que tu y penses deux fois avant d'échanger Jacob Fowler parce qu'essentiellement, tout le monde est d'accord que c'est un des jeunes espoirs devant le filet qui est le plus talentueux à travers toute la LNH, point final. pas juste à Montréal, à travers toute la ligue, il y a des experts qui disent non, non, chez tous les jeunes gardiens, c'est Fowler qui est le plus talentueux. Bref, est-ce que t'es vraiment prêt à le sacrifier? Puis là, tu te retrouves dans une position où t'as Debèche qui... Oui, Debèche, ça a été beau. Est-ce que Debèche va nécessairement être un numéro 1 de carrière? Il n'y a rien qui garantit ça en ce moment. Puis je comprends qu'il n'y a rien qui le garantit pour Jacob Fowler non plus. Mais pour moi, c'est un pensez-y bien. Si tu mets la main sur un attaquant, je suis beaucoup plus enclin à donner Alexander Zarovski ou Michael Hage ou même des joueurs qui font partie de l'alignement actuel, un Alex Newhook ou un Zachary Bolduc. Parce que si tu mets la main sur un attaquant qui va s'intégrer sur ton top 6, tu auras moins besoin de ces gars-là. Tandis que Jacob Fowler, un jour ou un autre, tu vas probablement avoir besoin de lui, peut-être même dès cette année. Alors j'y penserai deux fois. En terminant, je veux aussi qu'on parle de la situation des défenseurs. Parce que les gars dans le club du matin ont commencé à donner leurs prédictions pour des surprises chez le Canadien en vue de la prochaine saison. Et Dezo, Anthony Dizonier, ont commencé à donner leurs prédictions pour des surprises chez le Canadien en vue de la prochaine saison. Et Dezo, Anthony Dizonier, l'animateur, en avait une bien particulière.
7: Je suis allé avec ma plus belle surprise avec Adam Engstrom.
0: Je pense
7: qu'il aura un rôle plus qu'on pense et je pense qu'il saura tirer son épingle du jeu, Adam Engstrom.
8: Ah ouais!
7: T'aimes ma réponse, Libanais?
8: Plus ou moins, mettons.
9: Toi, t'es pas un grand fan d'Engstrom.
8: Pas vraiment.
7: Mais tu vois, c'est pour ça que je pense qu'il va te surprendre.
8: OK, mais Engstrom, c'est un joueur plus à caractère offensif. Tu sais, il est capable d'être overall, mais pas son caractère offensif.
7: Il a un excellent patin capable de transporter
8: la rondelle. Oui, mais en même temps, est-ce qu'il va voir du jeu en avant? Il ne veut pas de power play. Il ne verra pas de power play. Est-ce qu'on va l'envoyer?
7: Non, mais tout est une question d'attente, je pense. Dans le rôle qu'on va lui confier, je pense qu'il va très bien se débrouiller.
8: Je doute qu'il soit... En tout cas, j'espère me tromper, là. Mais moi, c'est son côté papier sablé, puis que j'ai des petits doutes.
0: À moins d'une blessure... Ce qu'on va se dire est un peu inévitable là, avec la défense du Canadien, notamment quand tu as un certain Caden Gooley qui est peut-être même déjà blessé, ça a l'air. Quoique là, on ne sait plus parce que là, on ne peut plus aller aux pratiques. Le Canadien qui fait maintenant des entraînements qui ne sont pas des vrais entraînements à huis clos. À moins que tu aies une blessure, je serais surpris de voir Adam Engstrom jouer. Parce que c'est un petit peu le même style de joueur que ce que le Canadien a déjà à la ligne bleue. C'est un gars qui patine très bien, qui a une bonne relance, qui a une bonne vision, un bon flair. Mais t'as déjà ça en Mike Madison, qui est essentiellement une copie conforme de Adam Engstrom, mais pas mal meilleur. Alexandre Carrier, c'est pas le plus gros non plus. Lane Hutson, c'est un défenseur assez frêle, lui aussi. Noah Dobson, il est gros. C'est pas le plus physique non plus. Bref, ton sixième défenseur, faut que ce soit un gars plus gros. Que ce soit Jack Eye, que ce soit Struble, ou peut-être même un David Reinbacher, qui je comprends que David Reinbacher, c'est pas lui qui fait les grosses mises en échec, mais c'est quand même quelqu'un qui a un meilleur gabarit, c'est un droitier en plus. Moi, à moins d'une grosse blessure, je serais surpris qu'on voit énormément Adam Engstrom, et c'est là où je pense qu'il pourrait devenir un appât intéressant dans une transaction. Parce que t'en as trop des défenseurs. Au camp d'entraînement, tu peux avoir quatre gars qui se battent pour deux postes. Les postes de 6e puis de 7e. Tu vas avoir Albert Jack Eye, tu vas avoir Jaden Struble, tu vas avoir David Reinbacher et tu vas avoir Adam Engstrom. Jack Eye et Struble ont l'avantage de l'expérience. Vous allez me dire, Jack Eye n'a pas encore signé. C'est vrai, il faudrait qu'il signe d'ici là, mais on va prendre pour acquis qu'il va être dans la formation du Canadien. David Reinbacher a l'avantage de, contrairement aux trois autres, c'est un droitier. Ça joue en sa faveur. Mais surtout, l'organisation a beaucoup misé sur lui. Jaden Struble, c'est pas un choix de l'équipe. Puis c'est pas nécessairement le favori. Là. Il est in and out de la formation. Albert Jack Eye, la même chose. David Reinbacher, c'est un cinquième choix au total. Kent Hughes, Jeff Gorton, les recruteurs de l'équipe ont beaucoup misé sur David Reinbacher. À un moment donné, ils vont vouloir avoir un retour sur un investissement. Bref, c'est un gars à qui on va donner une solide chance au camp d'entraînement. Adam Engstrom est peut-être un meilleur joueur de hockey que David Reinbacher en ce moment. Puis il est probablement trop fort pour la Ligue américaine même, diront certains. Je suis pas sûr, malheureusement, qu'il y a de la place pour lui présentement avec l'organisation dans l'échiquier du Canadien de Montréal, à moins qu'il y ait une blessure. ce qui est inévitable, mais bon, on verra ce qui se passe rendu là. On va prendre une pause et au retour, on s'entretient avec Mathieu Bédard, journaliste affecté à la couverture des Alouettes pour TVA Sports. Une autre grosse victoire pour les Alouettes en fin de semaine, une victoire controversée, ça aura tout pris, c'était pas toujours beau à voir, mais ils ont réussi à le faire encore une fois, et ça s'en vient dans deux minutes.
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10: Oh, interception. Et c'est une interception. Et Tyrese Beverett face à Roark, face au joueur Hunt, défend. Et c'est un toucher. Tyrese Beverett. Retour d'interception d'une cinquantaine de verges. Et les Alouettes qui augmentent leur avance en fin de troisième quart.
0: Le party était pogné au stade Percival Molson vendredi parce que les Alouettes sont finalement qualifiées en éliminatoire. Oui, oui, déjà. On est au début du mois de septembre et les Alouettes sont qualifiées. Ils ont vaincu les Lions de la Colombie.

0: Britannique 37-30. Et pour l'occasion, on en parle avec le journaliste de TVA Sport, Mathieu Bédard. Mathieu, enfin, les Alouettes ont battu les Lions.
1: Enfin, la bête noire est domptée. Ça fait du bien pour toutes les fans. Le premier gain contre les Lions.

0: Genre, tu sais, c'est vraiment la bête noire des Alouettes depuis des années. Quand ils jouent à BC, ou quand ils jouent à domicile, c'était toujours une victoire des Lions. Eux, ils peuvent marquer ça dans leur calendrier. Il y avait au moins deux gains. Mais là, ça l'a changé hier, vendredi plutôt. Et ils ont vraiment arrêté cette attaque des Lions. Ils ont continué à avoir leur fiche parfaite à domicile. Les Alouettes, fiche de 7-0. C'est un an sans défaite au stade Percival Molson. C'est un autre sommet pour les Alouettes. Puis je le répète, un an sans défaite à domicile pour les Alouettes. Ça s'est jamais vu. Je me rappelle bien, je fouillais dans les statistiques. J'ai pas trouvé ça encore. C'est vraiment une performance à haut pointage. 37 points. Ils ont maintenant une moyenne de 43 points dans les trois derniers matchs à domicile. Donc, tu sais, tu disais, le party est pogné. Le party a pogné plus tard dans le match. C'était pas
1: Oui.
0: facile.
1: Ça n'a pas été beau nécessairement, là.
0: Ben oui, c'est ça. T'sais, on a vu la grande maturité. Mais, tu sais, on se demandait pourquoi. Ceux qui se demandaient pourquoi on place les Alouettes favoris pour aller à la Coupe Grey, mais ben on l'a vu vendredi, il n'y avait aucune panique.
1: Ouais, parce que même dans un match où, tu sais, la défense des Alouettes n'a pas nécessairement connu sa meilleure performance, ben ils ont été capables de faire le jeu clé au bon moment, notamment celui qu'on a entendu, le pick six, l'interception de Tyrese Beverett pour un toucher qui a vraiment été peut-être le point tournant de la rencontre.
0: Complètement, c'est vraiment une belle lecture de jeu. Juste avant, Tyrese Beverett qui avait fait un plaqué, qui a passé proche en plus d'intercepter le ballon. Il y avait eu une bonne lecture, il savait où Nathan Rourke allait lancer la balle, puis ça, là, c'est tout à son à vraiment à son talent à Tyrese Beverett. Il est l'homme des grands moments depuis quelques semaines chez les Alouettes. Il y a eu 6 plaqués défensifs en plus contre les Lions. Il devrait être parmi les joueurs de la semaine. Attendez-vous à ça, on va le savoir demain. Et juste avant la séquence défensive des Alouettes où il y a eu l'interception de Beverett, juste avant, la défense avait arrêté les Lions sur un troisième essai. Donc, on sentait qu'il y avait un changement de momentum. Et ce changement-là a permis aux Alouettes de faire un placement de 3 points. Et par la suite, l'interception de Beverett a permis d'ajouter un autre 7 points. Donc, c'est 10 points en l'espace d'à peu près 2 minutes faites par la défense des Alouettes, combinées au travail, justement, des unités spéciales. Donc, ça a vraiment été un game changer. Tu sais, c'est des jeux clés qui, tout au long de la rencontre, qui a permis de mettre la pression aussi sur Nathan Rourke. On a vu que Rourke, de plus que le match avançait, plus il y avait de pression. Les demi-défensifs des Alouettes ont vraiment fait le travail, parce que Rourke, il aime ça faire des longues passes, mais il y en a seulement eu une de 30 verges et plus.
1: Ouais.
0: Donc ça, c'est un travail accompli. Écoute, on a vu Kabian Nento, à un moment donné, faire une passe rabattue, un super beau jeu. Évidemment, tu disais que c'était correct, puis tu as raison, parce qu'il y a place à l'amélioration. Quand tu accordes 450 verges d'attaque à ton adversaire, c'est beaucoup trop. Généralement, tu perds le match. Tu sais, il y a également 30 points qui ont été accordés à l'adversaire. Ça aussi, c'est beaucoup trop. Souvent, les petites passes. Les joueurs des Alouettes arrivaient en retard sur les plaqués. Puis c'est
1: Ouais.
0: des petites passes de 7-8 verges dans le centre. Et ça fait quelques matchs qu'on le voit. On l'a vu contre les Bombers. Les joueurs arrivent en retard. Et c'est des jeux qui pourraient être évités, surtout en deuxième essai. Peut-être à leur défense, je dirais que au deuxième quart, ils ont pas pu prendre leur souffle parce que l'attaque des Alouettes a été anémique. Mais somme toute, au moins la défense a fait le travail puis ont permis aux Alouettes de gagner le match.
1: C'était vraiment un match en montagne russe, tu sais. Ça a bien commencé pour Montréal. Après ça, c'est vraiment les Lions qui ont pris le contrôle. Le Montréal a repris le dessus. Fallait être fait fort pour suivre ça. Les coachs, ont vécu des émotions fortes pendant le match vendredi.
0: Ouais, parce que ça a été un super départ des Alouettes. Première séquence à l'attaque, ils prennent le ballon, traversent le terrain. Davis Alexander fait de la magie.
1: Ouais.
0: Touché à Alouette. Deuxième séquence à l'attaque, ils font la même chose. Ils arrivent à la porte des buts. Et là, il y a eu le moment qui, selon moi, a changé le match. À ce moment-là, les trois fausses du corps ratées par les Alouettes, ce qui a donné le ballon au Lyon, qui a permis au Lyon de traverser le terrain puis d'aller faire 14 à 3. Au lieu d'être 14 à 3, ça a fait 7-6. Et par la suite, ça a été un deuxième quart catastrophique. Troisième quart, il a été un quart Cendrillon. Mais tu sais, quatrième, au deuxième quart, tu as 4 séquences complètes où tu as dégagé le ballon et une séquence que tu l'as échappé. Hey, blanchi 2-0, ça, c'est vraiment pas bon, là. Tu as eu 33 verges durant les 5 séquences au deuxième quart. T'sais, tu commences la première séquence, tu fais 120 verges, tu traverses le terrain, puis après ça, tu en fais 33. Tu laisses aucun repos à ta défense. Donc, c'était vraiment terrible. C'était probablement le pire deuxième quart que j'ai vu des Alouettes cette saison. La bonne nouvelle, c'est qu'on a vu le meilleur troisième quart des Alouettes cette
1: Ouais.
0: saison, avec 20 points marqués. Donc, on a vu les trois facettes se lever en même temps. C'était vraiment un beau spectacle pour les fans.

0: on a été choyés, même nous, les membres des médias. On a eu assisté à une belle remontée. Donc, bravo aux Alouettes qui signent une 10e victoire puis une place en série.
1: Mathieu Davis-Alexander, il a fait peur à bien du monde cette semaine. Il y a un entraînement où il était pas avec les partants. Ensuite, il a dit regarde, je suis pas à 100%. En fait, j'ai jamais été à 100% cette année. Je vais jamais l'être. Malgré tout ça, encore une fois, il a bien paru en fin de semaine, Davis Alexander.
0: Oui, et toute la semaine, on l'a vu avec son manchon de compression sur sa cuisse droite. Il nous l'a dit à quel point ça faisait mal. Il y avait des bandages. On a présenté les images. On était à l'entraînement juste avant le match. On a Danny Machocha en entrevue. Je demande à Danny, je dis, Danny, il porte pas son manchon de compression. Petite inégalité, est-ce qu'il a le droit de jouer avec? Est-ce qu'il a pas le droit? Il me dit, il aurait le droit de jouer avec, mais il l'a pas mis. Et là, oups, ça l'a éveillé des soupçons. Il s'est tiré, on le voyait qu'il avait l'air en forme. Il a débuté le match avec 11 en 11, 121 verges et un touché. Par la suite, évidemment, bon, ça s'est gâté, là, 2 en 8 là, au deuxième quart, mais il a trouvé la façon de revenir en force au troisième quart. Il l'a dit après le match, l'attaque c'est vraiment a pris le blâme au deuxième quart. A vraiment dit, c'est notre faute, puis on va rebondir. Ils ont réussi. Il y a quelques passes qui peut-être des fois est un petit peu trop en avant de ses receveurs, mais évidemment, le poids sur la cuisse. Il peut remercier Tyson Philpott pour son catch parce que le ballon est à peu près un petit pied en avant. Mais en fin de match, lorsque les Alouettes ont eu besoin d'un gros jeu de leur carrière, le premier essai, cette course pour le premier essai, un jeu spectaculaire. T'sais, on l'a souvent dit, je le répète, c'est un dog. T'sais, il se tape le casse, puis let's go. Il se pointe le banc adverse. Je sais qu'il y en a qui n'aiment pas ça. Moi, je trouve ça vraiment...
1: Ben, il s'est même pogné avec Mathieu Betts, là, tu sais, il y avait une espèce de... Ben, une prise de bec, en fait, entre les deux. Puis moi, j'aime ce côté-là d'Alexander. C'est un émotif, c'est un sanguin. Tu vois que le gars, c'est un passionné, puis que c'est un leader chez les Alouettes de Montréal, puis ça passe pas inaperçu dans le vestiaire des escarmouches comme ça.
0: Et c'est un bon gars. Ouais. On en a vu des joueurs cocky, là. Tu sais, je veux dire, puis je vais prendre l'exemple de Vander Kane, là. Ils sont cocky, mais ils sont vraiment des mauvaises personnes.
1: Ouais, Johnny Manziel qu'on a vu avec les Alouettes.
0: Johnny Manziel, exactement. Mais Davis, là, c'est un des gars les plus polis. Exemple, il comprend pas une question que tu poses. T'sais. Il nous dit, sorry, mister, can you repeat the question? Hey, sorry, mister. Wow, écoute, merci. super poli. Il prend le temps de signer les autographes avant le match, après le match, des photos. Il essaie d'apprendre le français pour nous parler. Regarde, chapeau. Fait que moi, là, s'il peut être sur le terrain un peu cocky, je m'en fous. C'est une bonne personne. Écoute, il a visé 9 joueurs différents comme receveur, dont son joueur de ligue, Ventrilli, qui a eu un catch. C'est quand même spectaculaire. Écoute, moi, ce qui m'impressionnait, c'est qu'à certains moments dans le match, puis comme les dernières rencontres, quand Davis se met à distribuer le ballon, là, il est impressionnant. Il trouve tout le monde, Jacob Mason sur le terrain. Écoute, il distribue autant le ballon que le livreur Amazon dans mon quartier qui distribue, là. D'ailleurs, tu sais, petite parenthèse, je pense que le camion d'Amazon est un petit peu magané. Il y a eu quelques contacts comme Davis, mais il continue à livrer la marchandise. Donc, c'est une bonne nouvelle pour les Alouettes pour la prochaine fin de saison qui s'en vient.
1: Par contre, le travail du substitut, ben pas nécessairement le substitut, là, mais un autre carrière, Terry Wilson, sur les faux filades du corps, c'était pas facile du tout. Dans le premier quart notamment, il a été stoppé plusieurs fois à la porte des buts. Là, les Alouettes ont dû essayer un petit peu changer leur stratégie, opter pour d'autres techniques quand on présente la formation de faux filades du corps. Ça va être quelque chose à travailler cette semaine.
0: Ah, absolument, parce que c'est un cauchemar quand t'es en premier essai une verge, puis là tu tombes en deuxième essai une verge, puis en troisième essai une verge.
1: C'est ridicule.
0: Oh my God, c'est terrible. Puis là, pas rien pour l'aider Wilson. Caleb Evans vient de débarquer dans le groupe cette semaine. Fait que lui, il a les bras croisés, et là, moi, je l'aurais eu coach.
1: Ben oui.
0: Donc, ça change le momentum d'un match. Tu sais, Davis Alexander traverse le terrain, il dit comme, hey man, moi, j'aurais pu prendre le ballon, puis y aller dans la zone début, puis marquer. Tu sais, ça crée un revirement qui t'aurait donné devant 14-3, qui donne finalement un 7-6. Puis, je sais pas si vous avez remarqué, mais lors du dernier toucher des Alouettes, ils étaient encore en premier essai et une verge. Et plutôt que de faire une faux filade du corps, ils ont feinté la faux filade et ils ont donné le ballon à Sneed en course. Et ça fait une différence. Ça montre qu'il n'y avait plus confiance à ce jeu-là, à ce moment-là. D'ailleurs, souvent, les faux filades du corps, je comprends dans les canadiennes de football, ça marche, mais j'ai toujours l'impression qu'à porte des buts, faire confiance à son porteur de ballon, celui qui traverse le terrain, qui peut aller loin, je pense que c'est important. Mm-hmm. C'est sûr que quand t'affrontes un gars comme Darnell Sankey, peut-être de l'autre bord, qui a 9 plaqués contre ton ancienne équipe, c'est sûr qu'il peut t'arrêter à la ligne de 1. Mais je verrais beaucoup les Alouettes essayer de donner le ballon un peu plus pour y aller avec la course. Pourquoi pas? Faites confiance à Davis Alexander en premier début. Il va aller porter le ballon dedans, au pire.
1: Ben oui, exactement. En terminant, Mathieu, les Alouettes, en fait, c'est une série aller-retour parce qu'ils affrontent encore une fois les Lions, mais cette fois-ci du côté de la Colombie-Britannique samedi soir. Qu'est-ce que tu surveilles chez les Alouettes cette semaine?
0: Ben, la première chose que je vais surveiller, parce que je lui ai parlé après le match, c'est la blessure de Travis Tice. Parce qu'il n'a pas terminé la rencontre, c'est Liam Talbot qui l'a remplacé, qui a bien fait. Mais j'ai parlé à Tice, qui est un homme de peu de mots d'ailleurs, mais il m'a dit qu'il devrait en savoir plus en début de semaine. J'espère que c'est pas grave, parce que les Alouettes ont besoin d'un bon porteur de ballon. Il a fait le travail, et présentement, de se retrouver peut-être sans porteur de ballon, ça pourrait être négligeable pour les prochains matchs. Évidemment, c'est un long voyage à l'ABC. C'est jamais à l'avantage des Alouettes. Je m'attends qu'il y ait peu de pratique cette semaine, qu'il y ait un peu plus une gestion de la fatigue, que les bobos soient plus soignés, parce que c'est une équipe que tu connais. Tu viens de les affronter, donc c'est un avantage. On va surveiller probablement les débuts de Rowan Jones, qui a signé avec les Alouettes hier. Il va être à l'entraînement des Alouettes. J'ai vraiment hâte de le voir, parce que c'est un jeune talentueux. Je crois qu'il va avoir une place l'année prochaine, je veux dire, il va vraiment avoir un meilleur impact. Évidemment, il va apprendre le cahier de jeu cette année, mais je serais pas surpris qu'on le voit sur les lignes de côté assez rapidement avec les Alouettes, parce que c'est un jeune garçon qui a beaucoup de talent. Lui aussi, super sympathique, très poli. Les Alouettes sont entourées présentement de bons joueurs, de bonnes personnes. Ça, c'est vraiment beau pour l'avenir. Je crois encore qu'ils vont aller à Calgary. D'ailleurs, on va réserver notre voyage pour y aller.
1: Ah, c'est bon ça. Oui, honnêtement, surtout quand on regarde le calibre du football qui se joue dans la division Est là, de la Ligue canadienne de football, c'est vraiment dur d'imaginer qu'une de ces équipes-là qui pourrait surprendre Montréal. C'est peut-être une des équipes de l'Ouest là, qui va être transférée de l'autre côté pour les éliminatoires, mais avec la façon dont l'équipe joue, et j'aime surtout le fait que là, on a fait face à de l'adversité là, dans les dernières semaines. T'sais, la défaite la semaine passée, ça a été un wake-up call. C'est pas non plus comme si c'était un long fleuve tranquille, les Alouettes, jusqu'à la finale de l'Est. Cette adversité-là, elle va être payante quand tu vas arriver en fin de saison, parce qu'au moins, tu vas avoir eu du football important aussi en fin d'année. Fait qu'on a hâte, évidemment, de suivre tout ça. Merci beaucoup, Mathieu, d'avoir pris ton temps pour nous parler aujourd'hui. Super apprécié, encore une fois. Bon festibière, puis on se reparle peut-être très bientôt.
0: Ouais, c'est une tradition, là, aller au festibière de Chambly. Super température aujourd'hui, là.
1: Ouais.
0: Ça va être parfait, on s'en va là avec les frères et les boys, là. C'est toujours une belle ambiance.
1: Bon, ben passe une bonne journée, Mathieu. On se reparle bientôt. Merci encore.
0: Allez, merci, Olivier. Bonne journée.
1: Alors voilà, c'était Mathieu Bédard, journaliste pour TVA Sport. Profitez-en d'ailleurs, là. Il annonce beau aujourd'hui. Un long week-end. Demain aussi, je crois qu'il annonce beau. Si jamais vous pouvez passer du temps dehors, les chanceux, ben faites-le. Nous, on va prendre une pause et au retour, c'est Martin Thériault qui s'installe. Marley va faire partie de nos collaborateurs réguliers dans la Game Week-end. Et on va parler du camp des recrues du Canadien. Vous avez peut-être vu la liste passer dans les derniers jours des espoirs qui vont être présents. C'est pas super impressionnant. Est-ce qu'il faut s'inquiéter de ça? Qui sont ceux qui vont être présents qu'il faudra suivre de près? Mais aussi Gleb Pougachev. Qu'est-ce qui se passe avec lui au juste? Plusieurs personnes commencent à paniquer. On parle de tout ça avec Martin Thériault dans 2 minutes.
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1: Il va faire partie de nos collaborateurs réguliers cet été dans la Game le dimanche. C'est Martin Thériault. Comment ça va, Marley?
3: Écoute, Oli, ça peut pas mieux se passer. Très excité de commencer ça avec toi cette saison-là. Je pense qu'on va avoir beaucoup de plaisir.
1: Moi aussi, Marley, je suis bien content. Surtout que là, ça recommence déjà pour de vrai, là. C'est le camp des recrues du Canadien qui commence cette semaine. L'équipe qui a dévoilé la liste des joueurs qui vont y prendre part vendredi. peut-être pas une liste qui est aussi intéressante que dans les dernières années. Tu sais, l'an passé, t'avais Demidov, t'avais Kapanen qui était là, même un Florian Jacky, David Reinbacher, Owen Beck. C'est un peu moins le cas cette année. Est-ce que pour toi, c'est inquiétant ou est-ce que c'est juste un signe qu'on est rendu ailleurs dans la reconstruction de l'équipe?
3: Je pense que c'est un mélange de deux choses. Premièrement, t'as raison, là, c'est vraiment pas spectaculaire. Je vais simplement regarder au niveau de l'attaque. Dans les 13 attaquants, t'as 3 joueurs seulement qui sont repêchés par l'équipe. Donc, la plupart des joueurs sont des gars, sont des invités de la LHGMQ. Je pense que ça montre un peu deux choses. Donc, oui, t'as un nouveau virage au niveau des jeunes qui commencent, qui font en sorte que, tu sais, des Florian Jacky qu'on voyait par le passé, un gars comme Jacob Fowler, David Reinbacher, sont tous des joueurs qui ont de l'expérience professionnelle, ont gradué. Mais ce que ça montre également, c'est que les Canadiens, depuis quelques années, repêchent énormément en Europe, surtout en Russie, et dans la NCAA. Donc, ça fait en sorte que les joueurs de la NCAA, comme tu peux pas participer à des cadres professionnels, ne sont tous pas là. Donc, un gars comme LJ Mooney, Logan Sawyer, Michael Age, Alexis Cournoyer, tous ces gars-là ne sont pas présents pour cette raison-là. Et du côté de ceux qui sont en Europe, ben c'est pourquoi que ça explique qu'un Gleb Pougachev n'est pas là, un Alexander Zarovski, tous ces gars-là. Donc, d'un côté, oui, ça fait en sorte que certains joueurs qui ne sont plus là parce qu'on est passé à une autre étape dans notre reconstruction. Mais de l'autre côté, c'est ça aussi, là, je pense que il y a énormément de joueurs qui, par la force des choses, ne sont pas là. Ça veut pas tout dire. Puis aussi, il y a Bryce Pickford qui n'est pas c'est là, ça. Qui est opéré à une épaule. Ça change la donne aussi.
1: Ouais, parce qu'il aurait été peut-être la grosse pointure du camp, là, évidemment, avec la saison qu'il a connue l'an passé dans la Ligue de l'Ouest. Mais là, Marty, si on prend en considération ceux qui vont être là, évidemment, toi, tu vas suivre ça de près. Y a-tu un gars en particulier que tu as hâte de voir évoluer cette semaine?
3: Ouais, ben c'est sûr qu'il y en a plusieurs, mais celui que j'ai vraiment, vraiment hâte de surveiller, c'est Luke Mittelstadt, qui a commencé à jouer dans les rangs professionnels après sa saison dans la NCAA avec le Rocket de Laval. Mais la raison pour laquelle je le surveille particulièrement, ben on vient d'en parler, l'équipe n'est pas extrêmement talentueuse. Mais Mittelstadt, c'est peut-être l'un des seuls qui, non seulement de l'expérience professionnelle, m'a très bien fait lorsqu'il est arrivé avec le Rocket. Clairement, Pascal Vincent l'aimait beaucoup. Il a eu 5 points en 9 matchs. C'est quelqu'un qu'on voyait souvent. C'est sûr qu'il y a eu des blessés, là, mais il jouait parfois au sein de la première paire avec David Reinbacher, jouait avec Toby Bisson sur la deuxième vague. En tout cas, il était vraiment très utilisé. Et Mittelstadt, qui a été capable de montrer rapidement son sens du jeu, sa vision de jeu, ses relances, comment il était capable de bouger la rondelle en zone adverse, il s'est tout de suite démarqué. Donc, dans un camp des recrues, là, avec un été où il a pu se préparer, où il a pu se dire, OK, j'ai tel ou tel objectif à atteindre, moi, j'ai hâte de voir comment Luke Mittelstadt va s'en sortir, s'il est capable d'être utilisé à toutes les sauces, qu'il produit offensivement, que tu vois qu'il a pris une coche, surtout au niveau de sa prise de risque, je dirais, parfois, il commettait quelques revirements, mais vraiment, Mittelstadt, et je regardais un peu mes projections avec le Rocket, je pense qu'il a encore une place potentielle, même si l'entraîneur-chef a changé, une place potentielle peut-être au sein d'un top 4, là, donc une très très belle saison à suivre. Là. Puis je pense que ça va en dire long sur qu'est-ce qu'on peut voir d'un Luke Mittelstadt dans le futur, parce que c'est quelqu'un qui peut cogner à la porte pour des matchs à Montréal. Ouais. Je pense qu'on va le voir dans ce tournoi-là.
1: J'ai hâte de suivre ça, parce que c'est sûr qu'il y a beaucoup de congestion du côté gauche de la ligne bleue du Canadien, mais c'est un bon patineur, c'est un gars qui a bien fait quand même dans la NCAA, puis comme tu l'as dit, Marley, il a été impressionnant lorsqu'il a joué quelques matchs en fin de saison avec le Rocket. Regardons maintenant du côté des attaquants. T'as 13 joueurs, là-dedans, t'en as 3 qui sont repêchés, dont un certain Tyler Thorpe, qui a quand même 69 matchs d'expérience dans les rangs professionnels. Selon Corey Pronman, c'est un meilleur espoir que Jacob Fowler. Je pense que Corey Pronman est le seul être humain sur la planète qui pense ça, mais pareil. Qu'est-ce que tu peux nous dire sur le gros Tyler Thorpe?
3: Ouais, écoute, on reçoit pas plus longtemps.
1: Non. On a mentionné son nom une fois, c'est assez.
3: Non, c'est ça, sur son fameux classement. Mais du côté de Tyler Thorpe, ça va paraître drôle à dire, et clairement, avec ce que je vais dire, ça va un peu montrer que je suis pas d'accord avec ce que Pronman mentionne. Mais c'est un peu une saison de vérité un peu pour lui. Oui, il a déjà 21 ans, mais tu dois déjà être capable de montrer, pas au niveau physique, ça je pense que Thorpe l'a montré, c'est quelqu'un qui est capable d'appliquer des solides en échec, qui est capable d'avoir un aspect robuste et tout ça. Mais le cas des recrues, étant donné que t'as très peu de profondeur et que c'est à peu près le seul joueur qui a de l'expérience dans les rangs professionnels avec 68 matchs, il est capable d'avoir un peu plus de rôle offensif. C'est quelqu'un qu'on va pouvoir utiliser un peu plus à toutes les sauces. Donc, oui, évidemment, Thorpe ne sera jamais un marqueur de 50 buts dans la Ligue nationale de hockey. Tu vas le vouloir s'il se retrouve là, pour son aspect robuste, pour le fait qu'il est capable de jeter les gants. Mais tu veux être capable de voir quand même un peu d'attaque. Je le mentionne souvent, mais le pire joueur de la Ligue nationale de hockey est quand même quelqu'un dans la Ligue américaine qui est capable d'amasser des points, qui est capable de garder la rondelle un peu plus longtemps, de bâtir du rythme, d'aller, oui, appliquer de l'échec avant, d'appliquer des grosses mises en échec et tout ça, mais de faire plus que ça. Et Thorpe, dans ce cas des recrues-là, va avoir l'occasion de le faire. Et s'il ne le montre pas, ben malheureusement, ce que ça envoie un peu comme message, c'est que, sans dire qu'ils vont passer devant lui, mais tu sais, t'as un gars comme Wesley Royston, qui a été repêché en juin dernier. C'est un gars qui est très physique. Est-ce que c'est quelqu'un dans le futur qui peut le devancer? Il y a d'autres espoirs qui vont cogner à la porte dans les prochaines années. Ben, si Thorpe n'est pas capable de montrer qu'offensivement, il est capable de s'illustrer même dans un camp des recrues, ben là, il va peut-être falloir commencer à le considérer. Et moi, personnellement, j'ai jamais été un grand partisan parce que c'est pas quelqu'un qui a un grand coup de patin. Mais justement, peut-être qu'on va se dire, bon, ben, c'est peut-être un peu plus un gars de Ligue américaine plutôt qu'un gars qui a de réelles chances d'aller jouer avec des Jack-Eye, des Beck et compagnie sur la quatrième trio. Là.
1: Un autre gars, Marty, qui s'illustre à cause de son jeu physique, mais lui, c'est un défenseur, c'est Owen Prutz. Choix de quatrième tour de l'organisation en 2024. Quand même un bon gabarit, 6 pieds 2, 210 livres. Mais lui, je vous le dis, là, il adore le jeu physique. Il y avait une entrevue, je me rappelle, entre lui et Marco D'Amico que Marco avait fait pour Processus l'an passé. Et Owen Prutz, tout le long, là, tout ce qu'il disait, c'est « Moi, j'adore brasser, j'adore donner des grosses mises en échec. Ça me fait plaisir de faire mal à d'autres gars. J'ai vraiment hâte de voir ce que ça va donner dans les rangs professionnels, Owen Prutz. »
3: Je vais toujours me souvenir d'un match que je suis allé le voir, c'était à Ottawa, là, il jouait avec les Bulldogs de Brantford qui étaient à l'étranger et tout ça, puis simplement pour les médias sociaux, j'ai voulu prendre une vidéo de 10 secondes, puis ça a donné qu'il a pratiquement envoyé le joueur adverse dans la 8e rangée. Ça donne un peu une idée. Là. Mais là, comme Owen Prutz, ce qui est intéressant, c'est qu'il débarque dans les rangs professionnels après, justement, une belle carrière dans la OHL et tout ça. Et là, c'est simplement de voir où il peut se situer. T'en as parlé, Oli, physiquement, il est impressionnant. C'est déjà quelqu'un qui est capable de tenir son épingle du jeu. Mais évidemment, la Ligue américaine, c'est un calibre de jeu qui est pas mal plus relevé là-dessus que la OHL. Donc, comment il va être capable de s'illustrer? Ça, c'est le premier aspect. Le deuxième aspect, et c'est là que je pense que ça va montrer un peu qu'est-ce qui va se passer avec lui au niveau du temps d'utilisation, mais c'est sa gestion de la rondelle. Moi, j'ai jamais nécessairement aimé le fait qu'il soit un peu vulnérable lorsque tu lui appliques de la pression. Lorsqu'il est derrière son filet, lorsqu'il tente des relances, parfois ça devient compliqué lorsque la pression arrive sur lui et qu'il a moins de temps pour réaliser ses jeux. Et l'autre aspect de Prutz, c'est là que le cas des recrues va être important pour lui. S'il est capable de bâtir du rythme, s'il est capable d'aller montrer qu'il est capable d'avoir un impact, pas offensivement, mais dans sa zone, ben peut-être que ça va dicter un peu comment ça va se passer dans son utilisation à Laval, parce que si tu regardes la projection de la formation que tu peux avoir là-bas, il y a beaucoup d'expérience, que ce soit autant des joueurs avec des matchs professionnels. Maximilian Zuber, qui était acquis dans la transaction de Joshua Roy, c'est 24 ans. Alain Engström, s'il retourne à Laval, 22 ans. On a parlé de Middlestad, 23 ans. Et t'as d'autres défenseurs comme ça, Riley Walsh, qui a 27 ans et tout ça. Il y a beaucoup d'expérience. Donc, si un gars comme Prutz montre dès le camp des recrues que c'est un peu plus compliqué, qu'il est un peu plus à risque défensivement, ben moi, je pense qu'il faut peut-être s'attendre à ce qu'il ne joue pas tous les matchs au début de la saison et ça pourrait être compliqué. Mais si ça va très bien, là, ça va être différent.
1: Oui, peut-être que ce qui pourrait jouer en faveur de Prutz à plus long terme, si jamais il réussit à se développer, c'est que puisqu'il préconise un style de jeu différent peut-être que d'autres défenseurs du Canadien, et que justement, le Canadien n'a pas vraiment ça à sa ligne bleue en ce moment, là, des défenseurs physiques méchants. Peut-être que ça pourrait jouer en sa faveur à plus long terme. Un peu comme le plus récent choix de premier tour de l'organisation, Gleb Pougachev, qui lui dit qu'il n'a même pas peur de Tom Wilson. Il va se pogner Tom Wilson puis il va le jeter à terre à son premier match dans la LNH. Bon, c'est un gars qui fait beaucoup réagir pour bien des raisons. On suit de près son développement en Russie parce qu'il n'est pas au camp des recrues du Canadien. On s'attendait à ce qu'il commence peut-être la saison avec son équipe dans la KHL. Finalement, c'est pas le cas. Il la commencerait en MHL, ce qui est l'équivalent de la LHJMQ pour la Russie. Marty, est-ce qu'il faut s'inquiéter de ça?
3: Pas du tout. Pas du tout. Puis, tu sais, je pense qu'il faut considérer que Gleb Pougachev, c'est pas Ivan Demidov. Et je dirais même que c'est pas Alexander Zarovski. Dans le sens que, tu sais, Zarovski, on s'en, bon, ça date un peu, mais avant son repêchage, j'avais quand même évolué dans les séries de la KHL, ce qu'il préparait pour la saison qu'il a eu l'an dernier. Pougachev, à quelque part, il y a deux raisons qui expliquent pour laquelle il est dans la MHL et que ce n'est vraiment pas inquiétant. Il a 18 ans, il a encore énormément le temps de progresser offensivement. Mais premièrement, il s'est fait devancer, moi j'ai l'impression, dans la formation du Torpedo Nijni Novgorod. Et ça, retenez ce nom-là parce que j'en parlais pas mal cette année, là. Sergei Kvartsov, qui est un des meilleurs espoirs pour le repêchage 2027. Moi, je vois trois candidats pour le premier rang au total et il est là-dedans, Kvartsov. Okay. Il a réussi à se tailler une place. Il a devancé Pougachev. Il a d'ailleurs marqué hier dans son premier match dans la KHL. Pougachev a un peu été victime de ça. Ça, c'est premièrement. Mais deuxièmement, Pougachev, moi, pour avoir regardé quelques matchs préparatoires, je trouve que lorsque le rythme augmente, il y a peut-être un peu de problème, pas au niveau nécessairement de la prise de décision, pas nécessairement au niveau physique. Il frappe encore comme un train, il est capable de faire des bonnes remises, il est capable d'avoir un excellent tir. J'ai même trouvé qu'il y a eu des meilleures prises de décision avec la rondelle que ce qu'il a montré l'an dernier. Mais par contre, lorsque le rythme de jeu augmente, je trouve que ça va un peu vite. Parfois, il voit l'occasion, mais là, il réagit peut-être une seconde en retard, il est peut-être un peu en retard sur le jeu, et j'ai trouvé que dans son jeu défensif, il est souvent trop agressif, donc il va aller aider un joueur devant le filet, il va aller dans le coin de patinoire pour absolument aller frapper quelqu'un, mais ça libère un joueur, que ce soit à la pointe, que ce soit en surnombre, et j'ai l'impression que les entraîneurs du côté du Torpedo lui ont un peu envoyé le message: c'est bien, t'es super dédié, t'es très travaillant, il y a beaucoup d'aspects intéressants. Donc, moi, je vois ça d'un bon œil. On le renvoie dans la MHL. Calme-toi un peu, travaille sur des éléments de base de ton jeu et surtout, comme c'est une ligue de moins bon calibre, ça va te permettre de t'exprimer offensivement. Tu vas être capable de créer une tonne de choses, d'amener des points. Puis moi, j'ai l'impression que Pougachev, on verra ce qui va se passer, mais s'il est capable d'amener des points au tableau, moi, je pense que ça pourrait être assez cool. On pourrait le revoir dans la KHL assez vite, étant donné, nonobstant des blessures.
1: Ouais.
3: Mais aussi peut-être dans ce qu'on appelle la VHL, l'équivalent de la Ligue américaine pour la KHL. Ça, c'est une ligue où il a joué quand même quelques matchs la saison dernière. Et là, pourrait se retrouver là, pourrait justement montrer qu'il est capable de faire des choses offensivement et de s'exprimer un petit peu plus. Mais à 18 ans, là, vraiment, surtout au début de la saison, pas de panique, il y a beaucoup de très bons espoirs russes qui ont vécu ça. Là.
1: Et surtout que Marley, on l'a vu notamment avec Ivan Demidov, là, à quel point le temps de glace peut être inégal pour des jeunes joueurs en Russie, parce qu'évidemment, eux, ils s'en foutent là, du développement des espoirs du Canadien. Leur objectif, c'est de gagner. Donc des fois, le kid de 18-19 ans, ça peut faire en sorte qu'il joue un petit peu moins, ce qui n'est pas le cas dans une ligue de juniors, une ligue qui est davantage là pour le développement. Alors si Gleb Pougachev peut voir plus de temps de glace, plus d'opportunités pour travailler sur différents aspects de son jeu, ben ça, c'est une excellente nouvelle. Merci beaucoup, Marty, d'avoir pris ton temps pour nous parler aujourd'hui. Excellent, comme à l'habitude. On va suivre ça de près cette semaine. Et la fin de semaine prochaine, quand on se parle dimanche prochain, il y aura déjà eu des matchs, les espoirs du Canadien qui vont affronter certains des espoirs de d'autres formations du côté de Gatineau au centre Slush Puppy. Et on va en reparler la semaine prochaine, Marty.
3: Ouais, j'ai déjà très hâte. C'est là que tu vois que, bon, ben, pour moi, ça fait déjà quand même à peu près un mois que c'est recommencé avec les différents tournois d'espoir et tout ça. Mais là, avec les camps de la Ligue nationale qui commencent, là, c'est encore plus excitant, là. Ça recommence pour vrai, là, surtout cette année. Ben, la saison commence en fin septembre, là. C'est un peu particulier, là.
1: Tu vas-tu même faire un tour du côté de Gatineau ou tu vas regarder ça, tu vas suivre ça à distance?
3: Bon, on risque de suivre ça un petit peu à distance, là, mais évidemment, on va avoir un intérêt très marqué là-dessus.
1: Bon, c'est parfait. Merci, Marty. Passe une bonne semaine, un bon long week-end, puis on se reparle dimanche prochain.
3: Ouais, il n'y a pas de problème. Merci beaucoup, Ali.
1: Merci, voilà. Alors, c'était Martin Therrion. On va prendre une pause, et là, au retour, je veux vous entendre, parce qu'on ouvre les lignes. 514-790-0919, c'est le championnat du monde. Appelez. Je veux vous entendre sur la saison morte du Canadien. Kent Hughes est un bon négociateur de contrat. Hein, on le dit, Demidov, Hotsun, d'excellentes ententes, surtout quand on voit ce qui s'est passé à travers la Ligue dans les dernières semaines, pas plus tard qu'avec Ziv Bouillum il y a quelques jours. Est-ce que pour vous, le Canadien doit absolument profiter de ça et procéder à une grosse transaction dès maintenant, ou est-ce que vous êtes correct avec le statu quo? que vous dites non, il n'y a rien qui presse. Appelez-nous 514-790-0919 et on va prendre vos appels dans deux minutes.
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1: Deux fois par émission dans la Game Weekend, on va prendre vos appels parce que ça me tente de vous parler. Puis de moins en moins dans la grille régulière, il y a des lignes ouvertes. Mais la fin de semaine, c'est important pour moi qu'on en ait. Donc deux fois par émission, on va en avoir à cette heure-ci. Et dans une heure aussi, on va rouvrir les circuits. Donc 514-790-0919. Notre question du jour, c'est pas bien compliqué. Le Canadien a bien de l'espace sous le plafond salarial. Est-ce que c'est correct le statu quo? Est-ce qu'on reste patient? Ou est-ce qu'il faut absolument que Kent Hughes bouge dès maintenant? PO, à qui on parle?
4: On commence avec Steve.
1: Comment ça va, Steve?
5: Bon matin, les boys en forme.
1: Oui, ça va super bien, toi?
5: Ça va super bien, merci. On va y aller avec la question du jour. Est-ce que c'est correct? Non. Pour la simple et bonne raison que le Canadien, pour moi, le futur du Canadien est commencé. Ça sera pas l'année prochaine. Ben, ça va être l'année prochaine aussi, mais sauf que les autres équipes alentour, surtout dans l'Est, se sont améliorées. Kent Hughes et Gorton font un travail extraordinaire depuis qu'ils sont arrivés à Montréal. La seule chose, c'est que c'est maintenant le test pour moi. Parce que là, il y a, si tu me permets l'expression, il y a locké le corps d'Emidov et Hudson et compagnie pour, ouais, pour un bon prix. Sauf que tout ça, ça nous amène toujours pas où est-ce qu'on est supposé d'aller. Puis je dis pas que c'est de la panique. C'est juste que là, ces gars-là sont dans leur prime. Suzuki, Caulfield sont dans leur prime là, aujourd'hui. Avec Washington, avec la Floride, avec, ben, on va dire, même Toronto, même si j'y crois pas. Il y a beaucoup, beaucoup d'équipes qui sont plus gros que le Canadien, qui sont mieux nantis au centre. Le deuxième centre du Canadien, c'est un problème présentement. Pour unlocker Demidov, puis pour donner le plus de chances possible, c'est une erreur si Kent Hughes ne parvient pas à aller donner quelqu'un de efficace à Demidov. Moi, j'irais même à dire que si jamais on n'arrive pas à avoir un centre, il va falloir peut-être donner Suzuki à Demidov.
1: OK.
5: Peut-être en... Pardon?
1: Ouais, j'aime ça.
5: Oui, puis peut-être aller donner, je sais pas, moi, même si c'est un new hook, Aslaf et Caulfield, ça serait quelque chose à faire. Parce que Demidov, c'est ton joyau. C'est bien beau Hudson, c'est bien beau Caulfield. C'est Demidov qui va unleash le Canadien de Montréal dans mon livre à moi pour les prochaines années. Suzuki, tout le monde le sait, 100 points extraordinaires. Caulfield, on va, tu sais, 51 buts extraordinaires, mais ton joyau à l'attaque, c'est Demidov. Tu peux pas garder Demidov en tout respect à Jake Evans, à Kapanen, à Newhook. Tu peux pas garder ce gars-là sans joueur de centre ou même un ailier comme Slav. Moi, c'est comme ça. C'est ça, je pense.
1: J'aime ça, Steve. J'aime ça. Puis, je suis généralement d'accord avec toi. La progression naturelle, par contre. Tu sais, Demidov va être meilleur. Hudson va être meilleur. Pas mal tout le monde va être meilleur. C'est pas assez, selon toi?
5: Oui, c'est pas que c'est pas assez, c'est qu'on joue pas contre des cônes. Les autres équipes aussi vont s'ajuster à Demidov. Les autres équipes aussi vont s'ajuster puis sont meilleures. Comme que Demidov devient meilleur, ben il y a d'autres équipes qui ont des jeunes qui vont devenir meilleurs, qui ont étudié Demidov, comme que Demidov étudie les autres. Fait que la chose la plus importante pour moi, c'est qu'on c'est un sport d'équipe, mais on a besoin ce centre, ce gros bonhomme là. À part Anderson, puis je vais même pas nommer Slash, que j'adore, mm-hmm, un gros bonhomme. Il y a un peu de goofiness dans lui. Je sais pas si tu me permets l'expression, là. Il est super gros, il est super grand, mais je sais pas si le Canadien, comme qu'on a vu contre les Hurricanes l'année passée, sont capables de prendre ce step-là avec le noyau actuel. Ils ont besoin. Dylan Larkin, c'est peut-être pas le plus gros. Il a jamais joué en playoff. Je pense qu'il a joué 3 ou 4 games, mais je sais pas s'il veut jouer, il veut venir jouer à Montréal ou au Canada, peu importe.
1: Okay.
5: Mais ça prend absolument. Je sais pas comment Kent Hughes va faire, puis Jeff Quintin vont faire pour amener, pas dans 3 ans, 4 ans, c'est là. Moi, dans mon livre à moi, c'est une erreur, parce que si les Canadiens continuent de même, ils vont faire les playoffs, mais ça va être un peu comme, je veux pas dire les Leafs, mais dans les playoffs, t'as besoin des big boys.
1: Ouais.
5: On les a pas.
1: Merci beaucoup, Steve. Super intéressant. Merci pour ton appel, puis passe un bon week-end. Bon, il est parti. OK. PO, on parle à qui?
4: On continue avec Wayne.
1: Salut Wayne, comment ça va? La slide.
6: C'est dans le show.
1: Ouais, merci cool Wayne. Effect. Merci Wayne, c'est gentil.
6: Moi, je crois que la solution, c'est à l'intérieur. Moi, je suis le plus ardent défenseur de Kapanen. Tout le monde est là, oh, on a besoin d'un deuxième centre, on a besoin d'un deuxième centre, on a besoin d'un deuxième centre. Il y a 32 équipes dans la Ligue nationale, il n'y a pas 32 premiers centres, il n'y a pas 32 deuxièmes centres.
1: Ça, c'est vrai.
6: Faut qu'on trouve la solution à l'interne. Arrêtez de sacrifier le futur pour peut-être que demain. Quand on sacrifie le futur pour peut-être demain, ça donne des Kirby Dak, là. Après 3 saisons, Chicago, ils ont abandonné avec Kirby Dak. Nous, il rentre dans sa 4e saison, là, là, avec nous. Puis on ah, peut-être que cette année. Ah, peut-être que cette année. Non, man. C'est à l'intérieur que ça se trouve, là. Faut arrêter de faire des échanges PlayStation, là. On a qu'est-ce qu'on a. On s'est rendu jusqu'en finale de l'Est. Personne nous donnait ça.
1: Ouais.
6: On a été un peu beaucoup chanceux. 2-7e match, le dernier match, 9 shots seulement, mais c'est, ça se passe là, là. Et qu'est-ce que j'aime avec Kapanen? Lui, là, c'est le seul qui a la priorité, qui a la mentalité shoot first. Les gars du Canadien, là, c'est passe.
1: Ah, la passe de trop
6: passe,
1: souvent,
6: passe,
1: là.
6: Passe. Ça fait trop de passes. Et des fois, là, moi et mes amis, on se rencontre, on compte jusqu'à 7 passes sur un power play avant
1: raison.
6: Qu'il y ait une shot. Ça, c'est inacceptable.
1: T'as raison, Demidov, on dirait que des fois, il veut pas tirer. Puis Kapanen, moi, j'ai le goût de croire en lui. Écoute, des jeunes recrues qui ont frappé un mur à la fin de l'année. Tu sais, le gars, il venait d'Europe, calendrier différent, tout ça.
6: C'est
1: on
6: ça.
1: A déjà vu ça dans le passé. Donnons une deuxième chance à Oliver Kapanen.
6: Et aussi, cette année, le Canadien va affronter beaucoup d'équipes fatiguées. Je crois que j'ai vu un reportage, 19 matchs en 2 soirs. Le Canadien va affronter une équipe 19 fois qui vont être à leur 2e match.
1: C'est bon, ça.
6: Ça veut dire on va affronter des équipes fatiguées, on va affronter des backup goalies. Ça veut dire que c'est bon, ça, pour nos gars-là. Ils vont pouvoir concrétiser là-dessus.
1: Très bon. Merci beaucoup pour ton appel, Wayne. C'était hyper intéressant.
6: Merci
1: d'être
6: excellent
1: à l'écoute, puis passe une bonne journée. Hey, merci, Wayne. C'est vraiment gentil. Bye, passe un bon long week-end. De Wayne, Tommy, on passe à...
4: On finit avec Philippe.
1: Hey, Philippe, comment ça va?
7: Hein, ça va très bien.
1: Ben, super, Philippe. Je suis content de te parler.
7: Hein, moi aussi.
1: L'été du Canadien, Philippe. Est-ce que le Canadien doit absolument bouger ou est-ce que pour toi, le statu quo, c'est acceptable pour commencer la prochaine saison?
7: Ben, c'est sûr qu'il faut qu'ils fassent quelque chose un peu, c'est sûr. Mais, tu sais, ils ont des joueurs à l'eau.
1: Oui, mais je t'entends.
7: Ah, je pensais que tu m'entendais, excuse-moi. Non, c'est ça, mais moi, je dirais que je trouve qu'il y a des joueurs comme Joker, je trouve qu'il joue pas assez.
1: OK.
7: Puis je pense que c'est un joueur qui est bon, qui frappe, mais je trouve qu'il fait pas assez de la drum. Je trouve qu'il... Ben, pas la drum, mais il joue pas assez. Puis je trouve que le monde dit que Joker, mettons, pourquoi Martin Saint-Louis, il l'aime pas. Mais moi, je trouve que c'est pas qu'il l'aime pas, c'est juste que c'est pas un défenseur de quatrième, de troisième paire. Je pense que c'est juste un joueur qui peut être là tant qu'il peut. Puis si, mettons, qu'on l'échange, je ne serais pas déçu. Mais sinon, moi, j'aime ce joueur-là. C'est juste qu'il ne joue pas assez. Puis c'est en série, je trouve qu'il n'a pas vraiment beaucoup joué. Puis,
1: OK. Hey, en 30 secondes, Philippe, parce que je sais qu'on s'ostine souvent là-dessus, nous deux. Montembeau, en 30 secondes, est-ce qu'il commence l'année avec le Canadien ou non?
7: Mais ça c'est pas s'il faut qu'il commence, moi mais si il faut l'échanger, moi je comprends que je veux l'avoir à Montréal, mais si mettons qu'il faut l'échanger puis qu'il faut faire quelque chose, mais ça serait pas si pire.
1: OK. Fait que là tu commences à changer d'avis un petit peu, j'aime ça,
7: ben,
1: Philippe. Hein?
7: Pas que je comprends le monde qui dit qu'il y a une année moins bonne.
1: Ouais.
7: Si il va ailleurs, mettons, mais je sais pas où aller ailleurs.
1: Ouais.
7: Mais,
1: tu deviendrais-tu fan de l'équipe que Montembeau rejoindrait?
7: Ben, pas vraiment, parce que...

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13: Oh, c'est la fête du travail. Bon congé tout le monde, si c'est le cas. Content de vous retrouver à 5h54 dans le Club du matin. Anthony Desoigniers avec Anthony Marcotte.
14: Salut mon Deso, comment vas-tu?
13: Ça va bien toi?
14: Oui, oui.
13: Passe un beau week-end.
14: Très beau week-end.
13: Qu'est-ce que t'as fait de bon?
14: Beaucoup de courses.
13: Ah oui,
14: beaucoup
13: c'est ça
14: de courses. Ben, en fait, des courses à Drummond samedi. Malheureusement, la pluie, comme ça a été souvent le cas cet été, nous a rattrapés. On n'a pas été capable de terminer notre programme de samedi, mais on avait des courses quand même. Puis hier, excellent spectacle à la télé. Là, franchement, là, au CTMP, Canadian Tire Motorsports Park, que décrivait ça hier pour TVA Sport. Belle victoire d'Andrew Ranger en NASCAR Canada. Donc, ça a été une très, très belle journée avec le collègue Justin Baudin. On a eu bien du plaisir. Pour moi, c'est de loin la meilleure course de la saison en NASCAR Canada qu'on a eu hier. Beaucoup d'intrigues sur le plan stratégique, des bonnes bagarres en piste. Puis, Andrew Ranger, c'est quand même un pilote spécial de la série NASCAR Canada. C'est probablement le gars le plus populaire de la série. Ça faisait longtemps qu'il n'avait pas gagné, puis hier, ben, il l'a fait de très, très belle façon. On va le recevoir à 9h15. Andrew exact. Va être avec nous le plus tard aujourd'hui.
13: Ouais, bien content de lui parler, Andrew. On est content qu'il ait accepté notre invitation. Moi, Tony, j'étais du côté de la Mauricie en fin de semaine. C'est mon traditionnel tournoi annuel de balmol familial. Mine de rien, ça fait quand même plusieurs années que ça roule dans mon village, puis c'est toujours un événement qui est très attendu. Parce que, tu sais, ça permet de se réunir oncle, tante, cousin, cousine, puis de se revoir l'instant d'un week-end. Mais aussi, c'est mes amis de jeunesse, c'est mon monde que j'ai eu l'occasion de grandir avec eux, puis de les côtoyer. Deux trucs que je vais te mentionner. Premièrement, je veux commencer en saluant Mathis, Félix et Thomas, des gars que j'ai rencontrés qui m'ont parlé de l'émission. Là-bas, les gars sont des gros fans de BPM Sport. Puis ils m'ont mis au défi là, de les saluer en nombre. Alors les gars, voilà, c'est fait. Défi relevé.
14: Check.
13: Ça, c'est check. Fait qu'on a passé une super belle soirée là, au terrain avec le spectacle d'Éric Masson. En tout cas, c'est toujours un classique à chaque année. Mais ce qui est le fun avec le tournoi familial, c'est que c'est vraiment pour tout le monde. J'ai des cousins qui n'ont pas lancé une balle depuis 10 ans. Mm-hmm. Qui joue avec moi. J'ai le chum à ma cousine, il est perse. Lui, le baseball, c'est pas dans son ADN. Il a jamais joué à la balle. Mais le gars, il est athlétique. Fait que, tu sais, on s'abuse avec ça, puis on se débrouille, puis j'y explique grosso modo les règles de base. Fait que pour accélérer le jeu, les deux premières manches, c'est deux balles, deux prises, puis il y a des lignes dans le milieu pour éviter les souricières. Fait que si jamais tu traverses la ligne, t'es obligé de te rendre jusqu'à l'autre but. Fait que j'explique les règles générales du baseball.
14: Bref, il est aussi mêlé que si t'allais jouer au cricket, mettons.
13: Genre, c'est okay. Ça. Sauf que si tu vas jouer au cricket, tu m'expliques juste les règles un peu plus compliquées, ça se peut que j'aurais dû en mettre plus sur la base.
14: Je comprends.
13: Pouria, qui s'appelle, se présente au bâton, s'installe. Gaucher. Non, d'après moi, ça va aller mieux de l'autre bord. Alors, il se met finalement droitier. Ouais. Et là, swing la première fois. Mais, écoute, réussit à faire finalement contact. La balle, un genre de bloop, par-dessus le premier but et il se retrouve à sortir comme fausse balle. Donc, un double clair, là, surtout dans notre calibre de balle molle où est-ce que tu sais, c'est des gens qui sont pas nécessairement habitués. Fait que là, tout le monde écrit deuxième. J'aurais dû préciser qu'il faut toucher les buts. Le pauvre gars, il se rend vers le premier, tout le monde crie deuxième, à peu près à 8 pieds du but, s'en va au deuxième.
14: Okay.
13: Il a jamais touché au premier but. Puis ça a été une succession de petits trucs comme ça qui nous ont bien fait rire tout au long de la fin de semaine. Mais tu sais, comme à un certain point, je le faisais jouer au deuxième but. Avec lui, il joue au deuxième. La manche précédente, il y avait un coureur au premier, puis on y avait dit lance au deux. Mais là, c'est le premier frappeur de la manche. Attrape la balle, servir, lance au deux, Mathis. Avec lance au premier, évidemment. Fait que c'est des petits trucs comme ça. Bon, on a bien ri. Écoute, on n'a pas gagné, mais c'est pas grave. La vie est belle, puis c'est toujours un tournoi, bien entendu. Fait que c'est un peu comme mon coup d'envoi, si tu veux. Maintenant que le tournoi familial est fait, on est prêt pour la saison de radio. Puis ça veut dire que la saison du Canadien est sur le point de commencer bientôt.
14: Puis revoir des vieux chums, t'sais, même si tu les vois juste une fois par année, il y a des chums vraiment... T'as pas besoin de voir très, très souvent qu'on dirait que tu te vois tous les semaines.
13: Exact.
14: T'sais?
13: Mais c'est la même chose à chaque année.
14: C'est sûr.
13: On se voit une fois par année dans cet événement-là, puis quand le tournoi finit, on se dit, bon, ben à l'année prochaine, parce que on est tous rendus mi-trentaine, il y en a plusieurs qui ont des enfants, il y en a qui sont du côté de Québec, il y en a à Trois-Rivières, il y en a à Montréal, il y en a à Sherbrooke. Fait que là, ça permet à tout le monde de redescendre dans notre village, puis de repasser le week-end ensemble. Puis après ça, on se dit, à l'année prochaine. Fait que ce sera le cas encore une fois cette année.
14: Nous autres, c'est la saison des guêpes. Fait que c'est le fun. Mes deux enfants se sont fait piquer en fin de semaine.
13: Ah non!
14: J'étais pas là. C'est maman qui s'en occupait samedi. Mais on est descendu dans le coin de Victo à Warwick où la belle-sœur habite. Puis c'était la fête de mon petit neveu Éloi qui fêtait ses 1 an. Donc la famille élargie, les amis, tout ça. On s'est rendu là-bas. Et puis moi, j'ai dû quitter là, pour aller animer mes courses. Mais les enfants ont trouvé un nid de guêpes de terre. On a mis le pied dessus, puis ça a pas été trop long que dans la petite robe de ma fille, les guêpes se sont faufilées. Puis elle a été piquée 2 fois sur la jambe. Puis après ça, ben, en voulant enlever les guêpes, ben, là, elles ont paniqué, puis ont piqué mon petit gars à côté. Fait que c'est génial, c'est le fun. C'est la belle gestion pour maman.
13: Ça. Ah, ça m'est déjà arrivé plus jeune, piler sur un nid de guêpes avec ma voisine. Je devais avoir 4 ans, 5 ans peut-être. Oh là là, la crise, parce que tu vois là. Des dizaines de guêpes qui se lèvent là, pis qui sont pas contentes là. Comme enfant, c'est traumatisant.
14: Ben oui.
13: Vraiment pas
14: le fond. Ben moi, ça m'est arrivé une fois avec Max Lalonde pis nos blondes, on joue au Manoir Richelieu dans Charlevoix. Puis ça va bien, j'ai une bonne game au 16e trou. J'échappe une balle. On l'a déjà raconté à l'antenne. J'échappe une balle à droite. Puis tu sais, on est au mois de septembre. Puis là, il y a quand même. Pas mal de gazon, puis bon, c'est du foin. Puis moi, je cherche ma balle, puis je prends mon fer 4, puis je commence à fouetter.
13: Classique.
14: Ouais. Ma balle est rentrée à peu près une dizaine de pieds dans le bois. J'essaie de trouver vraiment dans l'herbe longue où se trouve ma balle. Puis là, je fouette, puis à un moment donné, slow! Je te frappe un nid de guêpe. Hey, la panique, mon vieux. Je te le dis, ma casquette flambe en neuve est restée dans le bois. Bang, la casquette a tombé par terre. Je suis sorti de là. Ben, c'est sorti quand même assez bien. Deux piqûres seulement. Mais c'est vraiment pas le fun. Là. La hantise. Là. Tu frappes là-dessus et il en sort 100. Là.
13: Ah ouais, c'est pas le fun.
14: Non.
13: Ah, c'est pas le fun partout.
14: C'est vraiment, vraiment pas plaisant.
13: Très bon. OK, on est prêt à commencer l'édition du 7 septembre 2026. OK, Tony, au cours du week-end, c'est passé quand même pas mal de trucs. À commencer par une prolongation de contrat pour Ziv Bouyem du côté des Canucks de Vancouver. Un contrat de 8 ans d'une valeur totale de plus de 75 millions, 9,38 millions par saison. À brûle pour point, qu'est-ce que tu penses de cette entente-là?
14: Bien, c'est sûr que la première réaction, c'était impressionnant pour un gars avec aussi peu de millage dans le corps dans la Ligue nationale. Sauf que Ziv Bouyum, ça fait longtemps qu'on voit arriver ce défenseur vers la Ligue nationale. Excellent développement, connu beaucoup de succès dans les rangs collégiaux américains. On voit en lui, du côté des Canucks, un défenseur probablement de concession en défense pour longtemps. C'était le gros poisson de la transaction Quinn Hughes, mais c'est sûr que c'est beaucoup d'argent. C'est comme un pari de se dire, on signe ce gars-là 8 ans, on pense que dans un horizon de 3-4 ans, il va en valoir 12. C'est ça le pari au bout de la ligne. On va acheter quelques saisons de son autonomie avec un contrat de 8 ans. On s'assure justement de donner l'année supplémentaire avant que le nouveau règlement là, qui va limiter à 7 ans les nouvelles prolongations de contrat dans la Ligue nationale. Donc tout ça mis en compte, je peux comprendre le pari du côté des Canucks, mais si jamais Bouyum ne répond pas aux attentes et devient un défenseur moyen de la Ligue nationale, bien évidemment que ça va coûter beaucoup de sous.
13: Ah, ça c'est sûr. En même temps, je pense que autant ça peut sembler un très gros risque pour les Canucks, parce que comme tu l'as dit, il n'y a pas grand-chose sur lesquels s'appuyer dans la Ligue nationale. Parce que dans sa carrière, il a gagné à Denver, il a gagné avec les Américains, c'est un gagnant, c'est vraiment un espoir de premier plan. Mais dans la Ligue nationale de hockey, il n'a pas prouvé grand-chose encore. Bon, ben si ça fonctionne, le contrat, effectivement, tout porte à croire qu'il va valoir plus que 9,3 millions. Si ça ne fonctionne pas et qu'on se retrouve avec un mauvais contrat sous les bras, ben probablement que les Canucks vont être mauvais. Parce que la reconstruction de cette équipe-là passe en grosse partie avec Ziv Bouyum. Mmh. Donc, il incarne un peu ça. Donc, dans un cas, soit qu'on performe, dans l'autre, soit qu'on va être encore une équipe de bas de classement qui va se chercher et la masse salariale ne sera pas un enjeu parce qu'on ne dépensera pas au plafond, on ne sera pas coincé vu qu'on aura une équipe de fond de peloton. Alors, je pense quand même que c'est un risque calculé dans le cas des Canucks de Vancouver. Il faut juste vraiment réajuster notre façon de voir les contrats. Oui, c'est 9 millions, c'est vrai, c'est énorme. C'est plus d'argent que Subban à l'époque. Mais Makar vient de signer pour 20, là. Et je suis pas en train de comparer Makar à Bouyum, je suis juste en train de dire que tous les contrats vont être amenés à être un peu plus élevés et ça s'inscrit tout simplement dans cette tendance-là.
14: Ouais, exact. C'est comme si les nouveaux contrats qui sortent présentement depuis le début de l'été, on entre vraiment dans une nouvelle ère. Là. C'est quelque chose qu'on n'a pas l'habitude de voir. Puis et les prévisions, là, si jamais la Ligue nationale continue de grossir ses cartes, puis on rajoute un club à Houston, puis éventuellement une 34e équipe dans la Ligue nationale, c'est sûr et certain que le plafond va continuer d'augmenter. Si les revenus continuent d'aller dans cette direction-là, renégociation du contrat américain de télédiffusion qui est tout près de venir à échéance, c'est certain que la Ligue nationale va tenter d'aller chercher une plus large part du gâteau. C'est pas impossible que dans 6-7 ans, le plafond soit 150 millions. Mm-hmm. Donc, si tu prends ça en considération, 150 millions dans 5 ans, ben, le contrat de Bouyum ne sera pas terminé. Donc, un défenseur top 4, c'est ça que ça va coûter dans tous les clubs?
13: Ah ben oui.
14: Tu vas meubler ton top 4 puis tu vas dépenser 50 millions pour tes 4 premiers défenseurs probablement.
13: Exact.
14: Ça va ressembler à ça là, dans la Ligue nationale, l'échiquier salarial. Donc tout ça entre en ligne de compte, les équipes font des prévisions. Les clubs faisaient des prévisions avant la pandémie, mais ils ont été surpris par ça. C'est pour ça qu'à un moment donné, le plafond, là, les équipes ont dû travailler en fonction d'un plafond qui n'augmentait pas selon leurs prévisions. C'est là que des opportunités se sont créées aux Canadiens, entre autres dans le cas de Sean Monahan, qui avait quand même une valeur correcte, mais il y avait tellement pas de place pour bouger son contrat qu'une équipe comme le Canadien s'est retrouvée en position de force pour aller le chercher à Calgary. pense pas que présentement, des situations comme celle de Monahan, c'est prêt de se reproduire parce que, et, je veux dire, il y a de l'argent quand même encore à dépenser dans la Ligue.
13: Exact. Il y a bien des équipes qui seraient prêtes à accepter un tel contrat à l'époque si c'était à refaire. Aujourd'hui, tu parles du Canadien. Je suis tombé sur un article de Herb Zurkowski qui mentionne avoir parlé avec Dan Nielsen au sujet du contrat de Demidov. Parce que tout le monde, je suis convaincu que toi aussi, Tony, tu as fait le lien. Quand tu as vu le contrat de Bouillum, tu as ramené ça à Hudson et Demidov. C'est une évidence. Écoute, ils ont été signés il n'y a pas si longtemps. Ce sont des jeunes joueurs. Ils ont prouvé beaucoup plus de trucs que Bouillum et ils sont payés un salaire inférieur à Bouillum. Ben, Milstein, il mentionne, écoute, si ça avait été à ma façon, ce deal-là aurait probablement été différent. Il dit, Ivan voulait signer 8 ans, il voulait que ce soit fait rapidement et il voulait laisser de l'argent pour Montréal, pour permettre à Montréal d'être meilleur. Ces mots exacts, évidemment, là, je vais le traduire. Là. Nous sommes dans une bonne situation. Je sens qu'on va avoir l'occasion de gagner ici pour plusieurs années. Je veux laisser de l'argent sur la table pour qu'il puisse signer d'autres joueurs. Tu sais, honnêtement, quand tu vois ce genre de choses-là, c'est sûr que c'est vraiment intéressant pour la culture à Montréal parce qu'on sent que le message est accepté par tous. Le prochain joueur qui débarque et qui voudra lui aussi à son tour signer un contrat, ben tu regardes ça et tu dis « Ok, lui en a laissé moins, lui en a pris moins, lui en a laissé sa table. » À un moment donné, t'as pas le choix d'emboîter aussi le pas, tu veux pas. T'sais, je parle pas de Bolduc et de Jacquard ici parce que je pense que ce sont des salaires bien en deçà de Demidov et Hudson. Mais tu comprends le point, Tony. Ouais. Tu veux t'inscrire toi aussi dans le groupe parce que tu veux collectivement arriver à un but commun, gagner la Coupe Stanley.
14: Ah ben ça, c'est sûr. C'est intéressant de voir comment les choses évoluent à travers le temps dans la Ligue nationale pour être vu contractuel. Moi, quand je lis les propos de Milstein, c'est sûr que je me rabats beaucoup du côté de Lane Hudson, connaissant la relation émergente entre Demidov et Hudson. Les deux sont comme les deux doigts de la main. Ils s'entraînent presque à l'année maintenant. Les deux ont passé beaucoup de temps en ville pendant l'hiver. Et Demidov, je pense, a été fortement influencé par le comportement de Hudson, puis aussi ce que Hudson lui-même a vécu l'an passé. La saison a commencé, ça l'a dérangé, il a été le premier à l'admettre qu'il aurait aimé régler sa situation avant que la saison commence. Bien sûr que son agent a tenté d'obtenir plus, puis on l'a vu là, la semaine passée là, dans la reconstruction, là, le documentaire du Canadien, ben, il y avait un bras de fer là, qui était en cours entre l'organisation puis l'agent de Lane Hudson. Et Kent Hughes le disait à Jeff Gorton, mais là, c'est dans le camp de Lane, c'est Lane qui va décider. Puis au bout de la ligne, c'est effectivement ce qui est arrivé. Lane a dit, regardez, amène-moi là le contrat, là, m'a le signé, je veux m'engager ici à long terme, quitte à laisser des sous sur la table. C'est ce qui s'est produit. C'est pas tous les joueurs dans toutes les équipes de la Ligue nationale qui vont accepter pareille situation.
13: Exact. Et un peu à l'image d'Hudson, Bouillum, lui aussi, son contrat est très front-loadé, c'est-à-dire qu'il y a beaucoup d'argent au départ de son contrat, ce qui va lui permettre de faire fructifier, évidemment, ses gains, parce que potentiellement, il aurait pu aller chercher encore plus que 9,38 millions. Excellent, Tony. On va aller à la pause de l'autre côté en fin de semaine. Il y avait aussi un match des Alouettes. On en avait parlé avec Danny Machocha vendredi dernier du côté de la montagne. On tentait de retrouver le chemin de la victoire. Ce qu'on a fait, ça n'a pas été un match parfait, mais ça a été une excellente rencontre pour nos moineaux et ça s'en vient au retour dans le Club du matin.
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2: C'est du 31 que les Alouettes commencent cette séquence. Premier essai et 10. Alexander lance le ballon droit pour Phil Puck. Oh, que c'est beau! C'est capté par Phil Puck. Et c'est un premier essai. Enfin, un jeu explosif. Ouais.
3: Ça, c'était un des beaux catchs de l'année dans la Ligue canadienne de football. C'est Tyson Philpott qui s'était tiré de tout son long. Il était fin seul. Alexander a lancé peut-être un petit peu trop loin que prévu. Et Philpott, quel ajustement pour aller capter sur 45 verges. Et ça a vraiment contribué à allumer les Alouettes et aller chercher cette victoire de 37-30 contre les Lions de BC. 37 points marqués, Tony. Je t'aurais pas nécessairement dit ça après la première demi.
4: Là. Non, c'était pas parti pour un match à caractère offensif comme ça. Mais par la suite, en deuxième demi, la défensive des Alouettes s'est levée, provoquant des revirements. On a réussi un toucher à la suite d'un revirement. Puis au bout de la ligne, on a connu un troisième quart phénoménal pour mettre le match presque hors de portée des Lions. Ils ont rendu ça un petit peu plus intéressant au quatrième quart, mais c'est vraiment au troisième que les Alouettes ont fait une grande différence. Tiré de l'arrière, mais je n'étais pas vraiment inquiet. Après une demi, je me disais, on n'a peut-être pas encore vu le meilleur des Alouettes de Montréal. Ils ont levé leur jeu d'un cran au retour de la deuxième demi. Ça, c'est bien parce que cette année, c'est un petit peu l'inverse qu'on a vu du côté des Alouettes.
3: Exactement.
4: Des départs très forts, puis une baisse de régime au retour de la demi. Là, c'était le scénario inverse. On crisait la troupe de Jason Moss qui est revenu en force. Un très bon spectacle encore de la part des Alouettes vendredi. Moi, j'ai regardé le match du début à la fin avec une petite bière, les deux pieds sur le pouf, avec mon projecteur à l'extérieur à la maison. On regarde ça à la Belle Étoile. C'est une soirée parfaite pour les amateurs. Pas trop chaud, pas trop froid. On était super bien. Puis encore une fois, au risque de me répéter, mais les Alouettes, cette année, c'est vraiment un excellent show. Là, tous les matchs, on a de bons spectacles.
3: Ah, meilleur show en ville. Ça, c'est, honnêtement, les Alouettes, c'est vraiment trippant. Puis tu fais bien de le mentionner. Contrairement aux autres matchs, c'est un match un peu plus différent. Et c'est la même chose qui s'applique. L'attaque avait seulement 7 points après une demi. Et même qu'à un certain moment, Tyler Snead est seul en troisième essai et court. Alexander a un toucher facile, mais il est un peu imprécis. Snead doit faire un ajustement. Il capte pour le premier essai, mais il n'est pas en mesure de rentrer dans la zone de début. Donc, on se retrouve à la ligne peut-être de 2. Et là, 3 fois, on est arrêté. Ouais. On n'est pas en mesure de rentrer. Ben, c'est la défensive qui est venue sauver les fesses de l'attaque parce qu'au début du troisième quart, on arrête les Lions en troisième et court. On le refait plus tard au troisième quart, un autre arrêt, et tu parlais tout à l'heure du toucher, ben c'était une interception ramenée là, dans la zone de début de Tyrese Beverett, un fameux pick six. Ouais. Donc vraiment, c'est la défensive qu'on a critiquée peut-être à outrance, je pense à juste titre, depuis le début de la saison, en raison de quelques plaqués ratés, qui cette fois-ci a été en mesure là, d'être la bougie d'allumage pour cette remontée des Alouettes.
4: Ouais, on a très bien fait défensivement, il y a des ajustements qui ont été faits. Danny Machocha nous le disait en entrevue la semaine dernière. On se gratte le coco depuis le début de l'année. Là. Pensez pas qu'on gagne des festivals offensifs puis qu'on s'assoit sur nos lauriers puis on tente pas d'apporter des correctifs en défense. On sait qu'on doit être meilleur parce que c'est bien beau avoir une fiche de 10-2 comme c'est le cas présentement. On va arriver en éliminatoire puis tu peux frapper une bonne défense puis tu te fais surprendre. On l'a vu, là, les Lions ont quand même en première demi limité l'offensive des Alouettes.
3: Ouais.
4: C'est pas impossible qu'on va arriver en série. Et là, tu te fais surprendre par une bonne brigade défensive. Donc, il y a des ajustements qui se font vraiment du côté des Alouettes défensivement. C'est un bon pas dans la bonne direction. Et ça va être intéressant là, parce que les deux mêmes équipes s'affrontent encore en fin de semaine. Donc, c'est le match retour qui a lieu du côté de BC. Alors que ça va être un bon match, c'est certain, parce que les prises de bec, là, il y en avait d'un bord puis de l'autre pendant le match.
3: Il y a eu de l'émotion dans cette rencontre. Beaucoup de Davis Alexander on sentait que les Lions voulaient le déranger. Ouais. Il n'hésitait pas à répliquer. Il a même pointé le banc adverse et il était honnêtement en feu toute fin du match. Les Lions sont pas loin. On tente de mettre le match hors de portée. Et là, on a besoin d'un gros premier essai. Alexander se sert de ses jambes et il court lui-même la culbute le long des lignes de côté pour aller chercher le premier jeu. Et après ça, il était en feu, Tony. Moi, j'aime ça quand un carrière démontre de l'émotion. Mais faut pas non plus que tu te laisses déconcentrer. La ligne, elle est quand même mince entre les deux pour pas embarquer dans le jeu de l'adversaire qui, clairement, cherche à te déranger.

0: manger, là.
1: Ouais, c'est sûr. Pierre Vercheval le soulignait. Il dit, moi, narguer l'adversaire, j'ai jamais été un partisan de ça. Mais il apportait un bémol. Des fois, des athlètes carburent à ça. Quand tu te fais narguer, ben, ça vient chercher le meilleur de toi-même. Est-ce que c'est ça dans le cas de Davis Alexander? Potentiellement. Mais c'est vraiment... C'est un joueur de premier plan. Il lève son jeu. Dans les moments importants, il est capable de se lever. Puis il l'a encore fait vendredi soir. La bonne nouvelle, c'est qu'il n'a pas semblé vraiment incommodé. Là.
0: Il avait pas l'air du
1: pas
0: tout... Honnêtement, je me demandais même... Ça, c'est diminué. Là.
1: Ouais,
0: ça,
1: ouais.
0: C'est Davis Alexander, pas à 100%. Là. Il avait l'air en pleine forme. Il a lancé pour près de 300 verges. Encore une passe de toucher.
1: Bougeait bien. Utilisait ses jambes quand il en avait besoin. Pas de problème. Ses pivots fonctionnaient. Il n'y avait pas de trouble là. Donc ça, c'est une bonne nouvelle. Puis bon, il s'est pas vraiment fait frapper solidement dans le match. En tout cas, il n'y a pas eu une séquence où on se dit « Ouais, c'est correct. Il va se relever. » Non, là-dessus, ça a été correct. Dans le match de vendredi.
0: Ouais, puis ça a été les mêmes suspects habituels. Tyler Snead, 7 attrapés. Tyson Philpott, 8 attrapés. Même Snead croyait avoir marqué un toucher complètement fou là, dans le fond de la zone de début sur une bombe. Malheureusement, la reprise vidéo, on a renversé la décision. Mais vraiment, ça aurait été tout un catch. Donc, une belle victoire des Alouettes. Et comme tu l'as dit, on tentera de refaire le coup au Lyon en Colombie-Britannique la semaine prochaine.
1: Lors de voir si on va intégrer Rowan Jones dans la formation. Il était sur les lignes de côté vendredi.
0: Ben, c'est ce que Danny nous disait, c'était une possibilité. Donc, une autre arme à la disposition de Davis Alexander. Aïe, aïe.
1: Ouais, c'est une attaque là, qui vient de tous les fronts. Là. T'sais, en plus, le jeu au sol est une option, mais quand tu as 4 receveurs de passe de premier plan, ça fait des Alouettes une formation là, équipée pour veiller tard, c'est sûr. Là. Alexander va avoir énormément d'options à qui passer le ballon. Et ce Jones, on le connaît peut-être un petit peu moins, mais à écouter Danny Machocha, là, on a de grands espoirs fondés en lui. Là, on pense vraiment que Jones... est capable de vraiment rajouter à cette offensive une autre menace.
0: Ben, tu sais, j'ai pas les chiffres devant moi, mais j'ai fait la recherche la semaine dernière et ça disait que l'année dernière, en NCAA, parmi les receveurs de passe qui ont au moins capté 5 ballons dans la saison, il avait la meilleure moyenne de gain. Je pense que c'est 25 verges ou quelque chose du genre. Pas parmi toutes les tight ends, les alliés rapprochés, parmi tous les receveurs de passe de la Ligue. Donc vraiment, un spécialiste des jeux explosifs, de se faire oublier et d'aller chercher des gains importants. Donc, t'auras pas le choix, là. T'es l'adversaire, t'as une couverture serrée sur Snead, t'as une couverture serrée sur Philpott. Mais c'est là où est-ce que tu peux avoir un Rowan Jones qui se faufile dans le trafic et qui va... Tu sais, au final, c'est comme Gronkowski avec Brady, là. Quand t'as besoin, le gros gabarit, le dépanneur qui est capable d'aller te chercher le jeu important, on verra bien si Jones sera capable de faire
1: ça. Ben, tu sais, l'attaque des Alouettes, c'est pas vraiment ça à date, là. Utiliser l'allié rapproché, passe courte, le gars va te chercher vraiment les verges dures à gagner suite à un plaqué, le gros bonhomme qui va vraiment foncer vers l'avant. Tu sais, vraiment, du côté des Alouettes, les longues passes à Philpott. On va utiliser le centre du terrain également. C'est un peu ça, l'attaque des Alouettes. Diversifié, mais on n'a peut-être pas cette option-là depuis le début de l'année. Alors, ça va être vraiment intéressant de voir ça, si Jones peut bien s'intégrer dans la formation. Regardez les Alouettes, là, le prochain match est prévu. C'est ça, c'est samedi soir. On présente un programme quadruple dans la Ligue canadienne de football. 4 matchs, la même journée, de 13 à 22 heures, les matchs vont s'enchaîner au fur et à mesure sur TSN, notamment là, tout au cours de la journée.
0: À quelle heure le match des Alouettes? Là, tu te
1: 22 heures.
0: 22 heures. Ouais. Donc le match en
1: samedi soir.
0: Qu'on est
1: exact.
0: Au,
1: donc Ottawa-Toronto, la Saskatchewan à Winnipeg, Calgary à Edmonton et Montréal en Colombie-Britannique pour le dernier match de journée.
0: Excellent, très bon. Merci beaucoup, Tony. On va aller voir un petit sport flash avec P.O. Deschênes.
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3: Du côté de la F1, Kimi Antonelli remporte le Grand Prix de Monza en partant de la 19e place. Après avoir écopé d'une pénalité pour un changement de moteur, Kimi a effectué une remontée spectaculaire jusqu'à la première place devant son coéquipier George Russell. Vraiment une course incroyable. L'Italien mène maintenant le championnat par 66 points justement devant George Russell. Sinon, du côté du baseball, les Blue Jays ont perdu le 3e match de leur série face aux Royals par la marque de 6-1. Arrietty a accordé un circuit 3 points en première manche. Les Royals n'ont jamais regardé en arrière par la suite. Les Blue Jays sont maintenant à un match derrière les Guardians pour la dernière place disponible pour les séries. Sinon, du côté de la NFL, les Giants de New York concluent 2 prolongations de contrat durant la fin de semaine. Ils ont signé le carrière Jameson Winston et le garde John Runyan pour 2 saisons supplémentaires. L'entente est de 13 millions pour Winston et 22 millions pour le Garde.
0: Merci beaucoup, PO. On va aller à la pause. De l'autre côté, c'est notre traditionnelle chronique, le repêchage. Aujourd'hui, la catégorie qu'on a pour vous.
1: Pas les gardiens de but.
0: Oui, monsieur. Les gardiens de but. Quel gardien prenez-vous dans votre équipe si vous devez gagner une série 4 de 7? Mais on parle de gardien actif ici. Ça ne pas Patrick Roy.
1: Non.
0: Ça, je te l'accepte pas. Là.
1: Ce ne sont pas tous les gardiens actifs dans la Ligue nationale présentement qui ont déjà un match numéro 7 derrière la cravate.
0: Ouais. Non, mais pas nécessairement un match numéro 7, un 4 de 7. En tout cas, peu importe. Je ne pense pas que ça change grand-chose.
1: Mais de gagner une série, mettons.
0: Oui, c'est ça. Okay. D'être capable de gagner une série. Ouais. Et là, il faut s'entendre. On parle des joueurs au moment où on se parle.
1: Ouais.
0: On parle pas des joueurs dans l'ensemble de leur carrière. On est à la même place. Là.
1: Comprends.
0: Parfait. Excellent. C'est ce qui s'en vient au retour. Vous êtes dans le Club du matin jusqu'à 10h.
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2: Hey, merci d'avoir choisi BPM Sport en cette journée de la fête du travail. Si vous êtes en congé, profitez-en. Ça vaut la peine. Honnêtement, les week-ends de 3 jours, c'est toujours très agréable. Et en plus, ça annonce une belle journée aujourd'hui. Alors, si vous n'êtes pas dans le... Ben, si vous êtes dans votre voiture, c'est correct aussi. Là. Mais si vous êtes à la maison et vous avez choisi de nous synchroniser, on l'apprécie beaucoup, Tony. Repêchage aujourd'hui. Petit jeu qu'on fait là, depuis quand même le début de notre rentrée. On s'amuse à repêcher... Le gardien qu'on veut devant le filet, gardien de but actif, au moment où on se parle dans sa carrière, pour gagner une série 4-7. Alors, tu as le premier choix, parce que j'ai eu cet honneur vendredi dernier. Alors, à toi l'honneur, mon ami.
3: J'ai fait mon classement, j'ai sorti 10 joueurs. Sans même me poser la question, OK, je me tais, puis je me rends compte que j'ai pris 3 Russes dans les 3 premiers rangs, et j'ai pris 3 Américains dans les rangs 4-6.
2: Intéressant. Donc, là, tu sais que tu viens de me donner un bon indice sur ta liste.
3: Oui, oui, mais regarde, c'est juste que je trouve que c'est particulier. Ça nous donne une bonne idée du rapport de force maintenant dans la Ligue nationale. Sont où les forces en présence devant le filet? Mm-hmm. Sont en Russie et sont aux États-Unis.
2: Ah ben oui,
3: c'est ça présentement.
2: Il n'y a aucun doute là-dessus.
3: Et je vais peut-être te surprendre avec mon choix au premier rang.
2: Je pense que je te vois venir. Parce que est-ce que tu veux que je devine?
3: Oui, vas-y donc.
2: Ah non, parce que si tu le prends pas, je vais le prendre deuxième. Je pense que tu t'en vas à New York. Est-ce que je me trompe?
3: Ben, il y a deux bonnes options. On n'est pas dans quelle équipe.
2: Ben, je pense que tu t'en vas dans l'option des Rangers de New York.
3: Ouais, mon gardien dans la ligue, là, c'est Igor Shesterkin.
2: Ah, je l'avais deuxième.
3: Ça fait un petit bout que moi, lui, c'est pas compliqué, là, ça a été très, très rapide son passage dans la Ligue américaine, mais on l'avait frappé à Laval. À Hartford, je me souviens, il n'y avait pas un choix dans les estrades. Puis. J'ai vu ce gars-là, j'ai dit « Oh! » Lui, premièrement, il est ben trop fort pour jouer dans la Ligue américaine. Là, techniquement, il était haut de coche au-dessus de tout ce que j'avais vu dans la Ligue américaine. Shesterkin, c'était le meilleur. Et puis, ça n'a vraiment pas été long. On l'a rappelé, puis on a vu ce qui s'est produit. Moi, personnellement, les Rangers, l'an passé, là, c'était épouvantable ce qu'on a vu de cette équipe-là dans tous les sens du terme, surtout défensivement. On était tout croche devant Shesterkin. Il a sauvé des meubles tant qu'il a pu, mais à un moment donné, il y avait un épuisement. Ils étaient tellement pourris en avant de lui que là, il s'est senti seul toute la saison. Moi, je m'attends à un retour en force des Rangers. Peut-être pas pour ce temps, il y a une place en série, mais il va avoir un petit peu plus de bon sens que ce qu'on voyait la saison dernière. Puis Shesterkin, s'il y a bien un joueur sur qui ils peuvent compter en toutes circonstances, c'est lui. Moi, je donnerais le filet en séries éliminatoires à ce gars-là, les yeux fermés. Alors, c'est mon choix numéro un, le gardien des Rangers.
2: Ouais, puis tu sais, la mémoire est une faculté qui oublie et on l'a pas vu dernièrement. On voit que les Rangers, c'est une équipe moribonde, comme tu viens de le décrire. Mais Shesterkin, par le passé, là, en carrière, en série, c'est 2,41 de moyenne, 928 d'efficacité. Et si on revient en 2022-2023, lorsqu'ils ont été éliminés en première ronde, en 7, ben Shesterkin a terminé avec 1,96 de moyenne et 931 d'efficacité. Ouais. Difficile de blâmer le gardien. Là.
3: Ouais.
2: Alors, moi aussi, je l'avais deuxième.
3: C'est sûr que si on se fie simplement sur la saison dernière, ouais, ok, c'est peut-être sa pire saison. Point de vue statistique, dans sa carrière dans la Ligue nationale, ça reste un gardien de très, très grande qualité. Puis oui, il a signé le contrat le plus richissime à un gardien de but. Je pense que c'est mérité.
2: Ouais, c'est juste que les Rangers, ils ont d'autres problèmes à regarder par en avant pour être en mesure de mettre en valeur leur gardien de but. Je suis allé avec l'expérience. Je suis allé avec un gars qui l'a fait. Je pense qu'il y a encore du bon hockey à donner. J'ai pris Andrei Vasilevski comme premier choix, Tony. Je pense que son palmarès parle par lui-même. Là.
3: Ouais.
2: Les coupes. Les grands matchs capables de performer. Oui, OK, le Lightning, depuis quelques années, a de la difficulté à se rendre à l'autre niveau. Mais vraiment, Vasilevski est un gardien d'exception. Là. Il a été excellent tout au long de sa carrière. Il a 32. Il en a encore dans le réservoir. Alors, mon premier choix, c'est Andrei Vasilevski.
3: Oui. Il commence à avoir beaucoup de millage dans le corps, c'est sûr. C'est beaucoup, beaucoup d'hockey, lui, dans les dernières années. Par moment, ben, le Lightning, parce qu'on a toujours dépensé au plafond salarial, mais ben, souvent, son auxiliaire, c'est un gardien de pas de très grand calibre. Donc, Vasilevski, les gros matchs, c'était toujours lui qui les obtenait. Je me demande quand arrivera la régression dans le cas de Vasilevski. Je pense qu'il mérite tout à fait le classement de sortir deuxième. Il est très constant dans ses performances. Et tu regardes ça, là, c'est vraiment toujours autour de 915 le pourcentage d'arrêt depuis les 10 dernières années dans la Ligue nationale. Et pour l'instant, il n'est pas arrivé cette régression-là. Je ne l'ai pas trouvé particulièrement brillant dans la série contre le Canadien, mais à un moment donné, on manquait d'offensive aussi. Là,
2: mais tu sais, il a été battu sur un lancé qui a fait... As-tu fait un bon au sol, le top de sa patte, tu sais?
3: Le septième match,
2: exact. C'est vraiment un but très chanceux.
3: Ouais,
2: là,
3: il avait été spectaculaire dans le match numéro 5 aussi. Là.
2: C'est le match 6.
3: Le match de 1-0,
2: exactement,
3: c'est
2: ça? Le match 1-0, exact.
3: Ah, quel match, ça avait été incroyable.
2: T'étais pas là, ça,
3: match? Ben oui, j'étais là, certain.
2: Ouais, c'est ça.
3: Ah non, c'était un duel de gardien de but extraordinaire. Vasilevski contre Daubert ce soir-là, là. Probablement le meilleur match tout court du Canadien, malgré la défaite dans les séries. Ce match-là, ça a été fantastique. Alors, Vasilevski, il y a un aura autour de lui depuis plusieurs années, un peu à la Carey Price, vu comme étant le meilleur gardien. Là, ça fait 5-6 saisons là, que peut-être ce statut-là, à travers la Ligue nationale, n'a pas de problème de le voir deuxième.
2: Ben, écoute, il y en avait un autre qui le chauffait pas mal, là, qui est maintenant rendu gardien de but avec les Maple Leafs de Toronto. Comme étant peut-être le meilleur gardien de la Ligue, parce que de par les performances des Panthers, Bobrovsky s'inscrivait là-dedans. Mais bon, verra bien où sera-t-il dans ta liste, le Bob. Je t'écoute, Tony, pour ton prochain choix.
3: Ben, mon troisième, c'est un autre Russe, et ce n'est pas Sergei Bobrovsky. Moi, j'y vais avec Ilya Sorokin, des Islanders de New York. J'ai pas regardé, mais je pense qu'il était le gardien le plus utilisé dans la Ligue nationale l'an passé. Il l'a été
2: peut-être
3: beaucoup.
2: Karel Vemelka, honnêtement.
3: Ah, il, ouais, OK.
2: Vemelka
3: jouait... Lui et Sorokin, en tout cas, ont été beaucoup, beaucoup utilisés la saison dernière. Ça fait déjà plusieurs années que Sorokin est constamment devant le filet des Islanders. Il te donne une chance de gagner à tous les matchs.
2: Ah non, honnêtement, il est quand même loin. Il est 9e, Sorokin.
3: Ah, ouais.
2: Il a eu 54 départs, 55 matchs joués total. Vemelka a eu 64 matchs joués total pour 63 départs. Et entre les deux, quand tu retrouves des gars comme Jussi Saros, Vasilevski. Parce qu'il y en a plein d'autres. Là.
3: Okay.
2: Mais tu as raison qu'on a cette perspective-là parce qu'à la fin, Patrick Roy.
3: Il a pressé
2: le citron.
3: Ouais, c'est ça.
2: Mais est-ce que Sorokin n'a pas été peut-être ennuyé par
3: peut-être
2: une blessure et il n'a pas manqué des rencontres dans le milieu? Là. C'est peut-être pour ça
3: là,
2: qu'il est.
3: Parce que dans
2: pas...
3: la course aux séries là, des Islanders, là, je veux dire, était revenu souvent des deux matchs en deux jours avec lui. Ça avait fait la manchette l'an passé.
2: Je pense qu'il a manqué un peu de temps dans le milieu de la saison.
3: Alors, Sorokin, excellent gardien. Lui, vraiment, il fait partie du plan de match quand tu l'affrontes. À tous les matchs, il peut te voler une partie à lui seul, ça, c'est sûr.
2: Écoute, je trouve que c'est pas évident. Il y a beaucoup de gardiens, sensiblement, dans le milieu. Et il y en a des excellents, mais qui n'ont pas nécessairement la réputation en série. Je suis allé avec un gamer. Je décide d'y aller un peu plus à gauche et à droite. Je prends Logan Thompson.
3: OK, là si tu sortais de Jordan Bennington, je tombais en bas de ma chaise. Parce que j'aurais pu,
2: mais...
3: Ben, tu le détestes tellement...
2: Tu connais mon amour pour Bennington.
3: Là, je t'aurais
2: je l'ai quand même mis dans ma liste par respect, mais il est plus loin.
3: OK. Ah ouais.
2: J'ai pris Thompson.
3: Thompson en avant de Hellebuyck, en avant de Swayman, avant.
2: Ben, je trouve que Thompson est capable d'élever son jeu d'un cran quand ça compte. Moi, j'étais pour lui pour l'envoyer devant le filet canadien. Tu te souviens, on a eu des débats régulièrement. Puis Hellebuyck, c'est très difficile d'ignorer ce qu'il a fait en série. Là. Écoute, il a failli perdre son filet à Winnipeg. Là.
3: D'accord avec toi.
2: Je me verrais très mal arriver ce matin ici, bien qu'il a des Vizina, qu'il a des Hart, puis dire c'est mon homme. Le quatrième dans la Ligue pour un 4-7, quand en série, il a cette réputation-là vraiment d'échapper le ballon. Là.
3: C'est vrai que Hellebuyck n'a pas la réputation d'être Monsieur Playoffs.
2: C'est la réalité.
3: Ouais, c'est une étiquette qui lui colle à la peau depuis longtemps. Il a peut-être sauvé la mise aux Jeux olympiques où il a été spectaculaire. Là,
2: assurément,
3: ça, c'est sûr. Là.
2: Assurément.
3: La médaille d'or est en grande partie à cause de Hellebuyck, tellement il a dominé ce match-là. Mais, c'est quand même... je trouve ça de bonheur un petit peu pour Thompson.
2: Mais je l'aime bien, Thompson. Je le trouve efficace. Pour vrai, je pense que c'est un excellent gardien.
3: l'attrape de la droite. Pis...
2: Plus difficile quand même à déjouer le fait qu'il attrape de la droite. Ils vont être vraiment intéressants à surveiller cette année les Capitals de Washington. C'est une équipe vraiment revampée. Et je pense qu'on pourrait revoir un Logan Thompson efficace qui amène cette équipe-là plus loin en série. Hâte de voir.
3: OK, ben là, si tu me le donnes, je vais le prendre. Connor Hellebuyck est là. C'est mon choix. Le troisième meilleur choix. Cinquième au total. Je pense que personne ne sera surpris de ce choix-là. Il va changer d'adresse à toute fin pratique dans les prochaines semaines. On a hâte de voir où il va se retrouver. Mais l'équipe qui va mettre la main sur un Hellebuyck, c'est un coup important. Là. C'est un game changer, comme on peut dire. Lui, c'est un gars qui a du minage dans le corps. Lui aussi, il aura sûrement une régression à venir. Mais je pense pas vraiment là, qu'il est rendu nettement passé le haut de la montagne. Il lui reste là, 2 ou 3 grosses saisons à donner. Moi, je persiste à dire que le meilleur fit pour lui dans la Ligue nationale, ce sont les Sabres de Buffalo présentement. Si les Sabres vont chercher Hellebuyck, ils vont être extrêmement durs à battre. C'est leur faiblesse, les gardiens de but. Le Canadien les a exposés, je pense, en séries éliminatoires. On savait pas trop. Ça va-tu être Lyon? Ça va-tu être Lou Coden? Là, tu ne te poserais pas la question. Connor Hellebuyck, c'est le rock devant le filet. Alors moi, je le prends au 5e rang.
2: Ouais, mais je pense quand même qu'il aura beaucoup de pression rendue en éliminatoire. Il voudra redorer le blason, puis il voudra changer la trame narrative de sa carrière. Un peu comme Ovechkin en 2018.
3: Oui, oui.
2: Tu sais, prouver qu'il est capable de livrer la marchandise quand ça compte et de gagner.
3: Je pense qu'il... Il va ressentir peut-être un petit peu moins de pression avec ce qu'il a fait aux Jeux olympiques.
2: Peut-être.
3: Tu sais, aux Olympiques, là, cachons-nous pas la tête dans le sable. C'est pas de Connor Hellebuyck qu'on gagne la médaille d'or, c'est sûr.
2: Ah oui, puis par 3-4 buts.
3: Là. Ah non, il a été fantastique dans le match de la médaille d'or. Donc, mais c'est un match.
2: C'est un match.
3: C'est ça la différence. Un match aux Olympiques, un 4-7 dans la Ligue nationale. C'est un autre paire de manches.
2: Intéressant. Tu vois, moi, Hellebuyck, je l'avais un petit peu plus loin. Je l'avais 8e sur ma liste.
3: Ouais, là, c'est loin, là, quand
2: ben,
3: même.
2: Ben, parce
3: il y a 3 Vézina.
2: Oui, mais il performe pas en série.
3: Ouais, mais...
2: C'est ça la question.
3: Ouais, je comprends. C'est quand même un gardien de haute qualité.
2: Ah, ben oui, en saison régulière, probablement le meilleur dans la ligue.
3: Ouais.
2: La question, c'est en série. Je vais prendre Jeremy Swayman, Tony, avec mon troisième choix. Après les disputes contractuelles, le contrat qui a traîné, saison plus difficile, on sortait d'un tandem avec Linus Ullmark, on avait un gardien de but qui se cherchait, ça n'a pas été facile pour les Bruins. Il a répondu l'année dernière, il est redevenu le gardien de but solide.
3: Ouais.
2: Et il incarne, je pense, vraiment une des 3 pierres d'assises des Bruins de Boston. Un attaquant, un défenseur, un gardien, puis il fait partie de l'élite sans aucun doute de cette formation-là.
3: Alors, pour moi, l'an passé, Swayman, il a été l'élément le plus important de ce retour en force des Bruins. Parce que je pense que l'année précédente avait commencé le camp en retard, vous connaissez l'histoire, ça l'a dérangé, puis il n'a pas connu une grande saison, mais crédit à lui, je pense qu'il est arrivé dans une forme resplendissante au camp d'entraînement, puis les Bruins ont été bien meilleurs que ce que tout le monde s'attendait. Quand tu regardes froidement la façon que les Bruins sont bâtis, ils ont des éléments très imposants à l'attaque, en défense et devant le filet. C'est un trio de joueurs... Est impressionnant. La locomotive est Pasternak à l'avant. Ton général en défense, c'est McAvoy. Puis vraiment, l'ancre en arrière, c'est Jeremy Swayman. Alors moi aussi, c'est exactement où je l'avais placé. Aurait été mon choix aussi.
2: Il y a des gens qui remettent en question mon classement d'Hellebuyck. Je vais me défendre. Les 3 dernières années de série d'Hellebuyck, c'est une moyenne de 3,44, 5,23 et 3,08.
3: Je
2: pense que les chiffres parlent d'eux-mêmes. Mais il avait été bien meilleur au début de sa carrière. Là. La première saison qu'il a fait les séries, 17 matchs de série pour Hellebuyck, 2,36 avec 9,22.
3: Ouais.
2: C'est très bon, là. Ouais, c'est élite. Là.
3: Ouais.
2: C'est par la suite là, que ça s'est un petit peu gâté dans le cas du gardien de but. OK, Tony, il y en a 6 de sortie. Il te reste 2 choix à faire. Je t'écoute avec ta 4e sélection.
3: Bon, là, j'ai hésité longtemps. Un autre qui commence à traîner une réputation d'un joueur qui a de la difficulté en séries éliminatoires,
2: je vais
3: le prendre quand même. C'est Jake Oettinger, qui, je pense, techniquement... est un incontournable à ce point-ci dans ce repêchage, mais il y a des doutes quant à sa capacité d'amener les Stars de Dallas plus loin. Il a perdu le dernier duel en série contre le Wild du Minnesota. Je pense qu'il aurait pu être meilleur, et s'il l'avait été, aurait peut-être aidé les Stars à passer à l'étape suivante. On se souvient de la controverse l'année précédente avec Pete DeBoer. Ça a coûté le job de l'entraîneur-chef qui l'avait ouvertement blâmé pour les contre-performances. Alors, cette réputation-là commence à le suivre tranquillement, Jake Oettinger, sauf qu'il est encore très jeune, il a plusieurs bonnes années devant lui, il n'a pas encore atteint l'apogée de sa carrière. Je pense que c'est un choix logique présentement dans ce classement.
2: Bien, surtout en termes de calibre de gardien, mais si on en revient un peu à la même situation que le box, c'est qu'on est affecté par des erreurs du passé, puis toute cette controverse-là avec Pete DeBoer, puis le fait qu'il a été chassé du match, puis... C'est sûr que ça nous inspire à aller dans une certaine direction. Alors, c'est pas un mauvais gardien de but, Oettinger, mais lui aussi, il devra prouver qu'il est capable de gagner le gros match. Parce qu'il a l'équipe pour y parvenir. Là. Ouais. Les Stars de Dallas devraient avoir une Coupe Stanley dans les dernières années. Là.
3: Oui.
2: Ce qu'on n'a pas réussi à faire. Là.
3: C'est sûr.
2: Et je pense que le gardien, ça part du blâme à travers ça.
3: Ouais.
2: Écoute, on fait ça pour le fun. On s'amuse. Il a peut-être pas énormément d'expérience derrière la cravate. Mais il a prouvé qu'il est capable de gagner les gros matchs. Je prends le gardien de but du Canadien de Montréal et je prends Jakub Dobesch au 8e rang.
3: C'est le fun parce que là, ça sera plus juste moi qui va se faire accuser d'être chauvin sur nos réseaux sociaux. La semaine passée, oh, c'est bien, là, Anderson, je m'excuse. Là. Anderson, là, je l'ai classé trop bas à mon goût parmi les joueurs les plus craints dans la ligue. Je me suis fait envoyer une volée de bois mort. Voyons, regardez-vous les games. Simonac. Ben c'est ça. Correct avec ton choix. Dezo va te laisser, là, justement. Là,
2: mais es-tu d'accord? L'aurais-tu placé là?
3: C'est de bonheur un petit peu, compte tenu de son expérience dans la Ligue. Mais rendons à César ce qui lui appartient. Il a été spectaculaire en séries éliminatoires.
2: Incroyable. Mais t'es fumant,
3: c'est ça là. La question. Il a gagné deux matchs numéro 7. Il y a un paquet de gardiens qui n'auront jamais de victoire dans un match numéro 7 dans leur carrière dans la Ligue nationale. Il y en a un paquet qui n'auront jamais cette chance-là. Puis peut-être que Dobesch ne gardera plus jamais les buts dans un match numéro 7.
2: Peut-être.
3: On ne sait jamais.
2: Et non seulement il a gagné ces matchs-là, mais il a traîné son équipe sur son dos. Là. T'sais, il ne s'est pas fait transporter en ronde suivante parce que son attaque a donné 6 buts. Là. Il a gardé les buts dans des situations où il n'avait pas le droit à l'erreur, où est-ce que le Canadien avait de la difficulté à ne pas marquer. À lancer au filet. Et malgré tout, il a été en mesure d'amener son équipe en finale de l'Est. Je le sais que je suis chauvin, c'est sûr. Ça fait partie de l'exercice. À un moment donné, tu prends des joueurs que t'aimes et que t'affectionnes. C'est un peu le but de ce repêchage. Mais ouais. Je vais avec Dobesch.
3: Moi, j'ai pas de misère avec ça. Écoute, il les a gagnés, ces matchs. Est-ce que ce palmarès va changer l'an prochain? Et je l'ai dit, il faut s'attendre à des hauts et des bas cette année dans le cas de Dobesch. Ce sera pas un long fleuve tranquille. Je pense pas. Je serais surpris que ce soit vraiment là, une saison stable où il n'y aura pas de baisse de régime. Ce serait tout à fait normal que ça commence un petit peu croche dans le cas de Dobesch. Je pense que ça va prendre un petit peu d'indulgence avec lui, parce que si on s'attend à des performances répétées de ce qu'on a vu en série, j'ai peur qu'on soit déçu.
2: Ah ben assurément.
3: Parce que c'est long, là. C'est impossible d'arriver au sommet de ta forme, au pic de tes performances, comme ça a été le cas en série, puis de faire ça pendant 84 matchs. C'est impensable. Donc, il y aura des périodes plus creuses. C'est juste un appel à l'indulgence si jamais c'est un petit peu plus compliqué. Il faut pas dire « Ah ouais, on sait bien, c'est un flash in the pan ». Il y en a qui vont dire ça si jamais c'est plus dur au début de la saison. Moi, je pense qu'il faut continuer de travailler avec, parce que Dobesch, c'est un gars qui a toujours eu besoin de confiance, de garder les buts de façon répétée pour gagner cette confiance-là. Je pense qu'il va être bien secondé, honnêtement, quand on va avoir besoin d'une seconde option avec Jakob Fowler.
2: C'est tout à fait normal pour un athlète professionnel de ne pas être à la même vitesse en série quand ça compte, puis que chaque lancer est primordial par rapport à un match du milieu du mois de décembre. Je pense que tout le monde est capable de comprendre ça. Il va juste pas falloir l'oublier tout au long de la saison. Tony, te reste une sélection, je t'écoute.
3: Déjà, hein? Ben là, j'ai pas le choix. Là. J'y vais avec Jordan Binnington. L'homme des gros matchs, même si je suis pas un grand fan de Jordan Binnington, je trouve que des fois, on le surévalue à cause de ses performances dans des gros matchs. Mais encore là, je veux dire, ce qu'il a fait dans sa carrière, on peut pas l'ignorer. La conquête des Blues de Saint-Louis, complètement inattendue. Il avait été grandement responsable. Et dans les compétitions internationales, il a été l'homme des grandes occasions pour le Canada, surtout aux derniers Jeux olympiques, où il a été bien meilleur que ce que tout le monde pensait. La confrontation des quatre nations, sans lui en finale, le Canada ne gagne pas. Donc, Binnington est mon choix ici. J'aurais aimé choisir quelqu'un d'autre, probablement, parce que je suis pas un grand fan. Mais quand on se fie sur l'historique, ce qu'il a fait dans le passé, je pense qu'il mérite sa place quand même dans le palmarès.
2: Ouais, moi aussi, je vais prendre un gardien que je suis pas son plus grand fan et que historiquement en série, il y a eu des ratés, mais dans un contexte différent. Mais l'année passée, il était vraiment extrêmement solide devant sa cage. Je vais avec le gardien de but des Sénateurs d'Ottawa. Je prends Linus Ullmark comme 10e sélection. tu sais, il est un peu plus vieux. Je te dis pas que je suis fier nécessairement de ce choix-là, mais je pense que pour un 4 de 7 au moment où on se parle, ça reste quand même un gardien qu'il faut que tu amènes du respect à son nom. Mais quand il était dans un tandem, dans un système d'alternance avec les Bruins, c'était beaucoup plus compliqué pour Hallmark. Mais l'année passée, on peut pas dire qu'Hallmark a quelque chose à se reprocher dans ce balayage en 4 matchs contre les Hurricanes. Là. Mm. Lui, il a fait son travail, là, chiffre à la pluie. Là.
3: Ouais.
2: Malheureusement, les Sénateurs n'ont pas été en mesure de générer assez d'attaques pour lui permettre de gagner des matchs.
3: Tu vois, on se complète assez bien parce qu'on a choisi 10 joueurs. Le seul qui n'est pas dans mon palmarès des 10 meilleurs, c'est Hallmark. Moi, j'ai placé Juuse Saros au 9e rang devant Daubèche. Mais ce qui me saute aux yeux dans les sélections qu'on a fait parce que c'est un repêchage, il n'y a aucun petit gardien dans le palmarès.
2: C'est vrai.
3: C'est tous des géants ou presque.
2: C'est vrai.
3: C'est tous des gars d'au-dessus de 6 pieds 2 dans ce qu'on a sélectionné. Ça, vous remarquez la tendance, elle est évidente dans la Ligue. Les équipes développent de grands gardiens de but. C'est pour ça qu'un gars comme Daubèche, ceux qui doutent encore pour l'avenir, ben, si jamais, exemple, là, Fowler arrive, puis bon, forcément, on doit faire un choix un jour, puis on décide d'y aller avec lui... Je ne veux pas dire que Daubèche, ça va s'arrêter là. Il y a une autre équipe qui va le prendre. Là. Grand gardien, longue ligne, 6 pieds, 4 pouces. Un bon athlète. Tu vois vraiment là, que dans la Ligue, là, le style Daubèche, il est quand même sollicité. Là, on regarde dans cette direction-là. Les petits gardiens, on ne les repêche à peu près plus. Puis ceux qu'on repêche, on le fait tard dans le repêchage ou encore on leur donne des invitations. Des Dustin Wolf, sélectionné une 7e. Faut que tu sois bon en tabarouette pour te faufiler des mailles du filet, connaître du succès puis devenir gardien numéro 1, comme il a réussi à le faire avec les Flames.
2: Et Daubèche ne se fie plus uniquement sur son gabarit aussi. Ouais. C'est un gardien qui est techniquement plus intéressant à regarder jouer qu'au début de sa carrière, qui était pas mal plus une pieuvre devant son filet. Là. Donc ça, c'est intéressant pour la suite.
3: En tout cas, j'ai pas regardé les mensurations de tous les joueurs, là, mais si tu plaçais un Fowler là-dedans, il serait probablement le plus petit gardien de la gang.
2: Ah, pas mal sûr.
3: C'est que tu vois, hein? Donc, c'est sûr, ça se pourrait là, que le gabarit soit un élément qui joue en sa défaveur dans sa carrière Fowler. On sait pas. On va voir comment que sa carrière va évoluer.
2: OK. Tony a repêché Shesterkin, Sorokin, Hellebuck, Ottinger et Binnington. Et je suis allé avec Vasilevski, Thompson, Swayman, Daubèche et Hallmark. On vous invite à vous prononcer sur nos différentes plateformes. Dans à peu près 15 minutes, ce sera Renaud Lavoie qui va venir faire son tour dans le club. Mais au retour, on poursuit notre conversation parce que hey, dans 2 jours, début de la saison de l'NFL, et là, on s'en va dans le AFC du Sud avec David Gilbert au retour.
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9: Super content de le retrouver encore une fois ce matin du podcast. Premier début, David Gilbert, salut!
10: Salut David!
11: Hey, les boys en forme!
9: Oui, bien toi!
11: Yes, yes, faites du travail, on est au poste.
9: Ah, oui, monsieur, c'est ça qu'il faut, on n'a pas le choix. À David, on a quand même quelques équipes à faire, mais prenons 30 secondes. Tu veux souligner les Québécois en NCAA?
11: Oui, parce que, tu sais, on a Benjamin Saint-Just, Mathieu Bergeron dans la NFL, on a eu des joueurs qui ont joué pour des gros programmes, mais je trouve, en fin de semaine, ça m'est comme frappé, on a des Québécois partout. OK, je fais juste la nomenclature rapide, là. Floyd Bucard de Montréal, il est partant sur la ligne défensive de USC qui est classé 14e aux États-Unis. Puis samedi, il fait deux plaqués puis une récupération de ballon échappé. Steve Bolo de Saint-Augustin, il est sur la rotation partante de la D-line d'Alabama. C'est l'équipe numéro 13 au pays puis il y a un plaqué samedi. On a Armel Moukam de La Prairie qui est partant sur la D-line de Notre-Dame hier soir puis un plaqué puis l'équipe est classée 4e au pays. Puis on a Maxence Leblanc de Saint-Bruno qui capte sa première passe dans la NCAA. Pour qui? Pour Ohio State, l'équipe numéro 1
10: quand
11: aux
10: même.
11: États-Unis.
10: Mmh. Quand même.
11: Hey, quand même, là,
10: des gros
11: c'est
10: programmes,
11: pas des joueurs
10: là.
11: Qui sont sur le banc.
10: Mais non, c'est ça, c'est pas des petits programmes de football. Là. C'est vraiment impressionnant.
11: Oui, tu sais, c'est que j'ai nommé là, 4 joueurs qui jouent sur des équipes classées top 15 aux États-Unis puis qui sont partants ou qui ont un rôle dans ces équipes-là. Moi, je trouve ça hallucinant, puis on en a de plus en plus. On a beaucoup parlé de David Gabriel-Georges qui a été classé meilleur joueur au secondaire aux États-Unis puis qui vient de Terrebonne. On produit du bon football au Québec puis on est en train de l'exporter parce que le monde s'en rend compte.
9: Ah, mais je suis content que tu le soulignes, David, et tu as bien fait de le faire. Aujourd'hui, on fait le sud de l'américaine. Une division quand même intrigante, parce que on sait pas trop exactement qui pourrait vraiment exploser. Est-ce que CJ Stroud peut redevenir le corps arrière qu'il était à son année recrue, ou le vrai CJ Stroud, c'est celui qu'on a vu dernièrement?
11: Ah non, c'est ça. Je pense, pour moi, là, CJ Stroud, c'est le joueur avec le plus de pression sur ses épaules cette année. Rappelez-vous l'an dernier, son dernier match en série éliminatoire contre les Patriots, un touché, 4 interceptions. Il a littéralement coulé son équipe en éliminatoire. Fait que là, il revient cette année, année de contrat en plus. Un peu comme Bryce Young dont on avait parlé avec les Panthers de la Caroline, c'est la même année de repêchage. Puis là, on se demande, qui va-t-il être? Tu sais, il y en a qui se disent, les Texans ont tellement la meilleure défensive de la NFL, fais juste garder les mains sur le volant, puis prends pas l'auto, puis mets-la pas dans le fossé. C'est pas plus compliqué que ça. Là. On te demande juste de rester sur la route. Fait que ça va être vraiment intéressant de voir comment lui va se débrouiller dans tout ça. D'ailleurs, il arrive avec une nouvelle coupe de cheveux. Là. Les fameux dreads qu'il y avait, c'est terminé. Fait qu'on va voir si cette coupe de cheveux-là, c'est pas un changement dans son attitude aussi. Par contre, on a l'arrivée de David Montgomery, le porteur de ballon des Lions de Détroit, qui arrive avec les Texans. Ça devrait donner un bon coup de main. Mm-hmm. Mais pour moi, cette défensive-là va juste être encore une fois incroyable. Je l'ai dit hier sur le show d'Olivier Paiement, mais c'est pas compliqué. Moi, je pense que Will Anderson, c'est le joueur défensif de l'année cette année. Il est hallucinant. Il vient de signer un gros contrat, puis il va le faire valoir pendant toute la saison que c'est le meilleur joueur défensif dans la NFL cette année.
9: OK, il y a aussi les Jaguars dans cette division-là. Est-ce que c'est une équipe qui est pour de vrai, les Jaguars? L'année passée, une fiche quand même intéressante de 13-4. On se souvient de l'élimination de Crève-Cœur contre les Bills. Est-ce que les Jaguars sont pour de vrai ou c'est un feu de paille?
11: J'aurais tendance à dire que je suis entre les deux. Je pense qu'ils vont encore une fois faire une bonne fiche cette année, au-dessus de 500. J'ai l'impression que c'est une équipe qui va surprendre certaines équipes, mais qui va peut-être décevoir à certains moments aussi. Ils ont perdu deux grosses pièces en leur secondaire d'Evan Lloyd, qui est rendu avec les... qui est parti. Puis on a Travis Etienne, qui était le porteur de ballon. On le remplace par Bashaul Touten, qui a bien fait en jouant les seconds violons l'an dernier. Mais il fait 5 pieds 9, 200 livres. Fait qu'il y en a beaucoup qui se demandent, y a-tu ce qu'il faut physiquement pour supporter une saison de 17 matchs dans la NFL? Ça sera à voir. Pour moi, les Jags, j'adore leur entraîneur Liam Cohen. Je pense qu'il va être capable de prendre cette équipe-là puis d'aller squeezer le maximum, peut-être un 10 victoires ou un 9 victoires. Mais je ne vais pas se battre pour la tête de la division cette année.
9: Est-ce que Travis Hunter va faire encore les deux positions cette année?
11: Ben, de plus en plus, ce qu'on entend, c'est qu'on va surtout l'utiliser comme demi-coin, puis que de temps en temps, on va peut-être le mettre comme receveur. Je pense que la réalité qui est en train de le rattraper, c'est pas la NCAA. Tu joues contre des énormes programmes à toutes les semaines, puis c'est dur sur le corps, puis c'est aussi beaucoup de travail. Là, tu sais, je veux dire, connaître juste une position dans la NFL, c'est déjà beaucoup. Là, tu y en demandais deux, c'était peut-être trop. Fait qu'on va essayer de lui donner un petit peu plus de temps sur le poste de demi-coin.
9: Est-ce qu'en le convertissant seulement en une position, il a été repêché trop tôt, vu que c'est plus un gadget player qui peut t'en donner sur les deux côtés du terrain? Comment tu vois ça?
11: Ben, à moins qu'il soit niveau All-Star, là, le All-Pro dans la NFL pendant 2, 3, 4 années, oui, ça va avoir été trop payé. J'adore cet échange-là pour les Browns, mais pour les Jags, là, ouf, ça pourrait être difficile.
9: OK, on va regarder les Colts. Équipe, en tout respect, là, honnêtement, qui me lève pas le poil, tu sais, vraiment, depuis quelques années.
11: T'es pas tout seul,
9: je pense. Tu sais, je pense que l'année dernière, on a eu quand même des flashs intéressants, puis on se disait « Wow, OK, les Colts sortent de nulle part, puis Daniel Jones, puis OK, il y a quelque chose vraiment de fascinant là. » Mais on a tellement mal fini que c'est vraiment une équipe qui me laisse sur mon appétit.
11: Ouais, puis l'an dernier, t'en parlais, là, début de saison historique au niveau de l'attaque. Là, on n'avait pas botté le ballon une seule fois, je pense, dans les deux premiers matchs. Ils battaient des records de la NFL. On se disait « My God, Daniel Jones, hallucinant. » Mais avant sa blessure, il avait déjà commencé à ralentir. Fait que là, il y a une rupture du tendon d'Achille. On a vu Kirk Cousins et Aaron Rodgers avoir de la difficulté à revenir lors de leur première saison après cette blessure-là, mais ils étaient beaucoup plus âgés. Daniel Jones n'a même pas 30 ans. Par contre, Daniel Jones, lui, la course fait beaucoup partie de son jeu. Fait que là, on se dit que ça va peut-être avoir un effet sur sa mobilité. Puis si Daniel Jones n'est pas là, ben c'est Anthony Richardson qui prend la relance dans le fond de l'attaque. Puis c'est clairement pas un carrière que tu veux qui mène ton attaque actuellement. Il n'a rien prouvé dans la NFL. Fait que, tu sais, pour moi, les Colts, ça va jouer. Un, est-ce que Daniel Jones est quand même capable d'être assez mobile? Jonathan Taylor, est-tu capable de faire une autre saison de fou comme il a fait dans les deux dernières saisons?
9: Ouais.
11: Et surtout, garder un œil sur Tyler Warren, leur allié rapproché. C'est la couverture de sécurité de Daniel Jones. C'est un gars qui est hallucinant. C'est le gars qui me fait le plus penser à Rob Gronkowski depuis qu'il a pris sa retraite. Il y a ce physique-là, il y a ce facteur intimidation-là. Je pense qu'il va avoir une énorme saison. Puis la défensive devrait être pas pire. On a amélioré la tertiaire. On oublie souvent que Sauce Gardner a été échangé à cette équipe-là avant qu'il se blesse. Mais je pense que la tertiaire devrait être bonne. Mais est-ce qu'on va être capable de mettre de la pression sur le corps arrière? Ça, c'est la grosse question chez les Colts.
9: OK, restez là, les Titans. Puis le développement de Cam Ward est en avant-plan. C'est sûr, ancien premier choix au total. L'année passée a été une catastrophe. Les Titans, est-ce que Cam Ward peut prouver qu'il est un corps arrière digne des meilleurs et amener le Tennessee à quelque chose de respectable?
11: Ben, premièrement, on a changé toute l'équipe d'entraîneurs. Là, Robert Saleh s'en vient. Son coordonnateur à l'attaque, c'est Brian Daboll, qui était l'entraîneur-chef des Giants. On a choisi Carnell Tate, le quatrième choix au repêchage, en receveur pour lui donner un coup de main. On est allé dépenser 320 millions de dollars sur les agents libres. C'est l'équipe de la NFL qui a dépensé le plus. On s'attend à ce que les Titans décollent. bien l'impression, moi, que le décollage va être un peu plus difficile qu'on pensait. C'est une équipe, moi, avec laquelle j'ai beaucoup de difficultés. Je trouve que c'est plus ou moins bien construit, surtout au niveau des porteurs de ballon, au niveau des receveurs. Tu regardes l'alignement, c'est pas super. Ils vont peut-être avoir une ou deux victoires de plus que l'an dernier, mais je suis pas sûr que ça va être une équipe qui va être très, très forte cette année. Puis même l'an prochain, ça va être encore difficile.
9: Excellent, David. Très bon. Merci beaucoup. Il nous reste deux divisions à faire. Et après ça, ce sera officiellement le lancement de cette saison de la NFL. Ça s'en vient mercredi soir. Très hâte. Salut, David. À bientôt.
10: Salut, David. Hey,
11: bonne journée. Salut.
9: Bye-bye. Après la pause, Renaud Lavoie nous mentionne que ce sera une énorme semaine pour Kent Hughes.
10: Ah ouais, hein?
9: Ouais, hâte de savoir qu'est-ce qui nous attend.
10: Ben, ce serait le fun. Il se passe de quoi? Colin, on meuble les ondes avec le Canadien depuis le début de l'été, puis forcément, il s'est pas passé grand-chose.
9: Peut-être qu'avec la date butoir du 15 septembre pour la fin de la convention collective, ceci explique cela. Non. Renaud va nous donner ses explications au retour.
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9: Salut Renaud.
10: Salut mon Ren.
3: Comment vont les Tonys?
9: Ça va bien toi?
10: Très bien, oh oui.
3: Bon, ouais, beau week-end, très beau week-end. J'espère que vous avez eu un beau week-end aussi. Puis, dans une semaine, les gars, c'est le tournoi de golf des Canadiens.
10: Ouais, ben,
3: ça, ça passe vite.
10: Dans une semaine, hein? Exact, exact. Non, on fait le plein là, d'énergie avec le soleil avant de s'enfermer pour l'hiver.
9: Vas-tu nous parler en direct que tu vas être déjà rendu au terrain, dans le fond, la semaine prochaine?
3: Je te dirais, normalement, c'est l'objectif. Alors, ouais. on verra tout ça la semaine prochaine, si j'y serai ou non, mais je vous dirais que oui, c'est l'objectif jusqu'à présent.
10: As-tu une prédiction, Ren, sur... le thème abordé généralement par les joueurs et le personnel.
9: Les mots-clés qui vont sortir.
10: Les mots-clés qui vont sortir hey. La semaine prochaine.
3: Mais là, on va arrêter de parler de reconstruction. Hein?
10: Ouais.
3: Puis on va arrêter d'avoir honte du... Pas honte, mais de ne pas vouloir parler du mot hanté qui était play-off ou série, si vous voulez. Je pense que cette page-là, elle est tournée, bien tournée même depuis déjà une bonne saison et demie. Puis, écoute, moi, la seule chose que je pense comme mot qui va être très important et j'ai hâte de voir si on va l'utiliser, c'est progression. Tu sais, progression, là, ça veut dire beaucoup de choses, mais faut que tu fasses aussi attention aux attentes. Hein. Les Canadiens, on dirait à toutes les années, dépassent les attentes. D'abord, il y a deux saisons, ils ont fait les séries, personne ne s'y attendait. Mm-hmm. Et je ne pense pas qu'il y a beaucoup de chrétiens qui s'attendaient à voir les Canadiens se retrouver en finale d'association la saison dernière. Alors, le problème qu'il y a avec les attentes, c'est que la logique, tu te dis, ben là, la prochaine étape, c'est que tu t'en vas en finale de la Coupe Stanley. C'est là où il va y avoir, d'après moi, beaucoup d'enthousiasme, c'est normal, c'est une équipe qui est jeune, qui progresse, qui va dans la bonne direction. Tout ça, c'est parfait, mais ça reste que faut aussi être logique, responsable, faire attention aux attentes. Oui, on s'attend à une bonne saison encore du côté des Canadiens, mais est-ce que la Coupe Stanley s'en vient là, dans les prochains mois, je pense que là, on met vraiment là la barre un peu trop haute. Et c'est là où, quand on parle de progression, c'est qu'on veut s'assurer que les jeunes joueurs de l'équipe continuent de progresser de façon individuelle et qu'il y a un impact important sur le reste de l'équipe aussi.
9: Exact. Puis je suis content que tu mentionnes l'aspect individuel parce que souvent, quand on parle de progression, on parle d'équipe, on parle du rendement collectif, ouais. Donc la Coupe Stanley, etc. Mais oublions pas que dans les dernières années, on a eu gagnant du Trophée Calder, suivi de finaliste du Trophée Calder, gagnant du Trophée Saint-Louis, 50 buts, 100 points. Hey, à un moment donné, ça veut-tu dire que Caulfield n'a pas une bonne saison s'il n'en met pas 55? Ça veut-tu dire que Suzuki n'a pas une bonne saison s'il ne fait pas 115 points? Tu sais, il va falloir...
10: Excellent point, ça.
9: Non, mais c'est vrai, la progression, il faut réaliser ça aussi à travers ça.
3: Exactement. Puis en même temps, bien, je pense que ça, ce sont des joueurs qui sont quand même bien installés dans l'équipe quand on parle évidemment de Nick Suzuki et de Cole Caulfield. Quand on parle de progression, bon, ben écoute, là, ça m'amène à mon deuxième trio. Ce trio-là doit m'en donner plus. Tu comprends? Je te parle de façon individuelle. Là. Ça commence évidemment avec Ivan Demidov. Et lui, tu veux voir cette progression, ce que Christopher Le Temps disait il y a quelques jours seulement qu'il voit top 5 dans la Ligue nationale dans 3 ans. Je vais te dire de quoi, là. Ça, c'est mettre la barre très, très haute là, pour lui. Est-ce que c'est possible? Oui. Mais top 5 Ligue nationale, les gars, là, c'est intense. Je veux dire, tu parles de la crème de la crème. Là, je veux dire, alors, c'est déjà, on met la barre très, très haute. Ce que tu veux voir avec ce kid-là, d'après moi, c'est une saison de 20 buts et plus. Là, tu veux le voir constant sur la patinoire, mais en même temps, est-ce que son joueur de centre de deuxième trio, admettons qu'on va l'appeler Oliver Kapanen, pour commencer la saison, est-ce que lui aussi est capable de nous démontrer une progression? Ça va être important de voir ça dans son jeu, parce que si c'est comme ça s'est terminé, c'est pas une progression, c'est une régression.
9: C'est
3: là où individuellement, il y a, surtout chez les jeunes joueurs de cette équipe-là, Lane Hudson qui est excellent. Est-ce que Lane peut amener ça à un autre niveau? Moi, je pense que oui. C'est là où, quand on parle de progression, ça va être important justement chez les Canadiens de faire attention aux attentes de l'équipe, mais de réaliser que de façon individuelle, on doit voir justement de la progression, surtout chez les plus jeunes.
9: Hey, juste avant qu'on enchaîne là, avec ton sujet qui est la semaine de Kent Hughes, Tony a trouvé vraiment des mots-clés pour le tournoi de golf du Canadien, puis on en a parlé plus tôt la semaine passée, mais je trouve ça bon, puis je veux que tu le remences.
10: Ben, moi, j'aurais aucun problème si l'organisation des dirigeants jusqu'aux joueurs parlait de fenêtre pour la Coupe Stanley. De dire, maintenant, on a prouvé avec notre performance l'an passé en série que nous venons d'ouvrir la fenêtre. La fenêtre, elle va être ouverte pour 6-7 ans. Mais c'est commencé depuis là. Il n'y a pas de problème à se voir parmi les bonnes équipes de la Ligue en autant qu'on poursuit notre progression.
3: Oui, mais c'est ça. La fenêtre, elle est ouverte. Je suis tout à fait d'accord avec toi. C'est très difficile quand tu es un dirigeant d'une équipe de parler de Coupe Stanley, de mettre le mot Coupe Stanley. Tu peux dire, notre objectif est toujours le même. À chaque saison, c'est de gagner la Coupe Stanley. Mais tu sais, il faut que tu fasses aussi très, très attention parce que si tu te fais éliminer en première ronde, là, c'est quoi? C'est une immense déception. Ou si tu te fais éliminer en deuxième ronde, tu n'as pas atteint tes objectifs.
9: Mais ça dépend. Tu regardes dans la centrale, là, Colorado, Dallas, Minnesota. Il y a un club qui saute au premier tour. Ça ne veut pas dire qu'il n'était pas dans le fenêtre pour gagner la Coupe.
10: Ouais.
3: C'est ça. Non, je suis d'accord. Mais chez les dirigeants, autant il y a peut-être quelques années, on était pas allergique, mais on voulait pas prononcer le mot en P. Tu sais, il faut que tu fasses aussi attention à l'inverse. Là. Je te dis pas que tu ne peux pas prononcer le mot Coupe Stanley, mais fais très attention de la façon dont tu l'utilises. Si t'es en train de dire que tu promets une Coupe Stanley ou que tu promets une Coupe Stanley dans les deux ou trois prochaines saisons, je vais te dire de quoi tu te mets une épée au-dessus de la tête. Mais si tu parles de fenêtre d'opportunité, oui, je suis d'accord avec vous.
9: Renaud, pourquoi est-ce que c'est une grosse semaine pour Kent Hughes?
3: Tu sais, on parle justement de ce qui est important pour une équipe, OK? Et dans le sport professionnel, c'est pas seulement dans le hockey, c'est partout comme ça, vous le savez, mais je trouve que dans le hockey de la Ligue nationale, lorsqu'il y a des distractions, ça cause des problèmes, OK, dans une équipe. Puis, une distraction qu'on pourrait voir à l'horizon, c'est évidemment la prolongation de contrat pour l'entraîneur-chef Martin Saint-Louis. On est rendu quand même avancé là, dans l'été, d'une certaine façon. Il n'y a pas d'annonce de ce côté-là. Puis je pense que tout le monde sait que si on arrive au tournoi de golf et qu'il n'y a pas d'annonce d'ici ce temps-là concernant une prolongation de contrat, que ça peut faire en sorte que, bon, on va commencer le camp d'entraînement. Tu sais, même si Martin Saint-Louis va probablement nous dire, les gars, je suis l'entraîneur-chef des Canadiens, il me reste une saison avec l'équipe, puis je veux pas te parler de contrat tous les jours, ça m'appartient. On parlera de contrat la journée où ça sera signé. Ça reste que dans la population, chez les partisans des Canadiens, dans les émissions sportives, dans les journaux, ça va faire partie des discussions. Que tu le veuilles ou que tu le veuilles pas, si Martin Saint-Louis n'a pas une prolongation de contrat, ça va faire partie des discussions. Que tu le veuilles ou que tu le veuilles pas, si Martin Saint-Louis n'a pas une prolongation de contrat pour commencer le Canada.

0: avec un recul, là, quand t'es un jeune joueur de hockey, t'es pas là pour commencer un camp d'entraînement, écoutez, les exemples sont nombreux de gardiens de but qui sont pas là pour commencer un camp d'entraînement, de joueurs de très grande qualité comme William Nylander, rappelez-vous, lui, ça s'était signé au mois de décembre. Ouais. Il avait connu une saison pathétique avec les Maple Leafs par la suite.
1: Signé à l'heure limite, Nylander.
0: Ouais. Ben oui, ben exactement. Donc, tu te places dans une position qui est extrêmement difficile pour ta progression, surtout dans le cas de Zachary Bolduc et de Arber Jacky. Puis si vous pouvez me permettre aussi un troisième point, parce que j'ai mis les deux jeunes joueurs ensemble dans le deuxième point. Le troisième point demeure quand même, puis on parle de distraction, Samuel Montembeault, ou encore tes trois gardiens. Tu sais, vraiment, là, c'est pas une situation qui est idéale. J'entends, ah oui, mais Jacob Fowler, tu peux l'envoyer à Laval. Time out, là. Jacob Fowler, tu avais la possibilité de l'envoyer à Laval lorsque les séries ont commencé. Samuel Montembeault aurait très bien pu être le second Jacob Dobesch. Et tu as pris une décision d'entreprise de dire non, Jacob Fowler ira pas jouer avec le Rocket. Et c'est important pour lui de vivre cette poussée en séries éliminatoires dans la Ligue nationale de hockey. Très important pour lui, pour sa progression, de le vivre. Parfait! Mais à partir de ce moment-là, je veux dire, tu as pris ta décision. Mm-hmm. Ta décision, c'est que Jacob Fowler, là, il joue avec les Canadiens la prochaine saison. Ouais.
2: On a exactement la même lecture.
1: Ouais, on pense pareil.
2: Ouais, on pense la même affaire, c'est sûr. Le seul argument que je peux voir, c'est que on était tellement incertain du rendement de Montembeault qu'on se disait si jamais on a besoin puis qu'il faut sortir le crochet avec Dobesch, comme c'est arrivé d'ailleurs là, dans la série contre les Hurricanes, on l'a embarqué là, même contre Buffalo, Fowler a vu de l'action, on l'a embarqué. Le seul argument que je peux voir, mais à part ça, pour moi c'est un message clair. Que le jeune homme, on le voyait maintenant dans le portrait de la Ligue nationale.
1: Y a-t-il une chance, Renaud? Le Canadien n'est pas en mesure de trouver preneur. Y a pas de gardien de but qui se blesse à travers la Ligue. Blablabla. Montembeault n'est pas échangé. Est-ce qu'il y a une chance qu'il est soumis au ballotage pour garder Fowler ou selon toi, on va y aller avec le chemin facile et ce sera Fowler en bas dans la Ligue américaine?
0: Ou encore de garder trois gardiens.
1: Ou
0: encore de garder trois gardiens puis de te dire écoute là on va attendre de voir justement ce qui va se passer, mais il faut que mentalement en tant qu'organisation tu mettes une date limite là, tu sais, je veux dire oui tu peux commencer tes premiers matchs du mois d'octobre avec trois gardiens, je veux dire je pense pas qu'il va y avoir un mouvement de panique dans l'équipe là, mais à un moment donné il faut que tu traces une ligne puis que tu dises ok ben si au 1er novembre par exemple ce dossier-là n'est pas réglé, on va prendre une décision puis on va devoir placer soit un joueur au ballottage ou parce que Jacob Fowler a besoin de temps à Laval, l'envoyer à Laval. Mais je veux dire à un moment donné tu peux pas pour le bien entre autres de Samuel Montembeault de dire à Samuel tu goles plus comme l'an passé. Je veux dire, là, attends, ça t'amène le problème à un autre niveau. Faut que Samuel Montembeault joue aussi. C'est une année de contrat pour lui. Puis c'est pas parce que Samuel Montembeault a eu des difficultés la saison dernière qu'automatiquement Samuel Montembeault va connaître des difficultés cette saison. Bon, au contraire. Si vous me permettez, je m'attends à ce que Samuel rebondisse de façon spectaculaire cette saison.
2: Encore faut-il lui donner la chance de jouer. Je suis pas sûr qu'elle va venir à Montréal. Ceci étant dit, si le Canadien, au moment où on se parle, plaçait Samuel au ballottage, est-il réclamé dans la Ligue, selon toi?
0: C'est sûr. Ben, d'après moi, il n'y a aucun doute. Ouais. C'est sûr que
2: moi aussi, je pense que
1: 3.15, une année de contrat.
2: Ah oui.
1: On se dirige vers 34 équipes dans pas long.
2: Et une
1: là.
2: Excellente réputation. Tu sais, Samuel, exact. Là, il est bien vu dans la Ligue nationale. Moi, je pense qu'il est capable de camper le rôle de numéro 2 dans un paquet de clubs dans la Ligue. Moi aussi, je pense qu'il va venir en très bonne forme. Ça, il va être dans la meilleure forme de sa carrière au camp. Maintenant, pense que le Canadien, par contre, est prêt à aller de l'avant avec un duo Dobesch-Fowler. Je suis persuadé de ça.
1: C'est ce que je pense aussi.
0: Ah oui.
1: Très bon, Renaud.
0: Exactement.
1: On souhaite que Kent Hughes ait une grosse semaine. On serait tous contents.
0: Oui. Ben oui, parce que ça, on s'est occupé un peu, hein. On a un paquet de sujets, puis ça serait parfait ainsi.
1: Alright, on s'en parle demain, Renaud.
2: Salut, Renaud.
0: Salut, les gars, passez une belle journée à demain.
1: Yes, sir. Renaud Lavoie, toujours content de lui parler. À tous les matins, à peu près à 15 minutes, on aura notre collaborateur hockey dans l'heure de pointe avec GSD. Mais au retour, c'est le bazar, mais aussi, vous vous souvenez, on a amorcé un concours vendredi dernier.
2: Ah oui, oui, oui.
1: On
2: oui,
1: le poursuit, oui. Ça s'en vient. Ah. Possibilité de mettre la main sur un cadeau mystère grâce à Audi Popular. Les détails, retour.
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24: OK, c'est le bazar qu'aujourd'hui on fait à 7h22. On est content que vous soyez avec nous. Quelques sujets qu'on va piger à l'instant. Le premier sujet, on commence avec Ronald Acuña. T'as vu ce qu'il a fait,
25: ouais.
24: Tony?
25: Ouais.
24: Avec les Braves, c'est drôle, hein? Et cette rivalité-là entre les Braves et les Phillies, vous la connaissez. Et
25: pas d'hier.
24: Acuña est un peu comme le vilain de l'histoire. Et il a frappé un circuit samedi. Zach Wheeler en a rajouté après le point de presse. Les gens l'ont hué. Donc Acuña, un peu motivé par ça, se présente à la plaque hier. En huitième, les Braves en retard par 3. 2 hommes sur les sentiers. Et évidemment, ce qui devait arriver arriva. Le bord de la clôture, Tony.
25: Bon, puis pas un circuit cheap, là.
24: Non, un vrai, là.
25: Un vrai, là. Ben, tout un élan. Et Acuña, disons qu'il a pris tout son temps pour faire le tour des coussins.
24: Je suis allé voir les chiffres. 32,36 secondes. Ça a été son circuit le plus lent en termes de faire le tour début de la saison.
25: Il s'est mis à voler entre le deuxième et le troisième coussin là, sous un concert de huées à Philadelphie.
24: Il a même arrêté avant d'arriver au troisième. deux, trois petits pas dedans.
0: Ah ouais. Là, ouais. Ça,
24: il recommence.
25: C'est bon pour le show. Je sais pas, t'es-tu un puriste de baseball ou des autres? Tu sais, de dire que hey, le baseball, c'est jouer de même, c'est robotique, on respecte la game, pas le droit d'en beurrer très épais comme célébration.
24: Ben, ça dépend sur certains trucs. Je suis extrêmement traditionnel.
25: Parce qu'il y a un livre, là. Ouais, tu respectes pas le livre, tu vas te faire envoyer une balle sur toi, là. T'sais, c'est comme ça, le baseball.
24: Ouais, mais ça, tu vois, moi, ça, envoyer une balle sur le gars, ça fait partie des traditions du baseball. Repousser un joueur. Pedro Martinez a gagné.
25: Non, mais biner un gars volontairement, ça fait partie des traditions du baseball.
24: Ben, je te dis pas de le biner volontairement.
25: Okay.
24: Mais si t'as un compte à régler avec un joueur, puis tu l'atteins d'un côté.
25: Okay.
24: Si tu l'atteins au visage, tu lances dans la face, c'est un autre ball game.
25: C'est ça.
24: Le gars t'a manqué de respect comme Bautista à l'époque, puis tu lui passes un message, puis tu envoies ça d'un côté. Écoute, t'as cherché après. Je veux dire, ça fait partie un peu du baseball. Ça veut pas dire que je suis pas pro de changement, comme il y a certains trucs qu'on a rajoutés, comme le cadran. Mmh. Moi, je trouve que c'est génial, le cadran au baseball. Mais moi, ça, Acuña qui en met, là, moi, j'adore ça. Et c'est pour ça que la NFL, avec les pénalités, les mouchoirs qui sortent pour taunting, là, pour avoir nargué l'adversaire, hey, lâchez-moi deux minutes, là. C'est un spectacle. C'est un divertissement. Si les gars saillissent, c'est meilleur.
25: Ben, moi, je trouve que le baseball a tout à gagner à avoir de fortes personnalités.
24: Ben oui.
25: Comme Acuña. C'est bien beau, Mike Trout. Mais Colin, il est plate comme la peinture qui sèche sur le mur. Tu sais, ça a tout le temps été ça. Superbe athlète. Mais Colin, c'est ça.
24: Regarde Scottie Scheffler au golf, là.
25: C'est un peu la même chose.
24: C'est le meilleur golfeur au monde. Il est plate à regarder jouer.
25: Ben, si tu veux attirer les jeunes à ton produit, ça prend des personnalités comme Acuña. Un petit peu plus. Moi, on dirait que ça, ma tête a évolué au fil du temps. Je trouve ça bon pour le baseball, d'avoir de fortes personnalités.
24: Ben, regarde, tu vois, on parle de baseball, pis on est même pas dans le bloc baseball, là. Notre bloc baseball est dans une demi-heure,
25: c'est
24: là.
25: C'est ça.
24: Mais on a trouvé bon d'en parler parce que ça fait réagir et ça fait jaser. Une bonne chose. En tout cas, j'ai hâte de voir le prochain affrontement entre les Braves et les Phillies.
25: Ça pourrait être en série.
24: Ça pourrait très bien être en série. Kevin Tonelli à la maison à Monza, Tony.
25: Quelle performance.
24: Incroyable.
25: Ouais.
24: On s'en souvient, on en a parlé vendredi. Il a changé son moteur, blablabla, part en fond de grille. Parti 19e.
25: Ça a pris 13 tours, il était en avant. Partait 19 au départ. Puis après ça, ça a été une lutte épique avec George Russell jusqu'à la fin du Grand Prix. Écoute, ça se passe à Monza. Premier Italien à gagner le Grand Prix à la maison de Monza depuis 1966. Alors, c'est très, très spécial pour le public italien d'assister à ça. Bien sûr que Antonelli ne roule pas chez Ferrari. Il roule chez Mercedes, mais c'est pas grave. Ça a été une grande célébration pour le peuple italien hier de voir Kimi Antonelli puis de l'emporter comme il le fait en plus à l'âge de 20 ans avec le championnat presque dans la poche pour lui. C'est vraiment une saison historique pour le jeune Antonelli.
24: On va en parler davantage à 9h30. Jean-Max Sans Souci du podcast L'Épingle va être avec nous en studio. Donc on reviendra vraiment plus en profondeur.
25: Pendant ce temps-là, Charles Leclerc a fini le Grand Prix dans le bac à gravier, un mur de pneus.
24: T'as dit fini le Grand Prix, mais t'as récemment pu dire recommencer le Grand Prix. C'est tour 2 ou 3e tour.
25: Exact.
24: Honnêtement, c'est pour Ferrari à Monza de se retrouver dans cette situation-là. Loin d'être idéal. CF Montréal, défaite de 2-0 contre Philadelphie en fin de semaine. Évidemment, bien les gens vont retenir ce penalty raté par Prince Owusu. Disons qu'il a déjà mieux paru. C'est le risque à prendre que de vouloir lancer au milieu. D'un coup que le gardien se tâche pas, ben t'as l'air épais. Ben là, il a
25: c'est
24: eu l'air
25: qui
24: épais.
25: Est arrivé.
24: Il a lancé sur le gardien a fait « merci beaucoup ». C'est des choses qui arrivent, malheureusement. C'était aussi le premier départ, première titularisation pour Alexis Sanchez. Soyons francs, il y a beaucoup de millage derrière la cravate, Sanchez. C'était pas une performance étincelante là, du nouveau joueur là, du CF Montréal. Et les gens le disaient avant son acquisition, il est fini. Écoute, malheureusement, c'était vraiment... Ça laissait à désirer.
25: Ouais, je dois admettre que le calendrier n'avait aucun bon sens, le CF Montréal, dans les 8 derniers jours. Là.
24: Ah,
25: cherche
24: ça, c'est
25: pas
24: le championnat canadien,
25: rien.
24: Ça, c'est sûr.
25: Je cherche pas à excuser rien, mais ça reste que ça a pas vraiment de bon sens de jouer un match à Miami le samedi, d'aller jouer en milieu de semaine avec 3 heures de décalage horaire à Vancouver, de sauter dans l'avion et de prendre un vol de nuit pour arriver à Montréal de mercredi à jeudi, et de repartir le lendemain matin pour Philadelphie puis jouer un match samedi soir. Honnêtement, ça, c'est pas se donner les moyens de ses ambitions
24: mais on
25: puis de maximiser tes chances de gagner.
24: T'aurais pu aller directement à Philadelphie.
25: Exact.
24: Ah, mais là, écoute, je comprends le calendrier, mais à un moment donné...
25: Ça, c'est des choix d'organisation. Ça, c'est des choix. Oui, ça coûte cher, mais en même temps, si tu veux suivre la parade, des fois, t'as pas le choix de... casser le cochon.
24: Mais oui, ça coûte cher, mais deux vols aussi, ça coûte cher. Tu sais, ouais. Je veux dire, t'as sauvé ces chambres d'hôtel, mais t'as payé un avion de plus. En tout cas, peu importe. Sébastien Breza, t'es devant le filet. Donc, suite à sa belle performance, justement, en championnat canadien contre Vancouver, on lui a refait confiance. Honnêtement, il était laissé à lui-même sur le deuxième but. Fait un super arrêt sur un gars fin seul devant lui, mais on prend pas le retour. Puis finalement, la balle dans le net. Alors quand même, très efficace. Ah, les Alouettes, on en a parlé un peu plus tôt à l'émission, mais quand même, 37-30, la victoire contre les Lions. Je pense que c'est important de le souligner. Belle prestation de l'attaque, spécialement en deuxième demi. Mais si jamais vous voulez nous entendre plus sur les Alouettes, c'est facile. Allez sur le YouTube, la chaîne de VPM Sport, évidemment l'émission Le Club du Matin. Vous avez vu, je suis retourné dans les environs de 6h15. Donc, ça fait à peu près 15 minutes que l'émission a commencé, 15-20 minutes.
25: Notre analyse du match au complet s'y trouve.
24: Exact.
25: Et ça nous incite aussi à vous glisser l'information parce qu'on s'est fait poser beaucoup la question depuis la semaine dernière, depuis qu'on est revenu en onde. Sont où les émissions en podcast, balado-diffusion sur les différentes applications que vous connaissez, que ce soit Spotify ou Apple Podcasts ou les autres? Ça s'en vient. C'est que présentement, nous sommes en période transitoire vers un tout nouveau site web qui va paraître cette semaine. Donc, à partir de ce moment-là, tout ça sera à revoir, mais oui, ce sera bientôt disponible à nouveau là, pour revoir l'émission, réécouter l'émission dans vos déplacements. Sinon, il y a toujours l'option YouTube, évidemment, exact. Ça, c'est toujours là. Dès la fin de notre émission, le lien est disponible via YouTube.
24: Puis évidemment, on l'a pas encore vu, le site, mais on en entend parler. Il devrait être beaucoup plus facile d'accès. En principe, non seulement le Spotify va être très efficace, puis quand je parle de Spotify, je parle d'Apple Podcasts, puis tu sais, tous les podcasts, là, vous comprenez, là. Mais aussi, tous les extraits devraient être disponibles et facilement accessibles sur le site, autant en vidéo qu'en audio. Le YouTube va être là, et il y aura même plusieurs accessoires très intéressants.
25: Ouais.
24: Là, je vais pas mettre la charrue devant les bœufs, là, mais honnêtement, ça devrait être intéressant pour la suite des choses. Donc, le lancement du site de BPM Sport devrait être fait au cours des prochains jours. Un petit dernier Tony avant qu'on ait en pause. Il y en a d'autres, mais bon, c'est pas grave. On les fera plus tard. Roger Goodell, contrat de 4 ans pour le commissaire de la NFL. On connaît pas les détails de l'entente, mais ce qu'on sait, c'est qu'il gagnait 64 millions en 2021. Ça doit être pas mal plus que ça. Ça doit être drastiquement plus que ça pour Goodell, lui qui est en poste depuis 2006. Je vous donne une idée de grandeur, là. Quand les Commanders ont été vendus en 2023, c'était pour 6 milliards. Et quand les Seahawks ont été vendus l'été passé, c'était pour 9,6 milliards. Alors, c'est vraiment une ligue qui est en croissance sans bon sens. La ligue numéro 1 aux États-Unis, je pense qu'il n'y a aucun doute là-dessus.
25: Ouais.
24: On imprime de l'argent sans arrêt dans la NFL, et on récompense le commissaire avec un nouveau contrat de 4 ans.
25: Ouais, c'est énormément d'argent, mais la NFL pourrait jouer des matchs sans personne dans les gradins, pour faire de l'argent pareil.
24: Et c'est une réalité.
25: C'est une réalité. Donc, les contrats richissimes de télévision, tu rajoutes le streaming là-dedans qui commence à mettre beaucoup d'argent dans la NFL, on génère des revenus d'un peu partout, puis qu'on soit d'accord ou non avec le salaire versé au commissaire, il est directement responsable de la direction qu'a pris la NFL dans les dernières années. La percée internationale a multiplié les matchs ailleurs dans le monde. Et ça, veut pas, ça fait augmenter les revenus de la Ligue. Il y a de plus en plus de yeux qui sont sur le produit de la NFL à toutes les semaines. Donc, écoute, si c'était 64 millions, on peut probablement envisager un contrat au-dessus de 75 millions par année.
24: Ah, minimum.
25: Pour Roger Goodell. Hey, c'est de l'argent pas à peu près.
24: C'est sûr. C'est sûr, c'est vraiment de l'argent. OK, rapidement, j'avais oublié ça, mais je ne veux pas que je l'oublie. Deuxième partie de notre concours présenté par Audi Populaire. Je vous explique rapidement. 3 jours, 3 questions. On a fait la première vendredi. Ce qu'on vient de dire pour YouTube, ça tient encore. Vous avez manqué la chronique de vendredi, vous voulez participer, allez sur le YouTube, le Club du Matin. Allez pas mal à la même heure qu'aujourd'hui, 7h25, 7h30. 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Donc, la première question a déjà été donnée. La deuxième question est donnée aujourd'hui. 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Et demain, quand je referai l'exercice, vous me donnez les 3 réponses aux 3 questions, évidemment en lien avec le Q3, ce véhicule absolument extraordinaire de nos amis de chez Audi Populaire. Et vous courez la chance de gagner un prix mystère qui vaut la peine. On peut pas dire c'est quoi, mais mettons que vous passeriez une belle soirée à Montréal. On dit ça comme ça.
25: Question... Dans un grand aréna pour un match de hockey. Hein,
24: Potentiellement.
25: Potentiellement.
24: Potentiellement.
25: Et ça.
24: Avec quelle formation Jean-Sébastien Day a-t-il marqué son premier but dans la Ligue nationale de hockey? C'est la question qu'on a pour vous aujourd'hui. Et si vous voulez participer, ça me prendra les trois réponses, mais aussi une preuve d'abonnement à leur page Facebook. 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Jean-Sébastien D dans deux minutes.
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24: On est en retard, mais qu'est-ce que tu veux? C'est ça l'heure de pointe. Une fois de temps en temps, tu penses que tu vas être là à 7h30, t'arrives 7h37. Ça fait partie de la game. Salut JSD, comment ça va?
25: Salut mon JS!
2: Bon matin, ça va bien?
24: Ouais, ouais. Ça va bien. Hey, question pour toi, JS. Ziv Bouillum, sans nécessairement parler du joueur en tant que tel, qui signe une entente de près de 10 millions, 9,38 pour être exact, alors que dans la Ligue nationale de hockey, il n'a pas encore prouvé quelque chose de concret. Est-ce que c'est la voie à suivre en 2026 pour les directeurs généraux? T'as pas le choix, faut que tu passes par là. Il faut que tu te fies sur des projections et sur des attentes que t'as envers le joueur, parce que sinon, tu vas rater la parade puis tu vas les payer beaucoup plus cher tantôt.
2: Ben écoute, moi, je trouve que c'est rendu que ça n'a pas de bon sens. Tu sais, t'as des joueurs qui travaillent toute leur carrière pour arriver à un certain objectif, qui doivent faire leur preuve. Puis là, star, c'est rendu qu'on te donne sur un plateau d'argent. Tu sais, puis c'est frustrant de voir ça, de voir un côté, mettons, moi, qu'il a fallu que je travaille fort pour réussir à me tailler des contrats toutes les années. Puis t'en as d'autres que ça arrive, puis ils se font... Tu sais, on se fie juste avec qu'est-ce qu'il y a un tel accompli, puis qu'est-ce qu'il peut devenir, puis là, tiens, prends ça, puis bosse avec ça, puis fais ta carrière. Mais c'est un peu la même situation avec Sammy Wilson qui était arrivé à Buffalo. Moi, j'avais joué avec lui en quelques minutes quand il était à Rochester. Puis même genre de contrat, le gars avait presque rien fait, puis boum, tu lui donnes tout l'argent du monde. C'est, ça l'a bien viré, ça a été un bon défenseur. C'est juste que tu compares ça, tu te dis, elle va être où cette limite-là? T'sais, ça va être quoi dans 5 ans, quand le gars vient d'arriver, on va lui donner 15 millions, puis ah ouais, il n'y a pas de trouble. C'est qu'à un moment donné, je trouve que c'est rendu trop facile. Les gars, ils ont plus la même âme, ils ont même plus la même acharnement de vouloir se dépasser, parce qu'ils disent, bon, j'ai juste à faire le strict minimum, m'a signé mon contrat, puis la job va être faite. Enfin, je trouve qu'à un moment donné, c'est rendu ridicule.
24: Est-ce que tu penses que ça peut faire de la jalousie dans une chambre?
2: Ben, c'est sûr que c'est fatigant. T'sais, ça reste qu'on est des êtres humains, puis quand tu vois ça aller, que justement, quand t'en as un qui bûche, qui travaille, puis qu'il a tout pris pour aller chercher son 3-4 millions, puis t'en as un qui arrive pas accompli rien encore, puis se fait donner sur un plateau d'argent. Moi, je trouve que c'est vraiment frustrant. Puis souvent, les gars, tu sais, on se taquine dans la chambre, puis tu te dis, ouais, moi, changer d'agent, moi, pour être capable d'aller me chercher une affaire de même, là, tu sais, j'ai-tu le bon agent? Mais, non, je trouve que c'est sûr que ça crée inconsciemment, ça va créer de la jalousie. Les gars vont être un peu, c'est pas que ça va nuire, puis ça va créer un espèce de froid, mais quand chacun va s'en aller de son bord, va avoir des soupers d'équipe, c'est sûr que ça va faire jaser.
25: Ouais, c'est spécial, parce que souvent, quand Gilbert est avec nous, on a eu des divergences d'opinion là-dessus, précisément sur les salaires. Puis il a joué une certaine époque, qui est quand même avant là, tout ce qu'on connaît aujourd'hui, mais t'as joué à une époque qui est pourtant très récente, pour donner l'impression d'entrer dans une autre époque tellement là, les salaires sont en train de prendre là, un essor incroyable chez les joueurs vedettes. C'est comme si là il y a une cassure évidente cette année et que là pour les années futures, tu vas voir là, vraiment un essor important des salaires. C'est comme si tu as joué contre il y a 25 ans, JS.
2: Ah, c'est vrai. Puis tu sais, la réalité, c'est qu'on était quand même en retard. Là. Okay, tu regardes tous les autres sports.
25: Ça, c'est vrai.
2: Unis, ah, oui. Partout.
25: Ouais.
2: On était déjà en retard par rapport à ça. Fait que là, c'est juste qu'on ça fait tellement longtemps qu'on n'a pas vu ça, puis qu'on regardait à droite puis à gauche, puis on disait, my God, les salaires à droite puis à gauche, c'est incroyable. Mais l'hockey était dans cette direction-là, veut pas. C'est juste que là, de le voir puis d'y faire face pour vrai, tu fais comme, oh my God, OK, on s'en va vraiment dans cette réalité-là. C'est beaucoup d'argent, mais quand tu compares, comme je disais, avec d'autres sports aux États, ben finalement, c'est pas si pire que ça, puis on est encore un petit peu en retard. Mais oui, tu regardes ça, puis tu compares l'époque de Gilbert, puis là, mettons ce que je viens de vivre, puis là où est-ce qu'on s'en va, on dirait que c'est un monde de différence à toutes les fois. Donc, c'est rendu, même juste cette année, on dirait, je regardais les signatures de contrat, puis je fais comme, oh my God, OK, ça n'a pas de bon sens. Tu sais, il me semble que là, 2-3 ans, c'était même pas ça. Donc, c'est le fun, par exemple, de voir que les gars vont commencer à faire plus de sous. Tu veux pas, on a chialé beaucoup avec les années comme quoi que le hockey, ça avait pas de bon sens, que les superstars faisaient tellement moins que les autres sports. Mm-hmm. Donc, c'est le fun que ce côté-là, on se rapproche des autres.
24: Qu'est-ce que tu penses du contrat que Dobesch a signé? Tu sais, c'est quand même 3 ans, 5,3 millions. Il sort d'une année incroyable, un parcours en série vraiment où est-ce qu'il a... et de solidifier sa place devant le filet du tricolore. Est-ce qu'on le signe un peu pour sa projection l'année 2, l'année 3? Est-ce que dès cette année, il est en mesure de mériter chaque sou qu'on lui octroie? Comment tu vois la situation de JS?
2: Ben écoute, ça, c'en est un, je trouve. T'sais, il a travaillé puis il a bûché pour mériter ce qu'il a eu. T'sais, veut pas, il est arrivé, il s'est battu pour se rendre là, il a une opportunité, il l'a saisi. Puis c'est exactement ça, je trouve, la beauté du sport que on a dévié un petit peu. C'est, t'sais, lui a vraiment fait les efforts, il a mérité son poste, puis il a continué à être constant puis à montrer qu'est-ce qu'il était capable de faire. Puis je trouve ça, c'est grandement mérité parce que, tu sais, il a tassé tout le monde, il a réussi à se faufiler puis devenir le numéro un. Puis c'est exactement ce que tu te fais dire dans tes meetings à la fin de saison. Si tu fais telle affaire, tu vas avoir une chance. Puis des fois, c'est pas vrai. Des fois, c'est de la merde. C'est pas vrai que c'est ça qui va arriver. Mais lui, il l'a fait. Puis il a pas donné le choix à l'organisation d'y donner son poste de numéro un. Puis il l'a pris puis il l'a saisi. Fait moi, je trouve que c'est grandement mérité. Puis la réalité, c'est il a joué comme un goaler numéro un, puis un excellent goaler numéro un dans la Ligue nationale fait beaucoup plus de sous que ça. Donc, oui, je comprends qu'il est encore jeune, puis c'est juste une saison, mais il y a quelque chose de, je trouve, de spécial qu'on a vu durant les playoffs. Son attitude, sa hargne, c'est pas d'être cocky, mais il était tellement arrogant et confiant. Puis je pense que cette attitude-là peut faire la différence à s'établir dans la Ligue nationale puis se différencier des autres goalers à travers la Ligue.
24: C'est quand même fou parce que en série, l'année passée, il a terminé avec une efficacité de 908, ce qui est excellent. Et en saison régulière, il a terminé avec une efficacité de 901. Et là, on pourrait se dire, 901, c'est une saison correcte. Là, il aurait pu faire mieux. Mais si on regarde un peu plus loin les chiffres et qu'on regarde l'efficacité à travers les années, c'est une stat qui est vraiment en chute libre dans la Ligue nationale de hockey. On prend les chiffres de 2015 à 2016. Il y a 10 ans, dans la Ligue nationale de hockey, la moyenne des gardiens, en termes d'efficacité, c'était 915. Et à chaque année, ça chute depuis. 913 l'année suivante. 912, 910, encore 910. 908 en 2020-2021. 907, 904. 903 en 2023-2024. 900 il y a deux ans, et l'année passée, 896.
25: Ça, c'est une première en bas de 900. Là,
24: ça faisait, fallait remonter jusqu'à 95 wow. Pour voir un pourcentage aussi bas. Et 896, 901, c'est donc dire que Dobesh, l'année dernière, il était largement au-dessus de la moyenne, même si pour nous, un gardien qui frôle avec les 900, on peut penser que c'est une mauvaise année. Là.
2: Ben exactement. Puis là, tu vois, tu sais, veux pas, c'est la game évolue, les gars changent, la game est rendue tellement rapide, le jeu, les gars sont tellement bons, sont tellement rapides que la game ouvre plus, c'est plus ouvert, il y a plus de chances de marquer, puis c'est ce qui fait en sorte que veut pas, ben ça change au niveau des gardiens aussi. Tu sais, je sais pas c'est quoi les statistiques par rapport aux buts marqués, mais je trouve que tu peux avoir des games souvent durant l'année là, avec des scores que tu te dis my God, qu'est-ce qui s'est passé là, tu sais, versus avant, André, c'était un peu plus tight, des games plus serrés, c'est plus physique, fait que t'as moins de chances de marquer. Donc c'est normal aussi que tout va changer, tu sais, t'as les gardiens aussi qui sont impliqués. Donc pour revenir à Dobesh, je pense que c'est grandement mérité. Puis je serais pas surpris qu'il s'établisse encore plus cette année, qu'il prenne un autre step avec la confiance. On parle beaucoup de Demidov, que là cette année il va pogner un il va lever son jeu d'un cran, qu'il va être capable d'aller chercher encore plus de responsabilités. Mais on néglige pourquoi Dobesh lui aussi pourrait continuer à monter, pourquoi il pourrait pas lui avec prendre un autre étape dans sa carrière puis vraiment s'établir comme un goaler numéro un à temps plein.
24: Très bon, merci beaucoup JS, hâte déjà de te reparler la semaine prochaine. On va être à quelques heures du tournoi ouais. De golf du Canadien lorsqu'on se rejase lundi prochain.
2: Yes, j'ai bien hâte, ça commence.
24: Yes, salut JS,
25: salut,
24: bye JS. Bye.
25: Salut. Intéressant, les gardiens de but des eaux. Je sais pas comment qu'on peut l'expliquer cette chute. Point de vue rendement des gardiens.
24: J'ai deux pistes, je pense. Non seulement tu grossis les cadres de la ligue, donc évidemment tu dilues le produit.
25: Ouais.
24: Ça fait partie de l'équation. Tu sais, depuis ça, il y a eu Seattle et Vegas. Donc ça, c'est sûr que ça fait un peu plus d'équipes et ça sera encore le cas bientôt avec le Texas et fort probablement Atlanta.
25: Ben, c'est ça. La Ligue nationale dit non, le calibre diminue pas. Il y a des joueurs de hockey partout dans le monde. C'est une réalité. Mais ça, les chiffres parlent par eux-mêmes. Là. La position de gardien de but, pour moi, est plus faible qu'elle l'était il y a pas ben ben des années en arrière.
24: Regarde, by the way, je me rectifie, là, c'est 94 et non 95, puis on avait eu une moyenne, une efficacité de 8,95. C'était de loin la pire année. Mais là, on est à 8,96 l'année passée. Ouais. Rien dit pas qu'on ne sera pas à 8,94 à la fin de la saison.
25: Mais 95, ça, c'est la révolution du style papillon, puis le grossissement des équipements des gardiens de but aussi, là. Il y a une révolution chez les gardiens à cette époque-là, milieu des années 90.
24: Ouais, puis là, c'est la trappe et toute la patente.
25: Exactement,
24: qui arrive,
25: exact.
24: Puis l'autre point qui est intéressant, je pense, c'est en raison des paris sportifs, on est beaucoup plus sévère sur la comptabilisation des lancers. Parce qu'il y a des gens qui vont parier sur 23,5 tirs pour les Blackhawks ce soir. Ben là, on revise et c'est pas rare qu'on va à l'entraque après la première période. Puis whoop, on avait 10 lancés à l'entraque, on revient de la période, on est rendu à 8.
25: Ouais.
24: Parce qu'on a retiré des tirs. Ah, on a jugé que la rondelle finalement n'aurait pas touché le filet. Fait que je pense que moins de lancés comptabilisés, évidemment, ben là,
25: ça vient affecter
24: tout ça. Mais c'est quand même des chiffres. Là, tu me dis l'année passée, j'ai un gardien qui a gaulé pour 898. Je suis comme aïe, pourri. Non, il est au-dessus de la moyenne.
25: Ouais.
24: C'est faut vraiment changer notre façon de voir les choses. Alors, chapeau à des gars comme Debèche qui, l'année passée, ont réussi à franchir le 900. Il y a même une stat sur le site. L'an passé, il y a eu 24 gardiens qui ont réussi à finir avec au-dessus de 900. 24 gardiens qui avaient eu au moins 20 matchs. Et si on revient l'année d'avant, c'était 32 gardiens. Donc, il y en a quand même 8 de moins qui n'ont pas réussi à faire la catégorie. OK. C'est vraiment, là, on est loin des années de Martin Brodeur et de Roberto Longo. D'il y a quelques saisons, dans 10 minutes, ce sera le bureau des commissaires avec Gilbert Delorme. Gilbert qui va être avec nous. Bien hâte de lui parler parce qu'on fait notre traditionnel over-under sur le Canadien de Montréal. Toujours une rubrique que j'ai hâte de faire à chaque année et qu'on peut se taquiner, là, un peu plus tard durant la saison. Donc, ouais. ça s'en vient à 8 heures. Mais au retour, on parle des Blue Jays. Ils ont eu un excellent week-end. Ça s'est mal terminé hier, mais dans l'ensemble, c'est extrêmement positif et c'est ce qui s'en vient dans 2 minutes.
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24: Ouais. Ça a mal commencé pour Spencer Arrigetti. L'acquisition du lanceur ne rapporte pas les dividendes espérés jusqu'à maintenant. Hier, 4 manches et 2 tiers, 6 coups sûrs, 6 points mérités et 3 buts sur balle, dont ce circuit de 3 points dès la première manche. Une défaite des Jays, Tony, 6-1 contre les Royals. Mais je pense qu'on peut pas vraiment être trop sévère avec eux. Ils avaient gagné les deux premiers matchs de la série. Ils sont 7-9. Tu sais, c'est sûr qu'à un certain moment, tu vas perdre des rencontres.
25: Là. Ouais, exact. Puis, je veux dire, ils ont tellement d'absents dans la rotation de partants que Arrigetti, qu'on a amené par voie de transaction, qu'on a débuté comme releveur, là, on n'a pas le choix, faut qu'on l'utilise comme lanceur partant. Il est ton troisième ou quatrième partant au moment où on se parle, Arrigetti.
24: Ah, puis c'est pas ça pantoute, là.
25: Mais non. Alors, on essaie de survivre avec les moyens du bord, ben c'est pas évident. Chaque défaite devient un résultat concret. Et là, hier, ben, on est ressorti du portrait des séries. Les Guardians ont passé devant. Donc, ça va être une course devient un résultat concret. Et là, hier, ben, on est ressorti du portrait des séries. Les Guardians ont passé devant. Donc, ça va être une course vraiment là effrénée jusqu'à la fin du gros baseball à venir au mois de septembre.
24: Ben oui, les Guardians qui ont gagné 3 matchs sur 4 contre Détroit,
25: ouais,
24: avec des walk-offs. 3 walk-offs dans leur série contre les Tigers. Faut le faire, là.
25: Ouais, après ce qui s'était passé contre les Jays, qui les ont fait mal paraître, on dirait que les Guardians avaient un petit peu craqué sous la pression. Mais ils sont revenus en force en fin de semaine contre les Tigers. Alors, 3 victoires impressionnantes. Et là, ben, malgré ce qui s'est passé la fin de semaine précédente, au cours de la dernière semaine, là, on inverse les rôles et Cleveland a passé devant.
24: Et là, on peut dire un gros merci aux Red Sox, ouais, parce qu'ils ont balayé les Orioles.
25: 4 matchs.
24: Et les Orioles, c'est 6 défaites de suite.
25: Ouais.
24: Et là, on aura droit à Orioles Guardians. Donc, les Orioles n'ont pas le choix de gagner, mais les Guardians ont le momentum. Donc, ça va être une série, évidemment, qu'on va surveiller avec beaucoup d'attention tout au long des prochains jours. Ouais. D'ailleurs, parlant des Sox, Chapman, 400 sauvetages.
25: Ouais, 2 sauvetages en fin de semaine pour Haroldis Chapman. C'est 399e et 400e en carrière. Maintenant, 9e dans l'histoire des majeurs pour le nombre de sauvetages en carrière. Chapman, c'est comme le bon vin. Il connaît une résurrection depuis l'an passé à Boston. Il avait été excellent. Puis il revient cette année avec une aussi bonne saison que celle de l'an passé. En dominant au monticule à chaque fois qu'on l'amène pour venir fermer les livres. Quand même, 400 sauvetages, là, c'est du stock pour Haroldis Chapman. Une grosse fin de semaine pour les Red Sox. Ils ont très bien fait. La rotation de partants a été superbe. Encore hier, le jeune Peyton Turley a été spectaculaire, le gaucher. 12 retraits sur 3 prises. Et la veille, Sonny Gray, on en parlait la semaine passée, on l'avait reposé pendant une semaine au complet. Il est revenu. Il donne ses manches sans donner de points. Donc, la preuve, hein, des fois, qu'un repos prolongé pour ton bras, ça peut vraiment aider un partant comme Sonny Gray. C'est ça qui est arrivé.
24: Tu parles d'un gars qui est capable de garder une carrière vraiment solide, Sonny Gray. Là.
25: 36 ans.
24: Quelle saison il connaît.
25: On en parle peu. Pense pas qu'il va gagner le Cy Young. Il est peut-être en arrière de certains. Mais pour moi, il est top 5 dans la Ligue américaine pour le Cy Young cette année, Sonny
24: Gray.
25: Quelle
24: saison, Sonny Gray. J'avais pas anticipé ça du tout.
25: Ouais.
24: Hey, je vais absolument te parler de Tony, d'une situation qui concerne Doug Eddings. Vous connaissez pas? Normal. C'est un officiel. Le power trip d'un officiel au marbre qu'on a eu en fin de semaine. Ansel Rincon. Vous connaissez pas? C'est normal. Lui aussi. Premier match en carrière, débarque dans le match. Mais c'est un lanceur, c'est un jeune. Puis il porte sa casquette un petit peu sur le côté. Juste un petit peu. Mais là, l'arbitre, « Hey, tu viendras pas faire ton show sur mon terrain? » Alors, dit au receveur, « Avertis ton lanceur qui replace sa casquette. » Là, le gros power trip. Le gérant des Cards, Holly Marmol, pas content, sort de l'abri. Qu'est-ce que c'est ça? Pourquoi ce comportement-là? La chicane pogne. Finalement, il y a des expulsions. On donne même une violation aux Cards pour avoir retardé le match. Plus tard dans la rencontre, un jeu aux membres. Le joueur est clairement retiré. C'est un super effort là, des Cards. On le déclare sauf. Les Cards n'ont plus de contest

0: On a l'impression vraiment qu'on a volontairement voulu faire mal paraître les Cards. Le lendemain, les joueurs des Cards se sont tous présentés au terrain avec la casquette sur le côté. Et même les joueurs des Rockies ont fait la même chose en guise de protestation.
1: Ouais.
0: Et là, Ken Rosenthal rapportait qu'il s'est fait taper sur les doigts à Doug Eddings parce que, pas rapport, là. Hey, Fernando Rodney, il a fait sa carrière à avoir une casquette sur le côté.
1: Un autre appel aux officiels, pour la plupart... Ils font leur travail de façon la plus honnête possible, puis la plupart acceptent ce fait, mais le fait est écrit en grosses lettres. Vous ne serez jamais le spectacle dans le sport. Il n'y a pas personne qui paye le billet pour venir voir l'officiel à l'œuvre. Ils payent pour voir les joueurs à l'œuvre. L'officiel, moins qu'on en parle, mieux c'est. Malheureusement, le Doug Eddings est devenu l'histoire d'un match, et ça, c'est pas correct.
0: Il a même mis ça sur la faute de Goodman, qui était le frappeur au bâton. Il a dit, c'est lui là, qui me dit, « Hey, ça me déconcentre qu'il ait sa casquette sur le côté, donc avertis-le. » Et le joueur en question est sorti des médias, puis il a dit, « J'ai jamais dit ça. J'ai rien demandé à l'officiel, pas en tout, ça n'a pas rapport. » Honnêtement, il a vraiment eu l'air d'un idiot, là. Tu sais, pas grave, là. Même, on en parlait tantôt avec Acuna. Si ça fait en sorte qu'il y a plus de paires de yeux qui sont sur le produit parce que les jeunes trouvent ça cool, que le lanceur il ait un petit peu sa casquette sur le côté, qu'est-ce que ça change? Qu'est-ce que ça change? Il y a bien un releveur avec les Mets qui fait un split à chaque fois qu'il fait un strikeout. Qu'est-ce que ça change? Tu sais, ça fait partie du baseball, un peu de folklore, un peu de, d'épices à travers ça. L'histoire de Doug Eddings. On va aller à la pause de l'autre côté. Over-under sur le Canadien de Montréal dans le bureau des commissaires avec Gilbert Delorme.
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0: Oh, pas de porte. Colin. Ah. Je vais t'avoir par le metteur en onde. Pas habitué. Pas grave. T'es pardonné, PO. Mais si t'étais encore là demain, je veux une porte. Gilbert Delorme, salut!
1: Salut, mon Gilbert!
19: Ça va, les gars, ce matin?
0: Ça va bien, toi?
19: Hey, top shape, les boys. Ça va super bien. Puis je vous écoutais avec JS, là, puis il parlait des salaires de
0: ça s'en vient. Montant, là, ça s'en vient. Ça s'en vient. Ça s'en vient, Gilbert. On en parle tantôt.
19: Ah, OK. Ah, okay.
1: C'est parti de ces sujets.
0: Ouais, ça ah, oui, on va en parler ensemble. N'inquiète pas,
19: d'avoir ah, oui, mon gros bonnet de signature, moi, faire premier pick au total. Pas premier pick au total, mais première ronde, 18e au total, un gros bonnet. Ben oui, absolument.
0: Ah oui, je me souviens. C'est un peu ridicule, surtout après ton année de 13 buts. Là. Mais bon, regarde, on aura l'occasion. On en reparle dans le troisième bloc du bureau des commissaires tantôt parce que là. On va parler du over-under sur le Canadien de Montréal. On s'amuse à faire ça, on fait ça chaque année. Et ça nous permet d'après ça de regarder où est-ce qu'on avait raison et où est-ce que les saisons se sont pas déroulées exactement comme on les avait anticipées. Les gars, Cole Caulfield, tout seigneur, tout honneur, je pense qu'on n'a pas le choix. On va commencer avec lui. 44,5 buts. Over ou under, Gilbert?
19: Je vais y aller avec over. Moi, je pense que Cole Caulfield, cette année, va flirter encore avec la saison. Il a une saison de 50 buts. Il a marqué 51 l'année passée. Il y a même eu des moments où c'était un petit peu plus tranquille durant la saison. Je pense qu'il va être encore plus régulier cette saison. Le Canadien doit connaître une bonne saison. Puis Cole Caulfield va faire partie intégrale de tout ça. Fait que moi, je mets Cole Caulfield encore très, très près de 50, sinon plus que 50 encore cette saison.
0: Intéressant, intéressant. Donc au moins 45 buts pour Caulfield, selon Gilbert Delorme. Tony?
1: Ben, je vais être conséquent avec ce que j'ai dit la semaine passée. Je vais y aller avec under. Ouais. Dans le cas de Cole Caulfield, pas que je ne crois pas qu'il soit capable de revenir avec une aussi bonne saison. C'est juste que marquer des buts, on semble croire que c'est facile. Non, c'est pas facile. Ça se peut qu'il y ait des périodes un petit peu plus creuses dans le cas de Cole Caulfield, puis ça veut pas dire qu'il ne performera pas comme il l'avait fait l'an passé. Peut-être que les résultats vont être juste moins là. Moi, j'espère que les gens vont être indulgents avec. Ça veut pas dire que s'il marque pas 50 buts, qu'il connaîtra pas une bonne saison. Non. Ça se peut que les buts viennent moins, mais qu'il y ait plus de passes sur des buts de Slafkovski, par exemple. Ça, c'est pas impossible.
0: Oui, mais j'ai pas mal.
19: T'as raison, Tony. Puis en plus, moi, j'ai trouvé l'année passée qu'il est devenu un joueur pas mal plus complet. C'était pas unidimensionnel, le marqueur de but, là, qui se foutait un petit peu de sa défensive. T'sais. Il était un petit peu perdu en début de carrière, mais j'ai trouvé qu'il était plus responsable l'année passée. Puis c'est un joueur plus complet. Tu sais, t'as pas besoin de le. Tu sais, tu peux le mettre sur la glace, tu sais, il va être responsable, même si tu mènes par un but, tu sais qu'il va faire la job et tout ça, puis en plus, il y a l'offensive, fait que une bonne saison, t'as raison, par exemple, tu sais, moi, j'ai dit 50 buts ou plus que 45, mais tu sais, s'il score 40 buts, puis il ramasse presque 100 points, parce qu'il y a plus de passes, c'est une excellente saison aussi, là.
0: Exact, moi, c'est ce que j'anticipe, je pense qu'il va être entre 40 et 44. Je pense qu'il va avoir une saison encore extraordinaire, il aura sa part de points, il va contribuer, il va être une menace. Mais 45 buts, c'est du stock. Puis pas que c'est impossible, mais je pense qu'il y aura une meilleure répartition de l'attaque. Je vais avec le under dans le cas de Caulfield. Okay. Madison, over-under, 24 minutes de temps de glace. Il a terminé l'année passée en moyenne à 24-10. Va-t-il répéter ça, Gilbert?
19: Moi, je vois pas pourquoi qu'il répétera pas ça. Tu sais, Mike Madison va être là, puis tu sais, le Canadien, cette saison, encore une fois, devrait connaître une bonne saison. On va avoir des avances souvent en fin de match. On va mener en troisième période. Mike Madison va avoir beaucoup, beaucoup de glace. Puis, tu sais, si je regarde en ce moment, je sais pas s'il va arriver de quoi, là, pour le début du camp d'entraînement ou le début de la saison. Mais si on regarde notre troisième paire, possiblement notre troisième paire de défense, moi, je pense que on va y aller principalement avec quatre défenseurs. Tu sais, Alex Carrier va jouer un petit peu plus, mais le sixième jouera pas beaucoup. Donc, les quatre premiers vont avoir beaucoup, beaucoup de temps de glace. Puis Mike Madison, surtout s'il y a des désavantages numériques et tout ça, va être appelé à jouer énormément de minutes encore. Fait que moi, je le mets au-dessus de 24 minutes.
0: Tony.
1: Ouais, à peu près le même argument que Gilbert aussi. Mike Matheson va très bien vieillir dans la Ligue nationale à cause de son coup de patin. Il y a encore du très bon hockey à donner. Et tu as raison, Deso, de dire qu'avec une avance pour bien défendre près du filet, Mike Matheson va être beaucoup utilisé par son entraîneur. Alors, je m'attends effectivement à une excellente année pour lui. Over.
0: Ouais, je m'en vais à la même place que vous. Il a la confiance de son entraîneur-chef. Il n'y a pas eu d'ajout majeur. Bien que l'année passée, on avait injecté Dobson à cette formation, ça n'a pas empêché Madison d'avoir beaucoup de temps de glace. Il n'y a eu aucun changement à ce niveau-là dans la brigade défensive. Il y aura peut-être même un Kaden Goulet qui pourrait manquer du temps, donc on n'aura pas le choix de surtaxer les autres vétérans du club. Moi aussi, je pense que Madison et son excellente condition physique, ce sera plus de 24 minutes en moyenne par match. OK, la prochaine, je pense qu'elle est intéressante et je vais commencer avec Capitaine Hudson. Tony, est-ce que Lane Hudson va avoir over ou under 29,5 points en avantage numérique? L'année passée, il y a eu 20 points en avantage numérique. Et si on regarde dans la Ligue nationale de hockey, il y a 18 joueurs qui ont réussi à avoir 30 points ou plus en avantage numérique. Est-ce que Lane Hudson va faire partie de ce groupe select cette année?
1: Bonne question. Hein? C'est important de mettre les choses dans son contexte parce que immédiatement, je t'aurais dit « over » sans nécessairement connaître ce qui s'était produit l'année passée dans la Ligue. Mm-hmm. Donc, ça prend une amélioration de 10 points de 10 plus points sur même. L'avantage numérique pour Lane Hudson. Le jeu des pourcentages est trop élevé. Je vais y aller avec « under ». Pas parce que je crois pas en Lane Hudson. Ça reste qu'avec la saison qu'il a connue l'année passée, de demander à ce qu'il fasse 10 points de plus en avantage numérique, c'est du stock un petit peu trop, à mon avis.
0: Gilbert.
19: J'ai pas mal le même argument que Tony. Écoute, c'est 20 points l'année passée, c'est 10 points de plus. T'sais, est-ce que Lane Hudson va être encore meilleur, c'est sûr et certain, mais t'sais, il est bon à 5 contre 5. T'sais, il va ramasser des points à 5 contre 5 aussi. Là, t'sais, fait que de ramasser 10 points de plus sur le power play, il va en ramasser autant que l'année passée, ça c'est sûr et certain, mais de là en ramasser 10 de plus, c'est un tiers de plus presque. T'sais, plus que ça, c'est 50% de plus. Il y a eu 20 points, t'en demandes 30. C'est 10 points de plus, ça va être du stock. S'il fait ça, s'il réussit ça, ben ça veut dire que le Canadien va marquer énormément de buts, mais je pense pas, mais tu sais, ça veut pas dire qu'il connaîtra pas une bonne saison. Il va connaître une excellente saison, peut-être avec 25 ou 26 points sur le power play, mais 30, c'est du stock encore, Lynn.
0: Moi, tu vois, j'y vais avec le over. Je pense que Lane Hudson va y parvenir pour différents facteurs. Je pense qu'il a vraiment la confiance de son entraîneur et je serais pas surpris qu'on lui donne peut-être même un jour les deux vagues à épauler de Dobson sur la deuxième vague. Les deux matchs supplémentaires pourraient venir faire une différence dans le cas d'Hudson. Ouais. Et le fait de ne pas avoir son contrat dans la tête aussi pour les premières rencontres de la saison. Moi, je pense qu'il va passer à un niveau supérieur à Lane Hudson et j'anticipe ça. Puis oui, évidemment, il y a juste 18 joueurs qui y ont parvenu à faire 30 points. Mais un de ceux-là, c'est Nick Suzuki qui arrive au deuxième rang avec 43 points d'avantage numérique. Là. T'sais, c'est un avantage numérique qui roule à plein régime quand même. Et je pense que Lane Hudson est au cœur des succès de ce club-là. 10 points de plus, c'est audacieux. Mais pourquoi pas un peu oser une fois de temps en temps. Ça n'a jamais fait de mal à personne. D'ailleurs, parlant de Nick Suzuki, répète-t-il une année de 100 points, Gilbert?
19: Est-ce que je peux
0: ben
19: enchérir
0: oui.
19: là-dessus?
0: Bien sûr, bien sûr.
19: Pour Hudson, là. Tu sais, Hudson, là, il n'est pas comme Ovechkin, puis il est planté là, puis il ne bouge pas sur le power play. C'est de rester les deux minutes, parce que lui, là, c'est lui qui va aller chercher le puck dans notre zone, puis il monte le puck, puis il revient dans sa zone, puis il monte le puck, puis il revient dans sa zone. C'est beaucoup plus demandant physiquement qu'un gars comme Ovechkin qui va rester planté là, les deux pieds plantés pendant deux minutes. Là.
0: C'est sûr.
19: Il dépense énormément d'énergie. Est-ce qu'il va être aussi efficace dans la deuxième minute? Ça, c'est un point d'interrogation.
0: T'as raison, puis probablement qu'il serait plus à 70%. Mais est-ce que 70% de Lane Hudson est meilleur que les joueurs de la deuxième vague? Je pense que c'est ça qu'il faut se poser comme question.
19: Là. Ouais, bon point.
0: OK, prochaine question pour vous. Over-under, Nick Suzuki refait-il son exploit? 99,5 points, 101 l'année passée, Gilbert.
19: Absolument. Moi, je pense que Nick Suzuki va être encore, c'est la pierre angulaire du Canadien, l'attaque du Canadien. Il va connaître une bonne saison. Il va encore jouer toutes les games. Il va être sur le power play. Il va être efficace. On le fait jouer dans toutes les situations. Puis, Slavkovski devrait connaître une grosse saison. Caulfield va connaître une grosse saison. Fait que je vois pas pourquoi Nick Suzuki ramasse pas 100 points parce que c'est lui qui est dans le milieu des deux puis c'est lui qui va fournir les mentions d'assistance à ces deux-là. Fait que moi, j'ai aucun problème avec Suzuki. Au-dessus de 100 points encore une fois.
0: Tony.
1: Ouais, puis ça pourrait être la meilleure saison de sa carrière cette année. Il est rendu à l'apogée de sa carrière. Nick Suzuki va avoir 27 ans, je pense, cette année. C'était vraiment au top là, à cet âge-là. Deux matchs de plus aussi. T'enlèves aussi la pause olympique. Donc, le calendrier va être moins surchargé au fil de la saison. Je pense que ça va beaucoup servir un gars durable comme Nick Suzuki cette année. Moi, je m'attends à over et une saison autour de 105 points pour Nick Suzuki. C'est du stock. C'est du stock, là, mais il y a les capacités. Puis, il joue en plus dans un club offensif.
0: S'il fait réellement.

0: départs. Il y en a eu 42 l'année passée.
1: 54 départs. Et boy. T'sais, présentement, on a encore 3 goalers. On s'entend, là, tu sais, puis le camp d'entraînement, le tournoi de golf, c'est lundi prochain. Et 54, c'est du stock. 54 games, c'est du stock. Mais en même temps, moi, je pense que, tu sais, l'année passée, il a vraiment fait un pas par en avant, tu sais, puis il a vraiment démontré qu'il voulait avoir la pole. Puis, ben, si c'est le cas, moi, je vois pas pourquoi qu'il jouerait pas 55 matchs. T'sais, tu joues 55 matchs, ça laisse quoi? 29 matchs à l'autre gardien de but. Fait que c'est un bon ratio. Moi, je pense que Dobrech est capable de jouer 55 games. Fait que moi, j'y vais avec plus que 54.
0: 9 gardiens l'année passée ont réussi à obtenir 55 départs. Il y en a eu 3 autres à 54 et à 53, etc., etc.
2: Combien de gardiens avec aussi peu d'expérience dans ta liste des os? Si on la compare à Dobrech, vite de même.
0: Mettons, dans les plus jeunes, tu avais Lucas Dostal, Spencer Knight et Dustin Wolf.
2: Qui ont tous plus d'expérience dans la ligue que Dobrech.
0: Oui, je veux dire, qui avait moins d'expérience que Dobrech?
2: Mais je comprends, mais c'est ça. C'est beaucoup demandé. Moi, je pense que c'est beaucoup demandé, d'autant plus qu'il y a des chances légitimes que le Canadien commence à 3 gardiens. Si c'est ça, Dobrech n'a absolument aucune chance de garder 55 matchs cette année. Si Montembeault est échangé. Peut-être, mais encore là, je trouve que c'est trop. Alors, ça va être under pour moi. Une saison autour de 50 est plus réaliste, je pense, pour Dobrech.
0: Moi aussi, je suis avec l'under.
1: Je pense, les gars, là, Tony, là, juste pour enchérir là-dessus, là, t'sais, puis t'sais, vous savez qu'est-ce que je pense des 3 gardiens de but, là, ça, c'est comme si tu roules à 8 défenseurs. Là,
2: ouais,
1: ça,
2: ouais,
1: ça
2: ouais.
1: C'est de la grosse merde. Moi, j'aime vraiment pas ça. Ça veut dire qu'il y a un gardien de but qui va avoir de l'ouvrage dans les entraînements, puis les deux autres, ils vont rester plantés là, puis ils n'auront pas grand ouvrage. Fait que je sais pas qu'est-ce qu'on va faire, mais je pense que pour le bénéfice du Canadien de Montréal, d'y aller, c'est une maudite distraction parce qu'on va parler juste de ça. 3 goalers. Qu'est-ce qu'on a fait, tu sais, 3 goalers, on parle juste de ça. Ça va faire une distraction. Hey, mettons les choses au clair en partant en saison. Bang, bang, c'est ça nos goalers. Si c'est Dobrech, puis si Montembeault est encore là, mais moi, je pense que c'est mieux d'aller faire jouer Fowler avec le Rocket de Laval beaucoup. Puis s'il arrive de quoi, puis en cours de route, on échange Montembeault, mais là, on montrera Fowler, puis that's it. Mais Fowler a besoin de jouer beaucoup, là.
0: Ouais, hey. Mais je pense qu'il va jouer beaucoup, Fowler, mais je pense qu'il va jouer beaucoup à Montréal.
2: Ouais.
0: Je pense que ça va être mieux réparti dans les dernières années. On le sait, les gardiens qui ont joué énormément en saison régulière arrivent parfois en série et là, commencent un peu à tirer de la langue. Là. Et on peut manquer d'énergie au bout du compte. Alors moi, je vais avec le under.
2: Misère à avoir 3 gardiens pour même amorcer la saison parce que, premièrement, Samuel Montembeault va se retrouver dans une situation impossible à gagner. Parce qu'il n'y a pas un partisan qui va vouloir le voir dans le net. On va vouloir Dobrech, puis on va voir que le kid continue de se développer. Alors Samuel, lui, il est pogné avec ça. Là. Comment il peut gagner cette partie-là? Là? Le bras de fer, ben, là.
1: Si,
2: c'est impossible.
1: Ben, imagine, Tony, si il embarque dans le net, Montembeault, puis il fait toute une job, puis tu sais comment c'est le monde à Montréal, les fans à Montréal, tu sais, on a les doutes là, envers Montembeault, tu sais, Montembeault, peux-tu faire la job et tout ça? Je le dis, là, Tony, je vous le dis, là, si tu le mets dans le net, puis il connaît deux bonnes games, le monde va virer de bord. Ben, on continue avec Montembeault. On est de même à Montréal. C'est comme ça qu'on est. T'sais, on change d'idée comme on change de bas, tabarouette. T'sais, j'espère que ça aille bien pour tout le monde. J'espère que Dobrech, en début de saison, va être excellent et tout ça. Puis, tu sais, Montembeault peut être bon, tirer son épingle du jeu, puis Fowler aussi. Mais, tu sais, les trois gardiens de but, moi, je suis pas un fan de ça. Je suis vraiment pas un fan de ça. Puis, je souhaite vraiment là, qu'il arrive de quoi d'ici au camp d'entraînement. Puis après ça, on a les idées claires, puis on s'en va avec deux gars. Puis, let's go, that's it.
0: Ouais. Sauf qu'il y a un point qui est à travers ça. Samuel Montembeault parle français et il est québécois. Contrairement à l'année passée ou il y a quelques années plutôt, Kaylen Primeau était le troisième gardien. Il n'y avait pas autant de stress et de pression médiatique envers cette situation-là et ça n'avait pas l'air facile pour lui. Montembeault, en étant un gars d'ici, il va s'en faire parler dans la rue, il va s'en faire parler par les journalistes. Ça risque de pas être facile. Je vais avec le under pour les 54,5 départs de Jakub
1: Dobrech. Je sais que Primeau, il avait été up and down puis il avait joué un petit peu de game. C'était pas comme Montembeault qui a joué 60 et quelques games. Là,
0: non, je le comprends. Je le comprends, mais mon point, c'est juste de dire que c'est pas pareil que si tu viens de la place. Ça l'amplifie encore plus une situation qui s'annonce assez délicate.
1: Ah,
0: et je suis convaincu que Kent Hughes en est parfaitement conscient.
2: Ouais,
0: il veut être capable de régler cette situation. Après la pause, on poursuit l'over-under sur le Canadien. Je vous donne déjà la première réponse. Over-under, 25,5 matchs joués avec le Canadien pour David Reinbacher. Ça s'en vient dans le club du matin.
1: Ben ouais.

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13: 8h22, on poursuit notre over-under du Canadien de Montréal pour la saison 2026-2027 avec Gilbert Delorme. Gilbert, over-under 25,5 matchs joués avec le Canadien de Montréal pour David Reinbacher.
10: Boy. Est-ce que ça peut être un souhait ou faut vouloir avoir une réponse vraiment là?
13: Idéalement, je veux une réponse que tu penses réellement.
10: Ça veut dire qu'il faut qu'il joue régulièrement sur une. Moi, je dis under.
13: Under.
10: Moi, je pense pas. Il va jouer beaucoup de matchs, mais 24 games, c'est quand même c'est un. C'est plus qu'un quart de la saison. Moi, je pense qu'il va jouer. Il va jouer des matchs, mais oubliez pas qu'on a Carrier encore une fois. On a encore Sproulbaum, on a encore Jacquet. Est-ce que David Reinbacher, pour s'établir à Montréal, il faut qu'il soit. Il faut qu'il joue de bonnes minutes. T'sais, tu veux-tu l'avoir qu'il joue 25-30 games puis qu'il va jouer 7-8 minutes par game, ou t'aimes mieux le joueur à Laval qui va jouer 20 minutes par game? Moi, je pense qu'il va jouer plus de matchs à Laval qu'il va jouer à Montréal. Fait que je le mets under.
13: Tony.
19: Je vais y aller avec over, parce que si c'est pas ça,
3: C'est un constat d'échec sur toute la ligne dans le cas de Reinbacher pour l'organisation. Il n'y a pas d'autre chose à dire. Draft ça fait 4 ans qu'il est repêché. Faut qu'il soit là, Reinbacher. Et c'est un cinquième choix total. Faut qu'il soit là. Il y a une pression pour l'organisation de l'amener là. Je suis désolé. S'il n'est pas prêt pour jouer là, c'est bien plate, mais c'est un constat d'échec. Il faut qu'il joue au moins une trentaine de games, le Canadien, cette année.
10: Il va jouer où? Tony, il va jouer où? Tu le mets?
13: Troisième paire défenseur à droite.
3: Troisième paire, pas le choix. Défenseur dès qu'il y a un blessé, c'est lui qui doit être là. Là. C'est pour moi, il n'y a pas d'autre chose.
10: Oui, mais les blessés, il n'y en a pas tout le temps. Là. Si tout le monde est en santé, tu vas-tu tasser Alex Carrier de la troisième paire de défense pour mettre Reinbacher en ce moment?
3: Ben éventuellement, je m'excuse, là, mais si Reinbacher n'est pas capable de devancer Carrier dans l'organisation cette année, on a un méchant problème. Parce que ben, Carrier, il arrive au bout de son contrat au mois de juillet prochain. Faut que Reinbacher soit là. Mais je dis pas qu'il est capable de le faire, mais s'il ne l'est pas, c'est une méchante catastrophe pour l'organisation.
10: Non, je suis d'accord avec toi à 100 000 à l'heure. C'est pas demandé, là, faut que tu... Bah, tu sais, tu fais une croix dessus, puis on s'est trompé. C'est ça. Ça arrive, les organisations qui se trompent, là.
3: Ah, puis ça veut pas dire que ça arrivera pas aux Canadiens. Là. On peut pas frapper pour 1000. Ça se peut qu'on rate notre coup avec lui. Mais c'est une saison plus que crucial pour Reinbacher.
13: Ah, puis il faudra acheter le mettre dans le bubble wrap, là.
3: Non, c'est ça. À un moment donné, c'est fini les excuses.
13: Il est-tu prêt pour le Canadien? Ah ouais. Là, on fera peut-être donner plus de temps de développement. À un moment donné, là. Cinquième au total. Moi aussi, je vais
3: le camp, c'est ça. C'est ce qui joue pas en faveur de Reinbacher, c'est le camp est très, très court. Donc, le Canadien arrivera pas pour faire plaisir, y faire de la place, exposer un Struble puis le perdre gratis au ballottage. On fera pas ça. Il va falloir garder le contrôle sur les effectifs. Mais une saison, c'est long. Le camp, c'est une chose, et après, c'est la saison. Dès que t'as un blessé, faut que Reinbacher soit capable de prendre des responsabilités.
10: Faut qu'il ait des yeux, ça c'est sûr et certain. Faut va dire comme ma grand-mère, faut qu'il écarte des yeux au camp d'entraînement, faut qu'on fasse, on le remarque à chaque fois qu'il s'adlace de la bonne façon. T'sais, s'il vient juste au camp d'entraînement, puis c'est juste un autre chandail, là, mais je regrette la tabarouette, faut que tu te démarques en quelque part d'une façon ou d'une
13: exact.
10: Autre.
13: Exact. Comme Logan Mailloux, il y a quelques années, nous avait démontré ça, qu'il était juste un chandail, ça avait été un camp très décevant. On veut pas ça pour David Reinbacher. Prochaine question concerne Kent Hughes. Gilbert. Over-under, 3,5 transactions d'ici la date limite pour Kent Hughes. Il en a fait 3 l'année dernière, si on prend les mêmes critères. Est-ce que Kent Hughes va faire over ou under 3,5 transactions?
3: À partir de maintenant.
13: À partir de maintenant, et toute transaction compte. Là.
3: OK. Une
13: transaction d'espoir, ça compte.
10: Et 3,5, moi je dis non. Moi je pense que ça nous en prend au moins une bonne, peut-être 2. Mais 3,5, c'est du stock. Moi, je dis under, les gars.
13: Under pour Gilbert. OK, Tony?
3: Ben premièrement, on aura assurément une transaction impliquant Samuel Montembeault. Je vois pas pourquoi ça n'arrivera pas. Donc ça, t'en coches une tout de suite, je pense. À moins qu'on le perde au ballottage, qui ne comptera pas. Mais je pense qu'on va être capable de le transiger.
10: Ben oui.
3: Je vais y aller avec over. Parce que je pense que quand on va se retrouver à la date limite des transactions, on va chercher à colmater des besoins. On est un petit peu plus avancé maintenant dans le processus qu'on l'était la saison dernière. Il y aura une presse un petit peu plus du côté du Canadien pour rajouter un peu de profondeur, je pense, à la formation. Je pense que c'est légitime d'envisager quand même une saison plus active au point de vue transactionnel.
13: OK, intéressant. Ça veut quand même dire 3 autres transactions en plus de Montembeault.
3: Ouais.
13: On prend le under. Je pense qu'on va être exactement là, à 3. Montembeault. 2 autres pour s'améliorer en patching des trous, aller chercher un attaquant, un défenseur, quelque chose de profondeur. Je sais pas si on va se rendre jusqu'à 4. OK, prochaine question, Gilbert. Josh Anderson, 149,5 mise en échec. Pas eu tant que ça l'année dernière. Il a arrêté son compteur à 129. Est-ce qu'il peut frapper plus en saison régulière cette année?
10: Il faut qu'il frappe plus. T'sais. Moi, je l'ai trouvé. Il était bon en série. Il a manqué de gaz un petit peu. Je te dirais un petit peu contre Buffalo à la fin de la série contre Buffalo, puis contre la Caroline. Mais j'ai trouvé dans l'ensemble que Josh Anderson, l'année passée, avait été, surtout en deuxième moitié de saison, avait été moins bon que l'année précédente. T'sais, un gars sur le quatrième trio, troisième, quatrième trio, c'est un gars d'énergie, puis c'est un gars qui. Tu joues 84 games par année. C'est sûr que Josh Anderson ne jouera peut-être pas 84 games, il y a des petits bobos et tout ça. Mettons que tu joues 75 games. Est-ce que c'est trop demandé à un gars comme Josh Anderson, qui est un joueur physique, 3 mises en échec par match? C'est ta game. T'sais, tu joues 70 games, 3 mises en échec, ça fait 210 mises en échec. Fait que moi, je le mets over. Moi, je pense que ça va être over.
13: Pour vous donner une idée de grandeur, 71 joueurs l'année dernière ont obtenu 150 mises en échec. Puis il y en a qui ont largement dépassé ça. Là. Les meneurs, là, c'est Jakob Trenin est à 413, Kiefer Sherwood est à 339. 150, c'est pas tant que ça. C'est capable de frapper. Tony. Ouais.
3: Ben, on a eu l'impression par moment l'an passé que Josh cherchait à se ménager un petit peu. Parce que il commence à avoir du minage dans le corps. On a vu ce qu'il est capable de faire quand il rehausse son jeu d'un cran en série. Ça, c'est tout correct. Mais moi aussi, je m'attends à une meilleure contribution de sa part, point de vue physique, pendant la saison. Pour moi, c'est crucial. On va diminuer peut-être ses minutes de jeu, mais en contrepartie, il faudra qu'il soit impliqué plus physiquement. Je pense que c'est tout à fait légitime de lui demander 150 mises en échec et plus cette année. Moi, j'y vais avec over dans son cas.
10: C'est un gars, quand il saute sur la glace, les boys, là, Josh Anderson, il saute sur la glace, c'est sa job. Je regrette, là, on a des gars pour marquer des buts, puis on a des gars qui vont fabriquer des jeux, tout ça. Josh Anderson, c'est quoi son pain puis son beurre? C'est sa fougue, c'est sa vitesse, c'est sa force physique. Il est capable de frapper, il est capable d'intimider les défenseurs puis presser les défenseurs dans leur jeu, là. Tu sais qu'un Josh Anderson s'en vient, là, 6 pieds 2, 215 livres, là, pour te frapper, là. Tes défenseurs de l'autre bord, tu vas garocher la rondelle une fois de temps en temps, ça va créer des revirements, des chances de marquer. C'est ça qu'il faut qu'il fasse. Soir après soir après soir, chaque présence.
13: Je vais prendre le under. Je ne sais pas s'il va être capable de se rendre à 150. L'année dernière, début de série contre le Lightning, il était extraordinaire sur un train. À la fin, on voyait qu'il commençait à manquer d'énergie. C'est sûr que quand tu brûles la chandelle par les deux bouts, à un moment donné, tu ne peux pas maintenir ce rythme-là tout le temps. Mais je pense que c'est vraiment physiquement qu'il est hypothéqué. Et ce sera sensiblement la même chose. Il va se dire, il faut que je conserve mes épaules pour les éliminatoires.
3: N'oubliez pas, hein? Année de contrat pour Josh Anderson.
13: Ah, ça, c'est un bon point.
3: Donc, il y a beaucoup d'argent en jeu pour lui. Là. Des gars de son style, là, même s'il a baissé de régime, qu'il produit moins qu'il y a quelques années, ça reste que sur un quatrième trio, Josh Anderson, avec son patin, capable de jouer encore 2-3 ans dans la Ligue, c'est sûr. Mm-hmm. Maintenant, quelle sera l'enveloppe consacrée à Anderson l'an prochain? Moi, j'aimerais le garder, mais il y aura quand même un maximum de ce qu'on sera capable de payer pour le garder. Mais un joueur, en la dernière année de son contrat, des choses à prouver tout le temps en vue de la saison suivante.
13: OK.
10: Il fait combien en ce moment, lui, Anderson?
13: 5,5.
3: Ouais.
10: 5,5 millions. Hey boy, OK. Et c'est de l'argent. OK.
13: Ouais. En tout cas, c'est vrai que de nos jours, c'est moins pire.
10: Ouais, c'est vrai. Dans le fond, c'est quasiment une aubaine. Le quatrième trio, 5,5 millions, c'est rendu de même quasiment.
13: C'est sûr qu'on le payait pas pour être un quatrième trio, mais aujourd'hui, c'est le cas. Puis je pense qu'en tout cas, il vaut son pesant d'or. C'est le cas à l'année passée en série.
3: Ben, tu sais, d'un côté, t'as un Philippe Dano qui a son utilité au centre, un gars responsable qui n'a plus la production qu'il a déjà eu offensivement. Mais Anderson, c'est un petit peu la même chose.
13: C'est intéressant.
3: Il y a un comparable à faire avec les deux. Ils ont un salaire très similaire, mais avec une augmentation massive du plafond salarial, on dirait que ça paraît un peu moins. Parce qu'ils ont encore leur utilité. Ce qui n'était pas le cas pour Gallagher l'an passé. T'sais, Gallagher, là, son rendement, il s'est sorti de la formation. Moi, je pense qu'autant Dano que Anderson, les deux, pour moi, vont être incontournables la formation toute l'année.
13: OK. Over-under, Gilbert, 5,5 départs à Montréal pour Samuel Montembeau.
10: Et tabarouette. C'est un souhait ou. Non, moi, honnêtement, les gars, là, Samuel Montembeau, il faut quasiment. Rendez-lui service, là, puis échangez-le en quelque part. Moi, je veux pas voir trois gardiens de but en partant en saison. Je veux voir le duo de gardiens de but du Canadien, avoir les coups des franges, puis regarde, on a deux goalers, on s'en va avec ça, on va établir un plan en début de saison. Ça va être Dobesh, notre numéro un. Fowler, on va y mettre des games, il va en jouer des matchs, il va en jouer en match, il va pratiquer tout le temps avec le club et tout ça. Il a pris de l'expérience l'année passée, il était bon. Puis pour Samuel Montembeau, là, tu sais, de rester dans les estrades, puis d'être à côté et tout ça, on l'a vu là, dans les playoffs, il était là, puis il encourageait ses coéquipiers. Mais tu sais, à un moment donné, là, il y a une limite. Moi, je pense que rendons-lui service à Samuel Montembeau, puis bye-bye. Merci pour le service rendu. Tu as eu une excellente saison il y a 2 ans. Tu as amené en playoff. Mais là, regarde, on passe à autre chose, puis c'est tout, puis tu t'en vas.
13: Fait que under.
10: Ouais, exact.
13: OK, Tony.
3: I'm under. Je vois pas comment Samuel peut être encore là quand la saison va commencer. Puis pas parce que je l'aime pas, au contraire. Je souhaite qu'il ait une autre chance ailleurs dans la Ligue nationale pour poursuivre sa carrière. Présentement, il n'y a pas de fit pour Samuel Montembeau. La progression de Dobesh, l'émergence de Fowler, il faut qu'il parte pour tout le monde. T'sais, pour lui, pour l'équipe, pour les deux jeunes en place à Montréal. Je suis convaincu qu'on va lui trouver une place ailleurs. Il y a une équipe qui va peut-être perdre un gardien de premier plan pendant le camp d'entraînement. Et la solution pourrait être Samuel Montembeault. Même une équipe comme les Devils du New Jersey, par exemple, qui là vont commencer visiblement la saison avec Jake Allen dans le rôle de numéro 1. D'après moi, Samuel Montembeault serait mieux en mesure de seconder un Allen qu'un Nico Doss, par exemple. Ça, c'est juste un exemple. On verra ce qui va arriver dans le cas de Connor Hellebuyck. Est-ce que ça va ouvrir une place à Winnipeg? Il y a un paquet de choses là, qui pourraient se produire dans les prochaines semaines. Je pense qu'on est patient du côté du Canadien. On attend la bonne opportunité de le passer dans une transaction, parce que je vois pas comment il peut s'inscrire dans ce qu'on se prépare à faire cette année.
13: Ben, tout ce que tu as dit, je suis d'accord. Je vais avec le under et je pense que c'est un peu ça. On peut pas pointer du doigt Kent Hughes tant et aussi longtemps que Connor Hellebuyck n'est pas échangé. Pas parce que des équipes se disent « j'hésite entre les deux ». Parce qu'il y a des formations qui vont peut-être se retrouver avec « Oh, là, j'ai plus rien devant moi. Qu'est-ce qu'il y a de disponible? » Et là, il y aura peut-être quelques alternatives qui vont pousser à gauche et à droite. Et c'est peut-être là qu'on va être en mesure de transiger un Samuel Montembeault. Moi, je crois pas à la théorie.
10: Il va arriver des choses, des autres aussi au camp d'entraînement. Là. Il y a toujours, comme Tony a dit tout à l'heure, il y a toujours des petits bobos à gauche et à droite.
13: Exactement.
10: Les organisations, des fois, ils disent « Tabarouette, ça nous prendrait peut-être un backup. Si on est trop mince de ce côté-là. On va regarder dans la ligue à quelque part. » C'est sûr qu'il y a des portes qui vont s'ouvrir là, dans le camp d'entraînement, là, puis on va le voir très bientôt.
13: Ah, c'est ce que je pense aussi.
3: On a combien de games contre Ottawa pendant le camp?
13: 3.
3: Ah. Pensez-vous que tout le monde va sortir de là, pas de blessure, pas rien, puis tout va être beau?
13: Non, effectivement.
10: Hein? Tony, ça va être Noël. Ça va être Noël, mon Tony,
13: c'est
10: contre
13: Noël.
10: Ottawa.
13: Hein? Ah. Et là-dessus, il y a un split squad, cela dit. Fait que,
3: un va pas sans l'autre, désolé.
13: Non, je le sais, mais je fais juste dire qu'il y aura match le 21 lundi et par la suite le samedi le 26.
3: Ouais.
13: C'est ça, c'est un samedi, je pense, le 26.
3: Oui,
13: samedi le 26. Il y aura deux matchs en split squad. Donc peut-être que. En tout cas, c'est peut-être moi qui est naïf, là. Mais peut-être vu qu'on sépare, il y aura peut-être moins de. T'sais, comme l'année passée, les Matamores des Sénateurs en uniforme, puis la grosse affaire, surtout au match de Québec, vous en souvenez? Là?
10: Je sais pas si on va voir ça. Un match ou l'autre, là, ça va se taper sur la gueule, les gars. Inquiétez-vous pas, c'est sûr et certain. Non, non, mais regarde, c'est ça, c'est sûr et certain. Là, on voit passer un message, là, c'est des rivaux de division, là, très proches. Là. Hey, oublie ça, le désolé. C'est sûr.
3: Non, mais il y a juste Samuel Blais l'autre bord. T'sais, qui va venir pimenter la sauce. Sam, il jettera pas les gants, mais capable de frapper comme un train, par exemple.
13: J'espère que ce sera pas autant vicieux. Et même pour la Ligue nationale de hockey, j'espère qu'on revivra pas le cirque Lightning Panthers.
10: Ça a brassé la game à Québec l'année passée, là, contre les Sénateurs.
13: Bon, c'est certain, c'est là que Nick Cousins a servi son coup de hache à l'avant-bras de Ivan Demidov. On veut pas ça. T'sais, du jeu robuste, des bagarres, pas de problème. Pas de coups vicieux. Pas de coups qui peut vraiment venir faire dérailler une saison alors qu'on s'en est pris un joueur vedette. On a été chanceux. Là. Demidov aurait pu avoir une fracture de l'avant-bras puis manquer une période quand même prolongée.
3: On n'aurait pas eu la même saison sans Demidov.
13: Mais non. On a un bon premier trio, mais si t'enlèves Demidov, le deuxième est pas mal moins solide. OK, on va aller à la pause. On poursuivra demain le over-under sur le Canadien de Montréal. Il m'en reste encore une douzaine des questions. On fera ça. On a du fun en match, Gilbert. Il nous reste encore. Après la pause, Yves Bouillon a signé une entente d'en deçà de 10 millions de dollars, mais quand même plus de 9,3 millions. Est-ce que c'est exagéré pour un joueur qui n'a pas accompli grand-chose jusqu'à maintenant dans la Ligue nationale de hockey? On en parle avec Gilbert Delorme dans le bureau des commissaires.
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3: Les Canucks espèrent avoir trouvé le successeur de Quinn Hughes en Zeev Bouillum, joueur qui était impliqué dans, évidemment dans la transaction. Il a paraphé en fin de semaine un contrat de 8 ans à 9,38 millions de dollars, bien qu'il n'a pas compris grand-chose jusqu'à maintenant dans la Ligue nationale de hockey. Gilbert, c'est quoi ta première réaction?
4: C'est beaucoup d'argent. C'est beaucoup d'argent. Puis, tu sais, quand tu dis qu'il n'a pas accompli beaucoup, encore une fois, dans la Ligue nationale de hockey, tu sais, on parle d'un gars qui, tu sais, l'année passée, il a 12 points en 45 games avec les Canucks, tu sais, 26 points en 76 games. C'est pas, tu sais, c'est un contrat qui est supérieur à Lane Hutson. Puis, tu sais, il est peut-être bon, il a peut-être du upside, mais c'est pas Lane Hutson, là. On s'entend, là. En ce moment, c'est pas Lane Hutson. Moi, je pense qu'on.
3: C'est pas Lane Hutson en ce moment, mais. Quand il était universitaire, les deux étaient souvent comparés un à l'autre. C'était les deux défenseurs
4: ouais,
3: qui performaient.
4: Ouais, mais ils ont fait quoi dans la Ligue nationale? Il y en a un qui a été un petit peu mieux que l'autre. Tu sais, mais en même temps, c'est encore tôt. Encore tôt pour Bouillon. Écoute, c'est pas des câbles, les Canucks de Vancouver. Ben, peut-être qu'ils sont câbles un peu, là, mais je le sais pas. J'espère que non. T'sais, on voit le potentiel dans ce gars-là. C'est un gars qui bouge bien. C'est un gars qui a un talent, c'est sûr et certain. On le voit gros. On donne un gros contrat. Fait qu'on mise sur son upside dans les prochaines années. Mais en même temps, est-ce qu'il va vraiment là, se développer puis devenir un joueur élite? Parce qu'on s'entend qu'il est payé là, en ce moment comme un défenseur élite. C'est sûr que,
3: ben oui.
4: qu'il y a des joueurs qui font plus que lui, mais c'est beaucoup de sous. Là. Beaucoup de sous, je trouve.
3: T'es directeur général, t'es Johnston là, du côté des Ryan Johnston du côté des Canucks. L'agent t'arrive avec cette offre-là. Signes-tu en bas de la feuille?
5: Bonne question. Une chose est certaine, c'est tout un vote de confiance qu'on met dans le jeune homme. Là. Littéralement, on lui a dit, regarde, t'es notre défenseur de concession. Moi, c'est comme ça que je le lis. Là. Ça peut pas être autre chose. Quand tu arrives avec un contrat à long terme, après 10 millions par année, c'est donner une pression puis un vote de confiance aux jeunes. Mais quand tu regardes le développement de Zeev Bouillum depuis quelques années, beaucoup de gens le voient comme un défenseur de concession. Donc, on maximise ce qu'on voit de lui. C'est la pierre angulaire du retour là, dans la transaction de Quinn Hughes. Je trouve que c'est beaucoup d'argent. Mais en même temps, qu'est-ce qui est beaucoup d'argent aujourd'hui avec ce qu'on voit comme flambée de salaire actuellement?
4: Il va vouloir bien faire. Est-ce qu'il va se mettre un petit peu trop de pression sur ses épaules? Là, il sait qu'il est le go-to guy et tout ça. Ouais. Là, c'est lui, il faut qu'il produise. Puis il n'a pas le choix de ramasser des points. Il a donné on le compare. On va le comparer à Quinn Hughes. C'est pas Quinn Hughes, on s'entend, mais il va-tu devenir un Quinn Hughes? Il va-tu devenir un, je te dirais même, un Lane Hutson? On verra. Là. Ça se peut du côté des Canucks. Là. J'espère qu'on a misé juste du côté des Canucks. Sinon, on va se péter à la gueule puis pas à peu près. Là.
3: Mais tu sais, en même temps, probablement que Quinn Hughes va signer 10 millions au-dessus. Ça sera peut-être pas comme Makar 20 millions, mais ça va être au moins 18. Là. Ça va être pas bien loin de
4: ça. Ça c'est sûr.
3: S'il devient 60% de Quinn Hughes pour 10 millions de moins, puis c'est un jeune qui va être en progression, ce sera peut-être ça les premières années, peut-être qu'il va se rapprocher un peu et réduire le fossé à l'an 5, 6, 7, 8 de son contrat. Il y a bien des choses qui peuvent arriver, mais une chose est sûre, tout le monde fait le lien. Il a signé pour plus d'argent que Lane Hutson. Il a signé pour plus d'argent qu'Ivan Demidov. Coup de chapeau à Quinn Hughes. On ne peut pas passer à côté de cette réflexion-là quand on voit des contrats comme ceux-là, Gilbert. Et Hutson et Demidov ont signé après avoir eu des saisons qu'ils étaient soit gagnants ou finalistes au Trophée Calder.
5: Ben oui.
4: Exactement. T'sais, on savait qu'est-ce qu'on avait du côté des deux joueurs du Canadien. Là. On avait vu leur talent, on les avait vus jouer, on les avait vus évoluer, tout ça. Là. Du côté de Bouillim, il n'y a rien prouvé encore dans la Ligue nationale. C'est un bon joueur de hockey. On voit que c'est un bon joueur de hockey, qu'il a du talent et tout ça. Mais en même temps, il n'y a pas les chiffres là, à l'appui là, pour justifier un salaire de près de 10 millions de dollars, les gars. C'est du stock en tabarouette.
3: Il y a Herb Zurkowski, l'agent de Ivan Demidov, c'est Dan Milstein. Il s'est entretenu avec Herb Zurkowski. Il a recueilli ses propos et je vous donne les grandes lignes de ça. Il dit « Si je l'avais eu à ma façon le contrat, Le contrat aurait été complètement différent, mais Ivan était clair, il voulait une entente de 8 ans, il voulait que ça se règle rapidement et il voulait laisser de l'argent sur la table pour permettre aux Canadiens de Montréal d'être meilleurs. Hey, ça, c'est Joubert, c'est de la musique à mes oreilles. Là.
4: La musique, on dirait que tous les gars du Canadien réagissent de la même façon parce qu'ils ont tout pris. Tu sais, si on regarde la structure des salaires des gars du Canadien, toute la gang, le Caulfield, Slavkovski, Demidov, Hudson, toute la gang, même Noah Dobson, tu sais, oui, c'est beaucoup d'argent, le plus payé du Canadien, mais en même temps, tu sais, si tu regardes, si tu compares ailleurs, qu'est-ce que les joueurs amènent, puis qu'est-ce qu'ils sont payés comparativement aux joueurs du Canadien, qu'est-ce qu'ils amènent, puis qu'est-ce qu'ils sont payés, vas-y, une affaire, on a frappé dans le mille du côté de Kent Hughes, ça c'est sûr et certain. Est-ce que ça va faire un petit peu des... Est-ce que tu penses que ça peut faire? Pensez-vous, les boys, que ça peut faire jaser à l'interne? Tu sais, tabarouette, je fais pas assez d'argent, puis je devrais avoir plus d'argent, puis peux-tu avoir éventuellement des petites frictions?
3: Pense pas.
4: Je le souhaite pas, mais en même temps, c'est la nature humaine, hein?
3: Pense pas. Honnêtement, je pense pas. Je pense que les gars sont en pleine connaissance de cause, puis c'est sûr qu'ils espèrent être récompensés. Ils ont hâte de voir le gros poisson débarquer, puis si ce gros poisson-là débarque, puis il fait 15 millions. On aura une autre discussion à ce moment-là, mais je pense que les gars veulent gagner, puis peu importe la façon qu'on va y parvenir, on veut gagner des matchs.
4: Yes!
3: All right, très bon, Gilbert. Hey, il n'y a pas de Gilbert, Max et Ben aujourd'hui. Vous êtes en congé parce qu'on est évidemment à la fin de semaine de la fête du travail, mais on vous retrouve demain, et toi, on te reparle en studio demain matin, 8h pour le bureau des commissaires.
5: Salut, mon Gilbert!
4: Good boys! Bye-bye!
3: Bye-bye! Gilbert Delorme, content de le retrouver à tous les matins. On va aller à la pause de l'autre côté. Des bonnes nouvelles pour plusieurs Québécois, Tony, puis c'est important de le souligner. Oui, il y a la NFL qui commence mercredi, puis on va en parler en masse avec David Gilbert. Mais aussi les petits gars de chez nous qui performent à l'étranger. Puis ça, on en prend 2 minutes pour en parler au retour de la pause.
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3: Super content de le retrouver encore une fois ce matin du podcast. Premier les buts, David Gilbert, salut!
4: Salut David!
5: Hey les boys en forme!
3: Oui, bien toi!
5: Yes, yes, faites du travail, on est au poste.
3: Ah, oui, oui, monsieur, c'est ça qu'il faut, on n'a pas le choix. À David, on a quand même quelques équipes à faire, mais prenons 30 secondes. Tu veux souligner les Québécois en NCAA?
5: Oui, parce que, tu sais, on a Benjamin Saint-Just, Mathieu Bergeron dans la NFL, on a eu des joueurs qui ont joué pour des gros programmes, mais je trouve, en fin de semaine, ça m'est comme frappé, on a des Québécois partout. OK, je fais juste la nomenclature rapide, là. Floyd Bucard de Montréal, il est partant sur la ligne défensive de USC qui est classé 14e aux États-Unis, puis samedi, il fait deux plaqués puis une récupération de ballon échappé. Steve Bolo de Saint-Augustin, il est sur la rotation partante de la D-line d'Alabama, c'est l'équipe numéro 13 au pays, puis il y a un plaqué samedi. On a Armel Moukam de La Prairie qui est partant sur la D-line de Notre-Dame hier soir, puis un plaqué, puis l'équipe est classée 4e au pays. Puis on a Maxence Leblanc de Saint-Bruno qui capte sa première passe dans la NCAA. Pour qui? Pour Ohio State, l'équipe numéro 1
4: quand
5: aux
4: même.
5: États-Unis.
4: Mm-hmm.
5: Hey, quand même, là,
4: des gros
5: c'est
4: programmes,
5: pas des joueurs
4: là.
5: Qui sont sur le banc.
4: Mais non, c'est ça, c'est pas des petits programmes de football. Là. C'est vraiment impressionnant.
5: Oui, tu sais, c'est que j'ai nommé là, 4 joueurs qui jouent sur des équipes classées top 15 aux États-Unis puis qui sont partants ou qui ont un rôle dans ces équipes-là. Moi, je trouve ça hallucinant, puis on en a de plus en plus. On a beaucoup parlé de David Gabriel-Georges qui a été classé meilleur joueur au secondaire aux États-Unis puis qui vient de Terrebonne. On produit du bon football au Québec, puis on est en train de l'exporter parce que le monde s'en rend compte.
3: Ah, mais je suis content que tu le soulignes, David, tu as bien fait de le faire. Aujourd'hui, on fait le sud de l'Américaine, une division quand même intrigante, parce que on sait pas trop exactement qui pourrait vraiment exploser. Est-ce que CJ Stroud peut redevenir le corps arrière qu'il était à son année recrue, ou le vrai CJ Stroud, c'est celui qu'on a vu dernièrement?
5: Ah non, c'est ça. C'est, je pense, pour moi, là, CJ Stroud, c'est le joueur avec le plus de pression sur ses épaules cette année. Rappelez-vous, l'an dernier, son dernier match en série éliminatoire contre les Patriots, un touché, 4 interceptions. Il a littéralement coulé son équipe en éliminatoire. Fait que là, il revient cette année, année de contrat en plus. Un peu comme Bryce Young dont on avait parlé avec les Panthers de la Caroline. C'est la même année de repêchage. Puis là, on se demande... qui va-t-il être? Tu sais, il y en a qui se disent, les Texans ont tellement la meilleure défensive de la NFL, fais juste garder les mains sur le volant, puis prends pas l'auto, puis mets-la pas dans le fossé. Tu sais, c'est pas plus compliqué que ça, là. On te demande juste de rester sur la route. Fait que ça va être vraiment intéressant de voir comment lui va se débrouiller dans tout ça. D'ailleurs, il arrive avec une nouvelle coupe de cheveux, là. Les fameux dreads qu'il avait, c'est terminé. Fait qu'on va voir si cette coupe de cheveux-là, c'est pas un changement dans son attitude aussi. Par contre, on a l'arrivée de David Montgomery, le porteur de ballon des Lions de Détroit, qui arrive avec les Texans. Ça devrait donner un bon coup de main. Mm-hmm. Mais pour moi, cette défensive-là va juste être encore une fois incroyable. Je l'ai dit hier sur le show d'Olivier Paiement, mais c'est pas compliqué. Moi, je pense que Will Anderson, c'est le joueur défensif de l'année cette année. Il est hallucinant. Il vient de signer un gros contrat, puis il va le faire valoir pendant toute la saison que c'est le meilleur joueur défensif dans la NFL cette année.
3: OK, il y a aussi les Jaguars dans cette division-là. Est-ce que c'est une équipe qui est pour de vrai, les Jaguars? L'année passée, une fiche quand même intéressante de 13-4. On se souvient de l'élimination de Crève-Cœur contre les Bills. Est-ce que les Jaguars sont pour de vrai ou c'est un feu de paille?
5: J'aurais tendance à dire que je suis entre les deux. Je pense qu'ils vont encore une fois faire une bonne fiche cette année, au-dessus de 500. J'ai l'impression que c'est une équipe qui va surprendre certaines équipes, mais qui va peut-être décevoir à certains moments aussi. Ils ont perdu 2 grosses pièces en leur secondaire d'Evan Lloyd, qui est rendu avec les... qui est parti. Puis on a Travis Etienne, qui était le porteur de ballon. On le remplace par Bashaud Touton, qui a bien fait en jouant les seconds violons l'an dernier, mais il fait 5 pieds 9, 200 livres. Fait qu'il y en a beaucoup qui se demandent, y a-tu ce qu'il faut physiquement pour supporter une saison de 17 matchs dans la NFL? Ça sera à voir. Pour moi, les Jags, j'adore leur entraîneur Liam Cohen. Je pense qu'il va être capable de prendre cette équipe-là puis d'aller squeezer le maximum, peut-être un 10 victoires ou un 9 victoires, mais je ne vais pas se battre pour la tête de la division cette année.
3: Est-ce que Travis Hunter va faire encore les deux positions cette année?
5: Ben, de plus en plus, ce qu'on entend, c'est qu'on va surtout l'utiliser comme demi de coin, puis que de temps en temps, on va peut-être le mettre comme receveur. Je pense que la réalité qui est en train de le rattraper, c'est pas la NCAA. Tu joues contre des énormes programmes à toutes les semaines, puis c'est dur sur le corps, puis c'est aussi beaucoup de travail. Là, tu sais, je veux dire, connaître juste une position dans la NFL, c'est déjà beaucoup. Là, tu y en demandais deux, ça, c'était peut-être trop. Fait qu'on va essayer de lui donner un petit peu plus de temps sur le poste de demi de coin.
3: Est-ce qu'en le convertissant seulement en une position, il a été repêché trop tôt, vu que c'est plus un gadget player qui peut t'en donner sur les deux côtés du terrain? Comment tu vois ça?
5: Ben, à moins qu'il soit niveau All-Star, là, le All-Pro dans la NFL pendant 2, 3, 4 années, oui, ça va avoir été trop payé. J'adore cet échange-là pour les Browns, mais pour les Jags, là, ouf, ça pourrait être difficile.
3: OK, on va regarder les Colts. Équipe, en tout respect, là, honnêtement, qui ne lève pas le poil, tu sais, vraiment, depuis quelques années.
5: T'es pas tout seul, je pense.
3: Tu sais, je pense que l'année dernière, on a eu quand même des flashs intéressants, puis on se disait, wow, OK, les Colts sortent de nulle part, puis Daniel Jones, puis OK, il y a quelque chose vraiment de fascinant là. Mais on a tellement mal fini que c'est vraiment une équipe qui me laisse sur mon appétit.
5: Ouais, puis l'an dernier, t'en parlais, là, début de saison historique au niveau de l'attaque. Là, on n'avait pas botté le ballon une seule fois, je pense, dans les deux premiers matchs. Il battait des records de la NFL. On se disait, my God, Daniel Jones, hallucinant. Mais avant sa blessure, il avait déjà commencé à ralentir. Fait que là, il y a une rupture du tendon d'Achille. On a vu Kirk Cousins puis Aaron Rodgers avoir de la difficulté à revenir lors de leur première saison après cette blessure-là, mais ils étaient beaucoup plus âgés. Daniel Jones n'a même pas 30 ans. Par contre, Daniel Jones, lui, la course fait beaucoup partie de son jeu. Fait que là, on se dit ça va peut-être avoir un effet sur sa mobilité. Puis si Daniel Jones n'est pas là, ben c'est Anthony Richardson qui prend la relance dans le fond de l'attaque. Puis c'est clairement pas un carrière que tu veux qui mène ton attaque actuellement. Il a rien prouvé dans la NFL. Fait que, tu sais, pour moi, les Colts, ça va jouer. Un, est-ce que Daniel Jones est quand même capable d'être assez mobile? Jonathan Taylor, est-tu capable de faire une autre saison de fou comme il a fait dans les deux dernières saisons?
3: Ouais.
5: Et surtout, garder un œil sur Tyler Warren, leur allié rapproché. C'est la couverture de sécurité de Daniel Jones. C'est un gars qui est hallucinant. C'est le gars qui me fait le plus penser à Rob Gronkowski depuis qu'il a pris sa retraite. Il y a ce physique-là, il y a ce facteur intimidation-là. Je pense qu'il va avoir une énorme saison. Puis la défensive devrait être pas pire. On a amélioré la tertiaire. On oublie souvent que Sauce Gardner a été échangé à cette équipe-là avant qu'il se blesse. Mais je pense que la tertiaire devrait être bonne. Mais est-ce qu'on va être capable de mettre de la pression sur le corps arrière? Ça, c'est la grosse question chez les Colts.
3: OK, il reste les Titans. Puis le développement de Cam Ward est en avant-plan. C'est sûr, ancien premier choix au total. L'année passée a été une catastrophe. Les Titans, est-ce que Cam Ward peut prouver qu'il est un corps arrière digne des meilleurs et amener le Tennessee à quelque chose de respectable?
5: Ben, premièrement, on a changé toute l'équipe d'entraîneurs. Là, Robert Saleh s'en vient. Son coordonnateur à l'attaque, c'est Brian Daboll, qui était l'entraîneur-chef des Giants. On a choisi Carnell Tate, le quatrième choix au repêchage, un receveur pour lui donner un coup de main. On est allé dépenser 320 millions de dollars sur les agents libres. C'est l'équipe de la NFL qui a dépensé le plus. On s'attend à ce que les Titans décollent. Ben, l'impression, moi, que le décollage va être un peu plus difficile qu'on pensait. C'est une équipe, moi, avec laquelle j'ai beaucoup de difficultés. Je trouve que c'est plus ou moins bien construit, surtout au niveau des porteurs de ballon, au niveau des receveurs, tu regardes l'alignement, c'est pas super. Ils vont peut-être avoir une ou deux victoires de plus que l'an dernier, mais je suis pas sûr que ça va être une équipe qui va être très très forte cette année. Puis même l'an prochain, ça va être encore difficile.
3: Excellent, David, très bon, merci beaucoup. Il nous reste deux divisions à faire et après ça, ce sera officiellement le lancement de cette saison de la NFL. Ça s'en vient mercredi soir. Très hâte. Salut David, à bientôt.
4: Salut David. Allez,
5: bonne journée, salut.
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3: Salut Renaud.
4: Salut mon Ren.
18: Comment vont les Tonys?
3: Ça va bien toi?
4: Très bien, oh oui.
18: Bon, ouais, beau week-end, très beau week-end. J'espère que vous avez eu un beau week-end aussi. Puis dans une semaine, les gars, c'est... le tournoi de golf des Canadiens.
4: Ouais,
18: ben, ça,
4: ouais
18: ça, ça passe vite.
4: Dans une semaine, hein? Exact, exact. Non, on fait le plein là, d'énergie avec le soleil avant de s'enfermer pour l'hiver.
3: Vas-tu nous parler en direct que tu vas être déjà rendu au terrain, dans le fond, la semaine prochaine?
18: Je te dirais, normalement, c'est l'objectif. Alors, ouais. on verra tout ça la semaine prochaine, si j'y serai ou non, mais je vous dirais que oui, c'est l'objectif jusqu'à présent.
4: As-tu une prédiction, Ren, sur... le thème abordé généralement par les joueurs et le personnel.
3: Les mots-clés qui vont
4: les
3: sortir.
4: Les mots-clés qui vont sortir hey. La semaine prochaine.
18: Mais là, on va arrêter de parler de reconstruction. Hein?
4: Ouais.
18: Puis on va arrêter d'avoir honte du... pas honte, mais de ne pas vouloir parler du mot hanté qui était play-off ou série, si vous voulez. Je pense que cette page-là, elle est tournée, bien tournée même depuis déjà une bonne saison et demie. Puis, écoute, moi, la seule chose que je pense comme mot qui va être très important et j'ai hâte de voir si on va l'utiliser, c'est progression. Tu sais, progression, là, ça veut dire beaucoup de choses, mais faut que tu fasses aussi attention aux attentes. Hein. Les Canadiens, on dirait à toutes les années, dépassent les attentes. D'abord, il y a deux saisons, ils ont fait les séries, personne ne s'y attendait. Mm-hmm. Et je ne pense pas qu'il y a beaucoup de chrétiens qui s'attendaient à voir les Canadiens se retrouver en finale d'association la saison dernière. Alors, le problème qu'il y a avec les attentes, c'est que la logique, tu te dis, ben là, la prochaine étape, c'est que tu t'en vas en finale de la Coupe Stanley. C'est là où il va y avoir, d'après moi, beaucoup d'enthousiasme, c'est normal, c'est une équipe qui est jeune, qui progresse, qui va dans la bonne direction. Tout ça, c'est parfait, mais ça reste que faut aussi être logique, responsable, faire attention aux attentes. Oui, on s'attend à une bonne saison encore du côté des Canadiens, mais est-ce que la Coupe Stanley s'en vient là dans les prochains mois? Je pense que là, on met vraiment là la barre un peu trop haute. Et c'est là où, quand on parle de progression, c'est qu'on veut s'assurer que les jeunes joueurs de l'équipe continuent de progresser de façon individuelle et qu'il y a un impact important sur le reste de l'équipe aussi. Quand on parle de progression, bon ben écoute, là, ça m'amène à mon deuxième trio. Ce trio-là doit m'en donner plus. Tu comprends? Je te parle de façon individuelle. Là. Ça commence évidemment avec Ivan Demidov. Lui, tu veux voir cette progression. Ce que Christopher Le Temps disait il y a quelques jours seulement, qu'il voit top 5 dans la Ligue nationale dans 3 ans. Je vais te dire de quoi, là. Ça, c'est mettre la barre très, très haute là, pour lui. Est-ce que c'est possible? Oui. Mais top 5 Ligue nationale, les gars, là, c'est du. T'es intense, là, ouais. Je veux dire, tu parles de la crème, là, je veux dire. Alors, déjà, on met la barre très, très haute, ce que tu veux voir avec ce kid-là. D'après moi, c'est une saison de 20 buts et plus, là, tu sais. Tu veux le voir constant sur la patinoire, mais en même temps, est-ce que son joueur de centre de deuxième trio, admettons qu'on va l'appeler Oliver Kapanen, pour commencer la saison, est-ce que lui aussi est capable de nous démontrer une progression? Ça va être important de voir ça dans son jeu, parce que si c'est comme ça s'est terminé, c'est pas une progression, c'est une régression.
3: Ouais. Alors, oui, c'est sûr.
18: C'est là où individuellement, il y a, surtout chez les jeunes joueurs de cette équipe-là, Lane Hudson qui est excellent. Est-ce que Lane peut amener ça à un autre niveau? Moi, je pense que oui. C'est là où, quand on parle de progression, ça va être important justement chez les Canadiens de faire attention aux attentes de l'équipe, mais de réaliser que de façon individuelle, on doit voir justement la progression, surtout chez les plus jeunes.
3: Renaud, pourquoi est-ce que c'est une grosse semaine pour Kent Hughes?
18: Tu sais, on parle justement de ce qui est important pour une équipe, OK? Et dans le sport professionnel, c'est pas seulement dans le hockey, c'est partout comme ça, vous le savez, mais je trouve que dans le hockey de la Ligue nationale, lorsqu'il y a des distractions, ça cause des problèmes, OK, dans une équipe. Puis, une distraction qu'on pourrait voir à l'horizon, c'est évidemment la prolongation de contrat pour l'entraîneur-chef Martin Saint-Louis. On est rendu quand même avancé là, dans l'été, d'une certaine façon. Il n'y a pas d'annonce de ce côté-là. Puis je pense que tout le monde sait que si on arrive au tournoi de golf et qu'il n'y a pas d'annonce d'ici ce temps-là concernant une prolongation de contrat, que ça peut faire en sorte que, on va commencer le camp d'entraînement. Tu sais, même si Martin Saint-Louis va probablement nous dire, les gars, je suis l'entraîneur-chef des Canadiens, il me reste une saison avec l'équipe, puis je veux pas te parler de contrat tous les jours, ça m'appartient, on parlera de contrat la journée où ça sera signé. Ça reste que dans la population, chez les partisans des Canadiens, dans les émissions sportives, dans les journaux, ça va faire partie des discussions. Que tu le veuilles ou que tu le veuilles pas, si Martin Saint-Louis n'a pas une prolongation de contrat pour commencer le camp d'entraînement. Ça va être un peu la même chose de façon, j'imagine, aussi importante. Quand je dis aussi importante, c'est que si Zachary Bolduc et ou Arber Jacky n'ont pas de prolongation de contrat avant le début du camp d'entraînement, ils seront pas sur la glace. OK? Puis là, tu commences encore, d'après moi, avec un recul. Là. Quand tu es un jeune joueur de hockey, t'es pas là pour commencer un camp d'entraînement, écoutez, les exemples sont nombreux de gardiens de but qui sont pas là pour commencer un camp d'entraînement, de joueurs de très grande qualité comme William Nylander, rappelez-vous, lui, ça s'était signé au mois de décembre. Ouais. Il avait connu une saison pathétique avec les Maple Leafs par la suite.
3: Signé à l'heure limite, Nylander.
18: Ouais. Exactement. Donc, tu te places dans une position qui est extrêmement difficile pour ta progression, surtout dans le cas de Zachary Bolduc et de Arber Jacky. Puis si vous pouvez me permettre aussi un troisième point, parce que j'ai mis les deux jeunes joueurs ensemble dans le deuxième point. Le troisième point demeure quand même, puis on parle de distraction, Samuel Montembeau, ou encore tes trois gardiens. Tu sais, vraiment, là, c'est pas une situation qui est idéale. J'entends, oui, mais Jacob Fowler, tu peux l'envoyer à Laval. Time out, là. Jacob Fowler, tu avais la possibilité de l'envoyer à Laval lorsque les séries ont commencé. Samuel Montembeau aurait très bien pu être le second Jacob Dobesch, et tu as pris une décision d'entreprise de dire non, Jacob Fowler ira pas jouer avec le Rocket, et c'est important pour lui de vivre cette poussée en séries éliminatoires dans la Ligue nationale de hockey. Très important pour lui, pour sa progression, de le vivre. Parfait! Mais à partir de ce moment-là, je veux dire, tu as pris ta décision. Mm-hmm. Et ta décision, c'est que Jacob Fowler, là, il joue avec les Canadiens la prochaine saison. Ouais.
4: On a exactement la même lecture.
3: On pense pareil.
4: Ouais, on pense la même affaire, c'est sûr. Le seul argument que je peux voir, c'est que on était tellement incertain du rendement de Montembeault qu'on se disait, si jamais on a besoin puis qu'il faut sortir le crochet avec Dobesch, comme c'est arrivé d'ailleurs là, dans la série contre les Hurricanes, on l'a embarqué, là, même contre Buffalo, Fowler a vu de l'action, on l'a embarqué. Le seul argument que je peux voir, mais à part ça, pour moi, c'est un message clair que le jeune homme, on le voyait maintenant dans le portrait de la Ligue nationale.
3: Y a-t-il une chance, Renaud? Le Canadien n'est pas en mesure de trouver preneur. Il n'y a pas de gardien de but qui se blesse à travers la Ligue. Blablabla. Montembeault n'est pas échangé. Est-ce qu'il y a une chance qu'il est soumis au balotage pour garder Fowler, ou selon toi, on va y aller avec le chemin facile et ce sera Fowler en bas dans la Ligue américaine?
18: Ou encore de garder trois gardiens puis de te dire, écoute, là, on va attendre de voir justement ce qui va se passer. Mais il faut que mentalement, en tant qu'organisation, tu mettes une date limite, là. Tu sais, je veux dire, oui, tu peux commencer tes premiers matchs du mois d'octobre avec trois gardiens. Je veux dire, je pense pas qu'il va y avoir un mouvement de panique dans l'équipe, là. Mais à un moment donné, il faut que tu traces une ligne puis que tu dises, OK, ben, si au 1er novembre, par exemple, ce dossier-là n'est pas réglé, on va prendre une décision qu'on va devoir placer soit un joueur au balotage ou, parce que Jacob Fowler a besoin de temps à Laval, l'envoyer à Laval. Mais je veux dire, à un moment donné, tu peux pas, pour le bien, entre autres, de Samuel Montembeault, de dire à Samuel, tu goles plus. Comme l'an passé. Je veux dire, là, attends, ça t'amène le problème à un autre niveau. Faut que Samuel Montembeault joue aussi. C'est une année de contrat pour lui. Puis c'est pas parce que Samuel Montembeault a eu des difficultés la saison dernière qu'automatiquement Samuel Montembeault va connaître des difficultés cette saison. Bon, au contraire. Si vous me permettez, je m'attends à ce que Samuel rebondisse de façon spectaculaire cette saison.
4: Encore faut-il lui donner la chance de jouer. Je suis pas sûr qu'elle va venir à Montréal. Ceci étant dit, si le Canadien, au moment où on se parle, plaçait Samuel au balotage, est-il réclamé dans la Ligue, selon toi?
3: C'est sûr.
18: Ben, d'après moi, il n'y a aucun doute. Ouais. C'est sûr que
4: moi aussi, je pense que
3: 3,15, une année de contrat.
4: Ah oui.
3: On se dirige vers 34 équipes dans pas long.
4: Et une
3: là.
4: Excellente réputation. Tu sais, Samuel, là, il est bien vu dans la Ligue nationale. Moi, je pense qu'il est capable de camper le rôle de numéro 2 dans un paquet de clubs dans la Ligue. Moi aussi, je pense qu'il va revenir en très bonne forme. Il va être dans la meilleure forme de sa carrière au camp. Maintenant, pense que le Canadien, par contre, est prêt à aller de l'avant avec un duo Dobesch Fowler. Je suis persuadé de ça.
3: C'est ce que je pense aussi.
18: Ah oui.
3: Très bon, Renaud.
18: Exactement.
3: On souhaite que Kent Hughes ait une grosse semaine. On serait tous contents.
18: Oui. Ben oui, parce que ça, on serait occupé un peu, hein. Ouais, on aurait un paquet de sujets, puis ça serait parfait ainsi.
3: All right, on s'en parle demain, Renaud.
4: Salut, Renaud.
18: Salut, les gars. Passez une belle journée. À demain.
3: Yes, bye sir. Bye. Renaud Lavoie, toujours content de lui parler à tous les matins.
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14: 9h17, vous êtes dans le Club du matin avec Anthony Desaulniers et Anthony Marcotte. Il a gagné une belle course en fin de semaine. On est content de le retrouver au bout du fil. Andrew Ranger, salut!
15: Salut Andrew!
16: Hey. Hey, bon matin les boys, bon matin!
15: Quelle performance! C'était du Andrew Ranger des beaux jours hier au Canadian Tire Motorsports Park en série NASCAR Canada. Vraiment toute une performance, très bonne stratégie d'équipe aussi. Andrew qui oui. t'a permis d'aller chercher ta première victoire en plus d'un an dans la série. Un soupir de oui. soulagement quand même pour tout le monde.
16: Ah oui, vraiment, ça fait du bien de gagner à... Au moins une victoire cette année avec tout ce qui s'est passé depuis le début de saison. Écoute, on a fait des beaux podiums. On a manqué la première marche de peu à Markham la semaine passée, deux semaines. Aussi à Icar. Bref, on a des très bons résultats. Puis d'arriver ici à CTMP puis de finir ça en beauté comme ça, c'était extraordinaire.
15: Ben c'est justement ça. C'est une bonne fin de saison pour toi et toute ton équipe. Les circuits oui. routiers vous ont permis de briller à la fin. C'est vrai que t'es passé proche d'aller chercher la victoire. T'avais la deuxième meilleure voiture, aucun doute, à Icar. Alex Gannett était quand même en avant assez solidement. Mais hier... Faut que tu m'expliques un petit peu la stratégie que vous aviez, parce que si je mets les choses dans leur contexte, une course de 51 tours, vous oui. aviez le loisir ou pas de rajouter de l'essence en cours d'épreuve et de changer les deux pneus à l'intérieur de vos voitures. Plusieurs exact. Pilotes ont pris des stratégies différentes. La vôtre, ça a été de rajouter seulement de l'essence et de durer sur vos pneus. Et finalement, ça a été la bonne décision.
16: Ça a été une très bonne décision parce que en mettant de l'essence comme ça au huitième tour, il a fallu aussi qu'on sauve du gaz aussi durant l'épreuve. Et puis on trouvait de changer les pneus, ça valait pas vraiment la peine. On gagnait peut-être du temps dans les 5-6 premiers tours, mais après ça, on tombait égal avec nos temps qu'on faisait avec des vieux pneus. Fait que pour nous, là, c'était plus notre stratégie était de pas. Mettre de pneus, mais juste mettre de l'essence pour se rendre jusqu'à la fin.
14: Est-ce là, que ça, c'est commun d'avoir un arrêt au puits puis de ne pas pouvoir faire les deux? C'est-tu comme ça tout le temps dans la série?
16: C'était

0: Les règlements que la série NASCAR y ont, c'est que dans le fond, c'est soit tu pites pour du gaz et tout de suite après tu peux piter pour l'état 1, mais tu ne peux pas faire les deux en même temps. Un peu pour la sécurité, vu que nos pistes sont pas énormes non plus, c'est pas comme la COP ou la Infinity. Nos pistes sont vraiment plus serrées. Fait que c'est de mettre un petit peu plus de sécurité et prendre le temps là et sauver aussi du staff. Tu sais, veux, veux pas, ça l'emmène beaucoup de monde quand il faut que tu fasses tout en même temps. Là, la personne qui met du gaz, mais après ça, le tour d'après, mais il peut faire le jackman.
1: Ouais.
0: Fait que ça nous sauve là, quand même une personne ou deux là, de moins là, dans l'équipe.
1: Parce que hier, vraiment, ça a influencé la stratégie de course. Tu te battais avec Gary Cloud pendant un bon bout de temps dans la course. Ouais. Puis à un moment donné, il est disparu. Pourquoi? Il est rentré dans les puits pour changer ses pneus. Mais comme il l'a fait sur le drapeau vert, ben, vous avez pris à peu près une quarantaine de secondes de distance sur le circuit. Quand il est revenu, il avait un méchant temps à rattraper. Il n'a jamais été en mesure, là, justement, de combler son écart. La course, exact. Lui et Kyle Stickley l'ont perdu dans les puits.
0: Ben exactement, puis je vais t'en être avec toi, Anto. J'étais bien content qu'il rentre dans les puits parce que là, il s'en venait quand même proche de plus en plus. Puis il y avait du moteur. Gary Cloud, c'est un gars qui vient de cette piste-là. Il a tourné à peu près je sais pas combien de fois. Fait qu'il connaît la piste, il connaît le guirage. En tout cas, bref, il roule vraiment, vraiment bien. Et puis, quand je le voyais dans mes miroirs s'en venir, je dis, oh, lui, ça va être peut-être une menace. Et puis, finalement, ça a vraiment bien été. Il a décidé de piter. Fait que les gars qui ont pité, ça n'a pas été profitable pour eux autres là, vers la fin.
1: Évidemment, tu as le sourire dans la voix, Andrew, mais je suis certain que ça a été une saison quand même pas toujours facile mentalement. Point de vue financement, on savait pas trop comment elle allait commencer. Finalement, le support de payer Chevrolet est arrivé un petit peu plus tardivement. Ça vous a permis d'amorcer la saison en même temps que tout le monde, mais en ayant toujours le spectre de ne pas être capable de faire toute l'année. Et finalement, ben, tu ne t'es pas rendu à Edmonton en milieu de saison. Tu as vécu ça comment, de devoir être mis de côté, puis rapidement de savoir que tu ne lutterait pas pour le championnat?
0: Ben, tu sais, Anthony, c'était vraiment pour moi une année très difficile mentalement. L'émotion aussi. Hein, on a commencé la saison en disant que j'avais plus de ride.
1: Ouais.
0: Finalement, Payet revient avec moi. On s'en va aux courses. On va commencer la saison. On va voir comment ça va aller. On a eu quand même des pas pires résultats. En étant deuxième dans le championnat, on décide que l'équipe va pas dans l'Ouest canadien. Oh my God, ça, c'était une autre émotion. Et puis, de retour de Edmonton, de la gang, mais là, après ça, on a eu des podiums par-dessus podium. Et, tu sais, il faut dire que Jean-Pierre C, mon coachy, je voulais lui donner une belle victoire, arriver à CTMP, et puis lui donner une belle victoire demain, c'est incroyable. Qu'est-ce qui est fou dans ça, les gars, c'est que je suis présentement avec deux courses en moins, quatrième dans les points, imaginez-vous donc.
1: Ben, t'as une bonne saison, c'est ça que ça veut dire. Ouais.
0: Exact. Et puis, on a une bonne nouvelle aussi hier, c'est que Jean-Claude Payet veut qu'on aille faire la dernière course
1: la
0: semaine prochaine.
1: Ben, ça, c'était pas prévu, ça. Tu devais pas y aller samedi. OK.
0: Exactement. Fait que ça, c'était une belle nouvelle pour moi. Fait qu'on va aller faire la dernière course la semaine prochaine.
1: Bon, ça.
0: C'est vraiment le fun. Et puis, avec tout ça, on va être quand même proche de top 5. C'est qu'est-ce qu'on. T'sais, on veut plus que ça, je le sais. On aurait été capable d'être deuxième dans les points facilement. Mais bref, si on est capable de faire la dernière course, je vais être vraiment, vraiment content.
1: Maintenant, Andrew, t'en es où dans ta carrière? Veux, veux pas, t'es de l'autre côté de la montagne. Là, faut pas se cacher. Tu fais partie des meubles depuis plus de 20 ans maintenant. T'es père de famille. Je vois Jacob, ton fils, qui, tranquillement, pas vite, après les rudiments du métier, a couru en mini-légende cette année. T'es où mentalement pour la suite des choses dans ta carrière? Veux-tu encore te battre pour du financement pour rester en série NASCAR Canada à tout prix, ou t'as d'autres projets? On t'a vu en ARCA aussi cette année, où t'as très bien fait. Qu'est-ce que t'aurais là, idéalement dans le collimateur pour la saison 2027?
0: Ben, 2027, il y a une affaire qui est sûre, je veux être de retour, je veux conduire, c'est ma passion. Vous le savez, avec tout ce qui s'est passé, j'aurais pu juste mettre le drapeau blanc puis vous dire, bon, ben gars, c'est terminé ma carrière. Mais non, j'ai foncé, j'ai parlé à beaucoup de gens. On a une belle victoire, j'ai pas lâché, c'est ça qui est mon c'était émotif, c'était toute une saison. Et...
2: Est-ce qu'on a perdu Andrew?
1: Je pense que oui. Il y a de valeur. C'est de valeur, il était parti, là. Rêvez ça. On t'a retrouvé. Garde, ça a coupé, mais c'était super intéressant. Je veux que tu recommences où ce que tu étais absolument. Tu sais, t'as travaillé fort. Ça n'a pas été facile. Continue maintenant.
0: Ouais, ça n'a pas été facile. J'ai pas lâché. J'aurais pu te laisser tout tomber. Puis finalement, on remporte des belles victoires, des podiums. Et puis, tu sais, c'est ça le. Le Andrew Rangé lâche pas, puis je veux continuer pour 2027. Je veux prendre toutes les portes aussi, aller en arco aux États-Unis. Je veux faire toutes les courses que je suis capable de faire. Mon garçon, il est là, ça me craint qu'au bout. Fait que c'est ça, man. Je veux continuer.
1: Hey, tu sais, il n'a pas obligé d'entrer vraiment dans le détail, là. Mais une saison complète en NASCAR Canada, deux voitures, une sur Oval, sur circuit routier, le voyagement. Ouais. On parle d'une braquette de prix de combien pour faire 14 courses comme c'était prévu au calendrier cette année?
0: Oui, 14 et 15 courses à part les tests. On parle des budgets proches de 600 000 $ par année. C'est des budgets qui vont rouler entre 600 et 5... Ouais, 5, mettons à 500, c'est limite, mais 600, tu y vas aux courses pour gagner, mettons.
1: Andrew Rangé a gagné combien hier pour une victoire à CTMP?
0: Je pense qu'on a fait au total avec l'équipe, c'est-tu 17 000 ou 20 000, quelque chose de genre.
1: Aïe, ouais. Vous voyez bien, tu as toute la réponse là-dedans. Comment un pilote de course comme Andrew Rangé peut bien gagner sa vie avec des budgets pharaoniques comme ça et aller chercher 17 000 avec une victoire? Et je le répète, dans ce qui est probablement la deuxième épreuve la plus importante de la saison dans la série, après Trois-Rivières. Il y avait 37 voitures au départ hier, là. Mais 17 000, tu vois bien que c'est pas facile. Là. Vous êtes dans un environnement qui est encore plus difficile que jamais.
0: C'est ça. Puis tu sais, c'est les déplacements. C'est quelque chose que NASCAR aussi veut lâcher un petit peu, aller dans l'Ouest canadien. Les budgets vont changer aussi. Fait que c'est sûr qu'il faut couper à quelque part parce que ça commence à être dur. Pas juste pour moi, hein, pour tout le monde. Les partenaires, c'est bien beau de dire on a besoin des 100 000, des 200 000, mais tu sais, c'est pas n'importe quel business qui est capable de le faire. Fait que c'est pour ça que là, on a des très bons meetings et puis faut essayer de couper les coûts.
1: Hey Andrew, je sais que t'es en déplacement. Il y a des raisons pourquoi tu nous parles au téléphone. C'est parce qu'on s'en va à la même place à soir.
0: Oui, mon ami.
1: L'Autodrome Granby qui présente son plus gros événement de la saison. Je suis au micro ce soir. Ça va être super le fun. La Short Track Super Series qui arrive, les gros blocs en piste. Même si tu ne courras pas, pour toi, c'est un incontournable. T'es là chaque année pour le gros show de la saison.
0: Exactement, gros show. Je vais être aussi avec mon garçon, ma conjointe. On va aller voir ça à Granby à fond, ça, c'est sûr.
1: Bon, ben, au plaisir, tu sais où je travaille. Fait que ça va être un plaisir de te croiser, mon vieux.
0: Bon, ben, c'est parfait. On se voit tantôt.
1: Félicitations encore, Andrew. Très bon travail.
0: Merci beaucoup. Merci, les boys.
1: Salut.
0: Merci.
2: Bien mérité. Hey, une victoire après un an d'attente. Là. Ouais, ça doit être un poids de moins sur les épaules. Puis on est. Est-ce que tu peux enlever le téléphone?
1: Ça, Payo, s'il te plaît. Non. Ouais, bon, c'est réglé.
2: Fait que, c'est sûr que ça fait toute la différence.
1: Vous faites du soulagement pour lui. Puis autre élément concernant le show de course ce soir, c'est à ne pas manquer. Et une raison principale là-dedans pourquoi il ne faut pas manquer ça. L'an passé, vous avez peut-être entendu parler d'un accident majeur qui est survenu à l'autodrome Drobon sur la terre battue, impliquant un pilote de renom aux États-Unis, Stuart Friesen, qui est un Canadien, mais qui évolue aux États-Unis dans différentes catégories sur terre battue, sur l'asphalte, en camionnette, notamment NASCAR. Il était victime d'un très sérieux accident du côté de Drummondville qui aurait certainement pu lui coûter la vie. Multiples fractures au bas du corps, fractures au bassin, du péroné. Bref, là, il y avait les deux jambes, une jambe, surtout la jambe droite, presque brouillée. A été vraiment là, c'est presque un miracle qu'il n'ait pas perdu la vie là, dans cet accident-là. A dû bénéficier des soins à l'hôpital de Trois-Rivières, puis par la suite, il a été traité aux États-Unis. Il a été absent des circuits pendant 6 mois. Il est revenu en février passé et depuis, il connaît une saison phénoménale sur la terre battue. Son retour au Québec, c'est ce soir que ça va se passer du côté de Granby. C'est sûr que ça va être très émotif pour lui parce que quand tu passes à ça de perdre la vie dans ce que tu fais, de ta passion à la course automobile, ça va être extrêmement spécial. Alors, retour de Stuart Friesen ce soir et une panoplie d'excellents pilotes américains qui vont être là aujourd'hui. Fait qu'on est bien excités.
2: On te souhaite une belle course.
1: Ouais.
2: Puis en plus, il annonce beau.
1: Très beau.
2: Ça, c'est des bonnes nouvelles.
1: Ouais, parce que c'est une reprise. Ça devait avoir lieu fin juillet, mais il n'y a plus. Donc, on a remis ça lors, après la fin du travail.
2: Du podcast L'Épingle, Jean-Max Sans Souci s'installe avec nous au retour de la pause. On revient sur la performance étincelante de Kimi Antonelli, mais il y a plusieurs petites histoires hyper intéressantes à décortiquer. C'est ce qu'on fait dans 2 minutes.
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1: Hey, on reste dans la même thématique, là, tabarouette.
2: On parle encore de course.
1: Ben oui.
2: Mais quelle course, honnêtement, au Grand Prix de Monza en fin de semaine. On en parle avec Jean-Max Sans Souci du podcast L'Épingle. Salut, Jean-Max.
18: Les Tonys.
2: Salut, mon Jean-Max. C'était spectaculaire. Parce que là, on le sait, Mercedes, blablabla, pénalisé. On commence en fond de grille pour Kimi Antonelli.
18: Oui.
2: Ça l'a pas empêché la sensation de réaliser quelque chose qui s'était pas fait en plus de 6 décennies à Monza. Un Italien sur la plus haute marge du podium.
18: Le dernier Italien à avoir gagné le Grand Prix d'Italie à Monza, et dans une Ferrari en plus, Ludovico Scarfiotti, il a 60 ans,
2: en 66. J'ai aucun souvenir de ça. Je sais pas si c'est aucune idée.
18: J'étais pas né. Et puis, donc, les tifosi en avaient pour leur argent quand même, parce que c'est un Italien qui gagne, même si Ferrari, on va en reparler, là, stratégie pathétique. Donc, on se prend une pénalité de moteur. Dans le fond, on veut changer de moteur, et un des Grands Prix les plus propices à pouvoir rattraper la grille, c'est Monza. Il y a 5 lignes droites, tu peux dépasser facilement. Donc, c'est une bonne stratégie.
2: Ça te pimente le spectacle, ces lignes droites-là. Oh là là.
18: Ben, c'est malade parce que tu te dis, il va y avoir 12 000 dépassements, surtout si quelqu'un comme Max ou Lewis ou Kimi part en arrière. Il y a eu la voiture de sécurité qui l'a aidé, mais écoute, c'est pas compliqué là. J'ai regardé ça. Donnez-moi un instant. Sur 2 tours, il avait déjà gagné 7 places avant que Charles rentre dans le mur. Après ça,
2: parce qu'ils ont relancé le départ. Là.
18: Oui, on relance le départ. Le tour de la relance regagne un autre 4 places. Au 13e tour, il dépasse Piastri, il est rendu 3e. Au 18e, il dépasse Russell puis il prend la tête. Écoute.
2: Ça n'a pas été long.
18: Une fusée. Il est incroyable. Il gère son freinage parfaitement avec les vibreurs. Il change ses suspensions plus hausses, plus basses. Il se trompe pas, il se trompe jamais. Ça, c'est des courses à la Schumacher, Senna, Hamilton. Ça me fait penser plus dernièrement à Verstappen qui se prend une pénalité de moteur, genre en Belgique à Spa-Francorchamps en 2023, puis il gagne.
2: T'sais. Exact. Mais c'est fascinant parce que la Mercedes est vraiment puissante. Mais là, tu avais le droit à une bataille pour la tête encore entre Russell et Antonelli. Et là, même l'écurie, à un certain moment, a dit « Gardez ça propre, les gars, parce qu'on t'allait virer dans Garnotte, là.
1: Oh, » oui.
2: On a frôlé la catastrophe là, du côté de Mercedes.
18: Au 49e, en fait. Fait que là, du 22e tour jusqu'à la fin, c'était les deux Mercedes qui se battaient. C'était yo-yo, dépasse, Russell dépasse, Anthony dépasse. Moi, je trouve ça quand même incroyable pour le spectacle. L'équipe dit, bon, là, les gars, là, on aimerait ça faire un 1-2. Tu sais, tu veux t'assurer que les deux pilotes finissent 1-2 pour les points. Antonelli a écouté les directives, contrairement à aucune directive chez Ferrari. On y reviendra. Mais là, quand il y a eu la voiture de sécurité au 28e tour, Antonelli change ses pneus, arrive avec des médiums, plus frais que Russell. Russell s'est dit, je fais un arrêt hard jusqu'au bout. C'était une question de temps qu'il dépasse, mais il a été un peu trop gourmand, là. Il aurait pas à attendre au 50e tour, mais au 49e, il essaye dans chicane, virage 1-2, s'en va dans Garnotte. Écoute.
2: Hey, il aurait pu échapper son char, là.
18: Oui, oui, oui. Exact. Mais il l'a pas fait parce que c'est Kimi Antonelli, 20 ans, prodige.
2: Exact. C'est pas la seule bagarre en piste qu'on a eu au niveau d'une écurie. On a vu McLaren à la fin aussi qui se sont chicanés, mais on a vu les Ferrari aussi. Puis même on sent là, que c'est pas nécessairement l'harmonie parfaite entre Leclerc et Hamilton. Je me trompe-tu, Jean-Max?
18: Hey, trompe pas pantoute. Écoute, Lewis, ça fait comme 2, 3, 4 fois qu'il sort dans les médias pour dire on n'a pas de stratégie. Je regarde les Mercedes, ils se font dire d'arrêter de se battre, ils arrêtent de se battre. Ils disent à Russell, laisse passer Kimi, il laisse passer Kimi. C'est difficile, dit-il, pour moi de voir ça quand nous, chez Ferrari, on n'a aucun ordre d'équipe. Il semble qu'il n'y avait aucune stratégie. Puis là, il dit, il est comme trop tard maintenant pour me favoriser. Parce que quand tu regardes le classement, il aurait dû favoriser Hamilton, voilà quand même quelques courses. Tu vas avoir la chance de peut-être favoriser Hamilton pour qu'il ait le plus de points. Ils l'ont pas fait. Fait que là, il semble que, en tout cas, clairement, Hamilton critique Fred Vasseur, le directeur de l'écurie. C'est direct. Est-ce que Vasseur aurait dû dire, bon, là, Charles, écoute, les chances que tu gagnes sont faibles, on va avantager Hamilton. Lewis, tu vas partir avec tel pneu. Charles, tel pneu. Bataillez-vous pas. Le but, c'est de finir le premier puis le deuxième virage comme, tu sais, 3-4 peut-être, là, tu sais. Aucune directive, les deux qui se battent directement dans le virage 1. Leclerc.
2: En partant.
18: Leclerc qui tasse Hamilton quand même à droite. Hamilton agressif aussi. Tu sais, je pense qu'ils veulent se battre. Là. C'est une course aussi. Là.
2: Oui.
18: Mais quand il n'y a pas de directive, c'est sûr que Leclerc va essayer de passer en avant à Hamilton. C'est sûr, sûr, sûr.
2: Puis là, donc, il a échappé son char un peu plus tard. Puis finalement, une Ferrari, après quoi, 3 tours, qui se retrouve à Monza, expulsé de la course.
18: Ouais.
2: C'est une autre catastrophe pour Ferrari.
1: C'est vraiment pas une belle saison pour Charles Leclerc, honnêtement. C'est vraiment, vraiment difficile pour lui.
18: Vraiment, c'est comme erreur après erreur. Ferrari qui aussi là, enchaîne les erreurs. Je vais peut-être être un peu sévère, là, mais Charles Leclerc, ce qui est arrivé, il a roulé sur le vibreur à la courbe Parabolica, qui est une courbe très rapide. L'affaire, c'est que sa roue arrière gauche a roulé sur une trappe de drainage. Mais qu'est-ce que tu fais sur la trappe de drainage? Parce qu'il a voulu redépasser Piastri par l'extérieur. Il était un petit peu trop gourmand. Parce que généralement, tu ne piles pas sur le vibreur à cet endroit-là. Tu piles plus loin où il n'y a pas de trappe de drainage. Donc, la roue spin, oublie ça. Il se pète la gueule dans la...
2: Parce qu'il a échappé son char tout seul comme un grand. Là.
18: Comme un grand. Moi, je trouve que c'est une erreur ridicule. À Monza, au Grand Prix, où Ferrari doit shiner. Relax, man. Tu vas leur passer Piastri, là. C'est correct. C'est de sa faute s'il était là. Désastre pour Ferrari encore à la maison.
2: Mais comment on peut expliquer que Ferrari, une aussi grande écurie, qui a tellement gagné avec Schumacher en tête.
1: Avec de bons moyens financiers.
2: Avec exactement une écurie de points.
1: Ben évidemment. Oui. Non, mais non, mais c'est quand même mais l'éléphant dans la pièce, c'est ça. Ils ont les moyens de leurs ambitions. Puis ça fait des années qu'ils ne performent pas comme ils le souhaitent.
2: Parce que là, on parlait de Fred Vasseur. C'était pas lui là, qui était là, là une couple d'années. Là. On a changé à la tête, celui qui prend les directions. Mais encore aujourd'hui, on arrive avec. T'sais, on sait pas ce qu'on fait. On dirait qu'on n'est pas capable de vraiment tighter les choses.
18: On avait reçu un grand fan de Ferrari, un Italien, dans une émission l'an passé. Puis ce qu'il semblait nous expliquer, puis j'ai écouté ça dans des podcasts aussi, là. Il semble qu'il y a comme une hiérarchie. T'sais, il n'y a pas un boss en haut, puis tout le monde écoute en bas, puis that's it. Il y a comme trop de chefs.
2: Mm.
18: Qui prennent des décisions. Il semble qu'il y a beaucoup d'égo là-dedans aussi. Juste pour Hamilton, ça y a pris un an complet avant qu'il l'écoute et qu'il dise « Guys, regardez là, regardez la théorie. Écoutez-moi, je vous demande une suspension différente. Je vous demande des freins différents. » Non, non, non. Ah, OK, finalement, il l'écoute. il monte une voiture à son image. Il était deuxième dans le classement. Et je pense aussi que c'est parce que Vasseur, là, je pense que c'est difficile pour lui de dire « Charles, notre chéri d'amour, Charles Leclerc, ben non, ça va être Lewis qu'on va privilégier cette année. »
2: Et pourtant, le gars, il a gagné combien d'années en ligne, là? Je veux dire, c'est pas un genou, Lewis Hamilton.
18: Non, il a le championnat.
2: Moi, ça me renverse.
18: Fait que là, je pense que c'est clair, c'est fini. Antonelli s'en va gagner ça. Ferrari a plus de chance. Ils amenaient leur deuxième opportunité d'amélioration au moteur, le A2O, sur un circuit qui ne les favorisait pas nécessairement parce qu'ils sont très forts dans les virages et ont beaucoup d'aérodynamisme. Puis là, ben, malgré l'amélioration au moteur, il se qualifie sixième environ, excuse-moi. Là. Je ne l'ai pas devant moi. C'est un échec total.
2: Mmh. Yeah, total. Je veux te parler de Verstappen. Lui aussi, il a eu une course dynamique. T'sais, il n'a peut-être plus les aspirations de gagner comme il l'avait dans les années précédentes. Mais honnêtement, il n'a pas le meilleur bolide, mais on a encore tout un pilote en arrière du volant parce qu'il était beau à voir aller. Là.
18: C'est lui qui a gagné l'an passé à Monza. Évidemment, Max se plaint. Il dit « La voiture est brisée. J'ai pas d'équilibre. Ça marche pas. C'est pénible. Blablabla. Bla, » bla. Puis finalement, ben, il se qualifie super bien. Il passe Piastri dans le virage 3 direct. Ensuite, passe Leclerc au deuxième tour. Il est troisième. Au sixième tour, Max passe Colapinto après le départ, après la reprise. Il fait des moves comme dans des virages tellement serrés quand il y a comme 13 autos, 13 voitures, toutes collées. C'est un métronome et finalement, au 12e tour, prend la tête, dépasse Russell. Évidemment, c'est une question de temps avec la Mercedes le rattrape, là, mais quand même, quel effort pour Max. Un autre podium pour la troisième, quatrième voiture la plus rapide. Mm-hmm. Il n'est pas champion du monde 4 fois.
1: Non, il soutient le meilleur de ce qu'il a comme équipement.
2: Exact. Et il a même joué des petits tours à certains autres pilotes
18: oui,
2: un
18: c'est
2: peu
18: ça.
2: Plus tôt dans le week-end.
18: Oui, j'ai failli oublier. Écoute, Pierre Gasly, la pole position. Tout le monde capote. La France au complet est en liesse. Là, on se dit comment qu'une Alpine peut aller plus vite que les Ferrari, que les McLaren, que les Mercedes. Eh bien, c'est parce que le vilain par excellence, Max Verstappen, a voulu faire suer son ennemi de toujours, George Russell. Ce qui est arrivé, c'est qu'en Q3, en fait, tout le long du week-end, pour les équipes qui travaillaient ensemble, le pilote favori en Q3 se met 3 à 4 secondes derrière le deuxième pilote, si on veut. Il crée de l'aspiration, il se met devant, donc il fait comme un punch dans l'air. Donc, il y a moins de résistance sur la voiture arrière, on s'entend. C'est comme quand tu roules en arrière d'un char. Là.
1: Même principe que sur avant.
18: Ouais, drag. Là,
1: exact.
2: En vélo, c'est la même chose aussi.
18: Ouais, exact. Ouais. Bon, fait que là, la stratégie, c'était Kimi en avant, vu qu'il y a une pénalité anyway. Mm-hmm. Roule sur la ligne droite, se tasse, et pendant X nombre de secondes, permet à, mettons, Russell de gagner 3 à 4 dixièmes, ce qui est énorme en qualif. Max dit non, non, non. Il sort devant les deux Mercedes en Q3, juste pour les faire suer. Il roule plus lentement. Il les attend. Il les voit en arrière. Et là, juste avant de faire le tour rapide, il part. Mais là, il est trop tard parce que Antonelli, là, lui, là, il a l'air vicié de Max d'en face. Il aurait fallu qu'il n'y ait aucune voiture pour que la stratégie fonctionne.
1: Ouais.
18: Donc, finalement, ça ne fonctionne pas du tout parce que Max est là, le vilain. Toto Wolff qui punch dans son écran d'ordi parce qu'il voit que Russell n'est pas capable de battre Gasly. Il dit « J'étais tellement fâché, je voulais que Russell ait la pole. Max a été vraiment brillant, il est venu comme se mettre dans nos pattes. »
2: Mais ça, c'est légal de faire ça. Là. T'as le droit, ça fait partie du sport.
18: C'est légal, mais c'est chien.
1: Ouais.
18: Moi, je l'aime beaucoup, Max, mais il y en a beaucoup qui le détestent pour ça. Mais il y a une querelle à infini avec Russell. Juste là, un an ou deux, quand il a comme viré directement sur Russell roue à roue, mm-hmm. C'est probablement ce qui a coûté le championnat l'an passé, en fait. Là. Il a perdu par 2 points à cause d'une pénalité stupide. Mais ça, c'était fort drôle et c'est le fun pour Gasly. Donc, gros Grand Prix de Monza, les gars, c'était absolument formidable.
2: C'était-tu le meilleur de l'année?
18: Ah, moi, je pense que c'était le meilleur de l'année. Il y a eu que des revirements. La qualif était spectaculaire.
1: Des batailles inter-coéquipiers,
18: inter-écurie de pointe.
2: Des changements de tête aussi.
18: Des dépassements, t'en veux-tu? Il y a eu Max, il y a eu Russell, il y a eu... bref, c'est formidable.
2: Mais ça, quand t'as pas un pilote de pointe comme Antonelli, quand t'en as un qui part dans le fond, c'est ça qui est trippant, parce que tu sais que le gars, il a une bonne voiture, alors il va tous essayer de les dépasser. Hein.
18: Surtout à Monza, dans le temps de la vitesse.
2: Exactement. Très bon. Hey, merci beaucoup, Jean-Max. Bon épisode, l'épingle. On manque pas ça sur les plateformes de la commission athlétique. Et on t'entend plus tard, on est content de t'avoir avec nous dans le club du matin.
18: Content de vous revoir, les boys.
2: All right. On va aller à la pause de l'autre côté. Quelques matchs aujourd'hui dans le monde du sport. On regarde ça ensemble au retour de la pause.
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3: 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Voici les matchs.
4: Les matchs!
5: Oui, monsieur, les matchs, effectivement. On va regarder ça du côté du baseball majeur. Évidemment, il y a toujours cette course-là qui se poursuit avec les Blue Jays.
6: Suite beaucoup à la de matchs en après-midi, hein? Aujourd'hui.
5: Oui, c'est surprenant pour un lundi quand même.
6: Ben, c'est le lundi de la fête du travail pour tout le monde, incluant les Américains. Donc, congé férié rime avec baseball d'après-midi. Donc, beaucoup de rencontres à surveiller.
5: Ce qui ne sera pas le cas pour les Jays, soit dit en passant. Eux, ils jouent du côté de l'Ouest.
6: Sacramento.
5: Alors, le match est à 22h. Mais quand même, un match hyper important parce que les Jays ont un match de retard sur les Guardians qui, eux aussi, seront en action du côté de Baltimore. En fait, le match est à Cleveland, mais contre... le match est à Baltimore contre Cleveland. Fait que ça, ce sera des matchs qu'on va surveiller pour la course. Si les Orioles pouvaient gagner un match... Ça pourrait aider grandement là, les Blue Jays, surtout que du côté de Toronto, Tony, c'est Dylan Cease qui est sur la butte.
6: Oui, Dylan Cease, à un endroit par contre qui voyage énormément. Alors des fois, on assiste à des surprises. Il y a des lanceurs qui en arrachent un petit peu plus lorsqu'on se déplace du côté de Sacramento. C'est un stade qui est vraiment permissif pour la balle à circuit. Donc à suivre, mais pour les Blue Jays, chaque fois que Dylan Cease est au monticule, il faut que tu capitalises afin d'aller chercher la victoire.
5: Ah, je me souviens, il y avait eu un match, un des premiers, si c'est pas le premier match à Sacramento cette année, c'était... il y avait comme 30 points qui s'étaient scorés. Je sais, j'avais le lanceur. Ça va très content. Il y a d'autres choses aussi dans le monde du sport. Il y a le US Open. Alexander Zverev, qui est la première tête de série, est en action ce soir à 20h. Naomi Osaka contre Elena Rybakina. Ça aussi, ça va être intéressant à surveiller. Si Rybakina gagne son match de 8e de finale et qu'elle gagne aussi son quart de finale, elle va tomber numéro 1 mondial.
6: Ouais.
5: Alors ça sera surveillé du côté du US Open. Il y a aussi du football de la Ligue canadienne ce soir. Donc on va continuer de vérifier ça pour vous. Puis on aura l'occasion d'en reparler demain à 5h50. Dans une programmation qui sera régulière. Alors, si vous nous écoutez en direct, ben, c'est nous qui s'en vient. Puis si vous nous écoutez en reprise, ben, ce sera le tailgate dans les prochaines minutes. Il n'y a pas de chez Gilbert, Max et Ben et de Larac et Gonzo puisque c'est férié aujourd'hui. Mais une chose est sûre, nous, on va y être demain 5h54. Salut Tony, merci PO à la mise en onde.
6: Salut tout le monde.
5: Et merci à vous. À demain. Bye bye.
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10: Oh, c'est la fête du travail. Bon congé tout le monde, si c'est le cas. Content de vous retrouver à 5h54 dans le Club du matin. Anthony Desoigniers avec Anthony Marcotte.
11: Salut mon Deso, comment vas-tu?
10: Ça va bien toi?
11: Oui, oui.
10: Passe un beau week-end?
11: Très beau week-end.
10: Qu'est-ce que t'as fait de bon?
11: Beaucoup de courses.
10: Ah oui,
11: beaucoup
10: c'est ça que
11: de courses. Ben, en fait, des courses à Drummond samedi. Malheureusement, la pluie, comme ça a été souvent le cas cet été, nous a rattrapés. On n'a pas été capable de terminer notre programme de samedi. Mais on avait des courses quand même. Puis hier, excellent spectacle à la télé. Là, franchement, là, au CTMP, Canadian Tire Motorsports Park, que décrivait ça hier pour TVA Sport. Belle victoire d'Andrew Ranger en NASCAR Canada. Donc, ça a été une très, très belle journée avec le collègue Justin Baudin. On a eu bien du plaisir. Pour moi, c'est de loin la meilleure course de la saison en NASCAR Canada qu'on a eu hier. Beaucoup d'intrigues sur le plan stratégique, des bonnes bagarres en piste. Puis, Andrew Ranger, c'est quand même un pilote spécial de la série NASCAR Canada. C'est probablement le gars le plus populaire de la série. Ça faisait longtemps qu'il n'avait pas gagné, puis hier, ben, il l'a fait de très, très belle façon. On va le recevoir à 9h15. Andrew exact. Va être avec nous le plus tard aujourd'hui.
10: Ouais, bien content de lui parler, Andrew. On est content qu'il ait accepté notre invitation. Moi, Tony, j'étais du côté de la Mauricie en fin de semaine. C'est mon traditionnel tournoi annuel de balle-molle familiale. Mine de rien, ça fait quand même plusieurs années que ça roule dans mon village, puis c'est toujours un événement qui est très attendu. Parce que, tu sais, ça permet de se réunir oncle, tante, cousin, cousine, puis de se revoir l'instant d'un week-end. Mais aussi, c'est mes amis de jeunesse, c'est mon monde que j'ai eu l'occasion de grandir avec eux, puis de les côtoyer. Deux trucs que je veux te mentionner. Premièrement, je veux commencer en saluant Mathis, Félix et Thomas, des gars que j'ai rencontrés qui m'ont parlé de l'émission. Là-bas, les gars sont des gros fans de BPM Sport. Puis ils m'ont mis au défi là, de les saluer en ondes. Alors les gars, voilà, c'est fait. Défi relevé.
11: Check.
10: Ça, c'est check. Fait qu'on a passé une super belle soirée là, au terrain avec le spectacle d'Éric Masson. En tout cas, c'est toujours un classique à chaque année. Mais ce qui est le fun avec le tournoi familial, c'est que c'est vraiment pour tout le monde. J'ai des cousins qui n'ont pas lancé une balle depuis 10 ans. Mm-hmm. Il joue avec moi. J'ai le chum à ma cousine, il est perse. Lui, le baseball, c'est pas dans son ADN. Il a jamais joué à la balle. Mais le gars, il est athlétique. Fait que, tu sais, on s'abuse avec ça, puis on se débrouille, puis j'y explique grosso modo les règles de base. Fait que pour accélérer le jeu, les deux premières manches, c'est deux balles, deux prises. Puis il y a des lignes dans le milieu pour éviter les souricières. Fait que si jamais tu traverses la ligne, t'es obligé de te rendre jusqu'à l'autre but. Fait que j'explique les règles générales du baseball.
11: Bref, il est aussi mêlé que si t'allais jouer au cricket, mettons.
10: Genre, c'est okay. Ça. Sauf que si tu vas jouer au cricket, tu m'expliques juste les règles un peu plus compliquées, ça se peut que j'aurais dû en mettre plus sur la base.
11: Je comprends.
10: Pour IA, qui s'appelle, se présente au bâton, s'installe. Gaucher. Non, d'après moi, ça va aller mieux de l'autre bord. Alors, il se met finalement droitier. Ouais. Et là, swing la première fois. Mais, écoute, réussit à faire finalement contact. La balle, un genre de bloop, par-dessus le premier but et se retrouve à sortir comme fausse balle. Donc, un double clair, là, surtout dans notre calibre de balle molle où est-ce que tu sais, c'est des gens qui ne sont pas nécessairement habitués. Fait que là, tout le monde écrit « Deuxième ». J'aurais dû préciser qu'il faut toucher les buts. Le pauvre gars, il se rend vers le premier, tout le monde crie « Deuxième », à peu près à 8 pieds du but, s'en va au deuxième.
11: Okay.
10: Il n'a jamais touché au premier but. Puis ça a été une succession de petits trucs comme ça qui nous ont bien fait rire tout au long de la fin de semaine. Mais tu sais, comme à un certain point, je le faisais jouer au deuxième but. Avec lui, il joue au deuxième. La manche précédente, il y avait un coureur au premier, puis on y avait dit « lance aux deux ». Mais là, c'est le premier frappeur de la manche. Attrape la balle, servir, lance aux deux, Mathis. Avec lance au premier, évidemment. Fait que c'est des petits trucs comme ça. Bon, on a bien ri. Écoute, on n'a pas gagné, mais c'est pas grave. La vie est belle, puis c'est toujours un tournoi bien attendu. Fait que c'est un peu comme mon coup d'envoi, si tu veux. Maintenant que le tournoi familial est fait, on est prêt pour la saison de radio, puis ça veut dire que la saison du Canadien est sur le point de commencer bientôt.
11: Puis revoir des vieux chums, tu sais, même si tu les vois juste une fois par année, il y a des chums vraiment. T'as pas besoin de voir très, très souvent qu'on dirait que tu te vois tous les semaines.
10: Exact.
11: T'sais?
10: Mais c'est la même chose à chaque année.
11: C'est sûr.
10: On se voit une fois par année dans cet événement-là, puis quand le tournoi finit, on se dit, bon, ben à l'année prochaine, parce que on est tous rendus mi-trentaine, il y en a plusieurs qui ont des enfants, il y en a qui sont du côté de Québec, il y en a à Trois-Rivières, il y en a à Montréal, il y en a à Sherbrooke. Fait que là, ça permet à tout le monde de redescendre dans notre village, puis de repasser le week-end ensemble. Puis après ça, on se dit, à l'année prochaine. Fait que ce sera le cas encore une fois cette année.
11: Nous autres, c'est la saison des guêpes. Fait que c'est le fun. Mes deux enfants se sont fait piquer en fin de semaine.
10: Ah non!
11: J'étais pas là. C'est maman qui s'en occupait samedi. Mais on est descendu dans le coin de Victo à Warwick où la belle-sœur habite. Puis c'était la fête de mon petit neveu Éloi qui fêtait ses 1 an. Donc la famille élargie, les amis, tout ça. On s'est rendu là-bas. Et puis moi, j'ai dû quitter là, pour aller animer mes courses. Mais les enfants ont trouvé un nid de guêpes de terre. On a mis le pied dessus, puis ça a pas été trop long que dans la petite robe de ma fille, les guêpes se sont faufilées. Puis elle a été piquée 2 fois sur la jambe. Puis après ça, ben, en voulant enlever les guêpes, elle a eu, elles ont paniqué, puis ont piqué mon petit gars à côté. Fait que c'est génial, c'est le fun. C'est la belle gestion pour maman.
10: Ça. Ah, ça m'est déjà arrivé plus jeune, piler sur un nid de guêpes avec ma voisine. Je devais avoir 4 ans, 5 ans peut-être. Oh là là, la crise, parce que tu vois là. Des dizaines de guêpes qui se lèvent et qui sont pas contentes. Là. Comme enfant, c'est traumatisant.
11: Ben oui.
10: Vraiment pas le
11: non. Fond. Ben moi, ça m'est arrivé une fois avec Max Lalonde puis nos blondes. On joue au Manoir Richelieu dans Charlevoix. Puis ça va bien, j'ai une bonne game au 16e trou. J'échappe une balle. On l'a déjà raconté à l'antenne. Là. J'échappe une balle à droite. Puis, tu sais, on est au mois de septembre. Puis là, il y a quand même. Pas mal de gazon, puis bon, c'est du foin. Puis moi, je cherche ma balle, puis je prends mon fer 4, puis je commence à fouetter.
10: Classique. Ouais.
11: Tu sais, ma balle est rentrée à peu près une dizaine de pieds dans le bois. J'essaie de trouver vraiment dans l'herbe longue où se trouve ma balle. Puis là, je fouette, puis je fouette, puis je fouette. Puis à un moment donné, slow! Je te frappe un nid de guêpe. Hey, la panique, mon vieux. Je te le dis, ma casquette flambe en neuve est restée dans le bois. Bang, la casquette a tombé par terre. Je suis sorti de là. Ben, c'est sorti quand même assez bien. Deux piqûres seulement. Mais c'est vraiment pas le fun. Là. La hantise. Là. Tu frappes là-dessus et il en sort 100.
10: Ah oh, ouais, c'est pas le fun.
11: Non.
10: Ah, c'est pas le fun pas, partout.
11: C'est vraiment, vraiment pas plaisant.
10: Très bon. OK, on est prêt à commencer l'édition du 7 septembre 2026. OK, Tony, au cours du week-end, c'est passé quand même pas mal de trucs. À commencer par une prolongation de contrat pour Ziv Bouyem du côté des Canucks de Vancouver. Un contrat de 8 ans d'une valeur totale de plus de 75 millions, 9,38 millions par saison. À brûle pour point, qu'est-ce que tu penses de cette entente-là?
11: Ben, c'est sûr qu'à première réaction, c'est impressionnant pour un gars avec aussi peu de millage dans le corps dans la Ligue nationale. Sauf que Ziv Bouyem, ça fait longtemps qu'on voit arriver ce défenseur vers la Ligue nationale. Excellent développement, connu beaucoup de succès dans les rangs collégiaux américains. On voit en lui, du côté des Canucks, un défenseur probablement de concession en défense pour longtemps. C'était le gros poisson de la transaction Quinn Hughes, mais c'est sûr que c'est beaucoup d'argent. C'est comme un pari de se dire, on signe ce gars-là 8 ans, on pense que dans un horizon de 3-4 ans, il va en valoir 12. C'est ça le pari au bout de la ligne. On va acheter quelques saisons de son autonomie avec un contrat de 8 ans. On s'assure justement de donner l'année supplémentaire avant que le nouveau règlement là, qui va limiter à 7 ans les nouvelles prolongations de contrat dans la Ligue nationale. Donc tout ça mis en compte, je peux comprendre le pari du côté des Canucks, mais si jamais Bouyem ne répond pas aux attentes et devient un défenseur moyen de la Ligue nationale, bien évidemment que ça va coûter beaucoup de sous.
10: Ah, ça c'est sûr. En même temps, je pense que autant ça peut sembler un très gros risque pour les Canucks, parce que comme tu l'as dit, il n'y a pas grand-chose sur lesquels s'appuyer dans la Ligue nationale. Parce que dans sa carrière, il a gagné à Denver, il a gagné avec les Américains. C'est un gagnant, c'est vraiment un espoir de premier plan. Mais dans la Ligue nationale de hockey, il n'a pas prouvé grand-chose encore. Bon, ben si ça fonctionne, le contrat, effectivement, tout porte à croire qu'il va valoir plus que 9,3 millions. Si ça ne fonctionne pas et qu'on se retrouve avec un mauvais contrat sous les bras, ben probablement que les Canucks vont être mauvais. Parce que la reconstruction de cette équipe-là passe en grosse partie avec Ziv Bouyem. Donc, il incarne un peu ça. Donc, dans un cas, soit qu'on performe, dans l'autre, soit qu'on va être encore une équipe de bas de classement qui va se chercher et la masse salariale ne sera pas un enjeu parce qu'on ne dépensera pas au plafond, on ne sera pas coincé vu qu'on aura une équipe de fond de peloton. Alors, je pense quand même que c'est un risque calculé dans le cas des Canucks de Vancouver. Il faut juste vraiment réajuster notre façon de voir les contrats. Oui, c'est 9 millions, c'est vrai, c'est énorme. C'est plus d'argent que Subban à l'époque. Mais Makar vient de signer pour 20, là. Et je suis pas en train de comparer Makar à Bouyem, je suis juste en train de dire que tous les contrats vont être amenés à être un peu plus élevés et ça s'inscrit tout simplement dans cette tendance-là.
11: Oui, exact. C'est comme si les nouveaux contrats qui sortent présentement depuis le début de l'été, on entre vraiment dans une nouvelle ère. Là. Et c'est quelque chose qu'on n'a pas l'habitude de voir. Puis, et les prévisions, là, si jamais la Ligue nationale continue de grossir ses cartes, puis on rajoute un club à Houston, puis éventuellement une 34e équipe dans la Ligue nationale, c'est sûr et certain que le plafond va continuer d'augmenter. Si les revenus continuent d'aller dans cette direction-là, renégociation du contrat américain de télédiffusion qui est tout près de venir à échéance, c'est certain que la Ligue nationale va tenter d'aller chercher une plus large part du gâteau. C'est pas impossible que dans 6-7 ans, le plafond soit 150 millions. Mm-hmm. Donc, si tu prends ça en considération, 150 millions dans 5 ans, ben, le contrat de Bouyem ne sera pas terminé. Donc, un défenseur top 4, c'est ça que ça va coûter dans tous les clubs?
10: Ah ben oui.
11: Tu vas meubler ton top 4 puis tu vas dépenser 50 millions pour tes 4 premiers défenseurs probablement.
10: Exact.
11: Ça va ressembler à ça là, dans la Ligue nationale, l'échiquier salarial. Donc tout ça entre en ligne de compte, les équipes font des prévisions. Les clubs faisaient des prévisions avant la pandémie, mais ils ont été surpris par ça. C'est pour ça qu'à un moment donné, le plafond, là, les équipes ont dû travailler en fonction d'un plafond qui n'augmentait pas selon leurs prévisions. C'est là que des opportunités se sont créées aux Canadiens, entre autres dans le cas de Sean Monahan, qui avait quand même une valeur correcte, mais il y avait tellement de pas de place pour bouger son contrat qu'une équipe comme le Canadien s'est retrouvée en position de force pour aller le chercher à Calgary. pense pas que présentement, des situations comme celle de Monahan, c'est prêt de se reproduire parce que, je veux dire, il y a de l'argent quand même encore à dépenser dans la Ligue.
10: Exact. Il y a bien des équipes qui seraient prêtes à accepter un tel contrat à l'époque si c'était à refaire. Aujourd'hui, tu parles du Canadien. Je suis tombé sur un article de Herb Zurkowski qui mentionne avoir parlé avec Dan Nilstein au sujet du contrat de Demidov. Parce que tout le monde, je suis convaincu que toi aussi, Tony, tu as fait le lien. Quand tu as vu le contrat de Bouillum, tu as ramené ça à Hudson et Demidov. C'est une évidence. Écoute, ils ont été signés il n'y a pas si longtemps. Ce sont des jeunes joueurs. Ils ont prouvé beaucoup plus de trucs que Bouillum et ils sont payés un salaire inférieur à Bouillum. Ben, Milstein, il mentionne... Écoute, si ça avait été à ma façon, ce deal-là aurait probablement été différent. Il dit, Ivan voulait signer 8 ans, il voulait que ce soit fait rapidement et il voulait laisser de l'argent pour Montréal, pour permettre à Montréal d'être meilleur. Ces mots exacts, évidemment, là, je vais le traduire. Là. Nous sommes dans une bonne situation. Je sens qu'on va avoir l'occasion de gagner ici pour plusieurs années. Je veux laisser de l'argent sur la table pour qu'il puisse signer d'autres joueurs. Tu sais, honnêtement, quand tu vois ce genre de choses-là, c'est sûr que c'est vraiment intéressant pour la culture à Montréal parce qu'on sent que le message est accepté par tous. Le prochain joueur qui débarque et qui voudra lui aussi à son tour signer un contrat, ben tu regardes ça et tu dis « OK, lui en a laissé moins, lui en a pris moins, lui en a laissé sa table. » À un moment donné, t'as pas le choix d'emboîter aussi le pas, tu veux pas. T'sais, je parle pas de Bolduc et de Jacquard ici parce que je pense que ce sont des salaires bien en deçà de Demidov et Hudson. Mais tu comprends le point, Tony. Ouais. Tu veux t'inscrire toi aussi dans le groupe parce que tu veux collectivement arriver à un but commun, gagner la Coupe Stanley.
11: Ah, ben ça, c'est sûr. C'est intéressant de voir comment les choses évoluent à travers le temps dans la Ligue nationale pour être vu contractuel. Moi, quand je lis les propos de Milstein, c'est sûr que je me rabats beaucoup du côté de Lane Hudson, connaissant la relation émergente entre Demidov et Hudson. Les deux sont comme les deux doigts de la main. Ils s'entraînent presque à l'année maintenant. Les deux ont passé beaucoup de temps en ville pendant l'hiver. Et Demidov, je pense, a été fortement influencé par le comportement de Hudson, puis aussi ce que Hudson lui-même a vécu l'an passé. La saison a commencé, ça l'a dérangé, il a été le premier à l'admettre qu'il aurait aimé régler sa situation avant que la saison commence. Bien sûr que son agent a tenté d'obtenir plus, puis on l'a vu là, la semaine passée là, dans la reconstruction, là, le documentaire du Canadien, ben, il y avait un bras de fer là, qui était en cours entre l'organisation puis l'agent de Lane Hudson. Et Kent Hughes le disait à Jeff Gorton, mais là, c'est dans le camp de Lane, c'est Lane qui va décider. Puis au bout de la ligne, c'est effectivement ce qui est arrivé. Lane a-t-il dit, regardez, amène-moi là le contrat, là, moi le signer, je veux m'engager ici à long terme, quitte à laisser des sous sur la table. C'est ce qui s'est produit. C'est pas tous les joueurs dans toutes les équipes de la Ligue nationale qui vont accepter une pareille situation.
10: Exact. Et un peu à l'image d'Hudson, Bouillum, lui aussi, son contrat est très front-loadé, c'est-à-dire qu'il y a beaucoup d'argent au départ de son contrat, ce qui va lui permettre de faire fructifier, évidemment, ses gains, parce que potentiellement, il aurait pu aller chercher encore plus que 9,38 millions. Excellent, Tony. On va aller à la pause de l'autre côté en fin de semaine. Il y avait aussi un match des Alouettes. On en avait parlé avec Danny Machocha vendredi dernier du côté de la montagne. On tentait de retrouver le chemin de la victoire. Ce qu'on a fait, ça n'a pas été un match parfait, mais ça a été une excellente rencontre pour nos moineaux et ça s'en vient au retour dans le Club du matin.
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7: C'est du 31 que les Alouettes commencent cette séquence. Premier essai et 10. Alexander lance le ballon droit pour Phil Park.
8: Ça, c'était un des beaux catchs de l'année dans la Ligue canadienne de football. C'est Tyson Philpott qui s'était tiré de tout son long. Il était fin seul. Alexander a lancé peut-être un petit peu trop loin que prévu. Et Philpott, quel ajustement pour aller capter sur 45 verges. Et ça a vraiment contribué à allumer les Alouettes et aller chercher cette victoire de 37-30 contre les Lions de BC. 37 points marqués, Tony. Je t'aurais pas nécessairement dit ça après la première demi.
9: Là. Non, c'était pas parti pour un match à caractère offensif comme ça. Mais par la suite, en deuxième demi, la défensive des Alouettes s'est levée, provoquant des revirements. On a réussi un toucher à la suite d'un revirement. Puis au bout de la ligne, on a connu un troisième quart phénoménal pour mettre le match presque hors de portée des Lions. Ils ont rendu ça un petit peu plus intéressant au quatrième quart, mais c'est vraiment au troisième que les Alouettes ont fait une grande différence. Tiré de l'arrière, mais j'étais pas vraiment inquiet. Après une demi, je me disais, on n'a peut-être pas encore vu le meilleur des Alouettes de Montréal. Ils ont levé leur jeu d'un cran au retour de la deuxième demi. Ça, c'est bien parce que cette année, c'est un petit peu l'inverse qu'on a vu du côté des Alouettes.
8: Exactement.
9: Des départs très forts, puis une baisse de régime au retour de la demi. Là, cette année, c'est un petit peu l'inverse qu'on a vu du côté des Alouettes.
8: Exactement.
9: Des départs très forts, puis une baisse de régime au retour de la demi. Là, c'était le scénario inverse.

0: meilleur show en ville. Ça, ouais. Honnêtement, les Alouettes, c'est vraiment trippant. Puis tu fais bien de le mentionner. Contrairement aux autres matchs, c'était un match un peu plus différent. Et c'est la même chose qui s'applique. L'attaque avait seulement 7 points après une demi. Et même qu'à un certain moment, Tyler Snead est seul en troisième essai et court. Alexander a un toucher facile, mais il est un peu imprécis. Snead doit faire un ajustement. Il capte pour le premier essai, mais il n'est pas en mesure de rentrer dans la zone des buts. Donc, on se retrouve à la ligne peut-être de 2. Et là, 3 fois, on est arrêté, ouais. On n'est pas en mesure de rentrer. Ben, c'est la défensive qui est venue sauver les fesses de l'attaque parce qu'au début du troisième quart, on arrête les Lions en troisième et court. On le refait plus tard au troisième quart, un autre arrêt. Et tu parlais tout à l'heure du toucher. Ben, c'était une interception ramenée là, dans la zone début de Tyrese Beverett, un fameux pick six. Ouais. Donc vraiment, c'est la défensive qu'on a critiqué peut-être à outrance. Je pense à juste titre depuis le début de la saison en raison de quelques plaqués ratés qui cette fois-ci a été en mesure là, d'être la bougie d'allumage pour cette remontée des Alouettes.
1: Non, on a très bien fait défensivement. Il y a des ajustements qui ont été faits. Danny Machocha nous le disait en entrevue la semaine dernière. On se gratte le coco depuis le début de l'année. Là. Pensez pas qu'on gagne des festivals offensifs puis qu'on s'assoit sur nos lauriers puis on tente pas d'apporter des correctifs en défense. On sait qu'on doit être meilleur. Parce que c'est bien beau avoir une fiche de 10-2 comme c'est le cas présentement. On va arriver en éliminatoire, puis tu peux frapper une bonne défense, puis tu te fais surprendre. On l'a vu, là, les Lions ont quand même, en première demi, limité l'offensive des Alouettes.
0: Ouais.
1: C'est pas impossible qu'on va arriver en série... Et là, tu te fais surprendre par une bonne brigade défensive. Donc, il y a des ajustements qui se font vraiment du côté des Alouettes défensivement. C'est un bon pas dans la bonne direction. Et ça va être intéressant là, parce que les deux mêmes équipes s'affrontent encore en fin de semaine. Donc, c'est le match retour qui a lieu du côté de BC. Alors que ça va être un bon match, c'est certain, parce que des prises de bec, là, il y en avait d'un bord et de l'autre pendant le match.
0: Il y a eu de l'émotion dans cette rencontre. Beaucoup de Davis Alexander on sentait que les Lions voulaient le déranger. Ouais. Il n'hésitait pas à répliquer. Il a même pointé le banc adverse et il était honnêtement en feu toute fin du match. Les Lions sont pas loin, on tente de mettre le match hors de portée et là on a besoin d'un gros premier essai. Alexander se sert de ses jambes et il court lui-même la culbute le long des lignes de côté pour aller chercher le premier jeu. Et après ça, il était en feu, Tony. Moi j'aime ça quand un carrière démontre de l'émotion. Mais faut pas non plus que tu te laisses déconcentrer. La ligne, elle est quand même mince entre les deux pour pas embarquer dans le jeu de l'adversaire qui, clairement, cherche à te déranger. Là.
1: Ouais, c'est sûr. Pierre Vercheval le soulignait. Il dit, moi, narguer l'adversaire, j'ai jamais été un partisan de ça. Mais il apportait un bémol. Des fois, des athlètes carburent à ça. Quand tu te fais narguer, ben ça vient chercher le meilleur de toi-même. Est-ce que c'est ça dans le cas de Davis Alexander? Potentiellement. Mais c'est vraiment... C'est un joueur de premier plan. Il lève son jeu. Dans les moments importants, il est capable de se lever. Puis il l'a encore fait vendredi soir. La bonne nouvelle, c'est qu'il a pas semblé vraiment incommodé. Là.
0: Il avait pas l'air du tout. Je me demandais même... Ça, c'est diminué. Là.
1: Ouais,
0: ça, c'est Davis Alexander pas à 100%. Là. Il avait l'air en pleine forme. Il a lancé pour près de 300 verges. Encore une passe de toucher.
1: Il bougeait bien. Utilisait ses jambes quand il en avait besoin. Pas de problème. Ses pivots fonctionnaient. Il n'y avait pas de trouble là. Donc ça, c'est une bonne nouvelle. Puis bon, il s'est pas vraiment fait frapper solidement dans le match. En tout cas, il n'y a pas eu une séquence où on se dit « Ouais, c'est correct. Il va se relever. » Non. Là-dessus, ça a été correct dans le match de vendredi.
0: Ouais, puis ça a été les mêmes suspects habituels. Tyler Snead, 7 attrapés. Tyson Philpott, 8 attrapés, même Snead croyait avoir marqué un toucher complètement fou là, dans le fond de la zone début sur une bombe. Malheureusement, à la reprise vidéo, on a renversé la décision. Mais vraiment, ça aurait été tout un catch. Donc, une belle victoire des Alouettes. Et comme tu l'as dit, on tentera de refaire le coup au Lyon en Colombie-Britannique la semaine prochaine.
1: Non, de voir si on va intégrer Rowan Jones dans la formation. Il était sur les lignes de côté vendredi.
0: Ben, c'est ce que Danny nous disait, c'était une possibilité. Donc, une autre arme à la disposition de Davis Alexander. Aïe aïe.
1: Ouais, c'est une attaque là, qui vient de tous les fronts. Là. T'sais, en plus, le jeu au sol est une option, mais quand tu as 4 receveurs de passe de premier plan, ça fait des Alouettes une formation là, équipée pour veiller tard, c'est sûr. Là. Alexander va avoir énormément d'options à qui passer le ballon. Et ce Jones, on le connaît peut-être un petit peu moins, mais à écouter Danny Machocha, là, on a de grands espoirs fondés en lui. Là. On pense vraiment que Jones est capable de vraiment rajouter à cette offensive une autre menace.
0: Ben, tu sais, j'ai pas les chiffres devant moi, mais j'ai fait la recherche la semaine dernière et ça disait que l'année dernière, en NCAA, parmi les receveurs de passe qui ont au moins capté 5 ballons dans la saison, il avait la meilleure moyenne de gain. Je pense que c'est

0: 5 verges ou quelque chose du genre. Pas parmi toutes les tight ends, les alliés rapprochés, parmi tous les receveurs de passes de la Ligue. Donc vraiment, un spécialiste des jeux explosifs, de se faire oublier et d'aller chercher des gains importants. Donc, t'auras pas le choix, là. T'es l'adversaire, t'as une couverture serrée sur Snead, t'as une couverture serrée sur Philpott. Mais c'est là où est-ce que tu peux avoir un Rowan Jones qui se faufile dans le trafic et qui va... Tu sais, au final, c'est comme Gronkowski avec Brady, là. Quand t'as besoin, le gros gabarit, le dépanneur qui est capable d'aller te chercher le jeu important, on verra bien si Jones sera capable de faire
1: ça. Ben, tu sais, l'attaque des Alouettes, c'est pas vraiment ça à date, là. Utiliser l'allié rapproché, passe courte, le gars va te chercher vraiment les verges dures à gagner suite à un plaqué, le gros bonhomme qui va vraiment foncer vers l'avant. Tu sais, vraiment, du côté des Alouettes, les longues passes à Philpott. On va utiliser le centre du terrain également. C'est un peu ça, l'attaque des Alouettes. Diversifié, mais on n'a peut-être pas cette option-là depuis le début de l'année. Alors, ça va être vraiment intéressant de voir ça, si Jones peut bien s'intégrer dans la formation. Regardez les Alouettes, là, le prochain match est prévu. C'est ça, c'est samedi soir. On présente un programme quadruple dans la Ligue canadienne de football. 4 matchs, la même journée, de 13 à 22 heures. Les matchs vont s'enchaîner au fur et à mesure, sur TSN notamment, là, tout au cours de la journée.
0: À quelle heure le match des Alouettes? Là, tu te
1: 22h.
0: 22h. Ouais. Donc le match dans la puis qu'on
1: exact.
0: Est au...
1: Donc Ottawa-Toronto, la Saskatchewan à Winnipeg, Calgary à Edmonton et Montréal en Colombie-Britannique pour le dernier match de la journée.
0: Excellent, très bon. Merci beaucoup, Tony. On va aller voir un petit Sport Flash avec P.O. Deschênes.
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3: Du côté de la F1, Kimi Antonelli remporte le Grand Prix de Monza en partant de la 19e place. Après avoir écopé d'une pénalité pour un changement de moteur, Kimi a effectué une remontée spectaculaire jusqu'à la première place devant son coéquipier George Russell. Vraiment une course incroyable. L'Italien mène maintenant le championnat par 66 points justement devant George Russell. Sinon, du côté du baseball, les Blue Jays ont perdu le 3e match de leur série face aux Royals par la marque de 6-1. Arrietty a accordé un circuit 3 points en première manche. Les Royals n'ont jamais regardé en arrière par la suite. Les Blue Jays sont maintenant à un match derrière les Guardians pour la dernière place disponible pour les séries. Sinon, du côté de la NFL, les Giants de New York concluent 2 prolongations de contrat durant la fin de semaine. Ils ont signé le carrière Jameson Winston et le garde John Runyan pour 2 saisons supplémentaires. L'entente est de 13 millions pour Winston et 22 millions pour le garde.
0: Merci beaucoup, PO. On va aller à la pause. De l'autre côté, c'est notre traditionnelle chronique, le repêchage. Aujourd'hui, la catégorie qu'on a pour vous.
1: Pas les gardiens de but.
0: Oui, monsieur. Ah. Les gardiens de but. Quel gardien prenez-vous dans votre équipe si vous devez gagner une série 4 de 7? Mais on parle de gardien actif ici. Ça ne pas Patrick Roy.
1: Non.
0: Ça, je te l'accepte pas. Là.
1: Ce ne sont pas tous les gardiens actifs dans la Ligue nationale présentement qui ont déjà un match numéro 7 derrière la cravate.
0: Ouais. Non, mais pas nécessairement un match numéro 7, un 4 de 7. Parce que peu importe, je ne pense pas que ça change grand-chose.
1: Mais de gagner une série, mettons.
0: Oui, c'est ça. D'être capable de gagner une série. Ouais. Et là, il faut s'entendre. On parle des joueurs au moment où on se parle.
1: Ouais.
0: On parle pas des joueurs dans l'ensemble de leur carrière. On est à la même place.
1: Je comprends.
0: Parfait, excellent. C'est ce qui s'en vient au retour. Vous êtes dans le club du matin jusqu'à 10h.
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0: Hey, merci d'avoir choisi BPM Sport en cette journée de la fête du travail. Si vous êtes en congé, profitez-en. Ça vaut la peine. Même les week-ends de 3 jours, c'est toujours très agréable. Et en plus, ça annonce une belle journée aujourd'hui. Alors, si vous n'êtes pas dans le... Ben, si vous êtes dans votre voiture, c'est correct aussi. Là. Mais si vous êtes à la maison et vous avez choisi de nous synchroniser, on l'apprécie beaucoup, Tony. Repêchage aujourd'hui. Petit jeu qu'on fait là, depuis quand même le début de notre rentrée. On s'amuse à repêcher... Le gardien qu'on veut devant le filet, gardien de but actif, au moment où on se parle dans sa carrière, pour gagner une série 4 de 7. Alors, tu as le premier choix, parce que j'ai eu cet honneur vendredi dernier. Alors, à toi l'honneur, mon ami.
1: J'ai fait mon classement, j'ai sorti 10 joueurs. Sans même me poser la question, OK, je me tais, puis je me rends compte que j'ai pris 3 Russes dans les 3 premiers rangs, et j'ai pris 3 Américains dans les rangs 4 à 6.
0: Intéressant.
1: Donc,
0: là, tu sais que tu viens de me donner un bon indice sur ta liste.
1: Oui, oui, mais regarde, c'est juste que je trouve que c'est particulier. Ça nous donne une bonne idée du rapport de force maintenant dans la Ligue nationale. Sont où les forces en présence devant le filet? Mm-hmm. Sont en Russie et sont aux États-Unis.
0: Ah ben oui,
1: c'est ça présentement.
0: Il n'y a aucun doute là-dessus. Là.
1: Et je vais peut-être te surprendre avec mon choix au premier rang.
0: Je pense que je te vois venir. Parce que est-ce que tu veux que je devine?
1: Oui, vas-y donc.
0: Ah non, parce que si tu le prends pas, je vais le prendre deuxième. Je pense que tu t'en vas à New York. Est-ce que je me trompe?
1: Ben, il y a deux bonnes options. On n'est pas dans quelle équipe.
0: Ben, je pense que tu t'en vas dans l'option des Rangers de New York.
1: Ouais, mon gardien dans la ligue, là, c'est Igor Shesterkin.
0: Ah, je l'avais deuxième.
1: Ça fait un petit bout que... Moi, lui, c'est pas compliqué, là, ça a été très, très rapide, son passage dans la Ligue américaine, mais on l'avait frappé à Laval. À Hartford, je me souviens, il n'y avait pas un choix dans les estrades. Puis... J'ai vu ce gars-là, j'ai dit « Oh! » Lui, premièrement, il est ben trop fort pour jouer dans la Ligue américaine. Là, techniquement, il était haut de coche au-dessus de tout ce que j'avais vu dans la Ligue américaine. Shesterkin, c'était le meilleur. Et puis, ça a vraiment pas été long. On l'a rappelé, puis on a vu ce qui s'est produit. Moi, personnellement, les Rangers, l'an passé, là, c'était épouvantable ce qu'on a vu de cette équipe-là dans tous les sens du terme, surtout défensivement. On était tout croche devant Shesterkin. Il a sauvé des meubles tant qu'il a pu, mais à un moment donné, il y avait un épuisement. Ils étaient tellement pourris en avant de lui que là, il s'est senti seul toute la saison. Moi, je m'attends à un retour en force des Rangers. Peut-être pas pour se tailler une place en série, mais il va avoir un petit peu plus de bon sens que ce qu'on voyait la saison dernière. Puis Shesterkin, s'il y a bien un joueur sur qui ils peuvent compter en toutes circonstances, c'est lui. Moi, je donnerais le filet en séries éliminatoires à ce gars-là, les yeux fermés. Alors, c'est mon choix numéro 1, le gardien des Rangers.
0: Ouais, puis tu sais, la mémoire est une faculté qui oublie et on l'a pas vu dernièrement. On voit que les Rangers, c'est une équipe moribonde comme tu viens de le décrire. Mais Shesterkin, par le passé, là, en carrière, en série, c'est 2,41 de moyenne, 928 d'efficacité. Et si on revient en 2022-2023, lorsqu'ils ont été éliminés en première ronde, en 7, ben Shesterkin a terminé avec 1,96 de moyenne et 931 d'efficacité. Ouais. Difficile de blâmer le gardien, là.
1: Ouais.
0: Alors, moi aussi, je l'avais deuxième.
1: C'est sûr que si on se fie simplement sur la saison dernière, ouais, OK, c'est peut-être sa pire saison. Point de vue statistique, dans sa carrière dans la Ligue nationale, ça reste un gardien de très, très grande qualité. Puis oui, il a signé le contrat le plus richissime à un gardien de but. Je pense que c'est mérité.
0: Ouais, alors c'est juste que les Rangers, ils ont d'autres problèmes à regarder par en avant pour être en mesure de mettre en valeur leur gardien de but. Je suis allé avec l'expérience. Je suis allé avec un gars qui l'a fait. Je pense qu'il y a encore du bon hockey à donner. J'ai pris Andrei Vasilevski comme premier choix, Tony. Je pense que son palmarès parle par lui-même. Là.
1: Ouais.
0: Les coupes, Les grands matchs capables de performer. Oui, OK, le Lightning, depuis quelques années, a de la difficulté à se rendre à l'autre niveau. Mais vraiment, Vasilevskiy est un gardien d'exception. Là. Il a été excellent tout au long de sa carrière. Il a 32. Il en a encore dans le réservoir. Alors, mon premier choix, c'est Andrei Vasilevskiy.
1: Ouais, il commence à avoir beaucoup de millage dans le corps, c'est sûr. C'est beaucoup, beaucoup de hockey, lui, dans les dernières années. Par moment, ben, le Lightning, parce qu'on a toujours dépensé au plafond salarial, ben, souvent, son auxiliaire, c'est un gardien de pas de très grand calibre. Donc, Vasilevskiy, les gros matchs, c'était toujours lui qui les obtenait. Je me demande quand arrivera la régression dans le cas de Vasilevskiy. Je pense qu'il mérite tout à fait le classement, de sortir deuxième. Il est très constant dans ses performances. Et tu regardes ça, là, c'est vraiment toujours autour de 915, le pourcentage d'arrêt depuis les 10 dernières années dans la Ligue nationale. Et pour l'instant, il n'est pas arrivé cette régression-là. Je ne l'ai pas trouvé particulièrement brillant dans la série contre le Canadien, mais à un moment donné, on manquait d'offensive aussi. Là,
0: mais tu sais, il a été battu sur un lancé qui a fait... As-tu fait un bond au sol, le top de sa patte, tu sais?
1: Le septième match,
0: exact. C'est vraiment un but très chanceux.
1: Ouais, là, il avait été spectaculaire dans le match numéro 5 aussi. Là.
0: C'est le match 6
1: de 1-0.
0: Exactement,
1: c'est
0: le match 1-0, exact.
1: Ah, quel match, ça avait été incroyable.
0: T'étais pas là, ce match-là?
1: Ben oui, j'étais là, certain.
0: Ouais, c'est ça.
1: C'était un duel de gardien de but extraordinaire. Vasilevskiy contre Daubert ce soir-là, là. Probablement le meilleur match tout court du Canadien, malgré la défaite dans les séries. Ce match-là, ça a été fantastique. Alors, Vasilevskiy, il y a un aura autour de lui depuis plusieurs années, un peu à la Carey Price, vu comme étant le meilleur gardien. Là, ça fait 5-6 saisons là, que peut-être ce statut-là, à travers la Ligue nationale, n'a pas de problème de le voir deuxième.
0: Ben, écoute, il y en avait un autre qui le chauffait pas mal, là, qui est maintenant rendu gardien de but avec les Maple Leafs de Toronto. Comme étant peut-être le meilleur gardien de la ligue, parce que de par les performances des Panthers, Bobrovsky s'inscrivait là-dedans. Mais bon, verra bien où sera-t-il là, dans ta liste, le Bob. Je t'écoute, Tony, pour ton prochain choix.
1: Ben, mon troisième, c'est un autre russe et ce n'est pas Sergei Bobrovsky. Moi, j'y vais avec Ilya Sorokin, des Islanders de New York. J'ai pas regardé, mais je pense qu'il était le gardien le plus utilisé dans la Ligue nationale l'an passé. Il l'a été
0: peut-être
1: beaucoup.
0: Peut-être Karel Vemelka, honnêtement.
1: Ah, ouais, OK.
0: Vemelka,
1: ouais. Lui et Sorokin, en tout cas, ont été beaucoup, beaucoup utilisés la saison dernière. Ça fait déjà plusieurs années que Sorokin est constamment devant le filet des Islanders. Il te donne une chance de gagner à tous les matchs.
0: Ah non, honnêtement, il est quand même loin. Il est 9e, Sorokin.
1: Ah, ouais.
0: Il a eu 54 départs, 55 matchs joués total. Vemelka a eu 64 matchs joués total pour 63 départs. Et entre les deux,
1: quand
0: tu retrouves des gars comme Jussi Saros, Vasilevskiy. Parce qu'il y en a plein d'autres.
1: Okay.
0: Mais t'as raison qu'on a cette perspective-là, parce qu'à la fin, Patrick Roy...
1: Il a pressé le citron. Ouais, c'est ça.
0: Mais est-ce que Sorokin n'a pas été peut-être ennuyé par
1: peut-être
0: une blessure et il n'a pas manqué des rencontres dans le milieu? Là, c'est peut-être pour ça qu'il
1: est
0: pas...
1: Dans la course aux séries là, des Islanders, là, je veux dire, on était revenu souvent des deux matchs en deux jours avec lui. Ça avait fait la manchette l'an passé.
0: Je pense qu'il a manqué un peu de temps dans le milieu de la saison.
1: Alors Sorokin, excellent gardien. Lui, vraiment, il fait partie du plan de match quand tu l'affrontes. À tous les matchs, il peut te voler une partie à lui seul, ça c'est sûr.
0: Écoute, je trouve que c'est pas évident. Il y a beaucoup de gardiens, sensiblement, dans le milieu. Il y en a des excellents, mais qui n'ont pas nécessairement la réputation en série. Je suis allé avec un gamer. Je décide d'y aller un peu plus à gauche et à droite. Je prends Logan Thompson.
1: OK, là, si tu me sortais Jordan Bennington, je tombais en bas de ma chaise. Parce que t'aurais pu.
0: J'aurais pu, mais...
1: Mais tu le détestes tellement.
0: Tu connais mon amour pour Bennington.
1: Là, je t'aurais
0: je l'ai quand même mis dans ma liste par respect, mais il est plus loin.
1: OK. Ah ouais.
0: J'ai pris Thompson.
1: Thompson en avant de Hellebuck, en avant de Swayman,
0: Je trouve que Thompson est capable d'élever son jeu d'un cran quand ça compte. Moi, j'étais pour lui pour l'envoyer devant le filet canadien. Tu te souviens, on a eu des débats régulièrement. Puis Hellebuck, c'est très difficile d'ignorer ce qu'il a fait en série. Là. Écoute, il a failli perdre son filet à Winnipeg. Là.
1: D'accord avec toi.
0: Je me verrais très mal arriver ce matin ici, bien qu'il a des Vizina, qu'il a des Hart, puis dire « c'est mon homme ». Le quatrième dans la ligue pour un 4-7, quand en série, il a cette réputation-là vraiment d'échapper le ballon. Là.
1: C'est vrai que Hellebuck n'a pas la réputation d'être Monsieur Playoffs.
0: C'est la réalité.
1: Ouais, c'est une étiquette qui lui colle à la peau depuis longtemps. Il a peut-être sauvé la mise aux Jeux Olympiques où il a été spectaculaire, là, ça c'est sûr. Là.
0: Assurément.
1: La médaille d'or est en grande partie à cause de Hellebuck, tellement il a dominé ce match-là. Mais OK, c'est quand même... je trouve ça de bonheur un petit peu pour Thompson.
0: Mais je l'aime bien, Thompson. Je le trouve efficace. Pour vrai, je pense que c'est un excellent gardien.
1: Attrape la droite, puis...
0: Plus difficile quand même à déjouer le fait qu'il attrape la droite. Ils vont être vraiment intéressants à surveiller cette année les Capitals de Washington. C'est une équipe vraiment revampée. Et je pense qu'on pourrait revoir un Logan Thompson efficace qui amène cette équipe-là plus loin en série. Hâte de voir.
1: OK, ben là, si tu me le donnes, je vais le prendre. Connor Hellebuyck est là. C'est mon choix. Le troisième meilleur choix... cinquième au total, je pense que personne ne sera surpris de ce choix-là. Il va changer d'adresse à toute fin pratique dans les prochaines semaines. On a hâte de voir où il va se retrouver. Mais l'équipe qui va mettre la main sur un Hellebuyck, c'est un coup important. Là. C'est un game changer, comme on peut dire. Lui, c'est un gars qui a du minage dans le corps. Lui aussi, il aura sûrement une régression à venir. Mais je pense pas vraiment là, qu'il est rendu nettement passé le haut de la montagne. Il lui reste là, deux ou trois grosses saisons à donner. Moi, je persiste à dire que le meilleur fit pour lui dans la Ligue nationale, ce sont les Sabres de Buffalo présentement. Si les Sabres vont chercher Hellebuyck, ils vont être extrêmement durs à battre. C'est leur faiblesse, les gardiens de but. Le Canadien les a exposés, je pense, en séries éliminatoires. On savait pas trop. Ça va-tu être Lyon? Ça va-tu être Luukkonen? Là, tu te poserais pas la question. Connor Hellebuyck, c'est le rock devant le filet. Alors moi, je le prends au cinquième rang.
0: Ouais, mais je pense quand même qu'il aura beaucoup de pression rendue en éliminatoire. Il voudra redorer le blason, puis il voudra changer la trame narrative de sa carrière. Un peu comme Ovechkin en 2018.
1: Oui, oui.
0: Tu sais, prouver qu'il est capable de livrer la marchandise quand ça compte et de gagner.
1: Je pense qu'il va ressentir peut-être un petit peu moins de pression avec ce qu'il a fait aux Jeux Olympiques.
0: Peut-être.
1: Tu sais, aux Olympiques, là, cachons-nous pas la tête dans le sable. C'est pas de Connor Hellebuyck qu'on gagne la médaille d'or, c'est sûr.
0: Ah oui, puis par 3-4 buts. Là.
1: Ah non, il a été fantastique dans le match de la médaille d'or. Donc, mais c'est un match.
0: C'est un match.
1: C'est ça la différence. Un match aux Olympiques, un 4-7 dans la Ligue nationale. C'est un autre paire de manches.
0: Intéressant. Tu vois, moi, à Hellebuyck, je l'avais un petit peu plus loin. Je l'avais 8e sur ma liste.
1: Ouais, là, c'est loin, là, quand
0: mais
1: même.
0: Mais parce
1: il y a trois Vézina.
0: Oui, mais il ne performe pas en série.
1: Ouais, mais...
0: C'est ça la question.
1: Ouais, je comprends. Et là, c'est quand même un gardien de haute qualité.
0: Ah, ben oui, en saison régulière, probablement le meilleur dans la ligue.
1: Ouais.
0: La question, c'est en série. Je vais prendre Jeremy Swayman, Tony, avec mon troisième choix. Après les disputes contractuelles, le contrat qui a traîné, saison plus difficile, on sortait d'un tandem avec Linus Ullmark, on avait un gardien de but qui se cherchait, ça va pas été facile pour les Bruins. Il a répondu l'année dernière, il est redevenu le gardien de but solide.
1: Ouais.
0: Et il incarne, je pense, vraiment une des trois pierres d'assises des Bruins de Boston. Un attaquant, un défenseur, un gardien, puis il fait partie de l'élite sans aucun doute de cette formation-là.
1: Alors, moi, pour moi, l'an passé, Swayman, il a été l'élément le plus important de ce retour en force des Bruins. Parce que je pense que l'année précédente avait commencé le camp en retard, vous connaissez l'histoire, ça l'a dérangé, puis il n'a pas connu une grande saison, mais crédit à lui, je pense qu'il est arrivé dans une forme resplendissante au camp d'entraînement, puis les Bruins ont été bien meilleurs que ce que tout le monde s'attendait. Quand tu regardes froidement la façon que les Bruins sont bâtis, ils ont des éléments très imposants à l'attaque, en défense et devant le filet. C'est un trio de joueurs est impressionnant. La locomotive est Pasternak à l'avant. Ton général en défense, c'est McAvoy. Puis vraiment, l'ancre en arrière, c'est Jeremy Swayman. Alors moi aussi, c'est exactement où je l'avais placé. Aurait été mon choix aussi.
0: Il y a des gens qui remettent en question mon classement d'Hellebuyck. Je vais me défendre. Les trois dernières années de série d'Hellebuyck, c'est une moyenne de 3,44, 5,23 et 3,08. Je pense que les chiffres parlent d'eux-mêmes. Mais il avait été bien meilleur au début de sa carrière. Là. La première saison qu'il a fait les séries, 17 matchs de série pour Hellebuyck, 2,36 avec 9,22.
1: Ouais.
0: C'est très bon, là.
1: Ouais,
0: c'est élite, là.
1: Ouais.
0: C'est par la suite là, que ça s'est un petit peu gâté dans le cas du gardien de but. OK, Tony, il y en a 6 de sortie. Il te reste 2 choix à faire. Je t'écoute avec ta 4e sélection.
1: Bon, là, j'ai hésité longtemps. Un autre qui commence à traîner une réputation d'un joueur qui a de la difficulté en séries éliminatoires.
0: Ah,
1: mais
0: ouais,
1: je vais le prendre quand même. C'est Jake Oettinger, qui, je pense, techniquement, est un incontournable à ce point-ci dans ce repêchage, mais il y a des doutes quant à sa capacité d'amener les Stars de Dallas plus loin. Il a perdu le dernier duel en série contre le Wild du Minnesota. Je pense qu'il aurait pu être meilleur, et s'il l'avait été, aurait peut-être aidé les Stars à passer à l'étape suivante. On se souvient de la controverse l'année précédente avec Pete DeBoer. Ça a coûté le job de l'entraîneur-chef qui l'avait ouvertement blâmé pour les contre-performances. Alors, cette réputation-là commence à le suivre tranquillement, Jake Oettinger, sauf qu'il est encore très jeune. Il a plusieurs bonnes années devant lui. Il n'a pas encore atteint l'apogée de sa carrière. Je pense que c'est un choix logique présentement dans ce classement.
0: Ben, surtout en termes de calibre de gardien, mais si on en revient un peu à la même situation qu'à le box, c'est qu'on est affecté par des erreurs du passé, puis toute cette controverse-là avec Pete DeBoer, puis le fait qu'il a été chassé du match, puis... C'est sûr que ça nous inspire à aller dans une certaine direction. Alors, c'est pas un mauvais gardien de but, Oettinger, mais lui aussi, il devra prouver qu'il est capable de gagner le gros match. Parce qu'il a l'équipe pour y parvenir. Là. Ouais. Les Stars de Dallas devraient avoir une Coupe Stanley dans les dernières années. Là.
1: Oui.
0: Ce qu'on n'a pas réussi à faire. Là.
1: C'est sûr.
0: Et je pense que le gardien, ça part du blâme à travers ça.
1: Ouais.
0: Écoute. On fait ça pour le fun, on s'amuse. Il a peut-être pas énormément d'expérience derrière la cravate, mais il a prouvé qu'il est capable de gagner les gros matchs. Je prends le gardien de but du Canadien de Montréal et je prends Jakub Dobesch au 8e rang.
1: C'est le fun parce que là, ça sera plus juste moi qui va se faire accuser d'être chauvin sur nos réseaux sociaux. La semaine passée, oh, c'est bien, là, Anderson. Je m'excuse, là. Anderson, là, je l'ai classé trop bas à mon goût parmi les joueurs les plus craints dans la ligue. Mais je suis fait envoyer une volée de bois mort. Voyons, regardez-vous les games! Simonac! Ben c'est ça. Correct avec ton choix, Dezo. Va te laisser, là, justement. Là.
0: Mais es-tu d'accord? L'aurais-tu placé là?
1: C'est de bonheur un petit peu, compte tenu de son expérience dans la ligue. Mais rendons à César ce qui lui appartient. Il a été spectaculaire en séries éliminatoires.
0: Incroyable. Mais t'es fumant,
1: c'est ça
0: là.
1: La question. Il a gagné deux matchs numéro 7. Il y a un paquet de gardiens qui n'auront jamais de victoire dans un match numéro 7 dans leur carrière. Dans la Ligue nationale. Il y en a un paquet qui n'auront jamais cette chance-là. Puis peut-être que Dobesch ne gardera plus jamais les buts dans un match numéro 7.
0: Peut-être.
1: On ne sait jamais.
0: Et non seulement il a gagné ces matchs-là, mais il a traîné son équipe sur son dos. Là. Tu sais, il s'est pas fait transporter en ronde suivante parce que son attaque a donné 6 buts. Là. Il a gardé les buts dans des situations où il n'avait pas le droit à l'erreur, où est-ce que le Canadien avait de la difficulté à pas marquer. À lancer au filet. Et malgré tout, il a été en mesure d'amener son équipe en finale de l'Est. Je le sais que je suis chauvin, c'est sûr. Ça fait partie de l'exercice. À un moment donné, tu prends des joueurs que t'aimes et que t'affectionnes. C'est un peu le but de ce repêchage.
1: Mais
0: je vais avec Dobesch.
1: Moi, j'ai pas de misère avec
0: sélection.
1: Ça. Écoute, il les a gagnés, ces matchs. Est-ce que ce palmarès va changer l'an prochain? Et je l'ai dit, il faut s'attendre à des hauts et des bas cette année dans le cas de Dobesch. Ce sera pas un long fleuve tranquille. Je pense pas. Je serais surpris. Que ce soit vraiment là, une saison stable où il n'y aura pas de baisse de régime, ce serait tout à fait normal que ça commence un petit peu croche dans le cas de Dobesch. Je pense que ça va prendre un petit peu d'indulgence avec lui, parce que si on s'attend à des performances répétées de ce qu'on a vu en série, j'ai peur qu'on soit déçu.
0: Ah ben assurément.
1: Parce que c'est long, là. C'est impossible d'arriver au sommet de ta forme, au pic de tes performances, comme ça a été le cas en série, puis de faire ça pendant 84 matchs. C'est impossible. Impensable. Donc, il y aura des périodes plus creuses. C'est juste un appel à l'indulgence si jamais c'est un petit peu plus compliqué. Faut pas dire, ah ouais, on sait bien, c'est un flash in the pan. Il y en a qui vont dire ça si jamais c'est plus dur au début de la saison. Moi, je pense qu'il faut continuer de travailler avec, parce que Dobesch, c'est un gars qui a toujours eu besoin de confiance, de garder les buts de façon répétée pour gagner cette confiance-là. Je pense qu'il va être bien secondé, honnêtement, quand on va avoir besoin d'une seconde option avec Jakob Fowler.
0: C'est tout à fait normal pour un athlète professionnel de ne pas être à la même vitesse en série quand ça compte, puis que chaque lancer est primordial par rapport à un match du milieu du mois de décembre. Je pense que tout le monde est capable de comprendre ça. Il va juste pas falloir l'oublier tout au long de la saison. Tony, te reste une sélection, je t'écoute.
1: Déjà, hein? Ben là, j'ai pas le choix. Là. J'y vais avec Jordan Binnington. L'homme des gros matchs, même si je suis pas un grand fan de Jordan Binnington, je trouve que des fois, on le surévalue à cause de ses performances dans des gros matchs. Mais encore là, je veux dire, ce qu'il a fait dans sa carrière, on peut pas l'ignorer. La conquête des Blues de Saint-Louis, complètement inattendue. Il avait été grandement responsable. Et dans les compétitions internationales, il a été l'homme des grandes occasions pour le Canada, surtout aux derniers Jeux olympiques, où il a été bien meilleur que ce que tout le monde pensait. La confrontation des quatre nations, sans lui en finale, le Canada ne gagne pas. Donc, Bennington est mon choix ici. J'aurais aimé choisir quelqu'un d'autre, probablement, parce que je suis pas un grand fan. Mais quand on se fie sur l'historique, ce qu'il a fait dans le passé, je pense qu'il mérite sa place quand même dans le palmarès.
0: Ouais, moi aussi, je vais prendre un gardien que je suis pas son plus grand fan et que historiquement, en série, il y a eu des ratés, mais dans un contexte différent. Mais l'année passée, il était vraiment extrêmement solide devant sa cage. Je vais avec le gardien de but des Sénateurs d'Ottawa. Je prends Linus Ullmark comme 10e sélection. Tu sais, il est un peu plus vieux. Je te dis pas que je suis fier nécessairement de ce choix-là, mais je pense que pour un 4 de 7 au moment où on se parle, ça reste quand même un gardien qu'il faut que tu amènes du respect à son nom. Mais quand il était dans un tandem, dans un système d'alternance avec les Bruins, c'était beaucoup plus compliqué pour Ullmark. Mais l'année passée, on peut pas dire qu'Ullmark a quelque chose à se reprocher dans ce balayage en 4 matchs contre les Hurricanes. Là. Mm. Lui, il a fait son travail, là, chiffre à la pluie. Ouais. Malheureusement, les Sénateurs n'ont pas été en mesure de générer assez d'attaques pour lui permettre de gagner des matchs.
1: Tu vois, on se complète assez bien parce que on a choisi 10 joueurs. Le seul qui n'est pas dans mon palmarès des 10 meilleurs, c'est Ullmark. Moi, j'ai placé Jussi Saros au 9e rang devant Daubech. Mais ce qui me saute aux yeux dans les sélections qu'on a faites, parce que c'est un repêchage, il n'y a aucun petit gardien dans le palmarès.
0: C'est vrai.
1: C'est tous des géants ou presque.
0: C'est vrai.
1: C'est tous des gars d'au-dessus de 6 pieds 2 dans ce qu'on a sélectionné. Ça, vous remarquez la tendance, elle est évidente dans la Ligue. Les équipes développent de grands gardiens de but. C'est pour ça qu'un gars comme Daubech, ceux qui doutent encore pour l'avenir, ben, si jamais, exemple, là, Fowler arrive, puis bon, forcément, on doit faire un choix un jour, puis on décide d'y aller avec lui... Je veux pas dire que Daubech, ça va s'arrêter là. Il y a une autre équipe qui va le prendre. Là. Grand gardien, longiligne, 6 pieds 4 pouces, un bon athlète. Tu vois vraiment là, que dans la Ligue, là, le style Daubech, il est quand même sollicité. Là. On regarde dans cette direction-là. Les petits gardiens, on ne les repêche à peu près plus. Puis ceux qu'on repêche, on le fait tard dans le repêchage ou encore on leur donne des invitations. Des Dustin Wolf, sélectionné une 7e. Faut que tu sois bon en tabarouette pour te faufiler des mailles du filet, connaître du succès puis devenir gardien numéro 1, comme il a réussi à le faire avec les Flames.
0: Et Daubech ne se fie plus uniquement sur son gabarit aussi. Ouais. C'est un gardien qui est techniquement plus intéressant à regarder jouer qu'au début de sa carrière, qui était pas mal plus une pieuvre devant son filet. Là. Donc ça, c'est intéressant pour la suite.
1: En tout cas, j'ai pas regardé les mensurations de tous les joueurs, là, mais si tu plaçais un Fowler là-dedans, il serait probablement le plus petit gardien de la gang.
0: Ah, pas mal sûr.
1: T'sais, tu vois, hein? Donc, c'est sûr, ça se pourrait là, que le gabarit soit un élément qui joue en sa défaveur dans sa carrière Fowler. On sait pas. On va voir comment que sa carrière va évoluer.
0: OK. Tony a repêché Shesterkin, Sorokin, Hellebuck, Ottinger et Bennington. Et je suis allé avec Vasilevski, Thompson, Swayman, Daubech et Ullmark. On vous invite à vous prononcer sur nos différentes plateformes. Dans à peu près 15 minutes, ce sera Renaud Lavoie qui va venir faire son tour dans le club. Mais au retour, on poursuit notre conversation parce que hey, dans 2 jours, début de la saison de NFL, et là, on s'en va dans le AFC du Sud avec David Gilbert au retour.
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0: Super content de le retrouver encore une fois ce matin du podcast. Premier les buts, David Gilbert, salut!
1: Salut David!
28: Hey les boys en forme!
0: Oui, bien toi!
28: Yes, yes, faites du travail, on est au poste.
0: Ah, oui, monsieur, c'est ça qu'il faut, on n'a pas le choix. David, on a quand même quelques équipes à faire, mais prenons 30 secondes. Tu veux souligner les Québécois en NCAA?
28: Oui, parce que, tu sais, on a Benjamin Saint-Just, Mathieu Bergeron dans la NFL, on a eu des joueurs qui ont joué pour des gros programmes, mais je trouve, en fin de semaine, ça m'est comme frappé, on a des Québécois partout. OK, je fais juste la nomenclature rapide, là. Floyd Bucard de Montréal, il est partant sur la ligne défensive de USC qui est classé 14e aux États-Unis, puis samedi, il fait deux plaqués puis une récupération de ballon échappé. Steve Bolo de Saint-Augustin, il est sur la rotation partante de la D-line d'Alabama, c'est l'équipe numéro 13 au pays, puis il y a un plaqué samedi. On a Armel Moukam de La Prairie qui est partant sur la D-line de Notre-Dame hier soir, puis un plaqué, puis l'équipe est classée 4e au pays. Puis on a Maxence Leblanc de Saint-Bruno qui capte sa première passe dans la NCAA. Pour qui? Pour Ohio State, l'équipe numéro 1
1: quand
28: aux
1: même.
28: États-Unis.
1: Mm-hmm.
28: Hey, quand même, là,
1: des gros
28: c'est
1: programmes,
28: pas des joueurs
1: là.
28: Qui sont sur le banc.
1: Mais non, c'est ça, c'est pas des petits programmes de football. Là, c'est vraiment impressionnant.
28: Oui, tu sais, c'est que je viens de nommer là, 4 joueurs qui jouent sur des équipes classées top 15 aux États-Unis puis qui sont partants ou qui ont un rôle dans ces équipes-là. Moi, je trouve ça hallucinant, puis on en a de plus en plus. On a beaucoup parlé de David Gabriel-Georges qui a été classé meilleur joueur au secondaire aux États-Unis puis qui vient de Terrebonne. On produit du bon football au Québec, puis on est en train de l'exporter parce que le monde s'en rend compte.
0: Ah, mais je suis content que tu le soulignes, David, t'as bien fait de le faire. Aujourd'hui, on fait le sud de l'américaine. Une division quand même intrigante, parce que on sait pas trop exactement qui pourrait vraiment exploser. Est-ce que CJ Stroud peut redevenir le corps arrière qu'il était à son année recrue, ou le vrai CJ Stroud, c'est celui qu'on a vu dernièrement?
28: Ah non, c'est ça. Je pense, pour moi, là, CJ Stroud, c'est le joueur avec le plus de pression sur ses épaules cette année. Rappelez-vous l'an dernier, son dernier match en série éliminatoire contre les Patriots, un touché, 4 interceptions. Il a littéralement coulé son équipe en éliminatoire. Fait que là, il revient cette année, année de contrat en plus. Un peu comme Bryce Young dont on avait parlé avec les Panthers de la Caroline, c'est la même année de repêchage. Puis là, on se demande... qui va-t-il être? Il y en a qui se disent, les Texans ont tellement la meilleure défensive de la NFL, fais juste garder les mains sur le volant, puis prends pas l'auto, puis mets-la pas dans le fossé. T'sais, c'est pas plus compliqué que ça. Là. On te demande juste de rester sur la route. Fait que ça va être vraiment intéressant de voir comment lui va se débrouiller dans tout ça. D'ailleurs, il arrive avec une nouvelle coupe de cheveux. Là. Les fameux dreads qu'il avait, c'est terminé. Fait qu'on va voir si cette coupe de cheveux-là, c'est pas un changement dans son attitude aussi. Par contre, on a l'arrivée de David Montgomery, le porteur de ballon des Lions de Détroit, qui arrive avec les Texans. Ça devrait donner un bon coup de main. Mm-hmm. Mais pour moi, cette défensive-là va juste être encore une fois incroyable. Je l'ai dit hier sur le show d'Olivier Paiement, mais c'est pas compliqué. Moi, je pense que Will Anderson, c'est le joueur défensif de l'année cette année. Il est hallucinant. Il vient de signer un gros contrat, puis il va le faire valoir pendant toute la saison que c'est le meilleur joueur défensif dans la NFL cette année.
0: OK, il y a aussi les Jaguars dans cette division-là. Est-ce que c'est une équipe qui est pour de vrai, les Jaguars? L'année passée, une fiche quand même intéressante de 13-4. On se souvient de l'élimination de Crève-Cœur contre les Bills. Est-ce que les Jaguars sont pour de vrai ou c'est un feu de paille?
28: J'aurais tendance à dire que je suis entre les deux. Je pense qu'ils vont encore une fois faire une bonne fiche cette année, au-dessus de 500. J'ai l'impression que c'est une équipe qui va surprendre certaines équipes.

0: mais qui va peut-être décevoir à certains moments aussi. Ils ont perdu deux grosses pièces en leur secondeur d'Evan Lloyd, qui est rendu avec les. Qui est parti. Puis on a Travis Etienne, qui était le porteur de ballon. On le remplace par Bachel Tooten, qui a bien fait en jouant les seconds violons l'an dernier. Mais il fait 5 pieds 9, 200 livres. Fait qu'il y en a beaucoup qui se demandent, y a-tu ce qu'il faut physiquement pour supporter une saison de 17 matchs dans la NFL? Ça sera à voir. Pour moi, les Jags, j'adore leur entraîneur Liam Cohen. Je pense qu'il va être capable de prendre cette équipe-là puis d'aller squeezer le maximum, peut-être un 10 victoires ou un 9 victoires, mais je ne vais pas se battre pour la tête de la division cette année.
1: Est-ce que Travis Hunter va faire encore les deux positions cette année?
0: Ben, de plus en plus, ce qu'on entend, c'est qu'on va surtout l'utiliser comme demi-coin, puis que de temps en temps, on va peut-être le mettre comme receveur. Je pense que la réalité qui est en train de le rattraper, c'est pas la NCAA. Tu joues contre des énormes programmes à toutes les semaines, puis c'est dur sur le corps, puis c'est aussi beaucoup de travail. Là, tu sais, je veux dire, connaître juste une position dans la NFL, c'est déjà beaucoup. Là, tu y en demandais deux, c'était peut-être trop. Fait qu'on va essayer de lui donner un petit peu plus de temps sur le poste de demi-coin.
1: Est-ce qu'en le convertissant seulement en une position, il a été repêché trop tôt, vu que c'est plus un gadget player qui peut t'en donner sur les deux côtés du terrain? Comment tu vois ça?
0: Ben, à moins qu'il soit niveau All-Star, là, le All-Pro dans la NFL pendant 2, 3, 4 années, oui, ça va avoir été trop payé. J'adore cet échange-là pour les Browns, mais pour les Jags, là, ouf, ça pourrait être difficile.
1: OK, on va regarder les Colts. Équipe, en tout respect, là, honnêtement, qui ne me lève pas le poil, tu sais, vraiment, depuis quelques années.
0: Tout seul, pense.
1: Je pense que l'année dernière, on a eu quand même des flashs intéressants, puis on se disait « Wow, OK, les Colts sortent de nulle part, puis Daniel Jones, puis OK, il y a quelque chose vraiment de fascinant là. » Mais on a tellement mal fini que c'est vraiment une équipe qui me laisse sur mon appétit.
0: Ouais, puis l'an dernier, t'en parlais, là, début de saison historique au niveau de l'attaque. Là, on n'avait pas botté le ballon une seule fois, je pense, dans les deux premiers matchs. Ils battaient des records de la NFL. On se disait, my God, Daniel Jones, hallucinant. Mais avant sa blessure, il avait déjà commencé à ralentir. Fait que là, il y a une rupture du tendon d'Achille. On a vu Kirk Cousins puis Aaron Rodgers avoir de la difficulté à revenir lors de leur première saison après cette blessure-là, mais ils étaient beaucoup plus âgés. Daniel Jones n'a même pas 30 ans. Par contre, Daniel Jones, lui, la course fait beaucoup partie de son jeu. Fait que là, on se dit que ça va peut-être avoir un effet sur sa mobilité. Puis si Daniel Jones n'est pas là, ben c'est Anthony Richardson qui prend la relance dans le fond de l'attaque. Puis c'est clairement pas un carrière que tu veux qui mène ton attaque actuellement. Il a rien prouvé dans la NFL. Fait que tu sais, pour moi, les Colts, ça va jouer. Un, est-ce que Daniel Jones est quand même capable d'être assez mobile? Jonathan Taylor, est-tu capable de faire une autre saison de fou comme il a fait dans les deux dernières saisons?
1: Ouais.
0: Et surtout, garder un œil sur Tyler Warren, leur allié rapproché. C'est la couverture de sécurité de Daniel Jones. C'est un gars qui est hallucinant. C'est le gars qui me fait le plus penser à Rob Gronkowski depuis qu'il a pris sa retraite. Il y a ce physique-là, il y a ce facteur intimidation-là. Je pense qu'il va avoir une énorme saison. Puis la défensive devrait être pas pire. On a amélioré la tertiaire. On oublie souvent que Sauce Gardner a été échangé à cette équipe-là avant qu'il se blesse. Mais je pense que la tertiaire devrait être bonne. Mais est-ce qu'on va être capable de mettre de la pression sur le corps arrière? Ça, c'est la grosse question chez les Colts.
1: OK, restez là, les Titans. Puis le développement de Cam Ward est en avant-plan. C'est sûr, ancien premier choix au total. Mmh. L'année passée a été une catastrophe. Les Titans, est-ce que Cam Ward peut prouver qu'il est un corps arrière digne des meilleurs et amener le Tennessee à quelque chose de respectable?
0: Ben, premièrement, on a changé toute l'équipe d'entraîneurs. Là, Robert Saleh s'en vient. Son coordonnateur à l'attaque, c'est Brian Daboll, qui était l'entraîneur-chef des Giants. On a choisi Carnell Tate, le quatrième choix au repêchage, un receveur pour lui donner un coup de main. On est allé dépenser 320 millions de dollars sur les agents libres. C'est l'équipe de la NFL qui a dépensé le plus. On s'attend à ce que les Titans décollent. Ben, l'impression, moi, que le décollage va être un peu plus difficile qu'on pensait. C'est une équipe, moi, avec laquelle j'ai beaucoup de difficultés. Je trouve que c'est plus ou moins bien construit, surtout au niveau des porteurs de ballon, au niveau des receveurs, tu regardes l'alignement, c'est pas super. Ils vont peut-être avoir une ou deux victoires de plus que l'an dernier, mais je suis pas sûr que ça va être une équipe qui va être très très forte cette année. Puis même l'an prochain, ça va être encore difficile.
1: Excellent, David, très bon, merci beaucoup. Il nous reste deux divisions à faire et après ça, ce sera officiellement le lancement de cette saison de la NFL. Ça s'en vient mercredi soir. Très hâte. Salut David, à bientôt.
2: Salut David.
0: Allez, bonne journée, salut.
1: Bye bye. Après la pause, Renaud Lavoie nous mentionne que ce sera une énorme semaine pour Kent Hughes.
2: Ah ouais, hein?
1: Ouais, hâte de savoir qu'est-ce qui nous attend.
2: Ben, ce serait le fun. Ça serait le fun. Il se passe de quoi? Colin, on meuble les zones avec le Canadien depuis le début de l'été, puis forcément, il s'est pas passé grand-chose.
1: Peut-être qu'avec la date butoir du 15 septembre pour la fin de la convention collective, ceci explique cela. Non. Renaud va nous donner ses explications au retour.
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19: Salut Renaud.
20: Salut mon Ren.
21: Comment vont les Tonys?
19: Ça va bien toi?
20: Très bien, oh oui.
21: Bon, ouais, beau week-end, très beau week-end. J'espère que vous avez eu un beau week-end aussi. Puis dans une semaine, les gars, c'est... le tournoi de golf des Canadiens.
20: Ouais,
21: ben, ça, ça passe vite.
20: Dans une semaine, hein? Exact, exact. Non, on fait le plein là, d'énergie avec le soleil avant de s'enfermer pour l'hiver.
19: Vas-tu nous parler en direct que tu vas être déjà rendu au terrain, dans le fond, la semaine prochaine?
21: Je te dirais, normalement, c'est l'objectif. Alors, ouais. on verra tout ça la semaine prochaine, si j'y serai ou non, mais je vous dirais que oui, c'est l'objectif jusqu'à présent.
20: As-tu une prédiction, Ren, sur... le thème abordé généralement par les joueurs et le personnel.
19: Les mots-clés qui vont
20: les
19: sortir.
20: Les mots-clés qui vont sortir la semaine prochaine.
21: Mais là, on va arrêter de parler de reconstruction. Hein?
20: Ouais.
21: Puis on va arrêter d'avoir honte du... pas honte, mais de ne pas vouloir parler du mot hanté qui était play-off ou série, si vous voulez. Je pense que cette page-là, elle est tournée, bien tournée même depuis déjà une bonne saison et demie. Puis, écoute, moi, la seule chose que je pense comme mot qui va être très important et j'ai hâte de voir si on va l'utiliser, c'est progression. Progression, là, ça veut dire beaucoup de choses, mais faut que tu fasses aussi attention aux attentes. Hein. Les Canadiens, on dirait à toutes les années, dépassent les attentes. D'abord, il y a deux saisons, ils ont fait les séries, personne ne s'y attendait. Mm-hmm. Et je ne pense pas qu'il y a beaucoup de chrétiens qui s'attendaient à voir les Canadiens se retrouver en finale d'association la saison dernière. Alors, le problème qu'il y a avec les attentes, c'est que la logique, tu te dis, ben là, la prochaine étape, c'est que tu t'en vas en finale de la Coupe Stanley. C'est là où il va y avoir, d'après moi, beaucoup d'enthousiasme, c'est normal, c'est une équipe qui est jeune, qui progresse, qui va dans la bonne direction. Tout ça, c'est parfait, mais ça reste que faut aussi être logique, responsable, faire attention aux attentes. Oui, on s'attend à une bonne saison encore du côté des Canadiens, mais est-ce que la Coupe cette année s'en vient là, dans les prochains mois, je pense que là, on met vraiment là la barre un peu trop haute. Et c'est là où, quand on parle de progression, c'est qu'on veut s'assurer que les jeunes joueurs de l'équipe continuent de progresser de façon individuelle et qu'il y a un impact important sur le reste de l'équipe aussi.
19: Exact. Puis je suis content que tu mentionnes l'aspect individuel parce que souvent, quand on parle de progression, on parle d'équipe, on parle du rendement collectif, ouais. Donc la Coupe Stanley, etc. Mais oublions pas que dans les dernières années, on a eu gagnant du Trophée Calder, suivi de finaliste du Trophée Calder, gagnant du Trophée Saint-Louis, 50 buts, 100 points. Hey, à un moment donné, ça veut-tu dire que Caulfield n'a pas une bonne saison s'il n'en met pas 55? Ça veut-tu dire que Suzuki n'a pas une bonne saison s'il ne fait pas 115 points? Tu sais, il va falloir...
20: Excellent point, ça.
19: Non, mais c'est vrai, la progression, il faut réaliser ça aussi à travers ça. Ouais.
21: Exactement. Puis en même temps, bien, je pense que ça, ce sont des joueurs qui sont quand même bien installés dans l'équipe quand on parle évidemment de Nick Suzuki et de Cole Caulfield. Quand on parle de progression, bon, ben écoute, là, ça m'amène à mon deuxième trio. Ce trio-là doit m'en donner plus. Tu comprends? Je te parle de façon individuelle. Là. Ça commence évidemment avec Ivan Demidov. Et lui, tu veux voir cette progression. Ce que Christopher Le Temps disait il y a quelques jours seulement, qu'il voit top 5 dans la Ligue nationale dans 3 ans. Je vais te dire de quoi, là. Ça, c'est mettre la barre très, très haute là, pour lui. Est-ce que c'est possible? Oui. Mais top 5 Ligue nationale, les gars, là, c'est du... C'est intense, là, je veux dire, tu parles de la crème, là, je veux dire. Alors, déjà, on met la barre très, très haute. Ce que tu veux voir avec ce kid-là, d'après moi, c'est une saison de 20 buts et plus, là, tu sais. Tu veux le voir constant sur la patinoire, mais en même temps, est-ce que son joueur de centre de deuxième trio, admettons qu'on va l'appeler Oliver Kapanen, pour commencer la saison, est-ce que lui aussi est capable de nous démontrer une progression? Ça va être important de voir ça dans son jeu, parce que si c'est comme ça s'est terminé, c'est pas une progression, c'est une régression.
19: Ouais. Alors,
21: c'est là où individuellement il y a, surtout chez les jeunes joueurs de cette équipe-là, Lane Hudson qui est excellent. Est-ce que Lane peut amener ça à un autre niveau? Moi, je pense que oui. C'est là où, quand on parle de progression, ça va être important justement chez les Canadiens de faire attention aux attentes de l'équipe, mais de réaliser que de façon individuelle, on doit voir justement de la progression, surtout chez les plus jeunes.
19: Hey, juste avant qu'on enchaîne là, avec ton sujet qui est la semaine de Kent Hughes, Tony a trouvé vraiment des mots-clés pour le tournoi de golf du Canadien, puis on en a parlé plus tôt la semaine passée, mais je trouve ça bon, puis je veux que tu leur mentionnes.
20: Ben, moi, j'aurais aucun problème si l'organisation des dirigeants jusqu'aux joueurs parlait de fenêtre pour la Coupe Stanley. De dire, maintenant, on a prouvé, avec notre performance l'an passé en série, que nous venons d'ouvrir la fenêtre. La fenêtre, elle va être ouverte pour 6-7 ans. Mais c'est commencé depuis là. Il n'y a pas de problème à se voir parmi les bonnes équipes de la Ligue en autant qu'on poursuit notre progression.
21: Oui, mais c'est ça. La fenêtre, elle est ouverte. Je suis tout à fait d'accord avec toi. C'est très difficile quand tu es un dirigeant d'une équipe de parler de Coupe Stanley, de mettre le mot Coupe Stanley. Tu peux dire, notre objectif est toujours le même. À chaque saison, c'est de gagner la Coupe Stanley. Mais tu sais, il faut que tu fasses aussi très, très attention parce que tu te fais éliminer en première ronde, là, c'est quoi? C'est une immense déception. Ou si tu te fais éliminer en deuxième ronde, tu n'as pas atteint tes objectifs.
19: Tu regardes dans la centrale, là, Colorado, Dallas, Minnesota. Il y a un club qui saute au premier tour. Ça ne veut pas dire qu'il n'était pas dans le fenêtre pour gagner la coupe.
20: Ouais.
21: C'est ça. Non, je suis d'accord, mais chez les dirigeants, autant il y a peut-être quelques années, on était pas allergique, mais on voulait pas prononcer le mot en P. Tu sais, il faut que tu fasses aussi attention à l'inverse. Là. Je te dis pas, mais on voulait pas prononcer le mot en P. Tu ne peux pas prononcer le mot Coupe Stanley, mais fais très attention de la façon dont tu l'utilises. C'est en train de dire que tu promets une Coupe Stanley ou que tu promets une Coupe Stanley dans les 2 ou 3 prochaines une saison, je vais te dire de quoi tu te mets une épée au-dessus de la tête. Mais si tu parles de fenêtre d'opportunité, oui, je suis d'accord avec vous.
19: Renaud, pourquoi est-ce que c'est une grosse semaine pour Kent Hughes?
21: Tu sais, on parle justement de ce qui est important pour une équipe, OK? Et dans le sport professionnel, c'est pas seulement dans le hockey, c'est partout comme ça, vous le savez, mais je trouve que dans le hockey de la Ligue nationale, lorsqu'il y a des distractions, ça cause des problèmes, OK, dans une équipe. Puis une distraction qu'on pourrait voir à l'horizon, c'est évidemment la prolongation de contrat pour l'entraîneur-chef Martin Saint-Louis. On est rendu quand même avancé là, dans l'été, d'une certaine façon. Il n'y a pas d'annonce de ce côté-là. Puis je pense que tout le monde sait que si on arrive au tournoi de golf et qu'il n'y a pas d'annonce d'ici ce temps-là concernant une prolongation de contrat, que ça peut faire en sorte que, bon, on va commencer le camp d'entraînement. Tu sais, même si Martin Saint-Louis va probablement nous dire, les gars, je suis l'entraîneur-chef des Canadiens, il me reste une saison avec l'équipe, puis je veux pas te parler de contrat tous les jours, ça m'appartient, on parlera de contrat la journée où ça sera signé. Ça reste que dans la population, chez les partisans des Canadiens, dans les émissions sportives, dans les journaux, ça va faire partie des discussions. Que tu le veuilles ou que tu le veuilles pas, si Martin Saint-Louis n'a pas une prolongation de contrat pour commencer le camp d'entraînement. Ça va être un peu la même chose de façon, j'imagine, aussi importante. Quand je dis aussi importante, c'est que si Zachary Bolduc et ou Arber Jacky n'ont pas de prolongation de contrat avant le début du camp d'entraînement, ils seront pas sur la glace. OK? Puis là, ben, tu commences encore, d'après moi, avec un recul. Là. Quand tu es un jeune joueur de hockey, puis t'es pas là pour commencer un camp d'entraînement, écoutez, les exemples sont nombreux de gardiens de but qui sont pas là pour commencer un camp d'entraînement, de joueurs de très grande qualité comme William Nylander, rappelez-vous, lui, ça s'était signé au mois de décembre. Ouais. Il avait connu une saison pathétique avec les Maple Leafs par la suite.
19: Signé à l'heure limite, Nylander.
21: Ouais. Ben oui, ben exactement. Donc, tu te places dans une position qui est extrêmement difficile pour ta progression, surtout dans le cas de Zachary Bolduc et de Arber Jacky. Puis si vous pouvez me permettre aussi un troisième point, parce que j'ai mis les deux jeunes joueurs ensemble dans le deuxième point. Le troisième point demeure quand même, puis on parle de distraction, Samuel Montembeau, ou encore tes trois gardiens. T'sais, vraiment, là, c'est pas une situation qui est idéale. J'entends, ah oui, mais Jacob Fowler, tu peux l'envoyer à Laval. Time out, là. Jacob Fowler, tu avais la possibilité de l'envoyer à Laval lorsque les séries ont commencé. Samuel Montembeau aurait très bien pu être le second Jacob Dobèche. Et tu as pris une décision d'entreprise de dire non, Jacob Fowler ira pas jouer avec le Rocket. Et c'est important pour lui de vivre cette poussée en séries éliminatoires dans la Ligue nationale de hockey. Très important pour lui, pour sa progression, de le vivre. Parfait! Mais à partir de ce moment-là, je veux dire, tu as pris ta décision. Mm-hmm. Et ta décision, c'est que Jacob Fowler, là, il joue avec les Canadiens la prochaine saison. Ouais,
20: on a exactement la même lecture.
19: On pense pareil.
20: Ouais, on pense la même affaire, c'est sûr. Le seul argument que je peux voir, c'est que on était tellement incertain du rendement de Montembeau qu'on se disait, si jamais on a besoin puis qu'il faut sortir le crochet avec Dobèche, comme c'est arrivé d'ailleurs là, dans la série contre les Hurricanes, on l'a embarqué, là, même contre Buffalo, Fowler a vu de l'action, on l'a embarqué. Le seul argument que je peux voir, mais à part ça, pour moi, c'est un message clair que le jeune homme, on le voyait maintenant dans le portrait de la Ligue nationale.
19: Y a-t-il une chance, Renaud? Le Canadien n'est pas en mesure de trouver preneur. Il n'y a pas de gardien de but qui se blesse à travers la Ligue. Blablabla. Bla, bla. Montembeau n'est pas échangé. Est-ce qu'il y a une chance qu'il est soumis au balotage pour garder Fowler ou, selon toi, on va y aller avec le chemin facile et ce sera Fowler en bas dans la Ligue américaine?
21: Ou encore de garder trois gardiens.
19: Ou encore de garder trois gardiens.
21: Ou encore de garder...

des trois gardiens puis te dire écoute là on va attendre de voir justement ce qui va se passer, mais il faut que mentalement en tant qu'organisation tu mettes une date limite là. Tu sais, je veux dire, oui, tu peux commencer tes premiers matchs du mois d'octobre avec trois gardiens.

0: C'est une année de contrat pour lui. Puis c'est pas parce que Samuel Montembeault a eu des difficultés la saison dernière qu'automatiquement Samuel Montembeault va connaître des difficultés cette saison. Bon, au contraire.
1: Au contraire.
0: Si vous me permettez, je m'attends à ce que Samuel rebondisse de façon spectaculaire cette saison.
2: Encore faut-il lui donner la chance de jouer. Je suis pas sûr qu'elle va venir à Montréal. Ceci étant dit, si le Canadien, au moment où on se parle, plaçait Samuel au ballottage, est-il réclamé dans la Ligue selon toi?
3: C'est sûr.
0: Non, d'après moi, il n'y a aucun doute. Ouais. C'est sûr que
2: moi aussi, je pense que
1: 3.15, une année de contrat.
2: Ah oui.
1: Ah oui. On se dirige vers 34 équipes dans pas long.
2: Une
1: là.
2: Excellente réputation. T'sais, Samuel, là, il est bien vu dans la Ligue nationale. Moi, je pense qu'il est capable de camper le rôle de numéro 2 dans un paquet de clubs dans la Ligue. Moi aussi, je pense qu'il va venir en très bonne forme. Il va être dans la meilleure forme de sa carrière au camp. Maintenant,
0: ouais,
2: je pense que le Canadien, par contre, est prêt à aller de l'avant avec un duo d'Aubèche-Fowler. Je suis persuadé de ça.
1: C'est ce que je pense aussi.
0: Ah oui.
1: Très bon, Renaud.
0: Exactement.
1: On souhaite que Kent Hughes ait une grosse semaine. On serait tous contents. Oui.
0: Ben oui, parce que ça, on serait occupé un peu. Hein? On aurait un paquet de sujets, puis ça serait parfait ainsi.
1: All right, on s'en parle demain, Renaud.
2: Salut, Renaud.
0: Salut les gars, passez une belle journée. À demain.
1: Yes, sir. Renaud Lavoie, toujours content de lui parler. À tous les matins, à peu près à 15 minutes, on aura notre collaborateur hockey dans l'heure de pointe avec JSD. Mais au retour, c'est le bazar, mais aussi... Vous vous souvenez, on a amorcé un concours vendredi dernier.
2: Ah oui, oui, oui.
1: On
2: oui,
1: le poursuit, oui. Ça s'en vient. Ah-ha. 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Les détails, retour.
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4: OK, c'est le bazar qu'aujourd'hui on fait à 7h22. On est content que vous soyez avec nous. Quelques sujets qu'on va piger à l'instant. Le premier sujet, on commence avec Ronald Acuña. T'as vu ce qu'il a fait,
5: ouais.
4: Tony?
5: Ouais.
4: Avec les Braves, c'est drôle, hein? Et cette rivalité-là entre les Braves et les Phillies, vous la connaissez. Et Acuña est un peu comme le vilain de l'histoire. Et il a frappé un circuit samedi. Zach Wheeler en a rajouté après le point de presse. Les gens l'ont hué. Donc Acuña, un peu motivé par ça, se présente à la plaque hier. En huitième, les Braves en retard par 3. Deux hommes sur les sentiers. Et évidemment, ce qui devait arriver arriva. Là, au bord de la clôture, Tony.
5: Oh, puis pas un circuit cheap, là.
4: Non, un vrai, là.
5: Un vrai, là. Tout un élan. Et Acuña, disons qu'il a pris tout son temps pour faire le tour des coussins.
4: Je suis allé voir les chiffres. 32,36 secondes. Ça a été son circuit le plus lent en termes de faire le tour début de la saison.
5: Il s'est mis à voler là, entre le deuxième et le troisième coussin là, sous un concert de huées à Philadelphie.
4: Il a même arrêté avant d'arriver au troisième. Deux, trois petits pas de danse.
5: Ah ouais, c'est bon pour le show. Je sais pas, t'es-tu un puriste de baseball, Doudezo? Tu sais, de dire que le baseball, c'est joué de même, c'est robotique, on respecte la game, pas le droit d'en beurrer très épais comme célébration.
4: Ben, ça dépend sur certains trucs, je suis extrêmement traditionnel.
5: Parce qu'il y a un livre, là. Ouais, tu respectes pas le livre, tu vas te faire envoyer une balle sur toi, là. T'sais, c'est comme ça, le baseball.
4: Ouais, mais ça, tu vois, moi, ça, envoyer une balle sur le gars, ça fait partie des traditions du baseball. Repousser un joueur. Pedro Martinez a gagné.
5: Non, mais biner un gars volontairement, ça fait partie des traditions du baseball.
4: Mais
5: parce
4: je te dis pas de le biner volontairement.
5: Okay.
4: Mais si t'as un compte à régler avec un joueur, puis tu l'atteins d'un côte.
5: Okay.
4: Si tu l'atteins au visage, tu lances dans la
5: face,
4: c'est un autre ball game. Le gars t'a manqué de respect comme Bautista à l'époque, puis tu passes un message, puis tu envoies ça d'un côte. Écoute, t'as cherché après. Je veux dire, ça fait partie un peu du baseball. Ça veut pas dire que je suis pas pro de changement, comme il y a certains trucs qu'on a rajoutés, comme le cadran. Moi, je trouve que c'est génial, le cadran au baseball. Mais moi, ça, Acuña qui en met, là, moi, j'adore ça. Et c'est pour ça que la NFL, avec les pénalités, les mouchoirs qui sortent pour taunting, là, pour avoir nargué l'adversaire, hey, lâchez-moi deux minutes, là. C'est un spectacle. C'est un divertissement. Si les gars saillissent, c'est meilleur.
5: Ben moi, je trouve que le baseball a tout à gagner à avoir de fortes personnalités.
4: Ben oui.
5: Comme Acuña. C'est bien beau, Mike Trout. Mais Colin, il est plate comme la peinture qui sèche sur le mur. Tu sais, ça a tout le temps été ça. Superbe athlète. Colin, c'est ça.
4: Regarde ce Scottie Scheffler avait au golf, là.
5: C'est un peu la même chose.
4: C'est le meilleur golfeur au monde. Il est plate à regarder jouer.
5: Si tu veux attirer les jeunes à ton produit, ça prend des personnalités comme Acuña. Un petit peu plus. Moi, on dirait que ça, ma tête a évolué au fil du temps. Je trouve ça bon pour le baseball, d'avoir de fortes personnalités.
4: Mais regarde, tu vois, on parle de baseball, pis on est même pas dans le bloc baseball, là. Notre bloc baseball est dans une demi-heure, là.
5: C'est ça.
4: Mais on a trouvé bon d'en parler parce que ça fait réagir et ça fait jaser. Une bonne chose. En tout cas, j'ai hâte de voir prochain affrontement entre les Braves et les Phillies.
5: Ça pourrait être en série.
4: Ça pourrait très bien être en série. Kevin Tenelli à la maison à Monza, Tony.
5: Quelle performance.
4: Incroyable.
5: Ouais.
4: On s'en souvient, on en a parlé vendredi. Il a changé son moteur, blablabla, part en fond de grille. Parti 19e.
5: Ça a pris 13 tours, il était en avant. Partait 19 au départ. Puis après ça, ben là, ça a été une lutte épique avec George Russell jusqu'à la fin du Grand Prix. Écoute, ça se passe à Monza. Premier Italien à gagner le Grand Prix à la maison de Monza depuis 1966. Alors, c'est très, très spécial pour le public italien d'assister à ça. Bien sûr que Antonelli ne roule pas chez Ferrari. Il roule chez Mercedes, mais c'est pas grave. Ça a été une grande célébration pour le peuple italien hier de voir Kimi Antonelli puis de l'emporter comme il le fait en plus. À l'âge de 20 ans, avec le championnat presque dans la poche pour lui, c'est vraiment une saison historique pour le jeune Antonelli.
4: On va en parler davantage à 9h30. Jean-Max Sans Souci du podcast L'Épingle va être avec nous en studio. Donc, on reviendra vraiment plus en profondeur.
5: Pendant ce temps-là, Charles Leclerc a fini le Grand Prix dans le bac à gravier, un mur de pneus.
4: T'as dit, il finit.

0: Prix, mais t'as récemment pu dire recommencer le Grand Prix. C'est tour 2 ou 3e tour.
1: Exact.
0: Honnêtement, c'est pour Ferrari à Monza de se retrouver dans cette situation-là. Loin d'être idéal. CF Montréal, défaite de 2-0 contre Philadelphie en fin de semaine. Évidemment, bien les gens vont retenir ce penalty raté par Prince Owusu. Disons qu'il a déjà mieux paru. C'est le risque à prendre que de vouloir lancer au milieu. D'un coup que le gardien se tâche pas, ben t'as l'air épais. Ben là, il y a
1: c'est
0: eu l'air
1: qui
0: épais.
1: Est arrivé.
0: Il a lancé sur le gardien a fait « Merci beaucoup ». C'est des choses qui arrivent, malheureusement. C'était aussi le premier départ, première titularisation pour Alexis Sanchez. Soyons francs, il y a beaucoup de millages derrière la cravate, Sanchez. C'était pas une performance étincelante là, du nouveau joueur là, du CF Montréal. Mais les gens le disaient avant son acquisition, il est fini. Écoute, malheureusement, c'était vraiment... Ça laissait à désirer.
1: Ouais,
0: là,
1: mais là, je dois admettre que le calendrier n'avait aucun bon sens le CF Montréal dans les 8 derniers jours. Là.
0: Ah,
1: t'sais,
0: ça,
1: cherche
0: c'est
1: pas
0: le championnat
1: excuser
0: canadien,
1: rien.
0: Ça, c'est sûr.
1: Je cherche pas à excuser rien, mais ça reste que ça a pas vraiment de bon sens de jouer un match à Miami le samedi, d'aller jouer en milieu de semaine avec 3 heures de décalage horaire à Vancouver, de sauter dans l'avion et de prendre un vol de nuit pour arriver à Montréal de mercredi à jeudi, et de repartir le lendemain matin pour Philadelphie puis jouer un match samedi soir. Honnêtement, ça, c'est pas se donner les moyens de ses ambitions
0: mais on
1: puis de maximiser
0: pu,
1: tes chances de gagner.
0: T'aurais pu aller directement à Philadelphie.
1: Exact.
0: Ah mais là, écoute, je comprends le calendrier, mais à un moment donné...
1: Ça, c'est des choix d'organisation.
0: Ça, c'est des
1: oui,
0: choix.
1: Ça coûte cher, mais en même temps, si tu veux suivre la parade, des fois, t'as pas le choix de... Quand c'est le cochon.
0: Mais oui, ça coûte cher, mais deux vols aussi, ça coûte cher. Tu sais, je veux dire, t'as sauvé ses chambres d'hôtel, mais t'as payé un avion de plus. En tout cas, peu importe. Sébastien Breza, t'es devant le filet. Donc, suite à sa belle performance, justement, en championnat canadien contre Vancouver, on lui a refait confiance. Honnêtement, il était laissé à lui-même sur le deuxième but. Fait un super arrêt sur un gars, fin seul devant lui, mais on prend pas le retour, puis finalement, la balle dans le net. Alors, quand même, très efficace. Ah, les Alouettes, on en a parlé un peu plus tôt à l'émission, mais quand même, 37-30, la victoire contre les Lions. Je pense que c'est important de le souligner. Une belle prestation de l'attaque, spécialement en deuxième demi. Mais si jamais vous voulez nous entendre plus sur les Alouettes, c'est facile. Allez sur le YouTube, la chaîne de VPM Sport, évidemment l'émission Le Club du Matin. Vous avez juste à retourner dans les environs de 6h15. Donc, ça fait à peu près 15 minutes que l'émission a commencé, 15-20 minutes.
1: Notre analyse du match au complet s'y trouve.
0: Exact.
1: Et ça nous incite aussi à vous glisser l'information parce qu'on s'est fait poser beaucoup la question depuis la semaine dernière, depuis qu'on est revenu en onde. Sont où les émissions en podcast, balado-diffusion sur les différentes applications que vous connaissez, que ce soit Spotify ou Apple Podcasts ou les autres? Ça s'en vient. C'est que présentement, nous sommes en période transitoire vers un tout nouveau site web qui va paraître cette semaine. Donc, à partir de ce moment-là, tout ça sera à revoir, mais oui, ce sera bientôt disponible à nouveau là, pour revoir l'émission, réécouter l'émission dans vos déplacements. Sinon, il y a toujours la période transitoire vers un tout nouveau site web qui va paraître cette semaine. Donc, à partir de ce moment-là, tout ça sera à revoir, mais oui, ce sera bientôt disponible à nouveau là, pour revoir l'émission, réécouter l'émission dans vos déplacements. Sinon, il y a toujours l'option YouTube, évidemment,
0: exact.
1: Ça c'est toujours là. Dès la fin de notre émission, le lien est disponible via YouTube.
0: Puis évidemment, on l'a pas encore vu le site, mais on en entend parler. Il devrait être beaucoup plus facile d'accès. En principe... Non seulement le Spotify va être très efficace, puis quand je parle de Spotify, je parle d'Apple Podcasts, puis tu sais, tous les podcasts, vous comprenez, là. Mais aussi, tous les extraits devraient être disponibles et facilement accessibles sur le site, autant en vidéo qu'en audio. Le YouTube va être là, et il y aura même plusieurs accessoires très intéressants.
1: Ouais.
0: Là, je vais pas mettre la charrue devant les bœufs, là, mais honnêtement, ça devrait être intéressant pour la suite des choses. Donc, le lancement du site de BPM Sport devrait être fait au cours des prochains jours. Un petit dernier Tony avant qu'on ait en pause. Il y en a d'autres, mais bon, c'est pas grave. On les fera plus tard. Roger Goodell, contrat de 4 ans pour le commissaire de la NFL. On connaît pas les détails de l'entente, mais ce qu'on sait, c'est qu'il gagnait 64 millions en 2021. Ça doit être pas mal plus que ça. Ça doit être drastiquement plus que ça pour Goodell, lui qui est en poste depuis 2006. Je vous donne une idée de grandeur, là. Quand les Commanders ont été vendus en 2023, c'était pour 6 milliards. Et quand les Seahawks ont été vendus l'été passé, c'était pour 9,6 milliards. Alors, c'est vraiment une ligue qui est en croissance sans bon sens. La ligue numéro 1 aux États-Unis, je pense qu'il n'y a aucun doute là-dessus.
1: Ouais.
0: On imprime de l'argent sans arrêt dans la NFL et on récompense le commissaire avec un nouveau contrat de 4 ans.
1: Ouais, c'est énormément d'argent.

0: mais la NFL pourrait jouer des matchs sans personne dans les gradins pour offrir de l'argent pareil.
1: Et c'est une réalité.
0: C'est une réalité. Donc, les contrats richissimes de télévision, tu rajoutes le streaming là-dedans qui commence à mettre beaucoup d'argent dans la NFL. On génère des revenus d'un peu partout. Puis, qu'on soit d'accord ou non avec le salaire versé au commissaire, il est directement responsable de la direction qu'a pris la NFL dans les dernières années. La percée internationale, on multiplie les matchs ailleurs dans le monde. Et ça, veut pas, ça fait augmenter les revenus de la Ligue. Il y a de plus en plus de yeux qui sont sur le produit de la NFL à toutes les semaines. Donc, écoute, si c'était 64 millions, on peut probablement envisager un contrat au-dessus de 75 millions par année pour Roger Goodell. Hey, c'est de l'argent pas à peu près.
1: C'est sûr. Bien sûr, c'est vraiment de l'argent. OK, rapidement, j'avais oublié ça, mais je ne faut pas que je l'oublie. Deuxième partie de notre concours présenté par Audi Populaire. 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On a fait la première vendredi. Ce qu'on vient de dire pour YouTube, ça tient encore. Vous avez manqué la chronique de vendredi, vous voulez participer, allez sur le YouTube, le Club du Matin. 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Donc, la première question a déjà été donnée. La deuxième question est donnée aujourd'hui. 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Et demain, quand je referai l'exercice, vous me donnez les 3 réponses aux 3 questions, évidemment en lien avec le Q3, ce véhicule absolument extraordinaire de nos amis de chez Audi Populaire. 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On peut pas dire c'est quoi, mais mettons que vous passeriez une belle soirée à Montréal. On dit ça comme ça.
0: Question... Dans un grand aréna pour un match de hockey.
1: Hein, potentiellement.
0: Potentiellement.
1: Et ça. Avec quelle formation Jean-Sébastien Day a-t-il marqué son premier but dans la Ligue nationale de hockey? C'est la question qu'on a pour vous aujourd'hui. 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Jean-Sébastien D dans 2 minutes.

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2: On est en retard, mais qu'est-ce que tu veux? C'est ça l'heure de pointe. Une fois de temps en temps, tu penses que tu vas être là à 7h30, t'arrives 7h37. Ça fait partie de la game. Salut GSD, comment ça va?
12: Salut mon JS!
13: Bon matin, ça va bien?
2: Ouais, ouais, ça va bien. Hey, question pour toi, JS. Ziv Bouillum, sans nécessairement parler de joueur en tant que tel, qui signe une entente de près de 10 millions, 9,38 pour être exact, alors que dans la Ligue nationale de hockey, il n'a pas encore prouvé quelque chose de concret. Est-ce que c'est la voie à suivre en 2026 pour les directeurs généraux? T'as pas le choix, faut que tu passes par là. Il faut que tu te fies sur des projections et sur des attentes que t'as envers le joueur, parce que sinon tu vas rater la parade puis tu vas les payer beaucoup plus cher tantôt.
13: Ben écoute, moi je trouve que c'est rendu que ça n'a pas de bon sens. Tu sais... T'as des joueurs qui travaillent toute leur carrière pour arriver à un certain objectif, qui doivent faire leur preuve. Puis la star s'est rendu qu'on te donne sur un plateau d'argent. T'sais, puis c'est frustrant de voir ça, de voir un côté, mettons, moi, qu'il a fallu que je travaille fort pour réussir à me tailler des contrats toutes les années. Puis t'en as d'autres que ça arrive, puis ils se font, on se fie juste avec qu'est-ce qu'il y a un tel accompli, puis qu'est-ce qu'il peut devenir. Puis là, tiens, prends ça, puis... bosser avec ça, puis fais ta carrière, mais c'est un peu la même situation avec Sammy Wilson qui était arrivé à Buffalo. Moi, j'avais joué avec lui en quelques minutes quand il était à Rochester. Puis même genre de contrat, le gars avait presque rien fait, puis boum, tu donnes tout l'argent du monde. T'sais, ça l'a bien viré, ça a été un bon défenseur. C'est juste que tu compares ça, puis tu dis... Ça va être où cette limite-là? T'sais, ça va être quoi dans 5 ans quand le gars vient d'arriver? On va lui donner 15 millions, puis ah ouais, il n'y a pas de trouble. C'est qu'à un moment donné, je trouve que c'est rendu trop facile. Les gars, ils ont plus la même âme, ils ont même plus la même acharnement de vouloir se dépasser parce qu'ils disent bon, j'ai juste à faire le strict minimum, m'a signé mon contrat, puis la job va être faite. Fait que je trouve qu'à un moment donné, c'est rendu ridicule.
2: Est-ce que tu penses que ça peut faire de la jalousie dans une chambre?
13: C'est sûr que c'est fatigant. Ça reste qu'on est des êtres humains. Puis quand tu vois ça aller, que justement, quand t'en as un qui bûche, qui travaille, puis qu'il a tout pris pour aller chercher son 3-4 millions, puis t'en as un qui arrive pas accompli rien encore, puis se fait donner sur un plateau d'argent, moi, je trouve que c'est vraiment frustrant. Puis souvent, les gars, tu sais, on se taquine dans la chambre, puis tu te dis, ouais, moi, j'ai changé d'agent, moi, pour être capable d'aller me chercher une affaire de même, là, tu sais, j'ai-tu le bon agent? Mais... Non, je trouve que c'est sûr que ça crée inconsciemment, ça va créer de la jalousie. Les gars vont être un peu, c'est pas que ça va nuire, puis ça va créer un espèce de froid. Mais quand chacun va s'en aller de son bord, va avoir des soupers d'équipe, c'est sûr que ça va faire jaser.
12: Ouais, c'est spécial parce que souvent, quand Gilbert est avec nous, on a eu des divergences d'opinion là-dessus, précisément sur les salaires. Puis il a joué une certaine époque. Qui est quand même avant là, tout ce qu'on connaît aujourd'hui, mais t'as joué à une époque qui est pourtant très récente, pour de l'impression d'entrer dans une autre époque tellement là, les salaires sont en train de prendre là, un essor incroyable chez les joueurs vedettes. C'est comme si là il y a une cassure évidente cette année et que là pour les années futures tu vas voir là, vraiment un essor important des salaires. C'est comme si t'as joué il y a 25 ans, JS.
13: Ah, c'est vrai, puis tu sais, la réalité c'est que on était quand même en retard, là. Okay, tu regardes tous les autres sports.
12: Ça, c'est vrai.
13: Unis, ah, ouais. Partout.
12: Ouais.
13: On était déjà en retard par rapport à ça. Fait que, là, c'est juste qu'on, ça fait tellement longtemps qu'on n'a pas vu ça. Puis qu'on regardait à droite puis à gauche. Puis on disait, my God, les salaires à droite puis à gauche, c'est incroyable. Mais le hockey était dans cette direction-là. Je veux pas. C'est juste que là, de le voir puis d'y faire face pour vrai, tu fais comme, oh my God, OK, on s'en va vraiment dans cette réalité-là. C'est beaucoup d'argent, mais quand tu compares, comme je disais, avec d'autres sports aux États, ben finalement, c'est pas si pire que ça, puis on est encore un petit peu en retard. Mais oui, tu regardes ça, puis tu compares l'époque de Gilbert, puis là, mettons ce que je viens de vivre, puis là où est-ce qu'on s'en va, on dirait que c'est un monde de différence à toutes les fois. Donc, c'est rendu... Même juste cette année, on dirait, je regardais les signatures de contrat, puis je fais comme, oh my God, OK, ça n'a pas de bon sens. Tu sais, il me semble que là, 2-3 ans, c'était même pas ça. Donc, c'est le fun, par exemple, de voir que les gars vont commencer à faire plus de sous. Tu veux pas, on a chialé beaucoup avec les années, comme quoi que le hockey, ça n'avait pas de bon sens, que les superstars faisaient tellement moins que les autres sports. Mm-hmm. Donc, c'est le fun que ce côté-là, on se rapproche des autres.
2: Qu'est-ce que tu penses du contrat que Dobesch a signé? Tu sais, c'est quand même 3 ans, 5,3 millions. Il sort d'une année incroyable, un parcours en série vraiment où est-ce qu'il a... Il a solidifié sa place devant le filet du tricolore. Est-ce qu'on le signe un peu pour sa projection l'année 2, l'année 3? Est-ce que dès cette année, il est en mesure de mériter chaque sou qu'on lui octroie? Comment tu vois la situation de JS?
13: Ben écoute, ça, c'en est un, je trouve. T'sais, il a travaillé puis il a bûché pour mériter ce qu'il a eu. T'sais, veux pas, il est arrivé, il s'est battu pour se rendre là. Il a eu une opportunité, il l'a saisi, puis c'est exactement ça, je trouve, la beauté du sport que on a dévié un petit peu. C'est, tu sais, lui a vraiment fait les efforts, il a mérité son poste, puis il a continué à être constant puis à montrer qu'est-ce qu'il était capable de faire. Puis je trouve ça, c'est grandement mérité parce que, tu sais, il a tassé tout le monde, il a réussi à se faufiler puis devenir le numéro un. Puis c'est exactement ce que tu te fais dire dans tes meetings à la fin de saison. Si tu fais telle affaire, tu vas avoir une chance. Puis des fois, c'est pas vrai. Des fois, c'est de la merde. C'est pas vrai que c'est ça qui va arriver. Mais lui, il l'a fait. Puis il a pas donné le choix à l'organisation d'y donner son poste de numéro un. Puis il l'a pris, puis il l'a saisi. Fait moi, je trouve que c'est grandement mérité. Puis la réalité, c'est qu'il a joué comme un goaler numéro un. Puis un excellent goaler numéro un dans la Ligue nationale fait beaucoup plus de sous que ça. Donc oui, je comprends qu'il est encore jeune, puis c'est juste une saison. Mais il y a quelque chose de, je trouve, de spécial qu'on a vu durant les playoffs. Son attitude, sa hang, c'est pas d'être cocky, mais il était tellement arrogant et confiant. Puis je pense que cette attitude-là peut faire la différence à s'établir dans la Ligue nationale puis se différencier des autres goalers à travers la Ligue.
2: C'est quand même fou parce que en série, l'année passée, il a terminé avec une efficacité de 908, ce qui est excellent. Et en saison régulière, il a terminé avec une efficacité de 901. Et là, on pourrait se dire, 901, c'est une saison correcte. Là, il aurait pu faire mieux. Mais si on regarde un peu plus loin les chiffres et qu'on regarde l'efficacité à travers les années, c'est une stat qui est vraiment en chute libre dans la Ligue nationale de hockey. On prend les chiffres de 2015 à 2016. Il y a 10 ans, dans la Ligue nationale de hockey, la moyenne des gardiens, en termes d'efficacité, c'était 915. Et à chaque année, ça chute depuis. 913 l'année suivante. 912, 910, encore 910. 908 en 2020-2021. 907, 904. 903 en 2023-2024. 900 il y a deux ans, et l'année passée, 896.
12: Ça, c'est une première, en bas de 900.
2: Ça faisait, fallait remonter jusqu'à 95 wow. pour voir un pourcentage aussi bas. Et 896, 901, c'est donc dire que Dobesh, l'année dernière, il était largement au-dessus de la moyenne, même si pour nous, un gardien qui frôle avec les 900, on peut penser que c'est une mauvaise année. Là.
13: Ben exactement. Puis là, tu vois, tu sais, veux pas, c'est la game évolue, les gars changent, la game est rendue tellement rapide, le jeu, les gars sont tellement bons, sont tellement rapides que la game ouvre plus, c'est plus ouvert, il y a plus de chances de marquer, puis c'est ce qui fait en sorte que, veux pas, ben ça change au niveau des gardiens aussi, tu sais, je sais pas c'est quoi les statistiques par rapport aux buts marqués, mais je trouve que tu peux avoir des games souvent durant l'année là, avec des scores que tu te dis, my god, qu'est-ce qui s'est passé là, tu sais, versus avant, on dirait que c'était un peu plus tight, des games plus serrés, c'est plus physique, fait que t'as moins de chances de marquer. Donc c'est normal aussi que tout va changer, tu sais, t'as les gardiens aussi qui sont impliqués. Donc pour revenir à Dobesh, je pense que c'est grandement mérité. Puis je serais pas surpris qu'ils s'établissent encore plus cette année, qu'ils prennent un autre step avec la confiance. On parle beaucoup de Demidov, que là cette année il va pogner un il va lever son jeu d'un cran, qu'il va être capable d'aller chercher encore plus de responsabilités. Mais on néglige pourquoi Dobesh lui aussi pourrait continuer à monter, pourquoi il pourrait pas lui avec prendre un autre étape dans sa carrière, puis vraiment s'établir comme un goaler numéro un à temps plein.
2: Très bon, merci beaucoup JS, hâte déjà de te reparler la semaine prochaine. On va être à quelques heures du tournoi ouais. de golf du Canadien lorsqu'on se rejase lundi prochain.
13: Yes, j'ai bien hâte, ça commence.
2: Yes, yeah, salut JS.
12: Salut, JS. Salut. Intéressant, les gardiens de but des eaux. Je sais pas comment qu'on peut l'expliquer, cette chute. Point de vue rendement des gardiens.
2: J'ai deux pistes, je pense. Non seulement tu grossis les cadres.
13: Ça commence.
2: Yeah, salut JS.
12: Salut JS. Salut. Intéressant, les gardiens de but des eaux. Je sais pas comment qu'on peut l'expliquer, cette chute. Point de vue rendement des gardiens.
2: J'ai deux pistes, je pense. Non seulement tu grossis les cadres de la ligue. Donc, évidemment, tu dilues le produit.
12: Ouais.
2: Ça fait partie de l'équation. Tu sais, depuis ça, il y a eu Seattle et Vegas. Avec ça, c'est sûr que ça fait un peu plus d'équipes. Et ça sera encore le cas bientôt avec le Texas et fort probablement Atlanta.
12: Ouais, c'est ça. La Ligue nationale dit non, le calibre diminue pas. Il y a des joueurs de hockey partout dans le monde. C'est une réalité. Mais ça, les chiffres parlent par eux-mêmes. Là. La position de gardien de but, pour moi, est plus faible qu'elle l'était il y a pas ben des années en arrière.
2: Regarde, by the way, je me rectifie, là, c'est 94 et non 95, puis on avait eu une efficacité de 8,95. C'était de loin la pire année. Mais là, on est à 8,96 l'année passée. Ouais. Rien ne dit pas qu'on ne sera pas à 8,94 à la fin de la saison.
12: Mais 95, ça, c'est la révolution du style papillon, puis le grossissement des équipements des gardiens de but aussi, là. Il y a une révolution chez les gardiens à cette époque-là, milieu des années 90.
2: Ouais, puis là, c'est la trappe et toute la patente.
12: Exactement,
2: arrive,
12: exact.
2: Puis l'autre point qui est intéressant, je pense, c'est en raison des paris sportifs, on est beaucoup plus sévère sur la comptabilisation des lancers. Parce qu'il y a des gens qui vont parier sur 23.5 tirs pour les Blackhawks ce soir. Ben là, on revise et c'est pas rare qu'on va à l'entraque après la première période. Puis whoop, on avait 10 lancers à l'entraque, on revient de la période, on est rendu à 8.
12: Ouais.
2: Parce qu'on a retiré des tirs. Ah, on a jugé que la rondelle finalement n'aurait pas touché le filet. Fait que je pense que moins de lancers comptabilisés, évidemment, ben là,
12: ça vient affecter
2: tout ça. Mais c'est quand même des chiffres. Là, tu me dis l'année passée, j'ai un gardien qui a gaulé pour 898. Je suis comme aïe aïe, pourri. Non, il est au-dessus de la moyenne.
12: Ouais.
2: Faut vraiment changer notre façon de voir les choses. Alors, chapeau à des gars comme Dobesh qui l'année passée ont réussi à franchir le 900. Il y a même une stat sur le site. L'an passé, il y a eu il y a eu 24 gardiens qui ont réussi à finir avec au-dessus de 900, 24 gardiens qui avaient eu au moins 20 matchs. Et si on revient l'année d'avant, c'était 32 gardiens. Donc, il y en a quand même 8 de moins qui ont pas réussi à faire la catégorie. OK, c'est vraiment, là, on est loin des années de Martin Brodeur et de Roberto Luongo. D'il y a quelques saisons, dans 10 minutes, ce sera le bureau des commissaires avec Gilbert Delorme. Gilbert qui va être avec nous. Bien hâte de lui parler parce qu'on fait notre traditionnel over-under sur le Canadien de Montréal. Toujours une rubrique que j'ai hâte de faire à chaque année et qu'on peut se taquiner là, un peu plus tard durant la saison. Donc ouais. ça s'en vient à 8h. Mais au retour, on parle des Blue Jays. Ils ont eu un excellent week-end. Ça s'est mal terminé hier, mais dans l'ensemble, c'est extrêmement positif et c'est ce qui s'en vient dans deux minutes.
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7: Dans le dugout.
8: Driven to deep right center field, and it's 3-0 Royals.
9: Ouais. Ça a mal commencé pour Spencer Arrighetti. L'acquisition du lanceur ne rapporte pas les dividendes espérés jusqu'à maintenant. Hier, 4 manches et 2 tiers, 6 coups sûrs, 6 points mérités et 3 buts sur balle, dont ce circuit de 3 points dès la première manche. Une défaite des Jays, Tony, 6-1 contre les Royals. Mais je pense qu'on peut pas vraiment être trop sévère avec eux. Ils avaient gagné les 2 premiers matchs de la série. Ils sont 7-9. Tu sais, c'est sûr qu'à un certain moment, tu vas perdre des rencontres.
10: Là. Ouais, exact. Puis, je veux dire, ils ont tellement d'absents dans la rotation de partants que Arrighetti, qu'on a amené par voie de transaction, qu'on a débuté comme releveur, là, on n'a pas le choix, faut qu'on l'utilise comme lanceur partant. Il est ton troisième ou quatrième partant au moment où on se parle, Arrighetti.
9: Ah, puis c'est pas ça pantoute, là.
10: Ben non. Alors, on essaie de survivre avec les moyens du bord, ben c'est pas évident. Chaque défaite devient un résultat concret. Et là, hier, ben, on est ressorti du portrait des séries. Les Guardians ont passé devant. Donc, ça va être une course vraiment là effrénée jusqu'à la fin du gros baseball à venir au mois de septembre.
9: Ben oui, les Guardians qui ont gagné 3 matchs sur 4 contre Detroit,
10: ouais,
9: avec des walk-offs. 3 walk-off dans leur série contre les Tigers. Faut le faire, là.
10: Ouais, après ce qui s'était passé contre les Jays, qui les ont fait mal paraître, on dirait que les Guardians avaient un petit peu craqué sous la pression, mais ils sont revenus en force en fin de semaine contre les Tigers. Alors, 3 victoires impressionnantes, et là, ben, malgré ce qui s'est passé la fin de semaine précédente, au cours de la dernière semaine, là, on inverse les rôles, et Cleveland a passé devant.
9: Et là, on peut dire un gros merci aux Red Sox, ouais, parce qu'ils ont balayé les Orioles.
10: 4 matchs.
9: Et les Orioles, c'est 6 défaites de suite.
10: Ouais.
9: Et là, on aura droit à Orioles Guardians. Donc, les Orioles n'ont pas le choix de gagner, mais les Guardians ont le momentum. Donc, ça va être une série, évidemment, qu'on va surveiller avec beaucoup d'attention tout au long des prochains jours. Ouais. D'ailleurs, parlant des Sox, Chapman, 400 sauvetages.
10: Ouais, 2 sauvetages en fin de semaine pour Aroldis Chapman. C'est 399e et 400e en carrière. Maintenant, 9e dans l'histoire des majeurs pour le nombre de sauvetages en carrière. Chapman, c'est comme le bon vin, il connaît une résurrection depuis l'an passé à Boston, avait été excellent, puis il revient cette année avec une aussi bonne saison que celle de l'an passé, en dominant au monticule à chaque fois qu'on l'amène pour venir fermer les livres. Quand même, 400 sauvetages, là, c'est du stock pour Aroldis Chapman. Une grosse fin de semaine pour les Red Sox, ils ont très bien fait, la rotation de partants a été superbe, encore hier, le jeune Peyton Turley a été spectaculaire, le gaucher, 12 retraits sur 3 prises, et la veille, Sonny Gray, on en parlait la semaine passée, on l'avait reposé pendant une semaine au complet, il est revenu, il donne ses manches sans donner de points. Donc, la preuve, hein, des fois, qu'un repos prolongé pour ton bras, ça peut vraiment aider un partant comme Sonny Gray. C'est ça qui est arrivé.
9: Tu parles d'un gars qui est capable de garder une carrière vraiment solide, Sonny Gray, là.
10: 36 ans.
9: Quelle saison il connaît.
10: On en parle peu. Pense pas qu'il va gagner le Cy Young. Il est peut-être en arrière de certains. Mais pour moi, il est top 5 dans la Ligue américaine pour le Cy Young cette année, Sonny
9: Gray.
10: Quelle
9: saison, Sonny Gray. J'avais pas anticipé ça du tout.
10: Ouais.
9: Hey, je vais absolument te parler de Tony, d'une situation qui concerne Doug Eddings. Vous connaissez pas? Normal, c'est un officiel. Le power trip d'un officiel au marbre qu'on a eu en fin de semaine. Ansel Rincon. Vous connaissez pas? C'est normal. Lui aussi. Premier match en carrière, débarque dans le match. Mais c'est un lanceur, c'est un jeune, puis il porte sa casquette un petit peu sur le côté. Juste un petit peu. Mais là, l'arbitre, « Hey, tu viendras pas faire ton show sur mon terrain? » Alors, dis au receveur, « Avertis ton lanceur qui replace sa casquette. » Là, le gros power trip. Le gérant des Cards, Holly Marmol, pas content, sort de l'abri. Qu'est-ce que c'est ça? Pourquoi ce comportement-là? La chicane pogne. Finalement, il y a des expulsions. On donne même une violation aux Cards pour avoir retardé le match. Plus tard dans la rencontre, un jeu au marbre. Le joueur est clairement retiré. C'est un super effort là, des Cards. On le déclare sauf. Les Cards ont plus de contestation. On a l'impression vraiment qu'on a volontairement voulu faire mal paraître les Cards. Le lendemain, les joueurs des Cards se sont tous présentés au terrain avec la casquette sur le côté. Et même les joueurs des Rockies ont fait la même chose en guise de protestation.
10: Ouais.
9: Et là, Ken Rosenthal rapportait qu'il s'est fait taper sur les doigts à Doug Eddings parce que, pas rapport, là. Hey, Fernando Rodney, il a fait sa carrière à avoir une casquette sur le côté.
10: Un autre appel aux officiels. Pour la plupart, ils font leur travail de façon la plus honnête possible. Puis la plupart acceptent ce fait, mais le fait est écrit en grosses lettres. Vous ne serez jamais le spectacle dans le sport. Il n'y a pas personne qui paye le billet pour venir voir l'officiel à l'œuvre. Il paye pour voir les joueurs à l'heure. L'officiel, moins qu'on en parle, mieux c'est. Malheureusement, le Doug Eddings est devenu l'histoire d'un match, et ça, c'est pas correct.
9: Il a même mis ça sur la faute de Goodman, qui était le frappeur au bâton. Il a dit, c'est lui là qui me dit, « Hey, ça me déconcentre qu'il ait sa casquette sur le côté, donc avertis-le. » Et le joueur en question est sorti des médias, puis il a dit, « J'ai jamais dit ça. J'ai rien demandé à l'officiel, pas à tout, ça n'a pas rapport. » Honnêtement, il a vraiment eu l'air d'un idiot, là. Tu sais, pas grave, là. Même on en parlait tantôt avec Acuna. Si ça fait en sorte qu'il y a plus de paires de yeux qui sont sur le produit parce que les jeunes trouvent ça cool, que le lanceur, il ait un petit peu sa casquette sur le côté, qu'est-ce que ça change? Qu'est-ce que ça change? Il y a bien un releveur avec les Mets qui fait un split à chaque fois qu'il fait un strikeout. Qu'est-ce que ça change? Tu sais, ça fait partie du baseball, un peu de folklore, un peu de, ouais, de d'épices à travers ça. L'histoire de Doug Eddings. On va aller à la pause de l'autre côté. Over-under sur le Canadien de Montréal dans le bureau des commissaires avec Gilbert Delorme.
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9: Oh, pas de pas. Colin, tu fais t'avoir par le metteur en onde. Pas habitué. Pas grave, t'es pardonné, PO. Mais si t'étais encore là demain, je veux une porte. J'ai pas d'alarme, salut!
10: Salut mon Gilbert!
28: Vous avez pas les gars ce matin?
9: Ça va bien, toi?
28: Hey, top shape les boys, ça va super bien. Puis je vous écoutais avec JS, là, puis il parlait des salaires de
9: ça s'en vient. Montant, ça là, s'en tabarouette. Ça s'en vient, ça s'en vient Gilbert, on en parle tantôt.
28: Ah, ok, ok.
10: C'est parti de ces sujets.
9: Ouais, ça s'en vient, on va en parler ensemble, n'inquiète pas, dans
28: ben ouais, mon gros bonnet de signature, moi, faire premier pick au total, pas premier pick au total, mais première ronde, 18e au total, un gros bonnet, là, ben oui, absolument.
9: Ah oui, je me souviens, c'est un peu ridicule, surtout après ton année de 13 buts. Mais bon, regarde, on aura l'occasion, on en reparle dans le troisième bloc du bureau des commissaires tantôt, parce que là, on va parler du over-under sur le Canadien de Montréal. On s'amuse à faire ça, on fait ça chaque année, et ça nous permet d'après ça de regarder où est-ce qu'on avait raison et où est-ce que les saisons se sont pas déroulées exactement comme on les avait anticipées. Les gars, Cole Caulfield, tout seigneur, tout honneur, je pense qu'on n'a pas le choix, on va commencer avec lui. 44.5 buts. Over ou under, Gilbert?
28: Il faut y aller avec over. Moi, je pense que Cole Caulfield, cette année, va flirter encore avec la saison. Il a une saison de 50 buts. Il a marqué 51 l'année passée. Mais il y a même eu des moments où c'était un petit peu plus tranquille durant la saison. Je pense qu'il va être encore plus régulier cette saison. Le Canadien doit connaître une bonne saison. Puis Cole Caulfield va faire partie intégrale de ça. Fait que moi, je mets Cole Caulfield... encore très, très près de 50, sinon plus que 50 encore cette saison.
9: Intéressant, intéressant. Donc au moins 45 buts pour Caulfield, selon Gilbert Delorme. Tony?
10: Ben, je vais être conséquent avec ce que j'ai dit la semaine passée. Je vais y aller avec under. Ouais. Dans le cas de Cole Caulfield, pas que je ne crois pas qu'il soit capable de revenir avec une aussi bonne saison. C'est juste que marquer des buts, on semble croire que c'est facile. Non, c'est pas facile. Ça se peut que ça soit, il y ait des périodes un petit peu plus creuses dans le cas de Cole Caulfield, puis ça veut pas dire qu'il ne performera pas comme il l'avait fait l'an passé. Peut-être que les résultats vont être juste moins là. Je pense, moi, j'espère que les gens vont être indulgents avec. Ça veut pas dire que s'il marque pas 50 buts, qu'il connaîtra pas une bonne saison. Non. Ça se peut que les buts viennent moins, mais qu'il y ait plus de passes sur des buts de Slafkovski, par exemple. Ça, c'est pas impossible.
9: Ouais, mais j'ai pas mal.
28: T'sais, t'as raison, Tony. Puis en plus, moi, j'ai trouvé l'année passée qu'il est devenu un joueur pas mal plus complet. Tu sais, t'as pas un unidimensionnel, le marqueur de but, là, qui se foutait un petit peu de sa défensive, tu sais. Il était un petit peu perdu en début de carrière, mais j'ai trouvé qu'il était plus responsable l'année passée. Puis, c'est un joueur plus complet. Tu sais, t'as pas besoin de le... Tu sais, tu peux le mettre sur la glace, tu sais, il va être responsable, même si tu mènes par un but, tu sais qu'il va faire la job et tout ça, puis en plus, il y a l'offensive, fait que, une bonne saison, t'as raison, par exemple, tu sais, moi, j'ai dit 50 buts ou plus que 45, mais tu sais, s'il score 40 buts, puis il ramasse presque 100 points, parce qu'il y a plus de passes, c'est une excellente saison aussi, là.
9: Exact, moi, c'est ce que j'anticipe, je pense qu'il va être entre 40 et 44. Je pense qu'il va avoir une saison encore extraordinaire. Il aura sa part de points. Il va contribuer. Il va être une menace. Mais juste 45 buts, c'est du stock. Puis pas que c'est impossible. mais je pense qu'il y aura une meilleure répartition de l'attaque. Je vais avec le under dans le cas de Caulfield. Okay. Madison, over-under, 24 minutes de temps de glace. Il a terminé l'année passée en moyenne à 24-10. Va-t-il répéter ça, Gilbert?
28: Moi, je vois pas pourquoi qu'il répétera pas ça. Tu sais, Mike Madison va être là, puis tu sais, le Canadien, cette saison, encore une fois, devrait connaître une bonne saison. On va avoir des avances souvent en fin de match. On va mener en troisième période. Mike Madison va avoir beaucoup, beaucoup de glace. Puis tu sais, je regarde en ce moment, je sais pas s'il va arriver de quoi, là, pour le début du camp d'entraînement ou le début de la saison. Mais si on regarde notre troisième paire, possiblement notre troisième paire de défense, moi, je pense que on va y aller principalement avec quatre défenseurs. Tu sais, Alex Carrier va jouer un petit peu plus, mais le sixième jouera pas beaucoup, donc les quatre premiers vont avoir beaucoup, beaucoup de temps de glace, puis Mike Madison, surtout s'il y a des désavantages numériques et tout ça, va être appelé à jouer énormément de minutes encore, fait que moi je le mets au-dessus de 24 minutes.
9: Tony?
10: Ouais, à peu près le même argument que Gilbert aussi. Mike Madison va très bien vieillir dans la Ligue nationale à cause de son coup de patin. Il y a encore du très bon hockey à donner. Et t'as raison, des autres, de dire qu'avec une avance pour bien défendre près du filet, Mike Madison va être beaucoup utilisé par son entraîneur. Alors, je m'attends effectivement à une excellente année pour lui. Over.
9: Ah, je m'en vais à la même place que vous. Il a la confiance de son entraîneur-chef. Il n'y a pas eu d'ajout majeur. Bien que l'année passée, on avait injecté Dobson à cette formation, ça n'a pas empêché Madison d'avoir beaucoup de temps de glace. Il n'y a eu aucun changement à ce niveau-là dans la brigade défensive. Il y aura peut-être même un Kaden Goulet qui pourrait manquer du temps, donc on n'aura pas le choix de surtaxer les autres vétérans du club. Moi aussi, je pense que Madison et son excellente condition physique, ce sera plus de 24 minutes en moyenne par match. OK, la prochaine, je pense qu'elle est intéressante et je vais commencer avec Capitaine Hudson. Tony, est-ce que Lane Hudson va avoir over ou under 29.5 points en avantage numérique? L'année passée, il y a eu 20 points en avantage numérique et si on regarde dans la Ligue nationale de hockey, il y a 18 joueurs qui ont réussi à avoir 30 points ou plus en avantage numérique. Est-ce que Lane Hudson va faire partie de ce groupe select cette année?
10: Bonne question. Hein? C'est important de mettre les choses dans son contexte parce que immédiatement, je t'aurais dit over sans nécessairement connaître ce qui s'était produit l'année passée dans la Ligue.
9: Mm-hmm.
10: Donc, ça prend une amélioration de 10 points de 10 plus points sur l'avantage numérique pour Lane Hudson. Le jeu des pourcentages est trop élevé. Je vais y aller avec under. Pas parce que je crois pas en Lane Hudson. Ça reste qu'avec la saison qu'il a connue l'année passée, de demander à ce qu'il fasse 10 points de plus en avantage numérique, c'est du stock un petit peu trop, à mon avis.
9: Gilbert?
28: J'ai pas mal le même argument que Tony. Écoute, c'est 20 points l'année passée, c'est 10 points de plus. T'sais, est-ce que Lane Hudson va être encore meilleur, c'est sûr et certain, mais t'sais, il est bon à 5 contre 5. T'sais, il va ramasser des points à 5 contre 5 aussi, là, t'sais, fait que de ramasser 10 points de plus sur le power play. Il va en ramasser autant que l'année passée, ça c'est sûr et certain, mais de là en ramasser 10 de plus, c'est un tiers de plus, presque, c'est plus que ça, c'est 50% de plus. Il y a eu 20 points, t'en demandes 30, c'est 10 points de plus, ça va être du stock. S'il fait ça, s'il réussit ça, ben ça veut dire que le Canadien va marquer énormément de buts, mais je pense pas, mais tu sais, ça veut pas dire qu'il connaîtra pas une bonne saison. Il va connaître une excellente saison, peut-être avec 25 ou 26 points sur le power play, mais 30, c'est du stock encore en ligne.
9: Moi, tu vois, j'y vais avec le over. Je pense que Lane Hudson va y parvenir pour différents facteurs. Je pense qu'il a vraiment la confiance de son entraîneur et je serais pas surpris qu'on lui donne peut-être même un jour les deux vagues à épauler de Dobson sur la deuxième vague. Les deux matchs supplémentaires pourraient venir faire une différence dans le cas d'Hudson et le fait de ne pas avoir son contrat dans la tête aussi pour les premières rencontres de la saison. Moi, je pense qu'il va passer à un niveau supérieur Lane Hudson et j'anticipe ça. Puis oui, évidemment, il y a juste 18 joueurs qui y ont parvenu à faire 30 points, mais un de ceux-là, c'est Nick Suzuki qui arrive au deuxième rang avec 43 points d'avantage numérique. Là. Hey, c'est un avantage numérique qui roule à plein régime quand même et je pense que Lane Hudson est au cœur des succès de ce club-là. 10 points de plus, c'est audacieux. Mais pourquoi pas un peu oser une fois de temps en temps. Ça n'a jamais fait de mal à personne. D'ailleurs, parlant de Nick Suzuki, répète-t-il une année de 100 points, Gilbert?
28: Est-ce que je peux
9: ben
28: enchérir
9: oui,
28: là-dessus?
9: Bien sûr.
28: Pour Hudson, là. Tu sais, Hudson, là, il est pas comme Ovechkin, puis il est planté là, puis il bouge pas sur le power play. C'est de rester les deux minutes, parce que lui, là, c'est lui qui va aller chercher le puck dans notre zone, puis il monte le puck, puis il revient dans sa zone, puis il monte le puck, puis il revient dans sa zone. C'est beaucoup plus demandant physiquement qu'un gars comme Ovechkin qui va rester planté là, les deux pieds plantés pendant deux minutes. Là.
9: C'est sûr.
28: Il dépense énormément d'énergie. Est-ce qu'il va être aussi efficace dans la deuxième minute? Ça, c'est un point d'interrogation.
9: T'as raison, puis probablement qu'il serait plus à 70%. Mais est-ce que 70% de Lane Hudson est meilleur que les joueurs de la deuxième vague? Je pense que c'est ça qu'il faut se poser comme question.
28: Ouais, bon point. Oui, bon point.
9: OK, prochaine question pour vous. Over-under, Nick Suzuki refait-il son exploit? 99,5 points. 101 l'année passée, Gilbert.
28: Absolument, absolument. Moi, je pense que Nick Suzuki va être encore, c'est la pierre angulaire du Canadien, l'attaque du Canadien. Il va connaître une bonne saison, il va encore jouer toutes les games. Il va être sur le power play, il va être efficace. On le fait jouer dans toutes les situations. Puis, Slavkovski devrait connaître une grosse saison. Caulfield va connaître une grosse saison. Fait que je vois pas pourquoi Nick Suzuki ramasse pas 100 points, parce que c'est lui qui est dans le milieu des deux, puis c'est lui qui va fournir les mentions d'assistance à ces deux-là. Fait que moi, j'ai aucun problème avec Suzuki. Au-dessus de 100 points encore une fois.
9: Tony.
10: Ouais, puis ça pourrait être la meilleure saison de sa carrière cette année. Il est rendu à l'apogée de sa carrière. Nick Suzuki va avoir 27 ans, je pense, cette année. C'était vraiment au top là à cet âge-là. Deux matchs de plus aussi. T'enlèves aussi la pause olympique. Donc, le calendrier va être moins surchargé au fil de la saison. Je pense que ça va beaucoup servir un gars durable comme Nick Suzuki cette année. Moi, je m'attends à over et une saison autour de 105 points pour Nick Suzuki. C'est du stock. C'est du stock, là, mais il y a les capacités. Puis, il joue en plus dans un club offensif.
9: S'il fait réellement 105 points, l'année passée, une telle production lui aurait permis de se classer 5e dans la Ligue nationale. C'est impressionnant. L'année passée, ils sont 8 à avoir réussi à franchir le cap des 100 points. Et c'est pas facile à atteindre.
10: C'est pas facile.
9: Mais effectivement, il est dans la fleur de l'âge et je pense qu'il a vraiment un trio qui semble avoir une super chimie cimentée ensemble. Je pense pas qu'on a l'intention de les démanteler de sitôt. Et d'après moi, les trois vont connaître une bonne saison. J'y vais aussi avec le over en ce qui concerne Nick Suzuki et sa production de 100 points. Un petit dernier pour toi, Gilbert, avant la pause. Est-ce que Jakub Dobesch aura over-under 54,5 départs? Il y en a eu 42 l'année passée.
28: 54 départs? Eh boy. Tu sais, présentement, on a encore 3 goalers. On s'entend, là, tu sais, puis le camp d'entraînement, le tournoi de golf, c'est lundi prochain. Et 54, c'est du stock. 54 games, c'est du stock. Mais en même temps, moi, je pense que, tu sais, l'année passée, il a vraiment fait un pas par en avant, tu sais, puis il a vraiment démontré qu'il voulait avoir la pole. Puis, si c'est le cas, moi, je vois pas pourquoi qu'il jouerait pas 55 matchs. T'sais, tu joues 55 matchs, ça laisse quoi, 29 matchs à l'autre gardien de but. Fait que c'est un bon ratio. Moi, je pense que Dobesch est capable de jouer 55 games. Fait que moi, j'y vais avec plus que 54.
9: 9 gardiens l'année passée ont réussi à obtenir 55 départs. Il y en a eu 3 autres à 54 et à 53, etc., etc.
10: Combien de gardiens avec aussi peu d'expérience dans ta liste des os? Si on la compare à Dobesch.
9: Dans les plus jeunes, t'avais Lucas Dostal, Spencer Knight et Dustin Wolf.
10: Qui ont tous plus d'expérience dans la ligue que
9: Dobesch. Je veux dire, qui avait moins d'expérience que Dobesch?
10: Mais je comprends. Mais c'est ça. C'est beaucoup demandé. Moi, je pense que c'est beaucoup demandé. D'autant plus qu'il y a des chances légitimes que le Canadien commence à 3 gardiens. Si c'est ça, Dobesch n'a absolument aucune chance de garder 55 matchs cette année. Si Montembeau est échangé, peut-être, mais encore là, je trouve que c'est trop. Alors, ça va être under pour moi. Une saison autour de 50 est plus réaliste, je pense, pour Dobesch.
9: Moi aussi, je suis avec le under.
28: Je pense, les gars, là, Tony, là, juste pour enchérir là-dessus, là, tu sais, puis vous savez qu'est-ce que je pense des 3 gardiens de but, là, ça, c'est comme si tu roules à 8 défenseurs, là, tu sais, c'est de la grosse merde. Moi, j'aime vraiment pas ça. Ça veut dire qu'il y a un gardien de but qui va avoir de l'ouvrage dans les entraînements, puis les deux autres, ils vont rester plantés là, puis ils n'auront pas grand ouvrage. Fait que je sais pas qu'est-ce qu'on va faire, mais je pense que pour le bénéfice du Canadien de Montréal, d'y aller, c'est une maudite distraction, parce qu'on va parler juste de ça. 3 goalers. Qu'est-ce qu'on a fait, tu sais, avec 3 goalers, on parle juste de ça. Ça va faire une distraction. Hey, mettons les choses au clair en partant en saison. Bang, bang, c'est ça nos goalers. Si c'est Dobesch, puis si Montembeau est encore là, mais moi, je pense que c'est mieux d'aller faire jouer Fowler avec le Rocket de Laval beaucoup, beaucoup, beaucoup. Puis s'il arrive de quoi, puis en cours de route, on échange Montembeau, mais là, on montrera Fowler, puis that's it. Mais Fowler a besoin de jouer beaucoup, là.
9: Ouais, oui. Mais je pense qu'il va jouer beaucoup Fowler, mais je pense qu'il va jouer beaucoup à Montréal.
10: Ouais.
9: Je pense que ça va être mieux réparti dans les dernières années. On le sait, les gardiens qui ont joué énormément en saison régulière arrivent parfois en série et là, commencent un peu à tirer de la langue. Là. On peut manquer d'énergie au bout du compte. Alors moi, je vais avec le under.
10: La misère à avoir trois gardiens pour même amorcer la saison parce que premièrement, Samuel Montembeau va se retrouver dans une situation impossible à gagner. Parce que pas un partisan qui va vouloir le voir dans le net. On va vouloir Daubèche, puis on va voir que le kid continue de se développer. Alors Samuel, lui, il est pogné avec ça, là. Comment qu'il peut gagner cette partie-là, là? Le bras de fer, ben, là.
28: Si,
10: c'est impossible.
28: Ben, imagine, Tony, si il embarque dans le net, Montembeau, puis il fait tout une job, puis tu sais comment c'est le monde à Montréal, les fans à Montréal, tu sais, on a les doutes, là, envers Montembeau, tu sais, Montembeau, peux-tu faire la job et tout ça. Je le dis, là, Tony, je vous le dis, là, si tu le mets dans le net, puis il connaît une game, une bonne game, deux bonnes games, et le monde m'ont viré de bord. Ben, on continue avec Montembeau. On est de même à Montréal. Ouais. C'est comme ça qu'on est. Tu sais, on change.

0: d'ici, il va s'en faire parler dans la rue, il va s'en faire parler par les journalistes. Ouais, ouais. Ça risque de pas être facile. Je vais avec le under pour les 54.5 départ
1: de Jakub Dobrášek. Tu sais, Primo, il avait été up and down puis il avait joué un petit peu de game. C'était pas comme Montembeau qui a joué 60 et quelques games, là.
0: Non, je le comprends. Je le comprends, mais mon point, c'est juste de dire que c'est pas pareil que si tu viens de la place. Ça l'amplifie encore plus une situation qui s'annonce assez délicate. Ah, et je suis convaincu que Kent Hughes en est parfaitement conscient. Ouais, il veut être capable de régler cette situation. Après la pause, on poursuit l'over-under sur le Canadien. Je vous donne déjà la première réponse. Over-under, 25.5 matchs joués avec le Canadien pour David Reinbacher. Ça s'en vient dans le club du matin.
1: Ben ouais.
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0: 8h22 minutes, on poursuit notre over-under du Canadien de Montréal pour la saison 2026-2027 avec Gilbert Delorme. Gilbert, over-under 25.5 matchs joués avec le Canadien de Montréal pour David Reinbacher.
1: Yep, boy, oh boy, oh boy. Est-ce que ça peut être un souhait ou faut vous voulez avoir une réponse vraiment là?
0: Idéalement, je veux une réponse que tu penses réellement.
1: Ça veut dire qu'il faut qu'il joue régulièrement sur une. Boy. Moi, je dis under.
0: Under.
1: Moi, je pense pas. Il va jouer beaucoup de matchs, mais 24 games, c'est quand même c'est plus qu'un quart de la saison. Moi je pense qu'il va jouer. Il va jouer des matchs, mais tu sais, oubliez pas qu'on a Carrier encore une fois, on a encore Sproulbaum, on a encore Jacquard. Est-ce que c'est David Reinbacher, pour s'établir à Montréal, il faut qu'il soit, tu sais, il faut qu'il joue de bonnes minutes. T'sais, tu veux-tu l'avoir qu'il joue 25-30 games puis qu'il va jouer 7-8 minutes par game, ou t'aimes mieux le joueur à Laval qui va jouer 20 minutes par game? Moi, je pense qu'il va jouer plus de matchs à Laval qu'il va jouer à Montréal. Fait que je le mets under.
0: Tony.
16: Je vais y aller avec over parce que si c'est pas ça, c'est un constat d'échec sur toute la ligne dans le cas de Reinbacher pour l'organisation. Il n'y a

0: pas d'autre chose à dire. Draft ça fait 4 ans qu'il est repêché. Faut qu'il soit là, Randbacker. Et c'est un 5e choix total. Faut qu'il soit là. Il y a une pression pour l'organisation de l'amener là. Je suis désolé. S'il est pas prêt pour jouer là, c'est bien plate, mais c'est un constat d'échec. Faut qu'il joue au moins une 30aine de games, le Canadien, cette année.
1: Il va jouer où, il va jouer où? Tu le mets?
2: Troisième paire de penseurs à droite.
0: Troisième paire, pas le choix. Dès qu'il y a un blessé, c'est lui qui doit être là. Là. C'est, pour moi, il n'y a pas d'autre chose.
1: Ouais, mais les blessés, il n'y en a pas tout le temps. Là. Si tout le monde est en santé, tu vas-tu tasser Alex Carrier de la troisième paire de défense pour mettre Rheinbacker en ce moment?
0: Ben, éventuellement, je m'excuse, là, mais si Rheinbacker n'est pas capable de devancer Carrier dans l'organisation cette année, on a un méchant problème. Parce que Carrier, il arrive au bout de son contrat au mois de juillet prochain. Faut que Rheinbacker soit là. Mais je dis pas qu'il est capable de le faire, mais s'il ne l'est pas, c'est une méchante catastrophe pour l'organisation.
1: Non, ben, je suis d'accord avec toi à 100 000 à l'heure. C'est pas émané, là. Faut que tu... Bon, tu sais, tu fais une croix dessus, pis on s'est trompé, pis c'est ça. Ça arrive, les organisations qui se trompent, là.
0: Ah, pis ça veut pas dire que ça arrivera pas aux Canadiens, là. On peut pas frapper pour 1000. Ça se peut qu'on rate notre coup avec lui. Mais c'est une saison plus que cruciale pour Rheinbacker.
2: Ouais, pis faut acheter le mettre dans le bubble wrap, là.
0: Non, c'est ça. À un moment donné, c'est fini les excuses.
2: Il est-tu prêt pour le Canadien? Ah, ouais. Là, on fera peut-être donner plus de temps de développement. À un moment donné, là. 5e au total. Moi aussi, je vais
0: avec le c'est ça. C'est ce qui joue pas en faveur de Rheinbacker, c'est le camp est très, très court. Donc, le Canadien arrivera pas juste pour faire plaisir, y faire de la place, exposer un Struble puis le perdre gratis au ballottage. On fera pas ça. Va falloir garder le contrôle sur les effectifs. Mais une saison, c'est long. Le camp, c'est une chose, et après, c'est la saison. Dès que t'as un blessé, faut que Rheinbacker soit capable de prendre des responsabilités.
1: Faut qu'il ait des yeux, ça c'est sûr et certain. Faut va dire comme ma grand-mère, faut qu'il écarte des yeux au camp d'entraînement, faut qu'on fasse, on le remarque à chaque fois qu'il s'en adlasse de la bonne façon. Tu sais, s'il vient juste au camp d'entraînement, puis c'est juste un autre chandail, là, mais je regrette la tabarouette, faut que tu te démarques en tant que part d'une façon ou d'une
2: exact.
1: Autre.
2: Exact. Comme Logan Mailloux, il y a quelques années, nous avait démontré ça, qu'il était juste un chandail, ça avait été un camp très décevant. On veut pas ça pour David Rheinbacker. Prochaine question concerne Kent Hughes. Gilbert. Over-under, 3,5 transactions d'ici la date limite pour Kent Hughes. Il en a fait 3 l'année dernière, si on prend les mêmes critères. Est-ce que Kent Hughes va faire over-under 3,5 transactions?
0: À partir de maintenant.
2: À partir de maintenant, et toute transaction compte, là.
0: Okay. Une
2: transaction d'espoir, ça compte.
1: Et 3,5, moi je dis... Non, moi je pense que ça nous en prend au moins une bonne, peut-être 2. Mais 3,5, c'est du stock. Moi, je dis under, les gars.
2: Under pour Gilbert. OK, Tony?
0: Ben, premièrement, on aura assurément une transaction impliquant Samuel Montembeault. Je vois pas pourquoi ça n'arrivera pas. Donc ça, t'en coches une tout de suite, je pense. À moins qu'on le perde au ballottage, qui ne comptera pas. Mais je pense qu'on va être capable de le transiger.
1: Ben oui.
0: Je vais y aller avec over.
1: Parce que
0: je pense que quand on va se retrouver à la date limite des transactions, on va chercher à colmater des besoins. On est un petit peu plus avancé maintenant dans le processus qu'on l'était la saison dernière. Il y aura une presse un petit peu plus du côté du Canadien pour rajouter un peu de profondeur, je pense, à la formation. Je pense que c'est légitime d'envisager quand même une saison plus active au point de vue transactionnel.
2: OK, intéressant. Ça veut quand même dire 3 autres transactions en plus de Montembeault.
0: Ouais.
2: On prend le under. Je pense qu'on va être exactement là, à 3. Montembeault. 2 autres pour s'améliorer en patching des trous, aller chercher un attaquant, un défenseur, quelque chose de profondeur. Je sais pas si on va se rendre jusqu'à 4. OK, prochaine question, Gilbert. Josh Anderson, 149,5 mise en échec. Pas eu tant que ça l'année dernière. Il a arrêté son compteur à 129. Est-ce qu'il peut frapper plus en saison régulière cette année?
1: Il faut qu'il frappe plus. T'sais. Moi, je l'ai trouvé. Tu sais, il était bon en série. Il a manqué de gaz un petit peu. Je te dirais un petit peu contre Buffalo à la fin de la série contre Buffalo, puis contre la Caroline. Mais j'ai trouvé dans l'ensemble que Josh Anderson l'année passée avait été, surtout en deuxième moitié de saison, avait été moins bon que l'année précédente. T'sais, un gars sur le quatrième trio, troisième quatrième trio, c'est un gars d'énergie. Puis c'est un gars qui, tu sais, tu joues 84 games par année. C'est sûr que Josh Anderson jouera peut-être pas 84 games, il y a des petits bobos et tout ça. Mettons que tu joues 75 games. Est-ce que c'est trop demandé à un gars comme Josh Anderson, qui est un joueur physique, 3 mises en échec par match? C'est ta game. T'sais, tu joues 70 games, 3 mises en échec, ça fait 210 mises en échec. Fait que moi, je le mets over. Moi, je pense que ça va être over.
2: Pour vous donner une idée de grandeur, 71 joueurs l'année dernière ont obtenu 150 mises en échec. Puis il y en a qui ont largement dépassé ça là. Les meneurs là, c'est Jakob Trenin est à 413, Kiefer Sherwood est à 339. 150, c'est pas tant que ça. C'est capable de frapper, Tony. Ouais.
0: Ben on a eu l'impression par moment l'an passé que Josh, tu sais, cherchait à se ménager un petit peu. Parce que il commence à avoir du minage dans le corps. On a vu ce qu'il est capable de faire quand il rehausse son jeu d'un cran en série. Ça, c'est tout correct. Mais moi aussi, je m'attends à une meilleure contribution de sa part, point de vue physique, pendant la saison. Pour moi, c'est crucial. On va diminuer peut-être ses minutes de jeu, mais en contrepartie, il faudra qu'il soit impliqué plus physiquement. Je pense que c'est tout à fait légitime de lui demander 150 mises en échec et plus cette année. Moi, j'y vais avec over dans son cas.
1: C'est un gars, quand il saute sur la glace, les boys, là, Josh Anderson, il saute sur la glace, c'est sa job. Je regrette, là, on a des gars pour marquer des buts, puis on a des gars qui vont fabriquer des jeux, tout ça. Josh Anderson, c'est quoi son pain pis son beurre? C'est sa fougue, c'est sa vitesse, c'est sa force physique. Il est capable de frapper, il est capable d'intimider les défenseurs puis presser les défenseurs dans leur jeu, là. Tu sais qu'un Josh Anderson s'en vient, là, 6 pieds 2, 215 livres, là, pour te frapper, là. Tes défenseurs de l'autre bord, tu vas garocher la rondelle une fois de temps en temps, ça va créer des revirements, des chances de marquer. C'est ça qu'il faut qu'il fasse. Soir après soir après soir, chaque présence.
2: Je vais prendre le under. Je sais pas s'il va être capable de se rendre à 150. L'année dernière, début de série contre le Lightning, il était extraordinaire sur un train. À la fin, on voyait qu'il commençait à manquer d'énergie. C'est sûr que quand tu brûles la chandelle par les deux bouts, à un moment donné, tu peux pas maintenir ce rythme-là tout le temps. Mais je pense que c'est vraiment physiquement qu'il est hypothéqué. Et ce sera sensiblement la même chose. Il va se dire, il faut que je conserve mes épaules pour les éliminatoires.
0: N'oubliez pas, hein? Année de contrat pour Josh Anderson.
2: Ah, ça, c'est un bon point.
0: Donc, il y a beaucoup d'argent en jeu pour lui, là. Des gars de son style, là, même s'il a baissé de régime, qu'il produit moins qu'il y a quelques années, ça reste que sur un quatrième trio, Josh Anderson, avec son patin, capable de jouer encore 2-3 ans dans la Ligue, c'est sûr. Mm-hmm. Maintenant, quelle sera l'enveloppe consacrée à Anderson l'an prochain? Moi, j'aimerais le garder, mais il y aura quand même un maximum de ce qu'on sera capable de payer pour le garder. Mais un joueur, en la dernière année de son contrat, des choses à prouver tout le temps en vue de la saison suivante.
1: OK. Il fait combien en ce moment, lui, Anderson?
2: 5,5.
0: Ouais.
1: 5,5 millions. Hey boy, OK. Et c'est de l'argent. OK.
2: Ouais. En tout cas, c'est vrai que de nos jours, c'est moins pire.
1: Ouais, c'est vrai. Dans le fond, c'est quasiment une aubaine. Le quatrième trio, 5,5 millions, c'est rendu de même. Quasiment, c'est
2: ben, c'est sûr qu'on le payait pas pour être un quatrième trio, mais aujourd'hui, c'est le cas. Puis je pense qu'en tout cas, il vaut son pesant d'or. C'est le cas à l'année passée en série.
0: Ben, tu sais, d'un côté, t'as un Philippe Danault qui a son utilité au centre, un gars responsable qui n'a plus la production qu'il a déjà eu offensivement. Mais Anderson, c'est un petit peu la même chose.
2: C'est intéressant.
0: Tu sais, il y a un comparable à faire avec les deux. Ils ont un salaire très similaire, mais avec une augmentation massive du plafond salarial, on dirait que ça paraît un peu moins. Parce qu'ils ont encore leur utilité. Ce qui était pas le cas pour Gallagher l'an passé. Tu sais, Gallagher, là, son rendement, il s'est sorti de la formation. Moi, je pense qu'autant Dano que Anderson, les deux, pour moi, vont être incontournables de la formation toute l'année.
2: OK. Over-under, Gilbert, 5,5 départs à Montréal pour Samuel Montembeau.
1: Et tabarouette. Hey, ça, c'est un souhait ou non? Moi, honnêtement, les gars, là, Samuel Montembeau, là, faut quasiment, tu sais, rendez-lui service, là, puis échangez-le en quelque part. Moi, je veux pas voir trois gardiens de but en partant en saison. Je veux voir le duo de gardien de but du Canadien, avoir les coups des franges, puis regarde, on a deux goalers, on s'en va avec ça, on va établir un plan en début de saison. Ça va être Dobesh, notre numéro un. Fowler, on va y mettre des games, il va en jouer en match, il va pratiquer tout le temps avec le club et tout ça. Il a pris de l'expérience l'année passée, il était bon. Puis pour Samuel Montembeau, là, tu sais, de rester dans les estrades, puis d'être à côté et tout ça, on l'a vu là dans les playoffs, il était là, puis il encourageait ses coéquipiers. Mais tu sais, à un moment donné, là, il y a une limite. Moi, je pense que rendons-lui service à Samuel Montembeau, puis bye-bye. Merci pour le service rendu. Tu as eu une excellente saison il y a 2 ans. Tu as amené en playoff. Mais là, regarde, on passe à autre chose, puis c'est tout, puis tu t'en vas.
2: Fait que under.
1: Ouais, exact.
2: OK, Tony.
0: I'm under. Je vois pas comment Samuel peut être encore là quand la saison va commencer. Puis pas parce que je l'aime pas, au contraire. Je souhaite qu'il ait une autre chance ailleurs dans la Ligue nationale pour poursuivre sa carrière. Présentement, il n'y a pas de fit pour Samuel Montembeau. La progression de Dobesh, l'émergence de Fowler, il faut qu'il parte pour tout le monde, t'sais, pour lui, pour l'équipe, pour les deux jeunes en place à Montréal. Je suis convaincu qu'on va lui trouver une place ailleurs. Il y a une équipe qui va peut-être perdre un gardien de premier plan pendant le camp d'entraînement, et la solution pourrait être Samuel Montembeault. Même une équipe comme les Devils du New Jersey, par exemple, qui là vont commencer visiblement la saison avec Jake Allen dans le rôle de numéro 1. D'après moi, Samuel Montembeault serait mieux en mesure de seconder un Allen qu'un Nico Doss, par exemple. Ça, c'est juste un exemple. On verra ce qui va arriver dans le cas de Connor Hellebuyck. Est-ce que ça va ouvrir une place à Winnipeg? Il y a un paquet de choses là, qui pourraient se produire dans les prochaines semaines. Je pense qu'on est patient du côté du Canadien. On attend la bonne opportunité de le passer dans une transaction, parce que je vois pas comment il peut s'inscrire dans ce qu'on se prépare à faire cette année.
2: Ben, tout ce que tu as dit, je suis d'accord. Je vais avec le Under et je pense que c'est un peu ça. On peut pas pointer du doigt Kent Hughes tant et aussi longtemps que Connor Hellebuyck n'est pas échangé. Pas parce que des équipes se disent j'hésite entre les deux, parce qu'il y a des formations qui vont peut-être se retrouver avec ouh là j'ai plus rien devant moi, qu'est-ce qu'il y a de disponible, et là il y aura peut-être quelques alternatives qui vont pousser à gauche et à droite, et c'est peut-être là qu'on va être en mesure de transiger un Samuel Montembeault. Moi je crois pas à la théorie.
1: Il va arriver des choses des autres aussi au camp d'entraînement là. Il y a toujours, comme Tony a dit tout à l'heure, il y a toujours des petits bobos à gauche et à droite. Exactement. Des organisations des fois, tu sais, hey, tabarouette, ça nous prendrait peut-être un backup si on est trop mince de ce côté-là, tu sais, on va regarder dans la ligue à quelque part. C'est sûr qu'il y a des portes qui vont s'ouvrir là, dans le camp d'entraînement, là, puis on va le voir très bientôt.
2: Ah, c'est ce que je pense aussi.
0: On a combien de games contre Ottawa pendant le camp?
2: 3.
0: Ah. Pensez-vous que tout le monde va sortir de là, pas de blessure, pas rien, puis tout va être beau?
2: Non, effectivement.
1: Hein? Tony, ça va être Noël. Ça va être Noël, mon Tony,
2: c'est
1: contre
2: Noël.
1: Ottawa.
2: Hein? Ah. Et là-dessus, il y a un split squad, cela dit. Fait que il y a...
0: Un va pas sans l'autre, désolé.
2: Non, je le sais, mais je fais juste dire qu'il y aura match le 21 lundi et par la suite le samedi le 26.
0: Ouais.
2: C'est ça, c'est un samedi, je pense, le 26.
0: Oui,
2: samedi le 26. Il y aura deux matchs en split squad. Donc peut-être que en tout cas, c'est peut-être moi qui est naïf, là. Mais peut-être vu qu'on sépare, il y aura peut-être moins de. Tu sais, comme l'année passée, les matamores des sénateurs en uniforme, puis là, la grosse affaire, surtout au match de Québec, vous en souvenez, là?
1: Je sais pas si on va voir ça. Un match ou l'autre, là, ça va se taper sur la gueule, les gars, inquiétez-vous pas, c'est sûr et certain. Non, non, mais regarde, c'est ça, c'est sûr et certain, là, on voit passer un message, là, c'est des rivaux de division, là, très proches, là. Hey, oublie ça, là, désolé, là. C'est sûr.
0: Non, mais il y a juste Samuel Blais, l'autre bord. T'sais, qui va venir pimenter la sauce. Sam, il jettera pas les gants, mais capable de frapper comme un train, par exemple.
2: J'espère que ce sera pas autant vicieux. Et même pour la Ligue nationale de hockey, j'espère qu'on revivra pas le cirque Lightning Panthers.
1: Ça a brassé la game à Québec l'année passée, là, contre les sénateurs.
2: Bon, c'est certain, c'est là que Nick Cousins a servi son coup de hache à l'avant-bras de Ivan Demidov. On veut pas ça. T'sais, du jeu robuste, des bagarres, pas de problème. Pas de coups vicieux. Pas de coups là, qui peut vraiment venir faire dérailler une saison alors qu'on s'en est pris un joueur vedette. On a été chanceux, là. Demidov aurait pu avoir une fracture de l'avant-bras puis manquer une période quand même prolongée.
0: On
2: n'aurait
0: pas eu
2: saison.
0: La même saison sans Demidov,
2: Eh non. On a un bon premier trio, mais si t'enlèves Demidov, le deuxième est pas mal moins solide. OK, on va aller à la pause. On poursuivra demain le over-under sur le Canadien de Montréal. Il m'en reste encore une douzaine des questions. On fera ça. On a du fun dans la main, Gilbert. Il nous reste encore pas de problème. Sir, après la pause, Yves Bouillard a signé une entente d'en deçà de 10 millions de dollars, mais quand même plus de 9,3 millions. Est-ce que c'est exagéré pour un joueur qui n'a pas accompli grand-chose jusqu'à maintenant dans la Ligue nationale de hockey? On en parle avec Gilbert Delorme dans le bureau des commissaires.
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22: Salut Renaud.
0: Salut mon Ren.
23: Comment vont les Tonys ce matin?
2: Ça va bien toi?
0: Très bien, oh oui.
23: Bon, un beau week-end, très beau week-end. J'espère que vous avez eu un beau week-end aussi. Puis dans une semaine, les gars, c'est le tournoi de golf des Canadiens.
0: Ouais,
23: ben, je vois, là, ça passe vite.
0: Dans une semaine, hein? exact. Non, on fait le plein là, d'énergie avec le soleil avant de s'enfermer pour l'hiver.
2: Vas-tu nous parler en direct que tu vas être déjà rendu au terrain, dans le fond, la semaine prochaine?
23: Je te dirais, normalement, c'est l'objectif. Alors, ouais. on verra tout ça la semaine prochaine, si j'y serai ou non, mais je vous dirais que oui, c'est l'objectif jusqu'à présent.
0: As-tu une prédiction, Ren, sur... le thème abordé généralement par les joueurs et le personnel.
2: Les mots-clés qui vont
0: les
2: sortir.
0: Les mots-clés qui vont sortir la semaine prochaine.
23: Mais là, on va arrêter de parler de reconstruction. Hein?
0: Ouais.
23: Puis on va arrêter d'avoir honte du... Pas honte, mais de ne pas vouloir parler du mot en paix qui était play-off, ou série, si vous voulez. Je pense que cette page-là, elle est bien tournée même depuis déjà une bonne saison et demie. Puis, écoute, moi, la seule chose que je pense comme mot qui va être très important et j'ai hâte de voir si on va l'utiliser, c'est progression. Tu sais, progression, là, ça veut dire beaucoup de choses, mais faut que tu fasses aussi attention aux attentes. Hein. Les Canadiens, on dirait à toutes les années, dépassent les attentes. D'abord, il y a deux saisons, ils ont fait les séries, personne ne s'y attendait. Mm-hmm. Et je ne pense pas qu'il y a beaucoup de chrétiens qui s'attendaient à voir les Canadiens se retrouver en finale d'association la saison dernière. Alors, le problème qu'il y a avec les attentes, c'est que la logique, tu te dis, ben là, la prochaine étape, c'est que tu t'en vas en finale de la Coupe Stanley. C'est là où il va y avoir, d'après moi, beaucoup d'enthousiasme, c'est normal, c'est une équipe qui est jeune, qui progresse, qui va dans la bonne direction. Tout ça, c'est parfait, mais ça reste que faut aussi être logique, responsable, faire attention aux attentes. Oui, on s'attend à une bonne saison encore du côté des Canadiens, mais est-ce que la Coupe Stanley s'en vient là, dans les prochains mois, je pense que là, on met vraiment là la barre un peu trop haute. Et c'est là où, quand on parle de progression, c'est qu'on veut s'assurer que les jeunes joueurs de l'équipe continuent de progresser de façon individuelle et qu'il y a un impact important sur le reste de l'équipe aussi. Quand on parle de progression, bon ben écoute, là, ça m'amène à mon deuxième trio. Ce trio-là doit m'en donner plus. Tu comprends? Je te parle de façon individuelle. Là. Ça commence évidemment avec Ivan Demidov. Et lui, tu veux voir cette progression. Ce que Christopher Letang disait il y a quelques jours seulement, qu'il voit top 5 dans la Ligue nationale dans 3 ans. Je vais te dire de quoi, là. Ça, c'est mettre la barre très, très haute là, pour lui. Est-ce que c'est possible? Oui. Mais top 5 Ligue nationale, les gars, là, c'est du... t'es intense. Ouais. Je veux dire, tu parles de la crème, là. Je veux dire, alors, déjà, on met la barre très, très haute, ce que tu veux voir avec ce kid-là. D'après moi, c'est une saison de 20 buts et plus, là, tu sais. Tu veux le voir constant sur la patinoire, mais en même temps, est-ce que son joueur de centre de deuxième trio, admettons qu'on va l'appeler Oliver Kapanen, pour commencer la saison, est-ce que lui aussi est capable de nous démontrer une progression? Ça va être important de voir ça dans son jeu, parce que si c'est comme ça s'est terminé, c'est pas une progression, c'est une régression.
2: Ouais. Alors,
23: c'est là où individuellement, il y a, surtout chez les jeunes joueurs de cette équipe-là, Lane Hudson qui est excellent. Est-ce que Lane peut amener ça à un autre niveau? Moi, je pense que oui. C'est là où, quand on parle de progression, ça va être important justement chez les Canadiens de faire attention aux attentes de l'équipe, mais de réaliser que de façon individuelle, on doit voir justement de la progression, surtout chez les plus jeunes.
2: Renaud, pourquoi est-ce que c'est une grosse semaine pour Kent Hughes?
23: Tu sais, on parle justement de ce qui est important pour une équipe, OK? Et dans le sport professionnel, c'est pas seulement dans le hockey, c'est partout comme ça, vous le savez, mais je trouve que dans le hockey de la Ligue nationale, lorsqu'il y a des distractions, ça cause des problèmes, OK, dans une équipe. Puis, une distraction qu'on pourrait voir à l'horizon, c'est évidemment la prolongation de contrat pour l'entraîneur-chef Martin Saint-Louis. On est rendu quand même avancé là, dans l'été, d'une certaine façon. Il n'y a pas d'annonce de ce côté-là. Puis je pense que tout le monde sait que si on arrive au tournoi de golf et qu'il n'y a pas d'annonce d'ici ce temps-là concernant une prolongation de contrat, que ça peut faire en sorte que, bon, on va commencer le camp d'entraînement. Tu sais, même si Martin Saint-Louis va probablement nous dire, les gars, je suis l'entraîneur-chef des Canadiens, il me reste une saison avec l'équipe, puis je veux pas te parler de contrat tous les jours, ça m'appartient, on parlera de contrat la journée où ça sera signé. Ça reste que dans la population, chez les partisans des Canadiens, dans les émissions sportives, dans les journaux, ça va faire partie des discussions. Que tu le veuilles ou que tu le veuilles pas, si Martin Saint-Louis n'a pas une prolongation de contrat pour commencer le camp d'entraînement. Ça va être un peu la même chose de façon, j'imagine, aussi importante. Quand je dis aussi importante, c'est que si Zachary Bolduc et ou Arber Jacky n'ont pas de prolongation de contrat avant le début du camp d'entraînement, ils seront pas sur la glace. OK? Puis là, tu commences encore, d'après moi, avec un recul. Là. Quand t'es un jeune joueur de hockey, t'es pas là pour commencer un camp d'entraînement, écoutez, les exemples sont nombreux de gardiens de but qui sont pas là pour commencer un camp d'entraînement, de joueurs de très grande qualité, comme William Nylander, rappelez-vous, lui, ça s'était signé au mois de décembre. Ouais. Il avait connu une saison pathétique avec les Maple Leafs par la suite.
2: Signé à l'heure limite, Nylander.
23: Ouais. Ben oui, ouais. Ben exactement. Donc, tu te places dans une position qui est extrêmement difficile pour ta progression, surtout dans le cas de Zachary Bolduc et de Arber Jacky. Puis si vous pouvez me permettre aussi un troisième point, parce que j'ai mis les deux jeunes joueurs ensemble dans le deuxième point. Le troisième point demeure quand même, puis on parle de distraction, Samuel Montembeault ou encore tes trois gardiens. Tu sais, vraiment, là, c'est pas une situation qui est idéale. J'entends, ah oui, mais Jacob Fowler, tu peux l'envoyer à Laval. Time out, là. Jacob Fowler, tu avais la possibilité de l'envoyer à Laval lorsque les séries ont commencé. Samuel Montembeault aurait très bien pu être le second Jacob Dobesch. Et tu as pris une décision d'entreprise de dire non, Jacob Fowler ira pas jouer avec le Rocket. Et c'est important pour lui de vivre cette poussée en séries éliminatoires dans la Ligue nationale de hockey. Très important pour lui, pour sa progression, de le vivre. Parfait! Mais à partir de ce moment-là, je veux dire, t'as pris ta décision. Mm-hmm. Ta décision, c'est que Jacob Fowler, là, il jouait avec les Canadiens la prochaine saison. Ouais.
0: On a exactement la même lecture.
2: On pense pareil.
0: Ouais, on pense la même affaire, c'est sûr. Le seul argument que je peux voir, c'est que on était tellement incertain du rendement de Montembeault qu'on se disait, si jamais on a besoin puis qu'il faut sortir le crochet avec Dobesch, comme c'est arrivé d'ailleurs là, dans la série contre les Hurricanes, on l'a embarqué, là, même contre Buffalo, Fowler a vu de l'action, on l'a embarqué. C'est le seul argument que je peux voir, mais à part ça, pour moi, c'est un message clair que le jeune homme, on le voyait maintenant dans le portrait de la Ligue nationale.
2: Y a-t-il une chance, Renaud? Le Canadien n'est pas en mesure de trouver preneur. Il n'y a pas de gardien de but qui se blesse à travers la Ligue. Blablabla. Montembeau n'est pas échangé. Est-ce qu'il y a une chance qu'il est soumis au balotage pour garder Fowler, ou selon toi, on va y aller avec le chemin facile et ce sera Fowler en bas dans la Ligue américaine?
23: Ou encore de garder trois gardiens.
2: Ou
23: encore de garder trois gardiens puis de te dire, écoute, là, on va attendre de voir justement ce qui va se passer. Mais il faut que mentalement, en tant qu'organisation, tu mettes une date limite, là. Tu sais, je veux dire, oui, tu peux commencer tes premiers matchs du mois d'octobre avec trois gardiens. Je veux dire, je pense pas qu'il va y avoir un mouvement de panique dans l'équipe, là. Mais à un moment donné, il faut que tu traces une ligne puis que tu dises, OK, ben si au 1er novembre, par exemple, ce dossier-là n'est pas réglé, on va prendre une décision qu'on va devoir placer soit un joueur au balotage ou, parce que Jacob Fowler a besoin de temps à Laval, l'envoyer à Laval. Mais je veux dire, à un moment donné, tu peux pas, pour le bien, entre autres, de Samuel Montembeau, de dire à Samuel, tu goles plus, comme l'an passé. Je veux dire, là, attends, ça t'amène le problème à un autre niveau. Faut que Samuel Montembeau joue aussi. C'est une année de contrat pour lui. Puis c'est pas parce que Samuel Montembeau a eu des difficultés la saison dernière qu'automatiquement Samuel Montembeau va connaître des difficultés cette saison. Bon, au contraire. Si vous me permettez, je m'attends à ce que Samuel rebondisse de façon spectaculaire cette saison.
0: Encore faut-il lui donner la chance de jouer. Je suis pas sûr qu'elle va venir à Montréal. Ceci étant dit, si le Canadien, au moment où on se parle, plaçait Samuel au balotage, est-il réclamé dans la Ligue, selon toi?
2: C'est sûr.
23: Ben, d'après moi, il n'y a aucun doute. Ouais. C'est sûr que
0: moi aussi, je pense que oui.
2: 3.15, une année de contrat.
0: Ah oui.
2: On se dirige vers 34 équipes dans pas long.
0: Et une
2: là.
0: Excellente réputation. Tu sais, Samuel, exact. Là, il est bien vu dans la Ligue nationale. Moi, je pense qu'il est capable de camper le rôle de numéro 2 dans un paquet de clubs dans la Ligue. Moi aussi, je pense qu'il va venir en très bonne forme. Il va être dans la meilleure forme de sa carrière au camp. Maintenant,
23: ouais,
0: je pense que le Canadien, par contre, est prêt à aller de l'avant avec un duo d'Aubèche-Fowler. Je suis persuadé de ça.
2: C'est ce que je pense aussi.
23: Ah oui.
2: Très bon, Renaud.
23: Exactement.
2: On souhaite que Kent Hughes ait une grosse semaine. On serait tous contents. Oui.
23: Ben oui, parce que ça, on s'est occupé un peu, hein. On a un paquet de sujets, puis ça serait parfait ainsi.
2: All right, on s'en parle demain, Renaud.
0: Salut, Renaud.
23: Salut, les gars. Passez une belle journée. À demain.
2: Yes, sir. Renaud la voit toujours contente de lui parler à tous les matins.
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2: Super content de le retrouver encore une fois ce matin du podcast. Premier début, David Gilbert, salut!
0: Salut David!
9: Hey, les boys en forme!
2: Oui, bien toi!
9: Yes, yes, fait du travail, on est au poste.
2: Ah, oui, monsieur, c'est ça qu'il faut, on n'a pas le choix. David, on a quand même quelques équipes à faire, mais prenons 30 secondes. Tu veux souligner les Québécois en NCAA?
9: Oui, parce que, tu sais, on a Benjamin Saint-Just, Mathieu Bergeron dans la NFL, on a eu des joueurs qui ont joué pour des gros programmes, mais je trouve, en fin de semaine, ça m'est comme frappé, on a des Québécois partout. OK, je fais juste la nomenclature rapide, là. Floyd Bucard de Montréal, il est partant sur la ligne défensive de USC qui est classé 14e aux États-Unis, puis samedi, il fait deux plaqués puis une récupération de ballon échappé. Steve Bolo de Saint-Augustin, il est sur la rotation partante de la D-line d'Alabama, c'est l'équipe numéro 13 au pays, puis il y a un plaqué samedi. On a Armel Moukam de La Prairie qui est partant sur la D-line de Notre-Dame hier soir, puis il y a un plaqué, puis l'équipe est classée 4e au pays. Puis on a Maxence Leblanc de Saint-Bruno qui capte sa première passe dans la NCAA. Pour qui? Pour Ohio State, l'équipe numéro 1
0: quand
9: aux
0: même.
9: États-Unis.
0: Quand même.
9: Hey, quand même, là. Des gros c'est pas des joueurs
0: là.
9: Qui sont sur le banc.
0: Mais non, c'est ça. C'est pas des petits programmes de football, là. C'est vraiment impressionnant.
9: Oui. Tu sais, c'est que, j'ai nommé, là, 4 joueurs qui jouent sur des équipes classées top 15 aux États-Unis puis qui sont partants ou qui ont un rôle dans ces équipes-là. Moi, je trouve ça hallucinant puis on en a de plus en plus. On a beaucoup parlé de David Gabriel George qui a été classé meilleur joueur au secondaire aux États-Unis puis qui vient de Terrebonne. On produit du bon football au Québec puis on est en train de l'exporter parce que le monde s'en rend compte.
2: Ah, mais je suis content que tu le soulignes, David, et t'as bien fait de le faire. Aujourd'hui, on fait le sud de l'américaine. Une division quand même intrigante, parce que on sait pas trop exactement qui pourrait vraiment exploser. Est-ce que CJ Stroud peut redevenir le corps arrière qu'il était à son année recrue, ou le vrai CJ Stroud, c'est celui qu'on a vu dernièrement?
9: Ah non, c'est ça. C'est, je pense, pour moi, là, CJ Stroud, c'est le joueur avec le plus de pression sur ses épaules cette année. Rappelez-vous, l'an dernier, son dernier match en séries éliminatoires contre les Patriots, un touché, 4 interceptions. Il a littéralement coulé son équipe en éliminatoire. Fait que là, il revient cette année. Année de contrat en plus, un peu comme Bryce Young dont on avait parlé avec les Panthers de la Caroline, c'est la même année de repêchage. Puis là, on se demande qui va-t-il être. Tu sais, il y en a qui se disent les Texans ont tellement la meilleure défensive de la NFL, fais juste garder les mains sur le volant puis prends pas l'auto puis mets-la pas dans le fossé. Tu sais, c'est pas plus compliqué que ça. Là, on te demande juste de rester sur la route. Fait que ça va être vraiment intéressant de voir comment lui va se débrouiller dans tout ça. D'ailleurs, il arrive avec une nouvelle coupe de cheveux, là. Les fameux dreads qu'il avait, c'est terminé. Fait qu'on va voir si cette coupe de cheveux-là, c'est pas un changement dans son attitude aussi. Par contre, on a l'arrivée de David Montgomery, le porteur de ballon des Lions de Détroit, qui arrive avec les Texans. Ça devrait donner un bon coup de main. Mm-hmm. Mais pour moi, cette défensive-là va juste être encore une fois incroyable. Je l'ai dit hier sur le show d'Olivier Paiement, mais c'est pas compliqué. Moi, je pense que Will Anderson, c'est le joueur défensif de l'année cette année. Il est hallucinant. Il vient de signer un gros contrat, puis il va le faire valoir pendant toute la saison que c'est le meilleur joueur défensif dans la NFL cette année.
2: OK, il y a aussi les Jaguars dans cette division-là. Est-ce que c'est une équipe qui est pour de vrai, les Jaguars? L'année passée, une fiche quand même intéressante de 13-4. On se souvient de leur élimination de crève-cœur contre les Bills. Est-ce que les Jaguars sont pour de vrai ou c'est un feu de paille?
9: J'aurais tendance à dire que je suis entre les deux. Je pense qu'ils vont encore une fois faire une bonne fiche cette année, au-dessus de 500. J'ai l'impression que c'est une équipe qui va surprendre certaines équipes, mais qui va peut-être décevoir à certains moments aussi. Ils ont perdu 2 grosses pièces en leur secondaire d'Evan Lloyd, qui est rendu avec les... qui est parti. Puis on a Travis Etienne, qui était le porteur de ballon. On le remplace par Bashaud Touton, qui a bien fait en jouant les seconds violons l'an dernier, mais il fait 5 pieds 9, 200 livres. Fait qu'il y en a beaucoup qui se demandent, y a-tu ce qu'il faut physiquement pour supporter une saison de 17 matchs dans la NFL? Ça sera à voir. Pour moi, les Jags, j'adore leur entraîneur Liam Cohen. Je pense qu'il va être capable de prendre cette équipe-là puis d'aller squeezer le maximum, peut-être un 10 victoires ou un 9 victoires, mais je ne vais pas se battre pour la tête de la division cette année.
2: Est-ce que Travis Hunter va faire encore les 2 positions cette année?
9: Ben de plus.
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2: Super content de le retrouver encore une fois ce matin du podcast. Premier début, David Gilbert, salut!
0: Salut David!
9: Hey, les boys en forme.
2: Oui, bien toi.
9: Yes, yes, faites du travail, on est au poste.
2: Ah, oui, monsieur, c'est ça qu'il faut, on n'a pas le choix. À David, on a quand même quelques équipes à faire, mais prenons 30 secondes. Tu veux souligner les Québécois en NCAA?
9: Oui, parce que, tu sais, on a Benjamin Saint-Just, Mathieu Bergeron dans la NFL, on a eu des joueurs qui ont joué pour des gros programmes, mais je trouve, en fin de semaine, ça m'est comme frappé, on a des Québécois partout. OK, je fais juste la nomenclature rapide, là. Floyd Bucard de Montréal, il est partant sur la ligne défensive de USC qui est classé 14e aux États-Unis, puis samedi, il fait deux plaqués puis une récupération de ballon échappé. Steve Bolo de Saint-Augustin, il est sur la rotation partante de la D-line d'Alabama, c'est l'équipe numéro 13 au pays, puis il y a un plaqué samedi. On a Armel Moukam de La Prairie qui est partant sur la D-line de Notre-Dame hier soir, puis il y a un plaqué, puis l'équipe est classée 4e au pays. Puis on a Maxence Leblanc de Saint-Bruno qui capte sa première passe dans la NCAA. Pour qui? Pour Ohio State, l'équipe numéro 1
0: quand
9: aux
0: même.
9: États-Unis.
0: Quand même.
9: Hey, quand même, là. Des gros c'est pas des joueurs
0: là.
9: Qui sont sur le banc.
0: Mais non, c'est ça. C'est pas des petits programmes de football, là. C'est vraiment impressionnant.
9: Oui. Tu sais, c'est que on a, je viens de nommer là, 4 joueurs qui jouent sur des équipes classées top 15 aux États-Unis puis qui sont partants ou qui ont un rôle dans ces équipes-là. Moi, je trouve ça hallucinant, puis on en a de plus en plus. On a beaucoup parlé de David Gabriel-Georges qui a été classé meilleur joueur au secondaire aux États-Unis puis qui vient de Terrebonne. On produit du bon football au Québec, puis on est en train de l'exporter parce que le monde s'en rend compte.
2: Ah, mais je suis content que tu le soulignes, David, et t'as bien fait de le faire. Aujourd'hui, on fait le sud de l'Américaine. Une division quand même intrigante, parce que on sait pas trop exactement qui pourrait vraiment exploser. Est-ce que CJ Stroud peut redevenir le corps arrière qu'il était à son année recrue, ou le vrai CJ Stroud, c'est celui qu'on a vu dernièrement?
9: Ah non, c'est ça, c'est, je pense pour moi là, CJ Stroud, c'est le joueur avec le plus de pression sur ses épaules cette année. Rappelez-vous l'an dernier, son dernier match en séries éliminatoires contre les Patriots, un touché, 4 interceptions, il a littéralement coulé son équipe en éliminatoire. Fait que là, il revient cette année, année de contrat en plus, un peu comme Bryce Young dont on avait parlé avec les Panthers de la Caroline, c'est la même année de repêchage. Puis là, on se demande qui va-t-il être? Tu sais, il y en a qui se disent, les Texans ont tellement la meilleure défensive de la NFL, fais juste garder les mains sur le volant, puis prends pas l'auto, puis mets-la pas dans le fossé. Tu sais, c'est pas plus compliqué que ça, là. On te demande juste de rester sur la route. Fait que ça va être vraiment intéressant de voir comment lui va se débrouiller dans tout ça. D'ailleurs, il arrive avec une nouvelle coupe de cheveux, là. Les fameux dreads qu'il avait, c'est terminé. Fait qu'on va voir si cette coupe de cheveux-là, c'est pas un changement dans son attitude aussi. Par contre, on a l'arrivée de David Montgomery, le porteur de ballon des Lions de Détroit, qui arrive avec les Texans. Ça devrait donner un bon coup de main. Mm-hmm. Mais pour moi, cette défensive-là va juste être encore une fois incroyable. Je l'ai dit hier sur le show d'Olivier Paiement, mais c'est pas compliqué. Moi, je pense que Will Anderson, c'est le joueur défensif de l'année cette année. Il est hallucinant. Il vient de signer un gros contrat, puis il va le faire valoir pendant toute la saison que c'est le meilleur joueur défensif dans la NFL cette année.
2: OK, il y a aussi les Jaguars dans cette division-là. Est-ce que c'est une équipe qui est pour de vrai, les Jaguars? L'année passée, une fiche quand même intéressante de 13-4. On se souvient de l'élimination de Crève-Cœur contre les Bills. Est-ce que les Jaguars sont pour de vrai ou c'est un feu de paille?
9: J'aurais tendance à dire que je suis entre les deux. Je pense qu'ils vont encore une fois faire une bonne fiche cette année, au-dessus de 500. J'ai l'impression que c'est une équipe qui va surprendre certaines équipes, mais qui va peut-être décevoir à certains moments aussi. Ils ont perdu 2 grosses pièces en leur secondaire, Devin Lloyd, qui est rendu avec les... qui est parti. Puis on a Travis Etienne, qui était le porteur de ballon. On le remplace par Bashaul Tootin, qui a bien fait en jouant les seconds violons l'an dernier. Mais il fait 5 pieds 9, 200 livres. Fait qu'il y en a beaucoup qui se demandent, y a-tu ce qu'il faut physiquement pour supporter une saison de 17 matchs dans la NFL? Ça sera à voir. Pour moi, les Jags, j'adore leur entraîneur Liam Cohen. Je pense qu'il va être capable de prendre cette équipe-là puis d'aller squeezer le maximum, peut-être un 10 victoires ou un 9 victoires, mais je ne vais pas se battre pour la tête de la division cette année.
2: Est-ce que Travis Hunter va faire encore les 2 positions cette année?
9: Ben, de plus en plus, ce qu'on entend, c'est qu'on va surtout l'utiliser comme demi-coin, puis que de temps en temps, on va peut-être le mettre comme receveur. Je pense que la réalité qui est en train de le rattraper, c'est pas la NCAA. Tu joues contre des énormes programmes à toutes les semaines, puis c'est dur sur le corps, puis c'est aussi beaucoup de travail. Là, tu sais, je veux dire, connaître juste une position dans la NFL, c'est déjà beaucoup. Là, tu y en demandais 2, c'était peut-être trop. Fait qu'on va essayer de lui donner un petit peu plus de temps sur le poste de demi-coin.
2: Est-ce qu'en le convertissant seulement en une position, il a été repêché trop tôt, vu que c'est plus un gadget player qui peut t'en donner sur les deux côtés du terrain? Comment tu vois ça?
9: Ben, à moins qu'il soit niveau All-Star, là, le All-Pro dans la NFL pendant 2, 3, 4 années, oui, ça va avoir été trop payé. J'adore cet échange-là pour les Browns, mais pour les Jags, là, ouf, ça pourrait être difficile.
2: OK, on va regarder les Colts. Équipe, en tout respect, là, honnêtement, qui me lève pas le poil, tu sais, vraiment, depuis quelques années.
9: Tout seul, je pense.
2: Tu sais, je pense que l'année dernière, on a eu quand même des flashs intéressants, puis on se disait, wow, OK, les Colts sortent de nulle part, puis Daniel Jones, puis OK, il y a quelque chose vraiment de fascinant là. Mais on a tellement mal fini que c'est vraiment une équipe qui me laisse sur mon appétit.
9: Ouais, puis l'an dernier, t'en parlais, là, début de saison historique au niveau de l'attaque. Là, on n'avait pas botté le ballon une seule fois, je pense, dans les 2 premiers matchs. Ils battaient des records de la NFL. On se disait, my God, Daniel Jones, hallucinant. Mais avant sa blessure, il avait déjà commencé à ralentir. Fait que là, il y a une rupture du tendon d'Achille. On a vu Kirk Cousins puis Aaron Rodgers avoir de la difficulté à revenir lors de leur première saison après cette blessure-là, mais il était beaucoup plus âgé. Daniel Jones n'a même pas 30 ans. Par contre, Daniel Jones, lui, la course fait beaucoup partie de son jeu. Fait que là, on se dit ça va peut-être avoir un effet sur sa mobilité. Puis si Daniel Jones n'est pas là, ben c'est Anthony Richardson qui prend la relance dans le fond de l'attaque. Puis c'est clairement pas un carrière que tu veux qui mène ton attaque actuellement. Il a rien prouvé dans la NFL. Fait que, tu sais, pour moi, les Colts, ça va jouer. Un, est-ce que Daniel Jones est quand même capable d'être assez mobile? Jonathan Taylor, est-tu capable de faire une autre saison de fou comme il a fait dans les deux dernières saisons?
2: Ouais.
9: Et surtout, garder un œil sur Tyler Warren, leur allié rapproché. C'est la couverture de sécurité de Daniel Jones. C'est un gars qui est hallucinant. C'est le gars qui me fait le plus penser à Rob Gronkowski depuis qu'il a pris sa retraite. Il y a ce physique-là, il y a ce facteur intimidation-là. Je pense qu'il va avoir une énorme saison. Puis la défensive devrait être pas pire. On a amélioré la tertiaire. On oublie souvent que Sauce Gardner a été échangé à cette équipe-là avant qu'il se blesse. Mais je pense que la tertiaire devrait être bonne. Mais est-ce qu'on va être capable de mettre de la pression sur le corps arrière? Ça, c'est la grosse question chez les Colts.
2: OK, reste les Titans. Puis le développement de Cam Ward est en avant-plan. C'est sûr, ancien premier choix au total. L'année passée a été une catastrophe. Les Titans, est-ce que Cam Ward peut prouver qu'il est un corps arrière digne des meilleurs et amener le Tennessee à quelque chose de respectable?
9: Ben, premièrement, on a changé toute l'équipe d'entraîneurs. Là, Robert Salas s'en vient. Son coordonnateur à l'attaque, c'est Brian Daboll, qui était l'entraîneur-chef des Giants. On a choisi Carnell Tate, le quatrième choix au repêchage, un receveur, pour lui donner un coup de main. On est allé dépenser 320 millions de dollars sur les agents libres. C'est l'équipe de la NFL qui a dépensé le plus. On s'attend à ce que les Titans décollent. Ben l'impression, moi, que le décollage va être un peu plus difficile qu'on pensait. C'est une équipe, moi, avec laquelle j'ai beaucoup de difficultés. Je trouve que c'est plus ou moins bien construit, surtout au niveau des porteurs de ballon, au niveau des receveurs, tu regardes l'alignement, c'est pas super. Ils vont peut-être avoir une ou deux victoires de plus que l'an dernier, mais je suis pas sûr que ça va être une équipe qui va être très, très forte cette année. Puis même l'an prochain, ça va être encore difficile.
2: Excellent, David. Très bon. Merci beaucoup. Il nous reste deux divisions à faire. Et après ça, ce sera officiellement le lancement de cette saison de la NFL. Ça s'en vient mercredi soir. Très hâte. Salut, David. À bientôt.
0: Salut, David.
9: Bonne journée. Salut.
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2: Salut Renaud.
0: Salut mon Ren.
13: Comment vont les Tonys ce matin?
2: Ça va bien toi?
0: Très bien, oh oui.
13: Bon, ouais, beau week-end, très beau week-end. J'espère que vous avez eu un beau week-end aussi. Puis dans une semaine, les gars, c'est le tournoi de golf des Canadiens.
0: Ouais,
13: ben, ça, ça, ça passe vite.
0: Dans une semaine, hein? Exact, exact. Non, on fait le plein là, d'énergie avec le soleil avant de s'enfermer pour l'hiver.
2: Vas-tu nous parler en direct que tu vas être déjà rendu au terrain, dans le fond, la semaine prochaine?
13: Je te dirais, normalement, c'est l'objectif. Alors, ouais. on verra tout ça la semaine prochaine, si j'y serai ou non, mais je vous dirais que oui, c'est l'objectif jusqu'à présent.
0: As-tu une prédiction, Ren, sur... le thème abordé généralement par les joueurs et le personnel.
2: Les mots-clés qui vont
0: les
2: sortir.
0: Les mots-clés qui vont sortir hey. La semaine prochaine.
13: Mais là, on va arrêter de parler de reconstruction. Hein?
0: Ouais.
13: Puis on va arrêter d'avoir honte du... Pas honte, mais de ne pas vouloir parler du mot hanté qui était play-off ou série, si vous voulez. Je pense que cette page-là, elle est tournée, bien tournée même depuis déjà une bonne saison et demie. Puis, écoute, moi, la seule chose que je pense comme mot qui va être très important et j'ai hâte de voir si on va l'utiliser, c'est progression. Tu sais, progression, là, ça veut dire beaucoup de choses, mais faut que tu fasses aussi attention aux attentes. Hein. Les Canadiens, on dirait à toutes les années, dépassent les attentes. D'abord, il y a deux saisons, ils ont fait les séries, personne ne s'y attendait. Mm-hmm. Et je ne pense pas qu'il y a beaucoup de chrétiens qui s'attendaient à voir les Canadiens se retrouver en finale d'association la saison dernière. Alors, le problème qu'il y a avec les attentes, c'est que la logique, tu te dis, ben là, la prochaine étape, c'est que tu t'en vas en finale de la Coupe Stanley. C'est là où il va y avoir, d'après moi, beaucoup d'enthousiasme, c'est normal, c'est une équipe qui est jeune, qui progresse, qui va dans la bonne direction. Tout ça, c'est parfait, mais ça reste que faut aussi être logique, responsable, faire attention aux attentes. Oui, on s'attend à une bonne saison encore du côté des Canadiens, mais est-ce que la Coupe Stanley s'en vient là, dans les prochains mois, je pense que là, on met vraiment là la barre un peu trop haute. Et c'est là où, quand on parle de progression, c'est qu'on veut s'assurer que les jeunes joueurs de l'équipe continuent de progresser de façon individuelle et qu'il y a un impact important sur le reste de l'équipe aussi. Quand on parle de progression, bon ben écoute, là, ça m'amène à mon deuxième trio. Ce trio-là doit m'en donner plus. Tu comprends? Je te parle de façon individuelle. Là. Ça commence évidemment avec Ivan Demidov. Lui, tu veux voir cette progression. Ce que Christopher Letang disait il y a quelques jours seulement, qu'il voit top 5 dans la Ligue nationale dans 3 ans. Je vais te dire de quoi. Là. Ça, c'est mettre la barre très, très haute là, pour lui. Est-ce que c'est possible? Oui. Mais top 5, Ligue nationale, les gars, là, c'est du... T'es intense, là, ouais. Je veux dire, tu parles de la crème, là, je veux dire. Alors, c'est déjà, on met la barre très, très haute, ce que tu veux voir avec ce kid-là. D'après moi, c'est une saison de 20 buts et plus, là, tu sais. Tu veux le voir constant sur la patinoire, mais en même temps, est-ce que son joueur de centre de deuxième trio, admettons qu'on va l'appeler Oliver Kapanen, pour commencer la saison, est-ce que lui aussi est capable de nous démontrer une progression? Ça va être important de voir ça dans son jeu, parce que si c'est comme ça s'est terminé, c'est pas une progression, c'est une régression.
2: Ouais. Alors, ah ben oui, c'est sûr.
13: C'est là où individuellement, il y a, surtout chez les jeunes joueurs de cette équipe-là, Lane Hudson qui est excellent, est-ce que Lane peut amener ça à un autre niveau? Moi, je pense que oui. C'est là où, quand on parle de progression, ça va être important justement chez les Canadiens de faire attention aux attentes de l'équipe, mais de réaliser que de façon individuelle, on doit voir justement la progression, surtout chez les plus jeunes.
2: Renaud, pourquoi est-ce que c'est une grosse semaine pour Kent Hughes?
13: On parle justement de ce qui est important pour une équipe, OK? Et dans le sport professionnel, c'est pas seulement dans le hockey, c'est partout comme ça, vous le savez, mais je trouve que dans le hockey de la Ligue nationale, lorsqu'il y a des distractions, ça cause des problèmes, OK, dans une équipe. Puis une distraction qu'on pourrait voir à l'horizon, c'est évidemment la prolongation de contrat pour l'entraîneur-chef Martin Saint-Louis. On est rendu quand même avancé là, dans l'été, d'une certaine façon. Il n'y a pas d'annonce de ce côté-là. Puis je pense que tout le monde sait que si on arrive au tournoi de golf et qu'il n'y a pas d'annonce d'ici ce temps-là concernant une prolongation de contrat, que ça peut faire en sorte que, bon, on va commencer le camp d'entraînement. Tu sais, même si Martin Saint-Louis va probablement nous dire, les gars, je suis l'entraîneur-chef des Canadiens, il me reste une saison avec l'équipe, puis je veux pas te parler de contrat tous les jours, ça m'appartient, on parlera de contrat la journée où ça sera signé. Ça reste que dans la population, chez les partisans des Canadiens, dans les émissions sportives, dans les journaux, ça va faire partie des discussions. La population, chez les partisans des Canadiens, dans les émissions sportives, dans les journaux, ça va faire partie des discussions. Que tu

0: pour commencer un camp d'entraînement. Écoutez, les exemples sont nombreux de gardiens de but qui sont pas là pour commencer un camp d'entraînement, de joueurs de très grande qualité comme William Nylander, rappelez-vous, lui, ça s'était signé au mois de décembre. Ouais. Il avait connu une saison pathétique avec les Maple Leafs par la suite.
1: Signé à l'heure limite, Nylander.
0: Ouais. Ben oui, ben exactement. Donc, tu te places dans une position qui est extrêmement difficile pour ta progression, surtout dans le cas de Zachary Bolduc et de Arber Jacky. Puis si vous pouvez me permettre aussi un troisième point, parce que j'ai mis les deux jeunes joueurs ensemble dans le deuxième point. Le troisième point demeure quand même, puis on parle de distraction, Samuel Montembeau, ou encore tes trois gardiens. Tu sais, vraiment, là, c'est pas une situation qui est idéale. J'entends, ah oui, mais Jacob Fowler, tu peux l'envoyer à Laval. Time out, là. Jacob Fowler, tu avais la possibilité de l'envoyer à Laval lorsque les séries ont commencé. Samuel Montembeau aurait très bien pu être le second à évidemment Jacob Dobesch. Et tu as pris une décision d'entreprise de dire non, Jacob Fowler n'ira pas jouer avec le Rocket. Et c'est important pour lui de vivre cette poussée en séries éliminatoires dans la Ligue nationale de hockey. Très important pour lui, pour sa progression, de le vivre. Parfait! Mais à partir de ce moment-là, je veux dire, tu as pris ta décision. Mm-hmm. Et ta décision, c'est que Jacob Fowler, là, il joue avec les Canadiens la prochaine saison. Ouais.
2: On a exactement la même lecture.
1: Ouais, on pense pareil.
2: Ouais, on pense la même affaire, c'est sûr. Le seul argument que je peux voir, c'est que on était tellement incertain du rendement de Montembeau qu'on se disait, si jamais on a besoin puis qu'il faut sortir le crochet avec Dobesch, comme c'est arrivé d'ailleurs là, dans la série contre les Hurricanes, on l'a embarqué, là, même contre Buffalo, Fowler a vu de l'action, on l'a embarqué. C'est le seul argument que je peux voir, mais à part ça, pour moi, c'est un message clair que le jeune homme, on le voyait maintenant dans le portrait de la Ligue nationale.
1: Y a-t-il une chance, Renaud? Le Canadien n'est pas en mesure de trouver preneur. Il n'y a pas de gardien de but qui se blesse à travers la Ligue. Blablabla. Bla, bla. Montembeau n'est pas échangé. Est-ce qu'il y a une chance qu'il est soumis au balotage pour garder Fowler ou, selon toi, on va y aller avec le chemin facile et ce sera Fowler en bas dans la Ligue américaine?
0: Ou encore de garder trois gardiens puis de te dire, écoute, là, on va attendre de voir justement ce qui va se passer. Mais il faut que mentalement, en tant qu'organisation, tu mettes une date limite, là. Tu sais, je veux dire, oui, tu peux commencer tes premiers matchs du mois d'octobre avec trois gardiens. Je veux dire, je pense pas qu'il va y avoir un mouvement de panique dans l'équipe, là. Mais à un moment donné, il faut que tu traces une ligne puis que tu dises, OK, ben si au 1er novembre, par exemple, ce dossier-là n'est pas réglé, on va prendre une décision puis on va devoir placer soit un joueur au balotage ou, parce que Jacob Fowler a besoin de temps à Laval, l'envoyer à Laval. Mais je veux dire, à un moment donné, tu peux pas, pour le bien, entre autres, de Samuel Montembeau, de dire à Samuel, tu goules plus, comme l'an passé. Je veux dire, là, attends, ça t'amène le problème à un autre niveau. Faut que Samuel Montembeau joue aussi. C'est une année de contrat pour lui. Puis c'est pas parce que Samuel Montembeau a eu des difficultés la saison dernière qu'automatiquement Samuel Montembeau va connaître des difficultés cette saison. Bon, au contraire. Si vous me permettez, je m'attends à ce que Samuel rebondisse de façon spectaculaire cette saison.
2: Encore faut-il lui donner la chance de jouer. Je suis pas sûr qu'elle va venir à Montréal. Ceci étant dit, si le Canadien, au moment où on se parle, plaçait Samuel au balotage, est-il réclamé dans la Ligue, selon toi?
1: C'est sûr.
0: Non, d'après moi, il n'y a aucun doute. Ouais. C'est sûr que
2: moi aussi, je pense que
1: 3,15, une année de contrat.
2: Ah oui.
1: On se dirige vers 34 équipes dans pas long.
2: Et une
1: là.
2: Excellente réputation. Tu sais, Samuel, exact. Là, il est bien vu dans la Ligue nationale. Moi, je pense qu'il est capable de camper le rôle de numéro 2 dans un paquet de clubs dans la Ligue. Moi aussi, je pense qu'il va venir en très bonne forme. Il va être dans la meilleure forme de sa carrière au camp. Maintenant, pense que le Canadien, par contre, est prêt à aller de l'avant avec un duo Dobesch-Fowler. Je suis persuadé de ça.
1: C'est ce que je pense aussi.
0: Ah oui.
1: Très bon, Renaud.
0: Exactement.
1: On souhaite que Kent Hughes ait une grosse semaine. On serait tous contents.
0: Oui. Ben oui, parce que ça, on serait occupé un peu, hein. On aurait un paquet de sujets, puis ça serait parfait ainsi.
1: All right, on s'en parle demain, Renaud.
2: Salut, Renaud.
0: Salut, les gars, passez une belle journée. À demain.
1: Yes, bye sir. Bye. Renaud Lavoie, toujours content de lui parler. À tous les amas.
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17: 9h17, vous êtes dans le club du matin avec Anthony Desaulniers et Anthony Marcotte. Il a gagné une belle course en fin de semaine. On est content de le retrouver au bout du fil. Andrew Ranger, salut!
18: Salut Andrew!
19: Hey, bon matin les boys, bon matin!
18: Quelle performance! C'était du Andrew Ranger des beaux jours hier au Canadian Tire Motorsports Park en série NASCAR Canada. Vraiment toute une performance, très bonne stratégie d'équipe aussi, Andrew, qui t'a permis d'aller chercher ta première victoire en plus d'un an dans la série. Un soupir de soulagement quand même pour tout le monde.
19: Ah oui, vraiment, ça fait du bien de gagner au moins une victoire cette année avec tout ce qui s'est passé depuis le début de saison. Écoute, on a fait des beaux podiums. On a manqué la première marche de peu à Markham la semaine passée, deux semaines. Aussi à Icar, bref, on a des très bons résultats, puis d'arriver ici à CTMP puis de finir ça en beauté comme ça, c'était extraordinaire.
18: Ben c'est justement ça, c'est une bonne fin de saison pour toi et toute ton équipe. Les circuits routiers vous ont permis de briller à la fin. C'est vrai que t'es passé proche d'aller chercher la victoire. T'avais la deuxième meilleure voiture, aucun doute, à Icar. Alex Gannett était quand même en avant assez solidement, mais hier, faut que tu m'expliques un petit peu la stratégie que vous aviez, parce que si je mets les choses dans leur contexte, une course de 51 tours, vous aviez le loisir ou pas de rajouter de l'essence en cours d'épreuve et de changer les deux pneus à l'intérieur de vos voitures. Plusieurs pilotes ont pris des stratégies différentes. La vôtre, ça a été de rajouter seulement de l'essence et de durer sur vos pneus. Et finalement, ça a été la bonne décision.
19: Ça a été une très bonne décision parce que en mettant de l'essence comme ça au huitième tour, il a fallu aussi qu'on sauve du gaz aussi durant l'épreuve. Et puis, on trouvait de changer les pneus, ça valait pas vraiment la peine. On gagnait peut-être du temps dans les 5-6 premiers tours, mais après ça, on tombait égal avec nos temps qu'on faisait avec des vieux pneus. Fait que pour nous, là, c'était plus... notre stratégie était de pas mettre de pneus, mais juste mettre de l'essence pour se rendre jusqu'à la fin.
17: Est-ce que ça, c'est commun d'avoir un arrêt au puits puis de pas pouvoir faire les deux? C'est-tu comme ça tout le temps dans la série?
19: C'est des règlements que la série NASCAR ont, c'est que dans le fond, c'est soit tu pites pour du gaz et tout de suite après tu peux piter pour les tires, mais tu ne peux pas faire les deux en même temps. Un peu pour la sécurité, vu que nos pits sont pas énormes non plus, c'est pas comme la COP ou la Infiniti, nos pits sont vraiment plus serrés. Fait que c'est de mettre un petit peu plus de sécurité et prendre le temps là et sauver aussi du staff. tu sais, veux pas, ça l'emmène beaucoup de monde quand il faut que tu fasses tout en même temps. Là, la personne qui met du gaz, mais après ça, le tour d'après, mais il peut faire le Jackman.
18: Ouais.
19: Fait que ça nous sauve là, quand même une personne ou deux là, de moins là, dans l'équipe.
18: Parce que hier, vraiment, ça a influencé la stratégie de course. Tu te battais avec Gary Claude pendant un bon bout de temps dans la course. Ouais. Puis à un moment donné, il est disparu. Pourquoi? Il est rentré dans les puits pour changer ouais. ses pneus. Mais comme il le fait sur le drapeau vert, ben vous avez pris à peu près une quarantaine de secondes de distance sur le circuit. Quand il est revenu, il avait un méchant temps à rattraper. Il a jamais été en mesure, là, justement, de combler son écart. La course, exact. Lui et Kyle Stickley l'ont perdu dans les puits.
19: Ben exactement, puis je vais t'en être avec toi, Anto. J'étais bien content qu'il rentre dans les puits parce que là, il s'en venait quand même proche de plus en plus. Puis il y avait du moteur. Gary Clough, c'est un gars qui vient de cette piste-là. Il a tourné à peu près je sais pas combien de fois. Fait qu'il connaît la piste, il connaît le guirage. En tout cas, bref, il roule vraiment, vraiment bien. Et puis quand je le voyais dans mes miroirs s'en venir, je dis « Oh, lui, ça va être peut-être une menace ». Et puis finalement, ça a vraiment bien été. Il a décidé de piter. Fait que les gars qui ont pité, ça n'a pas été profitable pour eux autres là, vers la fin.
18: Évidemment, tu as le sourire dans la voix, Andrew, mais je suis certain que ça a été une saison quand même pas toujours facile mentalement. Point de vue financement, on savait pas trop comment elle allait commencer. Finalement, ouais. le support de payer Chevrolet est arrivé un petit peu plus tardivement. Ça vous a ouais. permis d'amorcer la saison en même temps que tout le monde, mais en ayant toujours le spectre de ne pas être capable de faire toute l'année. Et finalement, ouais. ben, tu ne t'es pas rendu à Edmonton en milieu de saison. Tu as vécu ça comment, de devoir être mis de côté, puis rapidement de savoir que tu ne lutterait pas pour le championnat?
19: Ben, tu sais, Anthony, c'était vraiment pour moi une année très difficile mentalement. L'émotion aussi. Hein, on a commencé la saison en disant que j'avais plus de ride.
18: Ouais.
19: Finalement, Payet revient avec moi. On s'en va aux courses. On va commencer la saison. On va voir comment ça va aller. On a eu quand même des pas pires résultats. En étant deuxième dans le championnat, on décide que l'équipe va pas dans l'Ouest canadien. Oh my God, ça, c'était une autre émotion. Et puis, de retour de Edmonton, de la gang, mais là, après ça, on a eu des podiums par-dessus podiums. Et, tu sais, faut dire que Jean-Pierre C, mon coachy, je voulais lui donner une belle victoire, arriver à CTMP. Et puis, lui donner une belle victoire demain, c'est incroyable. Qu'est-ce qui est fou dans ça, les gars, c'est que je suis présentement avec deux courses en moins, quatrième dans les points, imaginez-vous donc.
18: Ben, t'as une bonne saison, c'est ça que ça veut dire. Ouais.
19: Exact. Et puis, on a une bonne nouvelle aussi hier, c'est que Jean-Claude Payet veut qu'on aille faire la dernière course la semaine prochaine.
18: Ben, ça, c'était pas prévu, ça. Tu devais pas y aller samedi. OK.
19: Exactement. Fait que ça, c'était une belle nouvelle pour moi. Fait qu'on va aller faire la dernière course la semaine prochaine.
18: Bon, ben ça.
19: C'est vraiment le fun. Et puis, avec tout ça, on va être quand même proche de top 5. C'est qu'est-ce qu'on. T'sais, on veut plus que ça, je le sais. T'sais, on aurait été capable d'être deuxième dans les points facilement. Mais bref, si on est capable de faire la dernière course, là, je vais être vraiment, vraiment content.
18: Maintenant, Andrew, t'en es où dans ta carrière? Veux pas, t'es de l'autre côté de la montagne, là, faut pas se cacher. Tu fais partie des meubles depuis plus de 20 ans maintenant. T'es père de famille, je vois Jacob, ton fils, qui tranquillement, pas vite, après les rudiments du métier, a couru en mini-légende cette année. T'es où mentalement pour la suite des choses dans ta carrière? Veux-tu encore te battre pour du financement, pour rester en série NASCAR Canada à tout prix, ou t'as d'autres projets? On t'a vu en ARCA aussi cette année, où t'as très bien fait. Qu'est-ce que t'aurais là, idéalement dans le collimateur pour la saison 2027?
19: Ben, 2027, il y a une affaire qui est sûre, je veux être de retour, je veux conduire, c'est ma passion. Vous le savez, avec tout ce qui s'est passé, j'aurais pu juste mettre le drapeau blanc puis vous dire, bon, ben gars, c'est terminé ma carrière. Mais non, j'ai foncé, j'ai parlé à beaucoup de gens. On a une belle victoire, j'ai pas lâché, c'est ça qui est mon c'était émotif, c'était toute une saison et...
0: Est-ce qu'on a perdu Andrew?
18: Je pense que oui. De valeur. C'est de valeur, il était parti, là. Rêvez ça.
19: Ça coupe un peu.
18: Ah, OK.
0: Ah, hey.
18: Bon, OK. On t'a retrouvé. Garde, ça a coupé, mais c'était super intéressant. Je veux que tu recommences où ce que tu étais absolument. Tu sais, t'as travaillé fort. Ça n'a pas été facile. Continue maintenant.
19: Oui, ça n'a pas été facile. J'ai pas lâché. J'aurais pu te laisser tout tomber. Puis finalement, on remporte des belles victoires, des podiums. Et puis, tu sais, c'est ça le. Le Andrew Rangé lâche pas, puis je veux continuer pour 2027. Je veux prendre toutes les portes aussi, aller en ARCA aux États-Unis. Je veux faire toutes les courses que je suis capable de faire. Mon garçon, il est là. Ça me craint au bout. Fait que c'est ça, man. Je veux continuer.
18: Hey, tu sais, il n'a pas obligé d'entrer vraiment dans le détail, là. Mais une saison complète en NASCAR Canada, deux voitures, une sur ovale, sur circuit routier, le voyagement. Ouais. On parle d'une braquette de prix de combien pour faire 14 courses comme c'était prévu au calendrier cette année?
19: Oui, 14 et 15 courses à part les tests. On parle des budgets proches de 600 000 $ par année. C'est des budgets qui vont rouler entre 600 et 5... Ouais, mettons à 500, c'est limite, mais 600, tu y vas aux courses pour gagner, mettons.
18: Andrew Rangeux a gagné combien hier pour une victoire à CTMP?
19: Je pense qu'on a fait au total avec l'équipe, je sais-tu, 17 000 ou 20 000, quelque chose de genre.
18: Aïe, ouais. Vous voyez bien. Tu sais, t'as toute la réponse là-dedans. Comment un pilote de course comme Andrew Rangeux peut bien gagner sa vie avec des budgets pharaoniques comme ça et aller chercher 17 000 avec une victoire? Et je le répète, dans ce qui est probablement la deuxième épreuve la plus importante de la saison dans la série, après Trois-Rivières. Il y avait 37 voitures au départ hier, là. Mais 17 000, tu sais, tu vois bien que c'est pas facile, là. Vous êtes dans un environnement qui est encore plus difficile que jamais.
19: C'est ça. Puis tu sais, c'est les déplacements. C'est quelque chose que NASCAR aussi veut lâcher un petit peu, aller dans l'Ouest canadien. Les budgets vont changer aussi. Fait que c'est sûr qu'il faut couper à quelque part parce que ça commence à être dur. Pas juste pour moi, hein, pour tout le monde. Les partenaires, c'est bien beau de dire on a besoin des 100 000, des 200 000, mais tu sais, c'est pas n'importe quel business qui est capable de le faire. Fait que c'est pour ça que là, on a des très bons meetings et puis faut essayer de couper les coûts.
18: Hey Andrew, je sais que t'es en déplacement. Il y a des raisons pourquoi tu nous parles au téléphone. C'est parce qu'on s'en va à la même place à soir.
19: Oui, mon ami.
18: L'Autodrome Grand Bay qui présente son plus gros événement de la saison. Je suis au micro ce soir. Ça va être super le fun. La Short Track Super Series qui arrive, les gros blocs en piste. Même si tu ne coureras pas, pour toi, c'est un incontournable. T'es là chaque année pour le gros show de la saison.
19: Exactement, gros show. Je vais y aller aussi avec mon garçon, ma conjointe. On va aller voir ça à Granby à fond, ça, c'est sûr.
18: Bon, ben, au plaisir, tu sais où je travaille. Fait que ça va être un plaisir de te croiser, mon vieux.
19: Bon, ben, c'est parfait. On se voit tantôt.
18: Félicitations encore, Andrew. Très bon travail.
19: Merci beaucoup. Merci, les boys. Merci.
18: Salut.
0: Bien mérité. Hey, une victoire après un an d'attente. Ouais, là. Ça doit être un poids de moins sur les épaules. Puis on est. Est-ce que tu peux enlever le téléphone?
18: Enlève ça, Payo, s'il te plaît. Non. Ouais, bon, parfait. C'est réglé.
0: C'est sûr que ça fait toute la différence.
18: Vous faites du soulagement pour lui. Puis, autre élément concernant le show de course ce soir, c'est à ne pas manquer. Et une raison principale là-dedans pourquoi il ne faut pas manquer ça. L'an passé, vous avez peut-être entendu parler d'un accident majeur qui est survenu à l'autodrome Drobon sur la terre battue, impliquant un pilote de renom aux États-Unis, Stuart Friesen, qui est un Canadien, mais qui évolue aux États-Unis dans différentes catégories sur terre battue, sur l'asphalte, en camionnette, notamment NASCAR. Il était victime d'un très sérieux accident du côté de Drummondville qui aurait certainement pu lui coûter la vie. Multiples fractures au bas du corps, fractures au bassin, du péroné. Bref, là, il y avait les deux jambes, une jambe, surtout la jambe droite, presque brûlée. A été vraiment là, c'est presque un miracle qu'il n'ait pas perdu la vie là, dans cet accident-là. A dû bénéficier des soins à l'hôpital de Trois-Rivières, puis par la suite, il a été traité aux États-Unis. Il a été absent des circuits pendant 6 mois. Il est revenu en février passé et depuis, il connaît une saison phénoménale sur la terre battue. Son retour au Québec, c'est ce soir que ça va se passer du côté de Grand Bay. C'est sûr que ça va être très émotif pour lui parce que quand tu passes à ça de perdre la vie dans ce que tu fais, de ta passion à la course automobile, ça va être extrêmement spécial. Alors, retour de Stuart Friesen ce soir et une panoplie d'excellents pilotes américains qui vont être là aujourd'hui. Fait qu'on est bien excités.
0: On te souhaite une belle course.
18: Ouais.
0: Puis en plus, il annonce beau.
18: Très beau.
0: Ça, c'est des bonnes nouvelles.
18: Ouais, parce que c'est une reprise. Ça devait avoir lieu fin juillet, mais il n'y a plus. Donc, on aura lu ça lors, après la fin du travail.
0: Du podcast L'Épingle, Jean-Marc Sans Souci s'installe avec nous au retour de la pause. On revient sur la performance étincelante de Kimi Antonelli, mais il y a plusieurs petites histoires hyper intéressantes à décortiquer. C'est ce qu'on fait dans 2 minutes.
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18: Hey, on reste dans la même thématique, là, tabarouette.
0: On parle encore de course.
18: Ben oui.
0: Mais quelle course, honnêtement, au Grand Prix de Monza en fin de semaine. On en parle avec Jean-Max, sans souci du podcast L'Épingle. Salut, Jean-Max.
18: Les Tonys.
0: Salut, mon Jean-Max. C'était spectaculaire. Parce que là, on le sait, Mercedes, blablabla, pénalisé. On commence en fond de grille pour Kimi Antonelli.
18: Oui.
0: Ça l'a pas empêché la sensation de réaliser quelque chose qui s'était pas fait en plus de 6 décennies à Monza. Un Italien sur la plus haute marche du podium.
18: Le dernier Italien à avoir gagné le Grand Prix d'Italie à Monza et dans une Ferrari en plus, Ludovico Scarfiotti, v'là 60 ans, en 66.
0: J'ai aucun souvenir de ça. Je sais pas si c'est aucune idée.
18: J'étais pas né. Et puis, donc, les tifosi en avaient pour leur argent quand même, parce que c'est un Italien qui gagne, même si Ferrari, on va en parler, là, stratégie pathétique. Donc, on se prend une pénalité de moteur. Dans le fond, on veut changer de moteur. Et un des Grands Prix les plus propices à pouvoir rattraper la grille, c'est Monza. Il y a 5 lignes droites. Tu peux dépasser facilement. Donc, c'est une bonne stratégie.
0: Ça te pimente le spectacle, ces lignes droites-là. Oh là là.
18: Ben, c'est malade parce que tu te dis qu'il va y avoir 12 000 dépassements. Surtout si quelqu'un comme Max ou Lewis ou Kimi part en arrière. Il y a eu la voiture de sécurité qui l'a aidé. Mais écoute, pas compliqué, là. J'ai regardé ça. Donnez-moi un instant. Sur 2 tours, il avait déjà gagné 7 places avant que Charles rentre dans le mur. Après ça,
0: parce qu'ils ont relancé le départ. Là.
18: Oui, on relance le départ. Le tour de la relance regagne un autre 4 places. Au 13e tour, il dépasse Piastri, il est rendu 3e. Au 18e, il dépasse Russell puis il prend la tête. Écoute.
0: Ça n'a pas été long.
18: Une fusée. Il est incroyable. Il gère son freinage parfaitement avec les vibreurs. Il change ses suspensions plus hausses, plus basses. Il se trompe pas. Il se trompe jamais. Ça, c'est des courses à la Schumacher.
5: Senna, Hamilton. Ça me fait penser plus dernièrement à Verstappen qui se prend une pénalité de moteur, genre en Belgique, à Spa-Francorchamps en 2023, puis il gagne.
0: T'sais. Exact. Mais c'est fascinant parce que la Mercedes est vraiment puissante. Puis là, tu avais le droit à une bataille pour la tête encore entre Russell et Antonelli. Et là, même l'écurie, à un certain moment, a dit « Gardez ça propre, les gars. » Parce qu'on est allé virer dans Garnotte, là.
18: Oh oui.
0: Hein, oh oui. On a frôlé la catastrophe là, du côté de Mercedes.
5: Au 49e, en fait. Fait que là, du 22e tour jusqu'à la fin, c'était les deux Mercedes qui se battaient. C'était yo-yo. Dépasse, Russell dépasse, Anthony dépasse. Moi, je trouve ça quand même incroyable pour le spectacle. L'équipe dit, bon, là, les gars, là, on aimerait ça faire un 1-2. Tu sais, tu veux t'assurer que les deux pilotes finissent 1-2 pour les points. Antonelli a écouté les directives, contrairement à aucune directive chez Ferrari. On y reviendra. Mais là, quand il y a eu la voiture de sécurité au 28e tour, Antonelli change ses pneus, arrive avec des médiums, plus frais que Russell. Russell s'est dit, je fais un arrêt hard jusqu'au bout. C'était une question de temps qu'il dépasse, mais il a été un peu trop gourmand, là. Il aurait pu attendre au 50e tour, mais au 49e, il essaye dans chicane, virage 1-2, s'en va dans Garnotte. Écoute.
0: Il aurait pu échapper son char, là.
5: Oui. Exact. Mais il l'a pas fait parce que c'est Kimi Antonelli, 20 ans, prodige.
0: Exact. C'est pas la seule bagarre en piste qu'on a eue au niveau d'une écurie. On a vu McLaren à la fin aussi qui se sont chicanés, mais on a vu les Ferrari aussi. Puis même on sent là, que c'est pas nécessairement l'harmonie parfaite entre Leclerc et Hamilton. Je me trompe-tu, Jean-Max?
5: Hey, trompe pas pantoute. Écoute, Lewis, ça fait comme 2, 3, 4 fois qu'il sort dans les médias pour dire « on n'a pas de stratégie ». Je regarde les Mercedes, ils se font dire d'arrêter de se battre, ils arrêtent de se battre. Ils disent à Russell, laisse passer Kimi, il laisse passer Kimi. C'est difficile, dit-il, pour moi de voir ça quand nous, chez Ferrari, on n'a aucun ordre d'équipe. Il semble qu'il n'y avait aucune stratégie. Puis là, il dit, il est comme trop tard maintenant pour me favoriser. Parce que quand tu regardes le classement, il aurait dû favoriser Hamilton quand même quelques courses. Tu vas avoir la chance de peut-être favoriser Hamilton pour qu'il ait le plus de points. Ils l'ont pas fait. Fait que là, il semble que, en tout cas, clairement, Hamilton critique Fred Vasseur, le directeur de l'écurie. C'est direct. Est-ce que Vasseur aurait dû dire, bon, là, Charles, écoute, les chances que tu gagnes sont faibles, on va avantager Hamilton. Lewis, tu vas partir avec tel pneu. Charles, tel pneu. Bataillez-vous pas. Le but, c'est de finir le premier puis le deuxième virage comme, tu sais, 3-4 peut-être, là, tu sais. Aucune directive, les deux qui se battent directement dans le virage 1. Leclerc.
0: En partant.
5: Leclerc qui tasse Hamilton quand même à droite. Hamilton agressif aussi. Tu sais, je pense qu'ils veulent se battre. Là. C'est une course aussi. Là.
18: Oui.
5: Mais quand il n'y a pas de directive, c'est sûr que Leclerc va essayer de passer en avant à Hamilton. C'est sûr, c'est sûr.
0: Puis là, donc, il a échappé son char un peu plus tard. Puis finalement, une Ferrari, après quoi, 3 tours, qui se retrouve à Monza, expulsé de la course.
5: Ouais.
0: C'est une autre catastrophe pour Ferrari.
18: C'est là. Vraiment pas une belle saison pour Charles Leclerc, honnêtement. C'est vraiment, vraiment difficile pour lui.
5: Vraiment, c'est comme erreur après erreur. Ferrari qui aussi là, enchaîne les erreurs. Je vais peut-être être un peu sévère, là, mais Charles Leclerc, ce qui est arrivé, il a roulé sur le vibreur à la courbe Parabolica, qui est une courbe très rapide. L'affaire, c'est que sa roue arrière gauche a roulé sur une trappe de drainage. Mais qu'est-ce que tu fais sur la trappe de drainage? Parce qu'il a voulu redépasser Piastri par l'extérieur. Il était un petit peu trop gourmand. Parce que généralement, tu ne piles pas sur le vibreur à cet endroit-là. Tu piles plus loin où il n'y a pas de trappe de drainage. Donc, la roue spin, oublie ça. Il se pète la gueule dans la...
0: Parce qu'il a échappé son char de sel comme un grand. Là.
5: Comme un grand. Moi, je trouve que c'est une erreur ridicule. À Monza, au Grand Prix, où Ferrari doit chaîner. Relax, man. Tu vas leur passer Piastri, là. C'est correct. C'est de sa faute s'il était là. Désastre pour Ferrari encore à la maison.
0: Mais comment on peut expliquer que Ferrari, une aussi grande écurie, qui a tellement gagné avec Schumacher en tête...
18: Avec de bons moyens financiers.
0: Avec exactement une écurie de points.
18: Ben oui, c'est quand même mais l'éléphant dans la pièce, c'est ça. Ils ont les moyens de leurs ambitions. Puis ça fait des années qu'ils ne performent pas comme ils le souhaitent.
0: Parce que là, on parlait de Fred Vasseur. C'était pas lui là, qui était là, une couple d'années. Là. On a changé à la tête, celui qui prend les directions. Mais encore aujourd'hui, on arrive avec... T'sais, on sait pas ce qu'on fait. On dirait qu'on n'est pas capable de vraiment de têter les choses.
5: On avait reçu un grand fan de Ferrari, un Italien, dans une émission l'an passé, puis ce qu'il semblait nous expliquer, puis j'ai écouté ça dans des podcasts aussi, là, il semble qu'il y a comme une hiérarchie. Tu sais, il n'y a pas un boss en haut, puis tout le monde écoute en bas, puis that's it. Il y a comme trop de chefs qui prennent des décisions. Il semble qu'il y a beaucoup d'égo là-dedans aussi. Juste pour Hamilton, ça lui a pris un an complet avant qu'il l'écoute et qu'il dise « Guys, regardez là, regardez la théorie. Écoutez-moi, je vous demande une suspension différente. Je vous demande des freins différents. » Non, non, non. Ah, OK, finalement, il l'écoute. Il monte une voiture à son image. Il était deuxième dans le classement. Et je pense aussi que c'est parce que Vasseur, là, je pense que c'est difficile pour lui de dire « Charles, notre chéri d'amour, Charles Leclerc, ben non, ça va être Lewis qu'on va privilégier cette année. »
0: Et pourtant, le gars, Colin, il a gagné combien d'années en ligne, là? Ça veut dire, c'est pas un genou, Lewis Hamilton.
5: Non, non, il a sept championnats.
0: Moi, ça me renverse.
5: Fait que là, je pense que c'est clair, c'est fini. Antonelli s'en va gagner ça. Ferrari a plus de chance. Ils amenaient leur deuxième opportunité d'amélioration au moteur, le A-Duo, sur un circuit qui ne les favorisait pas nécessairement parce qu'ils sont très forts dans les virages et ont beaucoup d'aérodynamisme. Puis là, ben, malgré l'amélioration au moteur, il se qualifie sixième environ, excuse-moi. Là. Je ne l'ai pas devant moi. C'est un échec total.
0: Yeah, total. Je veux te parler de Verstappen. Lui aussi, il a eu une course dynamique. T'sais, il n'a peut-être plus les aspirations de gagner comme il l'avait dans les années précédentes. Mais honnêtement, il n'a pas le meilleur bolide, mais on a encore tout un pilote en arrière du volant parce qu'il était beau à voir aller. Là.
5: C'est lui qui a gagné l'an passé à Monza. Évidemment, Max se plaint. Il dit « La voiture est brisée, j'ai pas d'équilibre, ça marche pas, c'est pénible, blablabla. Bla, » bla. Puis finalement, ben, il se qualifie super bien. Il passe Piastri dans le virage 3 direct. Ensuite, passe Leclerc au deuxième tour. Il est troisième. Au sixième tour, Max passe Colapinto après le départ, après la reprise. Il fait des moves comme dans des virages tellement serrés quand il y a comme 13 autos, 13 voitures, toutes...
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4: Yeah! Bon lundi tout le monde. Nous autres, on fête le travail en travaillant.
5: Bien et dit.
4: Si vous travaillez actuellement, moi j'ai pas accès à messagerie texte pour des enjeux technologiques. Mais les deux Taouins qui sont avec moi, eux autres ont accès.
5: Ouais.
4: Si vous travaillez en ce moment puis vous nous écoutez, là, parce que vous autres, la fête du travail, ça vous fait pas peur. Puis qu'on vous fait travailler pareil comme nous autres, écrivez-nous donc 514-790-0919. Tu sais, vous êtes sur la route, on sait qu'il y en a beaucoup qui nous écoutent, là, des camionneurs, livreurs, ouais. Tout ce qu'on veut. On est content que vous soyez là, alors merci de le faire, puis on va essayer de vous saluer en ondes. Nommez quelques noms comme ça. Mais pour l'instant, si vous êtes en ondes au 91.9 avec nous à l'écoute, à Montréal, on est content que vous soyez là. Même chose au 100.9 à Québec, 96.5 Gatineau. Sur les TV, l'application...
5: YouTube! On est partout.
4: Partout. International au Québec. C'est incroyable. On est content. Encore une fois, on vous le dit, de, nous autres, pas besoin de congé. On vient de commencer. Hein, Oli?
6: Ah oui, écoute.
5: Il est reposé, Oli. Il a eu congé. Juste
6: moi, j'ai travaillé toute la fin de semaine.
4: Il a travaillé tout l'été. Toute la fin de semaine. Ah, Oli, pas besoin de congé.
6: Non, mais non, ça
4: on vient juste de commencer la saison.
6: Les congés, là, c'est fait pour... pas pour nous.
4: Tu vas prendre congé dans le temps des fêtes?
6: Non.
4: Non?
5: Même pas?
6: Non. Jamais. Je vais jamais arrêter de travailler.
4: Ça, c'est le bon esprit.
6: Ouais.
4: C'est à peu près comme
6: c'est
4: moi.
6: Très sain comme mentalité.
4: À peu près comme moi l'année passée.
6: C'est ça.
4: Ça ressemble un petit peu à ça.
5: Hey, y en a plusieurs, les gars, qui travaillent en ce jour férié. Salutations à Christian, Marc, Marco, François, Danny.
6: Ouais, beaucoup d'agriculteurs. Parce que c'est vrai que... T'as une ferme, là, tu peux pas abandonner tes animaux pendant une journée. Non, là. C'est dur de prendre des vacances ou peu importe.
4: Hey, ouais. On fait nos frais ici en studio.
6: Oh, ouais.
4: Oh, hey, nous autres, on prend pas congé.
6: On n'est pas des cols bleus non plus.
4: Non,
6: là.
4: Non, non.
6: On est...
4: les agriculteurs là, au Palais, eux autres, ils... pas d'horaire.
6: Non.
4: C'est pas eux autres qui dictent quand est-ce qu'ils travaillent et qu'ils travaillent pas, admettons.
6: Non, c'est ça.
4: Hey, on vous lève notre chapeau, sérieusement. Là. Parle-moi donc d'un emploi que je ne ferai pas. Ça en est un. C'est du travail. Tu veux savoir quelque chose qui est 24-7? Ça, c'est les 24-7 pour vrai. On est vraiment, vraiment heureux, par contre, de vous accompagner là-dedans. Puis bien content de vous divertir dans cette journée-là, d'être là. Il y a beaucoup d'actualités qui est passée en fin de semaine. FX, tu veux commencer par quoi? Là? Il y a plein d'affaires. Il y a le contrat de Yves Bouilliam, il y a le Grand Prix de Formule 1. Il y a le US Open, il y en a, là. Il y a du stock.
5: On peut commencer avec la prolongation de contrat à Yves Bouilliam. Bon, nouveau contrat pour lui, contrat de 8 ans qui va s'amorcer après la prochaine saison, alors en 2027-2028. 8 ans, 9,38 millions par saison. Alors, on mise sur Yves Bouilliam à long terme. Qu'est-ce que vous avez pensé de cette nouvelle prolongation de contrat-là, les gars? Qui veut commencer?
6: Moi, je n'en revenais pas quand j'ai vu ça. Tu sais, on le sait, c'est la nouvelle mode.
4: Je n'en revenais pas?
6: Mais non.
4: Ça revenait pas de quoi?
6: Qu'est-ce que Ziv Beaulieu a accompli dans la LNH pour justifier ce contrat-là? Parce que c'est pas la même chose que, tu sais, Hutton avait gagné le Calder. Demidov avait été finaliste au Calder 2. Celebrini, il vient de faire une saison de 115 points. Tous les joueurs dans les derniers mois qui ont signé des gros contrats malgré leur jeune âge, puis on peut ajouter Leo Carlson, Connor Bedard à la liste, ils avaient déjà accompli quelque chose dans la LNH. Ils avaient déjà montré dans la Grande Ligue de quel bois ils se chauffaient. Ziv Beaulieu, là, ça a été correct l'an passé, puis je comprends qu'il y a du potentiel. Mais à ce que je sache, il n'a rien fait encore dans la LNH pour justifier ça.
5: Je préfère quand même la philosophie où tu décides de miser à long terme sur un jeune joueur ou que tu as des attentes là, à long terme que d'attendre et finalement te faire avoir à la dernière minute parce que tu dois le signer.
6: Mais oui,
5: tu
6: puis qu'est-ce qui arrive s'il ne se développe pas?
5: Mais ça,
6: on en a vu des busts. On en a vu des joueurs qui débarquent dans la Ligue avec une grosse réputation. Ils ont dominé dans le junior, dans la NCAA, des hauts choix au repêchage, peu importe. Pis ça n'a pas donné ça. Regardez Owen Power avec les Sabres de Buffalo, c'est un peu la même chose. Premier choix au total, il s'est fait donner un gros contrat rapidement dans la LNH. C'était le quatrième défenseur de l'équipe l'an passé. Tu sais, je comprends le pari que les Canucks ont pris parce qu'ils sont dans une position où ils peuvent se le permettre.
5: Oui, puis il fait partie quand même des éléments qu'ils ont été chercher en retour de Quinn.
6: L'élément clé même.
5: Aussi.
6: Mais il y a un immense risque quand même à travers tout ça. En tout cas,
5: il va avoir des opportunités en masse à Vancouver de se faire valoir.
6: Oui.
5: Et je veux dire, il n'y a pas grand-chose à Vancouver. Là. Surtout en défensive, il va en avoir des opportunités.
4: J'ai même envie de dire, il n'y a rien.
5: Il n'y a rien.
4: Ben, en défense.
5: En défense.
4: Quand même Patterson.
6: Fait que vous avez pas été surpris en voyant ça? Vous avez
3: là,
6: pas...
3: 2h15?
5: Deux heures et quart?
4: Je vais te répondre dans 15 minutes.
6: Hey, j'étais prêt, moi.
4: Je vais te répondre dans 15 minutes. Non, mais parce qu'à un moment donné, là t'es parti dans ton envolée lyrique.
6: C'est correct. Il me donne mon opinion.
4: Tu l'as donné, puis pas à peu près.
6: Je le sais.
4: Je vais te répondre maintenant du côté pratique des choses.
6: Parfait.
4: C'est correct? T'as Parfait. Pas tort. Mais t'as tort. Mais t'as pas tort.
6: Bon, on va se pogner dans 15 minutes.
4: Alors. Parfait.
5: C'est sûr que quand... Ouais, non. On va attendre.
4: Et le pourcentage du cap salarial est plus bas que celui du contrat de Lane Hudson en même temps.
6: Je le sais, mais c'est quand même 9 millions de dollars.
4: Ben, on peut-tu arrêter de s'indigner, là? Là, je vous le dis, là. Si vous continuez de vous indigner à chaque fois qu'il y a un contrat qui est plus haut que celui d'un joueur du Canadien, vous n'avez pas fini. Ça, c'est comme l'hiver. Tu dis, hey, moi, l'hiver, là, j'haïs ça. Je suis pas capable. Il y en a un à tous les ans. C'est comme une certitude. Là, c'est rendu une certitude maintenant que sur le plafond salarial, il y a des joueurs qui vont signer au nord de 9 millions de dollars puis qui peut-être méritent pas ces contrats-là. Puis qu'on dit, ça n'a pas d'allure. Lane Hudson fait 8,85. Ça n'a pas d'allure. Suzuki fait même pas 8. Puis Slav, puis Cole Caulfield. Je vous le dis, le plafond salarial va continuer de monter de façon vertigineuse.
6: Oui, mais ça veut pas dire que tous les contrats qui vont être donnés sont bons nécessairement. Regarde, Connor Gauthier va en signer un dans quelques jours. Connor Gauthier va faire 15 millions de dollars. Il a marqué 41 buts l'an passé. Il a prouvé qu'il est capable d'être un joueur dominant dans la LNH. Moi, j'ai pas de problème avec ça. Mais c'est de prendre un risque sur un gars qui a inscrit 26 points l'an passé. Là. Ziv Beaulieu, il n'y a pas personne qui a été impressionné par son année recrue. Tu sais, à un moment donné, on donne de l'argent à peu près à n'importe qui.
4: Il y a des gens qui disaient, je vais juste dire ça, là, puis on va changer de sujet, mais il y a des gens qui disaient la même affaire quand Slavkovski a signé son contrat.
6: Slavkovski avait déjà une saison de 50 points. Il avait une excellente deuxième moitié de saison.
4: Il y a des gens qui disaient la même affaire.
5: Puis ça reste Vancouver. On n'est pas à Montréal. Pour un gars comme Ivan Demidov, évidemment, il aurait pu aller chercher plus d'argent. Il en a pris moins. Là. C'est sorti en fin de semaine. C'est son agent qui a donné une entrevue et qui a mentionné que Demidov voulait prendre moins d'argent pour aider l'état-major du Canadien à améliorer l'équipe dans les prochaines années. Après ça, attirer à Vancouver un jeune espoir à signer à long terme, ça peut être plus complexe qu'à Montréal. Quand même. Pas du tout le même niveau d'équipe là, en ce moment.
4: 15 minutes.
6: Parfait.
4: Ensuite.
5: Kimi Antonelli.
4: Ah! Oh. Hey, je vous avais dit, les gars, que cette course-là en fin de semaine pouvait changer l'ordre des choses dans la course au championnat en Formule 1. Kimi Antonelli avait des petites nouvelles pour nous autres. Là. Lui, je dérange pas trop ces affaires-là. Il est parti 19e. Il a gagné la course. Devant son coéquipier George Russell, qui partait 2e puis qui a fini 2e. C'est complètement incroyable. Puis ça, c'est un autre. C'est le lundi des avertissements. Mais c'est des avertissements amicaux. Tu sais, le pas comme Marco D'Amico qui va être avec nous à 16h30. D'ailleurs, faut un petit jeu de mots. L'avertissement sur le cap salarial, je vous donne un autre avertissement. Un, c'est une saison vraiment le fun à suivre en Formule 1. La course hier à Monza était vraiment, vraiment intéressante. Très divertissante. Si vous étiez tanné de voir Schumacher gagner, si vous étiez tanné de voir...
5: Verstappen aussi gagner.
4: Verstappen, Lewis, Vettel, tous les gars qui ont dominé comme ça là, sur plusieurs saisons. Là. Je vous le dis, là, le kid, le petit Italien de 20 ans, là, il n'a pas fini de gagner. Je l'ai dit en début de saison, quand il a gagné quelques courses, on vient de rentrer dans l'ère Antonelli. Il vient, c'est le premier Italien en 60 ans à remporter son Grand Prix à la maison.
5: Wow.
4: Il est parti 19e. Faites ça à Monza. Tu voyais, ouais. Les fans de Ferrari étaient debout en criant les tifosi pour encourager un des leurs qui pilote pour Mercedes. Et tout le monde aime ce kid-là jusqu'à date. J'en ai parlé dans l'épingle qu'on a enregistré ce matin. J'attendais qu'il gagne 3-4 saisons là, puis qu'il domine tout le monde. Il y a peut-être des gens qui vont commencer à moins l'aimer. Mais pour l'instant, quelle belle histoire que c'est. Quel kid sympathique. Il criait, il pleurait dans sa voiture après avoir gagné la course en partant de la 19e place. Ça a été une course, j'ai envie de dire, catastrophique pour Ferrari. Là. Les deux pilotes, premier tour, les deux premiers virages qui passent proche de faire contact. Ça a mis fin finalement deux tours plus tard à la course de Charles Leclerc qui est tout seul comme un grand. T'as envoyé ça dans le mur de pneus. Mais non, c'est une très belle histoire.
5: Qu'est-ce que ça dit sur George Russell, qui est quand même son coéquipier qui partait beaucoup plus haut sur la grille? Ben de ne pas être en mesure d'aller chercher ce Grand Prix-là.
4: Ben George est un des meilleurs pilotes au monde, mais c'est l'air Antonelli. Et George est tellement... Comment je te dirais? George est tellement malchanceux. Tu sais, il était chez Williams, puis si vous avez regardé Drive to Survive, t'avais Claire Williams à l'époque qui disait « On a la chance d'avoir George Russell avec nous, qui est un futur champion du monde. » Il faisait des miracles dans sa Williams à l'époque. Souvenez-vous qu'il avait été très, très émotif quand il avait mis la voiture en P9. Il avait été chercher des points pour l'écurie dans une époque qui en avait grandement besoin. Finalement, a sa chance, s'en va chez Mercedes, coéquipier de Lewis Hamilton. Juste au moment où la voiture est exécrable, on a de la misère. Souvenez-vous, là, les gars avaient presque des commotions cérébrales tellement que ça vibrait dans ces voitures-là. On finit par avoir une voiture qui est potable, puis là, c'est un kid qui arrive puis qui devient meilleur que lui automatiquement. Très malchanceux, mais il le prend d'une façon vraiment, comment je peux te dire, avec de la classe. T'sais, il n'est pas en train de bouder, il n'est pas en train d'essayer de l'envoyer dans le mur. Il priorise l'équipe, il garde une certaine classe, puis pour vrai, moi, je suis très, très enjoué et surpris de la façon dont George Russell prend tout ça.
6: Parce qu'il aurait pu s'offusquer, là. Puis de se sentir mal, de se faire dépasser par un kid comme ça, parce que c'était supposé être son année, ça devait être lui le numéro un. Il y a une partie de l'ego dans ça que il réagit vraiment bien, George Russell, à travers tout ça. Ça montre énormément de professionnalisme. Oui, par moment, il y a des frustrations, puis c'est normal.
4: Ben, peut-être que derrière les portes closes, tu sais, là, je veux dire, il y a une voiture de sécurité virtuelle. On a rentré Kimi, on lui a mis les médiums. Puis là, ouais. C'est ça qui a fait que Kimi a pu le rattraper puis gagner la course. Tu sais, oui, il a joué la politique d'équipe. Les deux pilotes se sont fait dire, les gars, gardez ça propre, s'il vous plaît. Tu sais, on n'en voit pas. Sauf que là, t'es rendu à 122 points d'avance sur Ferrari au championnat des constructeurs. Personnellement, si j'étais George Russell, je dirais, guys, il y a plus de 60 points d'avance sur moi au championnat des pilotes. On a 122 points d'avance. Je comprends que tu veux pas envoyer une voiture dans le mur, on va garder ça propre, mais à un moment donné, je vais penser à moi un petit peu plus. Là. Mm-hmm. Puis ce serait tout à fait normal qu'il le fasse, t'sais, en ne mettant pas l'équipe en péril non plus. Puis Kimi a peut-être plus nécessairement besoin de l'aide de son coéquipier dans des courses ou quoi que ce soit. Il est rendu tellement loin. T'es devant son propre coéquipier, puis après ça, c'est Lewis et Lando qui sont encore plus loin. Puis Lewis a été très vocal en fin de semaine. Il dit, les gars, si vous voulez qu'on revienne dans le championnat des constructeurs, puis qu'on donne une chance dans le championnat des pilotes, il va falloir à un moment donné se donner des règles puis favoriser un des deux pilotes. Puis ce qu'il voulait dire là-dedans, c'est lui qui est le plus proche. C'est une saison qui est un petit peu catastrophique pour Charles Leclerc actuellement. C'est vraiment décevant de le voir aller comme ça, malheureusement. Ouais, parce que c'est un gars qu'on aime beaucoup. Là,
6: ça a été quoi, dès le quatrième ou cinquième tour?
4: C'était pas au troisième.
6: Troisième, tu sais.
4: Ah oui, c'est lui-même qui est sorti de la ligne de course. Il a échappé le contrôle de sa voiture. Il a envoyé ça dans le mur, mais toutes ces décisions-là ont parti du moment où est-ce que dès la première chicane, il a fermé la porte à son coéquipier comme ça. Puis ça, c'est un dossier. Il y a des gens qui disent « Lewis a été trop agressif. Charles n'a pas laissé de place. » Mais c'est un petit peu des deux. Et Juan Pablo Montoya, qui a couru très, très longtemps, qui était sur F1 TV, qui en a parlé, il dit « J'aurais fait la même chose que Charles. » Puis j'aurais été dans le trouble pour avoir fait la même chose que Charles. Tu fais pas ça à ton coéquipier. Et Lewis était en avant de Charles. Donc, tu fermes pas la porte pour tasser ton coéquipier de cette façon-là. Il a fait un peu la signature de Max Verstappen. Tu sais, prendre le virage vraiment large. Hop là! Max l'a fait combien de fois? Ouais. Comme ça, en tassant un pilote, entre guillemets. Et Charles l'a fait. Il s'est fait vivement critiquer pour faire ça. Tu peux le faire à un autre pilote, mais pas à ton coéquipier.
5: Et un petit mot rapide, les gars, sur les Alouettes qui ont retrouvé le chemin de la victoire 37-30 en fin de semaine, en fait vendredi soir contre les Lions de la Colombie-Britannique. Les Lions étaient quand même sur une séquence de 5 victoires de suite. Les Alouettes qui, avec cette victoire, confirment leur place en éliminatoire. Une des plus belles histoires de l'été, celle des Alouettes qui se poursuit encore. Et là, Rowan Jones a été confirmé samedi officiellement par l'organisation.
4: 15h45,
5: Rowan Jones. Il sera avec nous à 15h45. Alors...
6: Ils ont dompté leur bête noire parce que c'était la première fois depuis 2022 que les Alouettes battent les Lions. En fait, Jason Moss, depuis qu'il était à la barre des Alouettes, n'avait jamais battu les Lions de la Colombie-Britannique.
4: Même à Montréal. Oh, ouais.
6: Avec Nathan Rourke, évidemment, qui est un grand corps et tout. Alors, ça met fin à cette séquence-là. Ils s'affrontent encore en fin de semaine. Ouais. C'est une série aller-retour. Ça va être intéressant. Mais les Alouettes qui ont très bien rebondi après leur défaite subie il y a une dizaine de jours maintenant. Pas été un match parfait vendredi, mais encore une fois, la défense qui a fait les jeux clés quand ça compte, notamment Tyrese Beverett, l'interception retournée pour un toucher, puis ça permet aux Alouettes de l'emporter encore une fois.
5: 10-2 en 12 matchs pour les Alouettes.
4: Formidable. Faut que ça tienne jusqu'aux éliminatoires. Faut que ça tienne jusqu'à la Coupe Grey maintenant.
6: Il n'y a personne dans l'Est, d'après moi, qui va être capable de les chauffer. C'est plus une question de quand tu vas affronter une équipe de l'Ouest en éliminatoire, est-ce que tu es capable de maintenir le même standard, mais... Avec ce qu'ils nous ont montré cette année, là, ce serait très surprenant que les Alouettes ne se rendent pas au minimum au match de la Coupe Grey.
4: C'est quand tout clique avec les Alouettes, ça clique.
6: Oui.
4: Quand ça clique pas, oh boy.
5: Non, mais ils ont quand même un dossier parfait aussi à la maison.
6: Ouais.
5: 7-0 devant leurs partisans.
4: Là, ils sont déjà qualifiés avec cette victoire-là, donc vont avoir l'avantage du terrain.
6: Ouais. Fait que la finale de l'Est va être à Montréal, normalement.
4: En c'est plus. À Calgary, hein?
6: La Coupe Grey, c'est à Calgary cette année.
5: Et une défaite pour le CF Montréal en fin de semaine. Ça s'est pas replacé malgré le premier match d'Alexis Sanchez comme partant.
6: On s'entend que c'est pas mal fini, là, le CF, l'espoir de faire les séries éliminatoires. Ils sont derniers dans l'Est en ce moment.
5: Parce que théoriquement, c'est quand même serré là, dans l'Est, mais le CF Montréal n'est pas en mesure d'aller chercher un momentum.
6: Il faut gagner des matchs.
5: Exact. T'avais été chercher un verdict nul quand même contre les Whitecaps. T'as pas construit là-dessus. Défaite contre l'Union, qui était une équipe qui était un peu devant toi, mais pas si loin que ça. Alors, ça fait dommage. Mal pour le CF Montréal.
6: Puis, tu sais, Alexis Sanchez, pas mal tout le monde était de cet avis-là. T'sais, c'était une nouvelle incroyable, mais c'était pas le sauveur non plus.
5: Non.
6: Tu sais, je pense que c'était un gros plus d'ajouter ça à ton effectif, et évidemment le marketing aussi, mais ça pouvait pas juste être Sanchez. Puis, c'est ce qu'on est en train de voir en ce moment. Tu sais, le gars, il a 37 ans.
4: Le CF, les trois dernières saisons, on pourrait dire ça.
6: Oui.
4: T'sais, on a connu des soubresauts intéressants dans la saison. Puis on se dit, non, finalement, on va oublier les éliminatoires. Mais on n'est pas loin.
5: 6 points.
4: C'est ça. 6 points.
6: Faut que tu gagnes tes matchs.
5: Mais victoires.
4: Mais combien d'équipes?
6: Beaucoup d'équipes à dépasser. C'est ça le problème. Tu as 6-7 équipes à dépasser.
4: Ça veut dire qu'il faut que tu sois meilleur que toutes ces équipes-là.
5: Aussi.
4: Est-ce que le CF Montréal a l'effectif pour être meilleur que ces 6-7 équipes-là? On en reparlera un petit peu plus tard. Pour l'instant, dans une semaine, tournoi de golf. Une semaine. Rien qu'une.
6: On aura
4: beaucoup de réponses à nos questions. Puis les gars, ce matin, qui ont fait tout un travail comme à l'habitude, avaient raison aussi en disant que ça sera une très grosse semaine pour Kent Hughes. Très grosse semaine. Mais quelle est FX? C'est notre question du jour.
5: Laquelle de ces situations la plus préoccupante à une semaine du tournoi de golf? Moi, je pensais qu'il y avait des situations qui allaient se régler dans la dernière semaine.
4: On parle pas d'inquiétude.
5: Non, préoccupation. Est-ce que c'est...
4: Dossier prioritaire.
5: Le contrat de Zachary Bolduc, toujours pas réglé dans le cas de Zach. Le contrat d'Herbert Jacky, pas réglé non plus. Je pensais qu'un de ces deux dominos-là allait tomber dans la dernière semaine. C'est pas arrivé encore, une semaine du tournoi de golf. Est-ce que c'est le ménage à trois devant le filet? Ça, je m'attends pas à ce que ce soit fait nécessairement maintenant. Je pense que ça va être fait à la fin du camp d'entraînement, peut-être avec une blessure dans une équipe. Bon, on veut finalement aller chercher un Samuel Montembeau pour épauler.
4: Le dossier Lebock va bouger.
5: Aussi, même chose.
4: À un moment donné, tout ça va s'imbriquer, puis le sort de Montembeau sera connu à ce moment-là.
5: Ou bien, c'est le contrat de Martin Saint-Louis. Dernière année de contrat pour lui. Habituellement, on sait la tendance chez les entraîneurs-chefs. On signe une prolongation de contrat avant le début de notre dernière saison derrière le banc. C'est pas réglé encore pour Martin Saint-Louis. Est-ce que ça pourrait être annoncé au tournoi de golf? Est-ce que ça pourrait être annoncé avant le début de la prochaine saison? Est-ce que c'est quelque chose qui est préoccupant pour vous?
4: Je crois que ça ferait du sens que ça soit annoncé au tournoi de golf.
6: Ils font souvent des annonces comme ça, le Canadien, ouais. J'ai l'impression.
4: Je pense que ça ferait du sens.
6: Ouais.
5: On aura
6: une belle nouvelle pour lancer la journée.
5: Aussi.
6: Puis, Et là, Martin Saint-Louis ne se ferait pas poser de questions par rapport à ça pendant son point de presse?
4: Mais si c'est pas... En même temps, j'ai envie de répondre le contrat de Saint-Louis. On en parlera à 2h30, là, parce qu'on va avoir les résultats du peuple. Le monde qui répond à la question. Je suis content que vous le fassiez, d'ailleurs. Mais on s'entend-tu? Hein? Si c'est un autre coach, là, probablement que ça pourrait être beaucoup plus préoccupant que ça. Là, en ce moment, là, on n'est-tu pas trop stressé que Martin Saint-Louis va s'entendre avec, à moins d'un revirement de situation
5: majeur,
4: genre, hey, je vais aller coacher mes gars, je suis tanné, mais c'est pas le cas du tout. Il ne démontre pas ça, puis l'organisation
5: non, puis l'équipe
4: a
5: arrive
4: déjà
5: à maturité
4: dit,
5: de plus en plus.
4: Hein. Exactement.
6: Mais tant que le contrat n'est pas signé, on peut avoir ce petit doute-là. Oui.
5: Je vous donnerai les résultats au sondage dans une vingtaine de minutes.
4: 20 minutes, hein?
5: Oui.
4: Qu'au retour. On va aller écouter ce que Gilbert Desault et Anthony Marcotte avaient à dire sur le contrat de Yves Bouillum. Et je vais répondre de façon très polie à mon jeune collègue Oli.
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0: La réponse s'en vient dans le Focus NFL d'Oli dans à peu près une demi-heure. Alors, tout est planifié, là. Tout! Inquiétez-vous pas. On ne vous laissera pas en plan. On est là pour notre armée, le peuple, notre gang qui nous écoute, nos tailgaters. Inquiétez-vous pas. Dans une demi-heure, on vous dit tout.
1: Une version améliorée en plus cette année.
0: Revue et améliorée. Le département du web ne recule devant rien. Et la direction des Canucks de Vancouver ne recule devant rien, elle non plus. Zeev Bouyem paraffait une nouvelle entente de 8 ans, plus de 9 millions de dollars par année. Alors, allons écouter ce que Gilbert Deseau et Tony Marcotte avaient à dire sur le sujet.
2: C'est beaucoup d'argent. C'est beaucoup d'argent. Puis, tu sais, quand tu dis qu'il n'a pas accompli beaucoup, encore une fois, dans la Ligue nationale de hockey, tu sais, on parle d'un gars qui, tu sais, l'année passée, il a 12 points en 45 games avec les Canucks, tu sais, 26 points en 76 games. C'est pas, tu sais, c'est un contrat qui est supérieur à Lane Hutson. Puis, tu sais, il est peut-être bon, il a peut-être du upside, mais c'est pas Lane Hutson, là, on s'entend, là. En ce moment, c'est pas Lane Hutson. Moi, je pense qu'on
3: c'est pas Lane Hutson en ce moment, mais quand il était universitaire, les deux étaient souvent comparés un à l'autre. C'était les deux défenseurs
2: qui performaient. Ouais, mais il y a quoi dans la Ligue nationale? Il y en a un qui a été un petit peu mieux que l'autre. Tu sais, mais en même temps, c'est encore tôt.
0: C'est tôt, j'en conviens. Par contre, aimes-tu mieux te ramasser dans une situation à la Kent Hughes, dans laquelle tu signes tes joueurs un peu plus tôt qu'un peu plus tard, et tu obtiens le rabais conséquent par rapport à ça? Aussi, le fait qu'il puisse signer maintenant lui donne droit à la 8e année de contrat au même prix.
1: Aussi.
0: Faut calculer ça dans l'équation. Que de te ramasser dans une situation où est-ce qu'on voit notamment les Ducks d'Anaheim et Pat Verbeek qui ont attendu beaucoup trop longtemps avant de signer leurs joueurs. Et là, on se ramasse dans cette situation-là dans laquelle t'as plus de place sur le cap. Tes joueurs sont frustrés. T'as pas d'échelle salariale. Tu as rien de ça. Zeev Bouyem, je pense qu'on peut s'entendre, est la pièce maîtresse du retour que t'as eu de Quinn Hughes.
1: De ton capitaine. Mm-hmm.
0: Fait qu'à un moment donné, faut que ça fonctionne.
4: T'sais, mais ça se peut dire que ça fonctionne pas aussi. C'est ça, on dirait, la variable qu'il faut prendre en compte à travers
0: tout
4: ça.
0: Mais il y a quelqu'un qui va croire en Zeev Bouyem pareil si ça fonctionne pas à ce prix-là. Il y a quelqu'un qui va y croire à un moment donné. Un choix comme ça, il est descendu 12e.
4: 14e.
0: Il a glissé, on pensait que ça allait. Il y a des gens qui le voyaient 3e, Zeev Bouyem. Puis oui, hey, 27 points. Hey, veux-tu me lâcher un peu, là? Je comprends que c'est pas beaucoup de points. As-tu vu l'état des Canucks de Vancouver l'année passée, là?
4: Moi, j'aurais préféré, disons, attendre. T'attends quelques mois que la saison commence. Puis que là, t'es sûr de ton coup. Que là, tu le vois, hey, Zeev Bouyem a progressé. Crime, le gars, il joue 22-23 minutes par match. Il run
0: ça. Ça sera plus le même prix.
4: Mais au moins, t'aurais peut-être la certitude qu'il va être assurément bon ou qu'il va être assurément un joueur d'élite. En ce moment, moi, j'ai aucune garantie que Zeev Bouyem va être un joueur dominant dans la LNH.
0: Mais t'as eu le rabais conséquent par rapport à ça.
4: Ouais, mais disons, s'il devient pas un défenseur de premier plan, là, il va être surpayé à 9,4 millions de dollars. Que tu l'as signé à rabais ou non.
0: Je suis pas d'accord avec toi qu'il va être surpayé à ça.
4: S'il devient un quatrième défenseur, 9,4, c'est ridicule, là. T'sais.
0: Un défenseur offensif de ce talent-là, il va jouer top 4, là. C'est sûr.
4: Ben, c'est sûr.
1: Il va possiblement diriger la première vague du jeu de puissance à Vancouver aussi, là. Il n'y a pas grand-chose en défense.
0: Là, tu vas bâtir autour de lui. Si ça fonctionne, moi, je serais prêt à prendre ce risque-là. Puis, je les ai beaucoup critiqués, là, les Canucks de Vancouver dans les dernières années. Mais en même temps, t'as pas le choix aussi d'offrir à ta base de partisans quelque chose sur lequel se rattacher. Parce que là, il y a plus rien dans l'équipe, là. Puis t'as eu tellement de rumeurs autour d'Elias Pettersson qui serait sur le marché, puis on le magasinerait, puis tout le reste. Hey, t'es fan à Vancouver. C'est un marché canadien, là. Ils ont une grosse base de partisans, les Canucks de Vancouver. Imagines-tu, Zeev Bouyem, m'attendre avant de signer, voir si c'est correct à Vancouver, dans un marché où il y a beaucoup de joueurs qui quittent des marchés comme ça, puis qui décident de plus en plus où est-ce qu'ils vont aller jouer. Là, tu t'es sécurisé, ce qui est potentiellement une jeune star offensive à ta ligne bleue, ce qui est très important dans la Ligue nationale d'aujourd'hui. Là, quand tu vois les Quinn Hughes, les Cale Makar, quand tu vois les Lane Hutson, on peut en nommer plusieurs autres dans cette catégorie-là aussi.
4: Mais il est tôt pour comparer Zeev Bouyem à ces gars-là. Qui, sont, les trois que tu viens de me nommer sont arrivés dans la LNH, ils ont eu un impact immédiat. Puis ça se peut que Zeev Bouyem, ce soit ça un jour.

0: Mais faut pas oublier que il y en a des busts, il y en a des joueurs qui déçoivent, tu sais, des défenseurs qui ont été repêchés tôt. Simon Nemeth a été pris deuxième au total. Pour le moment, il joue pas comme un deuxième au total. Les Flames, ils ont quand même transigé pour lui, ils lui ont donné un gros contrat.
1: En plus.
0: Mais ça se peut que ça se donne pas comme prévu. David Jiříček a été un choix top 10, un défenseur lui aussi. Il a déjà été échangé deux fois. Il a pas l'air d'être un gars qui va être un défenseur dominant
2: mais
0: dans
2: la mode est à signer tes joueurs repêchés plutôt que tard. Luke Hughes, si c'est la même affaire.
0: Ouais, mais Luke Hughes l'an passé, c'était pas impressionnant du tout non plus.
1: Si on parle uniquement de la philosophie, est-ce que tu préfères que ton directeur général signe un jeune joueur comme ça à long terme, même si les deux premières années ou trois premières années de ce contrat-là en vaut pas la peine, ou tu préfères attendre et te faire coincer peut-être au bout de la ligne?
0: Je préfère avoir un petit peu de certitude au moins, ce qu'on n'a pas avec Yves Bouillon.
2: Mais tu vas payer plus cher.
0: Ben au moins je suis sûr qu'il va être bon, parce que là, les DG, il y en a qui vont se planter là. À force de signer tout le monde de bonheur puis de donner une tonne d'argent, il y en a qui vont finir par surpayer des joueurs qui ne vaudront pas ça éventuellement. T'sais, il fera pas pour mille les DG. Il y en a qui vont se tromper. Peut-être que ça va marcher à Vancouver, mais peut-être que ça va être un autre. T'sais, peut-être que c'est à Columbus. Adam Fantilli, on va lui donner 14 millions parce que c'est ça qu'il vaut, c'est ça, c'est ça. Et peut-être qu'Adam Fantilli va jamais devenir un centre de 100 points.
2: Mais ça en est une autre situation, ça, où est-ce que t'attends très longtemps. De la façon que je vois le marché évoluer de la Ligue nationale, là. Mettons que t'avais signé Fantilli l'année passée.
0: Mm-hmm.
2: Puis t'avais eu un rabais là-dessus.
0: Ouais, tu l'aurais signé pour 9 ou 10.
2: Ça marche pas à Columbus. Il se développe pas. Vas-tu venir me dire sérieusement qu'il y a pas un autre des 31 clubs qui va croire en Adam Fantilli et dire « Toi, tu le développes pas, moi, on va le développer. » Puis qui va aller te le chercher à ce prix-là. Garanti.
0: Ouais, mais regarde Elias Pettersson à Vancouver, justement. On lui a donné un super gros contrat, puis...
1: Ah, mais ça, il y en avait encore plus de la certitude à ce moment-là. Là, on était persuadé qu'il y avait.
0: Je sais, mais ça reste qu'en ce moment, ils sont pris avec aussi.
2: Il n'y en a pas de certitude dans le sport professionnel.
0: Mais non, il n'y en a pas, effectivement.
2: À mon avis, il n'y a aucune certitude. Et moi, je suis d'avis. Puis là, je comprends que Lane Hudson est arrivé, il a pris d'assaut la Ligue nationale en arrivant. Il a connu deux très, très bonnes saisons. Il a signé un contrat à rabais par rapport aux performances qu'il a eues. Mais quand tu regardes, puis va falloir regarder ça de plus en plus, le pourcentage sur le plafond salarial du contrat que tu signes, ben Bouillum est moins cher qu'Hudson. Il fait plus d'argent, mais il y a un pourcentage plus petit sur cette masse salariale.
1: Ouais, puis on s'entend que Lane Hudson et Ivan Demidov...
0: C'est des anomalies.
1: Ce sont des anomalies. Ouais. Le Canadien est vraiment en bonne position en ce moment-là. Ils ont des joueurs qui ont signé moins cher que ce qu'ils valent, parce qu'ils veulent aider l'état-major du Canadien à faire des mouvements personnels dans les prochaines années pour améliorer l'équipe. Là, je dis prochaines années, ça pourrait être dès cette année là pour le Canadien. Mais ce sont des anomalies quand même. On voit pas ça ailleurs tant que ça dans la Ligue nationale.
2: Si t'es assez avec le kid, là, t'as vu que ce qui a amené, c'était une ambiance excessivement positive. Il veut jouer à Vancouver. Il est motivé. Il écoute tout ce que le coaching staff lui dit. Tu dis, écoute, un gars comme ça nous donne tous les drapeaux verts pour qu'on puisse lui donner un contrat à long terme.
0: Ouais, mais Buffalo disait la même chose avec Owen Power, avec l'étiquette de premier choix au total, puis jusqu'à maintenant, c'est pas ça qui donne comme rendement. Fait que c'est un désaccord peut-être philosophique. Moi, je préfère attendre un petit peu plus, où là, j'ai l'impression que les contrats recrues, ils veulent plus rien dire, là, que les joueurs pourraient pratiquement être signés à la sortie du junior ou de la NCAA sans avoir joué un match dans la ligue, puis les équipes garocheraient 15-20 millions de dollars par année aux joueurs. J'ai l'impression qu'on est quasiment rendu là. Moi, je préfère... Peut-être que je suis un petit peu chicken dans la vie, là, mais je préfère en avoir... j'ai vu un petit peu plus de concret avant de miser autant sur un jeune athlète professionnel.
2: Je sais pas pour toi, FX, mais moi, c'est ce que je retire de cette situation.
0: J'étais un peu heureux, dans le fond.
2: Ali, c'est un peu heureux.
0: C'est peut-être ça.
2: Mais t'as pas tort, parce que c'est vrai que c'est tôt, mais la tendance va s'en aller de plus en plus pour essayer d'avoir le même type d'entente que Kent Hughes développe. T'sais, mm-hmm. On vit dans un monde, rappelons-nous ça, là, juste mettre les choses en perspective, là, on vit présentement dans un monde où les deux meilleurs défenseurs de la Ligue vont faire 20,4 millions, puis probablement 17-18.
0: Ouais.
2: Là, vous allez me dire, ben oui, mais Lane Hudson... Oui, arrêtez. Ces gars-là ne comptent pas dans l'échelle. Montréal est tant mieux pour le Canadien. Espérons que ça continue de bien se développer, cette structure salariale-là. Mais on peut pas compter leur salaire là-dedans. T'sais. Donc là, t'as Yves Bouillum à 9 millions, c'est comme ça. Noah Dobson coûte 9 millions et demi. Finalement, ben ça a été un autre coup de maître de Kent Hughes de dire on va te donner 1 million de moins que Columbus t'offre ou quelque chose comme ça. Puis c'est tout un deal, ouais. Noah Dobson à ce prix-là. Je sais que tout le monde dit ouais, mais il fait 9 et demi. Oui, mais c'est un deal. Dans ce qu'il amène.
1: Parce que c'est quand même fou de penser que Lane Hudson, sa première année de ce contrat-là, c'est cette saison.
0: Ah oui.
1: Et il vaut déjà le montant auquel il est signé.
0: Ah, même plus. Ça. C'est déjà une aubaine.
1: Exactement. Habituellement, tu fais ça pour la troisième, quatrième ou cinquième année du contrat pour que ça devienne une aubaine. Mais dans le cas de Lane Hudson, c'est déjà une aubaine. C'est sa première année de contrat.
2: On va finir là-dessus. Imagine Vancouver là, se retrouve dans la même situation. Là, on va avoir des hauts choix repêchage qui s'en viennent. Là, tu vas les accumuler. Là.
0: Mm-hmm.
2: T'es pas bon. Là.
0: Oh,
2: ça
0: ouais.
2: va continuer. Là, imagine, là, t'attends, tu fais le même traitement que Columbus fait avec ses joueurs, que Anaheim fait avec ses joueurs. Là, t'attends, t'as pas de structure salariale. Tes fans sont frustrés parce que tu veux t'attacher à ces jeunes stars-là du futur et croire, au même titre qu'à Montréal, à une reconstruction. Puis là, ça finit par te coûter trop cher. Oh mon Dieu. Non, non. Là, on vient de mettre le premier point, là. Yves Bouillum est signé. Ça... check, voyons voir, puis si ça fonctionne pas, on va l'entourer différemment ou on l'échangera pour aller chercher d'autres choses.
0: Ouais. Pas d'accord.
1: Moi, j'aime le pari.
0: Parce qu'on dirait que Yves Bouillum, à partir du moment à partir du moment où les Canucks ont fait son acquisition, tout le monde a dit, voilà, c'est le prochain Quinn Hughes. On se calme, là. Quinn Hughes, il y en a un qui va venir aux 10 ans dans la LNH. Là. Tu vas pas le remplacer comme ça.
2: Ben... un aux 10 ans. Il y a pas mal de monde qui commence à comparer le 48 ici à Montréal à Quinn Hughes aussi. Là.
0: Un aux 5 ans d'abord.
2: T'sais. Puis Yves Bouillon. Tu crois pas à Yves Bouillon, toi?
0: Ben, pas mal moins que je crois en d'autres gars. Là. Les gens parlent de lui comme si c'est la plus grande invention depuis le pain tranché,
2: non,
0: Yves
2: la
0: Bouillon.
2: Plus grande invention depuis le pain tranché, il a le numéro 8 puis il joue à Colorado. Ça, c'est la plus grosse invention depuis le pain tranché. Mais il coûte 20,4 millions de dollars par année.
0: Oh oui, mais...
2: je te parle d'un bon jeune défenseur électrisant qui peut rendre les Canucks quand même le fun à regarder.
1: Faut aussi que tu l'attires à Vancouver.
0: Tu sais, Greg, t'es un fan des Devils, là. Luke Hughes, il joue-tu comme un gars de 9 millions de dollars en ce moment? Ou l'an passé, disons?
2: Mais l'an passé, non. Mais l'an passé, nomme-moi un joueur qui joue à hauteur de son salaire pour les Devils, là. On a mis Dougie Hamilton sur le press box, là. On va juste à rappeler ça aussi, là.
1: Puis encore là, habituellement, je le répète, ces joueurs-là vont valoir leur pesant d'or plus tard durant leur entente.
2: Puis ton meilleur joueur s'est blessé en coupant un steak, là. T'sais. C'est un petit peu bizarre.
0: Ils étaient ensemble au US Open d'ailleurs hier.
2: Un petit peu bizarre comme saison l'an dernier pour les Devils. Mais t'as raison de le rappeler. Mais en même temps, aujourd'hui, c'est quoi la valeur d'un défenseur de 9 millions? On est comme dans un monde totalement différent des cinq dernières années. Faut juste remettre ça en perspective. T'sais, il joue-tu comme un défenseur de 9 millions? Ben, j'ai tendance à te dire que cette année, ça risque d'être le cas pas mal. Puis la journée qu'il va jouer comme un défenseur de 11 millions qui est payé 9, ben on va tous se dire que oh, on avait bien fait de le signer aussitôt.
0: Ouais, ouais, en fait, la question, c'est peut-être plus, c'est quoi un défenseur de 9 millions
1: maintenant,
0: dans la nouvelle LNH?
1: Exact, c'est ça.
0: Voilà. Parce qu'on a cette perception qu'un défenseur qui fait 9 millions, 9.4 dans le cas d'Yves Bouillum, ben, c'est un défenseur numéro 1 qui joue 25 minutes par match puis qui est peut-être dans les candidats au Norris. Mais c'est plus nécessairement ça, mais ça reste que pour moi, si tu fais 9 millions, tu peux pas jouer... t'es pas le quatrième défenseur de ton équipe.
2: Rappelons aussi qu'il y a un certain Bowen Byram qui en gagne 12,5.
0: Je le sais, ça c'est ridicule. Ça c'est pire. Hey, Yves.
1: Tu prends quel scénario? Byram, 12,5, 6 ans. Ou c'est beau,
2: je prends le contrat de Yves Bouillum puis je pars en courant. C'est exactement ce que je fais. T'es-tu en train d'hésiter?
1: Mais Byron a plus prouvé.
0: Je pense, là.
1: Byron a plus
0: Byron
1: prouvé.
0: Byron a crime. Il jouait pour une équipe qui a gagné la coupe quand même, Bowen Byram, là. Un jeune âge. Et hey, là, je suis en train de devenir le plus gros hater de Yves Bouillum sur la planète, là. Il va se demander...
2: Va te rendre un service, on va prendre une pause.
0: Parfait, c'est
2: on
0: bon.
2: On va changer de sujet. Hey, Bowen Byram. Moi, la séquence que je vais me... c'est un bon défenseur. Très
0: oh,
2: bon.
0: Oui, défenseur. Correct, là.
2: Je vais toujours me souvenir de quand il a essayé d'éviter une mise en échec de Cole Caulfield en série.
0: Ça, pour
2: moi, ça m'a marqué. Ce gars-là fait 12 et demi.
0: C'est un 3, troisième défenseur, correct, je dirais, dans une bonne formation. Puis les Blackhawks le payent pas juste comme si c'est un numéro un, comme si c'est un des meilleurs défenseurs numéro un de la ligue. Là. En ce moment, il est projeté pour que l'an prochain, évidemment, Quinn Hughes va signer d'ici là. Là, il est projeté pour être le deuxième défenseur le mieux payé de la ligue en 2027-2028. C'est ridicule.
2: On y reviendra parce que Kent Hughes a des dossiers chauds. C'est la question du jour. Allez répondre sur nos médias sociaux, mais quel est le dossier le plus pressant pour Kent Hughes cette semaine avant l'ouverture du tournoi de golf dès lundi? On y revient juste à temps d'aller faire nos prédictions pour la NFL et l'arrivée de Richard Labbé. Une grosse semaine pour Richard. On vous en parlait, tout ça, ça s'en vient.
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5: Bien sûr, exceptionnellement ce soir, pas de game. L'émission La Game fait relâche.
6: Oui.
5: Les kids travaillent pas après le tailgate. Donc, on va terminer ça à 18h en même temps que tout le monde. De retour demain et la game sera là mardi, mercredi, jeudi. Et la game week-end dimanche, comme si vous étiez à l'école. J'espère que vous étiez là pour écouter Oli et toute son équipe.
7: Oui.
5: Hier.
7: Grosse équipe. C'était bien le fun.
5: Énorme grosse équipe.
7: Oui.
5: Question de jour, FX.
7: On est à une semaine du tournoi de golf, les gars. Ça va vite quand même. Il n'y a pas eu d'annonce dans la dernière semaine chez le Canadien. Laquelle de ces situations est la plus préoccupante en ce moment? 7 jours. Est-ce que c'est le contrat de Martin Saint-Louis? On sait que son contrat, bon, il lui reste 1 an. Par la suite, il n'y a pas de contrat avec le Canadien. Habituellement, on prend ces décisions-là avant la dernière année de contrat. C'est pas réglé encore. Est-ce que c'est le contrat de Zachary Bolduc? Ça aussi, préoccupant. Dans le cas de Bolduc, les dernières nouvelles, c'est qu'il voulait plus de précision sur son rôle, selon son identité aussi. On se rappelle quand même, moi ça m'avait surpris de parce que j'ai lu ça ce matin. 16 des 38 matchs, des 38 premiers matchs de la saison régulière, Bolduc les a passés sur le premier trio. J'étais surpris lire ça ce matin. Alors, il y en a eu quand même des occasions sur le premier trio et il n'a pas été en mesure de les saisir.
5: Ça n'a pas été facile.
7: Ça n'a pas été facile.
5: Et d'arriver comme ça avec deux joueurs qui se connaissent autant, c'est pas super facile non plus comme tâche.
7: Est-ce que c'est le contrat d'Herbert Jacky pas réglé non plus? Ou c'est le ménage à trois devant le filet? Seulement le Montembeau est encore là en ce moment.
8: Quand même 4 dossiers chauds, là.
5: Très chauds.
8: Qu'est-ce que le peuple dit, FX?
7: La réponse la plus populaire, c'est le contrat de Zachary Bolduc.
8: Oh!
7: À 38%, suivi du ménage à 3 à 35. On est vraiment préoccupé par le ménage à 3 devant le filet. 20% pour Herbert Jacky et 8% pour Martin Saint-Louis. Pas de préoccupation
5: parce
7: concernant l'entraîneur-chef du Canadien.
5: C'est comme quand on a annoncé la prolongation pour Kent Hughes, Jeff Gorton. Ça allait de soi.
8: Mais tu sais, ils l'ont dit au bilan de fin de saison, là, que bah, ça va s'en venir cet été, ils vont se parler. Pis...
5: C'est ça. J'ai envie de dire le ménage à trois devant le filet. C'est un dossier, en fait, ta question, c'est avant le tournoi de golf?
7: En ce moment.
5: Ben, tu le régleras pas avant le tournoi de golf. Donc, à toute fin pratique, là, ça se peut que ça change. Dans ce cas-là, j'ai envie de te dire Zach Bolduc. Je vais y aller avec le peuple. C'est un gars que t'es allé chercher, qui t'a quand même coûté un défenseur droitier, là, t'sais, qui va bien avec les Blues de Saint-Louis, qui se développe bien. Ça a été difficile au début, mais on a vu à la fin de la saison, là, on avait de beaux mots pour Logan Mailloux. Un jeune défenseur droitier avec un upside offensif, ça a toujours une marché sur le valeur des... une valeur sur le marché des échanges.
7: Ouais.
5: Réussir à faire une phrase complète.
8: Solide.
5: J'en suis très heureux. Donc, tu sais, si c'était pas Zachary Bolduc dont on faisait l'acquisition, ça aurait été quelqu'un d'autre, un autre attaquant. Ça aurait pu être une pièce qu'on met dans une autre transaction ou autre. Tu te dois de le signer puis de le garder avec toi pour plusieurs saisons. Puis j'ai hâte que ce dossier-là soit réglé.
7: Je vais par élimination. Martin Saint-Louis... pas vraiment nerveux là quant à son prochain contrat. Je pense que ça va se régler plus tôt que tard, même avant le début de la saison. Il a fait partie de cette progression-là du Canadien depuis qu'il est arrivé en place. Le Canadien a progressé saison après saison. Puis je vois pas dans quel scénario possible Martin Saint-Louis décide de quitter l'organisation, soit parce qu'il veut passer plus de temps avec sa famille, mais encore là, j'en doute fortement, surtout après tout ce qu'il a construit au fil des années. Alors pour moi, c'est pas préoccupant. Le ménage à trois, j'ai tendance à croire que ça va être réglé avant le début de la saison. Il va y avoir des blessés dans une équipe de la Ligue nationale de hockey, un gardien de but blessé, t'as besoin d'un numéro 2, Samuel Montembeau au salaire qu'il commande, je pense que ça pourrait être un numéro 2 très intéressant pour une équipe de la Ligue nationale où on a des questions à se poser devant le filet. Je prends par exemple les Devils New Jersey. Bon, il y a évidemment toutes sortes de rumeurs concernant Connor et les Bucks, mais les Devils New Jersey... T'es pas dans une bonne position si tu commences la saison avec Jake Allen comme numéro 1 et Nico Doss comme gardien numéro 2. Alors, est-ce que les Devils pourraient être tendants à aller chercher un gardien comme Samuel Montembeau?
5: C'est sûr.
7: Je pense que ça va être réglé d'ici le début de la saison.
5: Tu sais, peut-être à 3.1 pour une année de contrat, là. C'est intéressant pour une équipe qui a besoin d'un gardien de but. C'est qui se retrouve dans une position. Ce dossier-là va se régler avant longtemps. Pour le bien de l'équipe, pour le bien de Sam aussi, tu sais. Mais, tu l'as bien mentionné, là. Connor Hellebuyck, ça retient tout le marché en ce moment.
7: Et Zachary Bolduc, j'ai tendance aussi à croire que ça va être réglé d'ici le tournoi de golf. Je pense qu'on est très près d'une entente. Je pense qu'il manque pas grand-chose. Et Zachary Bolduc, je m'attends à un 3 ans, 4 ans, peut-être. 4 millions par saison, environ dans ces eaux-là. Alors, ma réponse, c'est le contrat d'Herbert Jacquet, parce que je trouve que c'est le joueur le plus énigmatique dans la situation.
5: C'est Herbert Jacquet?
7: Parce que...
8: C'est un sixième défense, septième
7: même. Oui, mais
8: là.
7: Je parle, si je regarde le dossier. Pour moi, Zachary Bolduc, ça va être réglé. Herbert Jacquet...
8: Mais pourquoi c'est pas réglé encore?
7: Herbert Jacquet, il est où dans ta hiérarchie de défenseurs? Il est-tu sixième? Il est-tu septième?
5: Voilà une excellente question.
7: Il y a beaucoup de défenseurs qui vont se battre pour le poste de sixième défenseur cette année. Il y a beaucoup de points d'interrogation. Il veut plus de précision quant à son utilisation. Son temps de jeu a énormément diminué au cours de la dernière saison. C'est préoccupant. Parce que pour moi, c'est pas réglé, puis je trouve ça difficile de répondre à cette question-là en date du 7 septembre, où se trouve sa place à long terme avec les Canadiens de Montréal.
8: Puis je pense que ce qui est surtout inquiétant dans le cas de Jacky FX, c'est le pourquoi est-ce que c'est pas réglé. Parce qu'on s'entend, là, c'est pas une question financière. Jacky, il demande pas un contrat comme Steve Bouillum, là.
5: Ben, ce qui est surprenant...
8: tourne autour du quoi? 1,5, 2 millions de dollars plutôt court terme.
7: Ouais.
8: Il aurait même pu demander l'arbitrage, ce qui aurait fait en sorte que son dossier aurait été réglé cet été, peu importe. Il a décidé de pas aller en arbitrage. Pourquoi est-ce qu'il s'est prélevé de ce droit-là? Selon ce qu'on comprend, la négociation, c'est plus par rapport à son rôle au sein de l'équipe. Puis c'est là où ça pourrait...
7: Et pour moi, ça, c'est encore plus flou que le rôle d'un Zachary Bolduc à long terme avec l'organisation.
8: Il va jouer sur le top 9.
5: On va poser la question à Richard Labbé dans une quinzaine de minutes, d'ailleurs, dans les manges de Puck. Moi, ce qui me surprend, c'est que ces trois dossiers-là sont pas réglés.
8: On pensait que ça serait fait cet été.
5: Les quatre dossiers, si on inclut celui de Montembeau, il y a rien qui s'est réglé cet été. Mais, dans la Ligue nationale, il y a bien des dossiers qui sont pas réglés cet été non plus.
8: Mm-hmm.
5: Donc, ça a été un été, on en a vu des étés qui ont bougé davantage que ça. Ça n'a pas été le cas cette année. On en parle avec Richard dans une quinzaine, mais quelle division vas-tu nous dévoiler?
8: Ah, une des divisions les plus populaires. L'Est de la Nationale, les Cowboys, les Eagles. Est-ce que les Giants sont de retour, les gars? Est-ce que les Commanders vont rebondir? Ça va être intéressant comme discussion.
5: Et j'aime les Giants, j'ai hâte de voir ce que tu vas dire. Et Richard, qui est certainement à l'écoute aussi, grand fan des Cowboys devant l'éternel. Et n'oublions pas... Ben Roger, qui est fan des Eagles. On revient avec tout ça dans deux minutes. Richard s'en vient justement pour élucider ces mystères de pourquoi les dossiers ne sont pas réglés.
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5: On a deux divisions aujourd'hui à décortiquer, à analyser. Le début de la saison, c'est mercredi. Puis là, attends une minute avant que tu fasses ça. Notre Survivor NFL sera lancé demain. Mm-hmm. Et là, ce sera sur tout le site web de BPM Sport.
8: Le nouveau site web.
5: Nouveau? Wow!
8: Vous êtes pas prêts?
5: Non.
8: Sérieux, là?
5: C'est comme...
8: Soyons honnêtes. Par moment, le site web, l'application dans le passé... Il y avait peut-être des petits défauts. Là, on est ailleurs.
5: Là, c'est comme si FX s'achetait une voiture de l'année.
7: Voilà. Exactement. Il laissait de côté le raisin, là.
5: Puis là, il part du raisin à la voiture de l'année. Ouais. Ceux qui ne savent pas, on appelle la voiture d'FX le raisin.
7: Voilà.
5: Ce n'est pas parce qu'elle n'est pas fiable. Au contraire, c'est parce qu'elle a la grosseur.
8: Ah ouais. Mais c'est comme si demain, là... FX débarque en BMW.
5: Voilà,
8: là,
5: de l'année. 4 portes électriques, hybrides, ce que tu voudras. OK. Demain, on vous donne les détails. C'est très simple. C'est complètement gratuit. Vous allez vous créer un compte sur notre nouveau site web dont on va vous donner l'adresse même ici. 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Toute l'équipe de BPM Sport va y participer. FX, Oli, Jacob, Tommy, les deux en tôt le matin, Gonzo va être là, tout le monde, tout le monde, George, tout le monde, Max, Gilbert, Ben, tout le monde. Donc ça, c'est demain. Fait que là, demain, textez-nous plus aujourd'hui pour nous dire c'est à quelle heure, c'est demain. C'est bon, ça? Oli, l'Est de la NFC, est-ce que c'est l'année des Cowboys?
8: C'est ce que croient certains. Parce que l'an passé, les Cowboys, c'était un peu comme les Bengals de Cincinnati. C'est-à-dire qu'ils pouvaient avoir une attaque dominante, marquaient 41 points dans le match, pas grave. Parce que leur défense en accordait 42. Il y avait la pire défense de toute la NFL. Et ça a fait en sorte que les Cowboys ont jamais vraiment été capables d'être compétitifs la saison dernière. La bonne nouvelle, c'est qu'on ramène essentiellement la même attaque. Dak Prescott, qui est vraiment en train de connaître les meilleurs moments de sa carrière. George Pickens, CeeDee Lamb. Et qu'on a beaucoup amélioré la défense. On est allé chercher Rashawn Gary, qui est un excellent joueur de ligne défensive, un plaqueur défensif des Packers de Green Bay, Dee Winters, Jalen Thompson, Caleb Downs, qu'on a repêché au premier tour du repêchage, un peu à l'extérieur du top 10, maraudeur de Ohio State. C'était peut-être le meilleur joueur du dernier repêchage. Il a glissé à cause de sa position, mais ça se peut qu'il soit un joueur dominant dès le jour 1 dans la NFL. On a un nouveau coordonnateur défensif, même que je dirais qu'en deuxième moitié d'année, c'était moins pire la défense des Cowboys. Donc tu te dis que si cette défense-là est capable de tenir le coup, l'attaque va mettre tellement de points sur le tableau. En plus, Jerry Jones, il a admis, là, il sait qu'il est en train de vieillir, qu'il lui reste pas beaucoup d'années pour gagner un autre Super Bowl. Il a pas peur d'être agressif. Donner des choix au repêchage, ça, il s'en fout. Les Cowboys vont s'améliorer en cours de saison aussi. Ben, il faut s'attendre à ce que cette équipe-là se batte peut-être pour gagner l'Est de la Nationale. J'ai vraiment hâte de voir ce que ça va donner cette année, les Cowboys.
5: Ils auront toutes une opposition à Philly.
8: Oui. Qui, avouons-le, l'an passé, c'était décevant, les Eagles. Tu sais, ils défendaient leur Super Bowl, puis t'as jamais vraiment senti qu'ils étaient dans le coup, là. Comme, oui, ils ont gagné la division, mais l'attaque était énigmatique.
5: Même c'est... Ben Raleigh.
8: Ben oui, Saquon Barkley est passé d'être le porteur de ballon le plus dominant de la NFL. Sa production, elle a chuté de 50%. Jalen Hurts, qui s'entendait pas bien avec A.J. Brown, il y avait de la bisbille. La défense était là, mais en attaque, on faisait absolument rien. Bref, c'était décevant. Ils vont vouloir rebondir. Là, on a sorti A.J. Brown de Philly, qui devrait être un plus dans le vestiaire, sur le terrain après. Ça reste que c'est une grosse perte, on s'entend. C'est un des meilleurs receveurs de la ligue. Est-ce que Devonta Smith va être capable d'être un vrai numéro un? J'ai hâte de voir. Mais là, il y a de la pression sur cette équipe-là de Philadelphie. J'aimerais dire que si Nick Sirianni, son siège...
7: est éjectable.
8: Et oui. Commence
7: si
8: à être assez chaud.
7: Les goals,
8: Si jamais ça se passe pas bien, on sait comment ça marche à Philly.
5: Commence à être chaud.
8: Ouais, mais imaginez, ça fait 2 ans, là, ils ont gagné le Super Bowl, mais c'est comme ça que ça marche à Philly. C'est ça les standards de l'organisation. Jalen Hurts commence à avoir de la pression sur lui parce qu'on se dit, hey, t'as payé 50 millions de dollars par année, t'as gagné un Super Bowl. Montre-nous donc que t'es un corps élite, là, que t'es pas juste un gars qui a besoin que tout fonctionne bien autour de lui. Bref, énormément de pression sur cette équipe-là à Philadelphie cette année.
5: L'équipe énigmatique est peut-être une des équipes les plus excitantes sur laquelle il y a le plus d'attention.
8: Ouais.
5: En ce début de saison. C'est certainement les Giants de New York.
8: Ouais, et c'est un choix populaire pour peut-être être l'équipe surprise dans la NFL cette année parce que la saison dernière, les Giants ont montré des flashs très intéressants. Jackson Dart, carrière recrue qui par moment était super dynamique, il y avait pas mal de swag. Malik Nabers, receveur de passes explosif, Cam Scatterboo qui est une espèce de
5: qui dit avoir pensé à la retraite après son année recrue d'ailleurs.
8: Oui. C'est un personnage. Cam Scatterboo, c'est un personnage. Là.
5: OK, il y avait une fracture ouverte de la cheville. Là. Ouais. Ça, c'était une autre affaire. Là. Mais j'ai pensé à la retraite.
8: En tout cas,
5: Je vous l'ai dit, achetez pas son chandail. Non. Il sera pas là longtemps.
8: Non, il y aura pas une longue carrière, mais ça reste que c'est un joueur qui est spectaculaire. Bref, on a du talent en attaque à New York. En défense, on repêche dans le top 5 à chaque année. Fait qu'à un moment donné, on accumule du talent. Je pense que c'est 4 ou 5 choix de premier tour sur la ligne défensive. Mais surtout, on est allé chercher un nouveau coach. Greg, tu connais très bien. John Harbaugh.
5: Harbs.
8: Qui va bâtir une culture chez les Giants. Tu sais, c'est un adulte qui débarque dans la pièce, là. Quelqu'un qui sait comment gagner, qui sait comment motiver les joueurs, comment avoir un certain standard que les Giants n'avaient pas dans les dernières années.
5: Ouais, puis écoute,
8: je pense pas qu'il y a d'autres qui vont être meilleurs. Est-ce que ça va être vraiment une équipe qui va se battre pour gagner la division? Peut-être pas, mais ils vont se battre pour faire les éliminatoires.
5: Ouais,
8: je suis d'accord avec toi.
5: Ils vont se battre pour rentrer en éliminatoire. Tu sais, t'as trop de talent à des positions clés pour faire patate.
8: Ben oui.
5: Et je veux dire, tu sais, John Harbaugh arrive. Ce qui l'a coulé à Baltimore, c'est pas que ses joueurs l'aimaient pas, c'est qu'à un moment donné, on croyait plus au message.
8: C'est ça.
5: Puis il a cru trop longtemps, puis il a donné trop de confiance à ses coordonnateurs, qui qui ont pas rempli le travail non plus, puis lui, ça a miné son pouvoir qu'il avait dans... Bref, c'est un excellent coach qui arrive avec... je veux dire, c'était un des hommes les plus respectés. Il y a même... ça avait été... souvenez-vous de ça, là. Il y a même des équipes qui avaient des entraîneurs-chefs qui considéraient mettre dehors leur entraîneur-chef pour l'engager aussi. Alors, absolument, ça a été toute une prise pour les Giants de New York. J'ai vraiment hâte de voir ça cette saison. Et finalement, puis là, tu nous feras ton classement, là. Mais les Commanders de Washington, c'était peut-être un mirage de ce qu'on a vu il y a deux ans.
8: Ouais, que Jaden Daniels avait connu peut-être la meilleure saison de recrue de l'histoire pour un carrière. C'était rendu jusqu'en finale de conférence, mais là, l'an passé, c'était pas ça. Blessé à plusieurs reprises. Cette année, déjà plein de controverses autour de Jaden Daniels, là. Il a renvoyé une mise en demeure à son ancienne école LSU, sa mère qui est un peu étrange, tout ça. Laremy Tunsil, le meilleur joueur de ligne à l'attaque de l'équipe, est déjà blessé. C'est inquiétant, tout ce qui se passe avec Jaden Daniels. Les partisans des Commanders, ils disent, coudonc, c'est-tu un RG3 2.0 qu'on a entre nos mains? Il est super talentueux, mais c'est un gars qui est frêle, qui est souvent blessé, qui absorbe mal les contacts. En fait, qui prend trop de contacts pour un corps arrière, puis j'ai l'impression qu'il est mal entouré. Il n'y a pas des très bons receveurs de passe autour de lui. On n'a pas de jeu au sol établi. La défense n'a pas nécessairement de super vedettes. Je donne pas très cher à la peau des Commanders. Ils vont terminer dernier de cette division-là. J'ai le goût d'y aller avec les Cowboys pour la gagner, les gars. J'ai le goût de...
5: Même ça serait le fun, là. Même chose pour moi.
7: Ouais. J'aimerais mieux que les Giants, mais ça arrivera pas, mais que les Giants gagnent cette division. Là, ça serait spectaculaire, mais ça arrivera pas, là.
8: Tu sais, imaginez le scénario,
7: mais
8: là.
7: Ça serait spectaculaire.
5: Moi, je serais content que tu sois fan des Giants.
8: Ça serait mieux que les Bills. Ouais.
5: À une présentation PowerPoint.
7: Hey, mais semaine numéro 1, c'est Giants-Cowboys, dimanche prochain.
5: Oh boy.
8: Ça va être tout un match dimanche soir.
7: La.
8: Beaucoup d'attentes.
7: À New York.
5: Ça, c'est le genre de...
7: Hey, c'est le type de match que les Giants pourraient gagner. Là. Match numéro 1 de la saison, ouais, bien préparé.
5: Le Survivor, là, je vous le dis, c'est demain. Je prenais pas ce match-là. Là. Prenez rien de ce match-là. Et on salue Carl qui nous dit « Hey les gars, c'est à quelle heure déjà le Survivor? Reste en onde avec nous jusqu'à 6h. On va probablement te le dire. » Au retour, le plus grand fan des Cowboys que je connais. C'est-tu lui? Ouais, c'est lui. C'est Richard Labbé. Il s'amène avec nous, non pas pour parler de son équipe, mais on va lui poser 2-3 questions sur son livre. Mais d'abord, avant ça, sur les dossiers les plus pressants chez les Canadiens de Montréal. Si le coach n'est pas signé avant le tournoi de golf, là, est-ce que c'est catastrophique? Il en pense quoi du contrat d'Yves Bouillum? Ça s'en vient.
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5: Avec l'homme de la semaine, Richard Labbé, qui est avec nous. Comment vas-tu, mon cher ami?
7: Salut, Labbé.
13: Salut, messieurs. Je vais très bien. Content d'être avec vous en ce lundi de fin de long week-end.
5: Ouais, fin de long week-end, mais nous autres, c'était pas un long week-end, puis toi non plus, là, parce que toi, c'est sûr que tu travailles à organiser ta tournée mondiale de lancement de livres qui commence jeudi, là.
13: Oui, gros lancement, jeudi, effectivement, pour après le forum, qui est un projet qui me tient à cœur. Ça fait longtemps que j'ai ramassé ces histoires-là, que je mettais ça de côté, puis je me dis, ah, un jour, je vais publier ça, ben là, on est rendu là. Alors, c'est avec beaucoup de fébrilité que je vais lancer ça jeudi et que, je l'espère, vous serez nombreux à mettre la main sur une de ces copies-là.
5: Ben moi, j'ai déjà mis la main sur la copie que tu m'as tendue. Je l'ai terminée. D'ailleurs, mon jeune collègue ici, FX, veut absolument que je lui prête cette copie. Et on en parlera, si tu veux, en fin d'intervention. On va régler les dossiers pressants chez le Canadien. Puis si tu veux bien, tu nous raconteras une ou deux anecdotes du livre, juste pour donner... je pense que c'est le fun. Les gens sont très, très curieux de ce qui se retrouve dans ces pages. Puis j'ai hâte qu'on en jase ensemble. C'est quoi le dossier le plus pressant pour Kent Hughes cette semaine? Je sais que c'est une grosse semaine pour toi, mais ça en est une encore plus grosse pour Kent Hughes. Est-ce que pour toi, le contrat du coach en chef, Martin Saint-Louis, c'est plus préoccupant que les situations de Jack Eye, Bolduc ou le ménage à trois devant le filet?
13: C'est pas préoccupant du tout. J'ai aucune indication qui me laisse croire que Martin de Montréal ne sont pas d'accord. Pour moi, ce n'est que...
5: On va rétablir le contact avec Richard de façon téléphonique cette fois-là. Les gars vont pouvoir lui téléphoner. C'est la beauté des Wi-Fi ces jours-ci, des connexions Internet qui sont pas toujours évidentes. Juste pour rebondir sur ce que Richard a dit en quelques secondes, je suis pas mal assez d'accord avec lui, c'est ce que j'ai dit là. Pour moi, c'est une négociation qui sera pas trop compliquée à faire. Il y a plusieurs personnes qui ont probablement se posent la question très légitime de dire mais si c'était simple, pourquoi c'est pas réglé? Tu sais?
7: Ah, faut le dire, là. Tu sais, au mois de. Ben, Les directeurs généraux prennent tous des vacances à un certain moment aussi durant l'été. Il faut bien qu'il y ait des vacances à un certain point.
5: C'est le dossier pas pressant.
7: Non, ouais, exact, c'est ça. On sait qu'on va s'entendre.
5: On parlait de ça, là, regarde, une couple de jours avant le tournoi de golf. Là, on va régler ça avec un petit lunch là, dans Griffintown, dans quelque part. Richard, es-tu de retour?
8: Oui, est-ce qu'on m'entend bien?
5: On t'entend bien, oui. On t'entend surtout pas dans une voix robotique, ce qui est parfait. Ouais, tu disais qu'il n'y a absolument rien qui t'indique, ni d'un bord ni de l'autre, que ce dossier-là se réglera pas pour l'entraîneur-chef.
8: Non, puis tu sais, j'ai l'impression qu'on, comme je mentionnais là, juste avant qu'on se quitte, malheureusement, ce genre de dossier, c'est souvent le Canadien de Montréal va profiter de sa rentrée, de son tournoi de golf pour annoncer des bonnes nouvelles. Puis moi, ça me surprendrait pas qu'on profite de la semaine prochaine et de la rentrée pour peut-être annoncer une bonne nouvelle dans le cas de Martin Saint-Louis. Je pense qu'on en a parlé déjà, Greg, mais je vais me répéter. Moi, j'ai l'impression que la direction du Canadien de Montréal a tellement Martin Saint-Louis en haute estime que le moment où il y aura un divorce, parce que malheureusement, ça finit toujours par un divorce, c'est comme ça, ce sont les affaires au hockey. J'ai l'impression que ça va être là, parce que Martin Saint-Louis lui-même aura décidé qu'il en a assez.
5: Moi, sais-tu quoi, ça me tente plus, là, me retourner dans ma famille, j'ai fait ça assez longtemps, ça sera pas tout de suite, mais tu sais, je suis d'accord avec toi que la négociation va se faire assez, j'ai l'impression que ça va s'asseoir, dire, OK, combien de temps, combien tu veux, écris ton chiffre, là, ça va ressembler à ça, voici ce qu'on se présente, puis je pense pas que Martin Saint-Louis non plus va appuyer sur le crayon très très fort pour le salaire qu'il va recevoir, là. Souvenons, il y a des rapports, je me souviens plus qui l'avait sorti, Richard, peut-être que tu t'en souviens. Donc, au départ, lui, c'était pas la paye qui l'inquiétait ben.
8: Ben non, puis c'est pas... C'est, moi, honnêtement, puis je vois aucune inquiétude dans ce dossier-là parce que il y a personne qui veut que ça cesse. C'est Martin Saint-Louis veut continuer à coacher le Canadien de Montréal et certainement que la direction du Canadien de Montréal veut continuer à avoir Martin Saint-Louis derrière le bac. Il y a rien présentement là, qui accroche. Le club est en ascension et en progression constante depuis que Martin Saint-Louis est là. Ça, c'est l'autre bout qui est intéressant. Là, Greg, si tu regardes la moyenne de victoires du Canadien de Montréal à chaque année sous Martin Saint-Louis, qu'est-ce que tu vois au pourcentage des victoires? Ben, tu vois une progression à chaque année. C'est pas compliqué. Chaque année, cette équipe-là fait des pas en avant. Alors, pour moi, il n'y a aucun divorce. Il n'y a aucun problème. Zéro problème. Ça va se faire, Martin Saint-Louis, le Canadien de Montréal. Il y aura prolongation de contrat. Les deux autres dossiers, on peut parler des gardiens tout de suite après, là, mais les deux autres, ça commence à être fatigant. Parce que tu ne veux pas te retrouver dans une situation où tu as un agent qui dit à son joueur, ben écoute, reste chez vous tant qu'il n'y a pas d'emploi. C'est, en tant qu'organisation, là, c'est la dernière chose que tu veux parce que ça devient une distraction. Et t'as pas besoin de ça. Alors, moi, pour moi, puis je suis surpris, là, Greg, là, tu sais, j'ai pris ta chaise il y a 6 semaines. Puis en commençant avec Frank Grenier, on disait bon, ça Jacques Bolduc, ah, ça va se faire là, d'ici 2-3 jours. Ben là, ça, je suis surpris qu'on se parle maintenant puis que ce soit pas encore fait. Ça, pour moi, ça commence à presser.
7: Lequel des deux dossiers est le plus problématique à ton avis, Richard? Celui de Bolduc ou de Jacques?
8: Le problème dans le cas de Jack Eye, je pense, c'est que on ne fait pas la même évaluation. Je pense que le clan de Jack Eye voit Jack Eye d'une certaine façon. Je pense que le Canadien de Montréal ne voit pas Jack Eye de la même manière. Et moi, j'ai l'impression que c'est l'évaluation du joueur présentement qui est un gros, gros, gros problème. Et ça peut être compliqué. T'sais, si t'as l'agent du joueur qui dit, ben mon joueur, là, il va devenir tel type de joueur, t'as la direction qui dit, ouais, ben nous autres, on n'est pas certains. Ça peut être compliqué. Alors, je m'avance, puis je présume que c'est ça, mais si je me fie aux commentaires par le passé de la direction du Canadien de Montréal sur Jack Eye, j'ai l'impression qu'on le voit pas à la même place que son agent le voit. Dans le cas de Bolduc, ben, je pense que c'est la longueur du contrat qui est un problème. Je suis convaincu que Paul Duc, depuis le début de l'été, il regarde un peu à gauche et à droite ce qui se fait ailleurs dans la Ligue nationale de hockey. Il commence à se comparer, et ça, c'est normal. Son agent va le faire à sa place si lui le fait pas. Et là, ben le Canadien est pris un petit peu avec des contrats qui se sont signés ailleurs, avec certains joueurs qui ont un profil similaire à Paul Duc. Et si le Canadien s'imaginait qu'il allait avoir Paul Duc pour pas cher, pour pas longtemps, Ben là, c'est là le problème un petit peu. Alors, mais encore là, tu sais, je pense qu'on faut régler ça là. Tu peux pas arriver au camp et que un des deux, ou pire encore, que les deux ne soient pas là, parce que ça devient une distraction dont tu n'as pas besoin.
5: Ouais, ça c'est sûr. Mais écoute, est-ce qu'on est confiant que ce dossier-là va se régler? Va falloir, tu sais, à un moment donné, parce que si Zach Bolduc est pas là, tu te retrouves avec 11 attaquants. Non seulement tu veux qu'il reste dans l'organisation, tu veux qu'il se développe, mais je veux dire, tu vas avoir 12 chandails au moins, au minimum. T'sais, il va avoir peut-être des belles surprises au camp, puis on y reviendra, là, notamment dans le cas du petit frère Jack High. Mais bref, on reviendra là-dessus, Richard, si tu veux bien, un petit peu plus tard cette semaine. Faut absolument te poser la question, puis ça retient l'attention depuis que ça a été annoncé. La jeune future star, et je dis ça pour titiller un peu mon ami Oli Paiement, à la défense des Canucks de Vancouver, Yves Bouilliam vient de signer un gros contrat de plus de 9 millions par saison pour 8 ans. Est-ce que, selon toi, c'est un excellent coup pour les Canucks de Vancouver de l'avoir fait, non seulement à ce montant-là, mais dans ce timing-là aussi?
8: Ben, écoute, ça te démontre un petit peu, je te dirais, l'enthousiasme de la direction face à ce jeune joueur-là. Là, c'est important, évidemment, tu l'as sans doute mentionné déjà, mais tu sais, les contrats de 8 ans, ça n'existera plus. Alors, on a tenté d'être capable d'en produire un petit dernier du côté des Canucks. Puis c'est, je pense que ça en dit long sur ce qu'on pense du joueur, mais t'as parlé, il y a un mot clé dans ta description, Greg. T'as parlé futur. T'as parlé de futur star. Donc on est dans le potentiel présentement. On est dans les prédictions, dans les projections. C'est un risque dans la mesure où, pour le joueur, c'est fabuleux, premièrement. T'as un contrat de 8 ans, probablement que c'est inespéré. Mais pour l'équipe en tant que telle, c'est tout un pari que tu prends quand même. Parce que, tu sais, 8 ans, ça peut être long là, si ton jeune joueur ne devient pas celui que tu espérais. Là, ce sont des situations différentes, là, mais présentement, du côté des Hurricanes de Caroline, il doit avoir beaucoup de regrets avec certains Jesperi Kotkaniemi. Je pense que si on pouvait refaire ça, on reculerait un petit peu puis on tenterait probablement de changer le cours de l'histoire.
5: Mais il y a une différence là-dedans, Richard. Puis t'as raison. Je vais reprendre une grande phrase philosophique du monde sportif. T'as raison, mais t'as tort.
8: Oui.
5: En ce sens où la différence avec Kotkaniemi, c'est que les Hurricanes l'ont fait pour des raisons qui sont complètement différentes de celles de Yves Bouilliam. Si les Canucks avaient fait l'acquisition d'Yves Bouilliam en retour de Quinn Hughes, tu sais, notamment, là, c'est une des, la pièce maîtresse, oui, de cette transaction-là, qui était dans le retour de Quinn Hughes, c'est-à-dire, ils ont eu l'occasion de l'évaluer pendant presque toute une saison l'an dernier, de connaître son attitude, son ardeur au travail, ce que les Hurricanes de Caroline n'avaient pas pu faire avec KK à l'époque, lorsqu'ils lui ont fait cette offre style-là. C'était uniquement des rapports ou quoi que ce soit, alors que, Richard, t'en parles dans ton livre, on le savait ici à Montréal qu'il y avait, probablement des petits problèmes d'attitude et de développement, tu sais.
8: Ben c'est ça. Puis tu sais, je pense que aussi, évidemment, on connaît le fond de l'histoire là, mais il y a un certain côté de revanche.
5: Ben oui, c'est de l'ego du propriétaire également. Je pense pas que c'est le cas avec les Canucks. Puis écoute, oui, puis Oli avait levé le même drapeau que toi, en ce sens où, je veux dire, il y a rien prouvé encore dans la Ligue nationale. J'en conviens. Mais mettons même que t'attends au mois de décembre puis connais un bon début de saison, ou t'attends à la fin de la saison prochaine, c'est pas le même prix. Là. C'est non, pas la même affaire, pas en tout. Puis c'est 7 ans et pas 8 en plus.
8: Ben, tu sais, ce qui est en train de se passer, Greg, présentement, et je sais pas, est-ce que c'est la faute de Leo Carlson, en tout cas, certainement là, que depuis le début de l'été, on voit ça. Tu sais, il y a eu un temps là, dans la Ligue nationale de hockey, c'était des contrats signé et paraffé sur le passé d'un joueur. Souvent, par le passé, les joueurs faisaient de l'argent sur leur production du passé. Et là, t'as eu plein de joueurs, là, Greg, là, t'sais, des joueurs que l'on savait peut-être un petit peu en déclin, peut-être un petit peu en fin de parcours, qui se sont ramassés avec des gros contrats basé sur ce qu'ils avaient fait auparavant.
5: Ben, Gallagher est l'exemple le plus récent de ça avec le Canadien.
8: Oui, Milan Lucic, même affaire. Il y a énormément eu de contrats basés sur des performances du passé. Là, ce qu'on est en train de voir beaucoup, de plus en plus, ce sont des gros contrats basés sur des projections. Et ça, c'est complètement différent. Là, tu te retrouves avec des jeunes joueurs qui, tu sais, 20 ans, 21 ans, qui signent des contrats de fou seulement sur des projections. Et là, je sais pas, est-ce que c'est un point de bascule? Est-ce que le modèle d'affaires du hockey est en train de changer complètement? Parce que, tu sais, à un moment donné, tu pourras pas faire les deux, là. T'sais, si tu donnes des gros contrats basés sur des projections, à un moment donné, tu vas arrêter de donner des gros contrats basés sur les résultats du passé. Tu pourras plus donner des contrats à la Milan Lucic. Ça n'existera plus, ça.
5: Mais est-ce que Cale Makar vient de signer 20,4 millions pour ce qu'il va accomplir ou ce qu'il a accompli?
8: Ben, écoute, lui, il est direct dans le milieu. Je te dirais que il est en plein dans le milieu. On sait ce qu'il a fait. Et on peut fortement présumer que c'est pas fini puis qu'il en reste d'autres bonnes années. Alors, tu sais, lui, il est un cas d'exception, je pense. Je pense pas qu'il y aura beaucoup de Cale Makar ou en tout cas de contrats qui vont se comparer à ça. Lui, c'est vraiment un beau point d'exception. Mais honnêtement, tout ce qu'on voit présentement dans les contrats de la Ligue nationale de hockey cet été, Greg, pour moi, il y a un changement de paradigme un petit peu là-dedans.
5: En même temps, puis écoute, on reviendra sur le sujet plus tard si tu veux, mais tu parles d'un gros contrat, là. Tu sais, on parle du contrat d'Yves Bouilloum actuellement comme si c'était un contrat blockbuster, là. Mais quand tu regardes le pourcentage de la masse salariale, du plafond salarial, puis où est-ce que ça s'en va, ce n'est pas le cas. C'est pas un contrat monstre qui vient de signer. C'est un contrat pour ce qu'on projette qu'il va devenir, c'est-à-dire un bon défenseur de première paire qui va piloter ton avantage numérique, puis on prend le risque qu'il va devenir bon. Mais c'est pas quand tu vois un Bowen Byram qui a signé 12,5 millions, Makar à 20,4, Quinn Hughes va s'en aller assurément entre les deux, pas mal plus proche de Makar. On y reviendra. Richard, Cole Caulfield a été classé 31e dans la Ligue nationale devant des gros noms. On y revient là-dessus avec toi, si tu veux bien, dans deux minutes.
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12: Avec notre ami Richard Labbé qui est là, on va parler de ton livre dans quelques instants parce que, ben en fait, on va se voir pour le lancement, mais on ne sera pas en onde d'ici là. Donc, je tenais à ce que tu mentionnes peut-être une ou deux anecdotes. Mais pour l'instant, Cole Caulfield a été nommé le 31e meilleur joueur de toute la Ligue nationale FX avec des grands noms autour de lui.
13: Oui, c'est une liste qui est sortie par NHL Network et parmi les positions qui sont au-dessus de Caulfield, 32e rang William Nylander, 33e Mark Scheifele, 34e Carl Connor, quand même, 36e Sébastien Nao, 37e Tim Stützle et 39e Artemi Panarin. Alors des gros noms, là. Cole Caulfield est devant ces noms-là selon le classement de NHL Network et c'est en vue de la prochaine saison. On fait un top 50 des meilleurs joueurs de la Ligue nationale. Est-ce que tu es d'accord avec ça, Richard, qu'il soit devant notamment William Nylander au 32e rang?
14: Ben, Greg, les amis, vous savez à quoi ça sert, ces listes-là, hein?
13: À faire jaser.
12: Mais c'est ce qu'on fait!
14: Ça sert à nous donner des sujets gratuits quand t'as pas de game. Et puis, honnêtement, j'accorde bien peu d'importance à ces classements-là. Je pense pas que les joueurs en accordent énormément, eux non plus. Mais tu sais, dans le cas de Caulfield, tu sais, on parlait tantôt des résultats du passé. Ben, c'est beaucoup ça, puis c'est normal. T'sais, Caulfield revient de la saison de sa vie. Est-ce qu'il y en aura une meilleure? Peut-être, mais t'sais, pour l'instant, c'est un gars qui revient d'une saison de 50 buts. Alors, c'est bien sûr que lui, ben dans ce genre de classement-là, ben il va bien paraître. Et puis, pour moi, honnêtement, j'attache absolument aucun degré d'importance à ça. Encore une fois, les joueurs non plus. Je sais même pas si les agents regardent ça, mais c'est, honnêtement, ça reflète un petit peu aussi le moment où la liste est bâtie. Tu sais, si tu avais fait cette liste-là il y a 2 ans, ben certainement que Nylander serait en avant. Mais là, ben écoute, les Leafs, ça n'a pas super bien été l'an passé. Et pour le Canadien, ça a très bien été. Et pour Cole Caulfield en particulier, ça a très bien été. Alors, ça reflète le moment présent. C'est correct, mais pour moi, ça veut pas dire grand-chose.
13: Parce qu'il y a seulement 2 joueurs qui ont marqué 50 buts la saison dernière, MacKinnon et Caulfield, 51 dans le cas de Caulfield. Et depuis 2 saisons dans la Ligue nationale, Caulfield a marqué 87 buts. Leon Draisaitl en a marqué 87, mais ce sont les 2 joueurs qui ont marqué le plus de buts dans les 2 dernières saisons. Alors, c'est pas juste l'an dernier que Caulfield fait belle figure, c'est sur 2 saisons complètes. Alors, il mérite pour moi le 31e. Des grands noms quand même.
14: Ouais, puis c'est sûr que pour nous à Montréal, il y a le chiffre de 50, c'est d'autant plus méritoire parce que ça faisait quoi là? Ça faisait depuis, j'ai perdu le compte, là, 40 ans, que c'était pas arrivé depuis

0: Stéphane Richer que ce n'était pas arrivé. Donc, pour nous, à Montréal en particulier, c'est un chiffre qui est magique. C'est un chiffre qui a une certaine signification. Pour Cole Caulfield, ben, ça, ces classements-là, pour moi, ça veut dire qu'il est en train de devenir le joueur que l'on avait prévu. Quand tu commences à faire jaser, quand tu commences à apparaître dans ces classements-là, ben au moins, ce que ça veut dire, c'est qu'on te remarque.
1: Ouais.
0: Et ça, ben ça, c'est évidemment que c'est très positif. On peut pas être contre ça.
2: Et en plus, ce qui est à temps qu'il arrive dans plusieurs, avec plusieurs joueurs des Canadiens. Richard, écoute, parlons de la situation de Jacob Fowler maintenant. Est-ce que tu préférais que le Canadien cède Fowler dans la Ligue américaine que de commencer la saison à Montréal avec trois gardiens de but ou encore perdre Samuel Montembeault au balotage?
0: Écoute, pour des raisons de logique, je pense que le scénario de Fowler à Laval fait tout plein de sens. Et pourquoi je dis ça? C'est parce que en prenant pour acquis là, que Samuel Montembeault, évidemment, n'est pas le choix de la direction actuelle. Ça, faut pas l'oublier. C'est Samuel Montembeault avait été réclamé par l'administration précédente. Ça, souvent, ce que ça fait, c'est qu'évidemment, il y a moins un lien de confiance qui est établi. Là, après ça, ben, si tu penses qu'il y aura un marché pour Samuel Montembeault, ben, il faut que sa valeur soit à la hausse. Et comment ça peut arriver? Ben forcément, c'est en le faisant jouer. Et puis, ce ne serait pas un désaveu pour Fowler. Ce ne serait pas d'aucune manière une décision pour le rabaisser. Je pense qu'on peut très, très bien expliquer à Jacob Fowler, écoute, regarde, sais-tu quoi? T'es super jeune. On croit en toi, mais présentement, sais-tu quoi? Va-t'en en bas. Joue 3 games sur 4 et on va te revoir. T'sais, ça se dit, là. Ça se dit et ça s'explique. Et encore une fois, pour un jeune gardien, ce n'est pas du tout un désaveu. Et là, pendant que tu fais ça, ben tout ce que tu peux souhaiter, c'est que Samuel Montembeault se replace, qu'il se remette à jouer comme le Montembeault qu'on a connu il y a 2 ans. Et là, ben tu es dans une situation gagnant-gagnant. C'est-à-dire que ben, si Montembeault fait ça, forcément, tu vas gagner des matchs. Puis après ça, il augmente sa valeur. Alors, s'il y a un marché, ben tu peux avoir quelque chose de pas pire en retour de lui.
2: Mais c'est un risque quand même, parce que, et je sais que tu aimes écrire sur les si, en disant ça fait beaucoup de si. Si Sam ne se replace pas, par exemple, là, tu prends du retard au classement, il a perdu de la valeur, et je veux dire, là, tu dois remonter Fowler, puis tu te ramasses dans une bien drôle de situation également. Richard, il nous reste 2 minutes. Tu viens d'écrire un livre qui va paraître jeudi. J'en ai parlé, je l'ai mis sur les médias sociaux en fin de semaine aussi. Merci d'ailleurs pour la copie et la dédicace. C'est fort apprécié. J'ai eu énormément de plaisir à lire ça. Dans toutes les anecdotes que tu racontes et les entretiens que tu as fait, là, tu nous as parlé d'un Réjean Houle très émotif la semaine dernière. Mais as-tu quelque chose de peut-être inusité à nous raconter sur le livre là, pour donner le goût à nos auditeurs, justement, d'aller se renseigner sur cette histoire du Canadien, l'histoire récente qui commence après la fermeture du Forum de Montréal?
0: Ben écoute, c'est pas facile cette question, parce que j'ai eu le plaisir et le bonheur de parler avec beaucoup de gens, des gars qui ont joué, des coachs, et puis tu sais, j'ai appris un paquet d'affaires, mais un bout qui est vraiment intéressant, c'est à quel point le Canadien de Montréal, au fil des années, puis souvent dans ces moments les plus creux un petit peu, à quel point le Canadien de Montréal a dû se mettre à genoux pour tenter de convaincre des superstars, marché des joueurs autonomes, marché des transactions, pour tenter de convaincre des joueurs de venir jouer ici, à un moment où le Canadien ne gagnait pas, le Canadien n'avait pas de futur et le Canadien avait pas grand-chose à proposer à ces joueurs-là. Puis c'est vraiment intéressant, c'est une affaire que j'ai apprise, je sais pas si c'est bien connu, mais il y a eu un été en entier, l'été de 2001, où Brett Hull était un agent libre avec beaucoup d'envergure. Et moi, j'avais passé l'été à parler à son agent, puis « Ah, il s'en vient, ah, puis ça y tente, puis il s'en vient, puis ça y tente, puis j'ai su, en faisant le livre, qu'à un moment donné, Jean Béliveau lui-même a pris le téléphone pour tenter de convaincre Brett Hull de venir jouer avec le Canadien de Montréal. Tu sais, c'est à quel point là ce club-là était rendu pas du tout pertinent pour qu'une des plus grandes légendes du club ait senti le besoin de prendre le téléphone, d'appeler Brett Hull directement pour dire, écoute, ça serait le fun que tu viennes jouer à Montréal.
2: Ça, hey, écoute.
0: Ça m'a vraiment... Je la connaissais pas, celle-là. Ça m'a vraiment renversé.
2: Je pense pas que personne va décrocher le téléphone pour convaincre Dylan Larkin de venir rejoindre le Canadien. Ça va être correct. Rich, merci. On se voit jeudi. Passe une très belle semaine qui s'annonce être rocambolesque pour toi. Bien hâte de célébrer tout ça avec toi, puis on te reprend dans l'émission lundi.
0: Avec grand plaisir, messieurs. Salut Greg, merci pour tout.
1: Salut Richard.
2: Le camp des recrues, lui, s'ouvre cette semaine. On en jase avec Anthony Marcotte. Et oui, il y a des absents, il y a des raisons aussi pour lesquelles c'est un camp des recrues qui est bien différent. Notre collègue du matin, Anthony Marcotte, s'en vient dans deux minutes.
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1: Comment ça va, mon Tony?
2: Salut, Tony.
3: Salut, messieurs. Bonne fête du travail.
1: Oui, oui. Et je vais citer notre fidèle auditeur, Mike D., qui dit « Je peux pas vous souhaiter bonne fête des travailleurs car vous êtes plus des artistes.
3: » Ah!
1: Hein?
3: De toute façon, on voit les choses.
1: Ouais. Ouais. Alors, disons qu'on est des artistes avec pas de congé. C'est ça qu'on est.
3: Exact. C'est sûr que quand tu viens de recommencer le mandat de radio, avoir un congé une semaine après, ça fait bizarre un peu. Alors, on est là, on est bien content de l'être. On va attendre tranquillement pas vite avant que ça commence, mais on a hâte que ça commence pour tout le monde, ça c'est sûr.
1: Oui, pas à peu près. Mais là, ça s'en vient. Deux dodos, puis quand les recrues arrivent. C'est ça deux? Non, quatre.
3: Pardon. Ça commence jeudi.
1: Deux, c'est la NFL. Trois, c'est le camp des recrues. Mais on finit par arriver en même temps que tout le monde. L'important, c'est que ça s'en vient dans quelques jours. Puis c'est un camp des recrues qui va être assez différent, tu sais. Me semble les saisons précédentes, on avait tout un buzz autour du camp des recrues. On avait hâte de voir plein de joueurs patiner. Puis là, ben pour différentes raisons, c'est un tout autre, comment je peux dire, un tout autre mood qu'on va avoir là cette semaine.
3: Oui, parce que quand tu regardes la liste des joueurs invités du Canadien là qui vont participer à ce camp des recrues qui aura lieu d'abord à Brossard, on va se déplacer par la suite à Gatineau pour y jouer des matchs contre les Sénateurs et les Jets de Winnipeg en fin de semaine. Écoute, quand je regarde ça, Greg, je me demande si un joueur là-dedans va jouer dans la Ligue nationale un jour. Donc, en tout cas, ce sera pas acquis pour personne là-dedans. Si on réussit à se rendre à la Ligue nationale, ça va être au pic et à l'appel après plusieurs saisons dans la Ligue américaine, fort probablement. Tu sais, des gars comme Owen Prots, Luke Middlestad, Tyler Thorpe, il y en a peut-être trois là-dedans, là, tu sais, dans toute la liste, qui ont peut-être une chance de se rendre à la Ligue nationale. Ça veut pas dire que le Canadien a forcément mal repêché, c'est juste que ses principaux espoirs ne sont tout simplement pas disponibles à y participer. T'en as deux en Russie, Zarovski et Pugachev, qui ont commencé leur saison et qui sont pas disponibles. Il y en a deux très bons également dans les rangs collégiaux américains comme Michael Hage ou encore LJ Mooney. Ces gars-là ne peuvent pas y participer parce qu'ils ne sont pas sous contrat, bien sûr, chez les pros. Alors tout ça pour dire que le Canadien se met à gagner, repêche moins de qualité au repêchage, mais ceux qu'on repêche quand même ont encore là des obligations ailleurs avant de devenir des professionnels. Alors ça fait que là le pipeline pour un camp des recrues comme ça est pas mal plus maigre que ce qu'on a vu dans les années passées.
2: Est-ce que ça annonce un changement de garde, Tony, quant à l'identité des joueurs qui sont invités au tournoi des recrues? Parce que l'an dernier, on se rappelle, Winbeck était là, même chose pour Florian Jacky, David Rumbacher, Adam Engstrom. Est-ce que c'est qu'à partir de maintenant, pour certains jeunes de l'organisation, on leur dit « Hey, vous avez pu venir au camp des recrues, vous allez compétitionner à une place au camp du Canadien, au camp principal. » Parce que c'est quand même une bonne liste de joueurs qui étaient quoi à leur deuxième, troisième, quatrième tournoi des recrues la saison dernière, qui sont pas là.
3: Ouais, ben je pense que tu mets le doigt exactement au bon endroit. Fixe, tous les joueurs que tu m'as nommés ont joué la saison au complet dans la Ligue américaine et ont joué aussi des matchs dans la Ligue nationale. T'sais, je vois mal qu'est-ce qu'un gars comme Engstrom, entre autres, ou un Reinbacher a gagné 4 ans après leur repêchage, par exemple, d'arriver dans un camp des recrues. Je pense pas que ça serve à quoi que ce soit. Ces gars-là n'ont qu'une semaine de plus à attendre avant le vrai camp du Canadien où ils auront des occasions de se faire une place. Moi, je pense que chez le Canadien, on s'en parlait la semaine passée, le rôle d'extra à l'attaque et en défense est disponible dans le camp d'entraînement. Et oui, je pourrais entrevoir une lutte aussi en défensive pour le poste de 7-8e défenseur. Si un Reinbacher émerge, connaît un bon camp, il pourrait brouiller des cartes. Et à l'attaque, moi, je vois 12 attaquants. Qui sera le 13e? On verra bien. Est-ce que ce sera un vétéran? Ou bien on va amener un jeune à qui on va donner des présences sporadiques, mais qu'on se dit, ben tant qu'à ça, tant que de retourner dans la Ligue américaine, on a deux semaines de le garder avec nous autres. Et je pense qu'un gars comme Jacky, dans un rôle physique, après deux saisons derrière la cravate dans la Ligue américaine, ben je pense que lui pourrait arriver au camp et causer une surprise. Un camp des recrues, il a déjà vécu cette réalité-là. Pas certain que ça vaut vraiment la peine de le ramener.
1: Ouais, c'est là que tu sais aussi où est-ce que t'en es rendu dans ta reconstruction quand ton camp des recrues a moins d'intérêt, puis ben les gars que t'as repêchés ou qui font partie de ton organisation maintenant sont plus près d'atteindre la Ligue nationale, puis t'as des décisions déchirantes à prendre un peu plus également. Tu sais, c'est le cas, puis ça fait longtemps qu'on le dit, puis je sais qu'on se répète, mais on le remarque là, à l'ouverture du camp des recrues. Je veux dire, il va avoir des décisions à prendre en défense tout à l'heure. Je vous écoutais en parler ce matin. Tu sais, Reinbacher va finir dans une lutte, veut pas, notamment dans la hiérarchie avec Alex Carrier. Qu'est-ce que tu fais? Est-ce que tu échanges Reinbacher, tu prolonges Carrier? Est-ce qu'on aime la progression du jeune défenseur qu'on a repêché? Se passe quoi avec Engstrom? Ça, c'est des grosses questions qu'on va répondre dans les prochains mois.
3: Bien, souvent, on pense que c'est des décisions déchirantes. Mais en réalité, on est tout simplement dans une situation de gestion de personnel. Dans le cas du Canadien, là, tous les joueurs qui luttent pour un poste n'ont pas à passer au ballottage pour se retrouver dans les mineurs. Alors, le choix pourrait être facile. T'sais, tant qu'à exposer un Jaden Struble, par exemple, au ballottage, on va retourner Engstrom, puis on va retourner Reinbacher en bas. Par contre, il pourrait peut-être y avoir une équipe qui serait prête à acquérir un Struble pour un prix à payer si on pense qu'immédiatement, un de ces deux-là est capable de camper un rôle de régulier dans la Ligue nationale. Mais traditionnellement, Kent Hughes et Jeff Gorton ont toujours pris bien soin de bien gérer leurs effectifs. Et c'est un petit peu dans cette situation-là qu'on se trouve chez le Canadien. Alors Owen Beck, Florence Jacky, Adam Engstrom et David Reinbacher, les deux peuvent retourner à Laval en début de saison sans être exposés au ballottage. Donc, il y a peut-être là des décisions faciles, finalement, qui vont être prises.
1: Mais quand tu prends ces décisions-là également, là, puis on en parlait un petit peu plus tôt avec Richard, tu sais, par exemple, on peut la transposer au gardien de but également, cette gestion d'effectifs, dire, écoute, c'est facile, tu peux envoyer Jacob Fowler à Laval, tu le perdras pas, laisse-les là pour une couple de semaines, puis écoute, donne la chance à Montembeau de se prévaloir, de faire monter sa valeur. OK, mais si ça arrive pas, là, est-ce qu'on est à un endroit, et il faut gérer ça aussi, ou est-ce que, puis j'ai hâte d'entendre le discours lundi prochain, on va en parler avec Georges dans une vingtaine de minutes, au camp d'entraînement, dans lequel est-ce que on s'en va-tu pour gagner en division, pour aller chercher le plus de points possible le plus rapidement, donc tu veux mettre ta meilleure équipe sur la glace, ou justement on est encore patient dans cette gestion d'effectifs, puis de placer les morceaux à bonne place?
3: Les gardiens de but, c'est la position où je vois peut-être les choses de façon différente, pour la simple et bonne raison que il y a quelques mois à peine, le Canadien avait pris la décision de garder Jacob Fowler afin qu'il agisse comme auxiliaire de Daubech en série. On a écarté Montembeau. Est-ce que là, on se retrouve dans une situation où on doit prendre une décision différente maintenant au camp d'entraînement? C'est encore quand même assez spécial de dire à Fowler, tu t'en vas dans la Ligue américaine alors que tu faisais partie de l'équipe en série dans l'épopée qu'on a connue. Puis il a vu des minutes en relève à Daubech, mais il a vu des minutes quand même dans les séries éliminatoires. C'est une décision qu'on devra prendre, mais comme on parlait ce matin, honnêtement, je vais être le premier surpris si le Canadien commençait la saison avec trois gardiens en bonne et due forme au match d'ouverture. Ça me surprendrait. Est-ce qu'on va transiger Samuel Montembeau, c'est possible? Mais sinon, l'autre option, c'est de retourner Fowler en bas.
2: Pour moi, au moment, puis je pense que vous en avez parlé aussi ce matin, Anto, au moment où tu as décidé que Jacob Fowler était ton numéro 2 en séries éliminatoires pour lui donner cette expérience-là, tu as décidé que c'était rendu un gardien de la Ligue nationale de hockey, il ne retournerait pas en bas nécessairement pour amorcer la prochaine saison. Moi, c'est comme ça, je le vois. Mais là, en ce moment, le dossier Samuel Montembeau, c'est une patate chaude. Est-ce que tu commences la saison à trois gardiens de but, lui dans un rôle de numéro 3? Pour moi, je le vois pas le scénario, malgré que c'est avantageux là, pour le Canadien, je le vois pas le scénario où Jacob Fowler commence la saison dans la Ligue américaine.
3: Non seulement ça, puis tu sais, honnêtement, comment Samuel Montembeau peut gagner cette partie-là? Premièrement, il va partir d'office troisième, donc très peu de temps de glace. Le calendrier est quand même assez tiède au mois d'octobre. Il y a quand même des journées de congé. C'est pas un calendrier surchargé en octobre à tous les ans. Donc, des occasions de garder des buts pour Montembeau, il y en aura pas beaucoup. Et les gens, les partisans, eux, ils vont vouloir voir Daubech le plus souvent possible. C'est normal. Et Fowler, tout ce qu'on voudra pas, c'est qu'il ne garde pas les buts. Tant qu'à le garder, tu le gardes, parfait, il est dans la Ligue nationale, ça, c'est le but avoué de tout le monde. Mais tu veux pas non plus qu'il mange des hot dogs à la passerelle, tant qu'à ça, t'es aussi bien de l'envoyer voir de l'action à Laval. Donc ça, là, c'est un calcul que l'organisation a toujours en tête, ça, c'est sûr et certain, au moment de prendre ses décisions. Peut-être qu'on se dit qu'il reste un jeu de domino à s'exercer dans la Ligue nationale pour les gardiens de but, et peut-être qu'il y aura une opportunité de transiger Samuel Montembeau quelque part pendant le camp, advenant une blessure inattendue, par exemple, à un gardien à travers la Ligue. Montembeau est capable de t'amener cette profondeur-là devant le filet.
1: Ouais, puis même en défensive, tu parlais du cas David Reinbacher ce matin. il faut qu'il commence à avoir des attentes dans son cas aussi. Là. J'ai été un des plus patients avec lui. Pas que je le suis plus, pas du tout. Mais c'est qu'à un moment donné, t'es un cinquième total, c'est ton quatrième camp. Puis oui, il est arrivé plein de circonstances différentes. Mais là, faut qu'on commence à savoir où est-ce qu'on s'en va dans l'organisation avec ce dossier-là.
3: Tu sais, ce matin, on avait un débat d'idées avec Alexandre Carrier qu'on adore. Mais si David Reinbacher n'est pas capable de le challenger pour son poste alors qu'Alex arrive à bout de contrat à la fin de l'année, le Canadien se doit d'évaluer ça. Si on se dit, hey, Reinbacher, c'est réglé, il a sa place dans la Ligue, mais là, c'est la présence de Carrier qui devient moins importante pour la saison prochaine. On va écarter rapidement toute possibilité de prolongation de contrat en cours de saison. Mais si Reinbacher arrive au camp, il est pas capable de donner des minutes régulières. Je suis convaincu que le Canadien va tenter de garder Carrier pas à tout prix, là, mais on va essayer de trouver le moyen de garder un bon vétéran comme lui dans le giron. Mais logiquement, cinquième au total, quatre ans après son repêchage, Reinbacher doit absolument lutter et faire un plaidoyer pour un poste dans le top 6 de ce club-là. Là. Si c'est pas ça, c'est vraiment pas une bonne situation pour toute l'organisation.
1: Ah non, c'est sûr et certain. Puis même s'il perce l'alignement, on dit au détriment de Carrier, Carrier est encore tellement important dans cette défensive-là.
3: Ben oui, c'est sûr.
1: Viens me dire que tu pourrais pas, là on spécule, là, mais leur signer sur un autre contrat de 4 ans, lui, c'est sûr qu'il serait content d'être ici à plus long terme. Je veux dire, il installe sa famille. Elle est déjà installée, donc il, tu sais, un peu à la Mike Matheson, là, accepte un rabais pour rester ici, pour ne pas déménager, garder toute la petite famille ici. Puis il va être encore très bon dans les saisons qui s'en viennent.
3: Ouais, ça, c'est sûr que quand on va faire l'évaluation d'Alexandre Carrier en cours d'année, on va se demander, on en est où, là, point de vue profondeur à droite de cette brigade défensive. On en a rajouté quelques-uns au dernier repêchage. T'as Bogdan Konyushkov qui continue de se développer en Russie. On va voir Bryce Pickford cette année du côté de Laval. D'ailleurs, lui aurait été probablement le joueur le plus intéressant dans le camp des recrues. Mais il se remet là, d'une intervention chirurgicale à l'épaule. Donc, il va commencer la saison en retard. Mais Pickford, lui, va militer rapidement là, pour une place là, avantageuse en organisation. Donc, tout ça, ça va être évalué en cours d'année. Mais fondamentalement, le joueur clé dans cette évaluation-là, c'est David Reinbacher. C'est le gars que le Canadien a réclamé dans le but qu'il s'installe dans un top 4 de la Ligue nationale pour plusieurs années. Mais moi, je suis extrêmement mitigé là-dedans. Vraiment pas prêt, moi, à donner des clés de la bâtisse tout de suite à Reinbacher et encore moins à tasser Carrier trop rapidement. Parce que t'as raison, c'est un gars important dans ce vestiaire-là. Il est capable de donner des minutes de top 4 à l'occasion. Probablement plus en mesure de jouer comme un cinquième défenseur, par exemple, avec l'infériorité numérique.
1: 100%.
3: Mais dès qu'il y a un blessé, il peut te donner là, 2-3 mois de hockey au fil de la saison dans le top 4 de l'équipe.
1: 100%. Écoute, il va y avoir peut-être pas des décisions déchirantes, mais de la gestion d'effectifs à faire, surtout en défense. Là, pour moi, tu sais, il y en a que t'as nommé, le Bryce Pickford, puis FX en avait parlé au printemps dernier, pourrait être une cible éventuelle pour une transaction aussi. Là, tu sais, je veux dire, t'as déjà un Lane Hudson qui est ici, t'as déjà un Noah Dobson, t'as tes armes offensives en défense. Mais ce sera un sujet pour un autre jour, Anto. Merci beaucoup d'avoir pris ces minutes-là, puis nous autres, on te reparle demain.
3: Absolument, les boys, à demain.
1: Salut, Tony. Bonne journée. Bonne journée à toi aussi. Ali, de couper ça vite. C'est... Là, on nous pose la question sur la messagerie texte, Carrier ou Goulet? Ça, c'est peut-être un autre débat qu'on va avoir aussi éventuellement. En tout cas, on manquera pas de sujet.
2: Non,
1: ça,
2: non.
1: C'est sûr, dans les prochains mois pour la gestion de cette défensive-là. Georges Larac s'en vient. On va commencer à aborder quels seront les thèmes, selon lui, qu'on va entendre au tournoi de golf. Est-ce qu'on va annoncer la prolongation de Martin Saint-Louis? Est-ce qu'on va prononcer le mot en P?
2: P?
1: Playoffs.
4: Mais là, on est mieux.
2: On est mieux, j'espère qu'on va le prononcer.
1: Mais comment on
4: le
1: va
4: mot
1: changer
4: en C?
1: Tout ça?
4: Coupe?
1: Avant ça, les Alouettes ont officialisé l'arrivée de Rohan Jones. Ça, c'est un kid à qui on a parlé dans le temps des fêtes l'an dernier. Un gars qui a grandi ici à Montréal, que je connais depuis très très longtemps d'ailleurs. Un méchant bon gars qui s'en vient avec nous dans deux minutes. On va aller lui parler. Il était avec les Rams de LA jusqu'à il y a pas si longtemps. Il s'amène maintenant avec les Alouettes pour terminer la saison. Rowan Jones, dans quelques instants.
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4: On vous a annoncé la semaine dernière que les Alouettes ont signé celui qu'ils ont repêché en première ronde lors du tout dernier repêchage de la LCF. Rowan Jones, l'ailier rapproché qui est, excusez, il était occupé. Il était au camp des Rams de LA qui l'avait pris comme agent libre. Il est avec nous. C'est maintenant officiel. C'est fait. Il va finir la saison avec les Alouettes. A signé un contrat jusqu'en 2028. Rowan, un plaisir de te revoir à l'émission. Comment vas-tu, mon ami?
5: Ça va super bien. Ça va bien, toi?
4: Ça va super bien. Merci beaucoup. Écoute, c'était plus un secret. On t'avait vu à la pratique. Nous autres, on avait parlé à Danny Macioccia la semaine dernière. Et on faisait à la blague. J'ai dit, Danny, veux-tu que je texte Rowan là, pour le convaincre de joindre l'équipe? Je t'ai pas texté. Puis le lendemain, t'étais à la pratique. Ouais. Il n'y a pas eu trop de secrets là-bas.
5: Tu as pensé assez fort, puis c'est arrivé,
4: c'est ça, c'était dans l'air, ça allait arriver. On aurait peut-être pensé que tu te serais peut-être prévalu de tes options dans la NFL un petit peu plus longtemps. Tu sais, c'est ce qu'on avait vu habituellement avec des joueurs dans ta situation dans le passé, comme quoi, bon, se faisait couper d'un camp de la NFL, puis on attendait peut-être que les choses se bousculent. Mais toi, t'as pas perdu de temps avant de te rendre avec les Alouettes. Pourquoi?
5: Ouais, dans le fond, tu sais, comme j'ai dit, je pense que c'était à RDS, j'y ai pensé quelques jours avec ma famille puis tout, mais c'est juste que après quelques jours, puis que les offres étaient plus ou moins concrètes avec les équipes, puis qu'ils m'offraient une dernière place ou un try-out sur l'équipe, je me dis, tu sais, tant qu'à try-out pour une équipe qui va plus ou moins me promouvoir dans l'organisation, pourquoi je reviendrais pas à Montréal? Ça fait depuis 2021 que j'ai eu mon dernier match à Montréal devant ma famille. Puis je me dis, je me semble que c'est une bonne histoire de revenir ici puis de jouer pour une équipe qui sont vraiment bons en ce moment, même sans moi. Donc je pense que après y avoir pensé à ma famille puis tu sais penser à mon futur puis ma carrière, j'ai dit, tu sais, peut-être que la NFL va revenir plus tard dans ma vie, mais pour l'instant je pense que jouer les Alouettes, c'est la meilleure option pour moi.
4: Puis toi, dans ton objectif là, tu sais, dans ton mindset, tu dis la NFL peut revenir, puis tu sais, bien honnêtement, j'ai hâte de m'acheter un chandail de Rowan Jones, je le dis ouvertement. On voudrait que tu poursuives ta carrière ici pour très longtemps, mais on serait tout aussi content que tu fasses le saut dans la NFL, peut-être triste en tant que fan des Alouettes. Toi, ton état d'esprit là-dedans, est-ce que c'est vraiment, je m'en vais avec les Alouettes, là, je vais jouer mon premier match bientôt avec cette équipe-là, puis je m'installe dans le nid pour longtemps?
5: Ouais, dans le fond, tu sais, moi, je prends vraiment les choses au jour le jour, puis moi, mon but, c'est qu'à chaque jour, je sois meilleur que le jour d'avant. Donc, si demain, le 8 septembre, je suis meilleur que j'ai été aujourd'hui le 7 septembre, j'ai déjà gagné. Mais, tu sais, pour moi, je pense pas nécessairement à la NFL. Si cette opportunité-là revient vers moi, là, je vais y penser. Mais en ce moment, moi, mon but, c'est de gagner un championnat des Alouettes, être le meilleur joueur des Alouettes, puis d'être le meilleur joueur dans la CFL. Vraiment, tu sais, moi, je crois en moi-même plus que n'importe qui d'autre. Puis, comme j'ai dit, je le prends au jour le jour. Puis, tant que moi, je suis la meilleure version de moi-même, je peux dormir bien le soir.
4: On va te dire un petit secret, mais écoute, on a eu Danny la semaine passée, puis on a eu Byron Archambault aussi, puis eux autres aussi, ils croient pas mal en toi. T'sais, je sais pas si tu le savais, mais en tout cas, nous autres, on va te le dire. Là, comme ça, juste entre nous autres. C'est pas comme si on était live à la radio. Rowan, t'étais, on l'a dit, au camp de la NFL il y a pas si longtemps que ça. Puis pas dans le camp d'une équipe régulière. Là, par exemple, les Bengals de Cincinnati, qui est une équipe quand même médium dans la NFL. Je taquine mon ami Olivier Paiement ici, qui est fan des Bengals. Mais t'étais avec ceux qu'on aime surnommer ici dans le tailgate, les Avengers. Il y a du talent avec les Rams, autant du côté du personnel. La dernière fois, tu nous avais dit que tu avais pu échanger un peu avec Sean McVay. Comment était ton expérience là-bas? Puis surtout, qu'est-ce que t'en retiens? Qu'est-ce que t'as appris de ton temps avec les Rams?
5: Ouais, dans le fond, tu sais, je pense que j'ai appris une multitude de choses, autant comme technique que côté leadership. que côté juste QI football, côté l'offensive qu'on courait là-bas. Mais je pense que tu sais, j'ai juste appris que tu sais, peu importe comment t'es bon ou comment t'es mauvais, ton spot est autant important dans l'équipe. Puis de voir comment les joueurs que t'appelles des Avengers, justement, ils se comportaient comme n'importe qui d'autre dans le building. C'était vraiment beau à voir que tu sais, dans cette équipe-là, il n'y avait vraiment pas d'ego. Tout le monde était vraiment juste. Tout le monde était la même personne. T'sais, tout le monde est super gentil, prêt à aider les jeunes, prêt à aider les autres dans leur position. Donc, moi, ça m'a vraiment appris surtout de l'humilité et du leadership.
0: Ron, je suis curieux. T'as vraiment un parcours qui est fascinant. T'sais, il y a quelques années, tu as joué ton football ici, Cégep André Grasset, et là, tu décides de poursuivre la route des universités américaines. Maine, Montana State, et là, éventuellement, Arkansas dans le SEC, la grosse conférence. T'sais, année après année, t'augmentais de calibre, t'augmentais la compétition, mais c'était des gros changements pour toi aussi de déménager littéralement partout à travers l'Amérique. Comment est-ce que t'as vécu ces dernières années-là?
5: Ben, dans le fond, pour moi, c'était vraiment un temps le fun, malgré que c'était difficile. Puis je pense que, tu sais, surtout de savoir que j'avais ma famille derrière moi, qu'elle allait me supporter peu importe où j'allais. Tu sais, j'avais ma femme qui déménageait avec moi, j'avais ma mère qui était prête à venir voir mes matchs peu importe où c'était où. Donc, ça me donnait de la confiance dans mes décisions. Puis je pense, tu sais, comme tu as dit, juste le challenge de dire, OK, moi, je vais aller au next level, de passer d'un bas FCS à une équipe comme Montana State ou de Montana State à, comme tu as dit, la meilleure conférence du football américain. Moi, je pense que c'est un challenge. Je me challenge moi-même. Puis moi, je veux la meilleure version de moi-même, comme j'ai dit plus tôt. Donc, j'étais comme, tu sais, si moi, je suis vraiment autant bon que je le crois, ben c'est à moi d'aller le prouver dans la plus grosse ligue qui possible. Donc, c'est ça que j'ai fait de Montana State à Arkansas, puis de Arkansas à la NFL, puis maintenant, la continuité de mon carrière professionnelle.
4: Rowan, il y a un événement très spécial avec les Alouettes aussi aujourd'hui. C'est une clinique de flag football. 320 jeunes qui sont là. Bon, mais dû à tes situations contractuelles, toi, tu y participes pas, mais c'est un événement qui est important dans la communauté. Puis on sent déjà que tu veux t'impliquer dans la communauté ici à Montréal. Tu l'as dit, ça fait déjà 5 ans que t'as pas joué de match ici. Quand tu vois des événements comme ça, où est-ce que tes coéquipiers sont présentement, est-ce que ça te motive à en faire partie d'autant plus, puis de le faire rapidement également?
5: Ben oui, 100%. T'sais, si j'avais pas un playbook complet à apprendre en une semaine, c'est pas juste à aller aussi. Mais c'est vraiment un bel événement. Comme tu as dit, il y avait plus de 300 jeunes. Puis je pense qu'en plus, ils ont mis beaucoup d'emphase sur les filles de flag football, qui est un sport vraiment en croissance, vraiment en Montréal. Puis tu sais, moi, je trouve ça vraiment super important de faire ça, t'sais, non seulement pour les gars et pour les filles aussi. Puis tu sais, pour que tout le monde a un rêve, puis que si leur rêve, c'est de faire du football, que nous, on encourage ça. Puis je pense que, tu sais, en voyant des histoires comme la mienne puis d'autres des Alouettes, tu sais, qui peuvent voir que ton but, c'est d'aller dans la NFL, que ton but, c'est d'aller dans la CFL. Si tu veux faire une carrière de jouer au football, tout est possible, même si tu viens d'ici. Puis c'est pas une affaire d'Américain. Fait que je pense que, tu sais, comme tu as dit, moi, j'aimerais ça faire partie de ça. Puis je sais que c'est quelque chose de vraiment important pour l'organisation des Alouettes de motiver les jeunes de Montréal puis de faire en sorte qu'ils veulent venir au match puis qu'ils veulent, tu sais, ils nous regardent. Ça, comme, tu sais, moi, je veux être comme ce gars-là. Puis ça, je trouve ça super important.
4: Là, écoute, tu viens de signer ton contrat. Les Alouettes partent sur la route pour deux matchs contre les Lions, contre les Tiger Cats. Et vous allez recevoir les Blue Bombers le 3 octobre. Je pense qu'on va être là, Rowan, pour te voir jouer. Tu vas être en uniforme rendu là, c'est certain?
5: Ben oui. Moi, j'ai passé un match sur les côtés, là, puis j'avais mal au dos, j'étais debout là. C'est sûr que j'aurai mon uniforme, puis je vais être prêt à avoir un impact sur le match.
4: Toutes nos félicitations, c'est vraiment le fun. Nous, on se connaît depuis plusieurs années. D'ailleurs, tu salues Nadia pour moi.
5: Et, oui, salut.
4: Écoute, ça va être un plaisir de te voir jouer, de te voir évoluer avec les Alouettes de Montréal. Bienvenue à la maison, Rowan, et le meilleur des succès également.
5: Yes, sir, j'apprécie. Passez une bonne fin de journée.
4: À toi aussi. Bye bye. Es-tu fantastique, ce gars-là?
6: Incroyable. Ouais.
4: Là, on vient de trouver, tu sais, Marc-Antoine de quoi a quitté l'an dernier, d'avoir un joueur québécois qui arrive comme ça. T'as bien fait de poser la question, Ali, à haut profil également.
6: Mais oui. T'sais,
4: c'est pas un joueur qui arrive québécois pour parler français, remplir un chandail du tout. Il va avoir un impact immédiat sur l'offensive des Alouettes de Montréal. J'ai vraiment hâte de voir ce qu'il va... Lui, il
7: avec du charisme en plus. Là, oui. Il fait l'entrevue.
6: Il s'exprime super bien en plus.
7: C'est un jeune garçon, pas grave. Il est super à l'aise de faire une entrevue comme ça. J'ai hâte de le voir sous les projecteurs du stade Percival Molson. Je pense que tout le monde va être derrière Rowan Jones dans les prochaines semaines.
6: Une autre arme offensive dans cette équipe-là.
4: Hey. 3 octobre, on s'en va sur la montagne, les boys. Là.
7: C'est sûr.
4: Go. C'est réglé.
6: Go.
7: Go.
4: Va commander le chandail.
6: Parfait.
4: Un autre affaire. Non, mais j'en ai un de Austin Mack qui était venu nous visiter en studio. Malheureusement, chandail n'est plus d'actualité. Malheureusement.
7: C'est correct.
4: Au retour Big George Larac s'amène. Il était pas en onde avec Larac Gonzalez. On va pouvoir jaser avec lui de ce qui s'en vient au tournoi de golf des Canadiens de Montréal dans une semaine. Peut-être que George va nous surprendre dans certaines des lignes directrices qu'on va nous dire la semaine prochaine.
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4: Il est en congé aujourd'hui, mais pas avec nous autres parce qu'on peut pas se passer de lui pendant 3 jours. Big George Larac, comment ça va, Big?
6: Salut, Big.
28: Comment ça va, la gang? Ben,
4: quand on te parle, Big, ça va tout le temps bien.
28: Merci, Big.
4: Passez un bon week-end.
28: Ouais, c'est, écoute, c'est allé vite, ça va très vite. J'étais à Washington, les gars, comme vous savez.
4: Ouais.
28: Pour le camp d'orientation des recrues. Puis le vol de retour a été cancellé. Fait qu'il a fallu que je parte le lendemain matin, mais c'était parfait, les gars, puis c'était vraiment le fun.
4: Ah ouais, t'as pas eu à conduire de Washington à la maison?
28: Mais j'ai la misère à faire 2 heures de route de char. Fait qu'on voulait s'aller jusqu'à Washington.
4: Ben, dans une semaine, on va parler, ben là, rendu à cette heure-là, on va parler de tout ce qui s'est dit et pas dit au tournoi de golf, là. On sait comment ce que c'est. On va tout décortiquer. Est-ce que les dirigeants ont mentionné, n'ont pas voulu mentionner? Et il risque d'avoir des lignes directrices, là, tu sais. Je vous rappelle, on se souvient du mix il y a 2 ans. On se souvient de la progression de l'année passée, tout ce qui s'est dit, tu sais. L'an dernier, c'était également l'arrivée de Noah Dobson. C'était l'arrivée de Zachary Bolduc. Cette année, en tout cas, à date, il y aura pas de nouveaux joueurs, ben, on va apprendre à découvrir. On attend encore qu'il y ait des contrats qui se signent. Et dans les dirigeants, ben, là, c'est peut-être le contrat de Martin Saint-Louis qu'on va annoncer au tournoi de golf. Tu t'attends à quoi pour cette année? Puis comment tu vois ça, Georges, pour ce qui s'en vient lundi prochain?
28: La première chose, c'est que je m'attends à ce que tous les médias questionnent l'été de Kent Hughes. Parce que là, tout le monde va avoir des questions par rapport à ça, par rapport aux différents dossiers, de savoir si le Canadien est dans les dossiers, qu'est-ce qui est arrivé, puis Kent Hughes de parler des demandes, que c'était un peu trop élevé. Moi, je pense que le mot d'ordre cette année, Greg, ça va être quand il va parler, c'est qu'il va dire comme quoi que si on a une opportunité d'améliorer l'équipe, sans hypothéquer le futur, on va le faire. Parce que là, maintenant, on s'entend, c'est plus ce qu'on va faire les séries. Là, maintenant, t'as une équipe de série pour les années à venir, puis ils savent ça. Il y a pas personne qui va avaler s'il dit « Oh, on est encore en construction, le but est de faire les séries. » Non. Le but maintenant, c'est de gagner. Parce que ta fenêtre pour gagner à 4 ans, là. Avant que tes joueurs re-signent, puis là, t'as un problème avec ton plafond, t'as une fenêtre de 4 ans à gagner avec Suzuki et compagnie. Fait que c'est pour ça que, moi, ce que je pense, c'est qu'il va parler des différents dossiers qu'ils ont essayés, puis qui sont toujours... Il y a d'autres dossiers qui restent encore ouverts, puis qui sont le téléphone est à l'affût et c'est une opportunité d'améliorer. Tu sais, c'est parce que l'affaire aussi, Big, s'il faut comprendre, c'est vu que la saison va commencer, on va pas pitcher sur l'autobus Kapanen. Parce que c'est ça que tout le monde voudrait qu'ils disent « Ah, on cherche un deuxième joueur de centre. » Tu peux pas dire ça. Ton joueur est là. Fait qu'il va pas parler nécessairement de position pour mettre quelqu'un dans la barre, mais il va parler que si on a une chance d'améliorer l'équipe, on va le faire, mais tu peux pas... commencer à pointer du doigt, que ce soit un défenseur ou quoi que ce soit, pour après ça, que le monde dise « Oh, lui, il fait partie des plans. » Puis c'est sûr qu'on va poser beaucoup de questions sur les gardiens de but. Les gardiens de but, la situation de Montembeau, c'est sûr que ça va prendre beaucoup, parce qu'on va se demander si on va commencer l'année avec 3 gardiens de but. Fait que tu sais, des choses comme ça, oui, mais tu le sais, là, les partisans, je sais, il y en a beaucoup qui ont été déçus qu'il n'y a pas eu d'ajout cet été. Mais là, les médias vont poser la question que les partisans veulent savoir.
4: Mais en même temps, et là, il va falloir qu'on commence, parce que c'est sûr qu'on va... Tu sais, à chaque année, c'est la sempiternelle question sur les séries éliminatoires et sur la Coupe Stanley. As-tu hâte de voir et qu'est-ce que tu penses qu'ils vont répondre dans ce dossier-là? Tu sais, en même temps, pour moi, s'il arrive, tu as tout à fait raison. Je m'attends à 100% à ce qu'il y ait cette réponse-là, de dire si on peut améliorer l'équipe sans sacrifier le futur... Mais ça fait 2-3 ans que Kent Hughes et Jeff Gorton nous disent ça également. Donc, va falloir qu'on étoffe peut-être un peu cette réponse-là.
28: Ouais, mais Greg, ils vont dire ça, mais ce coup-ci, cette année-ci, comparativement aux autres années, ils vont devoir donner des prospects A. Parce que l'affaire là-dedans, c'est quand tu veux améliorer... Le joueur canadien a besoin, on le sait. C'est un centre top 6 ou un ailier top 6 pour Jacques Demidov. Puis pour aller chercher un gars de même, c'est un gars qui est établi. Fait que t'as 2 choix. Si tu veux, comme je te donne un exemple, OK? Columbus, pour Marchenko, puis la raison pour laquelle ça marche pas, il voulait un de nos top 6. Donc, il voulait choisir entre Suzuki, Caulfield, Slav ou Demidov. On s'entend, Marchenko va jamais venir à Montréal. Mais c'était ça la demande, parce que Marchenko, c'est un joueur établi qui a un point par match. Columbus, qui veut pas reconstruire, voulait un joueur établi. Donc, le Canadien de Montréal, si tu veux un top 6, tu peux pas aller chercher un top 6 d'une équipe qui veut gagner maintenant parce qu'ils vont avoir les mêmes demandes que Columbus avait. Donc, ce qui va arriver, c'est que le Canadien doit trouver une équipe qui est presque en reconstruction, qui a des top 6 que eux vont accepter de prendre des prospects et non des joueurs établis maintenant que tu as besoin de garder pour gagner. C'est d'établir maintenant ces équipes-là, ces joueurs-là, pas prendre des gars de 39, 40 ans, bien entendu, parce que tu veux qu'ils rentrent dans ton noyau. Et c'est de là que la complexité de pouvoir faire les transactions. Parce qu'après, c'est un top 6 garanti. C'est moins dur de laisser aller Zarovski ou Age. Parce qu'encore une fois, pour un top 6 que tu veux pour aider ton équipe, Il faut que tu donnes ces deux joueurs-là. Arrêtez avec les prospects B qu'on a, là, que les équipes, ils regardent la Ligue nationale, ils connaissent tous les joueurs. Tu vas pas être capable d'en filer une à une équipe quand, pour le joueur que tu veux. Tu sais, Mathieu Nyse, ça coûte cher. Mais encore une fois, ça, c'est fou que ça ait passé proche, mais...
4: Non, mais il y a des prospects, Georges, dans l'organisation, puis on en parlait un petit peu plus tôt avec Anthony et tout ça. Il y a pas de place pour tout le monde, là. À un moment donné, il va falloir en transiger de ces prospects-là. Si t'as déjà 5 places sur le top 6 qui sont réglées, t'as pas de place pour Age et Zarovski, admettons. En défensive, là, t'as Pickford qui s'en vient, Reinbacher, Engstrom notamment. T'en as d'autres aussi dans le système. Alors que t'as déjà peut-être 5 places qui sont réglées dans ton top 6 aussi à Montréal. À un moment donné, oui, on va ajouter des éléments à tout ça. Soit tu transiges des éléments qui sont installés en haut pour faire de la place à ceux-là, ou tu transiges les jeunes.
28: Non, mais mec, c'est sûr qu'on va transiger des jeunes parce qu'il y en a trop. Puis comme tu as dit, ils vont pas tout faire l'équipe. Puis pas juste ça. L'autre chose aussi, c'est qu'un jeune prospect que t'as, tu veux le transiger avant qu'il commence à jouer dans la Ligue américaine. Parce que des fois, le prospect, sa valeur est plus élevée que quand il commence à jouer pro. Parce que quand il commence à jouer pro, s'il répond aux attentes, ben sa valeur est à la baisse. Fait que c'est pour ça que des fois, tu veux faire ça avant même qu'il joue un match pro, parce que tu sais pas comment. Tu sais, on fait toutes des projections sur Zarowski, sur Age et compagnie. On assume tous qu'ils vont être des superstars. Mais il n'y a pas de garantie là-dedans. Hein? La garantie, c'est quand tu vas aller voir jouer en Ligue américaine, là, tu vas avoir une meilleure idée le genre de joueur qu'il va être. Fait que c'est pour ça qu'avec tous les prospects qu'ils ont, je serais pas surpris qu'il y ait une transaction avec les prospects qu'on a pour avoir un joueur top 6. Mais comme tu sais, c'est pas facile parce que le désavantage que le Canadien a, je vais donner un exemple, OK? L'échange à Saint-Louis, les deux picks qu'ils ont donné pour McTavish. Tu regardes le Canadien de Montréal, les prospects, tu dis, on aurait pu donner bien plus que ça. Mais le problème, c'est que le Canadien, parce que c'est une bonne équipe, parce que le Canadien a énormément d'excellents éléments à échanger pour, les équipes vont pas se contenter de deux maigres choix comme Saint-Louis a donné. D'ailleurs, Saint-Louis va finir plus bas dans le classement que le Canadien, donc c'est deux choix quand même mieux que le Canadien aurait pu donner. Mais ça se peut que souvent, les demandes qu'on a par rapport au Canadien sont plus élevées que ce que les Blues ont donné, mais parce que le Canadien a rempli de bassin, on est comme, non, non, non, toi, t'as ça, ça, ça, je veux ça, sinon, oublie ça. Parce que la grosse erreur que souvent les gens font, Greg, là, c'est quand tu regardes un échange d'un joueur qu'on voulait, puis on dit, ben voyons donc, pourquoi on n'a pas appelé? Faut juste comprendre que souvent ce que les gens font, c'est qu'ils vont faire une analyse de ce qui a été donné, de dire on aurait pu donner plus, on aurait pu égaler ça, alors que ce qu'ils comprennent pas, c'est qu'avec le Canadien, faut que tu donnes plus, parce que t'as tellement de prospects, parce que t'as une bonne équipe, les équipes vont vouloir avoir plus qu'une équipe qui en a les bas fonds, que tu vas faire un échange avec.
4: Là, tu dis qu'il n'y a jamais de garantie dans le sport professionnel, c'est toujours des risques. Là, je me suis obstiné, malgré qu'Afix était quand même assez d'accord avec moi. La situation, je sais pas si tu as suivi ça, Georges, c'est sûr que oui, mais la signature de contrat de Ziv Bouillum, le jeune défenseur qui...
28: J'ai suivi ça.
4: Bon, OK. Là, Oli est pas d'accord. Il trouve que c'est trop d'argent, c'est trop tôt, il aurait pas pris ce risque-là. Tandis qu'Afix et moi, on est bien d'accord que... C'est bien correct d'avoir donné ce montant-là. T'achètes la 8e année du contrat parce que tu le signes avant la nouvelle convention collective. Et à ce prix-là, puis le pourcentage sur le cap salarial, ben ça reste que c'est un bon deal, entre guillemets, pour les Canucks de Vancouver. T'en penses quoi?
28: Greg, moi puis Oli, on est deux en deux, là.
0: Ah ouais, on est tête,
28: depuis le top 5, McDavid, que tu es, puis Oli, mais là, on est deux en deux.
0: Georges, dis-leur que c'est ridicule. Pourquoi le gars, rien fait dans la LNH.
28: Attends, Greg, je vais juste te dire un petit point avant, Greg, avant que tu commences à défendre ton point sur la signature du défenseur.
4: Ouais, je vais commencer par te laisser parler avant de défendre mon point.
28: Regarde le salaire de Hudson. Regarde son salaire. Regarde ce que Hudson a fait dans la Ligue versus ce que lui a fait.
6: Ils n'ont pas signé en même temps, Georges. Il y a un an de différence entre les deux contrats.
4: Il compte pour moins pourcentage sur le cap, Charles Morsa.
28: Ben non, mais laissez-moi finir. Là, juste quand tu regardes ça, OK, on sait très bien qu'après la première année d'Hudson, même si c'est pas la même année, qu'elle a fait sauter la banque avec raison, parce que ses stats qu'il a fait, le record qu'il a fait et tout, il allait le mériter. Big, je suis désolé.
0: Il y en a un qui a été finaliste, il y en a un qui a gagné le Calder, l'autre qui a fait 26 points comme recrue.
28: Big, puis Greg, c'est de ça le point. C'est que tu le signes à long terme, mais t'avais pas besoin de donner autant d'argent. Il a pas fait ses preuves pour mériter un contrat élevé de même. Même si tu me dis, on a réussi à locker la 8e année, on s'en fout. C'est même trop d'argent. Greg, arrêtez de parler du cap qui monte. Le cap, il monte, mais les salaires de tous les joueurs vont monter aussi. Fait que ça sert absolument à rien. Le monde parle pourcentage du cap, pourcentage du cap, pourcentage du cap. Pensez que les autres joueurs vont signer à la baisse? Tout le monde signe à la hausse parce que le cap, il monte. Fait que ça revient au même qu'aujourd'hui. Fait que ça change absolument rien. Mais ce gars-là, qu'est-ce qu'il a fait pour mériter autant d'argent que Lane Hutson? OK, c'est pas la même année. OK, comparez leur année recrue. Vancouver, ils font n'importe quoi. C'est ben trop rapide. C'est ben trop gros.
6: Mais George, c'est normal. À Vancouver, il y a personne qui veut jouer
0: exactement.
6: Là à Vancouver. Ouais, George, c'est normal que tu vas donner plus d'argent.
0: Que t'es allé chercher un retour de Quinn Hughes.
28: Hey, en passant, tu viens juste d'aller chercher, justement. Là, il est là. Il y a une chance de faire son nom, d'être de façon numéro un, si et ça. Mais t'étais pas obligé de donner autant d'argent. C'est n'importe quoi. C'est ben trop. Ça n'a pas de bon sens. Il fait le même contrat que Lane Hutson. Ce gars-là, ça, regardez bien la saison qu'il va avoir cette année. C'est ben trop payé. On l'a locké à long terme, oui, mais t'avais pas besoin de autant d'argent. Oli, t'es deux en
6: de
28: deux.
6: De toute façon, son contrat commence la saison prochaine. Il commence pas cette saison. Tu donnes pas un salaire comme ça à un joueur pour que il vale ce montant-là sa première année de contrat, Georges. Et la deuxième chose, parmi les joueurs qui ont signé, qui ont déjà prolongé de l'année 2024, Macklin Celebrini a déjà prolongé. Évidemment qu'il va chercher ce montant-là. C'est le meilleur joueur de sa cuvée. Tout à fait normal.
0: Il a fait 115 points, Celebrini.
6: Exactement. Ivan Demidov, c'est une anomalie. Le gars aurait dû gagner pas mal plus d'argent. Il a décidé d'en prendre moins pour demeurer à Montréal et donner des armes aux acteurs généraux.
0: Il
6: aurait dû gagner plus d'argent, Ivan Demidov.
0: William, c'est pas de ma faute d'où l'accepter à ce moment-là.
28: Les gars, je veux juste vous dire une chose. Si vous continuez comme ça, là, il y a quelqu'un qui va faire qu'il change de console avec Olivier.
0: Georges, tu connais beaucoup mieux le marché que ça. Et tu sais que le comparatif pour un Steve Bouillon, c'est pas le contrat d'Hudson, c'est les autres contrats qui signent. Byram est à 12,5. Makar est à 20,4. Quinn Hughes va signer pour 18 millions par année.
28: Mais
0: ça, c'est des joueurs établis.
28: Mais
0: par contre,
28: les autres...
0: Georges, laisse-moi finir.
28: OK, vas-y.
0: Tout le monde le sait que en ce moment, Lane Hutson est sous-payé puis a accepté, il a laissé tellement d'argent sur la table, il mérite de faire au nord de 10 millions. Minimum.
28: Greg, tu mérites d'être fouetté pour avoir nommé ces trois défenseurs-là avec le défenseur des Canucks. Ça n'a aucun bon sens que tu nommes Quinn Hughes, McCarr et compagnie, puis ce défenseur-là pour justifier. Ils pouvaient signer ça parce que les superstars, celui qui a gagné le Conn Smythe, le meilleur défenseur de la Ligue, Quinn Hughes, runner-up, big, arrête de niaiser, là. Qu'est-ce que ce gars-là a fait dans la Ligue pour mériter autant d'argent? C'est quoi le leverage que ce défenseur-là y avait pour signer autant d'argent? Il y en avait pas. Il est pas comparable aux autres. Autant d'argent. C'est quoi le leverage que ce défenseur-là y avait pour signer autant d'argent? Il y en avait pas. Il est pas comparable aux autres gars, big. Canucks,

0: Éclairé, Oli, continue.
1: Continue de les éclairer.
2: Je suis la voix de la raison dans cette émission.
0: Deux en deux.
3: Georges, on se reparle, hein?
0: Salut, guys.
3: À demain.
0: À demain.
3: Et on te prend dans...
0: À deux pieds.
3: On te prend dans la Rack Gonzalez dès midi demain.
4: C'est pas un 10 sur 10,
3: bien, non, ça, c'était un 1 sur 10,
0: Big. Hey, je pensais qu'on
3: t'a tête. Salut, Big.
0: Salut.
4: Bye, salut. Ah, ça fait réagir. J'ai hâte qu'on parle avec Marco à 16h30.
3: Je ne compare aucunement Kyle McCarr à Zeev Bouillon.
4: Non.
3: C'est pas ce que je dis, mais exact. La flambée des salaires, je veux dire, tu regardes ça, tu dis, Lane Hudson n'est pas le standard des contrats parce qu'il a laissé énormément d'argent sur la table.
4: Dove n'est pas un standard non plus parce qu'il a laissé pas mal d'argent sur la table.
3: Votre segment favori s'en vient. Les trois extras avant l'arrivée de Marco D'Amico.
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0: extras.
1: Trois!
0: Les trois extras. Merci. Là, on va mettre quelque chose au clair. Concernant le contrat de Ziv Bouillon puis la discussion qu'on vient d'avoir avec Georges juste avant qu'on tombe dans les trois extras. Non, mais je pense que c'est important de clarifier parce que on a mentionné Kyle McCarr, Quinn Hughes et également Bowen Byram dans cette discussion-là. Il y a Hugo qui texte et dit « Les gars, vous parlez des deux côtés de la bouche en disant que Demidov et Hudson sont sous-payés et ne sont pas une référence, mais vous mettez des gars qui sont surpayés. » Un instant. McCarr et Hughes ne sont pas surpayés.
1: Byram, oui.
0: Absolument pas. Byram, je vous l'accorde. Mais après ça, on dit « Hey, tu compares les meilleurs noms à un gars qui n'a rien prouvé. » Un instant, là. Quand McCarr signe pour 20 millions, puis quand Hughes va signer pour en haut de 17, là, tout le monde va monter de salaire grâce à ces gars-là qui signent à un fort prix. C'est la même chose avec les attaquants, où est-ce qu'on vit dans un monde où est-ce que Macklin Celebrini va gagner plus que Connor McDavid. Puis après ça, McDavid va se reprendre sur son prochain contrat. Les meilleurs joueurs font monter les salaires de tout le monde. Dans la NFL, là, quand le premier carrière a signé pour 50 millions par année, on s'est dit « Voyons donc, ça n'a pas d'allure, c'est même pas le meilleur carrière. » Puis après ça, ça a été battu, parce que ça devient le point de référence. Ça va être la même affaire avec les joueurs dans la Ligue nationale. Ouais. Si vous pensez qu'il y a des joueurs qui sont en voie de devenir des joueurs vedettes qui vont signer à rabais, ça n'arrivera plus. On va en parler avec Marco D'Amico dans quelques minutes. Allons-y avec les trois extras, parce que là, Oli, il boude, là. Moi, commence donc avec ton extra, mon beau garçon.
2: En fin de semaine, les gars, en fait, hier, au US Open, Ben Shelton a éliminé Stefanos Tsitsipas en huitième de finale. Trois manches, 6-2, 6-3 et 6-4. Là, vous dites, Oli, pourquoi est-ce que tu nous parles de ça? Bon point. C'est parce qu'en fait, ça a mis fin à une séquence historique dans le monde du tennis. Parce que pour la première fois depuis 1877, avec l'élimination de Tsitsipas, ça veut donc dire qu'en demi-finale d'un grand chelem, on n'aura pas un joueur qui fait son revers à une main.
0: Ouais.
2: On va juste avoir quatre gars dont c'est le revers à deux mains. C'est une première depuis l'histoire des grands chelems, à la fin, des années 1800. Évidemment, c'est une technique qui a été prisée par plusieurs joueurs au fil du temps. Il n'y a pas si longtemps que ça, Roger Federer,
3: avec élégance,
2: Stan
3: en plus.
2: Wawrinka, ouais. Avant John McEnroe, Ivan Lendl, des gars comme ça. Et Fernando Tsitsipas, c'est vraiment le dernier des Mohicans. Puis il en a parlé même dans les derniers jours, là, à quel point il était triste que ce ne soit plus le cas, puis qu'il soit un des derniers. Il dit qu'à une certaine époque, c'était quelque chose comme 97-98% des joueurs qui pratiquaient leur revers de cette façon-là. Puis là, aujourd'hui, c'est un des seuls. Là. C'est 2 à 3% des joueurs à peine. Alors, quand j'ai vu ça au début comme statistique, je trouvais ça complètement fou. Je sais pas si c'est qui sait que c'est mis à calculer ça, mais c'est aussi un peu une page d'histoire qui tourne dans la façon dont on joue au tennis.
3: Ah, puis on s'entend que c'est charmant de voir un joueur quand même frapper son revers à une main. Il y a quelque chose d'élégant là-dedans. Roger Federer qui le faisait si bien à une main.
2: Ça a plus de grâce que de prendre tes deux mains.
0: C'était sa signature.
3: Mais c'est dommage.
0: C'est vraiment dommage. Dommage. On est triste. C'est dommage.
3: Mais ce qui n'est pas dommage, les gars.
0: Vas-y donc.
3: C'est Alexander Zarovski en KHL qui a récolté ses deux premiers points de la saison. Deux mentions d'aide dans une victoire de son équipe aujourd'hui, 4-0 contre la formation de Guy Boucher. Alors, c'était son deuxième match de la saison, Alexander Zarovski. Maintenant, deux points en deux rencontres. On va le surveiller cette saison, Alexander Zarovski. Il y a beaucoup d'attentes à son endroit. Il a été repêché en début de deuxième ronde. Le Canadien avait dit à ce moment-là, quand ils avaient fait procéder à la transaction de Noah Dobson avec deux choix de milieu de première ronde, c'était un des noms qui ciblait Alexander Zarovski. Finalement, il avait glissé. Le Canadien avait échangé pour s'avancer en début de deuxième ronde, mettre la main sur lui. Et depuis un an, dans la dernière année, il y a beaucoup de recruteurs dans la Ligue nationale qui, quand on revoit à nouveau les espoirs qui ont été repêchés cette année-là, qui placent Alexander Zarovski beaucoup plus haut que son rang de sélection, 34e au total. Et évidemment, le Canadien veut s'améliorer. Il va falloir éventuellement qu'il sacrifie des espoirs. Alors, c'est un nom à surveiller, Alexander Zarovski. On va surveiller sa saison avec beaucoup d'attention.
2: D'ailleurs, Gleb Pougachev aussi, lui, il joue pas en KHL, mais sa saison a commencé en MHL. Ça, c'est la Ligue junior russe, donc c'est un circuit qui est inférieur. Déception pour certains, pour d'autres, c'est une bonne nouvelle parce qu'il va pouvoir se développer davantage, jouer un peu plus. Il a d'ailleurs été victime d'une vilaine chute, là. Sa tête a heurté contre la bande dans son match aujourd'hui, mais il est revenu dans l'action un peu plus tard. Lui aussi, on va le suivre de près. Gleb, c'est comme ça qu'on prononce son nom.
3: Gleb.
0: Gleb.
1: Gleb, c'est Gleb.
3: Gleb.
0: Faudrait retrouver le... Ben avait fait un montage, Just Make It Gleb, d'ailleurs.
2: Ah, je cherche ça.
0: Allez, gars, une petite nouvelle rapide de fierté. Je veux pas en faire une nouvelle personnelle nécessairement lorsqu'on parle des trois extras, mais dès ce week-end, en fait, le 11 septembre, ça c'est vendredi, il y aura les Grands Prix cyclistes de Québec. Dimanche, ce sera les Grands Prix cyclistes de Montréal. Et le 20 septembre vont s'ouvrir les Grands Prix, pardon, les championnats mondiaux de cyclisme ici à Montréal. C'est le plus gros événement sportif à venir terre montréalaise depuis les Jeux olympiques de 1976. Vous le savez très bien. Je l'ai dit sur ma page Facebook, puis j'ai envie de partager ça avec vous autres aujourd'hui parce que ça fait longtemps qu'on se connaît ici, les auditeurs de BPM. Je vais pouvoir faire ma première description. Wow. Sur les ondes de TVA Sport pour l'épreuve, les épreuves, c'est-à-dire du 20 septembre, c'est-à-dire le contre-la-montre féminin et le contre-la-montre masculin, les deux catégories élites. Alors, on va pouvoir couronner championne et champion du monde dans cette catégorie-là. J'ai très, très hâte. Et mettez ça à votre agenda, là, mettez ça sur votre décodeur sur TVA Sport. Pour, ben, en fait, mettez toutes ces dates-là, là, le 11, le 13, c'est Charles-Antoine Sinotte qui va faire, l'excellent Charles-Antoine Sinotte qui va faire toutes les autres épreuves. Mais pour le 20 septembre, c'est moi qui vais être là avec Audrey Lemieux, avec Simone Boilard aussi. Donc, j'avais envie de partager ça avec vous autres aujourd'hui.
3: On est vraiment content pour toi.
0: On va vous faire aimer le cyclisme, les boys.
2: Ben oui, parce que c'est une passion que tu as commencé à nous partager dans les dernières années.
3: Oui.
2: Puis tu sais, des fois, on te taquine avec ça, mais on sait que c'est quelque chose que tu tiens à cœur, là, évidemment.
3: C'est pour ça
2: qu'on le fait par amour, là, Greg.
0: Exactement.
2: On le sait.
0: Pis... Si vous me taquinez pas, les gars, il y a quelque chose de pas correct.
2: Exactement.
3: Quand je me déguise en Greg Langto à l'Halloween là, pour limiter l'enquête de cycliste,
0: c'est ça.
3: De cycliste,
0: hilarant, ça.
3: C'est justement
0: ça.
3: Pour ce. On le sait à quel point tu tiens à.
0: Quand tu fais les choses avec passion,
3: voilà.
0: Ça peut mener à des très belles affaires.
2: Ben oui.
0: Ouais. Et les gars, je sais que vous êtes deux passionnés aussi de ce que vous faites. On travaille ensemble depuis assez longtemps pour le savoir. Alors, je voulais simplement vous dire, mettez ça à votre agenda si ça vous intéresse. Ça peut piquer votre curiosité. Puis on va avoir bien du fun ensemble.
3: Et il y a notamment un auditeur sur la messagerie texte. Je sais pas si tu le connais.
2: Ça
3: s'appelle
2: Charles
3: Pagé-Rainville. Qui écrit, coudonc Greg, t'es rendu une star, évidemment. Oui, Greg est rendu une star. Merci, Charles.
0: T'es pas en vacances, toi, Chucky?
2: Oh non, je pense
0: t'es pas en vacances long terme, t'es pas en voyage. Hey, on salue notre bon ami Chuck qui nous manque déjà. Marco D'Amico s'amène dans quelques instants. Justement, peut-être qu'il va régler le dossier. Je pensais jamais que ça allait prendre autant de place dans l'émission. Celui, le contrat de Dave William, c'est-tu bon ou c'est pas bon? Dans deux minutes. We'll make it. We'll make it.

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19: Marco Lamico, salut!
20: Salut Marco!
21: Salut les gars, comment ça va?
19: Je le sais plus.
20: Oh non, moi non plus.
19: Là, top écoute, shape. Je pensais jamais qu'on allait déchirer nos chemises à hey, top shape. Tu dis juste ça parce que Georges a pris ton bord. Peut te dire que l'heure d'avant, tu fermais ton micro pas mal puis tu reparlais plus du sujet. Ziv Bouyum a signé, Marco, tu le sais très bien, hier pour 8 ans à un petit peu plus de 9 millions de dollars par année. Là, ouais, va te poser la question ouverte. Je sais que tu vas répondre avec une fine analyse. C'est un bon contrat ou c'est pas un bon contrat pour les Canucks?
21: Je pense que les Canucks ont fait une erreur il y a à peu près 6 ans. Ils ont signé Quinn Hughes 6 ans, si je me trompe, juste en dessous de 8 millions de dollars. Ils ont choisi de signer Elias Pettersson pour 8 ans. Et aujourd'hui, je pense que si les Canucks avaient le choix, ils auraient inversé ces chiffres-là. Ils auraient signé Quinn Hughes à 8 ans. Je pense qu'ils ont appris de leur erreur. Ils voient Zeev Bouillon comme étant le prochain défenseur numéro 1. Il va former une paire à long terme sur la première paire avec Philip Hronek, qui lui aussi est signé à long terme. Donc, tu t'assures de ton futur. Ça te permet de vraiment te focusser sur bâtir ailleurs, dont la ligne de centre et en attaque. Maintenant, côté valeur, écoutez, mesdames et messieurs, il reste 8 jours avant que les contrats du 8 ans n'existent plus. Donc, il y a un petit premium pour aller chercher ces contrats de 8 ans-là qui n'existaient pas peut-être il y a à peu près 6 semaines ou 8 semaines quand Ivan Demidov, lui, a prolongé son contrat de 8 ans. Et on le sait, et on va en parler, que même Ivan Demidov a laissé de l'argent sur la table. Moi, je pense que ça démontre juste à quel point le Canadien de Montréal ont été intelligent dans la structure du contrat, parce qu'on le voit, le contrat de Zeev Bouillon n'a que 11 millions de dollars de bonus de signature. Si je me trompe, le contrat de Lane Hudson a 70 millions ou 65 millions de bonus de signature, donc une très grosse différence. Ça a l'air anodin, mais à la fin de la journée, ça veut dire plus d'argent dans les poches de Lane Hudson que Zeev Bouillon. Donc, si tu es un club qui n'est pas ouvert à donner autant de bonus de signature, mais ça va te coûter en salaire et c'est ça que les Canucks ont payé. Et ça démontre encore une fois l'avantage financier qu'a le Canadien de Montréal envers la grande majorité de ses rivaux dans cette ligue.
15: Marco, qu'est-ce que tu répondrais aux gens qui disent que Zeev Bouillon n'a rien accompli dans la LNH pour justifier un contrat comme ça?
21: Ils n'ont pas tort, mais on est présentement dans une situation où la Ligue paye pour le potentiel. Et je pense que le monde disait un peu la même chose de Nick Suzuki quand il a signé pour juste en dessous de 8 millions après une saison où il y a eu une cadence de 60 points. Il n'a pas encore atteint 60 points, il y avait une cadence de 60 points. Ils l'ont signé pour juste en dessous de 8 millions. Et dans le temps, c'était, si je me trompe, c'était 9,4 ou 9,5% du cap salarial. Zeev Bouillon, lui, vient de signer pour 8,5 ou 8,26% du cap salarial. Donc, juste pour démontrer, on fonctionne présentement en chiffres, mais c'est le pourcentage du cap salarial qu'il faut prendre en considération quand on évalue la valeur d'un contrat au moment qu'il est signé. Et si tu vois la façon que le Canadien et Marc Bergevin a vraiment parié sur le potentiel de Nick Suzuki, aujourd'hui, c'est une des meilleures urbaines de la Ligue nationale. Donc, c'est pour ça que je vous dis, c'est pour ceux qui ne connaissent pas peut-être Zeev Bouillon, c'était Zeev Bouillon et Lane Hudson qui runnaient la NCAA il y a 2 ans. C'était les deux meilleurs défenseurs de ce circuit-là pour 2 années de suite. Et oui, il n'y a eu que 26 points, mais c'était aussi les Canucks de Vancouver, puis ils venaient de se faire échanger au milieu de la saison. Donc, c'est pas une situation idéale pour la production offensive. Ceci étant dit, son potentiel... Même le Canadien avait son potentiel en haut estime au repêchage de 2024. Donc, je peux vous dire, est-ce que c'est un contrat qui, selon moi, va devenir une aubaine durant la 3e ou 4e année? Je pense que oui. Et si c'est le cas, tu te dois de prendre le temps de signer ce gars-là maintenant, parce que c'est pas maintenant que l'argent va valoir la peine, c'est dans 4, 5, 6, 7 et 8 ans où ce que la reconstruction des Canucks de Vancouver va être sur le upswing, va être en courbe montante. Et c'est là où un contrat comme ça va devenir important.
19: Là, Oli, si t'as pas compris après tout ce que Marco vient de dire, t'es de mauvaise foi.
15: Je comprends absolument. Puis, je comprends la logique, je comprends ce que les Canucks ont fait, mais c'est juste que pour moi, le risque est énorme. Puis j'entends Marco quand il dit que maintenant, les équipes vont accorder des contrats basés sur le potentiel et font une projection. Mm-hmm. Mais à un moment donné, il y a des équipes qui vont se tromper. Là. Il y en a qui vont se planter, qui vont donner une tonne de cash.
19: C'est sûr, comme le Canadien aurait pu se planter en donnant le contrat à Suzuki. Comme il aurait dû se planter, comme il aurait pu pas dû se planter en donnant le contrat à Slav également.
21: Mais les boys, combien d'équipes se sont plantées vraiment dans les 10 dernières années à des contrats long terme à des jeunes? Il y en a peut-être 2 qui me viennent à la tête.
19: Pas beaucoup.
15: Ouais. Tu sais, ben, Elias Pettersson, justement, avec les Canucks, mais... Je sais pas si on pouvait prédire ce qui s'est passé dans son cas. Là.
19: Il y a tellement pas d'équipe aussi que c'est un petit peu dur à juger. L'autre exemple qui est sorti tantôt, Marco, c'est Jesperi Kotkaniemi.
21: Alex Weinberg aussi avec Columbus.
15: Aussi. Owen Power avec les Sabres.
21: Owen Power vaut amplement son contrat. Et on va se le dire, c'est juste quoi, la deuxième année de son contrat? 8 millions aujourd'hui, là, c'est ce que tu payes un défenseur de deuxième paire. Donc pour moi, aucun problème. Dans un monde où ce que Simon Nemitz et Pavel Mintsyukov gagnent 7,5 millions de dollars cette année, je pense qu'on peut vivre avec le 8 millions de dollars de Owen Power. C'est un des très bons défenseurs défensifs de cette ligue. Et maintenant que Bowen Byron est parti à Buffalo, il va avoir amplement le temps de se faire valoir encore plus, avec plus de missions défensives, peut-être même du temps sur la deuxième vague de l'avantage numérique. Donc, Owen Power, pour moi, c'est pas un contrat à soucier non plus du côté des Sabres. Tu sais, il y a très peu de contrats qui vieillissent mal, qui deviennent des albatros, qui deviennent vraiment difficiles pour un DG de travailler avec. Donc, c'est pour ça que je dis, tu as certains contrats, là, on parle de peut-être 2 à 5 % des contrats qui ont été signés pour des joueurs de haut calibre à long terme qui vieillissent mal. Très peu de chance.
19: L'autre affaire, Marco, c'est que c'est pas un contrat qui a été donné à l'aveugle non plus. Là. Ils l'ont vu évoluer, ils l'ont eu pendant presque toute une saison l'an dernier pour l'évaluer, pour discuter avec lui, voir quelle était sa personnalité et, je veux dire, sa réponse par rapport aux entraîneurs et tout le reste. Ça vaut quelque chose, ça aussi, dans ton évaluation du kid. Nous autres, on peut dire ici, écoute, on l'aime pas, puis c'est bien correct. Tout le monde a leurs opinions qui valent autant l'une que l'autre, mais eux autres, ils ont eu les meilleurs sièges pour voir et évaluer tout ça. Ils ont pas dit, écoute, on panique, puis on lui donne ce contrat-là tout de suite. Là.
21: Mais écoute, ils l'ont donné 9,38 millions sur 8 ans. Simon Nemitz et Pavel Mintsyukov ont eu plus de temps pour se faire valoir, mais selon moi, ils ne jouent pas au même niveau que Ziv Bouyim présentement. Et sur 5 ans, ils gagnent 7,4, 5,5 millions. Donc pour moi, là, la 6e, 7e et 8e année, c'est ça le premium. C'est ça les années où il est devenu agent libre sans compensation. Puis pour ça, il faut payer. Et encore une fois, le moment où ce contrat-là va être important pour les Canucks, le cap salarial va être autour de 140-150 millions. Donc on parle vraiment là, d'un pourcentage de cap salarial de 6 % rendu au moment où ça va être important. Tu prends ces paris-là, c'est le temps de les prendre maintenant, alors que ces contrats-là n'existeront plus dans 10 jours. Donc, je sais qu'on va comparer à Lane Hutson. Puis Lane Hutson, c'est l'anomalie de tous les contrats qui ont été signés dans les 10 dernières années, selon moi. Lane Hutson, le contrat de Lane Hutson, pour moi, personnellement, va être vu comme le contrat de Nathan MacKinnon jusqu'à temps qu'il prenne sa prolongation de contrat de 12,6 millions. Ça va être ce qui va permettre aux Canadiens de rester compétitifs pendant quasiment une décennie.
19: Marco, écoute, j'aime ça quand on est d'accord de même. Écoute, on s'entend tellement bien, on devrait se partir un podcast ensemble.
21: Ah, ben ça serait le temps de la recommencer. Hein?
19: Ça commence la semaine prochaine. Rapidement, en une minute, parce qu'il faut aller à la pause. On s'est beaucoup trop obstiné là-dessus, puis c'est correct parce que c'est un sujet qui attire l'attention. Mais Dan Milstein qui a ouvertement avoué que lui, il voulait aller chercher plus d'argent pour Ivan Demidov.
21: Ben écoute, moi j'avais eu le plaisir de croiser Dan Milstein quand j'étais à Buffalo pour la combine de la Ligue nationale, puis on discutait de qu'est-ce qui se passait avec le contrat, puis il m'a dit « Écoute Marco, je pense que tout le monde comprend c'est quoi qui se passe à Montréal, puis la façon que les joueurs ont buy-in, puis la façon que les contrats ont été structurés, puis comment tout le monde laisse l'argent sur la table pour le prochain. » Puis ça, c'était avant que tout était signé, là. On parlait de 3 à 4 semaines avant que le contrat soit confirmé du côté du Canadien le 1er juillet, et même là, tu le voyais, les directives de Ivan Demidov étaient, je veux le même contrat que Lane Hutson, mais avec le fait que le cap salarial a monté. Donc, le même pourcentage, la même structure. Et c'est exactement ça qu'il y a eu, Ivan Demidov, là, c'est d'une année à l'autre. Donc, on voit vraiment la culture du Canadien de Montréal où ce qu'ils disent, on va prendre un peu moins. Donc, se fier à ces contrats-là comme étant le baromètre du marché, c'est pas le cas. Vous allez voir de plus en plus à quel point ils ont pris des sacrifices parce que les salaires de ces joueurs qui vont être comparables dans les années à venir vont être beaucoup plus élevés que ce qu'on le voit avec le Canadien de Montréal. Et ces deux contrats-là, les contrats de Lane Hutson et Ivan Demidov, selon moi, c'est ce qui va permettre aux Canadiens de Montréal d'être prétendants à la Coupe Stanley année en année, et ce, même après 2030, quand le contrat de Nick Suzuki va venir à échéance.
19: Marco, merci beaucoup. Et on te reprend dans le show mercredi. Tu vas être avec Lara Gonzalez demain, si je ne m'abuse.
21: Exactement, puis ça va être un autre plaisir de se reparler encore vendredi.
19: Hey, tout ce que tu viens de nous dire, là, tu répéteras ça à Georges, là, puis on va voir s'il va te répondre de la même façon qu'il m'a répondu. Salut, Big!
21: Salut, Marco! Salut, man. Passe une bonne journée.
1: La fessée.
19: Puis, aïe, aïe, aïe. Comment il a dit ça?
1: Il a dit, Greg, tu mérites une fessée pour ouais. tout ce que tu viens de dire.
19: La fessée. On va voir s'il va dire la même affaire à Marco.
1: Ouais, c'est ça.
19: J'ai bien hâte. Hey, une autre division de la NFL qui s'en vient, c'est laquelle?
1: Le sud de la Nationale, une des divisions les plus énigmatiques de la Ligue. Peut-être la plus énigmatique, je dirais.
19: Ouais, pas la meilleure, en tout cas.
1: Non.
19: Ça, c'est certain. On jase de ça avant l'arrivée de Richard Labbé dans les Mangeux de Puck.
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19: Merci FX pour les effets sonores dans cette émission. Alors, on est content d'être avec vous dans le tailgate. Il nous reste un peu plus d'une heure. Un petit peu d'NFL, Oli, le sud de la Nationale. Est-ce que les Saints seront une des grosses surprises cette saison? On ne peut pas croire qu'on a deux fans des Saints ici dans la petite équipe de BPM. Jacob, la charité, et également notre morning man, Dezo.
1: Deux fans des Saints, deux fans des Bengals. Ça, c'est des anomalies statistiques.
19: Trois fans des Saints. Max Lalonde est aussi un fan des Saints à la base.
1: Max Lalonde.
0: Ouais, lui, comment il décide son équipe? Là,
1: il change d'équipe comme il change ses boxeurs. Tous les matins, il y en a une nouvelle.
0: Max Lalonde, mais Ben Smart.
1: Insider, le chandail, d'ailleurs.
19: Oui. T'es très fort.
1: Ouais.
19: Tu peux poursuivre.
1: Le sud de la nationale, moi, je vous le dis tout de suite, les gars. Moi, je vois les Saints causer la surprise et remporter cette division-là. En deuxième moitié de saison l'an passé, lorsque.
19: Mais est-ce une surprise?
1: Ben. Ça devient une surprise tellement populaire que c'est moins une surprise. Mais quand Tyler Shough est débarqué au poste de corps en fin de saison, le vent a tourné. C'est une équipe qui a été beaucoup plus dominante. Ils ont fini l'année en gagnant 4 de leurs 5 derniers matchs. Tyler Shough a été solide. C'est un gros gaillard, carrière traditionnelle, là, avec un bras canon, quand même assez mobile, mais c'est un gros bonhomme. On l'entoure quand même bien. Chris Olave est un excellent receveur de passe. On est allé chercher Travis Etienne, qui est un des porteurs de ballon les plus polyvalents de la ligue. On a repêché Jordan Tyson. Je sais qu'il est repêché, il est blessé, là. Mais Jordan Tyson, on l'a repêché très haut dans le dernier encamp. Le calendrier des Saints est très facile, entre autres à cause de leur division.
0: Aussi.
1: C'est l'under de Kellen Moore dans ce système-là. J'aime ce qu'on est en train de bâtir. Je dis pas qu'ils vont gagner la division à 12 victoires, là. T'sais, rappelez-vous, l'an passé, c'est les Panthers. À quoi? 8 et 9, je pense. Ou par la peau des fesses.
0: 8 et 9. Il y avait une triple égalité à 8 et 9.
1: C'est ça. Les Falcons ont failli la gagner à la fin. C'était juste c'était à cause du tiebreaker. Ça risque d'être dans les mêmes eaux cette année, mais moi, je vois les Saints la remporter.
19: Ouais, les Panthers sont en progression, mais ce sont tous des points d'interrogation. Là.
1: T'as
19: autant
1: raison.
19: Avec les Panthers que les Falcons. Et même si j'adore leur carrière, les Bucks de Tampa Bay.
1: Ouais. T'as entièrement raison, puis je pense que le dénominateur commun ici, c'est le poste de carrière. À part peut-être pour les Bucks, on le sait que Baker Mayfield est une valeur sûre, mais les Panthers, c'est quoi Bryce Young? T'sais, ça fait quoi, 4 années maintenant qu'il est dans la NFL? On ne sait toujours pas c'est quoi exactement. C'est un très petit corps arrière qui a montré certains flashs l'an passé. Et c'est là où l'équipe a commencé à gagner, mais clairement, il n'y a pas le talent d'un premier au total. On commence à bâtir quand même une belle attaque autour de lui avec le coach Dave Canales. On a des bons receveurs de passe quand même. On a ajouté des joueurs d'un point de vue défensif aussi, mais juste à cause de sa taille et de ses habiletés physiques, pour moi, Bryce Young est limité et ça limite les Panthers. Là. Des Drew Brees, des Russell Wilson, là, ça arrive pas à toutes les années. Ce sont des joueurs générationnels. Être capable de dominer à 5 pieds 10 comme corps dans la NFL, c'est vraiment pas facile à faire.
19: C'est dommage pour les Falcons d'Atlanta parce qu'on vient de signer Mathieu Bergeron pour un très, très gros contrat pour un garde, un contrat record.
1: Ouais.
19: Tant mieux pour lui. Mais ça va être difficile les corps qui sont là. Michael Penix Jr. et toi, Tagovailoa. Vraiment, vraiment pas beaucoup pour une équipe qui pourtant regorge de talent dans plusieurs positions.
1: T'as tellement raison.
19: Tu penses à Drake London, à Bijan Robinson, en
1: Kyle
19: défense.
1: Pitts.
19: Kyle. Ça, c'est un autre. Là. Ça fait genre 10 ans qu'il est dans la NFL puis qu'on l'appelle. Hey, dans le temps que je faisais le blitz avec George, on disait le monstre Kyle Pitts. L'année passée,
1: c'était sa meilleure année depuis son année recrue.
19: Exact.
1: Mais t'as raison que là, ils sont extrêmement limités à cause de leur corps. On a appris ce matin, ça va être toi qui va être le partant pour le premier match.
19: Mais ça n'a pas d'air.
1: Il bat Michael Penix dans une lutte qui est une lutte de médiocrité.
19: Pourquoi t'as pas gardé Kirk Cousins?
1: Je le sais pas parce
19: qu'en plus, tu le payes!
1: Je le sais. Puis ils se sont mis à gagner en fin de saison avec Kirk Cousins. S'ils n'avaient pas fait jouer Michael Penix l'an passé, les Falcons gagnent probablement cette division-là.
0: Ils ont fini avec 4 victoires.
1: C'est ça. Ils sont super talentueux. Bijan Robinson va peut-être gagner le joueur offensif par excellence. Mais toi, on le connaît, là. On l'a vu avec les Dolphins de Miami. Il est petit. Il est rendu très prone aux blessures. C'est pas le corps arrière qui a le meilleur bras. Beaucoup moins mobile qu'il l'a déjà été.
19: Je dis pas ça pour son talent, Ali, là. Mais ce gars-là ne devrait plus jouer dans la NFL.
1: Non, t'as raison.
19: C'est dangereux pour sa vie, pour sa santé, et il se retrouve encore dans un poste de partant. Je sais pas comment réagir à ça.
1: Oui, j'suis entièrement d'accord avec toi. Puis là, c'est le sixième corps partant différent en 6 ans qu'on a pour commencer l'année. Kevin Stefanski, que j'aime beaucoup ce qu'il a fait avec les Browns, il débarque là. Qu'est-ce qu'il va faire avec ces gars-là? En tout cas, j'ai hâte de voir. En terminant, peut-être parler des Buccaneers de Tampa Bay qui, l'an passé, ça a été la déroute complète.
0: Ouais.
1: Ça avait super bien commencé pour les Bucs, rappelez-vous.
0: On parlait de Baker Mayfield comme un candidat pour le titre d'MVP.
1: Oui,
0: là. Il avait un excellent début de
1: saison. Exactement, et là, leur saison a complètement déraillé. Ils ont perdu 7 de leurs 9 derniers matchs pour terminer avec une fiche de 8-9. Malgré tout, l'entraîneur-chef Todd Bowles garde sa job. Personne ne sait trop pourquoi, mais tout le monde est d'accord.
19: Et t'as perdu Lavonte David
1: et
19: Mike
1: plus,
19: Evans.
1: En plus, t'es deux leaders. T'es hey deux futurs membres du Temple de la Renommée, peut-être. À travers ça, pendant l'été, Baker Mayfield n'a pas été capable de signer un contrat avec son équipe. Il critique l'organisation des Bucks. Vita Vea a demandé un échange. Beaucoup de distractions autour de cette équipe-là qui a perdu des plumes depuis quelques années. Oui, on a du talent, mais j'ai de la misère à voir avec tout ce brouhaha qu'on a autour de l'équipe. J'ai de la misère à les voir gagner la division en dépit du talent qu'ils ont chez les Buccaneers de Tampa Bay. Fait que moi, j'ai les Saints pour gagner le sud de la Nationale.
19: J'ai tendance à être d'accord avec toi,
0: les
19: mon
0: Saints pour moi aussi. Les Saints.
19: On va-tu être d'accord bon, aujourd'hui?
0: Ça a bien l'air.
1: On s'est assez chicané aujourd'hui.
0: Oui, ça va faire.
19: Poursuivons avec un petit sport flash.
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1: Une nouvelle qui est tombée dans les dernières minutes, l'Armada de Blainville-Boisbriand va rester sur la rive nord de Montréal. Ils ont signé une entente de 5 ans pour rester au complexe d'excellence Sport Rousseau. On le sait que l'Armada avait été achetée par un Américain plus tôt cet été. Alors, il y avait plusieurs questions face à l'avenir de l'équipe qui ont été posées. Mais bon, ils vont rester dans la région au moins pour les 5 prochaines saisons. Le parcours surprenant de Zheng Qinwen au US Open se poursuit aujourd'hui en 8e de finale. Elle perdait 5-0 dans sa première manche face à Iga Swiatek, qui est quand même la 8e tête de série. Mais la Chinoise est revenue de l'arrière pour remporter cette manche-là 7-5. Elle a remporté la deuxième pour l'éliminer par la marque de 6-3. C'est quand même la 121e joueuse au monde qui continue un parcours surprenant. Chez les femmes, Mira Andreeva a aussi gagné. Et plus tard en soirée, on va avoir Coco Gauff face à Iva Jovic. En ce moment, c'est Elena Rybakina qui fait face à Naomi Osaka. C'est Rybakina qui a remporté la première manche. Et chez les hommes, on va suivre de près un peu plus tard en soirée le favori Alexander Zverev qui fait face à Luciano Darderi. Et voilà, ça fait le tour des résultats au US Open, les gars.
19: À la question du jour, FX.
0: Laquelle de ces situations est la plus préoccupante à une semaine? Oui, le tournoi de golf, c'est dans une semaine,
19: une
0: les gars.
19: Une semaine.
0: Quelle est la situation la plus préoccupante? Celle de Martin Saint-Louis, sans contrat, pas pour la prochaine saison, mais l'autre suivante. Le contrat d'Herbert Jacquard pour régler. Même chose pour Zachary Bolduc. Et le ménage à 3 devant le filet. Eh bien, c'est la situation Zachary Bolduc qui mène au sondage à 39%, suivi du ménage à 3 à 34%.
19: Merci beaucoup, messieurs. On va aller discuter de tous ces beaux sujets avec notre ami Richard Labbé.
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19: Avec l'homme de la semaine, Richard Labbé, qui est avec nous. Comment vas-tu, mon cher ami?
0: Salut, Labber.
17: Salut, messieurs. Je vais très bien. Content d'être avec vous en ce lundi de fin de long week-end.
19: Oui, fin de long week-end, mais nous autres, c'était pas un long week-end, puis toi non plus, là, parce que toi, c'est sûr que tu travailles à organiser ta tournée mondiale de lancement de livres qui commence jeudi. Là.
17: Oui, gros lancement jeudi, effectivement, pour après le forum, qui est un projet qui me tient à cœur. Ça fait longtemps que j'ai ramassé ces histoires-là, que je mettais ça de côté, puis que je me dis « Ah, un jour, je vais publier ça. » Ben là, on est rendu là. Alors, c'est avec beaucoup de fébrilité que je vais lancer ça jeudi et que, je l'espère, vous serez nombreux à mettre la main sur une de ces copies-là.
19: Ben moi, j'ai déjà mis la main sur la copie que tu m'as tendue. Je l'ai terminée. D'ailleurs, mon jeune collègue ici, FX, veut absolument que je lui prête cette copie. Et on en parlera, si tu veux, en fin d'intervention. On va régler les dossiers pressants chez le Canadien. Puis si tu veux bien, tu nous raconteras une ou deux anecdotes du livre, juste pour donner... je pense que c'est le fun. Les gens sont très, très curieux de ce qui se retrouve dans ces pages. Puis j'ai hâte qu'on en jase ensemble. C'est quoi le dossier le plus pressant pour Kent Hughes cette semaine? Je sais que c'est une grosse semaine pour toi, mais c'en est une encore plus grosse pour Kent Hughes. Est-ce que pour toi, le contrat du coach en chef, Martin Saint-Louis, c'est plus préoccupant que les situations de Jack Eye, Bolduc ou le ménage à trois devant le filet?
17: C'est pas préoccupant du tout.
18: Ce genre de dossier, c'est souvent le Canadien de Montréal va profiter de sa rentrée de son tournoi de golf pour annoncer des bonnes nouvelles. Puis moi, ça me surprendrait pas qu'on profite de la semaine prochaine et de la rentrée pour peut-être annoncer une bonne nouvelle dans le cas de Martin Saint-Louis. Je pense qu'on en a parlé déjà, Greg, mais je vais me répéter. Moi, j'ai l'impression que la direction du Canadien de Montréal a tellement Martin Saint-Louis en haute estime que le moment où il y aura un divorce, parce que malheureusement, ça finit toujours par un divorce, c'est comme ça, ce sont les affaires au hockey. J'ai l'impression que ça va être là parce que Martin Saint-Louis lui-même aura décidé qu'il en a assez.
19: Moi, sais-tu quoi, ça me tente plus, là, m'a retourné dans ma famille, j'ai fait ça assez longtemps, ça sera pas tout de suite, mais tu sais, je suis d'accord avec toi que la négociation va se faire assez... j'ai l'impression que ça va s'asseoir, dire « OK, combien de temps? » combien tu veux, écris ton chiffre, là, ça va ressembler à ça. Moi aussi, c'est qu'on se présente. Puis, je pense pas que Martin Saint-Louis non plus va appuyer sur le crayon très, très fort pour le salaire qu'il va recevoir. Il y a des rapports. Je me souviens plus qui l'avait sorti, Richard. Peut-être que tu t'en souviens. Mais qu'au départ, lui, c'était pas la paye qui l'inquiétait ben.
18: Ben non. Puis, c'est pas. C'est, moi, honnêtement, puis je vois aucune inquiétude dans ce dossier-là parce que il y a personne qui veut que ça cesse. C'est Martin Saint-Louis veut continuer à coacher le Canadien de Montréal. Et certainement que la direction du Canadien de Montréal veut continuer à avoir Martin Saint-Louis derrière le bac. Il n'y a rien présentement là, qui accroche. Le club est en ascension et en progression constante depuis que Martin Saint-Louis est là. Ça, c'est l'autre bout qui est intéressant. Là, Greg, si tu regardes la moyenne de victoires du Canadien de Montréal à chaque année sous Martin Saint-Louis, qu'est-ce que tu vois au pourcentage des victoires? Ben, tu vois une progression à chaque année. C'est pas compliqué. À chaque année, cette équipe-là fait des pas en avant. Alors, pour moi, il n'y a aucun divorce. Il n'y a aucun problème. Zéro problème. Ça va se faire, Martin Saint-Louis, le Canadien de Montréal. Il y aura prolongation de contrat. Les deux autres dossiers, on peut parler des gardiens tout de suite après, là, mais les deux autres, ça commence à être fatigant. Parce que, tu sais, tu veux pas te retrouver dans une situation où tu as un agent qui dit à son joueur, ben, écoute, reste chez vous tant qu'il n'y a pas d'emploi. C'est, en tant qu'organisation, là, c'est la dernière chose que tu veux parce que ça devient une distraction et tu n'as pas besoin de ça. Alors, moi, pour moi, puis je suis surpris, là, Greg, là, j'ai pris ta chaise il y a 6 semaines, puis en commençant avec Frank Grenier, on disait, bon, Jacky, Bolduc, là, ça va se faire là, d'ici 2-3 jours. Ben là, je suis surpris qu'on se parle maintenant puis que ça ne soit pas encore fait. Ça, pour moi, ça commence à presser.
0: Lequel des deux dossiers est le plus problématique, à ton avis, Richard? Celui de Bolduc ou de Jacky?
18: Le problème dans le cas de Jacky, je pense, c'est que on ne fait pas la même évaluation. Je pense que le clan de Jacky voit Jacky d'une certaine façon. Je pense que le Canadien de Montréal ne voit pas Jacky de la même manière. Et moi, j'ai l'impression que c'est l'évaluation du joueur présentement qui est un gros, gros, gros problème. Et ça peut être compliqué. T'sais, si tu as l'agent du joueur qui dit, ben mon joueur, là, il va devenir tel type de joueur, tu as la direction qui dit, ouais, ben nous autres, on n'est pas certains. Ça peut être compliqué. Alors, je m'avance, puis je présume que c'est ça, mais si je me fie aux commentaires par le passé de la direction du Canadien de Montréal sur Jacky, j'ai l'impression qu'on ne le voit pas à la même place que son agent le voit. Dans le cas de Bolduc, ben, je pense que c'est la longueur du contrat qui est un problème. Je suis convaincu que Bolduc, depuis le début de l'été, il regarde un peu à gauche et à droite ce qui se fait ailleurs dans la Ligue nationale de hockey. Il commence à se comparer, et ça, c'est normal. Son agent va le faire à sa place s'il ne le fait pas. Et là, ben, le Canadien est pris un petit peu avec des contrats qui se sont signés ailleurs, avec certains joueurs qui ont un profil similaire à Bolduc. Et si le Canadien s'imaginait qu'il allait avoir Bolduc pour pas cher, pour pas longtemps, ben là, c'est là le problème un petit peu. Alors, mais encore là, je pense qu'on faut régler ça. Là. Tu peux pas arriver au camp et qu'un des deux, ou pire encore, que les deux ne soient pas là, parce que ça devient une distraction dont tu n'as pas besoin.
19: Ouais, ça c'est sûr. Mais écoute, est-ce qu'on est confiant que ce dossier-là va se régler? Va falloir, tu sais, à un moment donné, parce que si Zach Bolduc est pas là, tu te retrouves avec 11 attaquants. C'est pas. Ouais. Non seulement tu veux qu'il reste dans l'organisation, tu veux qu'il se développe, mais je veux dire, tu vas avoir 12 chandails au moins, c'est au minimum. T'sais, il va avoir peut-être des belles surprises au camp, puis on y reviendra, là, notamment dans le cas du petit frère Jacky. Mais bref, on reviendra là-dessus, Richard, si tu veux bien, un petit peu plus tard cette semaine. Il faut absolument te poser la question, puis ça retient l'attention depuis que ça a été annoncé. La jeune future star, et je dis ça pour titiller un peu mon ami Oli Paiement, à la défense des Canucks de Vancouver, Zeev Bouilliam vient de signer un gros contrat de plus de 9 millions par saison pour 8 ans. Est-ce que, selon toi, c'est un excellent coup pour les Canucks de Vancouver de l'avoir fait? Non seulement à ce montant-là, mais dans ce timing-là aussi.
18: Ben, écoute, ça te démontre un petit peu, je te dirais, l'enthousiasme de la direction face à ce jeune joueur-là. Là, c'est important, évidemment, tu l'as sans doute mentionné déjà, mais tu sais, les contrats de 8 ans, ça n'existera plus. Alors, on a tenté d'être capable d'en produire un petit dernier du côté des Canucks. Puis c'est, je pense que ça en dit long sur ce qu'on pense du joueur, mais t'as parlé, il y a un mot clé dans ta description, Greg. T'as parlé futur. T'as parlé de futur star. Donc on est dans le potentiel présentement. On est dans les prédictions, dans les projections. C'est un risque dans la mesure où, pour le joueur, c'est fabuleux, premièrement. T'as un contrat de 8 ans, probablement que c'est inespéré. Mais pour l'équipe en tant que telle, c'est tout un pari que tu prends quand même. Parce que, tu sais, 8 ans, ça peut être long. Là, si ton jeune joueur ne devient pas celui que tu espérais, là, tu sais, ce sont des situations différentes, là, mais présentement, du côté des Hurricanes de Caroline, il doit avoir beaucoup de regrets avec certains Jesperi Kotkaniemi. Je pense que si on pouvait refaire ça, on reculerait un petit peu puis on tenterait probablement de changer le cours de l'histoire.
19: Mais il y a une différence là-dedans, Richard. Puis t'as raison, je vais reprendre une grande phrase philosophique du monde sportif. T'as raison, mais t'as tort.
18: Oui.
19: En ce sens où la différence avec Kotkaniemi, c'est que les Hurricanes l'ont fait pour des raisons qui sont complètement différentes de celles de Yves Bouilliam. Si les Canucks avaient fait l'acquisition d'Yves Bouilliam en retour de Quinn Hughes, tu sais, notamment, là, c'est une des la pièce maîtresse ouais. de cette transaction-là, qui était dans le retour de Quinn Hughes, c'est-à-dire, ils ont eu l'occasion de l'évaluer pendant presque toute une saison l'an dernier, de connaître son attitude, son ardeur au travail, ce que les Hurricanes de la Caroline n'avaient pas pu faire avec KK à l'époque, lorsqu'ils lui ont fait cette offre hostile-là. C'était uniquement des rapports ou quoi que ce soit, alors que, Richard, t'en parles dans ton livre. On le savait ici à Montréal qu'il y avait, probablement des petits problèmes d'attitude et de développement, tu sais.
18: Ben, c'est ça. Puis, tu sais, je pense que aussi, évidemment, on connaît le fond de l'histoire, là, mais il y a un certain côté de revanche.
19: Ben oui, c'est de l'ego du propriétaire également. Je pense pas que c'est le cas avec les Canucks. Puis écoute, oui, puis Oli avait levé le même drapeau que toi, en ce sens où, je veux dire, il n'y a rien prouvé encore dans la Ligue nationale. J'en conviens. Mais mettons même que t'attends au mois de décembre puis connais un bon début de saison, ou t'attends à la fin de la saison prochaine, c'est pas le même prix, là. C'est non, pas la même affaire, pas en tout. Puis c'est 7 ans et pas 8 en plus.
18: Ben, tu sais, puis ce qui est en train de se passer, Greg, présentement, et je sais pas est-ce que c'est la faute de Leo Carlson, en tout cas, certainement là, que depuis le début de l'été, on voit ça. Tu sais, il y a été un temps, là, dans la Ligue nationale de hockey, c'était des contrats signés et paraffés sur le passé d'un joueur. Souvent, par le passé, les joueurs faisaient de l'argent sur leur production du passé. Et là, tu as eu plein de joueurs, là, Greg, là, des joueurs que l'on savait peut-être un petit peu en déclin, peut-être un petit peu en fin de parcours, qui se sont ramassés avec des gros contrats basés sur ce qu'ils avaient fait auparavant.
19: Ben, Gallagher est l'exemple le plus récent de ça avec le Canadien.
18: Oui, Milan Lucic, même affaire. Il y a énormément eu de contrats basé sur des performances du passé. Là, ce qu'on est en train de voir beaucoup, de plus en plus, ce sont des gros contrats basés sur des projections. Et ça, c'est complètement différent. Là, tu te retrouves avec des jeunes joueurs qui, tu sais, 20 ans, 21 ans, qui signent des contrats de fou seulement sur des projections. Et là, je sais pas, est-ce que c'est un point de bascule? Est-ce que le modèle d'affaires du hockey est en train de changer complètement? Parce que, tu sais, à un moment donné, tu pourras pas faire les deux, là. T'sais, si tu donnes des gros contrats basés sur des projections, à un moment donné, tu vas arrêter de donner des gros contrats basés sur les résultats du passé. Tu pourras plus donner des contrats à la Milan Lucic. Ça n'existera plus, ça.
19: Non, mais est-ce que Cale Makar vient de signer 20,4 millions pour ce qu'il va accomplir ou ce qu'il a accompli?
18: Ben, écoute, lui, il est direct dans le milieu. Je te dirais que il est en plein dans le milieu. On sait ce qu'il a fait et on peut fortement présumer que c'est pas fini et qu'il en reste d'autres bonnes années. Alors, tu sais, lui, il est un cas d'exception, je pense. Je pense pas qu'il y aura beaucoup de Cale Makar, ou en tout cas de contrats qui vont se comparer à ça. Lui, c'est vraiment un beau point d'exception. Mais honnêtement, tout ce qu'on voit présentement dans les contrats de la Ligue nationale de hockey cet été, Greg, pour moi, il y a un changement de paradigme un petit peu là-dedans. Là.
19: En même temps, puis écoute, on reviendra sur le sujet plus tard si tu veux, mais tu parles d'un gros contrat. Là, on parle du contrat d'Yves Bouillum actuellement comme si c'était un contrat blockbuster. Là. Mais quand tu regardes le pourcentage de la masse salariale, du plafond salarial, puis où est-ce que ça s'en va, ce n'est pas le cas. C'est pas un contrat monstre qui vient de signer. C'est un contrat pour ce qu'on projette qu'il va devenir, c'est-à-dire un bon défenseur de première paire qui va piloter ton avantage numérique, puis on prend le risque qu'il va devenir bon. Mais c'est pas quand tu vois un Bowen Byram qui a signé 12,5 millions, Makar à 20,4, Quinn Hughes va s'en aller assurément entre les deux, pas mal plus proche de Makar. On y reviendra. Richard, Cole Caulfield a été classé 31e dans la Ligue nationale. Devant des gros noms, on y revient là-dessus avec toi, si tu veux bien, dans 2 minutes.
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9: Avec notre ami Richard Labbé qui est là, on va parler de ton livre dans quelques instants parce que, en fait, on va se voir pour le lancement, mais on ne sera pas en onde d'ici là. Donc, je tenais à ce que tu mentionnes peut-être une ou deux anecdotes. Mais pour l'instant, Cole Caulfield a été nommé le 31e meilleur joueur de toute la Ligue nationale FX avec des grands noms autour de lui.
10: Oui, c'est une liste qui est sortie par NHL Network et parmi les positions qui sont au-dessus de Caulfield, 32e rang William Nylander, 33e Mark Scheifele, 34e Carl Connor, quand même, 36e Sébastien Aho, 37e Tim Stützle et 39e Artemi Panarin. Alors des gros noms, là. Cole Caulfield est devant ces noms-là selon le classement d'NHL Network et c'est en vue de la prochaine saison. On fait un top 50 des meilleurs joueurs de la Ligue nationale. Est-ce que tu es d'accord avec ça, Richard, qu'il soit devant notamment William Nylander au 32e rang?
11: Ben Greg, les amis, vous savez à quoi ça sert ces listes-là, hein?
10: À faire jaser.
9: Mais c'est ce qu'on fait.
11: Ça sert à nous donner des sujets gratuits quand il n'y a pas de game. Et puis, honnêtement, j'accorde bien peu d'importance à ces classements-là. Je pense pas que les joueurs en accordent énormément, eux non plus. Mais tu sais, dans le cas de Caulfield, on parlait tantôt des résultats du passé, ben c'est beaucoup ça, puis c'est normal. T'sais, Caulfield revient de la saison de sa vie. Est-ce qu'il y en aura une meilleure? Peut-être, mais t'sais, pour l'instant, c'est un gars qui revient d'une saison de 50 buts. Alors, c'est bien sûr que lui, ben dans ce genre de classement-là, ben il va bien paraître. Et puis, pour moi, honnêtement, j'attache absolument aucun degré d'importance à ça. Encore une fois, les joueurs non plus. Je sais même pas si les agents regardent ça, mais c'est, honnêtement, ça reflète un petit peu aussi le moment où la liste est bâtie. Tu sais, si tu avais fait cette liste-là il y a 2 ans, ben certainement que Nylander serait en avant. Mais là, ben écoute, les Leafs, ça n'a pas super bien été l'an passé. Et pour le Canadien, ça a très bien été. Et pour Cole Caulfield en particulier, ça a très bien été. Alors, ça reflète le moment présent. C'est correct, mais pour moi, ça ne veut pas dire grand-chose.
10: Parce qu'il y a seulement 2 joueurs qui ont marqué 50 buts la saison dernière, MacKinnon et Caulfield, 51 dans le cas de Caulfield. Et depuis 2 saisons dans la Ligue nationale, Caulfield a marqué 87 buts. Leon Draisaitl en a marqué 87, mais ce sont les 2 joueurs qui ont marqué le plus de buts dans les 2 dernières saisons. Alors, c'est pas juste l'an dernier que Caulfield fait belle figure, c'est sur 2 saisons complètes. Alors, il mérite pour moi le 31e. Devant des grands noms quand même.
11: Oui, puis c'est sûr que pour nous à Montréal, il y a le chiffre de 50, c'est d'autant plus méritoire parce que ça faisait quoi, là? Ça faisait depuis, j'ai perdu le compte, là, 40 ans que c'était pas arrivé, depuis Stéphane Richer que c'était pas arrivé. Donc pour nous à Montréal en particulier, c'est un chiffre qui est magique, c'est un chiffre qui a une certaine signification. Et pour Cole Caulfield, ben ça, c'est classement.

0: Ah non, pour moi, ben, pour moi, ça veut dire qu'il est en train de devenir le joueur que l'on avait prévu. C'est quand tu commences à faire jaser, quand tu commences à apparaître dans ces classements-là, ben au moins, ce que ça veut dire, c'est qu'on te remarque.
1: Ouais.
0: Et ça, ben ça, c'est évidemment que c'est très positif. On peut pas être contre ça.
2: Et en plus, ce qui est à temps qu'il arrive dans plusieurs, avec plusieurs joueurs des Canadiens. Pardon. Richard, écoute, parlons de la situation de Jacob Fowler maintenant. Est-ce que tu préférais que le Canadien cède Fowler dans la Ligue américaine que de commencer la saison à Montréal avec trois gardiens de but ou encore perdre Samuel Montembeau au balotage?
0: Écoute, pour des raisons de logique, je pense que le scénario de Fowler à Laval fait tout plein de sens. Et pourquoi je dis ça? C'est parce que en prenant pour acquis là, que Samuel Montembeau, évidemment, n'est pas le choix de la direction actuelle, ça, faut pas l'oublier. C'est Samuel Montembeau avait été réclamé par l'administration précédente. Ça, souvent, ce que ça fait, c'est qu'évidemment, il y a moins un lien de confiance qui est établi. Là, après ça, ben, si tu penses qu'il y aura un marché pour Samuel Montembeau, ben, il faut que sa valeur soit à la hausse. Et comment ça peut arriver? Ben forcément, c'est en le faisant jouer. Et puis, ce ne serait pas un désaveu pour Fowler. Ce ne serait pas, d'aucune manière, une décision pour le rabaisser. Je pense qu'on peut très, très bien expliquer à Jacob Fowler, écoute, regarde, sais-tu quoi? T'es super jeune. On croit en toi, mais présentement, sais-tu quoi? Va-t'en en bas. Joue 3 games sur 4 et on va te revoir. T'sais, ça se dit, là. Ça se dit et ça s'explique. Et encore une fois, pour un jeune gardien, ce n'est pas du tout un désaveu. Et là, pendant que tu fais ça, ben tout ce que tu peux souhaiter, c'est que Samuel Montembeau se replace, qu'il se remette à jouer comme le Montembeau qu'on a connu il y a 2 ans. Et là, ben tu es dans une situation gagnant-gagnant. C'est-à-dire que ben, si Montembeau fait ça, forcément,
1: ouais,
0: tu vas gagner des matchs. Puis après ça, il augmente sa valeur. Alors, s'il y a un marché, ben tu peux avoir quelque chose de pas pire en retour de lui.
2: Mais c'est un risque quand même, parce que, et je sais que tu aimes écrire sur les si, en disant ça fait beaucoup de si. Si Sam ne se replace pas, par exemple, là, tu prends du retard au classement, il a perdu de la valeur, et je veux dire, là, tu dois remonter Fowler, puis tu te ramasses dans une bien drôle de situation également. Richard, il nous reste 2 minutes. Tu viens d'écrire un livre qui va paraître jeudi. J'en ai parlé, je l'ai mis sur les médias sociaux en fin de semaine aussi. Merci d'ailleurs pour la copie et la dédicace. C'est fort apprécié. J'ai eu énormément de plaisir à lire ça. Dans toutes les anecdotes que tu racontes et les entretiens que tu as fait, là, tu nous as parlé d'un Réjean Houle très émotif la semaine dernière. Mais as-tu quelque chose de peut-être inusité à nous raconter sur le livre là, pour donner le goût à nos auditeurs, justement, d'aller se renseigner sur cette histoire du Canadien, l'histoire récente qui commence après la fermeture du Forum de Montréal?
0: Ben, écoute, c'est pas facile, cette question, parce que j'ai eu le plaisir et le bonheur de parler avec beaucoup de gens, des gars qui ont joué, des coachs, et puis, tu sais, j'ai appris un paquet d'affaires, mais un bout qui est vraiment intéressant, c'est à quel point le Canadien de Montréal, au fil des années, puis souvent dans ces moments les plus creux un petit peu, à quel point le Canadien de Montréal a dû se mettre à genoux pour tenter de convaincre des superstars, marché des joueurs autonomes, marché des transactions, pour tenter de convaincre des joueurs de venir jouer ici, à un moment où le Canadien ne gagnait pas, le Canadien n'avait pas de futur et le Canadien avait pas grand-chose à proposer à ces joueurs-là. Puis c'est vraiment intéressant, c'est une affaire que j'ai apprise, je sais pas si c'est bien connu, mais il y a eu un été en entier, l'été de 2001, où Brett Hull était un agent libre avec beaucoup d'envergure. Et moi, j'avais passé l'été à parler à son agent, puis il s'en vient, puis ça y tente, puis il s'en vient, puis ça y tente, puis J'ai su, en faisant le livre, qu'à un moment donné, Jean Béliveau lui-même a pris le téléphone pour tenter de convaincre Brett Hull de venir jouer avec le Canadien de Montréal. C'est à quel point là ce club-là était rendu pas du tout pertinent pour qu'une des plus grandes légendes du club ait senti le besoin de prendre le téléphone, d'appeler Brett Hull directement pour dire, écoute, ça serait le fun que tu viennes jouer à Montréal.
2: Ça, hey, écoute.
0: Ça m'a vraiment... Je la connaissais pas, celle-là. Ça m'a vraiment renversé.
2: Je pense pas que personne va décrocher le téléphone pour convaincre Dylan Larkin de venir rejoindre le Canadien. Ça va être correct. Rich, merci. On se voit jeudi. Passe une très belle semaine qui s'annonce être rocambolesque pour toi. Bien hâte de célébrer tout ça avec toi, puis on te reprend dans l'émission lundi.
0: Avec grand plaisir, messieurs. Salut, Greg. Merci pour tout.
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2: OK, messieurs, c'est l'heure de notre playbook. Semaine 2.
20: Semaine numéro 2.
2: FX, tu mènes 2 à 1 à 1.
20: Voilà. Alors, je vous laisse commencer, les gars, ce lundi.
2: C'est moi qui va commencer.
20: Parfait.
21: Vas-y donc.
2: La beauté avant la jeunesse. Les Blue Jays commencent une nouvelle série contre les Aces. Les Aces de on sait pas où, en fait, avant qu'ils s'en aillent à Las Vegas. Et les Jays pour le gagner par 2. La cote est à 1,83. Parce qu'on ne peut pas prendre la victoire simple qui est à 1,48. Vous pouvez entendre mon jeune collègue Oli sacré.
21: Tu as volé mon choix, Greg.
2: C'est pour ça que je choisis en premier. Oli, quel est ton bet99.net du jour?
21: Là, tu me prends vraiment de court. Mais regarde, je vais y aller dans ce match-là. Puis moi, je vais décider d'être encore plus osé que toi, Greg. Dylan Cease, son total de retrait sur les prises est à 7,5. Je prends le over là-dessus. La cote est à 2,05. C'est mon bet 99 du jour. Fait qu'au moins 8 retraits sur des prises pour Dylan Cease.
2: Mais je
21: avoir,
2: moi, la semaine passée.
20: Ouais, ouais, c'est ça. Oli l'avait eu avec la victoire des Jays la semaine dernière. Je suis encore dans le monde du tennis, moi, les gars, aujourd'hui. Ça fonctionne. Ça a bien fonctionné la semaine dernière. Et je vais aller dans le match entre Alexander Zverev et Luciano Darderi, qui est plus tard ce soir aux alentours de 20h10. Le over-under pour le nombre de jeux total est à 32.5. On favorise le under, mais je vais y aller over dans ce match-là. Alors, la cote est à 1.87. Zverev a battu son dernier adversaire en 3 manches, mais avant ça, c'était 2 affrontements en 5 manches. Et je pense que c'est un affrontement qui va se régler en 4 ou 5 manches dans ce duel. Alors voilà, le over 32.5 jeux total dans ce match.
2: Tu m'as appris que ça existait, ça. Je savais pas. Tu continues de m'apprendre des choses, FX.
21: La beauté de la jeunesse.
2: Quand c'est fabuleux. Est-ce que tu me payes le sandwich la
20: saison
2: bientôt.
20: Dernière? Cette semaine, si tu veux. Cette semaine.
2: Ben moi, je veux.
20: Parfait, j'ai du temps libre.
2: On va régler ça. Au retour, Georges Larrain.
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2: Il est en congé aujourd'hui, mais pas avec nous autres parce qu'on peut pas se passer de lui pendant 3 jours. Big, Georges Larac, comment ça va, Big?
20: Salut, Big.
32: Comment ça va, la gang?
2: Ben, quand on te parle, Big, ça va tout le temps bien.
32: Merci, Big.
2: Passez un bon week-end?
32: Ouais, c'est. Écoute, c'est allé vite, ça va très vite. J'étais à Washington, les gars, comme vous savez.
2: Ouais.
32: Pour le camp d'orientation des recrues. Puis le vol de retour a été cancellé. Fait qu'il a fallu que je parte le lendemain matin, mais c'était parfait, les gars, puis c'était vraiment le fun.
2: Ah ouais, t'as pas eu à conduire de Washington à la maison?
32: Mais j'ai la misère à faire 2 heures de route de char. Fait qu'on voulait s'aller jusqu'à Washington.
2: Big, dans une semaine, on va parler, ben là, rendu à cette heure-là, on va parler de tout ce qui s'est dit et pas dit au tournoi de golf. Là. On sait comment ce que c'est. On va tout décortiquer. Est-ce que les dirigeants ont mentionné, n'ont pas voulu mentionner? Et il risque d'avoir des lignes directrices. Là, t'sais. Je vous rappelle, on se souvient du mix il y a 2 ans. On se souvient de la progression de l'année passée, tout ce qui s'est dit. T'sais. L'an dernier, c'était également l'arrivée de Noah Dobson. C'était l'arrivée de Zachary Bolduc. Cette année, en tout cas à date, il n'y aura pas de nouveaux joueurs, qu'on va apprendre à découvrir. On attend encore qu'il y ait des contrats qui se signent. Et dans les dirigeants, là, c'est peut-être le contrat de Martin Saint-Louis qu'on va annoncer au tournoi de golf. Tu t'attends à quoi pour cette année? Puis comment tu vois ça, Georges, pour ce qui s'en vient lundi prochain?
32: La première chose, c'est que je m'attends à ce que tous les médias questionnent l'été de Kent Hughes. Parce que là, tout le monde va avoir des questions par rapport à ça, par rapport aux différents dossiers, de savoir si le Canadien est dans les dossiers, qu'est-ce qui est arrivé, puis Kent Hughes de parler des demandes, que c'était un peu trop élevé. Moi, je pense que le mot d'ordre cette année, Greg, ça va être quand il va parler, c'est qu'il va dire comme quoi que si on a une opportunité d'améliorer l'équipe, sans hypothéquer le futur, on va le faire. Parce que là, maintenant, on s'entend, c'est plus ce qu'on va faire les séries. Là, maintenant, t'as une équipe de séries pour les années à venir, puis ils savent ça. Il n'y a pas personne qui va avaler s'il dit « Oh, on est encore en construction, le but est de faire les séries. » Non. Le but maintenant, c'est de gagner. Parce que ta fenêtre pour gagner à 4 ans. Là. Avant que tes joueurs re-signent, puis là, t'as un problème avec ton plafond, t'as une fenêtre de 4 ans à gagner avec Suzuki et compagnie. Fait que c'est pour ça que moi, ce que je pense, c'est qu'il va parler des différents dossiers qu'ils ont essayés, puis qui sont toujours... Il y a d'autres dossiers qui restent encore ouverts, puis qui sont... Le téléphone est à l'affût et... c'est une opportunité d'améliorer. Tu sais, c'est parce que l'affaire aussi, Big, il faut comprendre, c'est vu que la saison va commencer, on va pas pitcher sur l'autobus Kapanen. Parce que c'est ça que tout le monde voudrait qu'ils disent, ah, on cherche un deuxième joueur de centre. Tu peux pas dire ça. Ton joueur est là. Fait qu'il va pas parler nécessairement de position pour mettre quelqu'un dans la barre, mais il va parler que si on a une chance d'améliorer l'équipe, on va le faire, mais tu peux pas commencer à pointer du doigt que ce soit un défenseur ou quoi que ce soit pour après ça, que le monde dise « Oh, lui, il fait partie des plans. » C'est sûr qu'on va poser beaucoup de questions sur les gardiens de but. Les gardiens de but, la situation de Montembeau, c'est sûr que ça va en prendre beaucoup parce qu'on va se demander si on va commencer l'année avec 3 gardiens de but. Fait que tu sais, des choses comme ça, oui, mais tu sais, là, les partisans, je sais, il y en a beaucoup qui ont été déçus qu'il n'y a pas eu d'ajout cet été. Mais là, les médias vont poser la question que les partisans veulent savoir.
2: Mais en même temps, et là, il va falloir qu'on commence parce que c'est sûr qu'on va... Tu sais, à chaque année, c'est la sempiternelle question sur les séries éliminatoires et sur la Coupe Stanley. As-tu hâte de voir et qu'est-ce que tu penses qu'ils vont répondre dans ce dossier-là? T'sais, en même temps, pour moi, s'il arrive, tu as tout à fait raison. Je m'attends à 100% à ce qu'il y ait cette réponse-là de dire si on peut améliorer l'équipe sans sacrifier le futur. Mais ça fait 2-3 ans que Kent Hughes et Jeff Gorton nous disent ça également. Donc, il va falloir qu'on étoffe peut-être un peu cette réponse-là.
32: Ouais, mais Greg, ils vont dire ça, mais ce coup-ci, cette année-ci, comparativement aux autres années, ils vont devoir donner des prospects A. Parce que l'affaire là-dedans, c'est quand tu veux améliorer... Le joueur canadien a besoin, on le sait. C'est un centre top 6 ou un ailier top 6 pour Jacques Demidov. Puis pour aller chercher un gars de même, c'est un gars qui est établi. Fait que tu as 2 choix. Si tu veux... Comme je te donne un exemple, OK? Columbus... Pour Marchenko, la raison pour laquelle ça ne marche pas, il voulait un de nos top 6. Donc, il voulait choisir entre Suzuki, Caulfield, Slav ou Demidov. On s'entend, Marchenko ne va jamais venir à Montréal. Mais c'était ça la demande, parce que Marchenko, c'est un joueur établi qui a un point par match. Columbus, qui ne veut pas reconstruire, voulait un joueur établi. Donc, le Canadien de Montréal, si tu veux un top 6, tu ne peux pas aller chercher un top 6 d'une équipe qui veut gagner maintenant, parce qu'ils vont avoir les mêmes demandes que Columbus avait. Donc, ce qui va arriver, c'est que le Canadien doit trouver une équipe qui est presque en reconstruction, qui a des top 6, qu'eux vont accepter de prendre des prospects et non des joueurs établis maintenant que tu as besoin de garder pour gagner. C'est d'établir maintenant ces équipes-là, ces joueurs-là, pas prendre des gars de 39-40 ans, bien entendu, parce que tu veux qu'ils rentrent dans ton noyau. Et c'est de là que la complexité de pouvoir faire les transactions. Parce qu'après, c'est un top 6 garanti. C'est moins dur de laisser aller Zarowski ou Age, parce qu'encore une fois, pour un top 6 que tu veux pour aider ton équipe, il faut que tu donnes ces 2 joueurs-là. Arrêtez avec les prospects B qu'on a, là, que les équipes, ils regardent la Ligue nationale, ils connaissent tous les joueurs. Tu vas pas être capable d'en filer une à une équipe pour le joueur que tu veux. Tu sais, un Matthew Nyes, ça coûte cher. Mais encore une fois, ça, c'est c'est fou que ça ait passé proche, mais...
2: Non, mais il y a des prospects, Georges, dans l'organisation, puis on en parlait un petit peu plus tôt avec Anthony et tout ça. Il n'y a pas de place pour tout le monde. Là. À un moment donné, il va falloir en transiger de ces prospects-là. Si tu as déjà 5 places sur le top 6 qui sont réglées, tu n'as pas de place pour Age et Zarowski, admettons. En défensive, tu as Pickford qui s'en vient, Reinbacher, Engstrom notamment. Tu en as d'autres aussi dans le système. Alors que tu as déjà peut-être 5 places qui sont réglées dans ton top 6 aussi à Montréal. À un moment donné, oui, on va ajouter des éléments à tout ça. Soit tu transiges des éléments qui sont installés en haut pour faire de la place à ceux-là, ou tu transiges les jeunes.
32: Là. Non, mais mec, c'est sûr qu'on va transiger des jeunes parce qu'il y en a trop. Puis comme tu as dit, ils ne vont pas tout faire à l'équipe. Puis pas juste ça. L'autre chose aussi, c'est qu'un jeune prospect que tu as, tu veux le transiger avant qu'il commence à jouer dans la Ligue américaine. Parce que des fois... Le prospect, sa valeur est plus élevée que quand il commence à jouer pro. Parce que quand il commence à jouer pro, s'il repropose attente, ben, sa valeur est à la baisse. Fait que c'est pour ça que, des fois, tu veux faire ça avant même qu'il joue un match pro. Parce que tu sais pas comment. Tu sais, on fait toutes des projections sur Zarowski, sur Age et compagnie. On assume tous qu'ils vont être des superstars. Mais il n'y a pas de garantie là-dedans, hein. La garantie, c'est quand tu vas aller voir jouer en Ligue américaine, là, tu vas avoir une meilleure idée le genre de joueur qu'il va être. Fait que c'est pour ça qu'avec tous les prospects qu'ils ont, je serais pas surpris qu'il y ait une transaction avec les prospects qu'on a pour avoir un joueur top 6. Mais comme tu sais, c'est pas facile parce que le désavantage que le Canadien a, je vais donner un exemple, OK? L'échange à Saint-Louis, les deux picks qu'ils ont donné pour McTavish. Tu regardes le Canadien de Montréal, les prospects, tu dis, on aurait pu donner bien plus que ça. Mais le problème, c'est que le Canadien, parce que c'est une bonne équipe, parce que le Canadien a énormément d'excellents éléments à échanger pour, les équipes ne vont pas se contenter de deux maigres choix comme Saint-Louis a donné. D'ailleurs, Saint-Louis va finir plus bas dans le classement que le Canadien, donc c'est deux choix quand même mieux que le Canadien aurait pu donner. Mais ça se peut que souvent, les demandes qu'on a par rapport au Canadien sont plus élevées que ce que les Blues ont donné, mais parce que le Canadien a rempli de bassin, on est comme « non, non, non ». Toi, t'as ça, ça, ça, je veux ça, sinon oublie ça. Parce que la grosse erreur que souvent les gens font, Greg, là, c'est quand tu regardes un échange d'un joueur qu'on voulait, puis on dit, ben voyons donc, pourquoi on n'a pas appelé? Faut juste comprendre que souvent ce que les gens font, c'est qu'ils vont faire une analyse de ce qui a été donné, de dire on aurait pu donner plus, on aurait pu égaler ça, alors que ce qu'ils comprennent pas, c'est qu'avec le Canadien, faut que tu donnes plus, parce que t'as tellement de prospects, parce que t'as une bonne équipe, les équipes vont vouloir avoir plus qu'une équipe qui en a les bas-fonds que tu vas faire un échange avec.
2: Là, tu dis qu'il n'y a jamais de garantie dans le sport professionnel, c'est toujours des risques. Là, je me suis obstiné, malgré qu'Afix était quand même assez d'accord avec moi. La situation, je ne sais pas si tu as suivi ça, Georges, c'est sûr que oui, mais la signature de contrat de Ziv Bouyum, le jeune défenseur qui...
32: J'ai suivi ça.
2: Bon, OK. Là, Oli n'est pas d'accord. Il trouve que c'est trop d'argent, c'est trop tôt. Il n'aurait pas pris ce risque-là. Tandis qu'Afix et moi, on est... bien d'accord que c'est bien correct d'avoir donné ce montant-là. Tu achètes la 8e année du contrat parce que tu le signes avant la nouvelle convention collective. Et à ce prix-là, puis le pourcentage sur le cap salarial, ben ça reste que c'est un bon deal, entre guillemets, pour les Canucks de Vancouver. T'en penses quoi?
32: Greg, moi puis Oli, on est deux en deux. Là. Depuis le top 5, McDavid, que j'ai construit, puis Oli le met là, on est deux en deux.
21: Georges, dis-leur que c'est ridicule. Pourquoi le gars a rien fait dans l'ALNH.
32: Attends, Greg, je vais juste te dire un petit point avant, Greg, avant que tu commences à défendre ton point sur la signature du défenseur.
2: Je vais commencer par te laisser parler avant de défendre mon point. Là.
32: Regarde le salaire de Hudson. Regarde son salaire. Regarde ce que Hudson a fait dans la Ligue versus ce que lui a fait.
20: Ils n'ont pas signé en même temps, Georges. Il y a un an de différence entre les deux contrats.
2: Il compte pour moins le pourcentage sur le cap, je t'en mors ça.
32: Mais non, mais laissez-moi finir. Là, juste quand tu regardes ça, OK, on sait très bien qu'après la première année d'Hudson, même si ce n'est pas la même année, qu'elle a fait sauter la banque avec raison parce que ses stats qu'il a fait, le record qu'il a fait et tout, il allait le mériter. Je suis désolé.
21: Il y en a un qui a été finaliste. Il y en a un qui a gagné le Calder. L'autre, il a fait 26 points comme recrue.
32: Big, puis Greg, c'est de ça le point. C'est que tu le signes à long terme, mais tu n'avais pas besoin de donner autant d'argent. Il n'a pas fait ses preuves pour mériter un contrat élevé de même. Même si tu me dis, on a réussi à locker la 8e année, on s'en fout. C'est même trop d'argent. Greg, arrêtez de parler du cap qui monte. Le cap, il monte, mais les salaires de tous les joueurs vont monter aussi. Fait que ça sert absolument à rien. Le monde parle pourcentage du cap, pourcentage du cap, pourcentage du cap. Pensez que les autres joueurs vont signer à la baisse? Tout le monde...
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15: Bon lundi tout le monde. Nous autres, on fête le travail en travaillant.
16: Bien et dit.
15: Si vous travaillez actuellement, moi j'ai pas accès à messagerie texte pour des enjeux technologiques. Mais... les deux Taouins qui sont avec moi, eux autres ont accès.
16: Ouais.
15: Si vous travaillez en ce moment et vous nous écoutez, là, parce que vous autres, la fête du travail, ça vous fait pas peur, puis qu'on vous fait travailler pareil comme nous autres, écrivez-nous donc 514-790-0919. Là, vous êtes sur la route, on sait qu'il y en a beaucoup qui nous écoutent, là, des camionneurs, livreurs, ouais, tout ce qu'on veut. On est content que vous soyez là, alors merci de le faire, puis on va essayer de vous saluer en nombre. Nommez quelques noms comme ça. Mais pour l'instant, si vous êtes en onde au 91.9 avec nous à l'écoute, à Montréal, on est content que vous soyez là. Même chose au 100.9 à Québec, 96.5 Gatineau. Sur les TV, l'application...
16: YouTube! On est partout.
15: Partout. International au Québec. C'est incroyable. On est content. Encore une fois, on vous le dit, nous autres, pas besoin de congé. On vient de commencer. Hein, Oli?
17: Ah oui, écoute.
16: Il est reposé, Oli. Il a eu congé. Juste
17: j'ai travaillé toute la fin de semaine, tu sais.
15: Qui a travaillé tout l'été, toute la fin de semaine. Ah, lui, pas besoin de congé.
17: Oh, ben non, ça
15: on vient juste de commencer la saison.
17: Les congés, là, c'est fait pour... pas pour nous.
15: Tu vas prendre, tu vas prendre congé dans le temps des fêtes?
17: Non.
15: Non?
16: Même pas?
17: Non, jamais. Je vais jamais arrêter de travailler.
15: Ça, c'est, allez, c'est le bon esprit.
17: Ouais.
15: C'est à peu près comme
17: c'est
15: moi.
17: Très sain comme mentalité.
15: À peu près comme moi l'année passée.
17: C'est ça.
15: Ça ressemble un petit peu... à ça.
16: Il y en a plusieurs, les gars, qui travaillent en ce jour férié. Salutations à Christian, Marc, Marco, François, Danny.
17: Ouais, beaucoup d'agriculteurs. Parce oui, que c'est aussi vrai que t'as une ferme, là, tu peux pas abandonner tes animaux pendant une journée. Non, là. C'est dur de prendre des vacances ou peu importe.
15: Ouais, on fait nos frais ici en studio.
17: Oh, ouais.
15: Oh, ouais, nous autres, on prend pas congé.
17: On n'est pas des cols bleus non plus.
15: Non,
17: là.
15: Non, non.
17: On est...
15: les agriculteurs, là, au Palais, eux autres, ils... pas d'horaire.
17: Non.
15: C'est pas eux autres qui dictent quand est-ce qu'ils travaillent et qu'ils travaillent pas, admettons.
17: Non, c'est ça.
15: Hey, on vous lève notre chapeau, sérieusement. Là, parle-moi donc d'un emploi que je ne ferais pas. Ça en est un. C'est du travail. Tu veux savoir quelque chose qui est 24-7? Ça, c'est les 24-7 pour vrai. On est vraiment, vraiment heureux, par contre, de vous accompagner là-dedans. Puis bien content de vous divertir dans cette journée-là, d'être là. Il y a beaucoup d'actualité qui est passée en fin de semaine. FX, tu veux commencer par quoi? Là? Il y a plein d'affaires. Il y a le contrat de Dave Bowiem, il y a le Grand Prix de Formule 1, il y a le US Open, il y en a. Là. Il y a du stock. Il y a du
16: On
15: stock.
16: Peut commencer avec la prolongation de contrat à Dave Bowiem. Bon, nouveau contrat pour lui, contrat de 8 ans qui va s'amorcer après la prochaine saison, alors en 2027-2028. 8 ans, 9,38 millions par saison. Alors, on mise sur Dave Bowiem à long terme. Qu'est-ce que vous avez pensé de cette nouvelle prolongation de contrat-là, les gars? Qui veut commencer?
17: Moi, je n'en revenais pas quand j'ai vu ça. Tu sais, on le sait, c'est la nouvelle mode.
15: Je n'en revenais pas?
17: Mais non.
15: Tu ne revenais pas de quoi?
17: Qu'est-ce que Dave Bowiem a accompli dans la LNH pour justifier ce contrat-là? Parce que c'est pas la même chose que, tu sais, Hutton avait gagné le Calder. Demidov avait été finaliste au Calder 2. Celebrini, il vient de faire une saison de 115 points. Tous les joueurs dans les derniers mois qui ont signé des gros contrats malgré leur jeune âge, puis on peut ajouter Leo Carlson, Connor Bedard à la liste, ils avaient déjà accompli quelque chose dans la LNH. Ils avaient déjà montré dans la Grande Ligue de quel bois ils se chauffaient. Dave Bowiem, là, ça a été correct l'an passé, puis je comprends qu'il y a du potentiel. Mais à ce que je sache, il a rien fait encore dans la LNH pour justifier ça.
16: Je préfère quand même la philosophie où tu décides de miser à long terme sur un jeune joueur ou que tu as des attentes là, à long terme, que d'attendre et finalement te faire avoir à la dernière minute parce que tu dois le signer.
17: Mais oui,
16: tu
17: puis qu'est-ce qui arrive s'il ne se développe pas?
16: Mais ça,
17: on en a vu des busts. Là. On en a vu des joueurs qui débarquent dans la Ligue avec une grosse réputation. Ils ont dominé dans le junior, dans la NCAA, des hauts choix au repêchage, peu importe. Pis ça a pas donné ça. Regardez Owen Power avec les Sabres de Buffalo, c'est un peu la même chose. Premier choix au total, il s'est fait donner un gros contrat rapidement dans la LNH. C'était le quatrième défenseur de l'équipe l'an passé. Tu sais, je comprends le pari que les Canucks ont pris parce qu'ils sont dans une position où ils peuvent se le permettre.
16: Ouais. Puis il fait partie quand même des éléments qu'ils ont été chercher en retour de Quinn
17: L'élément
16: News.
17: Clé même.
16: Aussi.
17: Mais il y a un immense risque quand même à travers tout ça. En tout cas,
16: ils vont avoir des opportunités en masse à Vancouver de se faire valoir.
17: Oui.
16: Et je veux dire, il n'y a pas grand-chose à Vancouver. Là. Surtout en défensive, ils vont en avoir des opportunités.
15: J'ai même envie de dire, il n'y a rien.
16: Il n'y a rien.
15: Ben, en défense.
16: En défense.
15: Quand même Patterson.
17: Fait que vous n'avez pas été surpris en voyant ça? Vous avez
15: là,
17: pas...
15: 2h15? Je vais te répondre dans 15 minutes.
17: Hey, j'étais prêt, moi.
15: Je vais te répondre dans 15 primé. Minutes. Non, mais parce qu'à un moment donné, là, t'es parti dans ton envolée lyrique.
17: C'est ça. C'est ben, il me demande mon opinion.
15: Tu l'as donné, puis pas à peu près.
17: Je le sais.
15: Je vais te répondre maintenant du côté pratique des choses.
17: Parfait.
15: C'est correct? T'as Parfait. Pas tort. Mais t'as tort. Mais t'as pas tort.
17: Ben, on va se pogner dans 15 minutes. Alors.
15: Parfait.
16: C'est sûr que quand... Ouais, non. On va attendre. On va attendre.
15: Et le pourcentage du cap salarial est plus bas que celui du contrat de Lane Hutson en même temps.
17: Je le sais, mais c'est quand même 9 millions de dollars.
15: Mais on peut-tu arrêter de s'indigner, là? Là, je vous le dis, là. Si vous continuez de vous indigner à chaque fois qu'il y a un contrat qui est plus haut que celui d'un joueur du Canadien, vous n'avez pas fini. Ça, c'est comme l'hiver. Tu te dis, hey, moi, l'hiver, là, j'haïs ça. Je suis pas capable. Il y en a un à tous les ans. C'est comme une certitude. Là, c'est rendu une certitude maintenant que sur le plafond salarial, il y a des joueurs qui vont signer au nord de 9 millions de dollars puis qui peut-être méritent pas ces contrats-là. Puis quand on dit, ça n'a pas d'allure. Lane Hutson fait 8,85. Ouais, ça n'a pas d'allure. Suzuki fait même pas 8. Puis Slav, puis Cole Caulfield. Je vous le dis, le plafond salarial va continuer de monter de façon vertigineuse.
17: Oui, mais ça veut pas dire que tous les contrats qui vont être donnés sont bons nécessairement. Regarde, Connor Gauthier va en signer un dans quelques jours. Connor Gauthier va faire 15 millions de dollars. Il a marqué 41 buts l'an passé. Il a prouvé qu'il est capable d'être un joueur dominant dans la LNH. Moi, j'ai pas de problème avec ça. Mais c'est de prendre un risque sur un gars qui a inscrit 26 points l'an passé. Là. Dave Bowiem, il n'y a pas personne qui a été impressionné par son année recrue. Tu sais, à un moment donné, on donne de l'argent à peu près à n'importe qui.
15: Il y a des gens qui disaient, je vais juste dire ça, là, puis on va changer de sujet, mais il y a des gens qui disaient la même affaire quand Slavkovski a signé son contrat.
17: Slavkovski avait déjà une saison de 50 points. Il avait une excellente deuxième moitié de saison.
15: Il y a des gens qui disaient la même affaire.
16: Puis ça reste Vancouver. On n'est pas à Montréal. Pour un gars comme Ivan Demidov, évidemment, il aurait pu aller chercher plus d'argent. On a pris moins. Là. C'est sorti en fin de semaine. C'est son agent qui a donné une entrevue et qui a mentionné que Demidov voulait prendre moins d'argent pour aider l'état-major du Canadien à améliorer l'équipe dans les prochaines années. Après ça, attirer à Vancouver un jeune espoir à signer à long terme, ça peut être plus complexe qu'à Montréal. Quand même. Pas du tout le même niveau d'équipe là, en ce moment.
15: 15 minutes.
17: Parfait.
15: Ensuite.
16: Kimi Antonelli.
15: Ah! Hey, je vous avais dit, les gars, que cette course-là en fin de semaine pouvait changer l'ordre des choses dans la course au championnat en Formule 1. Kimi Antonelli avait des petites nouvelles pour nous autres, là. Lui, je dérange pas trop ces affaires-là. Il est parti 19e. Il a gagné la course. Devant son coéquipier George Russell, qui partait deuxième puis qui a fini deuxième. C'est complètement incroyable. Puis ça, c'est un autre. C'est le lundi des avertissements. Mais c'est des avertissements amicaux. Tu sais, le pas comme Marco D'Amico qui va être avec nous à 16h30. D'ailleurs, faut un petit jeu de mots. L'avertissement sur le cap salarial, je vous donne un autre avertissement. Un, c'est une saison vraiment le fun à suivre en Formule 1. La course hier à Monza était vraiment, vraiment intéressante. Très divertissante. Si vous étiez tanné de voir Schumacher gagner, si vous étiez tanné de voir...
16: Verstappen aussi gagner.
15: Verstappen, Lewis, Vettel, tous les gars qui ont dominé comme ça là, sur plusieurs saisons. Là. Je vous le dis, là, le kid, le petit Italien de 20 ans, là, il n'a pas fini de gagner. Je l'ai dit en début de saison, quand il a gagné quelques courses, on vient de rentrer dans l'ère Antonelli. C'est le premier Italien en 60 ans à remporter son Grand Prix à la maison.
16: Wow.
15: Il est parti 19e. Faites ça à Monza. Tu voyais, ouais. Les fans de Ferrari étaient debout en criant les tifosi pour encourager un des leurs qui pilote pour Mercedes. Et tout le monde aime ce kid-là jusqu'à date. J'en ai parlé dans l'épingle qu'on a enregistré ce matin. J'attendais qu'il gagne 3-4 saisons là, puis qu'il domine tout le monde. Il y a peut-être des gens qui vont commencer à moins l'aimer. Mais pour l'instant, quelle belle histoire que c'est. Quel kid sympathique. Il criait, il pleurait dans sa voiture après avoir gagné la course en partant de la 19e place. Ça a été une course, j'ai envie de dire, catastrophique pour Ferrari. Là. Les deux pilotes qui font premier tour, les deux premiers virages qui passent proche de faire contact. Ça a mis fin finalement deux tours plus tard à la course de Charles Leclerc qui est tout seul comme un grand. T'as envoyé ça dans le mur de pneus. Mais non, c'est une très belle histoire.
16: Qu'est-ce que ça dit sur George Russell, qui est quand même son coéquipier, qui partait beaucoup plus haut sur la grille? Ben de ne pas être en mesure d'aller chercher ce Grand Prix-là.
15: Ben George est un des meilleurs pilotes au monde, mais c'est l'air Antonelli. Et George est tellement... Moi, je te dirais, George est tellement malchanceux. Tu sais, il était chez Williams, là, puis si vous avez regardé Drive to Survive, t'avais Claire Williams à l'époque qui disait « On a la chance d'avoir George Russell avec nous ». Qui est un futur champion du monde. Il faisait des miracles dans sa Williams à l'époque. Souvenez-vous qu'il avait été très, très émotif quand il avait mis la voiture en P9. Il avait été chercher des points pour l'écurie dans une époque qui en avait grandement besoin. Finalement, a sa chance, s'en va chez Mercedes, coéquipier de Lewis Hamilton. Juste au moment où la voiture est exécrable, on a de la misère. Souvenez-vous, là... Les gars avaient presque des commotions cérébrales tellement que ça vibrait dans ces voitures-là. On finit par avoir une voiture qui est potable, puis là, c'est un kid qui arrive puis qui devient meilleur que lui automatiquement. Très malchanceux, mais il le prend d'une façon vraiment... comment je peux te dire? Avec de la classe. T'sais, il est pas en train de bouder, il est pas en train d'essayer de l'envoyer dans le mur. Il priorise l'équipe, il garde une certaine classe, puis pour vrai, moi, je suis très, très enjoué et surpris de la façon dont George Russell prend tout ça.
17: Parce qu'il aurait pu s'offusquer, là, puis de se sentir mal, de se faire dépasser par un kid comme ça, parce que c'était supposé être son année, ça devait être lui le numéro un. Il y a une partie de l'ego dans ça que il réagit vraiment bien, George Russell, à travers tout ça. Ça montre énormément de professionnalisme. Oui, par moment, il y a des frustrations, puis c'est normal.
15: Mais peut-être que derrière les portes closes, tu sais, là, je veux dire, il y a eu une voiture de sécurité virtuelle. On a rentré Kimi, on lui a mis les médiums. Puis là, ouais. C'est ça qui a fait que Kimi a pu le rattraper puis gagner la course. Tu sais, oui, il a joué la politique d'équipe. Les deux pilotes se sont fait dire « Les gars, gardez ça propre, s'il vous plaît. » Tu sais, on n'en voit pas. Sauf que là, t'es rendu à 122 points d'avance sur Ferrari au championnat des constructeurs. Personnellement, si j'étais George Russell, je dirais « Guys, il y a plus de 60 points d'avance sur moi au championnat des pilotes. On a 122 points d'avance. Je comprends que tu ne veux pas envoyer une voiture dans le mur et on va garder ça propre, mais à un moment donné, je vais penser à moi un petit peu plus. Là. Mm-hmm. Puis ce serait tout à fait normal qu'il le fasse. T'sais, en ne mettant pas l'équipe en péril non plus. Puis Kimi a peut-être plus nécessairement besoin de l'aide de son coéquipier dans, dans des courses ou quoi que ce soit. Il est rendu tellement loin. T'es devant son propre coéquipier. Puis après ça, c'est Lewis et Lando qui sont encore plus loin. Puis Lewis a été très vocal en fin de semaine. Il dit, les gars, si vous voulez qu'on revienne... Si vous voulez qu'on revienne dans le championnat des constructeurs puis qu'on donne une chance dans le championnat des pilotes, il va falloir à un moment donné se donner des règles puis favoriser un des deux pilotes. Puis ce qu'il voulait dire là-dedans, c'est lui. Là. C'est lui qui est le plus proche. C'est une saison qui est un petit peu catastrophique pour Charles Leclerc actuellement. C'est vraiment décevant de le voir aller comme ça, malheureusement. Ouais, parce que c'est un gars qu'on aime beaucoup. Là,
17: ça a été quoi, dès le 4e ou 5e tour?
15: C'était pas au 3e. Ah oui, c'est lui même qui est sorti de la ligne de course. Il a échappé le contrôle de sa voiture. Il a envoyé ça dans le mur. Mais toutes ces décisions-là ont parti du moment où est-ce que dès la première chicane, il a fermé la porte à son coéquipier ça. Comme ça. Puis ça, c'est un dossier. Il y a des gens qui disent « Lewis, ça a été trop agressif. Charles n'a pas laissé de place. » Mais c'est un petit peu des deux. Et Juan Pablo Montoya, qui a couru très, très longtemps, qui était sur F1 TV, qui en a parlé, il dit « J'aurais fait la même chose que Charles, puis j'aurais été dans le trouble pour avoir fait la même chose que Charles. Tu fais pas ça à ton coéquipier. » Et Lewis était en avant de Charles, donc tu fermes pas la porte pour tasser ton coéquipier de cette façon-là. Il a fait un peu la signature de Max Verstappen. Tu sais, prendre le virage vraiment large, « Oup, là, Max l'a fait combien de fois? Ouais. » Comme ça, en tassant un pilote, entre guillemets. Et Charles l'a fait, il s'est fait vivement critiquer pour faire ça. Tu peux le faire à un autre pilote, mais pas à ton coéquipier.
16: Et un petit mot rapide, les gars, sur les Alouettes qui ont retrouvé le chemin de la victoire 37-30 en fin de semaine, en fait vendredi soir contre les Lions de la Colombie-Britannique. Les Lions étaient quand même sur une séquence de 5 victoires de suite. Les Alouettes qui, avec cette victoire, confirment leur place en éliminatoire. Une des plus belles histoires de l'été, celle des Alouettes qui se poursuit encore. Et là, Rowan Jones a été confirmé samedi officiellement par l'organisation.
15: 15h45, Rowan
16: Jones sera avec nous à 15h45. Alors, une saison exceptionnelle.
17: Ils ont dompté leur bête noire parce que c'était la première fois depuis 2022 que les Alouettes battent les Lions. En fait, Jason Moss, depuis qu'il était à la barre des Alouettes, ouais, n'avait jamais battu les Lions de la Colombie-Britannique.
15: Même à Montréal. Ah,
17: ouais. Avec Nathan Rourke, évidemment, qui est un grand corps et tout. Alors, ça met fin à cette séquence-là. Ils s'affrontent encore en fin de semaine. Ouais. C'est une série aller-retour. Ça va être intéressant. Mais les Alouettes qui ont très bien rebondi après leur défaite subie il y a une dizaine de jours maintenant. Pas été un match parfait vendredi. Mais encore une fois, la défense qui a fait les jeux clés quand ça compte, notamment Tyrese Beverett, l'interception retournée pour un toucher. Puis ça permet aux Alouettes de l'emporter encore une fois.
16: 10-2 en 12 matchs pour les Alouettes.
15: Formidable. Faut que ça tienne jusqu'aux éliminatoires. Faut que ça tienne jusqu'à la Coupe Grey maintenant.
17: Il n'y a personne dans l'Est, d'après moi, qui va être capable de les chauffer. C'est plus une question de quand tu vas affronter une équipe de l'Ouest en éliminatoire, est-ce que tu es capable de maintenir le même standard? Mais avec ce qu'ils nous ont montré cette année, là, ce serait très surprenant que les Alouettes ne se rendent pas au minimum au match de la Coupe Grey.
15: C'est quand tout clique avec les Alouettes, ça clique.
17: Oui.
15: Quand ça clique pas, oh boy.
16: Non, mais ils ont quand même un dossier parfait aussi à la maison.
17: Ouais.
16: 7-0 devant leurs partisans.
15: Là, ils sont déjà qualifiés avec cette victoire-là. Ouais. Donc, vont avoir l'avantage du terrain.
17: Ouais. Fait que la finale de l'Est va être à Montréal, normalement.
15: En c'est plus. À Calgary, hein?
17: La Coupe Grey, oui, c'est à Calgary cette année.
16: Et une défaite pour le CF Montréal en fin de semaine. Ça s'est pas replacé malgré le premier match d'Alexis Sanchez comme partant.
17: On s'entend que c'est pas mal fini, là, le CF, l'espoir de faire les séries éliminatoires. Ils sont derniers dans l'Est en ce moment.
16: Parce que théoriquement, c'est quand même serré là, dans l'Est, mais le CF Montréal n'est pas en mesure d'aller chercher un momentum.
17: Il faut gagner des matchs.
16: Exact. Tu avais été chercher un verdict nul quand même contre les Whitecaps. Tu n'as pas construit là-dessus. Défaite contre l'Union, qui était une équipe qui était un peu devant toi, mais pas si loin que ça. Alors, ça fait dommage, mal pour le CF Montréal.
17: Puis, tu sais, Alexis Sanchez, pas mal tout le monde était de cet avis-là. C'était une nouvelle incroyable, mais c'était pas le sauveur non plus.
16: Non.
17: Tu sais, je pense que c'était un gros plus d'ajouter ça à ton effectif, évidemment le marketing aussi, mais ça pouvait pas juste être Sanchez. Puis c'est ce qu'on est en train de voir en ce moment. T'sais, le gars, il a 37 ans.
15: Le CF,
17: ans,
15: quoi, les trois dernières saisons, on pourrait dire ça.
17: Oui.
15: T'sais, on a connu des soubresauts intéressants dans la saison. Puis on se dit, ouais, non, finalement, on va oublier les éliminatoires. Mais on n'est pas loin.
16: 6 points,
15: ouais,
16: c'est
15: ça. Ben, 6 points.
17: Faut que tu gagnes tes matchs.
15: Mais combien d'équipes?
17: Beaucoup d'équipes à dépasser, c'est ça le problème. C'est 7 équipes à dépasser.
15: Ça veut dire qu'il faut que tu sois meilleur que toutes ces équipes-là.
16: Aussi.
15: Est-ce que le CF Montréal a l'effectif pour être meilleur que ces 6-7 équipes-là? On en reparlera un petit peu plus tard. Pour l'instant, dans une semaine, tournoi de golf. Une semaine! Rien qu'une. J'ai hâte. Aura beaucoup de réponses à nos questions. Puis les gars, ce matin, qui ont fait tout un travail, comme à l'habitude, avaient raison aussi en disant ça sera une très grosse semaine pour Kent Hughes. Très grosse semaine. Mais quelle est FX? C'est notre question du jour.
16: Laquelle de ces situations la plus préoccupante à une semaine du tournoi de golf? Moi, je pensais qu'il y avait des situations qui allaient se régler dans la dernière semaine.
15: Là, on parle pas d'inquiétude.
16: Non, préoccupation. Est-ce que c'est...
15: Dossier prioritaire.
16: Le contrat de Zachary Bolduc, toujours pas réglé dans le cas de Zach. Le contrat d'Herbert Jacky, pas réglé non plus. Je pensais qu'un de ces deux dominos-là allait tomber dans la dernière semaine. C'est pas arrivé encore. Une semaine du tournoi de golf. Est-ce que c'est le ménage à trois devant le filet? Ça, je m'attends pas à ce que ce soit fait nécessairement maintenant. Je pense que ça va être fait à la fin du camp d'entraînement, peut-être avec une blessure dans une équipe. Bon, on veut finalement aller chercher un Samuel Montembeau pour
15: épauler. Le dossier Lebock va bouger.
16: Aussi, même chose.
15: À un moment donné, tout ça va s'embriquer, puis le sort de Montembeau sera connu à ce moment-là.
16: Ou bien c'est le contrat de Martin Saint-Louis. Dernière année de contrat pour lui. Habituellement, on sait la tendance chez les entraîneurs-chefs. On signe une prolongation de contrat avant le début de notre dernière saison derrière le banc. C'est pas réglé encore pour Martin Saint-Louis. Est-ce que ça pourrait être annoncé au tournoi de golf? Est-ce que ça pourrait être annoncé avant le début de la prochaine saison? Est-ce que c'est quelque chose qui est préoccupant pour vous?
15: Pourquoi ça ferait du sens que ça soit annoncé au tournoi de golf?
17: Ils font souvent des annonces comme ça, le Canadien, j'ai l'impression.
15: Je pense que ça ferait du sens.
17: Ouais. On aura une belle nouvelle pour lancer la journée.
16: Aussi.
17: Puis, et là, Martin Saint-Louis ne se ferait pas poser de questions par rapport à ça pendant son point de presse?
15: Mais si c'est pas... En même temps, j'ai envie de répondre le contrat de Saint-Louis. On en parlera à 2h30, là, parce qu'on va avoir les résultats du peuple. Le monde qui répond à la question. Je suis content que vous le fassiez, d'ailleurs. Mais on s'entend-tu? Hein? Si c'était un autre coach, là, probablement que ça pourrait être beaucoup plus préoccupant que ça. Là, en ce moment, là, on n'est-tu pas trop stressé que Martin Saint-Louis va s'entendre avec, à moins d'un revirement de situation
16: majeur,
15: genre, hey, je vais aller coacher mes gars, je suis tanné, mais c'est pas le cas du tout. Il ne démontre pas ça, puis l'organisation
16: puis l'équipe arrive à maturité de plus en plus.
15: Exactement.
17: Mais tant que le contrat n'est pas signé, on peut avoir ce petit doute-là. Oui.
16: Je vous donnerai les résultats au sondage dans une vingtaine de minutes.
15: 20 minutes, hein?
16: Oui.
15: Qu'au retour. On parle de. On va aller écouter ce que Gilbert Desault et Anthony Marcotte avaient à dire sur le contrat de Yves Bouilhomme. Et je vais répondre de façon très polie à mon jeune collègue Oli.
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15: On reçoit beaucoup de questions sur notre Survivor 2026. La réponse s'en vient dans le Focus NFL d'Oli dans à peu près une demi-heure. Alors, tout est planifié, là. Tout! Quittez-vous pas. On ne vous laissera pas en plan. On est là pour notre armée, le peuple, notre gang qui nous écoute, nos tailgaters. Quittez-vous pas. Dans une demi-heure, ouais, on vous dit tout ça.
16: Une version améliorée en plus cette année.
15: Revue et améliorée. Le département du web ne recule devant rien. Et la direction des Canucks de Vancouver ne recule devant rien, elle, non plus. Zeev Bouyem paraffait une nouvelle entente de 8 ans, plus de 9 millions de dollars par année. Alors, allons écouter ce que Gilbert Desault et Tony Marcotte avaient à dire sur le sujet.
26: C'est beaucoup d'argent. C'est beaucoup d'argent. Puis, tu sais, quand tu dis qu'il n'a pas accompli beaucoup, encore une fois, dans la Ligue nationale de hockey, tu sais, on parle d'un gars qui, tu sais, l'année passée, il a 12 points en 45 games avec les Canucks, tu sais, 26 points en 76 games. C'est pas, tu sais, c'est un contrat qui est supérieur à Lane Hudson. Puis, tu sais, il est peut-être bon, il a peut-être du upside, mais c'est pas Lane Hudson, là, on s'entend, là. En ce moment, c'est pas Lane Hudson. Moi, je pense qu'on.
27: C'est pas Lane Hudson en ce moment, mais quand il était universitaire, les deux étaient souvent comparés un à l'autre. C'était les deux défenseurs
26: qui performaient. Ouais, mais ils ont fait quoi dans la Ligue nationale? Il y en a un qui a été un petit peu mieux que l'autre. T'sais, mais en même temps, c'est encore tôt.
15: C'est tôt, j'en conviens. Par contre, aimes-tu mieux te ramasser dans une situation à la Kent Hughes dans laquelle tu signes tes joueurs un peu plus tôt qu'un peu plus tard? Et tu obtiens le rabais conséquent par rapport à ça. Aussi, le fait qu'il puisse signer maintenant lui donne droit à la 8e année de contrat au même prix.
16: Aussi.
15: Faut calculer ça dans l'équation. Que de te ramasser dans une situation où est-ce qu'on voit notamment les Ducks d'Anaheim et Pat Verbeek qui ont attendu beaucoup trop longtemps avant de signer leurs joueurs. Et là, on se ramasse dans cette situation-là dans laquelle tu n'as plus de place sur le cap. Tes joueurs sont frustrés, t'as pas d'échelle salariale, tu as rien de ça. Zeev Bouyem, je pense qu'on peut s'entendre, est la pièce maîtresse du retour que t'as eu de Quinn Hughes.
16: De ton capitaine.
15: Mm-hmm. Fait qu'à un moment donné, faut que ça fonctionne.
17: T'sais, mais ça se peut dire... que ça fonctionne pas aussi. C'est ça, on dirait, la variable qu'il faut prendre en compte à travers
15: tout
17: ça.
15: Mais il y a quelqu'un qui va croire en Zeev Bouyem pareil si ça fonctionne pas à ce prix-là. Il y a quelqu'un qui va y croire à un moment donné. Un choix comme ça. Il est descendu 12e.
17: 14e.
15: Il a glissé à ce prix-là. Il y a quelqu'un qui va y croire à un moment donné. Un choix comme ça. Il est descendu 12e.
17: 14e.
15: Il a glissé. On pensait que ça allait. Il y a des gens qui le voyaient

0: être assurément bon ou qui va être assurément un joueur d'élite. En ce moment, moi, j'ai aucune garantie que Zeev Bouyum va être un joueur dominant dans la LNH.
1: Mais t'as eu le rabais conséquent par rapport à ça.
0: Ouais, mais disons, s'il devient pas un défenseur de premier plan, là, il va être surpayé à 9,4 millions de dollars. Que tu l'aies signé à rabais ou non.
1: Je suis pas d'accord avec toi qu'il va être surpayé à ça.
0: S'il devient un quatrième défenseur, 9,4, c'est ridicule, là. T'sais.
1: Un défenseur offensif de ce talent-là, il va jouer top 4, là, c'est sûr.
0: Ben, c'est sûr.
2: Il va possiblement diriger la première vague du jeu de puissance à Vancouver aussi. Il n'y a pas grand-chose en défense pour la diriger.
1: Là, tu vas bâtir autour de lui. Si ça fonctionne, moi, je serais prêt à prendre ce risque-là. Puis je les ai beaucoup critiqués, là, les Canucks de Vancouver dans les dernières années. Mais en même temps, tu n'as pas le choix aussi d'offrir à ta base de partisans quelque chose sur lequel se rattacher. Parce que là, il n'y a plus rien dans l'équipe, là. Puis t'as eu tellement de rumeurs autour d'Elias Pettersson qui serait sur le marché, puis on le magasinerait, puis tout le reste. Hey, t'es fan à Vancouver. C'est un marché canadien, là. Ils ont une grosse base de partisans, les Canucks de Vancouver. Imagines-tu, Zeev Bouyum, m'attendre avant de signer, voir si c'est correct à Vancouver, dans un marché où il y a beaucoup de joueurs qui quittent des marchés comme ça, puis qui décident de plus en plus où est-ce qu'ils vont aller jouer. Là, tu t'es sécurisé, ce qui est potentiellement une jeune star offensive à ta ligne bleue, ce qui est très important dans la Ligue nationale d'aujourd'hui. Là, quand tu vois les Quinn Hughes, les Cale Makar, quand tu vois les Lane Hudson,
3: ouais,
1: on peut en nommer plusieurs autres dans cette catégorie-là aussi.
0: Mais il est tôt pour comparer Zeev Bouyum à ces gars-là. Les trois que tu viens de me nommer sont arrivés dans la LNH, ils ont eu un impact immédiat. Puis ça se peut que Zeev Bouyum, ce soit ça un jour. Mais faut pas oublier qu'il y en a des busts, il y en a des joueurs qui déçoivent, tu sais, des défenseurs qui ont été repêchés tôt. Simon Nemec a été pris deuxième au total. Pour le moment, il joue pas comme un deuxième au total. Les Flames, ils ont quand même transigé pour lui, ils lui ont donné un gros contrat.
2: En plus.
0: Mais ça se peut que ça se donne pas comme prévu. David Jiříček a été un choix top 10, un défenseur lui aussi. Il a déjà été échangé deux fois. Il a pas l'air d'être un gars qui va être un défenseur dominant
1: mais
0: dans la LNH.
1: Mais la mode est à signer tes joueurs repêchés plutôt que tard. Luke Hughes, c'est la même affaire.
0: Ouais, mais Luke Hughes l'an passé, c'était pas impressionnant du tout non plus.
2: Si on parle uniquement de la philosophie, est-ce que tu préfères que ton directeur général signe un jeune joueur comme ça à long terme, même si les deux premières années ou trois premières années de ce contrat-là en vaut pas la peine? Ou tu préfères attendre et te faire coincer peut-être au bout de la ligne?
0: Je préfère avoir un petit peu de certitude au moins, ce qu'on n'a pas avec Zeev Bouyum.
1: Mais tu vas payer plus cher.
0: Ben, au moins, je suis sûr qu'il va être bon parce que là, les DG, il y en a qui vont se planter. Là. À force de signer tout le monde de bonne heure et de donner une tonne d'argent, il y en a qui vont finir par surpayer des joueurs qui ne vaudront pas ça éventuellement. Il ne fera pas pour mille les DG. Il y en a qui vont se tromper. Peut-être que ça va marcher à Vancouver, mais peut-être que ça va être un autre. T'sais, peut-être que c'est à Columbus. Adam Fantilli, on va lui donner 14 millions parce que c'est ça qui vaut, c'est ça, c'est ça. Mais peut-être qu'Adam Fantilli va jamais devenir un centre de 100 points.
1: Mais ça en est une autre situation, ça, où est-ce que tu attends très longtemps. De la façon que je vois le marché évoluer de la Ligue nationale, là, mettons que tu avais signé Fantilli l'année passée.
0: Mm-hmm.
1: Puis tu avais eu un rabais là-dessus.
0: Ouais, tu l'aurais signé pour 9 ou 10.
1: Ça marche pas à Columbus. Il se développe pas. Vas-tu venir me dire sérieusement qu'il n'y a pas un autre des 31 clubs qui va croire en Adam Fantilli et dire « Toi, tu le développes pas, moi, on va le développer. » Puis qui va aller te le chercher à ce prix-là. Garanti.
0: Ouais, mais regarde Elias Pettersson à Vancouver, justement. On lui a donné un super gros contrat, puis...
2: Ah, mais ça, il y en avait encore plus de la certitude à ce moment-là. Là. On était persuadé qu'Elias Pettersson...
0: Je sais, mais ça reste qu'en ce moment, ils sont pris avec aussi.
1: Il n'y en a pas de certitude dans le sport professionnel.
0: Mais non, il n'y en a pas, effectivement.
1: À mon avis, il n'y a aucune certitude. Et moi, je suis d'avis. Puis là, je comprends que Lane Hudson est arrivé, il a pris d'assaut la Ligue nationale en arrivant. Il a connu deux très, très bonnes saisons. Il a signé un contrat à rabais par rapport aux performances qu'il a eues. Mais quand tu regardes, puis il va falloir regarder ça de plus en plus, le pourcentage sur le plafond salarial du contrat que tu signes, bien, Bouyum est moins cher qu'Hudson. Il fait plus d'argent. Mais il y a un pourcentage plus petit sur cette masse salariale.
2: Oui, puis on s'entend que Lane Hudson et Ivan Demidov...
0: C'est des anomalies.
2: Ce sont des anomalies. Ouais. Le Canadien est vraiment en bonne position en ce moment-là. Ils ont des joueurs qui ont signé moins cher que ce qu'ils valent parce qu'ils veulent aider l'état-major du Canadien à faire des mouvements de personnel dans les prochaines années pour améliorer l'équipe. Là, je dis prochaines années, ça pourrait être dès cette année là, pour le Canadien. Mais

0: ce sont des anomalies quand même. On voit pas ça ailleurs tant que ça dans la Ligue nationale.
1: Tu t'es assis avec le kid, là. T'as vu que ce qui a amené, c'était une ambiance excessivement positive. Il veut jouer à Vancouver. Il est motivé. Il écoute tout ce que le coaching staff lui dit. Tu dis, écoute, un gars comme ça nous donne tous les drapeaux verts pour qu'on puisse lui donner un contrat à long terme.
2: Ouais, mais Buffalo disait la même chose avec Owen Power, avec l'étiquette de premier choix total, puis jusqu'à maintenant, c'est pas ça qui donne comme rendement. Fait que c'est un désaccord peut-être philosophique. Moi, je préfère attendre un petit peu plus, où là, j'ai l'impression que les contrats recrues, ils veulent plus rien dire, là, que les joueurs pourraient pratiquement être signés à la sortie du junior ou de la NCAA sans avoir joué un match dans la ligue, puis les équipes garocheraient 15-20 millions de dollars par année aux joueurs. J'ai l'impression qu'on est quasiment rendu là. Moi, je préfère... T'sais, peut-être que je suis un petit peu chicken dans la vie, là, mais je préfère en avoir... j'ai vu un petit peu plus de concret avant de miser autant sur un jeune athlète professionnel.
1: Je sais pas pour toi, FX, mais moi, c'est ce que je retire de cette situation.
2: J'étais un peu heureux, dans le fond.
3: Ali, c'est un peu heureux.
2: C'est peut-être ça.
1: Mais t'as pas tort. Ben, c'est vrai que c'est tôt, mais la tendance va s'en aller là de plus en plus pour essayer d'avoir le même type d'entente que Kent Hughes développe. T'sais, on vit dans un monde, rappelons-nous ça, là, juste mettre les choses en perspective, là, on vit présentement dans un monde où les deux meilleurs défenseurs de la Ligue vont faire 20,4 millions, puis probablement 17-18.
2: Ouais.
1: Là, vous allez me dire, ben oui, mais Lane a dit... Oui, arrêtez. Ces gars-là ne comptent pas dans l'échelle. Montréal est tant mieux pour le Canadien. Et espérons que ça continue de bien se développer, cette structure salariale-là. Mais on peut pas compter leur salaire là-dedans. T'sais? Donc là, tu as Zeev Bowiem à 9 millions, c'est comme ça. Noah Dobson coûte 9 millions et demi. Finalement, ben, ça a été un autre coup de maître de Kent Hughes de dire on va te donner 1 million de moins que Columbus t'offre ou quelque chose comme ça. Puis c'est tout un deal, Noah Dobson, à ce prix-là. Je sais que tout le monde dit ouais, mais il fait 9,5. Oui, mais c'est un deal dans ce qu'il amène.
0: Parce que c'est quand même fou de penser que Lane Hutson, sa première année de ce contrat-là, c'est cette saison.
2: Ah oui.
0: Et il vaut déjà le montant auquel il est signé. Ah,
2: même plus. C'est déjà une aubaine.
0: Exactement. Habituellement, tu fais ça pour la troisième, quatrième ou cinquième année du contrat pour que ça devienne une aubaine. Mais dans le cas de Lane Hutson, c'est déjà une aubaine. C'est sa première année de contrat.
1: On va finir là-dessus. Imagine Vancouver là, se retrouve dans la même situation. Là, on va avoir des hauts choix repêchage qui s'en viennent. Là, tu vas les accumuler. Là. Mm-hmm. T'es pas bon. Ça va continuer. Là, imagine, là, t'attends, tu fais le même traitement que Columbus fait avec ses joueurs, que Anaheim fait avec ses joueurs. Là, t'attends, t'as pas de structure salariale. Tes fans sont frustrés parce que tu veux t'attacher à ces jeunes stars-là du futur et croire, au même titre qu'à Montréal, à une reconstruction. Puis là, ça finit par te coûter trop cher. Oh mon Dieu. Non, non. Là, on vient de mettre le premier point, là. Zeev Bowiem est signé. Ça... check, voyons voir. Puis si ça fonctionne pas, on va l'entourer différemment ou on l'échangera pour aller chercher d'autres choses.
2: Ouais. Pas d'accord.
0: Moi, j'aime le pari.
2: Parce qu'on dirait que Zeev Bowiem, à partir du moment à partir du moment où les Canucks ont fait son acquisition, tout le monde a dit voilà, c'est le prochain Quinn Hughes. On se calme là. Quinn Hughes, il y en a un qui va venir aux 10 ans dans la LNH. Là. Tu vas pas le remplacer comme ça.
1: Ben. Un aux 10 ans. Il y a pas mal de monde qui commence à comparer le 48 ici à Montréal à Quinn Hughes aussi. Là.
2: Un aux 5 ans d'abord.
1: Tu sais. Puis Zeev Bowiem. Tu crois pas à Zeev Bowiem, toi?
2: Ben, pas mal moins que je crois en d'autres gars. Là. Hey, les gens parlent de lui comme si c'est la plus grande invention depuis le pain tranché,
1: non,
2: Zeev Bowiem.
1: La plus grande invention depuis le pain tranché, il y a le numéro 8 puis il joue à Colorado. Ça, c'est la plus grosse invention depuis le pain tranché. Mais il coûte 20,4 millions de dollars par année.
2: Oh oui, mais...
1: Je te parle d'un bon jeune défenseur électrisant qui peut rendre les Canucks quand même le fun à regarder.
0: Il faut aussi que tu l'attires à Vancouver.
2: Tu sais, Greg, t'es un fan des Devils, là. Luke Hughes, il joue-tu comme un gars de 9 millions de dollars en ce moment? Ou l'an passé, disons?
1: Mais l'an passé, non. Mais l'an passé, nomme-moi un joueur qui joue à hauteur de son salaire pour les Devils, là. T'sais, on a mis Dougie Hamilton sur le press box. Là. On va juste te rappeler ça aussi.
0: Puis encore là, habituellement, je le répète, ces joueurs-là vont valoir leur pesant d'or plus tard durant leur entente.
1: Puis ton meilleur joueur s'est blessé en coupant un steak. Là. C'était un petit peu bizarre.
2: Ils étaient ensemble au US Open d'ailleurs hier.
1: Un petit peu bizarre comme saison l'an dernier pour les Devils. Mais t'as raison de le rappeler. Mais en même temps, aujourd'hui, c'est quoi la valeur d'un défenseur de 9 millions? On est comme dans un monde totalement différent des 5 dernières années. Il faut juste remettre ça en perspective. T'sais, il joue-tu comme un défenseur de 9 millions? Ben, j'ai tendance à te dire que cette année, ça risque d'être le cas pas mal. Puis la journée qu'il va jouer comme un défenseur de 11 millions qui est payé 9, ben on va tous se dire que oh, on avait bien fait de le signer aussitôt que ça.
2: Ouais, la question, c'est peut-être plus, c'est quoi un défenseur de 9 millions dans
0: maintenant,
2: la nouvelle LNH?
0: Exact, c'est ça.
2: Voilà. Parce qu'on a cette perception qu'un défenseur qui fait 9 millions, 9.4 dans le cas de Yves Bouillum, ben c'est un défenseur numéro 1 qui joue 25 minutes par match puis qui est peut-être dans les candidats au Norris. Mais c'est plus nécessairement ça, mais ça reste que pour moi, si tu fais 9 millions, tu peux pas jouer... t'es pas le quatrième défenseur de ton équipe.
1: Rappelons aussi qu'il y a un certain Bowen Byram qui en gagne 12,5.
2: Je le sais, ça c'est ridicule. Ça c'est pire.
0: Hey. Tu prends lequel scénario? Byram, 12,5-6 ans. Ou c'est beau.
1: Je prends le contrat de Yves Bouillum puis je pars en courant. C'est exactement ce que je fais. T'es-tu en train d'hésiter?
0: Mais Byron a plus prouvé.
2: Je pense, là.
0: Byron a plus prouvé.
2: Il jouait pour une équipe qui a gagné la coupe quand même, Bowen Byram. Là, un jeune âge... Hey, là, je suis en train de devenir le plus gros hater de Zeke Bouillum sur la planète. Là, il va se demander...
1: Va te rendre un service, on va prendre une pause.
2: Parfait, c'est
1: on
2: bon.
1: On va changer de sujet. Hey, Bowen Byram. Moi, la séquence que je vais me... C'est un bon défenseur. Très bon.
2: Oh,
1: défenseur.
2: Oui, correct. Là.
1: Je vais toujours me souvenir de quand il a essayé d'éviter une mise en échec de Cole Caulfield en série.
2: Ça, pour
1: moi,
2: ça.
1: Ça m'a marqué. Ce gars-là fait 12,5.
2: C'est un 3. Troisième défenseur. Correct, je dirais, dans une bonne formation. Puis les Blackhawks le payent pas juste comme si c'est un numéro 1, comme si c'est un des meilleurs défenseurs numéro 1 de la Ligue. Là. En ce moment, il est projeté pour que l'an prochain, évidemment, Quinn Hughes va signer d'ici là. Là, il est projeté pour être le deuxième défenseur le mieux payé de la Ligue en 2027-2028. C'est ridicule.
1: On y reviendra parce que Kent Hughes a des dossiers chauds. C'est la question du jour. Allez répondre sur nos médias sociaux, mais quel est le dossier le plus pressant pour Kent Hughes cette semaine avant l'ouverture du tournoi de golf dès lundi? On y revient juste à temps d'aller faire nos prédictions pour la NFL et l'arrivée de Richard Labbé. C'est une grosse semaine pour Richard aussi. On vous en parlait de tout ça, ça s'en vient.
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1: Bien sûr, exceptionnellement ce soir, pas de game. L'émission La Game fait relâche.
0: Oui.
1: Les kids travaillent pas après le tailgate. Donc, on va terminer ça à 18h en même temps que tout le monde. De retour demain et la game sera là mardi, mercredi, jeudi. Et la game week-end dimanche, comme si vous étiez à l'école. J'espère que vous étiez là pour écouter Oli et toute son équipe.
2: Oui.
1: Hier.
0: Grosse équipe.
2: C'était bien le fun.
1: Énorme grosse équipe.
0: Oui.
1: Question de jour, FX.
0: On est à une semaine du tournoi de golf, les gars. Ça va vite quand même. Il n'y a pas eu d'annonce dans la dernière semaine chez le Canadien. Laquelle de ces situations est la plus préoccupante en ce moment? 7 jours. Est-ce que c'est le contrat de Martin Saint-Louis? On sait que son contrat, bon, il lui reste un an. Par la suite, il n'y a pas de contrat avec le Canadien. Habituellement, on prend ces décisions-là avant la dernière année de contrat. C'est pas réglé encore. Est-ce que c'est le contrat de Zachary Bolduc? Ça aussi, préoccupant. Dans le cas de Bolduc, les dernières nouvelles, c'est qu'il voulait plus de précision sur son rôle, selon son identité aussi. On se rappelle quand même, moi, ça m'avait surpris de parce que j'ai lu ça ce matin. 16 des 38 matchs, des 38 premiers matchs de la saison régulière, Bolduc les a passés sur le premier trio. J'étais surpris lire ça ce matin. Alors, il y en a eu quand même des occasions sur le premier trio et il n'a pas été en mesure de les saisir.
1: Ça n'a pas été facile. Là,
0: ça n'a pas été facile.
1: Et d'arriver comme ça avec deux joueurs qui se connaissent autant, c'est pas super facile non plus comme tâche. Là.
0: Est-ce que c'est le contrat d'Herbert Jacky pas réglé non plus? Ou c'est le ménage à trois devant le filet? Seulement le Montembeau est encore là en ce moment.
2: Quand même quatre dossiers chauds. Là.
1: Très chaud.
2: Qu'est-ce que le peuple dit, FX?
0: La réponse la plus populaire, c'est le contrat de Zachary Bolduc.
2: Oh!
0: À 38%, suivi du ménage à 3 à 35%. On est vraiment préoccupé par le ménage à 3 devant le filet. 20% pour Herbert Jacky et 8% pour Martin Saint-Louis. Pas de préoccupation
1: parce
0: concernant l'entraîneur-chef du Canadien.
1: C'est comme quand on a annoncé la prolongation pour Kent Hughes, Jeff Gorton. Ça allait de soi.
2: Mais ils l'ont dit au bilan de fin de saison là, que bah, ça va s'en venir cet été. Ils vont se parler. Pis...
1: C'est ça. J'ai envie de dire le ménage à trois devant le filet. C'est un dossier... En fait, ta question, c'est avant le tournoi de golf?
0: En ce moment.
1: Ben, tu le régleras pas avant le tournoi de golf. Donc, à toute fin pratique, là, ça se peut que ça change. Dans ce cas-là, j'ai envie de te dire Zach Bolduc. Je vais y aller avec le peuple. C'est un gars que t'es allé chercher qui t'a quand même coûté un défenseur droitier là, t'sais, qui va bien avec les Blues de Saint-Louis, qui se développe bien. Ça a été difficile au début, mais on a vu à la fin de la saison, là, on avait de beaux mots pour Logan Mailloux. Un défenseur, un jeune défenseur droitier avec un upside offensif, ça a toujours une marché sur le valeur des... une valeur sur le marché des échanges.
0: Oui.
1: Réussi à faire une phrase complète.
2: Solide.
1: J'en suis très heureux. Donc, tu sais, si c'était pas Zachary Bolduc dont on faisait l'acquisition, ça aurait été quelqu'un d'autre, un autre attaquant. Ça aurait pu être une pièce qu'on met dans une autre transaction ou autre. Tu te dois de le signer puis de le garder avec toi pour plusieurs saisons. Puis j'ai hâte que ce dossier-là soit réglé.
0: Je vais par élimination. Martin Saint-Louis... pas vraiment nerveux là, quant à son prochain contrat. Je pense que ça va se régler plus tôt que tard, même avant le début de la saison. Il a fait partie de cette progression-là du Canadien depuis qu'il est arrivé en place. Le Canadien a progressé saison après saison. Puis je vois pas dans quel scénario possible le Martin Saint-Louis décide de quitter l'organisation, soit parce qu'il veut passer plus de temps avec sa famille, mais encore là, j'en doute fortement, surtout après tout ce qu'il a construit au fil des années. Alors pour moi, c'est pas préoccupant. Le ménage à trois, j'ai tendance à croire que ça va être réglé avant le début de la saison. Il va y avoir des blessés dans une équipe de la Ligue nationale de hockey, un gardien de but blessé, t'as besoin d'un numéro 2, Samuel Montembeau au salaire qu'il commande, je pense que ça pourrait être un numéro 2 très intéressant pour une équipe de la Ligue nationale où on a des questions à se poser devant le filet. Je prends par exemple les Devils New Jersey. Bon, il y a évidemment toutes sortes de rumeurs concernant Connor Hellebuyck, mais les Devils New Jersey... T'es pas dans une bonne position si tu commences la saison avec Jake Allen comme numéro 1 et Nico Doss comme gardien numéro 2. Alors, est-ce que les Devils pourraient être tendés à aller chercher un gardien comme Samuel Montembeau?
1: C'est sûr.
0: Je pense que ça va être réglé d'ici le début de la saison.
1: Tu sais, peut-être à 3.1 pour une année de contrat. Là. C'est intéressant pour une équipe qui a besoin d'un gardien de but et qui se retrouve dans une position... Ce dossier-là va se régler avant longtemps pour le bien de l'équipe, pour le bien de Sam aussi. T'sais. Mais... Tu l'as bien mentionné, là. Connor Hellebuyck, ça retient tout le marché en ce moment.
0: Et Zachary Bolduc, J'ai tendance aussi à croire que ça va être réglé d'ici le tournoi de golf. Je pense qu'on est très près d'une entente. Je pense qu'il manque pas grand-chose. Et Zachary Bolduc, je m'attends à un 3 ans, 4 ans, peut-être. 4 millions par saison, environ dans ces eaux-là. Alors ma réponse, c'est le contrat d'Herbert Jacky, parce que je trouve que c'est le joueur le plus énigmatique dans la situation.
1: C'est Herbert Jacky?
0: Parce que...
2: C'est un sixième défense, septième
0: ouais,
2: même.
0: Oui, mais
2: là.
0: Je parle, si je regarde le dossier. Pour moi, Zachary Bolduc, ça va être réglé. Herbert Jacky...
2: Mais pourquoi c'est pas réglé encore?
0: Herbert Jacky, il est où dans ta hiérarchie de défenseurs? Ah. Il est-tu sixième? Il est-tu septième?
1: Voilà une excellente question.
0: Il y a beaucoup de défenseurs qui vont se battre pour le poste de sixième défenseur cette année. Il y a beaucoup de points d'interrogation. Il veut plus de précision quant à son utilisation. Son temps de jeu a énormément diminué au cours de la dernière saison. C'est préoccupant. Parce que pour moi, c'est pas réglé, puis je trouve ça difficile de répondre à cette question-là en date du 7 septembre, où se trouve sa place à long terme avec le Canadien de Montréal.
2: Puis je pense que ce qui est surtout inquiétant dans le cas de Jacky, FX, c'est le pourquoi est-ce que c'est pas réglé. Parce qu'on s'entend, là, c'est pas une question financière. Jacky, il demande pas un contrat comme Steve Bouillaume, là.
1: Ben, ce qui est surprenant...
2: tourne autour du coup à 1,5, 2 millions de dollars, plutôt court terme.
0: Ouais.
2: Il aurait même pu demander l'arbitrage, ce qui aurait fait en sorte que son dossier aurait été réglé cet été, peu importe. Il a décidé de ne pas aller en arbitrage. Pourquoi est-ce qu'il s'est prélevé de ce droit-là? Selon ce qu'on comprend, la négociation, c'est plus par rapport à son rôle au sein de l'équipe. Puis c'est là où ça pourrait...
0: Et pour moi, ça, c'est encore plus flou que le rôle d'un Zachary Bolduc à long terme avec l'organisation.
2: Il va jouer sur le top 9.
1: On va poser la question à Richard Labbé dans une quinzaine de minutes, d'ailleurs, dans les manges de Puck. Moi, ce qui me surprend, c'est que ces trois dossiers-là ne sont pas réglés.
2: On pensait que ça serait fait cet été.
1: Les quatre dossiers, si on inclut celui de Montembeault, il n'y a rien qui s'est réglé cet été. Mais dans la Ligue nationale, il y a bien des dossiers qui ne sont pas réglés cet été non plus.
2: Mm-hmm.
1: Donc, ça a été un été... on en a vu des étés qui ont bougé davantage que ça. Ça n'a pas été le cas cette année. On en parle avec Richard dans une quinzaine, mais quelle division vas-tu nous dévoiler?
2: Ah, une des divisions les plus populaires... L'Est de la Nationale, les Cowboys, les Eagles. Est-ce que les Giants sont de retour, les gars? Est-ce que les Commanders vont rebondir? Ça va être intéressant comme discussion.
1: Et que j'aime les Giants. J'ai hâte de voir ce que tu vas dire. Et Richard, qui est certainement à l'écoute aussi, grand fan des Cowboys devant l'éternel. Et n'oublions pas... Ben Roger, qui est fan des Eagles. On revient avec tout ça dans deux minutes. Richard s'en vient justement pour élucider ces mystères de pourquoi les dossiers ne sont pas réglés.
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7: On a deux divisions aujourd'hui à décortiquer, à analyser. Le début de la saison, c'est mercredi. Puis là, attends une minute avant que tu fasses ça. Notre Survivor NFL sera lancé demain. Mm-hmm. Et là, ce sera sur tout le site web de BPM Sport.
8: Le nouveau site web.
7: Nouveau? Wow!
8: Vous êtes pas prêts?
9: Non.
8: Sérieux, là?
7: C'est comme...
8: Soyons honnêtes, par moment, le site web, l'application dans le passé... Il y avait peut-être des petits défauts. Là, on est ailleurs.
7: Là, c'est comme si FX s'achetait une voiture de l'année.
10: Voilà. Exactement. Il laissait de côté le raisin. Là.
7: Puis là, il part du raisin à la voiture de l'année. Ouais. Ceux qui ne savent pas, on appelle la voiture FX le raisin.
10: Voilà.
7: Ce n'est pas parce qu'elle n'est pas fiable. Au contraire, c'est parce qu'elle a la grosseur.
8: Ah ouais. Mais c'est comme si demain, là. FX débarque en BMW.
7: Voilà,
8: là,
7: de l'année. Quatre portes électriques, hybrides, tout ce que tu voudras. OK. 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Toute l'équipe de BPM Sport va y participer. FX, Oli, Jacob, Tommy, les deux en tôt le matin, Gonzo va être là, tout le monde. Tout le monde. Georges, tout le monde. Max, Gilbert, Ben, tout le monde. Donc ça, c'est demain. Fait que là, demain, textez-nous plus aujourd'hui pour nous dire c'est à quelle heure, c'est demain. C'est bon, ça? Oli, l'Est de la NFC, est-ce que c'est l'année des Cowboys?
8: C'est ce que croient certains. Parce que l'an passé, les Cowboys, c'était un peu comme les Bengals de Cincinnati, c'est-à-dire qu'ils pouvaient avoir une attaque dominante, marquaient 41 points dans le match, pas grave, parce que leur défense en accordait 42, il y avait la pire défense de toute la NFL, et ça a fait en sorte que les Cowboys ont jamais vraiment été capables d'être compétitifs la saison dernière. La bonne nouvelle, c'est qu'on ramène essentiellement la même attaque, Dak Prescott, qui est vraiment en train de connaître les meilleurs moments de sa carrière, George Pickens, CeeDee Lamb, et qu'on a beaucoup amélioré la défense. On est allé chercher Rashawn Gary, qui est un excellent joueur de ligne défensive, un plaqueur défensif des Packers de Green Bay, Dee Winters, Jalen Thompson, Caleb Downs, qu'on a repêché au premier tour du repêchage, un peu à l'extérieur du top 10, maraudeur de Ohio State. C'était peut-être le meilleur joueur du dernier repêchage. Il a glissé à cause de sa position, mais ça se peut qu'il soit un joueur dominant dès le jour 1 dans la NFL. On a un nouveau coordinateur défensif, même que je dirais qu'en deuxième moitié d'année, c'était moins pire la défense des Cowboys. Donc tu te dis que si cette défense-là est capable de tenir le coup, l'attaque va mettre tellement de points sur le tableau. En plus... Jerry Jones, il a admis, là, il sait qu'il est en train de vieillir, qu'il lui reste pas beaucoup d'années pour gagner un autre Super Bowl. Il a pas peur d'être agressif. Donner des choix au repêchage, ça, il s'en fout. Les Cowboys vont s'améliorer en cours de saison aussi. Ben, il faut s'attendre à ce que cette équipe-là se batte peut-être pour gagner l'Est de la Nationale. J'ai vraiment hâte de voir ce que ça va donner cette année, les Cowboys.
7: Ils auront toutes une opposition à Philly.
8: Oui. Qui, avouons-le, l'an passé, c'était décevant, les Eagles. Tu sais, ils défendaient leur Super Bowl, puis... T'as jamais vraiment senti qu'ils étaient dans le coup, là. Comme oui, ils ont gagné la division, mais l'attaque était énigmatique.
7: Même Ben Raleigh.
8: Ben oui, Saquon Barkley est passé d'être le porteur de ballon le plus dominant de la NFL. Sa production, elle a chuté de 50%. Jalen Hurts qui s'entendait pas bien avec A.J. Brown. Il y avait de la bisbille. La défense était là, mais en attaque, on faisait absolument rien. Bref, c'était décevant. Ils vont vouloir rebondir. Là, on a sorti A.J. Brown de Philly, qui devrait être un plus dans le vestiaire, sur le terrain après. Ça reste que c'est une grosse perte, on s'entend. C'est un des meilleurs receveurs de la Ligue. Est-ce que Devonta Smith va être capable d'être un vrai numéro 1? J'ai hâte de voir. Mais là, il y a de la pression sur cette équipe-là de Philadelphie. J'aimerais dire que si Nick Sirianni, son siège...
10: est éjectable.
8: Et oui, comment ça
10: si
8: être assez chaud.
10: Si jamais les Eagles...
8: Si jamais ça se passe pas bien, on le sait comment ça marche à Philly.
7: Comment ça être chaud?
8: Ouais, mais imaginez, ça fait 2 ans qu'ils ont gagné le Super Bowl, mais c'est comme ça que ça marche à Philly. C'est ça les standards de l'organisation. Jalen Hurts commence à avoir de la pression sur lui parce qu'on se dit, hey, t'as payé 50 millions de dollars par année, t'as gagné un Super Bowl. Montre-nous donc que t'es un corps élite, là, que t'es pas juste un gars qui a besoin que tout fonctionne bien autour de lui. Bref, énormément de pression sur cette équipe-là à Philadelphie cette année.
7: L'équipe énigmatique est peut-être une des équipes les plus excitantes sur laquelle il y a le plus d'attention en ce début de saison. C'est certainement les Giants de New York.
8: Ouais, et c'est un choix populaire pour peut-être être l'équipe surprise dans la NFL cette année parce que la saison dernière, les Giants ont montré des flashs très intéressants. Jackson Dart, carrière recrue qui, par moment, était super dynamique. Il y avait aussi pas mal de swag. Malik Nabers, receveur de passes explosif. Cam Scadaboo, qui est une espèce de...
7: Qui dit avoir pensé à la retraite après son année recrue, d'ailleurs.
8: Oui. C'est un personnage. Cam Scadaboo, c'est un personnage. Là.
7: OK, il y avait une fracture ouverte de la cheville. Là. Ouais. Ça, c'était une autre affaire. Là, mais j'ai pensé à la retraite. Ah, bon.
8: En tout cas,
7: Je vous l'ai dit, achetez pas son chandail. Non, il sera pas là longtemps.
8: Non, il y aura pas une longue carrière, mais ça reste que c'est un joueur qui est spectaculaire. Bref, on a du talent en attaque à New York. En défense, on repêche dans le top 5 à chaque année. Fait qu'à un moment donné, on accumule du talent. Je pense que c'est 4 ou 5 choix de premier tour sur la ligne défensive. Mais surtout, on est allé chercher un nouveau coach. Greg, tu connais très bien. John Harbaugh.
7: Harbs.
8: Qui va bâtir une culture chez les Giants. T'sais, c'est un adulte qui débarque dans la pièce. Là. Quelqu'un qui sait comment gagner, qui sait comment motiver les joueurs, comment avoir un certain standard que les Giants n'avaient pas dans les dernières années.
7: Ouais, puis écoute,
8: je pense pas qu'il y a d'autres qui vont être meilleurs. Est-ce que ça va être vraiment une équipe qui va se battre pour gagner la division? Peut-être pas, mais ils vont se battre pour faire les éliminatoires.
7: Ouais,
8: je suis d'accord avec toi.
7: Ils vont se battre pour rentrer en éliminatoire. Tu sais, t'as trop de talent à des positions clés pour faire patate.
8: Ben oui.
7: Et je veux dire, tu sais, John Harbaugh arrive. Ce qui l'a coulé à Baltimore, c'est pas que ses joueurs l'aimaient pas, c'est qu'à un moment donné, on croyait plus au message.
8: C'est ça.
7: Puis il a cru trop longtemps, puis il a donné trop de confiance à ses coordonnateurs qui ont pas rempli le travail non plus. Puis lui, ça a miné son pouvoir qu'il avait dans... Bref, c'est un excellent coach qui arrive avec... Je veux dire, c'était un des hommes les plus respectés. Il y a même, ça avait été, souvenez-vous de ça, là, il y a même des équipes qui avaient des entraîneurs-chefs qui considéraient mettre dehors leur entraîneur-chef pour l'engager aussi. Alors,
8: absolument,
7: ça a été toute une prise pour les Giants de New York. J'ai vraiment hâte de voir ça cette saison. Et finalement, puis là, tu nous feras ton classement. Là, mais les Commanders de Washington, c'était peut-être un mirage de ce qu'on a vu il y a 2 ans.
8: Ouais, que Jalen Daniels avait connu peut-être la meilleure saison de recrue de l'histoire pour un carrière. C'était rendu jusqu'en finale de conférence, mais là, l'an passé, c'était pas ça. Blessé à plusieurs reprises. Cette année, déjà plein de controverses autour de Jalen Daniels. Là, il a renvoyé une mise en demeure à son ancienne école LSU, sa mère qui est un peu étrange, tout ça. Laremy Tunsil, le meilleur joueur de ligne à l'attaque de l'équipe, est déjà blessé. C'est inquiétant, tout ce qui se passe avec Jalen Daniels. Les partisans des Commanders, ils se disent, coudonc, c'est-tu un RG3 2.0 qu'on a entre nos mains? Il est super talentueux, mais c'est un gars qui est frêle, qui est souvent blessé, qui absorbe mal les contacts. En fait, il prend trop de contacts pour un corps arrière, puis j'ai l'impression qu'il est mal entouré. Là. Il n'y a pas des très bons receveurs de passe autour de lui. On n'a pas de jeu au sol établi. La défense n'a pas nécessairement de super vedettes. Je donne pas très cher à la peau des Commanders. Ils vont terminer dernier de cette division-là. J'ai le goût d'y aller avec les Cowboys pour la gagner, les gars. J'ai le goût de...
7: Même
8: ça serait le fun,
7: moi.
8: Là.
7: Même chose pour moi.
10: Ouais. J'aimerais mieux que les Giants, mais ça arrivera pas, mais que les Giants gagnent cette division-là. Ça serait spectaculaire, mais ça arrivera pas, là.
8: Tu sais, imaginez le scénario,
10: mais
8: là.
10: Ça serait spectaculaire.
7: Moi, je serais content que tu sois fan des Giants.
8: Ça serait mieux que les Bills.
7: Les Bills.
8: Ouais.
7: À une présentation PowerPoint.
10: Hey, mais semaine numéro 1, c'est Giants-Cowboys, dimanche prochain.
7: Oh boy.
8: Ça va être tout un match du dimanche soir.
10: La.
8: Beaucoup d'attentes.
10: À New York.
7: Ça, c'est le genre de...
10: C'est le type de match que les Giants pourraient gagner. Là. Match numéro 1 de la saison, ouais, bien préparé.
7: Le Survivor, là, je vous le dis, c'est demain. Je prenais pas ce match-là. Là. Prenez rien de ce match-là. Et on salue Carl qui nous dit « Hey les gars, c'est à quelle heure déjà le Survivor? Reste en onde avec nous jusqu'à 6h. On va probablement te le dire. » Au retour, le plus grand fan des Cowboys que je connais. C'est-tu lui? Ouais, c'est lui. c'est Richard Labbé. Il s'amène avec nous, non pas pour parler de son équipe, mais on va lui poser 2-3 questions sur son livre. Mais d'abord, avant ça, sur les dossiers les plus pressants chez les Canadiens de Montréal. Si le coach n'est pas signé avant le tournoi de golf, là, est-ce que c'est catastrophique? Il en pense quoi du contrat d'Yves Bouilloum? Ça s'en vient.
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7: Avec l'homme de la semaine, Richard Labbé, qui est avec nous. Comment vas-tu, mon cher ami?
10: Salut, Labbé.
25: Salut, messieurs. Je vais très bien. Content d'être avec vous en ce lundi de fin de long week-end.
7: Oui, fin de long week-end, mais nous autres, c'était pas un long week-end, puis toi non plus, là, parce que toi, c'est sûr que tu travailles à organiser ta tournée mondiale de lancement de livre qui commence jeudi. Là.
25: Oui, gros lancement, jeudi, effectivement, pour après le forum, qui est un projet qui me tient à cœur. Ça fait longtemps que j'ai ramassé ces histoires-là, que je mettais ça de côté, puis je me dis, ah, un jour, je vais publier ça. Ben là, on est rendu là. Alors, c'est avec beaucoup de fébrilité que je vais lancer ça jeudi et que je l'espère, vous serez nombreux à mettre la main sur une de ces copies-là.
7: Ben moi, j'ai déjà mis la main sur la copie que tu m'as tendue. Je l'ai terminée. D'ailleurs, mon jeune collègue ici, FX, veut absolument que je lui prête cette copie. Et on en parlera, si tu veux, en fin d'intervention. On va régler les dossiers pressants chez le Canadien. Puis si tu veux bien, tu nous raconteras une ou deux anecdotes du livre, juste pour donner... je pense que c'est le fun. Les gens sont très, très curieux de ce qui se retrouve dans ces pages. Puis j'ai hâte qu'on en jase ensemble. C'est quoi le dossier le plus pressant pour Kent Hughes cette semaine? Je sais que c'est une grosse semaine pour toi, mais c'en est une encore plus grosse pour Kent Hughes. Est-ce que pour toi, le contrat du coach en chef, Martin Saint-Louis, c'est plus préoccupant que les situations de Jack Eye, Bolduc ou le ménage à trois devant le filet?
25: C'est pas préoccupant du tout.
26: Ce genre de dossier, c'est souvent le Canadien de Montréal va profiter de sa rentrée
25: de son tournoi de golf pour annoncer des bonnes nouvelles. Puis moi, ça me surprendrait pas qu'on profite de la semaine prochaine et de la rentrée pour peut-être annoncer une bonne nouvelle dans le cas de Martin Saint-Louis. Je pense qu'on en a parlé déjà, Greg, mais je vais me répéter. Moi, j'ai l'impression que la direction du Canadien de Montréal a tellement Martin Saint-Louis en haute estime que le moment où il y aura un divorce, parce que malheureusement, ça finit toujours par un divorce, c'est comme ça, ce sont les affaires au hockey. J'ai l'impression que ça va être là, parce que Martin Saint-Louis lui-même aura décidé qu'il en a assez.
7: Moi, sais-tu quoi, ça me tente plus, là, me retourner dans ma famille, j'ai fait ça assez longtemps, ça sera pas tout de suite, mais tu sais, je suis d'accord avec toi que la négociation va se faire assez... j'ai l'impression que ça va s'asseoir, dire, OK, combien de temps, combien tu veux, écris ton chiffre, là, ça va ressembler à ça. Voici ce qu'on se présente. Puis, je pense pas que Martin Saint-Louis non plus va appuyer sur le crayon très, très fort pour le salaire qu'il va recevoir. Il y a des rapports, je me souviens plus qui l'avait sorti, Richard, peut-être que tu t'en souviens. Fait qu'au départ, lui, c'était pas la paye qui l'inquiétait ben.
25: Ben non, puis c'est pas... C'est, moi, honnêtement, puis je vois aucune inquiétude dans ce dossier-là parce que il n'y a personne qui veut que ça cesse. C'est Martin Saint-Louis veut continuer à coacher le Canadien de Montréal et certainement que la direction du Canadien de Montréal veut continuer à avoir Martin Saint-Louis derrière le banc. Il n'y a rien présentement là, qui accroche. Le club est en ascension et en progression constante depuis que Martin Saint-Louis est là. Ça, c'est l'autre bout qui est intéressant. Là, Greg, si tu regardes la moyenne de victoires du Canadien de Montréal à chaque année sous Martin Saint-Louis, qu'est-ce que tu vois au pourcentage des victoires? Ben, tu vois une progression à chaque année. C'est pas compliqué. Chaque année, cette équipe-là fait des pas en avant. Alors, pour moi, il n'y a aucun divorce. Il n'y a aucun problème. Zéro problème. Ça va se faire, Martin Saint-Louis, le Canadien de Montréal. Il y aura prolongation de contrat. Les deux autres dossiers, on peut parler des gardiens tout de suite après, là, mais les deux autres, ça commence à être fatigant. Parce que, tu sais, tu veux pas te retrouver dans une situation où tu as un agent qui dit à son joueur, ben écoute, reste chez vous tant que tu n'as pas d'emploi. En tant qu'organisation, là, c'est la dernière chose que tu veux parce que ça devient une distraction et tu n'as pas besoin de ça. Alors, moi, pour moi, puis je suis surpris, là, Greg, là, j'ai pris ta chaise il y a 6 semaines, puis en commençant avec Frank Grenier, on disait, bon, Bolduc, ah, ça va se faire, là, d'ici 2-3 jours. Ben là, ça, je suis surpris qu'on se parle maintenant puis que ce ne soit pas encore fait. Ça, pour moi, ça commence à presser.
10: Lequel des deux dossiers est le plus problématique, à ton avis, Richard? Celui de Bolduc ou de Jack High?
25: Le problème dans le cas de Jack High, je pense, c'est que on ne fait pas la même évaluation. Je pense que le clan de Jack High voit Jack High d'une certaine façon. Je pense que le Canadien de Montréal ne voit pas Jack High de la même manière. Et moi, j'ai l'impression que c'est l'évaluation du joueur présentement qui est un gros, gros, gros problème. Et ça peut être compliqué. T'sais, si tu as l'agent du joueur qui dit, ben mon joueur, là, il va devenir tel type de joueur, tu as la direction qui dit, ouais, ben nous autres, on n'est pas certains. Ça peut être compliqué. Alors, je m'avance, puis je présume que c'est ça, mais si je me fie aux commentaires par le passé de la direction du Canadien de Montréal sur Jack High, j'ai l'impression qu'on ne le voit pas à la même place que son agent le voit. Dans le cas de Bolduc, ben, je pense que c'est la longueur du contrat qui est un problème. Je suis convaincu que Bolduc, depuis le début de l'été, il regarde un peu à gauche et à droite ce qui se fait ailleurs dans la Ligue nationale de hockey. Il commence à se comparer, et ça, c'est normal. Son agent va le faire à sa place si lui ne le fait pas. Et là, ben, le Canadien est pris un petit peu avec des contrats qui se sont signés ailleurs, avec certains joueurs qui ont un profil similaire à Bolduc. Et si le Canadien s'imaginait qu'il allait avoir Bolduc pour pas cher, pour pas longtemps, ben là, c'est là le problème un petit peu. Alors, mais encore là, tu sais, je pense qu'on faut régler ça. Là. Tu peux pas arriver au camp et qu'un des deux, ou pire encore, que les deux ne soient pas là, parce que ça devient une distraction dont tu n'as pas besoin.
7: Ouais, ça c'est sûr. Mais écoute, est-ce qu'on est confiant que ce dossier-là va se régler? Va falloir, tu sais, à un moment donné, parce que si Zach Bolduc est pas là, tu te retrouves avec 11 attaquants. Non seulement tu veux qu'il reste dans l'organisation, tu veux qu'il se développe, mais je veux dire, tu vas avoir 12 chandails au moins, au minimum. T'sais, il va y avoir peut-être des belles surprises au camp, puis on y reviendra, là, notamment dans le cas du petit frère Jack High. Mais bref, on reviendra là-dessus, Richard, si tu veux bien, un petit peu plus tard cette semaine. Il faut absolument te poser la question, puis ça retient l'attention depuis que ça a été annoncé. La jeune future star, et je dis ça pour titiller un peu mon ami Oli Paiement, à la défense des Canucks de Vancouver, Zeeve Bouyam vient de signer un gros contrat de plus de 9 millions par saison pour 8 ans. Est-ce que, selon toi, c'est un excellent coup pour les Canucks de Vancouver de l'avoir fait, non seulement à ce montant-là, mais dans ce timing-là aussi?
25: Ben, écoute, ça te démontre un petit peu, je te dirais, l'enthousiasme de la direction face à ce jeune joueur-là. Là, c'est important, évidemment, tu l'as sans doute mentionné déjà, mais tu sais, les contrats de 8 ans, ça n'existera plus. Alors, on a tenté d'être capable d'en produire un petit dernier du côté des Canucks. Puis c'est, je pense que ça en dit long sur ce qu'on pense du joueur, mais t'as parlé, il y a un mot clé dans ta description, Greg. T'as parlé futur. T'as parlé de futur star. Donc on est dans le potentiel présentement. On est dans les prédictions, dans les projections. C'est un risque dans la mesure où, pour le joueur, c'est fabuleux, premièrement. T'as un contrat de 8 ans, probablement que c'est inespéré. Mais pour l'équipe en tant que telle, c'est tout un pari que tu prends quand même. Parce que, tu sais, 8 ans, ça peut être long là, si ton jeune joueur ne devient pas celui que tu espérais. Là, ce sont des situations différentes, là, mais présentement, du côté des Hurricanes de Caroline, il doit avoir beaucoup de regrets avec un certain Jesperi Kotkaniemi. Je pense que si on pouvait refaire ça, on reculerait un petit peu et on tenterait probablement de changer le cours de l'histoire.
7: Mais il y a une différence là-dedans, Richard. Puis t'as raison. Je vais reprendre une grande phrase philosophique du monde sportif. T'as raison, mais t'as tort.
25: Oui.
7: En ce sens où la différence avec Kotkaniemi, c'est que les Hurricanes l'ont fait pour des raisons qui sont complètement différentes de celles de Zeeve Bouyam. Si les Canucks avaient fait l'acquisition de Zeeve Bouyam en retour de Quinn Hughes, tu sais, notamment, là, c'est une des la pièce maîtresse de cette transaction-là qui était dans le retour de Quinn Hughes, c'est-à-dire... Ils ont eu l'occasion de l'évaluer pendant presque toute une saison l'an dernier, de connaître son attitude, son ardeur au travail, ce que les Hurricanes à Caroline n'avaient pas pu faire avec KK à l'époque, lorsqu'ils lui ont fait cette offre hostile-là. C'était uniquement des rapports ou quoi que ce soit, alors que, Richard, t'en parles dans ton livre. On le savait ici à Montréal qu'il y avait, probablement des petits problèmes d'attitude et de développement, tu sais.
25: Ben c'est ça. Puis tu sais, je pense que aussi, évidemment, on connaît le fond de l'histoire, là, mais il y a un certain côté de revanche.
7: Ben oui, c'est de l'ego du propriétaire également. Je pense pas que c'est le cas avec les Canucks. Puis écoute, oui, puis Oli avait levé le même drapeau que toi, en ce sens où, je veux dire, il y a rien prouvé encore dans la Ligue nationale. J'en conviens. Mais mettons même que t'attends au mois de décembre puis connais un bon début de saison ou t'attends à la fin de la saison prochaine, c'est pas le même prix. Là. C'est non, pas la même affaire, pas en tout. Puis c'est 7 ans et pas 8 en plus.
25: Ben, tu sais, puis ce qui est en train de se passer, Greg, présentement, et je sais pas est-ce que c'est la faute de Leo Carlson, en tout cas, certainement là, que depuis le début de l'été, on voit ça. Tu sais, il y a été un temps là, dans la Ligue nationale de hockey, c'était des contrats signé et paraffé sur le passé d'un joueur. Souvent, par le passé, les joueurs faisaient de l'argent sur leur production du passé. Et là, tu as eu plein de joueurs, là, Greg, là, des joueurs que l'on savait peut-être un petit peu en déclin, peut-être un petit peu en fin de parcours, qui se sont ramassés avec des gros contrats basés sur ce qu'ils avaient fait auparavant.
7: Ben, Gallagher est l'exemple le plus récent de ça avec le Canadien.
25: Oui, Milan Lucic, même affaire. Il y a énormément eu de contrats basés sur des performances du passé. Là, ce qu'on est en train de voir beaucoup, de plus en plus, ce sont des gros contrats basés sur des projections. Et ça, c'est complètement différent. Là, tu te retrouves avec des jeunes joueurs qui, tu sais, 20 ans, 21 ans, qui signent des contrats de fou seulement sur des projections. Et là, je sais pas, est-ce que c'est un point de bascule? Est-ce que le modèle d'affaires du hockey est en train de changer complètement? Parce que, tu sais, à un moment donné, tu pourras pas faire les deux. Là. C'est si tu donnes des gros contrats basés sur des projections, à un moment donné, tu vas arrêter de donner des gros contrats basés sur les résultats du passé. Tu pourras plus donner des contrats à la Mylène Loutus. Là. Ça n'existera plus, ça.
7: Non, alors, mais est-ce que Kel McCarr vient de signer 20,4 millions pour ce qu'il va accomplir ou ce qu'il a accompli?
25: Ben, écoute, lui, il est direct dans le milieu. Je te dirais que il est en plein dans le milieu. On sait ce qu'il a fait et on peut fortement présumer que c'est pas fini puis qu'il en reste d'autres bonnes années. Alors, lui, il est un cas d'exception, je pense. Je pense pas qu'il y aura beaucoup de Kel McCarr ou en tout cas de contrats qui vont se comparer à ça. Lui, c'est vraiment un beau point d'exception. Mais honnêtement, tout ce qu'on voit présentement dans les contrats de la Ligue nationale de hockey cet été, Greg, pour moi, il y a un changement de paradigme un petit peu là-dedans.
7: En même temps, puis écoute, on reviendra sur le sujet plus tard si tu veux, mais tu parles d'un gros contrat, là. Tu sais, on parle du contrat d'Yves Bouillum actuellement comme si c'était un contrat blockbuster, là. Mais quand tu regardes le pourcentage de la masse salariale, du plafond salarial, puis où est-ce que ça s'en va, ce n'est pas le cas. C'est pas un contrat monstre qui vient de signer. C'est un contrat pour ce qu'on projette qu'il va devenir, c'est-à-dire un bon défenseur de première paire qui va piloter ton avantage numérique, puis on prend le risque qu'il va devenir bon. Mais c'est pas quand tu vois un Bowen Byram qui a signé 12,5 millions, McCarr à 20,4, Quinn Hughes va s'en aller assurément entre les deux, pas mal plus proche de McCarr. On y reviendra. Richard, Cole Caulfield a été classé 31e dans la Ligue nationale, devant des gros noms. On y revient là-dessus avec toi, si tu veux bien, dans 2 minutes.
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10: Avec notre ami Richard Labbé qui est là, on va parler de ton livre dans quelques instants parce que, en fait, on va se voir pour le lancement, mais on ne sera pas en onde d'ici là. Donc, je tenais à ce que tu mentionnes peut-être une ou deux anecdotes. Mais pour l'instant, Cole Caulfield a été nommé le 31e meilleur joueur de toute la Ligue nationale FX avec des grands noms autour de lui.
9: Oui, c'est une liste qui est sortie par NHL Network et parmi les positions qui sont au-dessus de Caulfield, 32e rang William Nylander, 33e Mark Scheifele, 34e Carl Connor, quand même, 36e Sébastien Nao, 37e Tim Stützle et 39e Artemi Panarin. Alors des gros noms, là. Cole Caulfield est devant ces noms-là selon le classement de NHL Network et c'est en vue de la prochaine saison. On fait un top 50 des meilleurs joueurs de la Ligue nationale. Est-ce que tu es d'accord avec ça, Richard, qu'il soit devant notamment William Nylander au 32e rang?
11: Ben Greg, les amis, vous savez à quoi ça sert ces listes-là, hein?
9: À faire jaser.
10: Mais c'est ce qu'on fait.
11: Ça sert à nous donner des sujets gratuits quand il n'y a pas de game. Et puis, honnêtement, j'accorde bien peu d'importance à ces classements-là. Je pense pas que les joueurs en accordent énormément, eux non plus. Mais tu sais, dans le cas de Caulfield, on parlait tantôt des résultats du passé. Ben, c'est beaucoup ça. Puis c'est normal. T'sais, Caulfield revient de la saison de sa vie. Est-ce qu'il y en aura une meilleure? Peut-être. Mais t'sais, pour l'instant, c'est un gars qui revient d'une saison de 50 buts. Alors, c'est bien sûr que lui, dans ce genre de classement-là, il va bien paraître. Et puis, pour moi, honnêtement, j'attache absolument aucun degré d'importance à ça. Encore une fois, les joueurs non plus. Je sais même pas si les agents regardent ça, mais c'est, honnêtement, ça reflète un petit peu aussi le moment où la liste est bâtie. Tu sais, si tu avais fait cette liste-là il y a 2 ans, ben certainement que Nylander serait en avant. Mais là, ben écoute, les Leafs, ça a pas super bien été l'an passé. Et pour le Canadien, ça a très bien été. Et pour Cole Caulfield en particulier, ça a très bien été. Alors, ça reflète le moment présent. C'est correct, mais pour moi, ça ne veut pas dire grand-chose.
9: Parce qu'il y a seulement 2 joueurs qui ont marqué 50 buts la saison dernière, MacKinnon et Caulfield, 51 dans le cas de Caulfield. Et depuis 2 saisons dans la Ligue nationale, Caulfield a marqué 87 buts. Leon Draisaitl en a marqué 87, mais ce sont les 2 joueurs qui ont marqué le plus de buts dans les 2 dernières saisons. Alors, c'est pas juste l'an dernier que Caulfield fait belle figure, c'est sur 2 saisons complètes. Alors, il mérite pour moi le 31e. Devant des grands noms quand même.
11: Oui, puis c'est sûr que pour nous à Montréal, il y a le chiffre de 50, c'est d'autant plus méritoire parce que ça faisait quoi, là? Ça faisait depuis, j'ai perdu le compte, là, 40 ans que c'était pas arrivé, depuis Stéphane Richer que c'était pas arrivé. Donc pour nous à Montréal en particulier, c'est un chiffre qui est magique, c'est un chiffre qui a une certaine signification. Pour Cole Caulfield, ben ça, ces classements-là, pour moi, pour moi, ça veut dire qu'il est en train de devenir le joueur que l'on avait prévu. Tu sais, quand tu commences à faire jaser, quand tu commences à apparaître dans ces classements-là, ben au moins, ce que ça veut dire, c'est qu'on te remarque.
9: Ouais.
11: Et ça, c'est évidemment que c'est très positif. On peut pas être contre ça.
10: Et ce qui est à temps qu'il arrive dans plusieurs, avec plusieurs joueurs des Canadiens. Richard, écoute, parlons de la situation de Jacob Fowler maintenant. Est-ce que tu préférais que le Canadien cède Fowler dans la Ligue américaine que de commencer la saison à Montréal avec 3 gardiens de but ou encore perdre Samuel Montembeau au balotage?
11: Écoute, pour des raisons de logique, je pense que le scénario de Fowler à Laval fait tout plein de sens. Et pourquoi je dis ça? C'est parce que en prenant pour acquis là, que Samuel Montembeau, évidemment, n'est pas le choix de la direction actuelle. Ça, faut pas l'oublier. C'est Samuel Montembeau avait été réclamé par l'administration précédente. Ça, souvent, ce que ça fait, c'est qu'évidemment, il y a moins un lien de confiance qui est établi. Là, après ça, ben, si tu penses qu'il y aura un marché pour Samuel Montembeau, ben, il faut que sa valeur soit à la hausse. Et comment ça peut arriver? Ben, forcément, c'est en le faisant. Ce que ça fait, c'est qu'évidemment, il y a moins un lien de confiance qui est établi. Là, après ça, ben, si tu penses qu'il y aura un marché pour Samuel Montembeau, ben, il faut que sa valeur soit à la hausse. Et comment ça peut arriver? Ben, forcément, c'est en le faisant jouer. Et puis, ce ne serait pas un désaveu

0: trois games sur quatre et on va te revoir. T'sais, ça, ça se dit. Là. Ça se dit et ça s'explique. Et encore une fois, pour un jeune gardien, ce n'est pas du tout un désaveu. Et là, pendant que tu fais ça, ben tout ce que tu peux souhaiter, c'est que Samuel Montembeau se replace, qu'il se remette à jouer comme le Montembeau qu'on a connu il y a deux ans. Et là, ben tu es dans une situation gagnant-gagnant. C'est-à-dire que ben, si Montembeau fait ça, forcément,
1: ouais,
0: tu vas gagner des matchs. Puis après ça, il augmente sa valeur. Alors, s'il y a un marché, ben tu peux avoir quelque chose de pas pire en retour de lui.
1: Mais c'est un risque quand même, parce que, et je sais que tu aimes écrire sur les si, en disant ça fait beaucoup de si. Si Sam ne se replace pas, par exemple, là, tu prends du retard au classement, il a perdu de la valeur, et je veux dire, là, tu dois remonter Fowler, puis tu te ramasses dans une bien drôle de situation également. Richard, il nous reste deux minutes. Tu viens d'écrire un livre qui va paraître jeudi. J'en ai parlé, je l'ai mis sur les médias sociaux en fin de semaine aussi. Merci d'ailleurs pour la copie et la dédicace. C'est fort apprécié. J'ai eu énormément de plaisir à lire ça. Dans toutes les anecdotes que tu racontes et les entretiens que tu as fait, là, tu nous as parlé d'un Réjean Houle très émotif la semaine dernière. Mais as-tu quelque chose de peut-être inusité à nous raconter sur le livre là, pour donner le goût à nos auditeurs justement d'aller se renseigner sur cette histoire du Canadien, l'histoire récente qui commence après la fermeture du Forum de Montréal?
0: Ben écoute, c'est pas facile cette question parce que j'ai eu le plaisir et le bonheur de parler avec beaucoup de gens. Des gars qui ont joué, des coachs, et puis tu sais, j'ai appris un paquet d'affaires, mais un bout qui est vraiment intéressant, c'est à quel point le Canadien de Montréal, au fil des années, puis souvent dans ces moments les plus creux un petit peu, à quel point le Canadien de Montréal a dû se mettre à genoux pour tenter de convaincre des superstars, marché des joueurs autonomes, marché des transactions, pour tenter de convaincre des joueurs de venir jouer ici, à un moment où le Canadien ne gagnait pas, le Canadien n'avait pas de futur et le Canadien avait pas grand-chose à proposer à ces joueurs-là. Puis c'est vraiment intéressant, c'est une affaire que j'ai apprise, je sais pas si c'est bien connu, mais il y a eu un été en entier, l'été de 2001, où Brett Hull était un agent libre avec beaucoup d'envergure. Et moi, j'avais passé l'été à parler à son agent, puis il s'en vient, ça y tente, puis il s'en vient, puis ça y tente, puis J'ai su, en faisant le livre, qu'à un moment donné, Jean Béliveau lui-même a pris le téléphone pour tenter de convaincre Brett Hull de venir jouer avec le Canadien de Montréal. C'est à quel point là ce club-là était rendu pas du tout pertinent pour qu'une des plus grandes légendes du club ait senti le besoin de prendre le téléphone, d'appeler Brett Hull directement pour dire, écoute, ça serait le fun que tu viennes jouer à Montréal. ça m'a vraiment... Je la connaissais pas, celle-là. Ça m'a vraiment renversé.
1: Je pense pas que personne va décrocher le téléphone pour convaincre Dylan Larkin de venir rejoindre le Canadien. Ça va être correct. Rich, merci. On se voit jeudi. Passe une très belle semaine qui s'annonce être rocambolesque pour toi. Bien hâte de célébrer tout ça avec toi, puis on te reprend dans l'émission lundi.
0: Avec grand plaisir, messieurs. Salut, Greg. Merci pour tout.
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5: Comment ça va, mon Tony?
6: Salut, Tony.
7: Salut, messieurs. Bonne fête du travail.
5: Oui, oui. Et je vais citer notre fidèle auditeur, Mike D., qui dit « Je peux pas vous souhaiter bonne fête des travailleurs car vous êtes plus des artistes.
7: Ah. »
5: Hein?
7: On va voir les choses.
5: Ouais. Ouais. Alors, disons qu'on est des artistes avec pas de congé. C'est ça qu'on est.
7: Exact. C'est sûr que quand tu viens de recommencer le mandat de radio, avoir un congé une semaine après, ça fait bizarre un peu. Alors, on est là, on est bien content de l'être. On va attendre tranquillement pas vite avant que ça commence, mais on a hâte que ça commence pour tout le monde, ça c'est sûr.
5: Oui, pas à peu près. Mais là, ça s'en vient. Deux dodos, puis le camp des recrues arrive. C'est ça deux? Non, quatre.
7: Pardon. Ça commence jeudi.
5: Deux, c'est la NFL. Trois, c'est le camp des recrues. Mais on finit par arriver en même temps que tout le monde. L'important, c'est que ça s'en vient dans quelques jours. Puis c'est un camp des recrues qui va être assez différent, tu sais. Me semble les saisons précédentes, on avait tout un buzz autour du camp des recrues. On avait hâte de voir plein de joueurs patiner. Puis là, ben pour différentes raisons, c'est un tout autre, comment je peux dire, un tout autre mood qu'on va avoir là cette semaine.
7: Oui, parce que quand tu regardes la liste des joueurs invités du Canadien là, qui vont participer à ce camp des recrues qui aura lieu d'abord à Brossard. On va se déplacer par la suite à Gatineau pour y jouer des matchs contre les Sénateurs et les Jets de Winnipeg en fin de semaine. Écoute, quand je regarde ça, Greg, je me demande si un joueur là-dedans va jouer dans la Ligue nationale un jour. Donc, en tout cas, ce sera pas acquis pour personne là-dedans. Si on réussit à se rendre à la Ligue nationale, ça va être au pic et à l'appel après plusieurs saisons dans la Ligue américaine, fort probablement. T'sais, des gars comme Owen Prox, Luke Middlestad, Tyler Thorpe. Il y en a peut-être trois là-dedans, là, t'sais, dans toute la liste qui ont peut-être une chance de se rendre à la Ligue nationale. Ça veut pas dire que le Canadien a forcément mal repêché. C'est juste que ses principaux espoirs ne sont tout simplement pas disponibles à y participer. T'en as deux en Russie, Zarovski et Pugachev, qui ont commencé leur saison et qui sont pas disponibles. Il y en a deux très bons également dans les rangs collégiaux américains comme Michael Hage ou encore LJ Mooney. Ces gars-là ne peuvent pas y participer parce qu'ils ne sont pas sous contrat, bien sûr, chez les pros. Alors, tout ça pour dire que le Canadien se met à gagner, repêche moins de qualité au repêchage, mais ceux qu'on repêche quand même ont encore là des obligations ailleurs avant de devenir des professionnels. Alors, ça fait que là le pipeline pour un camp des recrues comme ça est pas mal plus maigre que ce qu'on a vu dans les années passées.
6: Est-ce que ça annonce un changement de garde, Tony, quant à l'identité des joueurs qui sont invités au tournoi des recrues? Parce que l'an dernier, on se rappelle, Winbeck était là, même chose pour Florian Jacky, David Rembacker, Adam Engstrom. Est-ce que c'est qu'à partir de maintenant, pour certains jeunes de l'organisation, on leur dit « Hey, vous avez plus à venir au camp des recrues, vous allez compétitionner à une place au camp du Canadien, au camp principal. » Parce que c'est quand même une bonne liste de joueurs qui étaient quoi à leur deuxième, troisième, quatrième tournoi des recrues la saison dernière, qui sont pas là.
7: Ouais, ben je pense que tu mets le doigt exactement au bon endroit. Fixe, tous les joueurs que tu m'as nommés ont joué la saison au complet dans la Ligue américaine et ont joué aussi des matchs dans la Ligue nationale. Je vois mal qu'est-ce qu'un gars comme Engstrom, entre autres, ou un Reinbacker a gagné 4 ans après leur repêchage, par exemple, d'arriver dans un camp des recrues. Je pense pas que ça serve à quoi que ce soit. Ces gars-là n'ont qu'une semaine de plus à attendre avant le vrai camp du Canadien où ils auront des occasions de se faire une place. Moi, je pense que chez le Canadien, on s'en parlait la semaine passée, le rôle d'extra à l'attaque et en défense est disponible dans le camp d'entraînement. Et oui, je pourrais entrevoir une lutte aussi en défensive pour le poste de 7-8e défenseur. Si un linebacker émerge, connaît un bon camp, il pourrait brouiller les cartes. Et à l'attaque, moi, je vois 12 attaquants. Qui sera le 13e? On verra bien. Est-ce que ce sera un vétéran? Ou bien on va amener un jeune à qui on va donner des présences sporadiques, mais qu'on se dit, ben tant qu'à ça, tant qu'à le retourner dans la Ligue américaine, on a deux semaines de le garder avec nous autres. Et je pense qu'un gars comme Jack Hyde, dans un rôle physique, après deux saisons derrière la cravate dans la Ligue américaine, ben je pense que lui pourrait arriver au camp et causer une surprise. Un camp des recrues, il a déjà vécu cette réalité-là. Pas certain que ça vaut vraiment la peine de le ramener.
5: Ouais, c'est là que tu sais aussi où est-ce que t'en es rendu dans ta reconstruction quand ton camp des recrues a moins d'intérêt, puis ben les gars que t'as repêchés ou qui font partie de ton organisation maintenant sont plus près d'atteindre la Ligue nationale, puis t'as des décisions déchirantes à prendre un peu plus également. Tu sais, c'est le cas, puis ça fait longtemps qu'on le dit, puis je sais qu'on se répète, mais on le remarque là, à l'ouverture du camp des recrues, je veux dire, il va avoir des décisions à prendre en défense tout à l'heure. Je vous écoutais en parler ce matin. Tu sais, Reinbacher va finir dans une lutte, veut pas, notamment dans la hiérarchie avec Alex Carrier. Qu'est-ce que tu fais? Est-ce que tu échanges Reinbacher, tu prolonges Carrier? Est-ce qu'on aime la progression du jeune défenseur qu'on a repêché? Se passe quoi avec Engstrom? Ça, c'est des grosses questions qu'on va répondre dans les prochains mois.
7: Ben souvent, hein, on pense que c'est des décisions déchirantes. Mais en réalité, on est tout simplement dans une situation de gestion de personnel. Dans le cas du Canadien, là, tous les joueurs qui luttent pour un poste n'ont pas à passer au ballottage pour se retrouver dans les mineurs. Alors, le choix pourrait être facile. T'sais, tant qu'à exposer un Jaden Struble, par exemple, au ballottage, on va retourner Engstrom, puis on va retourner Reinbacher en bas. Par contre, il pourrait peut-être y avoir une équipe qui serait prête à acquérir un Struble pour un prix à payer si on pense qu'immédiatement, un de ces deux-là est capable de camper un rôle de régulier dans la Ligue nationale. Mais traditionnellement, Kent Hughes et Jeff Gorton ont toujours pris bien soin de bien gérer leurs effectifs. Et c'est un petit peu dans cette situation-là qu'on se trouve chez le Canadien. Alors, Owen Beck, Florence Jacky, Adam Engstrom et David Reinbacher, les deux peuvent retourner à Laval en début de saison sans être exposés au ballottage. Donc, il y a peut-être là des décisions faciles, finalement, qui vont être prises.
5: Mais quand tu prends ces décisions-là également, là, puis on en parlait un petit peu plus tôt avec Richard, tu sais, par exemple, on peut la transposer au gardien de but également, cette gestion d'effectifs, dire, écoute, c'est facile. Tu peux envoyer Jacob Fowler à Laval, tu le perdras pas. Laisse-les là pour une couple de semaines, puis écoute, donne la chance à Montembeau de se prévaloir, de faire monter sa valeur. OK, mais si ça arrive pas, là, est-ce qu'on est à un endroit, et il faut gérer ça aussi, ou est-ce que, puis j'ai hâte d'entendre le discours lundi prochain, on va en parler avec Georges dans une vingtaine de minutes, au camp d'entraînement, dans lequel est-ce que on s'en va-tu pour gagner en division, pour aller chercher le plus de points possible le plus rapidement, donc tu veux mettre ta meilleure équipe sur la glace, ou justement on est encore patient dans cette gestion d'effectifs, puis de placer les morceaux à bonne place?
7: Toi, les gardiens de but, c'est la position où je vois peut-être les choses de façon différente, pour la simple et bonne raison que il y a quelques mois à peine, le Canadien avait pris la décision de garder Jacob Fowler afin qu'il agisse comme auxiliaire de Daubech en série. On a écarté Montembeau. Est-ce que là, on se retrouve dans une situation où on doit prendre une décision différente maintenant au camp d'entraînement? C'est encore quand même assez spécial de dire à Fowler, tu t'en vas dans la Ligue américaine alors que tu faisais partie de l'équipe en série dans l'épopée qu'on a connue. Puis il a vu des minutes en relève à Daubech, mais il a vu des minutes quand même dans les séries éliminatoires. C'est une décision qu'on devra prendre, mais comme on parlait ce matin, honnêtement, je vais être le premier surpris si le Canadien commençait la saison avec trois gardiens en bonne et due forme au match d'ouverture. Ça me surprendrait. Est-ce qu'on va transiger Samuel Montembeau, c'est possible? Mais sinon, ben l'autre option, c'est de retourner Fowler en bas.
6: Pour moi, au moment, puis je pense que vous en avez parlé aussi ce matin, Anto, au moment où tu as décidé que Jacob Fowler était ton numéro 2 en séries éliminatoires pour lui donner cette expérience-là, t'as décidé que c'était rendu un gardien de la Ligue nationale de hockey, il retournerait pas en bas nécessairement pour amorcer la prochaine saison. Moi, c'est comme ça, je le vois. Mais là, en ce moment, le dossier Samuel Montembeault, c'est une patate chaude. Est-ce que tu commences la saison à 3 gardiens de but, lui dans un rôle de numéro 3? Pour moi, je le vois pas le scénario, malgré que c'est avantageux là, pour le Canadien, je le vois pas le scénario où Jacob Fowler commence la saison dans la Ligue américaine.
7: Non seulement ça, puis tu sais, honnêtement, comment Samuel Montembeault peut gagner cette partie-là? Premièrement, il va partir d'office troisième, donc très peu de temps de glace. Le calendrier est quand même assez tiède au mois d'octobre. Il y a quand même des journées de congé. C'est pas un calendrier surchargé en octobre à tous les ans. Donc, des occasions de garder les buts pour Montembeault, il n'y en aura pas beaucoup. Et les gens, les partisans, eux, ben ils vont vouloir voir Dauberge le plus souvent possible. C'est normal. Et Fowler, tout ce qu'on voudra pas, c'est qu'il ne garde pas les buts. Tant qu'à le garder, tu le gardes, parfait, il est dans la Ligue nationale, ça, c'est le but avoué de tout le monde. Mais tu veux pas non plus qu'il mange des hot dogs à la passerelle, tant qu'à ça, t'es aussi bien de l'envoyer voir de l'action à Laval. Donc ça, là, c'est un calcul que l'organisation a toujours en tête, ça, c'est sûr et certain, au moment de prendre ses décisions. Peut-être qu'on se dit qu'il reste un jeu de domino à s'exercer dans la Ligue nationale pour les gardiens de but, et peut-être qu'il y aura une opportunité de transiger Samuel Montembeault quelque part pendant le camp, advenant une blessure inattendue, par exemple, à un gardien à travers la ligue. Montembeault est capable de t'amener cette profondeur-là devant le filet.
5: Ouais, puis même en défensive, tu parlais du cas David Reinbacher ce matin. Il faut qu'il commence à avoir des attentes dans son cas aussi. Là. J'ai été un des plus patients avec lui. Pas que je le suis plus, pas du tout. Mais c'est qu'à un moment donné, t'es un cinquième total. C'est ton quatrième camp. Puis oui, il est arrivé plein de circonstances différentes. Mais là, faut qu'on commence à savoir où est-ce qu'on s'en va dans l'organisation avec ce dossier-là.
7: Tu sais, ce matin, on avait un débat d'idées avec Alexandre Carrier qu'on adore. Mais si David Reinbacher n'est pas capable de le challenger pour son poste alors qu'Alex arrive à bout de contrat à la fin de l'année, le Canadien se doit d'évaluer ça. Si on se dit, hey, Reinbacher, c'est réglé, il a sa place dans la Ligue, mais là, c'est la présence de Carrier qui devient moins importante pour la saison prochaine. On va écarter rapidement toute possibilité de prolongation de contrat en cours de saison. Mais si Reinbacher arrive au camp, il est pas capable de donner des minutes régulières. Je suis convaincu que le Canadien va tenter de garder Carrier on va essayer de trouver le moyen de garder un bon vétéran comme lui dans le giron. Mais logiquement, cinquième au total, 4 ans après son repêchage, Reinbacher doit absolument lutter et faire un plaidoyer pour un poste dans le top 6 de ce club-là. Là. Si c'est pas ça, c'est vraiment pas une bonne situation pour toute l'organisation.
5: Ah non, c'est sûr et certain. Et puis même s'il perce l'alignement, on dit au détriment de Carrier est encore tellement important dans cette défensive-là.
7: Ben oui, c'est sûr.
5: C'est sûr. Viens me dire que tu pourrais pas... Là, on spécule, là. Mais leur signer sur un autre contrat de 4 ans, lui, c'est sûr qu'il serait content d'être ici à plus long terme. Je veux dire, il installe sa famille. Elle est déjà installée. Donc, un peu à la Mike Matheson, là, accepte un rabais pour rester ici, pour ne pas déménager, garder toute la petite famille ici. Puis il va être encore très bon dans les saisons qui s'en viennent.
7: Ouais, ça, c'est sûr que quand on va faire l'évaluation d'Alexandre Carrier en cours d'année, on va se demander, on en est où, là, point de vue profondeur à droite de cette brigade défensive. On en a rajouté quelques-uns au dernier repêchage. T'as Bogdan Konyushkov qui continue de se développer en Russie. On va voir Bryce Pickford cette année du côté de Laval. D'ailleurs, lui aurait été probablement le joueur le plus intéressant dans le camp des recrues. Il se remet d'une intervention chirurgicale à l'épaule. Donc, il va commencer la saison en retard. Mais Pickford, lui, va militer rapidement là, pour une place là, avantageuse dans l'organisation. Donc, tout ça, ça va être évalué en cours d'année. Mais fondamentalement, le joueur clé dans cette évaluation-là, c'est David Reinbacher, c'est le gars que le Canadien a réclamé dans le but qu'il s'installe dans un top 4 de la Ligue nationale pour plusieurs années. Mais moi, je suis extrêmement mitigé là-dedans. Vraiment pas prêt, moi, à donner les clés de la bâtisse tout de suite à Reinbacher et encore moins à tasser Carrier trop rapidement. Parce que tu as raison, c'est un gars important dans ce vestiaire-là. Il est capable de donner des minutes de top 4 à l'occasion. Probablement plus plus en mesure de jouer comme un cinquième défenseur, par exemple, avec l'infériorité numérique.
5: 100%.
7: Mais dès qu'il y a un blessé, il peut te donner là, 2-3 mois d'hockey au fil de la saison dans le top 4 de l'équipe.
5: 100%. Écoute, il va avoir peut-être pas des décisions déchirantes, mais de la gestion d'effectifs à faire, surtout en défense là, dans les. Pour moi, tu sais, il y en a que t'as nommé, le Bryce Pickford, puis FX en avait parlé au printemps dernier, pourrait être une cible éventuelle pour une transaction aussi là. Tu sais, je veux dire, t'as déjà un Lane Hudson qui est ici, t'as déjà un Noah Dobson, t'as tes armes offensives en défense. Mais ce sera un sujet pour un autre jour, Anto. Merci beaucoup d'avoir pris ces minutes là, puis nous autres on te reparle demain.
7: Absolument les boys, à demain.
5: Salut Tony Chum. Bonne journée à toi aussi. Ali, de couper ça vite. Hey, on nous pose la question sur la messagerie texte, Carrier ou Goulet. Et ça c'est peut-être un autre débat qu'on va avoir aussi éventuellement. En tout cas, on manquera pas de sujet. Non, ça, non. C'est sûr, dans les prochains mois pour la gestion de cette défensive-là. Georges Larac s'en vient. On va commencer à aborder quels seront les thèmes, selon lui, qu'on va entendre au tournoi de golf. Est-ce qu'on va annoncer la prolongation de Martin Saint-Louis? Est-ce qu'on va prononcer le mot en P?
6: P?
5: Playoffs.
2: Ben là, on est mieux.
6: On est mieux, j'espère qu'on va le prononcer.
5: Mais comment on le va changer tout ça?
6: Coupe?
5: Avant ça. Les Alouettes ont officialisé l'arrivée de Rohan Jones. Ça, c'est un kid à qui on a parlé dans le temps des fêtes l'an dernier. Un gars qui a grandi ici à Montréal, que je connais depuis très très longtemps d'ailleurs. Un méchant bon gars qui s'en vient avec nous dans deux minutes. On va aller lui parler. Il était avec les Rams de LA jusqu'à il y a pas si longtemps. Il s'amène maintenant avec les Alouettes pour terminer la saison. Rohan Jones, dans quelques instants.
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5: On vous a annoncé la semaine dernière que les Alouettes ont signé celui qu'ils ont repêché en première ronde lors du tout dernier repêchage de la LCF. Rowan Jones, l'allié rapproché qui est, excusez, il était occupé. Il était au camp des Rams de LA qui l'avait pris comme agent libre. Il est avec nous. C'est maintenant officiel. C'est fait. Il va finir la saison avec les Alouettes. A signé un contrat jusqu'en 2028. Rowan, un plaisir de te revoir à l'émission. Comment vas-tu, mon ami?
6: Ça va super bien, ça va bien, toi?
5: Ça va super bien, merci beaucoup. Écoute, c'était plus un secret, on t'avait vu à la pratique. Nous autres, on avait parlé à Danny Macioccia la semaine dernière, et on faisait à la blague, j'ai dit, « Danny, veux-tu que je texte Rowan là, pour le convaincre de joindre l'équipe? » Je t'ai pas texté, puis le lendemain, t'étais à la pratique. Ouais. Il y a pas eu trop de secrets là-bas.
6: Tu as pensé assez fort, puis c'est arrivé.
5: C'est arrivé, c'est ça, c'était dans l'air, ça allait arriver. On aurait peut-être pensé que tu te serais peut-être prévalu de tes options dans la NFL un petit peu plus longtemps. Tu sais, c'est ce qu'on avait vu habituellement avec des joueurs dans ta situation dans le passé, comme quoi, bon, se faisait couper d'un camp de la NFL, puis on attendait peut-être que les choses se bousculent. Mais toi, t'as pas perdu de temps avant de te rendre avec les Alouettes. Pourquoi?
6: Ouais, dans le fond, tu sais, comme j'ai dit, je pense que c'était à RDS, tu sais, j'y ai pensé quelques jours avec ma famille puis tout, mais c'est juste que après quelques jours puis que les offres étaient plus ou moins concrètes avec les équipes puis qu'ils m'offraient, tu sais, une dernière place ou un try-out sur l'équipe, je me dis, tu sais, tant qu'à try-out pour une équipe qui va plus ou moins me promouvoir dans l'organisation, pourquoi je reviendrais pas à Montréal? Ça fait depuis 2021 que j'ai eu mon dernier match à Montréal devant ma famille. Puis je me dis, tu sais, je me semble que c'est une bonne histoire de revenir ici puis de jouer pour une équipe qui sont vraiment bons en ce moment, même sans moi. Donc je pense que après y avoir pensé à ma famille puis tu sais, penser à mon futur puis ma carrière, j'ai dit, tu sais, peut-être que la NFL va revenir plus tard dans ma vie, mais pour l'instant, je pense qu'aller jouer les Alouettes, c'est la meilleure option pour moi.
5: Puis toi, dans ton objectif, là, tu sais, dans ton mindset, tu dis la NFL peut revenir, puis tu sais, bien honnêtement, j'ai hâte de m'acheter un chandail de Rowan Jones, je le dis ouvertement. On voudrait que tu poursuives ta carrière ici pour très longtemps, mais on serait tout aussi content que tu fasses le saut dans la NFL, peut-être triste en tant que fan des Alouettes. Toi, ton état d'esprit là-dedans, est-ce que c'est vraiment, je m'en vais avec les Alouettes, là, je vais jouer mon premier match bientôt avec cette équipe-là, puis je m'installe dans le nid pour longtemps?
6: Ouais, dans le fond, tu sais, moi, je prends vraiment les choses au jour le jour, puis moi, mon but, c'est qu'à chaque jour, je sois meilleur que le jour d'avant. Donc, si demain, le 8 septembre, je suis meilleur que j'ai été aujourd'hui le 7 septembre, j'ai déjà gagné. Mais, tu sais, pour moi, je pense pas nécessairement à la NFL. Si cette opportunité-là revient vers moi, là, je vais y penser. Mais en ce moment, moi, mon but, c'est de gagner un championnat des Alouettes, être le meilleur joueur des Alouettes, puis d'être le meilleur joueur dans la CFL. Vraiment, tu sais, moi, je crois en moi-même plus que n'importe qui d'autre. Puis, comme j'ai dit, je le prends au jour le jour. Puis, tant que moi, je suis la meilleure version de moi-même, je peux dormir bien le soir.
5: On va te dire un petit secret, mais écoute, on a eu Danny la semaine passée, puis on a eu Byron Archambault aussi, puis eux autres aussi, ils croient pas mal en toi. T'sais, je sais pas si tu le savais, mais en tout cas, nous autres, on va te le dire. Là, comme ça, juste entre nous autres. C'est pas comme si on était live à la radio. Rowan, t'étais, on l'a dit, au camp de la NFL il y a pas si longtemps que ça. Puis pas dans le camp d'une équipe régulière. Là. T'sais, par exemple, les Bengals de Cincinnati, qui est une équipe quand même médium dans la NFL. Je taquine mon ami Olivier Paiement ici, qui est fan des Bengals. Mais t'étais avec ceux qu'on aime surnommer ici dans le tailgate, les Avengers. Il y a du talent avec les Rams, autant du côté du personnel. La dernière fois, tu nous avais dit que tu avais pu échanger un peu avec Sean McVay. Comment était ton expérience là-bas? Puis surtout, qu'est-ce que t'en retiens? Qu'est-ce que t'as appris de ton temps avec les Rams?
6: Ouais, dans le fond, tu sais, je pense que j'ai appris une multitude de choses, autant comme technique que côté leadership, que côté juste QI football, côté l'offensive qu'on courait là-bas. Mais je pense que, tu sais, j'ai juste appris que, tu sais, peu importe comment t'es bon ou comment t'es mauvais, ton spot est autant important dans l'équipe. puis de voir comment les joueurs que tu appelles des Avengers, justement, ils se comportaient comme n'importe qui d'autre dans le building. C'était vraiment beau à voir que, tu sais, dans cette équipe-là, il n'y avait vraiment pas d'ego. Tout le monde était vraiment juste, tout le monde était la même personne, tu sais, tout le monde est super gentil, prêt à aider les jeunes, prêt à aider les autres dans leur position. Donc, tu sais, moi, ça m'a vraiment appris surtout de l'humilité puis du leadership.
0: Ron, je suis curieux, t'as vraiment un parcours qui est fascinant. T'sais, il y a quelques années, t'as joué ton football ici, Cégep André Grasset, et là, tu décides de poursuivre la route des universités américaines. Maine, mm-hmm. Montana State, et là, éventuellement, Arkansas dans le SEC, la grosse conférence. T'sais, année après année, t'augmentais de calibre, t'augmentais la compétition, mais c'était des gros changements pour toi aussi de déménager littéralement partout à travers l'Amérique. Comment est-ce que t'as vécu ces dernières années-là?
6: Ben, dans le fond, pour moi, c'était vraiment un temps le fun, malgré que c'était difficile. Puis je pense que tu sais, surtout de savoir que j'avais ma famille derrière moi, qu'elle allait me supporter peu importe où j'allais. T'sais, j'avais ma femme qui déménageait avec moi, j'avais ma mère qui était prête à venir voir mes matchs, peu importe c'était où. Donc ça me donnait de la confiance dans mes décisions. Puis je pense, comme tu as dit, juste le challenge de dire OK, moi je vais aller au next level, de passer d'un bas FCS à une équipe comme Montana State ou de Montana State à, comme tu as dit, la meilleure conférence du football américain. Moi, je pense que c'est un challenge. Je me challenge moi-même. Puis moi, je veux de la meilleure version de moi-même, comme j'ai dit plus tôt. Donc, j'étais comme, tu sais, si moi, je suis vraiment autant bon que je le crois, ben c'est à moi d'aller le prouver dans la plus grosse ligue qui possible. Donc, c'est ça que j'ai fait de Montana State à Arkansas, puis de Arkansas à la NFL, puis maintenant, la continuité de mon carrière professionnelle.
5: Rowan, il y a un événement très spécial avec les Alouettes aussi aujourd'hui. C'est une clinique de flag football. 320 jeunes qui sont là. Dû à tes situations contractuelles, toi, tu y participes pas, mais c'est un événement qui est important dans la communauté. Puis on sent déjà que tu veux t'impliquer dans la communauté ici à Montréal. Tu l'as dit, ça fait déjà 5 ans que t'as pas joué de match ici. Quand tu vois des événements comme ça, où est-ce que tes coéquipiers sont présentement, est-ce que ça te motive à en faire partie d'autant plus, puis de le faire rapidement également?
6: Ben oui, 100%. T'sais, si j'avais pas un playbook complet à apprendre en une semaine, c'est ça que je ferais aussi. Mais c'est vraiment un bel événement. Comme tu as dit, il y avait plus de 300 jeunes. Puis je pense qu'en plus, ils ont mis beaucoup d'emphase sur les filles de flag football, qui est un sport vraiment en croissance, vraiment en Montréal. Puis tu sais, moi, je trouve ça vraiment super important de faire ça, tu sais, non seulement pour les gars, mais pour les filles aussi. Puis tu sais, pour que tout le monde ait un rêve, puis que si leur rêve, c'est de faire du football, que nous, on encourage ça. Puis je pense que, tu sais, en voyant des histoires comme la mienne puis d'autres des Alouettes, tu sais, qui peuvent voir que ton but, c'est d'aller dans la NFL, que ton but, c'est d'aller dans la CFL. Si tu veux faire une carrière de jouer au football, tout est possible, même si tu viens d'ici. Puis c'est pas une affaire d'Américain. Fait que je pense que, tu sais, comme tu as dit, moi, j'aimerais ça faire partie de ça. Puis je sais que c'est quelque chose de vraiment important pour l'organisation des Alouettes de motiver les jeunes de Montréal puis de faire en sorte qu'ils veulent venir au match puis qu'ils veulent, tu sais, ils nous regardent. Puis comme, tu sais, moi, je veux être comme ce gars-là. Puis ça, je trouve ça super important.
5: Écoute, tu viens de signer ton contrat. Les Alouettes partent sur la route pour deux matchs contre les Lions, contre les Tiger Cats. Et vous allez recevoir les Blue Bombers le 3 octobre. Je pense qu'on va être là, Rowan, pour te voir jouer. Tu vas être en uniforme rendu là, c'est certain?
6: Ben oui. Moi, j'ai passé un match sur les côtés, là, puis j'avais mal au dos, j'allais être debout là. C'est sûr que j'aurai mon uniforme, puis je vais être prêt à avoir un impact sur le match.
5: Toutes nos félicitations, c'est vraiment le fun. Nous, on se connaît depuis plusieurs années. D'ailleurs, tu salues Nadia pour moi.
6: Et, oui, salut.
5: Écoute, ça va être un plaisir de te voir jouer, de te voir évoluer avec les Alouettes de Montréal. Bienvenue à la maison, Rowan, et le meilleur des succès également.
6: Yes, sir, j'apprécie. Passez une bonne fin de journée.
5: À toi aussi. Bye-bye. Es-tu fantastique, ce gars-là?
7: Incroyable. Ouais.
5: Là, on vient de trouver, tu sais, Marc-Antoine de quoi a quitté l'an dernier, d'avoir un joueur québécois qui arrive comme ça. T'as bien fait de poser la question, Ali, à haut profil également.
7: Mais oui.
5: T'sais, c'est pas un joueur qui arrive québécois pour parler français, remplir un chandail du tout. Il va avoir un impact immédiat sur l'offensive des Alouettes de Montréal. J'ai vraiment hâte de voir ce qu'il va... Lui, il
0: arrive avec du charisme en plus. Là, oui, il fait l'entrevue.
8: Il s'exprime super bien en plus.
0: C'est un jeune garçon, pas grave. Il est super à l'aise de faire une entrevue comme ça. J'ai hâte de le voir sous les projecteurs du stade Percival Molson. Je pense que tout le monde va être derrière Rowan Jones dans les prochaines semaines.
8: Une autre offensive dans cette équipe-là.
5: Hey. 3 octobre, on s'en va sur la montagne, les boys.
0: C'est sûr.
5: Go. C'est réglé.
8: Go.
0: Go.
5: On va commander le chandail.
8: Parfait.
5: Un autre affaire. Non, mais j'en ai un de Austin Mack qui était venu nous visiter en studio. Malheureusement, le chandail n'est plus d'actualité. Malheureusement.
0: C'est correct.
5: Au retour, Big Georges Larac s'amène. Il était pas en onde avec Larac Gonzalez. On va pouvoir jaser avec lui de ce qui s'en vient au tournoi de golf des Canadiens de Montréal dans une semaine. Peut-être que Georges va nous surprendre dans certaines des lignes directrices qu'on va nous dire la semaine prochaine.
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5: Il est en congé aujourd'hui, mais pas avec nous autres, parce qu'on peut pas se passer de lui pendant 3 jours. Big, Georges Larac, comment ça va, Big?
8: Salut, Big.
21: Comment ça va, la gang?
5: Ben, ah, quand on te parle, Big, ça va tout le temps bien.
21: Merci, Big.
5: Passez un bon week-end.
21: Ouais, c'est, écoute, c'est allé vite, ça va très vite. J'étais à Washington, les gars, comme vous savez.
5: Ouais.
21: Pour le camp d'orientation des recrues, puis le vol de retour a été cancellé. Fait qu'il a fallu que je parte le lendemain matin, mais c'était parfait, les gars, puis c'était vraiment le fun.
5: Ah ouais, t'as pas eu à conduire de Washington à la maison?
21: Mais j'ai la misère à faire 2 heures de route de char. Fait qu'on voulait ça aller jusqu'à Washington.
5: Ben, dans une semaine... On va parler, ben là, rendu à cette heure-là, on va parler de tout ce qui s'est dit et pas dit au tournoi de golf. Là. On sait comment ce que c'est. On va tout décortiquer. Est-ce que les dirigeants ont mentionné, n'ont pas voulu mentionner? Et il risque d'avoir des lignes directrices. Là, t'sais. Je vous rappelle, on se souvient du mix il y a 2 ans. On se souvient de la progression de l'année passée, tout ce qui s'est dit. T'sais. L'an dernier, c'était également l'arrivée de Noah Dobson. C'était l'arrivée de Zachary Bolduc. Cette année, en tout cas à date, il n'y aura pas de nouveaux joueurs, on va apprendre à découvrir. On attend encore qu'il y ait des contrats qui se signent. Et dans les dirigeants, là, c'est peut-être le contrat de Martin Saint-Louis qu'on va annoncer au tournoi de golf. Tu t'attends à quoi pour cette année? Puis comment tu vois ça, Georges, pour ce qui s'en vient lundi prochain?
21: La première chose, c'est que je m'attends à ce que tous les médias questionnent l'été de Kent Hughes. Parce que là, tout le monde va avoir des questions par rapport à ça, par rapport aux différents dossiers, de savoir si le Canadien est dans les dossiers, qu'est-ce qui est arrivé, puis qu'il y a use de parler des demandes, que c'était un peu trop élevé. Moi, je pense que le mot d'ordre cette année, Greg, ça va être quand il va parler, c'est qu'il va dire comme quoi que si on a une opportunité d'améliorer l'équipe, sans hypothéquer le futur, on va le faire. Parce que là, maintenant, on s'entend, c'est plus ce qu'on va faire les séries. Là, maintenant, t'as une équipe de série pour les années à venir, puis ils savent ça. Il y a pas personne qui va avaler s'il dit oh, on est encore en construction, le but est de faire les séries. Non. Le but maintenant, c'est de gagner. Parce que ta fenêtre pour gagner à 4 ans, là. Avant que tes joueurs re-signent, puis là, t'as un problème avec ton plafond, t'as une fenêtre de 4 ans à gagner avec Suzuki et compagnie. Fait que c'est pour ça que moi, ce que je pense, c'est qu'il va parler des différents dossiers qu'ils ont essayés, puis qui sont toujours. Il y a d'autres dossiers qui restent encore ouverts, puis qui sont. Le téléphone est à l'affût